0: les Jeux paralympiques, c'est des Jeux multisports. T'es avec tous les athlètes de tous les autres sports dans un village, village paralympique. Puis c'est vraiment une expérience incroyable.
1: Il faut que je te le demande, j'ai pas le choix, parce que quand on parle des Olympiques, le village des Olympiens, on nous dit que c'est la place. Un coup que les épreuves sont passées, ça a l'air que c'est la place la plus wild de l'histoire de l'humanité. Un point tel qui distribue des condoms aux athlètes. Là. C'est pas moi qui l'invente. Est-ce que du côté para, c'est la même affaire?
0: Je pense que ça brasse un peu moins.
1: Ah ouais, mais ça brasse quand même un peu.
0: Ça doit brasser aussi, puis je pense qu'ils distribuent aussi des condoms aux athlètes, mais je pense que ça brasse un petit peu moins. Mais oui, j'ai entendu parler aussi du côté olympique que c'était assez heavy.
2: Pour en revenir un peu à la course, tu peux pogner combien en termes de vitesse sur un 100 mètres avec ton fauteuil?
0: Je pense que vers la fin de l'été, j'étais rendu dans les 29 km/h.
2: Oh shit! Quand même, tu vas plus vite que quelqu'un qui court?
0: Oui, je vais plus vite que quelqu'un qui court, mais c'est le briser comme le momentum qui est plus long. Fait que tu sais, mon départ est beaucoup plus long dans un fauteuil que quelqu'un qui court.
2: Ouais.
0: Fait que mon 100 mètres est quand même plus long que les coureurs de 100 mètres de ce monde.
1: Ton training, parce que j'imagine que tu fais de l'entraînement en salle, ça consiste à quoi essentiellement?
0: Ça dépend de la période de l'année. Tu sais, on va surtout travailler le haut du corps, en fait, ce qui va être nécessaire. Parce que moi, dans le fond, j'ai ma lésion au niveau C7, ce qui veut dire que j'ai pas de muscles qui fonctionnent en bas de mes pectoraux.
1: OK.
0: Fait que, tu sais, je vais surtout travailler le haut du corps, le dos, les biceps, triceps, les avant-bras, les pectoraux, puis les épaules.
1: Fait que les abdominaux, dans ce que tu fais, ne sont pas mis à contribution. J'étais convaincu qu'il fallait que tu tires des abdominaux, parce qu'à un moment donné, surtout sur votre départ, là, on dirait que la roue lève en avant. Fait que je me suis dit, il doit sûrement forcer pour ramener ça.
0: Oui. Non, même pas. Puis okay. C'est pour ça qu'on est dans une position aussi couchée que ça, parce que si j'étais plus relevé, ben là, justement, comme tu dis, en poussant, ben moi, j'irais vers l'arrière au lieu de pousser vers le bas.
1: Okay.
0: Tandis qu'en étant complètement couché, ben là, il y a le poids de mon corps qui vient. Mais non, c'est un critère de nos catégories qu'on n'est pas supposé d'avoir d'abdos. En tout cas, il y en a qui en ont un petit peu, mais je pense que ça commence à être difficile un peu de classer tout le monde aussi à un moment donné, mais ouais. On n'est pas supposé avoir d'abdos.
2: Dans le monde du sprint, notamment sur le 100 mètres, il y a eu des calculs qui ont été faits comme quoi un certain temps au 100 mètres serait comme imbattable. Puis après ça, Usain Bolt est arrivé puis l'a battu ce fameux temps-là. Puis depuis, il n'y a personne qui s'est rapproché de ça. Quoique tout le monde s'en rapproche de plus en plus sans jamais le dépasser. C'est comme la limite maximale qu'un humain peut atteindre là-dessus. Est-ce que dans ta discipline, cette limite-là est atteinte ou de compétition en compétition, les limites sont repoussées?
0: C'est repoussé. Plus ça avance, plus les fauteuils sont, plus la technologie avance, puis la manière de l'entraînement change aussi. Les gens sont plus spécialisés aussi maintenant qu'avant. En fauteuil roulant, la mode avant, c'était que les gars couraient le 100 mètres jusqu'au marathon. Fait que tu avais un gars qui arrivait au jeu puis qui faisait toutes les épreuves. Fait que c'est sûr que c'est plus dur un peu de s'entraîner très spécifiquement dans une distance quand tu les fais toutes.
1: Mmh.
0: Fait que je te dirais que c'est de plus en plus rapide. C'est de plus en plus rapide.
1: Est-ce que ça nécessairement, tu sais, pas toi nécessairement, mais est-ce que le dopage, c'est un nuage qui plane au-dessus des Paralympiques au même titre que des Olympiques régulières?
0: Nous, le dopage serait surtout la classification. Donc, il y a des gens qui essaieraient peut-être de tricher un peu leur classification pour être mis dans une classe plus bas.
1: OK.
0: Donc, ils ont plus d'aptitude, tout simplement. Fait que c'est sûr et certain qu'ils sont plus rapides.
1: OK, je comprends.
0: Fait que ce serait ça, nous, le plus grand dopage, le plus grand danger. Il y a probablement du dopage aussi, mais tu sais, nous, au Canada, on est testé très rigoureusement. Fait que ce serait quand même dur d'y échapper, mais probablement qu'il y a du dopage aussi, mais je te dirais que c'est vraiment les classifications qui sont le plus problématiques.
1: OK, c'est pas quelque chose qui est discuté dans ton domaine, là, tel, c'est
0: non.
1: Très anecdotique. OK.
0: Ouais, pas vraiment.
1: OK. C'est quoi les prochaines étapes pour toi? Là, comme on mentionnait tantôt, tu reviens de l'Inde. J'ai cru comprendre que, je sais pas si c'est le village paralympique qui te parle à ce point-là, mais tu seras des prochaines paralympiques de 2028, je crois.
0: Ben, on le sait pas encore vraiment. Tu sais, faut se classifier.
1: OK.
0: Le Canada, dans le fond, c'est vraiment super compliqué, mais nous, on a des spots qui sont alloués. Chaque pays a des spots alloués selon les performances des championnats du monde, selon les performances de... Il y a d'autres critères aussi, mais on va avoir des spots alloués. Comme, par exemple, aux Jeux de Paris, on avait 20 spots, donc 10 garçons, 10 filles. Fait que le Canada envoie seulement 20 athlètes au total. Donc là, après ça, il faut se battre avec
1: tes collègues, là, carrément.
0: Nos confrères canadiens pour savoir qui va y aller. Ce serait les 20 meilleurs qui vont y aller. Puis on doit être, je sais pas, 30 ou 35 sur l'équipe. Fait que, tu sais, il y en a qui iront pas malheureusement, mais...
1: Là, tu viens d'être nommé champion du monde. D'après moi, tes chances sont bonnes. Je veux pas te jinxer, là, mais d'après moi, tes chances sont pas pires, là.
0: C'est sûr que ça augure bien, mais c'est pas joué tant qu'on n'a pas la confirmation.
1: Mais tu as cet objectif-là d'être au Paralympique.
0: Oui, 2028, c'est sûr que c'est le gros objectif.
1: OK. Est-ce que c'est une question intime un peu, mais est-ce que tu as une famille, est-ce que tu as une blonde, un chum, peu importe, est-ce que ta famille t'accompagne là-dedans?
0: Oui, ma famille est très, très impliquée dans mon sport. Mes parents sont toujours fiers de me suivre et tout. Puis j'ai ma copine, je demeure avec ma copine à Québec, puis c'est ma fan numéro un.
1: Ah, c'est cool,
0: aussi ça. Responsable des médias sociaux parce qu'elle travaille en communication. Fait que c'est tout elle qui s'occupe de ça. Moi, je suis un petit peu moins Instagram de mon côté, un petit peu moins réseaux sociaux. Fait que c'est tout elle qui gère ça.
1: OK. Ah, ben c'est très cool. Hey, écoute, cette année, avant les Jeux olympiques, c'est quoi les prochaines étapes pour toi?
0: Cette année, là, c'est les vacances.
1: Ouais, OK. Pour une période de combien de temps? Tu donnes combien de temps avant de reprendre l'entraînement?
0: Je devrais reprendre l'entraînement au mois de novembre.
1: OK.
0: Là, j'ai déjà quelques semaines de fête. Là, en ce moment, on est au Tennessee, puis on profite un peu. Puis, il va y avoir le retour à l'entraînement, les camps d'entraînement cet hiver. L'année prochaine, il n'y a pas de compétition. Oui, en fait, il y a des compétitions, mais il n'y a pas de championnat du monde ou des trucs de même. Donc, le Canada va nous demander des standards. Okay. Ils vont nous demander d'atteindre un objectif. Puis une fois que ça c'est fait, ben tu sais, l'année va être finie. Fait qu'il n'y aura pas de... La saison va finir quand même plus tôt l'été prochain.
1: Hey, t'aurais quoi comme message? Puis je veux pas qu'on fasse de la morale, là, mais c'est sûr qu'il y a des jeunes ou des moins jeunes qui vont faire à un certain moment donné un accident terrible comme ça qui va changer leur vie, comme ça t'est arrivé à 18 ans, sans nécessairement leur dire « Hey, tu vas devenir athlète paralympique médaillé », sans leur dire ça nécessairement. Ce serait quoi le meilleur conseil que t'aurais aimé qu'on te dise à l'époque?
0: Je pense qu'il faut chercher quelque chose qu'on aime, faut chercher quelque chose qui nous passionne, puis foncer là-dedans, puis il y a vraiment moyen de trouver le bonheur même si t'as un accident, puis que tu perds des fonctions ou tu perds un morceau ou tu réussis toujours à trouver le bonheur puis à t'épanouir quand même.
1: Ben Anthony, un gros merci Krim de nous avoir parlé ce soir. C'est très inspirant ton parcours. Ça nous permet de mieux comprendre cet univers-là que pour vrai, je connaissais pas du tout. Moi, tout ce que je connaissais des sports paralympiques, c'était le goaler au hockey sur luge, là, tu sais, c'est tout là. Fait que ça a été bien apprécié de discuter avec toi. Puis évidemment, j'ai l'impression là, entre autres, avec ton nouveau statut de champion du monde, qu'on va continuer à entendre parler de toi. Puis ce sera juste un plaisir de se reparler à nouveau.
0: Yes, ben je vous remercie beaucoup de m'avoir invité, puis au plaisir de s'en parler.
1: Yes, salut Anthony, merci beaucoup.
2: Bye.
0: Salut, bonne soirée.
1: Salut toi aussi. C'était Anthony Bouchard, athlète para-athlète qu'on doit dire, mm-hmm. Aussi athlète paralympique d'un univers que moi je connaissais pas du tout. Là,
2: non, vraiment, moi non plus, là. Mais c'est trippant quand même.
1: Ben je regardais des vidéos aujourd'hui, puis pour vrai, prenez le deux secondes là dans les courses de regarder la roue d'avant, parce que c'est comme deux roues en arrière, c'est comme une chaise roulante faite sur l'ongle là.
2: c'est ouais, si
3: un
2: on
3: genre
2: veut...
3: de tricycle.
1: Ouais, tricycle, très, méga traîneau, là, si on veut, c'est dur. À... Je veux pas avoir l'air de...
2: Dragster, quasiment, là.
1: Ouais, c'est ça, c'est la version dragster de chaise roulante. Mais quand il commence, même, pour vrai, c'est sûr qu'en pratique, il flippe.
2: Ils sont ouais, torqués au bout, là.
1: Ah ouais, man, ils sont vraiment en mode slingshot, là. Ils partent, ring, ring.
2: Tu nous embarques là-dedans, même, avec toutes nos membres, puis toutes... De notre force, man, on se fait laver, là.
1: Ah non, puis, moi, je veux dire, on a une bonne pince à son
2: riz,
1: là. Ah ouais, moi, ma pince à l'écran, c'est sûr que je flippe, là, c'est sûr, sûr, sûr. Puis, je regardais justement des vidéos d'Anthony, puis j'ai posé la question pour la forme, là, mais je vous le dis, il s'entraîne des bras.
2: Oui, c'est un athlète.
1: Il s'entraîne, ouais. Ouais, il s'entraîne des bras parce que tu viens pas au monde avec des jambonneaux de même, là.
2: non,
1: je te dis, il a du torque.
2: Très
1: pis,
2: solide.
1: Ah ouais, non, c'est très, très hot. All right, hey, fait que voilà, si vous êtes joint à l'entrevue, parce que pour vrai, c'est une entrevue feel good. Si vous vous êtes joint à nous pendant l'entrevue puis que vous voulez réécouter ça, c'est au www.radiox.com que ça se fera. On fait une courte pause et le Spacecast vous accompagne jusqu'à 22h.
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0: Le Spacecast, votre Spacecast qui vous accompagne jusqu'à 22h. Vous avez été nombreux à texter tantôt quand on a callé notre chum, le Surgeon Doom, pour le remercier pour son service. Vous avez été nombreux à nous texter. Merci, Doom, pour ton service. Je vais faire part à Doom de vos salutations, puis de vos remerciements, puis de votre support. Je sais que Doom, ça va le toucher au cœur. Quand vous lui envoyez des messages par rapport à ses chroniques, puis tout ça, je sais que ça lui fait vraiment du bien. Fait que je vais lui transmettre ça. Puis d'ailleurs, oui, on faisait un petit spécial pour notre Doom, et pour des raisons évidentes, mais on vous transmet à vous tous, messieurs, dames, qui avez servi ou qui êtes toujours en train de servir, nos remerciements les plus sincères, vraiment.
1: Absolument.
0: Dans Spacecast, on a une culture militaire depuis le début qu'on fait avec les jeudis Warzone et tout ça, le briefing Surgeon Doom à chaque semaine depuis maintenant 3 ans et demi, 4 ans. Mm-hmm. Fait que, on est branché sur cette culture-là. Fait qu'évidemment que le jour du souvenir a un petit quelque chose de spécial pour nous autres. Puis en même temps, ça serait un peu fauné de dire on fait un show spécial, tu sais, parce que je veux dire, on en fait déjà à longueur d'année, mais je veux pas non plus passer à côté, tu sais, je veux pas manquer cette occasion-là pour quasiment nous tirer un rang, là.
1: Ouais.
0: Fait que l'idée était de trouver quelqu'un avec qui, quelqu'un d'intéressant avec qui jaser, d'avoir un parcours hors norme aussi, puis pouvoir souligner un accomplissement qui se fait pas tous les jours. Puis quand tu m'es arrivé avec ça, parce qu'on a pitché plein de noms, puis le jour du souvenir, pour vrai, c'est vraiment une journée qui fait remonter plein d'émotions chez les vétérans. Puis j'ai senti que y a des gens que moi j'ai approchés dernièrement qui m'auraient dit oui, mais pas aujourd'hui.
1: Ouais.
0: Aujourd'hui, c'est trop à fleur de peau, tu sais.
1: C'est une journée qui est lourde d'émotions, qui est lourde de sens.
0: Lourde en flashback, en rappel, ouais. Tout ça. Mais je suis très, très, très content que notre prochaine invitée ait accepté de nous parler, parce que en termes de choses qui n'avaient... En fait, elle a fait l'inédit. Elle a été la première femme à rejoindre les rangs du prestigieux Royal 22e Régiment. C'est quand même pas rien. Au bout du fil, on s'en va rejoindre Valérie Binet. Madame Binet, bonsoir.
2: Bonsoir.
0: Vous allez bien?
2: Oui, vous?
0: Oui, très bien. Un gros merci d'être avec nous ce soir. C'est très apprécié.
2: Un gros merci de m'avoir invité. Ça m'apprécie.
0: Je veux faire avec vous le tour de votre carrière militaire. Puis, tu sais, moi, j'ai pas d'enjeu de temps. À moins que vous me dites, je dois être libéré pour telle heure. On va enclencher. Mais moi, là, prenez le temps de répondre à nos questions. Puis, on va en apprendre davantage sur vous. Fait que je commencerai avec la question qui est toute de base, là. Vous vous êtes engagé en quelle année?
2: En 1994.
0: En 94? Puis, vous aviez quel âge à l'époque?
2: Je venais juste d'avoir 18 ans.
0: OK. Et est-ce que vous venez d'un background militaire? Est-ce que vous avez une famille qui est plug? Tu sais, ça fait-tu partie de vos racines, la culture militaire?
2: Ben, en fait, génétiquement, oui, mais pas point de vue que j'ai été élevée à l'entour de ça. Mais mon grand-père et arrière-grand-père paternel ont servi durant la Première et Deuxième Guerre mondiale.
0: Ah, oui, wow. Avez-vous encore comme des artefacts, des médailles de leur service?
2: J'ai pas leur médaille, mais j'ai leur papier d'enrôlement, leur carnet de transport militaire, plein de choses. Les photos, les lettres qui s'écrivaient, dans le fond, entre ma grand-mère puis mon grand-père.
0: Wow.
2: Plein de choses qui sont vraiment spéciales, surtout pour une journée comme aujourd'hui, là.
0: Ben oui, effectivement. Est-ce que vous les avez connus, vos grands-parents?
2: Oui, je les ai connus.
0: Est-ce qu'ils ont parlé de la guerre un peu? Comment ils ont vécu ça?
2: Oui, évidemment, les deux côtés étaient différents. Ma grand-mère, elle était à la maison pendant que mon grand-père était parti au front. J'ai pu entendre de première voix toutes sortes d'histoires. En fait, mon grand-père a servi dans l'armée française et pas canadienne. Donc,
0: okay.
2: J'ai eu le hot seat des batailles qui se sont passées par là.
0: Oh wow, quand même. Et est-ce que votre grand-mère était en vie en 94?
2: Oui. D'ailleurs, mes deux grands-parents étaient en vie en 94.
0: Comment ils ont trouvé ça, de savoir que leur petite fille s'embarquait dans l'armée?
2: Ah, vous voulez savoir ce que mon grand-père m'avait dit?
0: Oui, ben, je suis curieux, oui.
2: Il conseillerait pas ça à une dame de rejoindre dans l'armée, dans le fond.
0: Ah, ouais, OK. Ouais.
2: Mais c'était plutôt un commentaire protecteur, c'est d'autres choses.
0: Oui, ça se voulait plus protecteur, amical, genre va pas là, oui. Ça va te faire mal, que ouais, c'est pas une place pour les femmes. C'était plus ce ton-là. Oui.
2: Exactement. Non, pas du tout de l'autre bord, non.
0: OK. Qu'est-ce qui vous a appelé dans la carrière militaire à l'âge de 18 ans?
2: J'ai vraiment pas considéré d'autres options pendant ma jeunesse. Je savais que c'est ça que je voulais faire. Puis j'avais pas fait de plan B vraiment, là. C'était la seule chose que je voulais faire, puis c'est ça que je savais faire.
0: T'arrives-tu à... Est-ce que vous arrivez à trouver une... Comment je pourrais dire, une raison pourquoi ça vous a toujours habité, la carrière militaire, puis particulièrement fantassin, parce que nous, dans le show, on a fait des entrevues avec des femmes dans l'armée, mais souvent des métiers de logistique, puis tout ça, mais fantassin, femme, c'est la première fois, puis à 18 ans en plus, vous saviez depuis tout le temps que vous vouliez faire ça, je trouve ça particulier, qu'est-ce qui vous attirait là-dedans?
2: Je dirais c'est probablement, par rapport à la manière que j'ai grandi, mais aussi, je sais pas, j'avais une passion intérieure envers tout ça. D'ailleurs, probablement, je sais pas si vous vous souvenez de la crise d'Oka, comment on pourrait l'oublier.
0: Oui.
2: Puis moi, dans ce temps-là, c'était dans le milieu de mon adolescence, puis j'étais accrochée à l'écran en train de suivre toutes les nouvelles là-dessus. Jamais j'aurais pensé que je rejoindrais les rangs du même régiment, par contre, mais bon... Moi, je les admirais beaucoup, puis c'était une passion que j'avais, puis que je voulais poursuivre.
0: Quand vous dites ça m'a attiré à cause de la façon que j'ai été élevé, comment vous avez été élevé? Sais-tu que vous aviez le goût d'appartenir à un groupe? Comment vous avez été élevé, en fait?
2: Bien, évidemment, maintenant que je suis plus vieille, puis j'ai plus d'expérience de vie, je réalise que certainement, il y avait l'attraction d'appartenir à quelque chose de plus grand que nous autres. Une grosse famille, on est ensemble, je m'excuse du terme, mais marche ou crève, on est un à côté de l'autre. Mm-hmm. Puis c'est quelque chose d'assez spécial qu'on retrouve pas partout. Puis en même temps, ben étant donné que mes parents avaient des idées un peu non conformes point de vue religion et tout ça, ben il y avait un petit peu un sens de je devrais m'aligner là-dedans, puis je vais être avec la bonne gang pour me tenir safe.
0: Vos parents étaient particulièrement religieux ou pas?
2: Non, pas, mais c'est des croyances spirituelles, plein de choses que maintenant je sais que c'était peut-être pas tout à fait santé là.
0: Ah, OK, c'est plus de l'ordre de la santé mentale que de la croyance,
2: oui,
0: dans le fond.
2: Exactement.
0: OK. Bon, c'est ça, parce que, honnêtement, tu sais, en prévision de notre entretien ce soir, j'ai lu sur vous, j'ai écouté des affaires justement pour me préparer puis en apprendre davantage sur vous. Puis, Crème, vous n'avez pas eu une adolescence facile, hein? Puis, quand j'ai entendu justement ce par quoi tout vous êtes traversé pendant votre adolescence, je me dis, hey, c'est peut-être ça qui l'a attiré vers l'armée, justement. Parce qu'à chaque coup qu'on parle avec des vétérans, ils nous parlent tout le temps de la franche camaraderie qu'unit les gars d'un force armée. Je me dis, hey, peut-être que cette femme-là, dans le fond, là, ce qui l'a attiré vers les forces, c'est de se trouver une famille. Carrément.
2: Oui, c'est exactement ça. On s'en rend peut-être pas compte quand on est tout jeune. On ne voit pas vraiment le monde plus loin que le bout de notre nez à ce moment-là. Mais comme j'ai mentionné tout à l'heure, maintenant que j'ai plus d'expérience de vie, je peux voir exactement que c'est une des raisons pour lesquelles j'ai joint les rangs, parce que ça se compare pas vraiment l'esprit d'équipe là, même dans des temps difficiles, c'est assez difficile à exprimer.
0: Quand vous avez fait le choix de vous enrôler, là, est-ce que un de vos parents a dû signer pour vous? Est-ce qu'il était dans vos entourages, autant votre père que votre mère? Tu sais, comment a été la réaction de la famille au-delà des grands-parents?
2: Par le temps que moi, j'ai atteint l'âge de pouvoir commencer à appliquer dans réserve, anyway, au début, j'avais besoin d'autorisation des parents, puis je savais que je ne l'aurais pas de ma mère, donc... Je l'ai demandé du côté du père, même si je venais juste de le rencontrer, dans le fond.
0: OK, vous ne l'aviez pas d'un parage, hein, c'est ça? Lui,
2: non.
0: Si j'ai bien compris, lui... Est-ce que vous l'avez connu quand vous étiez enfant? Jeune
2: non.
0: Enfant?
2: Non. Il est parti assez tôt, là, genre avant que je sois... J'avais 4 ans. Puis je ne l'ai pas revu jusqu'à 16 ans, mes ados.
0: Ah, oh, oui. Comment vous avez réagi à l'âge de 16 ans quand il débarque? T'sais, en même temps, vous êtes une jeune femme en train de se construire. C'est un bousculement d'émotions. Puis là, whoop, papa débarque. Comment vous avez réagi?
2: Pas vraiment. Un sens de curiosité, puis un sens du pourquoi. Puis peut-être que je vais appartenir à quelqu'un à un moment donné. Mais encore là, justement parce que j'étais jeune, je comprenais pas grand-chose. Il y a beaucoup de choses qui se passent tout en même temps. J'avais pas vraiment d'attente de ce qui allait se passer.
0: OK. Et votre mère, elle, vous me disiez qu'elle a... vous saviez qu'elle ne signerait pas les documents, mais est-ce que vous sentiez un appui quand même vers ça?
2: Non, pas du tout.
0: Pas en tout, en moins. Même à la limite, est-ce qu'elle a tenté de vous décourager?
2: Si. C'est une question que je devrais répondre avec elle a essayé de décourager pas mal tout ce que j'ai essayé d'entreprendre dans la vie.
0: Ah, carrément. Vous la voyez plus comme un obstacle qu'un support ou elle veut s'opposer à vous, là, carrément?
2: Ben, elle a été un support parce que si je peux vous dire une petite anecdote drôle, c'est qu'à un moment donné, j'ai repris contact avec elle dans ma vie adulte, puis je l'ai remerciée de faire en sorte que je sois capable de passer l'école de combat, justement. Sans elle, j'aurais peut-être pas pu le faire.
0: Est-ce que cette femme-là vous a genre abandonné, c'est quelque chose comme ça? Parce que j'ai cru comprendre, oui, hein, c'est ça, dans votre parcours, dans votre adolescence, j'ai cru comprendre qu'elle a fait un choix qui vous a déchiré. Hein.
2: Oui, ben tout le long de mon enfance, dans le fond, je pense que ma mère était pas assez bien pour avoir des enfants, mais probablement qu'elle le savait pas. Donc, tu fais de ton mieux quand tu élèves une famille. Puis surtout, tu sais, dans le temps, c'est plus... Tu sais, maintenant, on le sait que... d'exprimer nos sentiments en tant qu'enfant, c'est important, puis tout ça, mais tu sais, dans les années 70, c'était pas la priorité, mettons.
0: Mm-hmm.
2: C'est ça, j'ai juste vécu beaucoup de trahison de la part de ma mère, donc c'est pas une personne que j'ai gardée dans ma vie à long terme.
0: Ouais, c'est un bout qui m'a vraiment troublé dans la lecture que j'ai faite à votre sujet, c'est qu'elle a choisi un conjoint qui avait pas été correct avec vous, au lieu de vous croire vous, de prendre votre parti, t'sais, alors qu'une mère devrait toujours être aux côtés de sa fille dans ma perception des choses, puis elle a choisi son chum de l'époque. Moi, ça m'a brisé le cœur pour vous. On se connaît pas, là, puis j'écoutais le témoignage, puis j'avais le cœur brisé carrément.
2: Oui, je vais vous avouer que si j'avais à mettre le doigt sur un de mes plus gros brisements de cœur de la vie, ça serait ça là.
0: Oui, hein, votre mère qui choisit l'homme qui a abusé de vous carrément au lieu de prendre votre parti, c'est épouvantable. Mais comme vous disiez, c'est probablement ce qui vous a donné la force pour vous rendre où vous vous êtes rendu dans votre carrière militaire.
2: Exactement.
0: Oui, allez-y, pardon.
2: Ben, j'allais juste dire que c'est sûr que quand on regarde ma filière, je vais dire, quand on regarde avec l'œil du troisième parti sans vraiment comprendre les émotions, ça a l'air vraiment tough, puis même voire négatif, puis tout ça. Puis je vais pas vous dire que j'ai pas des moments, là. J'en ai absolument. J'ai en fait le diagnostic de CPTSD, mais en même temps, je retiens beaucoup de positifs là-dedans.
0: Ouais, vous réussissez à avoir le positif malgré tout?
2: Oh, absolument.
0: Comment on y arrive, hein? Parce qu'aujourd'hui, on le disait tantôt, là, c'est une journée qui brasse bien des émotions pour bien des gars et des filles. Mm-hmm. Comment on arrive pour avoir le positif malgré tout ce que vous avez vécu? Parce que vous, là, puis on va y venir, là, vous avez vécu des traumatismes pré-militaires et même dans votre carrière militaire. Comment est-ce qu'on arrive à trouver du positif là-dedans?
2: Ben, mettons que je pourrais être dans des souliers beaucoup plus précaires. Il y a beaucoup de soldats qui sont revenus pas en vie. Il y en a qui ont des plus grosses batailles que je me dis, tu sais, c'est... Il y a toujours pire, right? Mm-hmm. So, c'est comme ça que je regarde ça. Je suis chanceuse, je suis en vie, j'ai mes deux jambes, mes deux bras, je suis capable de continuer. So, c'est plutôt à eux que je pense dans des journées comme aujourd'hui. Pas à moi, mais pas du tout.
0: OK. Donc, vous arrivez au recrutement. Quelle est la tu sais, quand arrive 94, vous voulez entrer dans les forces. Est-ce que vous êtes ouverte à n'importe quel métier en fonction des besoins ou vous le spécifiez?
2: Oh, oui.
0: Moi, je veux être fantassin. Comment ça marche?
2: C'est sûr qu'au début, moi, tu sais, je suis rentrée dans une période de temps où le budget des Forces armées canadiennes n'était peut-être pas à son plus haut, là.
0: OK.
2: Donc, le recrutement puis tout ça, c'était un petit peu lent à ce temps-là. Donc, les métiers, il n'y en avait pas beaucoup d'ouverts, mais moi, à chaque fois que j'allais au centre de recrutement, je leur disais, avez-vous des jobs? Je vais aller éplucher des patates s'il faut. Je veux juste être soldat. Fait que, après, on va regarder parce que dans mon temps, c'était des cassettes VHS. Là, tu avais une petite librairie. Tu allais chercher toutes les tapes VHS des métiers. Puis tu allais les visionner dans ton petit cubicule. Puis c'est le même que tu prenais ta décision. Là.
0: OK. Puis vous aviez hésité entre quoi puis quoi à l'époque, vous souvenez-vous?
2: Oui. Ben moi, sur mes trois choix, parce qu'on a le droit d'en mettre trois, moi, j'avais demandé infanterie, blindée et artillerie.
0: OK. Ah, fait que tout des métiers de combat?
2: Oui. Une manière ou une autre, c'est le logement de ligne.
0: Ah, ouais. Comment vous expliquez ça, hein, que le. Parce que, il devait pas. Les gens au recrutement, ça devait être plutôt rare qu'ils reçoivent des soumissions féminines pour les trois choix des métiers de combat.
2: Oui, des fois, j'aimerais bien ça, si mon sergent recruteur est à l'écoute, qu'il me dise qu'est-ce qu'il avait pensé quand je lui avais donné la feuille. Là. Ça devait pas se voir à tous les jours, c'est certain.
0: Est-ce qu'ils ont été... parce que j'essaie de me mettre... Moi, il faut comprendre qu'en 94, j'ai 3 ans. Là, fait que, c'est un autre, okay. C'est une autre époque. mais,
2: oui.
0: Mais quand même, en 94, j'imagine que les recruteurs vous ont pas dit « Oh yes, enfin une femme, ça va ouvrir les portes du métier aux femmes. » J'ai l'impression que vous avez été moins bien reçu que ça. Là.
2: Ben, en fait, j'ai pas eu d'informations, mais pas du tout. Je ne savais absolument pas dans quoi je m'embarquais. J'ai découvert ça une fois que j'étais à bord de l'autobus direction Saint-Jean. Puis je regardais ma gang aborder l'autobus. Puis un moment donné, je me disais, ben là, j'ai pas vu d'autres filles. Peut-être que je les ai manquées. Puis quand je me suis retournée, j'ai dit, sont où les autres filles? Puis là, les gars du boss, ils ont dit, il n'y en a pas, t'es la seule. même à ce moment-là, j'avais pas catché encore.
0: Avez-vous dans votre vie, tu sais, enfant, ado, avez-vous été une fille « one of the boys » Vous êtes-vous toujours oui. tenue avec des gars Oui, OK.
2: Absolument. Il n'y avait rien qui m'attirait à jouer les jeux de filles, là, les Barbie et tout ça. Moi, j'étais full Goldorak, Transformers, okay. G.I. Joe.
0: OK, fait que vous étiez habituée et à l'aise quand même dans un environnement plein de testostérone.
2: Ben oui, si on peut appeler ça dans notre jeunesse, c'est pas là encore. Mais bon, oui, la façon de penser avec les hommes, c'était puis je m'enlignais plus avec ça que de l'autre côté là.
0: OK. Dans votre cours de recrue, est-ce que vous sentez de la part, tu sais, des instructeurs que vous êtes égal aux autres ou même est-ce que vous avez un traitement de faveur parce que vous êtes une femme ou à l'inverse un traitement de défaveur oh. parce que vous êtes une femme?
2: Ouais. Vous le savez où je m'en vais avec ça, hein?
0: Un peu, c'est ça.
2: Non, il n'y avait pas de traitement de faveur. Je tiens à dire que mon cours de recrue, évidemment, si on compare peut-être les autres cours qui se passaient au même moment, notre cours à nous était peut-être un peu plus hardcore, je dirais, là, en anglais,
0: okay.
2: Que les autres. Mais c'est pas avant l'école de combat que je dirais que là, je me suis aperçue que... qu'est-ce que j'ai décidé de faire? Là?
0: Ah ouais, que vous l'avez senti là, que non seulement vous n'étiez pas la bienvenue, mais qu'elle a essayé de vous faire de vous casser carrément.
2: Ah oui, de toute manière possible.
0: Et est-ce que, tu sais, ça, je comprends que ça vient des gens qui sont vos supérieurs, tu sais, ça vient des instructeurs et tout ça, mais je vais les appeler, mettons, vos camarades de classe, là, vos camarades mm-hmm. de classe, est-ce que, dans ma tête, là, il y a comme deux façons de le prendre. Soit ils vont vous prendre sous leur aile, puis vous allez devenir comme leur petite sœur, puis ils vont vous protéger, ouais. ou bien, en poltron, ils vont se mettre à vous boulier, puis à vous prendre de haut. Qu'est-ce qui est arrivé, finalement, entre les deux?
2: La deuxième option, là, c'est sûr qu'il y a peut-être des individus qui étaient plus tranquilles que d'autres. Ceux qui parlent moins fort en ont moins fait, mais si on prend le groupe en commune, là,
0: ouais.
2: Définitivement mise à l'écart, aucun soutien là-dedans. Là.
0: Est-ce que ça allait... Tu sais, quelle forme ça prenait? Est-ce que c'était une forme de rejet dont vous étiez tout le temps tout seul, personne qui fraternise puis qui socialise avec vous ou carrément on essaie de vous nuire, là, de vous faire... De l'intimidation, de vous faire échouer des
2: ouais.
0: affaires?
2: Oui, pour l'école de combat, exactement comme ça. Oui, aucune camaraderie. Puis s'il y en a, c'est parce qu'il y a anguille sous roche là-dedans, là. C'est pas de la vraie camaraderie.
0: Anguille sous roche, dans le sens un gars qui veut baiser. Là.
2: Exactement.
0: C'est ça, oui, OK. Oui, c'est ça, parce que ça, vous avez dû en vivre rien qu'en masse. Hein, puis, tu sais, c'est parce que je vous ai vu, vous êtes une jolie madame, tu sais, puis dans un contexte militaire, vous avez dû vous faire dire des affaires épouvantables dans votre carrière.
2: Oui, évidemment... jusqu'à aujourd'hui, je choisis d'en rire plutôt que d'en pleurer, je veux dire, là.
0: Mm-hmm.
2: Évidemment, point de vue santé mentale, il y a eu un impact que j'ai pas exactement eu le contrôle. Tu sais, à un moment donné, quand un être humain est soumis à des conditions comme ça, répétées, intenses et pour longtemps, c'est sûr que ça va laisser un effet quelconque.
0: Ben, c'est sûr. Et puis, tu sais, c'est drôle, hein, parce qu'il n'y a comme pas de juste milieu. Moi, j'ai un ami à moi qui était dans les forces jusqu'à assez récemment. Puis lui, là, ils l'ont... Écoute, puis ça s'est promené au sein des forces là, que des gars ont fait des espèces de fausses dénonciations sur des traitements qu'ils ont subis, apparemment, tu sais, de l'intimidation, genre, dans une initiation, montre-nous ta bisoune oui. dans les douches. Puis là, tu dénonces ça, puis tu reçois un montant. Puis après ça, c'est comme dossier clos. Mais là, vous, si je comprends bien, non seulement vous pouviez pas en parler à personne, là, tu sais, vous aviez pas la possibilité de dénoncer ça parce que vous auriez pas
2: ça fait partie, ouais, c'est ça. Tu sais pas où, à qui aller en parler parce que tout le monde apparaît comme ils en font partie. Puis surtout quand on est un soldat, juste nouveau, puis tout jeune, puis la seule, c'est assez facile de se sentir comme le monde au complet contre toi, là, même si pas nécessairement tout le monde l'est. Là.
0: Mm-hmm.
2: C'est le silence.
0: Je peux comprendre, tu sais, il y a des gens qui vont peut-être avoir la réflexion de se dire, ben voyons, l'armée, c'est normal, ça soit un peu plus rough. Mais tu sais, mais ça, on n'est pas supposé comme agresser sexuellement ou avoir des remarques sexuelles avec quelqu'un qui, au bout du compte, va se battre à nos côtés, là, qui va devenir un frère ou une sœur d'armes.
2: Oui.
0: Il y a comme un juste milieu entre on se forme à la dure puis on se pogne pas le cul en d'intranché, là.
2: Non, puis je suis d'accord avec vous là-dessus parce que, évidemment, je pense pas qu'il y aura jamais un 22 qui va venir dire ben moi mon service militaire très facile un brin de sel mais il y a quand même je sais pas un certain support que j'ai éventuellement eu mais il a définitivement fallu que je travaille très fort il a fallu que je travaille trois fois le montant probablement d'un gars à côté de moi pour avoir la même considération.
0: Vous l'avez eu comment, ce fameux support-là? Puis ça a été quoi? Ça a été qui?
2: Ben évidemment, moi, j'ai une gang que je les appelle mes anges gardiens. Là. Il y a quelques individus durant le temps de ma carrière à l'infanterie qui n'ont pas eu peur de se mettre le coup dans la guillotine pour dénoncer ou agir pour que les choses ne se passent pas d'une certaine manière. Je dirais à peu près 2 ans après que j'ai rejoint le régiment, là, le mot s'était passé que bon, on n'écœurera plus la bine là avec les choses physiques. T'sais, en tant que faire ma job, ça c'était acquis que j'étais là parce que j'étais capable de faire.
0: Mm-hmm.
2: Puis c'est plutôt devenu des groupes d'individus à problème que le groupe au complet, là.
0: Ah oui, ok. Puis les groupes d'individus, est-ce qu'ils étaient d'un point de vue hiérarchique, vos supérieurs ou vos égaux?
2: Les deux. Ça part de égaux à moi jusqu'en haut.
0: Est-ce qu'il y avait dans votre entourage, tu sais, je comprends que vous êtes la première femme 22, fait qu'il n'y avait pas d'autres filles avec vous, mais est-ce qu'il y avait dans d'autres métiers ou dans des postes d'autorité autour de vous des femmes à qui vous auriez pu parler de votre situation?
2: Point de vue logistique et opérationnel, un bataillon, d'habitude, il y a à peu près 800 membres quand c'est full effectif. Là. Puis, moi, j'étais au deuxième. À ce temps-là, on avait aussi Capitaine Perron qui était au bataillon, mais elle était déjà comme en sortie quand moi je suis rentrée. Donc, j'ai pas vraiment pu avoir une camaraderie avec elle, mais j'ai eu quand même, à l'époque, elle était sous-lieutenant, mais maintenant, si je me trompe pas, je pense qu'elle est lieutenant-colonel,
0: okay.
2: Maureen Walwood. Donc, on n'avait pas une camaraderie mais elle quand même, elle checkait, ça va-tu bien, ça va OK.
0: Okay.
2: Que je la remercie infiniment, au moins elle a fait ça là.
3: Ouais, quand même. Est-ce que au courant de votre carrière, vous en avez vu d'autres femmes passer un peu par le même parcours que vous, mais que vous avez pu être là pour elles, ou c'est pas quelque chose qu'on voit souvent?
2: Non, ben évidemment j'ai pu rencontrer des dames, une que j'étais devenue amie avec, elle faisait partie du 5 RAEC, l'artillerie.
0: Okay.
2: Puis une autre dame que malheureusement, elle elle a perdu la bataille avec ses démons, mais elle était blindée. On était toutes les trois amies.
0: Ah ouais, OK. Est-ce que vous avez réussi est-ce qu'il y a eu un moment à partir du moment où ils ont cassé un peu là, puis c'est devenu juste des groupes d'individus au lieu que tout le monde qui soit après vous, avez-vous réussi à bâtir une certaine camaraderie avec le monde? Avez-vous réussi?
2: Oui, absolument. En dernier j'ai expliqué, tu sais, c'était un fait. OK. Le BIN est capable de faire la job, on l'écœure plus là-dessus. Pas point de vue superviseur, par exemple. Ça n'a pas vraiment changé jusqu'à la fin, là.
0: Toute votre carrière, vous avez eu vos superviseurs après vous autres, puis ça n'a jamais été, disons, harmonieux ou normal ou égal aux autres comme situation?
2: À l'infanterie, j'ai eu quelques superviseurs que oui, eux autres étaient fair, mais la rotation est vraiment fréquente. Fait que tu peux avoir un bon adjudant pour une couple de mois, puis tu t'en vas d'abord, puis il se fait poster ailleurs, puis c'est un autre qui prend sa place.
0: OK.
2: C'est toujours à refaire.
0: J'aimerais ça que vous... Parce que tu sais, vous parlez de certaines personnes qui ont été bonnes pour vous, qui vous ont protégé à des moments. Puis vous avez raconté, à mon avis, Steven Bilodeau, une anecdote qui m'a déchiré le cœur encore. Vous lui avez raconté la fois où probablement quelqu'un vous a sauvé du viol lors de votre initiation à Citadelle de Québec. Pouvez-vous nous raconter ce qui s'est passé? Ou en fait, ce qui s'est pas passé, heureusement?
2: Oui, hein, heureusement pour ce monsieur-là, puis que d'ailleurs, j'aimerais souligner, malheureusement, j'ai appris, après mon entrevue avec Steven, il y a des membres du régiment qui ont fait de la recherche pour moi. Je vous remercie beaucoup d'avoir fait ça, les gars, qui ont découvert le nom du sergent, puis que malheureusement, il est décédé. Je pourrais pas le remercier moi-même, mais espérant que peut-être sa famille, je pourrais les remercier un jour. En graduant l'école de combat, évidemment, faut quitter les baraques de training, d'entraînement, faut aller à la citadelle, c'est là qu'on est affecté nous autres. En arrivant avec l'autobus, on débarque tout avec notre équipement. Puis le sergent des baraques à ce moment-là me dit Binette, pointe tes affaires, va partir dans ta chambre, puis non, poliment m'a dit va-t'en tout de suite maintenant avec l'urgence dans sa voix.
0: Avec là. Un sentiment d'urgence, ça pressait quasiment comme si la bâtisse était en feu, là.
2: Oui, comme être en feu de là, puis si tu t'en vas pas, tu vas pas y passer. Fait qu'il a dit qu'il avait entendu ce qui allait se passer, puis que je veux pas être là, faut que je m'en aille. Puis c'est le lendemain que quand mes troupes m'ont vu à la job, hey, t'étais où, toi? Puis il était pas content que j'avais manqué mon initiation, mais. Désolé, gars, ça me tentait pas ce party-là.
0: Non, puis qu'est-ce que vous avez entendu? Quel était le plan de la fameuse initiation?
2: Sans aller en trop de détails publiquement, le plan était que je serais physiquement restreinte dans une chambre, puis que le peloton et les personnes en présence là. Puissent chacun prendre leur tour ou en conjonction avec l'autre, je sais pas, là. Mais en tout cas, les plans, ils étaient vraiment pas bien.
0: Laissez-moi deviner, là, mais il n'y a pas de gars qui subit cette initiation-là. Hein? Tu sais, Bobby se fait pas se trapper après un lit, puis le régiment passe pas dessus au complet. Là. Ça arrive pas aux gars, ça.
2: Non. Pas cette partie-là, non. Ça, c'est certain.
0: Mais tu sais, après, sérieux, je suis impressionné de votre résilience au sens large, mais aussi juste par rapport à cette histoire-là. Comment vous avez fait pour continuer à évoluer auprès de cette gang de gars-là qui prévoyait, je vais mettre les mots, prévoyait vous violer en groupe? Puis tu sais, des histoires de même, là, il y a genre quatre gars de Team Canada Junior qui se sont ramassés en justice pour ça. Là, je dis ça de même. Une gang de gars qui voulaient vous violer comme ça, puis vous, après ça, vous avez été comme contrainte à continuer de travailler avec ces gars-là sur une base quotidienne, puis pas avoir le goût de les arracher à la tête, ou du moins pas le montrer. Comment vous avez fait ça?
2: Exactement comme ça. J'ai eu envie de leur arracher la tête tout le long sans le montrer.
0: Ouais, mais crime, vous êtes forte parce que vous aviez une C7 quand même assez souvent dans les mains. Là. Moi, j'ai pas cette force-là. J'ai pas cette force mentale de résister.
2: Mais c'est drôle que vous disiez ça parce que parlant de blagues puis de choses comme ça, justement, dernièrement, je commence à former des liens d'amitié avec d'autres femmes qui ont été pionnières dans les armes de combat. Hein. On se rassemble tranquillement pas vite. Puis justement, on blaguait que c'est une bonne chose qu'on n'ait pas toutes servi ensemble parce que peut-être que le régiment n'aurait pas dormi la nuit. Mais évidemment, c'est pas tous les gars, là. C'est probablement même pas la grosse majorité si on regarde vraiment fait par fait. Mais quand t'es la seule, puis c'est tout le temps, ça devient dur à discerner le qui est bon, le qui est pas bon, à moins que ça soit vraiment clair, là.
0: Au nombre de fois, justement, où je lis sur vous, puis j'écoute, tu sais, puis j'écoute ce que vous me dites en ce moment, là, ça me saute aux oreilles, je vous le dis, c'est fou, votre résilience, oui, mais aussi votre capacité à voir le bon chez les gens puis avoir le bon dans les situations. Je suis convaincu que ça a fait je vous connais pas là, mais je suis convaincu que ça a fait la différence parce que crime, l'histoire là, elle est épouvantable avec les gars à Citadelle, puis vous attendez à me dire ouais, ils sont pas tous de même. Tu sais, vous avez vécu une adolescence aussi difficile avec votre beau-père tout ça, puis ouais, vous avez quand même continué à avancer dans la vie. Tu sais, vous auriez pu vous vivre en autarcie de la société au grand complet, dire les hommes sont dangereux, je veux plus rien savoir. Puis malgré tout, j'ai pu comprendre que vous avez un enfant, vous avez quand même réussi. Vous attendez à me dire, ouais,

0: où je me retire. C'est pas, je suis pas toujours résiliente, j'ai mes moments. Mais en bout de ligne, bon, on est fait fort. Puis exactement ça, c'est que j'ai pu connaître son ou mes limites. T'sais, on pense des fois qu'on n'est plus capable d'en prendre. On pense, et là, ma ligne dans le sable est là. Mm-hmm. Puis non, tu te surprends parce que tu pousses un peu plus, puis et voilà, tu viens de franchir une nouvelle limite.
1: Y a-tu quelque chose qui génère, tu sais, vous me parlez de, il y a des moments où je fais le moins bien puis là je me retire, mais y a-tu quelque chose qui les génère? Y a-tu quelque chose à ne pas faire qui vous ramène des moments même, tu sais, je fais une comparaison un peu loufoque là, mais mettons un gars d'artillerie qui entend des feux d'artifice, tu sais, ça peut ramener des mauvais souvenirs. Vous, y a-tu quelque chose en particulier qui vous ramène là-dedans?
0: Ouais, c'est ça, c'est l'aspect du PTSD non combat, non zone de combat qui est un peu c'est quoi le mot que je cherche? Un peu compliqué, je vais dire. C'est que c'est un peu dur à éviter les déclencheurs quand ça vient de même. Ça peut être juste, je peux être à l'épicerie, puis il y en a un qui va marcher pas loin de moi, puis son parfum va me rappeler d'un parfum que j'ai senti avant, puis c'est game over, là, tu sais.
1: OK, je comprends.
0: C'est pour ça que je dis, oui, j'ai l'air forte de loin, mais si la personne est dans mon environnement même, il verrait pas la même Valérie probablement.
1: Le conjoint avec qui vous avez eu un enfant, est-ce que c'est un gars qui a évolué en même temps que vous au sein des Forces armées canadiennes ou c'est un civil?
0: J'aimerais juste spécifier que j'ai eu une vie intéressante. Bon, j'ai 6 enfants en tout et partout.
1: 6 enfants?
0: Oui.
1: Ah, je pensais que vous en aviez eu un. Ah, oh, ouais, wow! Hey, tout avec le même gars ou...
0: Non.
1: Okay.
0: C'est là que vous allez voir le casse-tête dégringoler un peu, là.
1: OK. Ben je vous écoute. Comment on en arrive à 6 enfants alors que de votre naissance jusqu'à votre entrée comme recrue, il n'y a aucun gars qui a été se mettre avec vous. Fait comment on arrive à 6 enfants?
0: Oui, ben c'est ça. Moi, j'étais une grosse romantique, là. On veut la maison avec la clôture blanche, les enfants, puis le Golden Retriever. Puis, ben, je suis pas différente des autres, donc j'ai voulu ma part là-dedans. J'ai essayé. Si ça marche pas, on réessaye. Puis, c'est juste récemment que je me suis dit, bon, je pense que c'est le temps d'accrocher les patins, là.
1: OK.
0: Ouais.
1: OK. Puis, est-ce que vos enfants, ils sont en âge d'être dans les Forces armées canadiennes, puis est-ce qu'il y en a qui y sont?
0: J'en ai 3 qui sont en âge. J'ai 3 filles adultes. Puis, il y en a une qui le considère, oui.
1: Et c'est... Ah ouais? Hey, ça, c'est intéressant. Et c'est quoi votre avis là-dessus?
0: Évidemment, non, ils sont pas... vu qu'ils savent ce que maman elle a passé à travers, ils se rendront pas à course au centre de recrutement, mais une de mes filles l'explore comme option parce que... je leur dis à mes enfants, tu sais, regarde, les avenirs sont incertains, l'armée est en charge du monde, sauf si tu choisis un métier intelligemment, je veux dire, ben, y a moyen d'en faire une belle carrière, là.
1: Si elle vous disait, hey, maman, là, moi, j'ai l'appel du combat, là, je veux tirer de la C7, là, moi, je veux faire, là, 10 km de marche à tous les matins, trop tôt le matin, c'est ça, ça m'appelle, là. Ce serait quoi votre réaction si elle vous disait, à moi, l'infanterie, ça me parle?
0: Je vais dire pourquoi je me suis cloné là.
1: Ah ouais. Avez-vous des échos comme quoi ça a changé un peu pour les femmes dans l'infanterie? En toute franchise, je vous pose la question, oui. Puis je sais même pas s'il y en a actuellement.
0: Ben j'ai eu les échos. J'ai eu les échos que pas long. Ben après moi, dans le fond, que parce que j'étais là. Moi, quand je suis passée, il fallait que j'atteigne les mêmes standards que mes confrères. Je peux me tromper, mais ma compréhension est que maintenant, ça l'a changé. Les femmes, leurs choses ont été modifiées. Je sais pas de quelle façon, mais les choses ont été ajustées.
1: Ouais, c'est ce que j'ai entendu aussi. Ça, c'est spécial aussi, mais pour d'autres raisons, si vous voulez mon avis.
0: C'est un couteau à deux tranchants, celui-là.
1: C'est ça, hein? On dirait que c'est comme ce qu'on disait tantôt. Il n'y a pas de juste milieu avec l'armée. Soit on peut se mettre du maquillage sur ses ongles, ou soit on viole en groupe les femmes. Là. C'est comme, il n'y a pas de milieu. C'est le problème un peu avec l'armée. Je l'ai dit rough, là, mais c'est ça pareil. C'est ce que vous venez quand même nous raconter. Vous vivez avec un syndrome post-traumatique. Est-ce que c'est dû justement à l'environnement supra-toxique dans lequel vous avez baigné pendant des années?

0: ou bien vous avez été déployé en théâtre opérationnel?
1: Donc, côté opérationnel, le seul PTSD opérationnel que moi j'ai, c'est point de vue de la police, de ma carrière dans la police.
0: Okay.
1: Point de vue militaire, c'est voyons, concernant le traitement. Puis c'est, je dois préciser que c'est vraiment mes 5 premières années de service, puisqu'une fois que je suis devenue police militaire, c'était comme si j'avais joint une autre armée. Là, je la reconnaissais pas du tout, l'armée que j'étais dedans. Mais je la merde, quoi.
0: Ouais, mais ça a-tu été des bonnes années dans l'armée? Ça a-tu été plus...
1: ben là, oui.
0: Je comprends que vous avez développé un PTSD en lien avec ça aussi, mais est-ce que ça a été plus calme un peu pour l'esprit d'être dans la police militaire?
1: Oh, absolument. J'ai vraiment eu la chance de m'épanouir dans ce métier-là, étant donné que j'avais plus besoin de faire mes preuves en tant que soldat, tu sais.
0: Je comprends.
1: Faut faire sa job comme du monde, puis c'est ça. Mais j'avais plus besoin là de me déchaîner à chaque jour à justifier pourquoi que j'ai le droit autant qu'un autre d'être là.
0: Comment a pris forme votre syndrome post-traumatique dans la police militaire?
1: En fait, moi, je l'ai pas vu arriver à ce temps-là encore. C'est pas avant que je sois rendue dans la police civile que moi-même j'ai commencé à remarquer que là, il y avait quelque chose qui clochait. Parce que vous me parliez tantôt que d'entendre mon histoire, vous croyez résiliente, mais c'est que on dirait que j'avais pas d'émotion pour longtemps.
0: OK.
1: Puis une fois dans la police, ben j'étais à un appel où un enfant était décédé, puis c'est comme ça l'a ouvert là, le barrage, puis tout est tombé à terre là.
0: Étiez-vous en espèce de dissociation quasiment là de vos émotions?
1: Absolument.
0: Ah ouais, OK. Fait qu'au total tout, vous avez fait combien d'années de service?
1: 11 ans.
0: 11 ans, wow, quand même. Et aujourd'hui, comment vous vivez avec votre syndrome de stress post-traumatique? Est-ce que c'est quelque chose qui fait que vous devez aller consulter sur une base régulière? Est-ce que vous prenez... Puis sentez-vous bien à l'aise, là, je dis pas ça pour vous traquer oui. Ou quoi que ce soit, mais est-ce que vous prenez une forme de médication? Est-ce que vous avez un chien d'assistance? Qu'est-ce qui vous aide le plus, en fait?
1: Ah, est-ce que je pourrais en profiter pour justement parler de ça? C'est là que le combat commence vraiment. Hein? C'est une fois que t'es sorti... Puis, une fois que tu t'aperçois que, ta minute, là, moi, je suis un surf qui essaye de faire, de fitter dans un monde de carré, là.
0: Mm-hmm.
1: Puis, ça marche pas, la patente. Puis, du côté des anciens combattants, c'est vraiment difficile à naviguer, puis ça va l'être encore plus, étant donné les coupures budgétaires que vous avez vues, comme moi, sur des nouvelles.
0: Oui, ils ont augmenté le budget de l'armée, mais par en dessous, ils s'en sont pas vantés. Ils ont coupé le budget aux anciens combattants.
1: Oui, ça va pas être drôle pour mes confrères et consœurs qui sont déjà avec ou qui vont l'être avec les anciens combattants, mais très difficile à naviguer, faut vraiment être fait fort, je veux dire, parce que j'ai définitivement pas autant d'aide que j'en aurais besoin côté médical. C'est très difficile d'avoir une licence pour un chien d'assistance. C'est très difficile d'avoir les médicaments qui peut-être sont à l'avant-garde puis peut-être pas encore approuvés, whatever. Mais ce qui est pas dur, par exemple, c'est de se qualifier justement pour demander de l'aide pour mourir médicalement. Celle-là est pas difficile.
0: Ah, OK. Ah, ouais, wow. Et ça, c'était... Mais moi, je trouve ça épouvantable. Là. C'est-à-dire que on est pas trop prêt à vous aider. Là. Ça demande de la ressource. Fait que si vous voulez qu'on règle le problème facile, là, qu'on vous mette aux oubliettes,
1: right?
0: Qu'on vous jette aux poubelles,
1: oui.
0: Ah ouais, pic.
1: T'as pas besoin de faire de planification, on va te faire ça pour toi.
0: Ah, mais c'est épouvantable. Hey, je suis rassuré de ce que vous me dites là parce que c'est un sujet que je voulais aborder avec vous. Justement, l'aide médicale à mourir et l'accès à ça. Puis j'avais peur que vous me disiez, moi, c'est un avenue que j'aimerais emprunter.
1: Je l'ai considéré, puis j'ai demandé si je qualifiais là quelques années, puis on m'avait dit que la seule chose qui faisait que je pourrais pas l'avoir, c'est parce que j'avais des jeunes dépendants, évidemment. Là. Ça va sans dire, mais j'allais pas bien dans ce temps-là, donc mes idées n'étaient pas claires. Mais je trouve ça, c'est le seul temps où je dirais que là, j'adopte une attitude plus victime là-dedans, parce que là, je me dis, vous êtes en train de dire que c'est plus facile pour moi d'aller, ou tout autre vétéran d'ailleurs, d'aller accéder à ça que d'avoir les soins qui nous donneraient une belle qualité de vie. Là,
2: mais là, vous êtes en train de dire que carrément, si quelqu'un, un ex-militaire qui est PTSD, qui n'a pas d'enfant à sa charge peut carrément se faire suicider volontairement par le gouvernement.
1: Absolument. C'est d'ailleurs.
0: C'est scandaleux, ça. Ouais, c'est à vos mains. Ouais. Moi, c'est, je trouve ça c'est injurieux. Là. C'est parce qu'on utilise le terme cute, là, aide médicale à mourir, mais c'est viens temps, on va te suicider. Ouais.
1: C'est un suicide.
0: Ouais, c'est un suicide assisté. Ouais, c'est un suicide assisté. Si t'es pas capable de le faire toi-même, là, nous autres, on va te le faire à ta place. Moi, je trouve ça. En plus qu'un système de même le fasse, moi, j'ai toujours eu des problèmes avec ce concept-là. Encore plus avec, avec ce que vous êtes en train de nous raconter. Là. C'est à vous, Omer.
1: C'est vraiment incroyable. Vous en avez rencontré en masse de vétérans qui ont donné toute leur vie, ils sont allés au combat de l'autre bord, ils ont fait de l'aide humanitaire. Ils ont donné tout ce qu'il y avait, puis ils reviennent à la maison, puis c'est ça qu'on leur offre. Moi, si une chose que j'aimerais faire, s'ils veulent retenir mon nom, ben c'est après ça que je m'en vais, pas après moi-même.
0: Non, regarde, j'espère que vous allez avoir l'aide que vous méritez, en fait. En terminant, puis je sais que, en fait, c'est vous qui m'avez demandé expressément qu'on parle de ça, puis je vous remercie, Crème, de m'avoir mis la puce à l'oreille, parce qu'aujourd'hui, c'est une journée spéciale, c'est une journée du jour du souvenir, où on se souvient de soldats passés et actuels, puis aussi, je trouve que, justement, dans le concept de notre émission, ça fait super bien, de tenter de faire se souvenir de gens qu'on devrait se souvenir, mais qu'on ne se souvient pas. Un dénommé Jess La Rochelle. Son histoire, elle est extraordinaire, digne d'un film. Lui, en 2006, en Afghanistan, il est dans un hard post, un point de sécurité. Il y a 50 talibans qui s'en viennent dans sa direction et avec des armes, des rocket launchers, des armes et tout ça, les gars du hard post se font soit abattre, je pense qu'il y en a 3 qui meurent au moment de l'attaque, il y en a 3 autres qui sont blessés, dont Jess La Rochelle. Jess La Rochelle, il passe out, il tombe dans les pommes, il se réveille, les talibans sont encore en train de faire un assaut pour protéger ses chums. Il y a des vertèbres de pété, il y a la rétine qui décolle.
1: Le gars,
0: il est comme semi-mort, puis malgré ça, pour protéger ses chums en arrière, pour les permettre d'organiser une défense ou juste carrément de se faire extraire de la situation, pogne sa mitrailleuse, vide son loader, après ça, prend d'autres armes.
2: Les lance-roquettes.
0: Ça met à attaquer les talibans pour finalement lui aussi s'en sortir, mais il est décédé. Il est décédé.
1: 2023.
0: Ouais, le 30 août 2023, après des années de complications médicales liées aux blessures de l'événement dont on est en train de parler. Un événement tu sais, oui, lui a été blessé là-dedans. Oui, il a réussi à abattre bien les talibans, mais le gros de l'histoire, c'est à quel point il a protégé ses chums en arrière. C'est un héros, alors que lui avait besoin d'aide plus que ses chums en arrière.
1: Exactement. Puis le gouvernement du Canada l'a carrément laissé tomber. D'ailleurs, je veux pas faire du lip service, mais l'expression qui a été utilisée, c'est que une fois que la soumission pour la croix de Victoria soit, bouche à l'oreille, là, apparemment les hauts gradés ont dit ben là, faudrait attendre, c'est de bonne heure dans la guerre, puis il y a peut-être quelqu'un qui va faire quelque chose de plus spectaculaire.
0: Ben, c'est tombé niaiseux comme façon. C'est quasiment à jouer. On va attendre là, quelqu'un en a une plus grosse. Je veux dire, c'est ridicule. Mais oui.
1: Qui est ridicule parce que ce jeune homme a donné tout, absolument tout. Sa famille aussi, il vit sans lui aujourd'hui. Puis on est encore en train de s'assiner si on devrait lui donner ou pas la croix de Victoria, qui devrait même pas être un argument là.
0: Est-ce que la croix de Victoria peut être donnée à titre posthume ou bien c'est impossible?
1: Oui, posthume, puis sa famille peut la recevoir on his behalf.
0: En son honneur. Il faut que ça soit fait.
2: Mais d'ailleurs, il y a même une pétition qui circule pour ça.
1: Exactement. Allez la signer, tout le monde. Allez la signer.
0: Certainement. Ben Louis, t'as accès à la page du Spacecast?
2: Je pense que oui. On va trouver.
0: Partage ça. On va partager ça sur notre page. Écoute, on n'est pas. C'est pas tout le monde en parle, mais on va faire quand même notre possible pour que le maximum de monde puisse signer ça. Là.
1: Oui. Ça en prend juste quelques-uns, puis le bouche à l'oreille, après, va faire le reste.
0: Hey, mais Madame Binette, un gros merci, Crime, de nous avoir parlé ce soir. Moi, je vous le dis, vous m'impressionnez, là, même si vous me dites que depuis tantôt que vous n'êtes pas impressionnante. Moi, je vous le dis, vous êtes impressionnante. vous êtes un exemple, puis chapeau pour tous vos accomplissements, votre capacité à vous dépasser, puis surtout, merci pour votre service, Madame Binette.
1: Merci beaucoup, j'apprécie. Puis merci pour votre support, puis pour l'entrevue aussi.
0: Ça me fait plaisir. Passez une belle soirée. Puis quand vous serez de passage à Québec, vous nous ferez signe, vous serez la bienvenue en studio.
1: J'y vais bientôt, la fois que j'aille m'acheter des articles régimentaires.
0: Ouais, bon, ben parfait. Vous serez la bienvenue en studio. Vous passerez nous faire un coucou.
1: D'accord.
0: Salut, merci bonne soirée.
1: Merci, vous aussi.
0: Bye bye. C'est Valérie Binet, première femme à être entrée dans le Royal 22e Régiment à titre de fantassin. C'est quand même pas rien.
2: C'est incroyable.
0: C'est quand même pas rien, imagine, là, tu sais. Puis il y a des bouts où est-ce qu'elle s'est fait dire carrément, là, c'est pas une place pour les femmes ici, ou des affaires épouvantables, là, que je comprends que Mme Binet voulait pas être disgracieuse en ondes, là. Mais il y a un. Je l'ai lu quelque part, il y a un plus haut gradé que elle qui a dit, il y a une couleur, là, c'est un bourgogne, un brun, un marron, je pense, pour les 22. En tout cas, c'est associé à une couleur, là, juste mal fait, je m'en souviens plus.
2: Les auditeurs vont nous le
0: ouais,
2: dire.
0: Si vous êtes en mesure de m'aider, les gars, sur cela, ça serait bien apprécié. Puis le monsieur, il a dit, si, là, je m'excuse, ça va être cru, OK? S'il y a une plotte qui va devenir une bourgogne ou quelque chose du genre, moi, je vais être mort. Ou le jour qu'une plotte va devenir une bourgogne, moi, je vais être mort.
2: C'est dégueulasse.
0: Non, c'est à vomir, là. C'est à vomir. Puis en plus, elle l'a dit. Tu sais, là, c'est pas une histoire de, ouais, mais on fait passer aux femmes des tests moins éprouvants que pour les gars. Elle l'a dit, là. Les mêmes tests. En tout point.
2: Oui, c'est pareil.
0: Ah, non, moi, ça me fait capoter, cette histoire-là. Puis aussi, là, par rapport au traitement qu'elle a reçu dans l'armée, là, ce qu'un puis je vais terminer là-dessus là, parce que je trouve que c'est très évocateur, là, ce qu'un psychiatre a dit qu'elle a subi, là, le mot qu'elle a mis, que le psychiatre a mis sur les conditions qu'elle a subies, c'est de la torture systémique.
2: C'est carrément ça.
0: Carrément, c'est le système qui d'une étape à l'autre, c'est assuré que cette femme-là pouvait pas progresser puis avancer dans son parcours militaire, puis toujours pour nuire, puis nuire, puis nuire, puis nuire à ses chances de progresser, puis tout ça.
2: C'est vraiment...
0: Terré marron, merci les amis.
2: Une femme, tu l'as dit à plusieurs reprises, qui est extrêmement résiliente, peu importe ce qu'elle en dit, peu importe la manière qu'elle se voit clairement, que c'est un exemple, un modèle de résilience, puis un modèle d'humilité aussi.
0: Ouais, ouais vraiment. Non, c'est pas Berré marron, marron, c'est les Airborne, c'est une autre affaire. Fait que c'est une autre couleur, mais bref, vous comprenez quand même le principe, là. Un bokeh qui a dit, ouais, une plotte, tu sais, qui était en mode...
2: Un potelasse.
0: Non, vraiment, vraiment. OK, hey, fait que ça a pas toujours eu... moi, je pense que dans le Spacecast, on l'a montré, là, qu'on était en faveur des gars et des filles qui sont dans les Forces armées canadiennes, mais le système en tant que tel, des fois, il est un peu dégueulasse, puis il est un peu... T'sais, moi, j'ai déjà fait une entrevue, là, ça date, là, c'est dans le temps du retour de mémoire, avec un gars qui était, ben il l'a encore, I guess, là, mais qui était homosexuel. Et lui, man, il a vécu des affaires fucked up dans l'armée, là.
2: Ça doit être épouvantable.
0: Genre l'équivalent homophobe de tout ce que vous venez d'entendre, là, tu sais.
2: Tu sais, aujourd'hui, c'est le jour du souvenir. Il faut se souvenir de tous les sacrifices qui ont été faits, de toutes les belles choses qui ont été accomplies, de tous les services qui ont été rendus pour notre pays, de tout ce qui fait qu'on est là aujourd'hui, mais faut aussi se souvenir des mauvais côtés puis des mauvaises choses qui sont arrivées pour s'assurer de ne pas les répéter.
0: Ouais, ouais, je suis complètement d'accord. T'sais, cette femme-là, là, pour son pays, pour une cause à laquelle elle croyait, elle a fait 11 ans. Là, elle aurait pu dire, hey, fuck you, là, vous vouliez tout me violer il y a 45 minutes.
2: Exactement.
0: Puis elle est restée quand même pendant 11 ans, c'est quand même pas rien. All right, fait que voilà, 418-670-9098. Si vous voulez, moi, je suis toujours, j'adore vous lire pendant les pauses. Là, fait que si vous voulez y aller de shout-out, de salutations pour de vos proches qui sont dans les Forces armées canadiennes. Pas obligé d'être des histoires aussi larmoyantes qu'on vient d'évoquer. Là. Ça peut être des histoires ben normales. Là. En fait, tant mieux. Ça prendrait dans l'armée des histoires normales aussi. Je suis sûr qu'il y en a tout plein. Si vous voulez faire des shout-outs à vos proches, 418-670-9098.
2: Dans quelques secondes, là, le lien de la pétition pour
0: Jess La Rochelle,
2: la croix de Victoria aux soldats Jess La Rochelle sera en ligne. En fait, elle est à l'instant même sur la page Facebook
0: nice.
2: Du Spacecast.
0: Allez signer ça, c'est vraiment important. C'est un petit moment dans votre journée qui peut faire vraiment une belle différence pour un... Pour vrai, ça, là, l'histoire de Jess La Rochelle que je comptais tantôt, c'est une scène de film avec un acteur hollywoodien.
2: Ben, il devrait avoir un film fait à son honneur. Là,
0: ouais, carrément.
2: Mais même Hollywood... Sauce pas autant que ça.
0: Non, non, c'est ça. Il y a des bouts, on serait comme, ben là, je sais pas, il y a la rétine qui décolle.
2: Ça va faire. Ah, le gars est mort, il se relève, puis il tire un lance-roquette, puis 40 talibans, puis il est tué,
0: puis il réussit à exfiltrer sa gang. Là, c'est un peu saucé, mais c'est ça qui est arrivé.
2: Sinon, on va en faire un, nous autres, un documentaire Spacecastien là-dessus.
0: Ouais, ouais, c'est ça. All right, fait qu'on fait une courte pause. Le Spacecast est avec vous jusqu'à 22h. On revient, ce sera pas là.
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0: Où que vous soyez, qui que vous soyez, hein, Mamaoulé à vous de l'équipe du Spacecast, qui, en ce qui me concerne, est avec vous pour une dernière fois cette saison. Louis va être là en compagnie de George demain, à compter de 19h, comme si de rien n'était, en mode briefing du Surgeon Doom et toute la
1: Absolument.
0: Patente. Yes, à tenir le fort. Mais je suis très, très, très content parce que pour ma dernière, en fait, on renoue avec la tradition. Un grand moment.
1: Aïe!
0: Sortez tambour et trompette, c'est ta première.
1: Ben oui, pour moi, c'est une première. Écoute, ça fait plusieurs années que j'essaie de me procurer des billets pour être en première rangée à ce gala-là qui est, selon moi, le plus prestigieux de l'entièreté du Québec, voire du monde, voire de l'univers.
0: Je pense que ça a dépassé des métro stars.
1: Oh, ouais, non, fait que moi, écoute, de pouvoir être là, j'ai sorti mon plus beau complet. J'ai oublié mes culottes, mais ça, écoute, c'était obligatoire à l'entrée. Puis je suis prêt, je suis là, je suis content, je suis crinqué. Je vis un rêve!
0: Mesdames, messieurs, une présentation du gouvernement de l'Ontario, les Dan Awards.
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0: Alors, mesdames, messieurs, on s'en va rejoindre notre animateur vedette, my man, Dan Carosella.
1: Bonsoir.
0: Bonsoir. Salut, man.
1: Hey, sache que la petite chanson qui a suivi, je me suis senti comme Rocky.
0: Avec la petite...
1: Oui. Adrien!
0: T'as mangé pas mal.
1: Tu peux changer.
0: Tout le monde peut changer. Tu vas bien, mon ami?
1: Oui, ça va. Désolé de ma petite voix qui ne fronde personne ce soir.
0: On sait jamais pour Marie-Hélène. On sait jamais.
1: Ah, ben je le souhaite. Je le souhaite ardemment, mais on appelle ça un virus virulent.
0: Oui, ta plus grande fan, Marie-Hélène, était quelque part en se disant « Tabarouette, j'aurais dû être infirmière pour soigner Dan ».
1: Surtout que, et là, c'est pas des jokes que je vais vous dire, le virus me sort par tous les orifices, donc c'est ça.
0: Mais lave-la excité au plus haut point.
1: Et voilà.
0: Voilà. Là, on vient. Je pensais pas qu'on était dans un galop aussi érotique.
1: Ah, ben, en fait, c'est à l'image du show, hein? C'est un gala tout feu, tout flamme.
0: Oui, donc, oui, exact.
1: Ça tire dans toutes les directions, mais oui, désolé de mon absence de la semaine dernière dans le pré-gala. Donc, j'étais, comme on dit en bon québécois, sur le derrière.
0: Il n'y a pas de stress. L'important, c'est que tu sois là pour les fameux Dan Awards. Quoi, 4e édition, je crois?
1: Oui, déjà quand même, hein? Événement annuel incontournable. Je veux pas m'enfler la tête, mais il y a comme moi, puis en dessous de moi, il y a le bye-bye.
0: Ouais, c'est ce que je pense aussi. Ouais, effectivement.
1: Fait que, mais ça va être différent un peu cette année, hein? Parce que cette année, il y a la catégorie Gamino.
0: Oui, la catégorie Gamino, parce qu'est née cette année la chronique Gamino, où on traite et de gaming et de criminaux à même. À même la même chronique,
2: même
0: ce qui
2: si
0: fait...
2: le nom peut porter à confusion.
0: Oui, oui, Gamino, ça fait très podcast de sexe oral, là, mais c'est pas ça qu'on fait, nous autres. Et au courant des prochaines minutes, on va justement décerner le prix Gamino pour l'élément criminologique qui a le plus retenu ton attention. Tout ça va être entremêlé de performances musicales d'artistes qui attendent de se produire pour vous.
2: D'ailleurs, cette année, les performances musicales sponsorisé par l'Ontario, comme on l'a dit, c'est tout payé par Doug Ford.
0: Exactement, c'est tout des publicités, c'est tout des artistes établis, des pure laine de l'Ontario
2: qui vont
0: se produire.
2: Ouais, on voulait rendre ça plus international, fait qu'on s'est dit, on va vraiment ouvrir nos horizons. Le commerce interprovincial, anyway, c'est tendance cette année, fait qu'on est allé all-in, full Ontario.
0: Yes, exact. Fait qu'on se lance, mon cher Dan, avec le premier prix, jeu sur lequel j'ai passé le plus de temps en 2025.
1: Puis là, j'en vois des gens dire, il va dire son jeu de simulation de...
0: Power Wash.
1: Ben non, c'est pas celui-là.
2: Ça, c'est le deuxième. Le jeu...
1: Peut-être. non, le jeu sur lequel j'ai passé le plus de temps, c'était l'été dernier. Et c'est le fameux Donkey Kong Bonanza. Okay. J'ai passé un temps là-dessus. C'est parce que je l'ai fait. Je l'ai refait. Puis je m'en lançais toujours pas, fait que je me suis parti à peu près 4 games là-dedans. J'ai eu autant de plaisir dans les 4, et pour vrai, je le recommencerai demain matin et j'aurai encore du fun. Fait que oui, c'est définitivement le jeu sur lequel j'ai passé le plus de temps cette année. Je vais pas regarder mon compteur, là, mais je dois approcher de facilement la centaine d'heures, si c'est pas plus. Là.
0: Wow! T'as-tu l'impression, Dan, que s'ils arrivaient avec un Donkey Kong Bonanza 2 et que c'était encore une fois du pétage d'environnement, est-ce qu'on sentirait un peu de réchauffé où les gens achèteraient et seraient contents malgré tout?
1: C'est une bonne question. J'ai pas l'impression, par contre, qu'on peut... Tu sais, c'est parce que, oui, le jeu devient addictif passé à peu près la première heure, là, mais en même temps, il y a quand même des failles là-dedans, là, au niveau du design, de la conception. Ça enlève rien à son excellence. Mais je pense pas qu'on peut reproduire la même affaire dans le cadre d'un autre jeu. D'ailleurs, tu sais, je viens de publier, là, je fais juste une petite parenthèse parce qu'on fait jamais ça dans le show. Là,
0: jamais.
1: Mais
0: c'est la première de la saison.
1: Ah oui, hein? Là, je sais que les gens vont faire « Oh mon Dieu! Hein, ils nous amènent dans une autre direction, c'est du jamais vu! » Mais, tu sais, je viens de publier ma critique de Metroid Prime 4. auquel je joue depuis les deux dernières semaines. Puis tu sais, c'est une formule qu'on réutilise par rapport aux anciens Metroid Prime. Et c'est autant sa plus grande force que sa plus grosse faiblesse. Fait que c'est pour ça que je dis que de reproposer un Donkey Kong dans la même formule, tu sais, je me dis c'est quand même un peu risqué. Mais je pense que ça va prendre quand même un petit peu de temps avant d'avoir un autre Donkey Kong 3D. Là. J'ai l'impression qu'on va plus s'en aller vers un Mario.
0: Tu vois, t'es dans la même lignée à peu près que les Game Awards qui, eux, ont donné le prix du meilleur jeu familial à Donkey Kong Bonanza.
1: Ouais, ça me fait un peu rire parce que, tu sais, moi, tu me dis catégorie jeu familial, c'est un jeu que tu peux jouer en famille. Je comprends, tu sais, Donkey Kong, tu sais, c'est vrai, c'est un jeu qui s'adresse à un large public, à un peu toute la famille, mais c'est pas un jeu à jouer en famille.
0: Non, c'est
1: un jeu solo.
0: C'est ça, un jeu familial, pour moi, c'est Mario Kart, Mario Party.
1: Oui, exact.
0: Tu sais, des affaires de même.
1: Jeu multi. Mm-hmm. Oui, je suis tout à fait d'accord avec toi. Fait que, tu sais, je trouve juste ça un peu drôle. D'ailleurs, il y aura un autre coup de gueule à venir par rapport aux Game Awards. Là, qui d'année en année, plus on en découvre sur les coulisses, plus ça porte à controverse.
0: Oui, hein? C'est ça. Hein? Ça devient de plus en plus critiqué, hein, les Game Awards.
1: Ben, c'est parce que, puis tu sais, sur M2, on a reçu Carl Edwin Michel. Lui, dans le fond, il fait le penchant canadien. Il se concentre vraiment sur les studios de jeux vidéo canadiens. Puis la prochaine édition va avoir lieu en février. On est vraiment dans une autre philosophie. Puis, tu sais, Carl Edwin n'a absolument rien dit. T'sais, il dit Jeff Knightley, sa façon de faire, moi j'ai la mienne. Mais, veut pas, quand tu regardes ça, quand t'en apprends sur les coulisses, tu te rends compte, finalement, c'est le show d'un seul gars. Là. Fait que il y a pas mal la main mis surtout. Puis, je ne sais pas si vous avez vu passer ça, mais pour une pub, je pense c'est de quoi, 30 secondes à une minute et demie, là, je me rappelle plus trop. Tu sais, quand tu es un studio et tu veux montrer ta bande-annonce, ça te coûte 1 million.
0: Hein?
1: Dans le cadre des Game Awards.
0: En tout respect là, pour les Game Awards, là, c'est pas le Super Bowl. Là.
1: Non, je sais. Mais c'est ça. Écoutez, là, au niveau de la durée de la bande-annonce, là, ça doit être la morve qui fait son effet, là, mais je peux me tromper. Mais c'était quelque chose comme ça, là, aux alentours de 1 minute. Une à 3 minutes maximum, mais ça coûtait 1 million.
0: Calvaire.
1: À chaque studio.
2: Ouais. S'ils vendent ce prix-là puis que les gens l'achètent, ça doit être parce que c'est rentable puis que le monde achète pour plus que ça, là.
1: C'est probablement, mais en même temps, je me dis, c'est pas pour rien que peut-être que certains studios qui préfèrent ne pas dévoiler leur jeu dans le cadre des Game Awards, je pense entre autres à des indépendants ou ceux qui ont pas les finances assez solides pour aller dépenser un segment très, très court pour 1 million de dollars. Là. Moi, je trouve ça, c'est cher payé.
0: En deuxième prix de la soirée, jeu sur lequel j'ai passé beaucoup trop de temps en 2025. Et qu'est-ce qu'on nettoie, mon cher Dan?
1: Et qu'est-ce qu'on nettoie? On nettoie plein de surfaces bien crasseuses avec Power Wash Simulator 2, sur lequel j'ai investi pas moins de 60 heures de ma vie.
0: 60 heures, my God!
1: Oui.
0: Et ça fait de la franchise Power Wash le jeu le plus primé de l'histoire des Dan Awards.
1: Et voilà. Et voilà.
0: Triste de même.
2: On est rendu là.
1: Ben, je suis content d'avoir juste 2 clappements de main. C'est pas mal ce que ça mérite. Donc, pour vrai, c'est d'un ridicule. Puis Power Wash Simulator 2, je vous avais déjà dit que je pense dans le premier, j'ai genre 90 heures. OK, là, c'est n'importe quoi. Puis dans le deuxième, quand j'y ai joué cet automne, je me rappelle que j'écoutais des fois des films, je les arrêtais en plein milieu, je disais, m'a les reprendre, là. Moi, faut que j'aille nettoyer des affaires.
0: Alors que c'est pas une phrase que tu as déjà prononcée, mettons, pour ta salle de bain, ta vraie salle de bain.
2: Jamais.
0: T'as jamais posé un film pour ta salle de bain.
2: Jamais.
0: J'y crois
1: pas. Je pense que même pour mon propre corps, j'ai jamais prononcé ça. Fait que non, je sais pas ce que cette franchise-là a comme effet sur mon cerveau, mais définitivement, il y a quelque chose. Puis ma blonde peut en attester, elle ne comprend pas. Je dois dire que moi non plus, je comprends pas, mais c'est ça. J'ai investi une 60aine d'heures et j'ai mon... j'ai joué sur Xbox, là, fait que j'ai mon 1000 de gamer score là, au niveau des achievements. Fait que je les ai tous.
0: OK. Deux questions par rapport à Power Wash Simulator. La première, sommes-nous en route vers un 3? Et la deuxième question, cette compagnie derrière les Power Wash ont-ils d'autres petits bijoux?
1: Je vais répondre à ta deuxième en premier. Non, c'est vraiment, tu sais, c'est Future Lab, donc c'est uniquement Power Wash Simulator. Je pense que ça les a surpris eux-mêmes, là, le succès. T'sais, c'est sûr que t'espères qu'ils vont avoir du succès, mais autant que ça, au niveau du premier jeu, je pense que ça les a vraiment pris de court. Pour un troisième, j'ai l'impression que oui, éventuellement, je l'ai dit, hein, il va falloir un peu que la formule change parce que c'est pas mal du copier-coller, mais je pense qu'on s'enligne plus vers des DLC. D'ailleurs, il y a une feuille de route, là, qui a été publié. Il y en a là, des DLC à venir. Là,
0: ah ouais, OK.
1: Ouais, à partir du début 2026.
0: Enfin, combien ils vendent ça, généralement, un DLC pour Power Wash?
1: Ben, ça dépend, en fait. C'est parce que tu as eu des DLC qui sont tirés de franchises. Tu sais, je vais en prendre deux, là. T'en as eu de SpongeBob, puis t'en as eu de Back to the Future. Fait que c'est sûr que ça, c'est un petit peu plus cher parce qu'il faut que tu payes les droits.
0: OK,
1: fait
0: OK.
1: Que, c'est... Mais pour vrai, je pense que c'était entre 5 et 15 $, quelque chose comme ça. Là.
0: Ah,
1: c'était
0: OK, pas, quand même abordable.
1: Que ça. OK. Oh, oui. Fait que voilà.
0: OK. Allez, donc, voilà pour les deux premiers prix, ce qui nous emmène vers la première performance musicale. Mesdames, messieurs, veuillez accueillir cet artiste hip-hop, 32,80 rupies.

0: Bravo! Wow, belle performance.
1: Wow! Je vais vous le dire, là, il n'y a rien de mieux pour me moustiller que lick de lollipop à l'indienne.
0: Ah oui, ah oui. Les...
1: Ah oui,
0: the,
1: ah oui.
0: The magic stick and the love, doctor.
1: Oh!
0: Ah, on
1: est... Je
0: vous rappelle que ce gala des Dan Award est une présentation du gouvernement de l'Ontario. On poursuit avec le prix « Merde qu'on se mord les doigts ».
1: Oh, oh oui, ce prix-là, ça va directement à Ubisoft. Pourquoi? Parce que cette année, et là, je pense que vous ne serez pas surpris qu'il va être dans d'autres prix des Dan Awards, il y a eu un certain clair-obscur qui est sorti.
0: Oui.
1: Mais clair-obscur, derrière ça, il y a surtout un gars qui était chez Ubisoft, qui avait eu l'idée de clair-obscur, et Ubisoft lui a dit non.
0: OK, lui, il l'avait pitché au sein d'Ubisoft, son idée, là.
1: Ben en fait, je sais pas s'il avait pitché l'idée comme telle de Clair Obscur, mais il y avait dans l'idée de créer un jeu de rôle, puis Ubisoft a pas été intéressé par son idée. Je pense qu'aujourd'hui, il s'en mord des doigts considérant le succès que Clair Obscur a eu cette année, d'autant plus que ça a été le jeu de l'année au niveau des Game Awards. Puis je pense qu'Ubisoft, ça tire beaucoup dans le pied parce que non seulement ça l'a mené à la création de Sandfall, qui est le studio derrière Clair Obscur, mais même ici, là, au niveau local, il y a des talents d'Ubisoft qui avaient l'impression d'être très limités au niveau créatif, puis qui ont parti leur propre studio. Je pense entre autres à Montréal, à Tribute Games, à Yellow Brick Games aussi, qui nous ont offert Eternals. Strange, je pense, cette année. Donc, tu sais, c'est des studios dans lesquels les développeurs ont des idées, notamment au niveau du jeu de rôle. Ubisoft les empêche parce qu'ils veulent se concentrer plus sur des valeurs sûres. Puis, ben, je pense qu'ils s'en mordent les doigts aujourd'hui parce qu'ils auraient bien aimé avoir un succès comme Clair Obscur.
0: Ah, puis j'ai entendu souvent que les gens qui ils essaient de commencer dans un studio comme Ubisoft, un studio triple A, ils se font leurs dents, ils se créent des contacts, puis après ça, ils font exactement ce que tu as dit. Créer leur boîte pour créer leurs propres conditions puis pouvoir surtout être créatifs comme ils ont le goût.
1: Ben c'est ça, je pense que tu sais quand j'ai regardé certains témoignages de gens qui ont quitté Ubisoft, c'était surtout ça le dernier élément qui était à la base du fait qu'ils aient quitté parce que quand tu es un créateur, il y a rien de pire que quand tu te fais museler puis tu te fais limiter. Je sais bien que tu peux pas toujours faire ce que tu veux, mais quand tu as des bonnes idées et tout puis qu'on dit non parce que on préfère que tu ailles travailler sur un Assassin's Creed ou un Far Cry et tout, ben c'est sûr que ça te démotive sur un moyen temps. Puis, ben, du côté du jeu vidéo, même s'il y a énormément de studios, ben, force est de croire qu'il y a encore de la place. Puis, c'est ça qui a mené à la création, notamment de ceux derrière Club.
0: C'est incroyable. Voilà. Hein? Puis, tu sais, je comprends que, tu sais, c'est pas parfait, les Game Awards, là, mais prenons ce comparatif-là. Clair Obscur, jeu de l'année. Meilleure direction, Clair Obscur. Ils ont enchaîné. Ouais. Meilleure narration, Clair Obscur. Meilleure direction artistique, Clair Obscur. Ils ont tout arraché lors des Game Awards. Je pense que Ubisoft n'aurait comme pris le tiers et aurait été bien content.
1: Ah ben oui, absolument. Puis tu sais, Clair Obscur, en fait, n'a pas gagné dans une seule des catégories où il a été nominé. Mais sinon, le reste, là, il a tout romancé. Puis d'ailleurs, je sais pas si dans les Game Awards, vous avez vu la face d'Hideo Kojima à un moment donné.
0: Non.
1: Il était pas content.
0: Ah ouais, il était
2: pessant. Pourquoi?
1: Ah non, ben, tu sais, déjà, Hideo Kojima, de ce qu'on entend, c'est quelqu'un avec un ego quand même assez fort. Mais au-delà de ça, c'est parce que... Avez-vous entendu parler de Death Stranding 2 dans les Game Awards ou même de façon plus globale cette année?
0: Pas ben ben!
2: Non.
0: Non.
1: Ben, c'est ça!
0: D'où le monsieur, pourquoi il rote un peu le bellonné, là?
1: Exactement. Non, mais tu sais, ça enlève absolument rien à Death Stranding 2, mais c'est sûr que cette année, c'est passé dans l'ombre là, de certains titres comme Clair Obscur. Mm-hmm. Fait que voilà.
0: Maintenant, le prix, on a joué avec le feu en 2025.
1: Ouais, ça va être un peu surprenant ça, mais je vais l'attribuer à Nintendo et les prix des jeux. Nintendo joue avec, en fait, l'espèce de barrière psychologique du 100$.
0: Ouais, ouais.
1: Parce que Nintendo, en fait, est la seule compagnie présentement où les prix standards, tu sais, puis je dis ça, puis Metroid Prime 4 est vendu 89 et 99, là. Mais sinon, quand vous regardez des Mario Kart World, quand vous regardez des Kirby Forgotten Land, vous regardez Pokémon ZA, c'est tout du 115, là.
0: Ouais, 114$ pour des Zelda qu'on a déjà joué sur la Switch.
1: Ouais, exactement. Donc, tu sais, on joue avec le feu, on joue avec, tu sais, les jeux ont du succès. La Switch 2 est un énorme succès. C'est pas tant une surprise, mais quand même, tu sais, ça se vend beaucoup. Mais n'empêche que, tu sais, tu sens là, une espèce de grogne. Je comprends que tout a augmenté, incluant les prix de production, mais on sent la grogne. Puis, je l'avais déjà mentionné durant la saison. Quand tu joues avec cette barrière-là, c'est une barrière psychologique, le 100$, tu joues avec une frontière là qui peut être dangereuse. Nintendo a la chance d'avoir tout un historique puis des fans qui sont là no matter what, mais n'empêche que c'est on joue un petit peu avec le feu là, comparativement au prix de vente là, des jeux.
0: Ah, je suis d'accord avec toi. Et puis ben, parenthèse Nintendo, j'ai tenu dans mes mains aujourd'hui la manette Nintendo Switch 2 Pro. Quelle patente incroyable, là. Ça m'a l'air d'être la meilleure manette que j'ai jamais eue, là, de l'histoire. Ouais. Elle est parfaite. C'est pas compliqué, elle est parfaite.
1: T'as-tu vu, tu sais, ça ressemble beaucoup à la Pro Controller, mais en même temps, tu sais, elle est plus lisse, là. Il y a des boutons qui ont été ajoutés. Pour vrai, je ne joue qu'avec celle-là sur la Switch 2.
0: Ce que j'ai remarqué, là, c'est même, elle a un poids, elle n'est pas trop légère ni trop lourde. C'est bizarre à expliquer. Non. Elle a un certain poids, mais qui est le fun. C'est...
2: Qu'est-ce qu'elle a de si spécial? On dirait une manette de Xbox.
0: Ouais, je sais, mais en main, là, elle est comme parfaite. Je sais pas comment t'expliquer.
2: On dirait une manette de 360.
0: Ouais, on dirait. Mais les manettes de 360, c'était des bonnes manettes à mon
1: tout à fait.
2: Je une manette de PS, moi.
0: Ah ouais, t'as toujours pas fait
2: des manettes d'Xbox, je trouve ça trop gros.
0: OK.
1: Ben, puis Louis, je sais pas, là, t'as-tu connu les manettes de la première Xbox? Les premières manettes. Là.
0: Grosse noire avec le logo X-Ro vert dans le milieu, oui. Là.
1: Ouais, on appelait ça à bûche dans le temps, là. Hey, tabarnouche, ah ouais, et quand ils ont sorti le modèle S, tu sais, qui est la manette en fait depuis ce temps-là qu'on a toujours reproduit du côté de Xbox, là ça avait de l'allure. Mais au début là, tu sais, j'ai des grosses mains là, mais je pensais aux gens qui ont des très très petites mains, c'était injouable. Mais tu sais, je sais pas, dans la Pro Controller, on dirait, tu sais, est ergonomique, comme tu dis Jeff, le poids est super bien réparti, elle est fun à prendre en main. Moi, c'est parmi les meilleures manettes. T'sais, c'est un design classique, mais je veux dire, pourquoi Nintendo aurait cherché à inventer quelque chose d'autre? C'est une manette qui est parfaite pour jouer à n'importe quoi.
0: Ma manette préférée de tous les temps, je dirais que c'est celle de la GameCube, mais on dirait qu'elle a un concurrent. Il faudrait que je l'essaye plus longtemps, la manette de la Switch 2 Pro, là, mais d'après moi, elle pourrait jouer sur son terrain, là.
1: Je vais t'avouer que, tu sais, puis je sais pas, c'est parce que j'ai la mémoire qui devient de plus en plus courte, mais j'aime beaucoup, beaucoup la DualSense de Sony. C'est vrai qu'elle est plus lourde à cause de ce qu'il y a en dedans, mais je l'aime vraiment, vraiment beaucoup. Je l'aime plus que la manette de Xbox. Je l'aime pas autant que la fameuse Pro Controller, mais je trouve que c'est parmi les meilleurs manettes jamais lancées, là. Vraiment.
0: Maintenant, prochain prix, ma déception de 2025.
1: Oui, et ça va vers Nintendo. Et c'est surprenant parce que j'ai pas l'habitude de vous parler de déception avec Nintendo. Et je vais l'attribuer à Mario Kart World.
0: Ah, ouais?
1: Oui. Je sais, là, puis là, il y en a qui vont tirer des rushs, puis peut-être que je reviendrai pas au retour des fêtes à cause de ça.
0: Non, ça sera ton choix, là, parce que ça me stresse pas bien de ce côté-là, mais Krim, ça m'étonne parce qu'ils ont gagné meilleur jeu de course au Game Award.
1: Je te dirais qu'ils ont gagné ça parce que la compétition était pas féroce. Tant qu'à moi, c'est plus ça.
0: C'est sûr que quand tu t'opposes à Sonic Racing, c'est sûr que ça te donne une petite chance, là.
1: Et pourtant, j'aurais mis Sonic Racing, qui, selon moi, est pas mal plus intéressant que Mario Kart World. Pour vrai, Mario Kart World, je l'ai dit, quand on a commencé la saison, c'est vrai qu'il y a parmi les meilleures pistes de la série dans ce jeu-là, mais il y a quand même un énorme manque de contenu. contenu. Et je vous le dis, depuis l'été dernier, je n'y ai pas retouché. Je sens rien qui me pousse à vouloir y retourner. J'imagine qu'en 2026, il y aura des mises à jour. Je sais que Nintendo en a lancé pour améliorer certains aspects, mais pour vrai, je trouve que c'est un jeu vide. Le monde ouvert est vide. Les activités sont pas intéressantes. Hey, écoute, là, tu débloques des collants pour mettre sur ton char, mais que tu vois pas parce que, je veux dire, tu cours, t'es à pleine vitesse. Les pistes sont vraiment, vraiment bonnes. Le fameux mode là, où tu t'élimines là, graduellement, c'est un peu un Battle Royale, c'est une super bonne idée. Mais pour vrai, je n'ai pas senti, même du côté de la communauté, c'est des éléments qui font en sorte qu'on y a retourné, puis qu'on a fait des tournois et tout, comme on voit, par exemple, dans le cas de Mario Kart 8 Deluxe. Fait que pour moi, surtout pour un jeu qui se vend 120 $, c'est ma déception, malheureusement, de 2025.
0: Maintenant, c'est l'heure d'une deuxième performance musicale.
3: Oh yeah!
0: Mesdames, messieurs, venez accueillir Snowpaw de Galles.

0: Coupez-le, coupez-le, là, ok. Ok, jouez le band, là, il n'y a pas le droit de dire ce mot-là. On est au Canada, là. Ouais, hey. Pas à cause du roi Pato ici, là.
1: C'est pas parce que t'es foncé que t'es noir.
0: Ouais, t'as pas le droit de dire ça, là. On est de retour au Dan Award, mesdames, messieurs, le plus grand gala de gala, tout court.
1: Le plus grand des grands.
0: Le plus grand des galas. Et on est de retour avec notre animateur, Dan Carosella, my man. Et un nouveau prix. Mon jeu indépendant de l'année, mon cher Dan.
2: Oui, et contrairement aux Game Awards, ce sera un vrai jeu indépendant et j'ai nommé Hades 2. Donc, c'est le mien.
0: Oh!
2: Je le sais, il y en a, là, ça doit être sous texte. Ouais, non, ça doit être Silk Song. OK, gars, je suis d'accord. Si c'est le vôtre, Silk Song aussi le mérite, mais pour moi, c'est Hades 2. J'ai eu un fun débile avec ce jeu-là. Ça reprend les concepts d'Hades, ça l'améliore. On sait encore plus de Hades dans une formule qui fonctionne toujours. Je lui décerne, contrairement aux Game Awards qui ont décidé que c'était clair-obscur, qui n'est pas un jeu indépendant, by the way. C'est un jeu double A, c'est-à-dire qu'il a été soutenu quand même par un éditeur et on a fait appel aussi, grâce à des investissements assez massifs, à des studios externes pour aider l'équipe de Sandfall. Fait que une autre petite controverse.
0: C'est quand même spécial, hein, parce que Hades 2 a gagné au Game Award meilleur jeu d'action, mais n'était même pas nominé pour meilleur jeu indépendant.
2: Ah, pas d'allure. Tant qu'à moi, là, tu sais, j'espérais que dans les nominés des Game Awards, ça soit Silk Song qui gagne, parce que je me suis dit, c'est le meilleur jeu réellement indépendant dans la catégorie au niveau des nominés. Je comprends pas pourquoi Hades 2 n'y était pas, mais quand j'ai vu Clair Obscur, j'ai fait, ah, ben, tabac. Tu sais, c'est là où, au niveau des nominés, là, j'étais comme, disons qu'on n'a pas les mêmes critères.
0: Je me rappelle, tu avais beaucoup aimé le 1. Est-ce que le 2 est beaucoup différent du premier ou on reprend essentiellement la même essence puis on continue de l'exploiter?
2: C'est pas mal la même essence, mais en même temps, toutes les subtilités qui ont été intégrées en font un jeu vraiment à part entière. T'as pas l'impression d'avoir du copier-coller. T'sais, juste Mélie Noé qui se contrôle vraiment différemment de Zagreus parce que c'est plus une sorcière qu'une combattante. Mais en même temps, tout est étendu. T'sais, il y a plus de récolte, par exemple, de ressources, ce qui t'amène davantage de possibilités. Puis pour vrai, même après 100 heures de jeu, t'as encore des affaires qui se débloquent puis que tu découvres. C'est un jeu, là, tu sais, pour, je pense qu'il est vendu 33$. T'en as vraiment, vraiment pour ton argent, là.
0: Ça joue sur à peu près toutes les consoles, ça, en plus, hein?
2: Pas pour l'instant. Si je me trompe pas, il est disponible PC et Switch.
0: Ah, uniquement? OK, donc, je pensais qu'on pouvait le retrouver sur Xbox et PS5.
2: Je pense que c'est à venir, ça. Mais ça a été aussi le cas au niveau de Hades. Donc, je pense que ça s'en vient en 2026. Mais pour le moment, non, c'est deux plateformes.
0: OK. Ouais. Maintenant, on passe au prochain prix. Le prix Mangeons notre prochain, la communauté la plus toxique de 2025.
1: Pour la 50e année consécutive, Call of Duty remporte.
0: Ouais, félicitations, les jeunes Algériens sur Call of Duty. Bravo!
2: Ben cette année, la communauté Call of Duty est un peu silencieuse, hein, cette année.
1: Ah, c'est juste dans les lobbies, mais là, on peut plus sacrer dans les lobbies, puis on peut plus traiter le monde comme l'autre d'avant, là, qu'on vient de bannir à l'instant même, là.
0: Ouais, c'est ça, notre Snopo de Gall, là, qui n'est plus le bienvenu à notre gala.
1: Ça passe plus dans les lobbies code non plus.
2: Ben oui, mais faut protéger nos enfants, tu sais. Tu sais, fond, les affaires des buts de neige, là, au niveau des cours d'école, c'était juste une continuité des bannissements de Call of Duty. Là,
0: oui, exact. C'est vrai que dans un monde où on veut que les enfants glissent avec des casses, c'est dans toute logique qu'on veut pas qu'ils se fassent dire qu'on nique leur mère sur Call of Duty. Là.
1: Voilà.
2: Ouais, voilà. Ça pourrait entraîner des graves dommages psychologiques. Oui. Donc, j'ai exclu ça, OK? J'ai exclu tous les jeux, tu sais, classiques, tous les massivement multijoueurs, League of Legends et Fortnite. J'ai tout exclu ça. Parce que pour moi, la communauté la plus toxique présentement, c'est celle de Clair Obscur.
0: Un
1: autre prix, ramassé de même.
0: Finalement, les Dan Awards de cette année, c'est Dan en rant contre Clair Obscur?
2: Non, pas partout. Non. Je n'ai rien. Vous allez comprendre dans pas long que je n'ai absolument rien contre Clair-Obscur. C'est tout le contraire même. Mais c'est les gens qui défendent ce jeu-là. Je veux dire, d'une façon là, maladive. Là. Ça devient là, pratiquement là, de l'espèce d'obsession de maladie mentale. Là.
0: Mais oui,
2: tu sais, c'est comme tu peux rien dire sur ce jeu-là. Sinon, tu te fais rentrer dedans. Tu sais, si tu émets la moindre petite critique, t'as pas compris, t'es un trou de cul, tu comprends rien au JRPG, tu comprends... Wow, on se calme, on peut avoir une discussion.
0: C'est tout le temps des gros argumentaires, ça. Hein? Puis on le retrouve dans plein d'autres sujets. Là. Oh, si t'aimes pas ça ou si t'es contre telle affaire, c'est parce que tu comprends pas.
1: Trop cave.
0: Ouais, trop cave.
2: Non, c'est ça, tu sais, je suis trop cave. Non, attends, j'essaye d'apporter certaines nuances, puis on peut avoir une discussion. Ça se peut qu'on soit pas d'accord finalement, puis c'est correct, là. Je veux dire, on a des points de vue différents. Non, au niveau de Clair-Obscur, là, c'est comme si tu critiques au niveau de cette communauté-là, le jeu, t'es vraiment là, tu sais, t'es pire qu'une charogne, là. Fait que c'est débile. Vous irez voir, en tout cas, au niveau des différents forums qui existent et tout. Et il y a eu une controverse, en tout cas, après les Game Awards, quand ça a tout raflé. Là, on s'est mis à dire, Christy, c'est un jeu raciste. C'est un jeu qui est trop blanc. Fait que là, regardez.
0: Ouais, c'est parce que, Dan, tu comprends pas ton privilège blanc.
2: Oui, alors je le sais, je suis trop innocent pour ça. Mais c'est pour ça que je vous dis, tout ce qui entoure Clair-Obscur, ça n'a absolument rien à voir avec les développeurs. Ils ont zéro demandé ça. Mais c'est toxique au bout. C'est juste malsain. Fait que c'est pour ça que je lui décerne ce prix.
0: Bon, ben, excellent. C'est l'heure d'une performance musicale. Accueillez Eminem!

0: Wow, merci à Eminem.
1: C'est fantastique.
0: Merci. Qui n'a pas son...
2: Il y a vraiment...
0: Oui.
2: Il y a vraiment du talent très bien caché à Bollywood.
0: Vraiment, hein? Ça, tu sauras que ça vient tout de Hamilton, Ontario, mon cher ami.
2: Ah oh, oui!
1: Il y a Kingston aussi.
0: Ouais, il y a un peu à Kingston, effectivement. C'est tout en banlieue de Toronto, voilà. Les grands talents qui nous parviennent ce soir.
2: C'est vrai, vous me l'aviez dit que ça venait du côté de l'Ontario. Ben oui. C'est très bien caché.
1: C'est on... payé par Doug himself.
0: Ah oui, c'est, oui. Doug, c'est les restants de la campagne qui est envoyé en Californie, là, qui nous a envoyé directement ce soir. Et on passe au crunch de ce gala, mesdames, messieurs, oui. Avec les trois prochains prix qui sont les prix les plus attendus. Je commence avec le studio de l'année.
2: Écoute, ça va être... Je vais en nommer un, mais je tiens à en mentionner un autre aussi.
0: OK. Okay?
2: Donc, c'est dur avec tout ce qu'on a dit sur Clair Obscur de pas dire que le studio de l'année, c'est Sandfall. Je veux dire, avant avec Clair Obscur, là, je pense qu'il y a personne qui en avait entendu parler de Sandfall. Tu sais, je veux dire, il y en a qui attendaient Clair Obscur, mais ce studio-là s'est vraiment mis sur la map. Faut rappeler que c'est une trentaine de personnes à la base qui ont conçu ça, donc c'est pas un gros studio. Mais je pense qu'il mérite le titre du studio de l'année. Sauf que je veux quand même souligner un studio bien de chez nous qui s'appelle Rogue Factor.
0: Rogue Factor.
2: Oui, qui nous ont offert cette année un jeu qui s'appelle Hell Is Us, qui est un jeu assez unique pour lequel j'ai beaucoup de respect. Il faut du temps pour s'y adapter parce qu'on n'est plus habitué à être aussi peu pris par la main. Donc, c'est un jeu dans lequel tu es dans un monde post-apocalyptique, puis tu dois te débrouiller. Tu n'as pas de carte, tu n'as pas d'indicateur. Tu dois découvrir par toi-même le monde. Et juste pour l'effort qui a été mis, c'est un jeu, tu sais, où il y a certaines failles, puis notamment au niveau des combats, mais l'univers, le style de jeu qui est mis de l'avant. Hell Is Us, c'est un jeu fortement sous-estimé. Malheureusement, de ce que j'ai su, les ventes ont été décevantes. Là, on parlait d'à peu près 91 000 copies. Là.
0: Okay.
2: Ça date quand même de quelques mois.
0: Je suis en train de regarder des images du jeu. Ça m'a l'air de toute beauté, par exemple, pour un jeu qu'on m'avait à peu près pas parlé. Là, je le connaissais de nom, mais sans plus. Il y a certaines images que je vois sur, ben franchement, Google Images, là, qui me font quasiment penser à du Ghost of Yote, à du Ghost of Tsushima, là, d'un point de vue des grands panoramas avec des fleurs et tout ça, là.
2: Oui, tout à fait. Puis c'est ça, la direction artistique, elle est vraiment, vraiment intéressante parce que justement, tu sais, ça a une touche très particulière. C'est très sombre, mais c'est voulu comme ça à cause de cet univers-là post-apocalyptique. En même temps, tu as vraiment des super beaux effets de particules là-dedans. Mais c'est un jeu qui, selon moi, on n'en a pas assez parlé. Il mérite d'être découvert. Et surtout, je pense que du côté de Rogue Factor, qui est un studio indépendant, lui, contrairement à Sandfall, ils méritent d'être plus sur la map que ça. Ils méritent qu'on souligne leur travail. C'est pour ça que je voulais en parler.
0: On arrive donc au jeu de l'année, mon cher Dan.
1: Enfin!
2: Là, OK, vous avez l'impression que j'ai parlé contre Clair Obscur, mais ce n'est pas le cas parce que c'est aussi le mien.
0: C'est ton jeu de l'année?
2: Oui.
0: Ah ouais, comme tout ça. On crée, mais
1: c'est pas original.
0: T'es en mode amour-haine, ton affaire. Moi, j'étais convaincu que t'allais nous faire un coup, genre, hey, savez-vous quoi? On nettoie, Power Wash Simulator, bye-bye, je suis parti.
1: Ouais, ou bien une curveball, là, Minecraft.
0: Ouais, Minecraft, Fortnite, tu sais, tout
1: pour
0: ce
1: moi,
0: que
1: Minecraft,
0: tu fous,
1: c'est
0: là.
1: Le jeu de l'année depuis 2006.
2: Ouais. Non, mais je sais, pour une deuxième année, je suis pas très original. L'année passée, c'était Astrobot, puis là, c'est Clair Obscur, et je vais vous dire pourquoi. C'est le seul jeu cette année qui m'a fait pleurer.
0: À ce point? OK, c'est venu te chercher à ce point, là.
2: Et l'histoire, là, c'est poignant là, par moment. Là. C'est vraiment très, très bien écrit. La réalisation, elle est quelque chose. Puis je vous le dis, même ma conjointe a pris plaisir. T'sais, c'est zéro une gamers, ma conjointe, mais l'histoire l'a vraiment intéressé. Puis d'ailleurs, j'ai hâte de voir le film là, qui un jour va paraître sur Clair Obscur. C'est vraiment une histoire qui t'arrache là, un peu le cœur.
0: Grosso modo, t'es-tu capable de nous dresser le synopsis pour les gens qui connaissent, qui sont pas au courant, c'est quoi?
1: Ouais.
2: Ouais, dans le fond, pourquoi? C'est le seul jeu cette année qui m'a fait pleurer.
0: À ce point? OK, c'est venu te chercher à ce point, là.
2: Et l'histoire, là, c'est poignant, là, par moment, là. C'est vraiment très, très bien écrit. La réalisation, elle est quelque chose. Puis je vous le dis, même ma conjointe a pris plaisir. Tu sais, c'est zéro une gamers, ma conjointe, mais l'histoire, là,

0: 19, et là, ça descend de plus en plus. Et tous les gens qui sont âgés de ce chiffre-là vont mourir dans cette année-là.
1: OK.
0: Donc, et c'est ce qui se passe. Donc, dans le fond, quand tu commences le jeu, tu vois le chiffre 34, et il y a notamment la conjointe du protagoniste qui va mourir. Et de la façon dont c'est fait, là, c'est très poétique, là. Tu sais, les gens, ils meurent, mais en changeant en pétales de rose, là, qui s'en vont au vent, là. Mais n'empêche que les gens voient leurs proches mourir comme ça. Et à chaque année, il y a une expédition qui tente de mettre fin à l'existence, mais aussi au plan de cette fameuse entité-là, pour que les gens arrêtent de mourir avec des morts annoncées. Et c'est ça, l'expédition 33. C'est qu'on est rendu aux gens qui sont âgés de 33 ans. Donc, tu as une expédition comme ça qui s'en va sur l'île où se trouve cette espèce de prêtresse-là, artiste-là, qui vont essayer là, de survivre finalement, parce que sinon, ça va être leur tour.
1: OK.
0: Fait que c'est ça. Mais c'est vraiment, vraiment bien fait. Il y a des twists là-dedans. Et tu sais, c'est un peu des twists, tu sais, comme, mettons, The Last of Us, là, des fois, qui venait te chercher au cœur, là.
1: Ouais.
0: Ben, on est dans ces eaux-là, là.
1: OK. Puis est-ce que sans nous dévoiler nécessairement le punch, est-ce que quand on termine le jeu, il y a de la place pour un 2 ou bien l'histoire, elle est bouclée à la fin de l'expérience?
0: Je vais vous dire, il y a un DLC qui est paru, en fait, la semaine dernière. C'est pas pour rien, et c'est pas pour rien qu'on risque d'avoir d'autres clairs-obscurs.
1: Ah,
0: Donc,
1: OK.
0: oui, la table est mise pour une franchise en bonne et due forme. Non, et dites-vous ça, ce scénario-là a été conçu par une fille qui a été recrutée sur Reddit.
1: Hein? OK, de même, là. Hey, pourtant, d'habitude, c'est juste un endroit pour s'envoyer chier.
2: Ah,
1: pis
2: mais il y a du monde qui écrivent des méchantes histoires sur Reddit.
1: Ouais, c'est vrai, toi. Ouais. C'est là que tu penses que c'est qui le trou de cul, là?
2: Ouais, fait qu'il y a du monde bon pour inventer.
1: Hey, faudrait. Hey, la saison prochaine, faudrait faire ça avec Dan. Des c'est qui le trou de cul?
2: C'est sûr que oui.
0: Ah, pas de problème.
1: Tu sais, le concept, Dan, c'est Am I the Asshole, là? C'est un dilemme, puis il faut trouver en telle et telle personne qui est le salaud de l'histoire.
0: Je suis all-in. Puis je vais vous dire, je peux trouver des inspirations aussi sur Reddit. Tu sais, je vous dirais, sur Reddit, tu peux trouver du très intelligent, comme par exemple cette scénariste-là. Comme tu peux trouver du très con, c'est-à-dire moi qui suis abonné à un groupe qui s'appelle Face de pas content. Fait que... face de pas content, c'est des images là qui prennent dans l'actualité de gens pas contents. Je vous le dis, aujourd'hui, il y a beaucoup de Pablo Rodriguez.
1: Ah, j'imagine. Oui. Pablo, il y a de la grosse peine aujourd'hui. Ton groupe, ça a dû se faire aller. Moi, tu vois, Reddit, je l'utilise beaucoup quand je veux approfondir le fait que la conjointe, entre parenthèses, d'Emmanuel Macron est possiblement un monsieur. Ça m'aide beaucoup.
0: Oui. Je te confirme qu'on a dû voir les mêmes publications.
1: Oui, hein, Jean-Michel. Hein, on c'était qui, Jean-Michel Trogneux. Bref, voilà le jeu de l'année des Dan Awards cette année. Clair obscur, mesdames, messieurs.
2: Fantastique.
1: Et c'est l'heure, étant donné que un soir de gala et de nouveautés. Comment?
2: Moi, je suis là juste pour les performances.
1: Ah, t'es là pour les performances, mais ça va être en clôture parce que c'est un invité de renom qui est là, qui s'est déplacé au Canada. C'est la seule performance qui nous vient pas de l'Ontario pour la dernière performance.
2: Ah, ouais.
1: Avant, on y va d'une nouveauté, un nouveau prix, le prix Gamineau, décerné à l'élément ou l'événement criminel qui a le plus retenu ton attention cette année, Dan.
0: Oui, c'est la portion, disons, plus sérieuse, là.
1: Oui, entre Mario Kart World et les prix des jeux et Clair Obscur, parle-nous de gens qui se sont entretués en pleine rue.
0: Ben, en fait, c'est une histoire qui finit quand même bien. C'est celle qui m'a marqué, c'est-à-dire la petite fille qui a été retrouvée vivante au mois de juin en Ontario.
1: Oui, sur le bord d'une route, là.
0: Ouais, exactement. Donc, elle était partie de Ville-la-Salle à Montréal, puis sa mère, bon, était en psychose et tout, puis elle l'avait abandonnée au niveau de l'Ontario, et finalement, elle avait été retrouvée après plusieurs jours. Puis, en fait, c'est une histoire qui finit bien parce que c'est miraculeux là qu'elle ait survécu par elle-même. On se rappellera qu'elle a 3 ans, cette petite-là.
1: C'est fou. Donc, on s'est même demandé si elle avait pas eu de l'aide à quelque part, là.
0: Ouais, tout à fait. Puis en tout cas, il n'y a rien qui indique qu'elle en a eu. Évidemment, quand ils l'ont retrouvée, tu sais, puis cette image-là, ça a été la seule d'ailleurs qui a été publiée, mais tu sais, la petite fille dans l'auto de police, complètement déshydratée, remplie d'urine aussi. C'est pour ça, c'est un miracle. C'est une histoire qui m'a beaucoup touché pour trois raisons. Les deux premières raisons,

0: m'a le plus touché, en fait, du fait qu'elle ait survécu. Je pense que ça, ça tient vraiment du miracle. Après ça, on a vu, tu sais, toutes les photos des policiers. T'sais, tu voyais là l'espèce de soulagement, de joie qu'il y avait. Là, ouais. Il était vraiment sous tension.
1: C'était profondément humain comme soulagement. On le sentait que ça lui tenait à cœur, puis qu'il allait travailler pour un motif comme personnel, quasiment, là.
0: Oui, tout à fait. Je sais qu'il y a des policiers là-dedans là qui ne comptaient pas leurs heures là, qui tu sais, je veux dire, ils dormaient pas tout. Il fallait la retrouver, cette petite là. Puis quand le chien avait été retrouvé mort aussi, on s'est dit, Christy, il faut redoubler d'efforts parce que il y a un risque vraiment réel qu'elle soit décédée. Quand j'ai vu les images de ces policiers là. Tu sais, l'espèce de tension qui avait retombé, là, j'ai trouvé ça vraiment beau. Puis la troisième raison, ben en fait, c'est que ça soulève de nouveau tous les enjeux de santé mentale, tout ce besoin-là, en fait, d'adresser les facteurs de risque liés à la santé mentale. Cette mère-là, elle était à Pinel, là, je pense qu'elle a été transférée à Douglas. Elle est toujours, en fait, en institution.
1: C'est quoi Douglas? Mais n'empêche,
0: c'est le centre hospitalier Douglas. C'est pour les personnes atteintes de troubles mentaux, mais at large, mais dans un hôpital psychiatrique comme ça, t'as aussi une section, entre guillemets, de détention, c'est-à-dire que c'est des gens qui sont suivis par la commission d'examen des troubles mentaux et c'est la commission, en fait, qui détermine au niveau, par exemple, des modalités de libération ou non. Okay. Puis quand c'est non, puis qu'il faut qu'ils demeurent en institut, ils s'en vont pas dans la prison, ils restent dans un hôpital. Mais un hôpital là, dans une aile qui est considérée comme de l'emprisonnement. Là.
1: OK. Donc, ouais. Fait que voilà. Hey, merci Dan encore une fois pour cette belle édition des Dan Awards, mais surtout, merci pour cette belle saison que tu nous as offert. D'ailleurs, je te le dis de vive voix, tu fais partie des intouchables dans ce show-là, des généraux de la première heure. On a eu nos résultats de sondage la semaine passée. Le Spacecast va très, très, très bien. On avait eu des défis qu'on a surmontés. On est en train de prendre nos lettres de noblesse, disons-le comme ça. Fait que de vive voix, je te remercie infiniment là, pour tout ce que tu fais pour le show, du temps que tu prends, de la préparation que ça te demande, puis de la personne que t'es, man, parce qu'à chaque mercredi, on est sûr d'avoir du fun avec toi. C'est très apprécié.
2: Yes.
0: Ben, écoute, je ne peux que vous faire un effet miroir en vous remerciant, tu sais, depuis la première heure, Brandon, Camille, Louis, toi surtout. C'est une opportunité en or que vous m'avez offert. Je l'ai répété ad nauseam, fait que je vais le faire une autre fois. Mais tu sais, c'est tout un accomplissement pour un gars, tu sais, qui a une époque refusait de faire des oraux à l'école parce qu'il y avait trop peur. Fait que, tu sais, maintenant de m'adresser à je sais pas combien de milliers, on va dire millions aussi d'auditeurs. On va dire les vraies affaires. C'est tout un accomplissement, c'est toute une opportunité. Puis, tous les commentaires que je reçois, là, vous êtes quand même plusieurs à m'avoir écrit, ça me touche vraiment au cœur. Vous savez pas l'impact que ça peut avoir. Fait que merci à Choix, merci à toi, JF, surtout. Puis merci à tous ces co-animateurs en or que tu as eu au cours des 4 dernières années. Puis on se reprend en janvier.
1: Yes, sir. C'est ce que je voulais entendre. C'est un rendez-vous en janvier, mon cher ami. Passe un beau temps des fêtes. Prends soin de toi. Prends soin de Mme Carosella. Puis on se retrouve en janvier.
0: Yes, avec plaisir. Prenez soin de vous autres. Bye.
1: Salut,
0: bye.
1: Man. My man, Dan Carosella. Yeah. Et vous l'avez entendu, il est en train de s'installer sur le stage, mesdames, messieurs, pour sa performance qui va clore les Dan Awards. Accueillez Ninja de Bonas.
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0: 11h21. Couture dans le mid qui vous accompagne jusqu'à midi. À compter de midi, c'est le chum Max. Max Lacasse qui va s'installer en compagnie de la reine du midi.
1: Oui.
0: Patricia, qui sera de retour, et ce, jusqu'à jeudi cette semaine. Et l'actualité nous a donné une histoire épouvantable au courant des derniers jours. Puis avant la pause, on faisait des nouvelles. Les plus allumés se sont dit, ben voyons, pourquoi est-ce qu'ils ne parlent pas de quelque chose qui est particulièrement pertinent, étant donné qu'il y a une recherche, une chasse à l'homme actuellement. C'est parce qu'on avait un plan en arrière de la tête. On veut parler de cette histoire mettant tristement en vedette Philippe Benoît, 41 ans, qui est un homme qui a tué son propre fils de 16 ans. Un homme schizophrène qui, ce qu'on nous raconte, avait déjà préalablement dans le passé, il y a une dizaine d'années, menacé son gars. Faites le calcul, ça veut dire qu'il avait 6 ans. Je dis ça de même. 4
1: même.
0: 4?
1: Okay. 2026-2014.
0: Ah ouais, ouais.
1: Il y a 16 ans. Fait que ouais, c'est ça, il était vraiment jeune.
0: Il avait 4 ans. Tu sais, c'est pas. Moi, ça m'est jamais arrivé. Là. Je connais personne qui a menacé ses enfants de 4 ans.
1: Perdre patience après un enfant, tu ne menaces pas de mort non plus.
0: Non,
1: là,
0: non, non.
1: En bas âge comme
0: non.
1: Ça.
0: Comme je vous dis, il a une schizophrénie, une maladie qu'il dit dans haut. À la nature même, les spécialistes qui l'ont rencontré disent qu'il ne comprend pas sa maladie. Ils jugent également que prendre ses médicaments, c'est inutile. Même qu'il y a une petite paranoïa sur l'idée d'avoir une puce dans la tête qui serait une puce qui... c'est du remote control. Il serait comme l'espèce d'auto-téléguidé de l'OMS et des francs-maçons. Parce que c'est bien connu.
1: Du gouvernement et de la Croix-Rouge aussi, en bonus.
0: La Croix-Rouge, OK.
1: Oui, ah, aussi. Oui. Oui. Il y a comme 4 instances qui le contrôlent.
0: Moi. J'aurais bien. Ouais, ça fait beaucoup de tête. Hein. Des fois, les affaires gouvernementales ont de la misère à s'occuper d'une affaire. Imagine s'ils sont 4 à s'entre-déchirer.
1: Ouf.
0: Bref, peut bien être fucké, Philippe Benoît. Bref, je fais bien des blagues avec ça, mais c'est absolument rien de drôle, cette histoire-là. L'homme est recherché. Puis pour en parler, puis pour tenter de mieux comprendre un peu justement l'aspect moins drôle de cette maladie-là, comprendre aussi tout le chamboulement que ça peut générer chez quelqu'un d'apprendre d'avoir cette maladie-là. On a fait signe à un invité qu'on a déjà reçu en soirée lors d'une longue entrevue. Il est conférencier et également lui-même schizophrène. On s'en va rejoindre Luc Vignot qui est au bout du fil. Monsieur Vignot, bonsoir. Bonjour.
2: Oui, bonjour à vous deux. Ça va bien?
0: Ça
2: oui.
0: Va très bien vous-même?
2: Ah oui, absolument. Très bien.
0: Comment, selon vous, là, quand on parle de cette histoire-là, mettant en vedette Philippe Benoît, on dit oui. Qu'il ne comprend pas la nature de sa maladie. Est-ce que, selon vous, selon votre expérience, selon les gens que vous avez côtoyés, est-ce que vous pensez qu'il ne comprend pas ou qu'il est en déni? Qu'il ouais. Se dit, hey, non, pas moi, je peux pas avoir ça.
2: C'est une bonne question. D'abord, pour l'avoir vécu moi-même... le déni là puis ne pas savoir que t'as une maladie, c'est deux choses complètement distinctes là. Ça c'est le déni, ben tu sais ce que c'est, bon, mais en quelque part tu veux pas l'admettre, un peu comme t'es un alcoolique, tu dis ouais tu bois pas mal, non pas tant que ça, mais il sait très bien qu'il boit. Donc ne pas comprendre là, c'est un mot difficile à prononcer, la gnognosie là, qui ça veut dire que le la personne n'est pas consciente qu'elle a cette maladie-là, mais pas du tout. Puis tu sais, t'as beau passer des entrevues, des évaluations avec les médecins et tout le monde, puis il reconnaît pas que cette maladie-là. Puis pour lui, ça c'est plus dans le cerveau, là, c'est réel. Là. C'est quelque chose de vrai pour lui. Il est convaincu de ça. Puis on peut pas le convaincre du contraire. Donc c'est triste. C'est tout à fait triste. Puis là, il a assassiné son fils. Mon Dieu, c'est épouvantable. Là. On est tous bouleversés par ça. On se dit, mais pourquoi on n'a pas intervenu avant? Hein?
0: Surtout qu'il y avait beaucoup de drapeaux rouges de lever dans le cas de ce homme-là.
1: L'entourage.
0: Oui.
2: Ben voilà. Donc, d'abord, il faut comprendre que comme je dis, la maladie est difficile, surtout au début. Là, les gens comprennent pas, ils sont pas conscients. Puis également, on vient de changer la loi, la fameuse P38, là,
0: oui.
2: La P38, fallait attendre malheureusement qu'un crime soit commis avant d'intervenir, là, donc on a changé ça, mais elle n'est pas en vigueur encore, la nouvelle loi. Hein. Ça va prendre un an avant qu'elle soit en vigueur.
0: T'en penses quoi, Luc, de cette loi-là?
2: Ben moi, j'ai milité pour la changer. Parce que moi-même, même si je vois bien, Ben, je veux qu'on m'arrête avant que je commette l'irréparable. Si jamais je me mets à dérailler, là, arrêtez-moi, puis emmenez-moi dedans, puis ça fraise.
0: Ça t'arrive-tu des moments où tu te dis, hey, ça va bien, les pilules, j'ai plus besoin de ça?
2: Ben, écoute, c'est effectivement, c'est une pensée qui nous traverse l'esprit. C'est sûr que moi, là, j'en prends tous les jours, puis il n'est pas question que j'arrête, là, parce que je sais très bien que, tu sais, c'est comme d'autres maladies, tu sais, c'est le diabète et compagnie. Faut-tu prendre des médicaments pour régulariser tes, passe dans ton cerveau, puis t'as une belle vie. Moi, je travaille, tu sais, j'ai une conjointe, ça va bien, la vie.
1: Il y a moyen d'être super fonctionnel, Luc, mais est-ce que justement, parce que la maladie, elle est épisodique, qu'elle est un peu dure à cerner pour pogner la personne au bon moment, entre guillemets?
2: Oui. Ben, il faut que la personne, tu sais, moi, j'ai encore un suivi, là, tu sais, moi, je suis suivi par mon médecin de famille, là, j'ai pas besoin d'aller en psychiatrie, mais j'ai un suivi régulier, tu sais. Mon médecin me dit tout le temps, Luc, si jamais tu te présentes pas à mon rendez-vous, c'est sûr que j'en vais pas aller chez vous. Là.
1: C'est, OK, c'est... à ce point-là.
0: Okay. OK.
2: Ben écoute, moi j'ai tout le temps la liberté, là, c'est des petits compromis. T'sais. Faisons des compromis ensemble, puis ça vous permet aux gens de ça s'appelle se responsabiliser face à une maladie. T'sais, que tu aies le cancer ou autre, faut que tu agisses de façon responsable.
0: Oui, si t'es épileptique, chauffe pas. T'sais.
2: Donc puis prendre les médicaments, ça en fait partie, mais juste prendre des pilules, c'est pas assez non plus, ça prend des thérapies, etc. Puis je te dirais aussi, ça prend de l'écoute de la part des soignants, parce que les gens disent, ben moi, la médication me fait pas, puis ils disent, ben non, faut t'en prendre, puis dis pas un mot, c'est sûr qu'ils vont être garochés aux poubelles. Là. Ça, c'est...
0: Quel effet...
2: Il y a ce parti-là aussi là, qui est important. Là.
0: Mm-hmm. Physiquement, là, la prise de médicaments pour contrer ou pour encadrer la schizophrénie, on se sent comment après un médicament comme ça? Est-ce qu'on se sent, paf, assommé? Est-ce qu'on est encore fonctionnel? Est-ce que c'est énergisant? Comment est-ce qu'on se sent quand on prend ça?
2: Ben d'abord, il y a... au début, quand tu es en crise, c'est une dose, là, on va le dire, qui t'assomme. Là. Soyons honnêtes, tu es vraiment là, j'aime une balle, là, puis donc t'es pas très, très fonctionnel, mais après quelques semaines, ben là, on va changer la médication pour introduire plus une médication pour te maintenir et te permettre d'évoluer. Et effectivement, on est à l'écoute parce que tu sais, la médication, Les symptômes majeurs pourquoi les gens arrêtent, là, c'est bon. D'un, c'est troubles érectiles, là, les troubles sexuels, là, tu sais, quand t'es jeune, puis tu peux pas avoir d'érection, la surplus de poids, avoir le cerveau voilé, t'es plus capable de penser, etc. Donc, quand on est à l'écoute, ben là, on ajuste la médication, tu sais, parce qu'il y a pas de livre de recettes, là, tu sais, il existe 100 molécules, les psychoses, faut essayer. Donc, des fois, c'est des combinaisons des deux. Puis aussi, ce qu'on sait maintenant, c'est que les gens atteints de schizophrénie ont aussi une dépression cachée, là, qui est mal soignée. Donc, en traitant aussi la dépression, donc, on permet de justement de mieux accepter la vie. Mm-hmm. Puis, il existe maintenant des thérapies, là, par avatar, là, tu sais, c'est comme, c'est un avatar, c'est les hallucinations qu'on a, là, donc, puis on apprend à dialoguer, puis à comprendre que c'est pas le monde réel, etc.
0: Hey, mais juste être sûr de bien comprendre, par avatar, c'est quoi? L'intelligence artificielle recrée vos hallucinations, puis vous vous êtes confronté, c'est tout ça?
2: C'est t'as tout à fait compris, c'est exactement ça. Ah oui, c'est capoté bien reste.
0: Mais ça doit être fucking terrifiant, cette affaire-là.
2: Ben, c'est quoi, c'est fait dans un cadre thérapeutique, là. T'es très encadré, t'as plusieurs professionnels avec toi, psychiatre, psychologue, TS, puis c'est sûr qu'au début, c'est weirdos, mais à un moment donné, c'est que... Parce que le cœur de cette maladie-là, c'est que t'es pas conscient. Toi, tu penses que ce monstre-là que tu vois ou les voix que t'entends, c'est réel. Et là, on t'apprend, ben gars, c'est pas réel, c'est pas ça la vie. Puis là, finalement, quand tu commences à comprendre ça, ben tu peux les... Il faut comprendre, des fois, quand tu parles à ces voix-là, ben ils te répondent pas. Tu comprends? Donc, tu vois bien que ça n'existe pas, là. T'sais, s'il existerait, vous auriez un dialogue, mais...
0: Est-ce que dans le...
1: C'est-tu comme ça aussi? Excuse-moi, Jay, c'est-tu comme ça quand mettons, vous en entendez une voix, est-ce que, quand vous essayez de la répondre, elle répond-tu aussi? T'sais, le cerveau peut aller jusque-là de vraiment entretenir un dialogue, ou...
2: Ben le cerveau, il peut pas tenir un dialogue longtemps quand c'est des voix là extérieures là. c'est très rare qu'il les voit répondre.
1: D'accord.
2: À peu près jamais. Là. Donc, puis c'est toujours négatif. Hein. T'es pas fin, t'es pas intelligent. Puis,
0: ah ouais, OK. C'est jamais pour te craquer comme t'es beau, t'es capable.
1: C'est pas un motivateur.
2: Non, malheureusement. Puis c'est toujours, il y a un complot mondial. Il y a des caméras partout. Puis même les gens entendent la radio. Puis ils perçoivent des messages de l'au-delà. Puis... À un moment donné, tellement, pour libérer le monde, faut le tuer ou des trucs de même, tu sais. C'est comme ça, mais.
0: Est-ce que
2: quand
0: bonne...
2: à temps, on peut soigner ça. Puis, juste rapidement aussi, quand les gens sont comme ça, normalement, on donne des médicaments en injectables.
0: Oui.
2: Parce que, en comprimé, c'est sûr, en la maison, il ne prendra pas, là, on le sait.
0: On fait combien de temps sur une injection?
2: Ben, ça dure, dépendant de la molécule, ça peut durer un mois. Il y en a d'autres, ça peut même durer 3 mois. On est sûr qu'il a pris là, sa médication. On est sûr.
0: Avec quelqu'un qui a pris sa médication, est-ce qu'une bonne thérapie comportemento-cognitive peut faire que... Est-ce que la présence d'esprit peut bloquer justement les idées paranoïaques?
2: Absolument.
0: Oui,
2: moi, j'étais schizophrène paranoïde, là, puis avec la TCC, j'ai appris à gérer ça, même que les symptômes disparaissent.
0: Okay.
2: Ça, c'est prouvé aussi, là. Donc, moi, j'entends plus de voix. Là.
1: Okay.
2: Non. Des fois, quand je suis très fatigué ou stressé, un petit peu de paranoïa, mais pas pour tuer, là, mais genre... Bon, pourquoi tu me regardes de travers? Qu'est-ce que j'ai fait? Tu sais, des affaires de même, mais je suis capable de me saisir un peu, là, tu sais.
0: Mm-hmm.
2: Aussi, j'ai une conjointe, il y a quoi qui me dit, appelle donc ton docteur, je pense que t'en as besoin.
0: Ouais, comment?
2: Pas des blagues avec ça, mais c'est parce que ça nous permet de vivre heureux, là, tu sais.
0: Est-ce qu'il y a une période d'adaptation avec votre conjointe quand même, tu sais? Ben, parce que c'est pas une maladie, tu sais, t'es pas diabétique, là. C'est un petit peu plus touché que ça, là.
2: Ben, c'est-à-dire que non, mais avec elle, elle a pas connu des grosses crises, là, quand je l'ai connue, j'étais stable. Donc, pour elle, elle savait, sauf que elle connaît les signes avant-coureurs que ça peut revenir.
1: Okay.
2: Donc, surveille aussi. Moi, je prends les médicaments dans une dosette, mais comme tout être humain, on peut oublier des fois, donc elle check un œil.
0: Mm-hmm.
2: Fait que, mais tu sais, moi, tout le temps, c'est t'as trouvé un ami de ta médication, là, c'est ce qui va te permettre d'être libre, d'avoir une belle vie, puis fait que c'est ça. Puis là, moi, je les pose dans le dos pour que la loi soit appliquée, la nouvelle loi pour quelqu'un qui a la maladie, qui est pas conscient, puis qui, en plus, qui fait des menaces, je regrette, on te laissera pas te promener dans la rue, là, sans avoir un traitement approprié, là, tu sais.
0: Est-ce que, parce qu'on dit que Philippe Benoît avait également une grande peur d'être en public, une grande paranoïa sociale, est-ce que ça vient souvent l'un avec l'autre, là, parce que tu sais, je me dis, si tu entends des voix dans ta tête, tu voudras pas encore plus être à travers le monde.
1: Avec le regard des autres, là.
0: C'est ça.
2: Ben tout à fait. Ça vient avec ça. Je te dirais, moi j'avais plus peur des gens que les gens avaient peur de moi. Là. On est terrifié à l'idée de rencontrer des gens. On sait pas ce qui va se passer. On imagine toutes sortes de choses. Donc effectivement, oui, ça vient avec. Malheureusement, là, ça vient avec. Donc c'est pas évident. Mais je tiens quand même à dire aux gens que les schizomènes qui passent à l'acte, là, c'est une infime partie, là, c'est même pas 1%.
0: Mm-hmm.
2: C'est
0: pas
2: 0,3, mais malheureusement, il y en a, là, donc c'est important que de démystifier la maladie, puis et aussi l'entourage, là, tu sais, les gens qui sont proches de lui, ou même des gens au dépanneur, quand vous voyez quelqu'un qui délire de même, il faut faire le 911. Moi, les gens n'osent pas, là, c'est pas de mes affaires, etc. Ben non, appelez 911 puis dites, j'ai vu quelqu'un de bizarre qui parle tout seul ou qui menace. C'est important d'aviser les forces policières parce qu'ils vont intervenir. Là, pour aider, c'est toujours pour aider.
0: Ah oui, exact.
2: C'est pour aider, là, tu sais.
0: En terminant, Luc, est-ce qu'il y a une ressource à Québec ou dans la région qui, toi, t'a aidé à une certaine époque ou que tu connais actuellement pour quelqu'un qui aurait des questions au-delà d'appeler le 911, là, quelqu'un qui est peut-être moins avancé dans ce processus-là, qui se pose des questions pour aider ou par rapport à soi-même? Y a-t-il un organisme pour vous aider, vous, précisément, avec oui. la schizophrénie?
2: Oui, il y en a aussi pour les proches. Si t'es oui. un proche, là, tu sais, il y a l'organisme La Boussole, qui s'appelle La Boussole, il y a les, comment ça s'appelle, le Cercle Polaire aussi, là, qui peuvent vous aider. Puis, pour les gens, là, et mon doux, il y en a, dans chaque quartier, il y a un groupe d'entraide en santé mentale. La chose la plus simple à retenir, c'est le 811 option 2. 811 option 2, vous dites où vous êtes, puis ils vont tous vous référer. Okay. Où il y a toujours le 211.ca, là, vous allez sur Internet, 211.ca, vous tapez santé mentale, aide dans votre arrondissement, puis vous allez avoir la ressource d'aide. Il y en a partout. Puis heureusement, ben des gens comme vous à radio qui démystifient ça aussi en disant ben il y a de l'espoir, puis moi, j'en suis la preuve vivante là, qu'on peut s'en sortir. C'est ce que je souhaite. Mais faut intervenir le plus rapidement possible avec les gens comme malheureusement il s'est produit là, à Shawinigan.
0: Ouais, pour qu'il n'y en arrive plus des affaires comme ça. Merci beaucoup, Luc. Très apprécié. Merci de nous avoir jasé ce matin.
2: Ben, ça fait plaisir. Puis continuez de profiter de l'été.
0: Yes, assurément, toi aussi.
1: Merci.
0: Salut,
1: Luc. Bye-bye.
0: Luc Vigneault, conférencier, schizophrène lui-même. Fait que pas mieux placé que lui pour parler de cette réalité-là que certains vivent, qui est une histoire épouvantable. Hein, t'sais, sur le fond, là, c'est quand même un père qui a assassiné son propre fils. Probablement, si on prenait son... Je vais faire une image, là, mais si on prenait son âme profonde, qu'on la mettait God View au-dessus, t'sais, au-dessus de la situation, il ferait ben, ça pas, là, ça suffit de bon sens, ce qui vient de se passer là.
1: Et en plus,
0: je veux pas victimiser le père, là, le Philippe Benoît, mais c'est quand même ça. Là,
1: ben, le monsieur est profondément malade.
0: Ben, le gars, il pense que l'OMS le contrôle. Là,
1: c'est ça, parce que... Pas de suivi de médication, pas de suivi avec un médecin de famille. Moi, je pensais qu'on tombait tout de suite dans quelque chose de spécialisé, fait que ça a démystifié ça aussi aujourd'hui. Un enfant qui, de ce que je comprends, avait peur de son père aussi. C'est ce qu'on a eu dans les témoignages. C'est ça, tout est d'une tristesse. Le kid avait peur de son père.
0: Ouais.
1: Imprévisible comme pas possible. Les proches qui disent on avait peur que quelque chose de grave se passe, on avait comme une anticipation, pas le fun. Hors de la cour, d'être supervisé par sa propre mère pour voir son fils une fois par mois.
0: Ouais.
1: C'est ça, la garde partagée aussi. Là. Puis ce fils-là, moi, j'ai remarqué aussi, ne porte pas le nom de famille de son père.
0: Non, il y a ça. Puis
1: il y a ça.
0: Je lisais l'histoire, puis ça va me faire mal de le dire comme père, là, mais je sais pas pourquoi il n'y a pas personne autour de lui qui a dit « Ben, si t'es pas bien quand tu y vas chez ton père, vas-y pas. »
1: Je comprends pas pourquoi.
0: Je ça m'échappe. Si je te le dis, ça me fait mal, parce que moi, ça serait la pire affaire que tu pourrais me faire, de me couper de mes enfants éternellement, puis que
1: ben
0: de
1: oui.
0: eux... Que de leur plein gris, veulent plus venir parce qu'ils ont peur.
1: C'est pas un contrôle, une aliénation.
0: Merci. C'est ce que tu veux dire?
1: Oui.
0: Il y a tellement de
1: aliénation parentale. C'est la maman là-dedans qui a dit genre non, tu verras pas ton père. Là. C'est le kid qui aurait pas voulu
0: le voir
1: carrément. Là. Fait que, c'est encore plus triste en tant que parent de savoir que c'est ton propre enfant qui veut rien savoir de toi. Là.
0: Non, c'est épouvantable. Mais... Ça, c'est vraiment une vie gaspillée, là, cette histoire-là. Là.
1: À plein de niveau, puis en terminant, le témoignage de la grand-maman dans l'histoire, la mère de Philippe Benoît qui dit « J'espère que le dénouement policier, ça va apporter une délivrance. »
0: Lisant entre les lignes.
1: Le wording est à plein de niveaux, là, ça veut tout dire. Il y a ça que je déplore, c'est à bout de ressources de plus savoir quoi faire, puis de passer ta vie, là, 41 ans, là, c'est que t'as passé ta vie à dealer depuis le début de l'âge adulte, probablement que c'est pas mal diagnostiqué là, en 17, 22, 23 ans.
0: Ouais, puis tu sais, je veux pas faire de mauvaise joke, là, mais justement, Philippe Benoît, pis t'sais, si on prend une seconde pour penser à ce qu'il vit, ce gars-là, là, chercher une pinte de lait, lui-là, probablement qu'il le fait à course par peur d'être snipé par un gars de la Croix-Rouge, là.
1: Oui.
0: Tu comprends, c'est pas une vie à mener. Là,
1: c'est un quotidien hypothéqué quand t'as pas les bonnes ressources autour de toi, la bonne équipe, puis la bonne médication. Là. Puis ça aussi, là, d'exiger un genre de dépôt, ce que j'appelle ça un dépôt Provera, parce que là, tu peux avoir une pilule contraceptive par injection 3 mois. Là.
0: Mm-hmm.
1: de proposer ça. C'est déjà un meilleur suivi, parce que ça dure plus longtemps dans le temps. Beaucoup de points d'interrogation dans cette histoire-là.
0: Ouais, ma peur avec la pic-pic, ce serait qu'au bout de trois, tu fais comme hey, ça va bien, puis tu ne retournes pas par la prochaine.
1: Ouais, ça va bien parce qu'elle dure longtemps, ouais, parce qu'elle est dans ton organisme. Mais c'est ça, c'est triste. Là, mais quand tu es en déni ou en non-conscience de la maladie, ben, tu peux pas convaincre personne. Là. C'est ça qui est tough. Là, ben, plus voilà. Forcer personne non plus.
0: Yes. Hey, 88-670-9098, vos commentaires. Sur le texto, on revient.
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7: Alors, on me dit, tu viens pas boire d'eau? Toi, tu viens pas boire? Ben, je dis non, moi, je bois pas d'eau. Depuis que je suis petite, je ne bois que du cidre de notre fabrication personnelle. Du cidre midi et soir, hein. Déjà, il n'y avait pas beaucoup d'eau. Parce qu'il fallait la tirer dans les puits, l'eau, hein. Elle n'était pas au robinet. Je dis toujours à mes copines, il y en a beaucoup qui disent « Mais comment que tu fais ?»« Comment que je fais ?»« Je mange bien, je bois bien, je dors bien, c'est tout. »
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0: 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Hey! On est mardi. Bienvenue à Radio X à Ouellet, dans Ouellet en direct. Hey! On n'a pas mis le petit audio de départ?
1: Ben oui, il a joué.
0: Ah, je.
1: C'est parce que des fois, quand t'as pas tes écouteurs, t'entends pas.
0: Ah!
1: Ouais, c'est comme une science qui est tough à cerner, là, mais.
0: Ouais, c'est comme Gary.
1: Ouais.
0: OK. Mm. Ah, parce que. Fait qu'on l'a entendu, la madame qui bouge juste d'ici.
1: Bon, on a tout entendu ça.
0: Ah, ouais.
1: La vieille Soulonne.
0: Ouais, hey, elle a 92-93 ans.
1: Je veux vivre dans ma mousse.
0: La madame européenne. Puis, dans le reportage, c'est qu'elle ne boit jamais de l'eau.
1: Non.
0: Elle n'a jamais bu d'eau. Elle boit ses propres produits. Puis là, vous comprendrez que ses propres produits, c'est de faire du cid. Alors, depuis que je suis née, là, je suis pas de JC, là. Donc, les accents et tout ça, je suis pas bonne. Les imitations, je suis moins bonne. Mais je m'essaye pareil.
1: Vas-y donc.
0: Alors, Malessa, comment qu'elle appelle ça? Le bolé? C'est ça, le bolé?
1: Le bolé?
0: Ouais.
1: Ça, c'est le petit qu'on écœurait dans la cour d'école?
0: Non, non. Je pense qu'elle appelle ça le bolé, la madame.
1: Ouais.
0: C'est une façon de prendre une tasse.
1: Ah oui, oui. Le bolé, putain.
0: Ouais. Ben,
1: ouais.
0: Ouais. Puis, mes amis, ils m'ont jamais vu boire de l'eau.
1: Non, putain.
0: Non. Elle boit pas d'eau, la madame. Elle boit juste du cidre.
1: Mais ça, c'est un mensonge. Parce que on peut comprendre qu'il y a peut-être de l'eau dans le cidre, mais quand c'est de l'alcool, ça t'assèche par après.
0: Ben là, elle a boit ça matin, midi, soir, comme si il n'avait pas de problème. Mais non, je t'annonce qu'à un moment donné, t'as chaud, faut que tu t'hydrates, là.
1: On la voit pas quand on va à la salle de bain. Après moi, le lavabo.
0: Moi, j'ai regardé les membres de son corps, là.
1: Mm-hmm.
0: Puis, il y a quelqu'un qui me dit que je suis bonne dans les accents.
1: T'es un menteur.
0: Hey, on dit non, on l'a pas entendu. Enfin, mets-moi la française. Hein? Mets-moi la française parce que sinon les gens comprennent pas le contexte.
1: OK, t'as
0: peur. T'as
2: peur. Tu viens pas boire d'eau, toi, tu viens pas boire? Ben, je dis non, moi, je bois pas d'eau. Depuis que je suis petite, je ne bois que du cidre de notre fabrication personnelle. C'est cidre midi et soir. Hein? Déjà, il n'y avait pas beaucoup d'eau. Parce qu'il fallait la tirer dans les puits, l'eau. Hein? Elle n'était pas au robinet. Comme je dis toujours à mes copines, il y en a beaucoup qui disent, mais comment que tu fais? Comment que je fais? Je mange bien, je bois bien, je dors bien, c'est tout.
0: Ah, elle a la clé du succès.
1: Oui, l'alcool.
0: C'est pas vrai, là, et du calcool, là. Mettez-moi ça au vidange. Le matin, c'est du cidre. Le midi, c'est du cidre. Puis le soir, c'est du cidre. Faut juste bien manger.
1: Mais pour vrai, t'en reviens à m'emmener du cidre, là. T'as-tu déjà bu du cidre?
0: Ben oui.
1: C'est bon, mais 5 minutes, là.
0: Ben, je te l'accorde.
1: Ouais,
0: non, non, hey, virer une brosse au cidre, là, tu fais ça quand t'as 16 ans, t'es dans tes premières démarches, parce que le plus que c'est sucré, plus ça passe.
1: Puis t'as rien d'autre.
0: Ben, ouais, mais tu connais pas rien d'autre aussi,
1: non,
0: vraiment.
1: Non, il y a ça aussi, ouais.
0: Tu sais, t'es pas comme, hey, moi, je vais me saouler avec une bouteille de vin à 16 ans, là.
1: Non, ça
0: on
1: arrive pas.
0: On est pas dans bouteille de vin du tout, là. On est dans la bière, puis dans le cidre, puis dans Smirnoff, puis tout ce qui est sucré, tu sais.
1: La Boris, moi, dans le temps. Ça a été mes premiers breuvages. Te souviens-tu de ça?
0: Ah, non.
1: Ah, c'était tellement pas bon, les petites.
0: La Boris, ça t'a un peu m'a googlé.
1: Les petites bouteilles transparentes, là, c'était gros comme.
0: La Boris.
1: Hey, ça devait faire à peu près 5-6 pouces de haut. C'était translucide, puis c'était une espèce de dérivé de Smirnoff, mais pas buvable. T'en avais à pomme verte, aux framboises, punch des champs.
0: Le gars, on dirait qu'un gars. C'est une boisson de QS.
1: Ah, c'est clairement une boisson de QS. C'est à ma belle-mère qui buvait ça, puis moi, j'allais voler ça dans le frigidaire.
0: OK, parce que le gars, le logo, c'est un gars qui porte un drapeau rouge.
1: Oui, un communiste.
0: Oui, c'est ça exactement. Fait qu'un peu, elle a. Non, moi, j'ai pas bu ça parce que quand j'étais jeune, j'étais pas QS. OK. Mais.
1: On a tous des défauts, accepte-moi, dans mon passé QSien.
0: Moi, quand j'étais jeune, je buvais de la bleue, de la labatte bleue.
1: À toi, ça?
0: Ouais.
1: Ah, ouais, hein?
0: Ouais, et la labatte bleue. Je pense que ça n'existe plus, de la bleue, right?
1: Je pense que ça existe encore en quille.
0: Il y avait la boomerang, effectivement.
1: La tornade. Arc.
0: Ouais. Moi, on est sur l'heure du midi, là. Ben, premièrement, je vais faire comme une introduction correcte, là. C'est-à-dire, bienvenue à Radio X. Merci de nous avoir choisis. Bon midi. C'est Ouellet en vacances. Ouellet qui revient à partir du 10 août. Et Ouellet qui nous a envoyé une vidéo, je vous invite à aller voir sur la page Facebook de Ouellet en direct, où on vous a envoyé une vidéo en passant à nous puis à vous, disant qu'il en profitait de ses vacances et qu'il fait l'annonce de futurs collaborateurs.
1: Ça va se faire bientôt.
0: Et cette annonce-là va être faite cette semaine, je pense, hein?
1: Oui, cette semaine. Quand exactement? Bientôt.
0: Surveillez Facebook, puis quand tu le sortiras, on en parlera en ondes.
1: On va le dire.
0: OK? Donc, on a des nouveaux noms qui s'en viennent avec nous autres. On est bien excités de ça. Puis après ça, par la suite aussi, on a des anciens qui reviennent aussi parce qu'on les aime beaucoup. Il y en a d'autres aussi au travers qu'on prend une petite pause. C'est juste des fois, ça fait du bien. On prend une pause, puis on prend un peu plus tard. Du changement, il y en a tout le temps à la radio. Puis tout le monde vit bien avec ça, fait que c'est bien parfait. Fait que vous verrez ça, ça va être bien intéressant. On va avoir un gros automne à Radio X dans toutes les émissions par ailleurs. Mais dans nos collaborateurs, les nouveautés, ça va être chouette. J'ai bien hâte de... Entre autres, il y a quelqu'un que j'ai bien hâte aussi qu'on annonce.
1: Ouais, moi aussi, je pense que ça va faire jaser pas mal.
0: Ouais, je pense que ça va faire jaser, puis on va être dans la substance. Il y a une campagne électorale aussi qui s'en vient. Fait que, bref. Fait que
1: on donne-tu un ça. Indice? Juste non. Mettons, là, non. Ils ont à peu près tous des cheveux.
0: Mm-hmm. Ouais.
1: Ouais.
0: Ouais.
1: C'est tout un indice quand même, là.
0: Ah, mais pas tout le monde.
1: Ben, c'est ça, je te dis, à peu près tous.
0: OK.
1: Moi, c'est moi qui écrivais les textes du Père Fourreau.
0: Ouais, c'était bon. C'est pour ça que ça, l'émission a...
1: Elle a arrêté.
0: Ouais.
1: Ben, ouais, ouais.
0: C'est bon. OK, bon. On va retourner sur... Tu sais, t'es capable de parler de ça, par exemple. Nos premières boissons.
1: Ouais, ça, là. Ouais, ça, on en a. Hey, mais quand j'étais plus jeune, je me souviens au mariage de mon père.
0: Oui.
1: Moi, dans ce temps-là, j'avais 13-14, puis je peux pas croire que je vais compter ça, là, mais... Il avait loué...
0: C'est ça, un moment exclusif, si.
1: Il avait loué une grosse salle de réception à Sorel, puis la salle de réception était dans un hôtel.
0: Sorel-les-Elles.
1: Saint-Anne de Sorel, ouais. C'est, oui.
0: Non, mais moi, Sorel, c'est très
1: organisé. C'est ça, ouais. Okay. Il y a aussi des belles plages.
0: OK. Ah ouais, OK.
1: Et une superbe marina.
0: OK, bon, c'est bon.
1: Mais on est à l'hôtel de la place, puis il a loué plein de chambres pour les invités, puis moi, j'avais une chambre d'hôtel avec mon frère, et il avait rempli le bain, on a 13-14 à l'époque, là, de glace, avec une 24 de Smirnoff Ice.
0: OK, qui avait fait ça?
1: Mon père.
0: OK.
1: Belle influence.
0: Ah, il avait fait ça pour vous autres?
1: Ben pour nous autres. Ah ouais, fait que j'avais 14.
0: Ah, ben c'était un père cool.
1: Ben, il était malade, mon père. Là. Ouais, c'était vraiment un père exemplaire, là, tel qu'on peut l'appeler. Mais la Smirnoff Ice, je m'en souviens encore à 14.
0: Oui. C'est difficile, hein?
1: Vomir dans mes souliers après 8,
0: ouais.
1: Pas nice.
0: Ouais, non.
1: Non, non, non.
0: Hey, au mariage, t'étais comment?
1: Hein?
0: Au mariage.
1: Ah, tu peux dire mon habillement?
0: Non, non, ton attitude, parce que là, je sais pas quand t'as commencé à boire.
1: J'étais jeune, fresh et cool.
0: Non, mais t'as-tu bu avant le mariage, pendant ou après?
1: C'était après, pendant la réception.
0: Ah, OK.
1: Parce qu'on pouvait pas avoir de l'alcool au bar, on a 14
0: ans.
1: Ben
0: non, c'est ça.
1: Fait qu'on allait dans la chambre en haut avec mes cousins, puis on se torchait, ça se met en offense. Hey, mais vomir, là. Oh,
0: mais là, va pas trop dans les détails, ouais. Puisqu'il y en a qui mangent.
1: Mm-hmm.
0: Mais est-ce que t'en as rebu?
1: Jamais après ça. Non. Ça a été une des seules fois dans ma vie que je n'ai bu parce que je me suis tellement saucé.
0: Ouais.
1: Là. Un coup que tu mets les pieds dans la marmite, tu vas jamais revenir à cet endroit-là.
0: Non,
1: c'est,
0: non.
1: C'est pas tant bon de la Smirnoff Ice.
0: C'est bon de temps en temps, je trouve.
1: Une
0: là.
1: Ou deux.
0: Ouais.
1: Pas 14.
0: Ben, dans notre cas, c'était bon de temps en temps, toi, puis dans le plus jamais, là, mais parce que tu as viré une brosse là-dessus. Mais n'importe qui a été malade avec une sorte de boisson, normalement, c'est barré. Là.
1: Ouais.
0: Si tu as été malade à tequila, il y en a qui vont te dire, moi, plus jamais, j'ai été capable de reboire de la tequila. Tu sais, c'est le lendemain qui fait mal. Tu sais, pas me sentais pas bien. Ou des fois, ça ressort, puis c'est pas super, mais celle-là où tu passes un avant-midi de temps, là, puis tu te dis, je m'en remettrai jamais.
1: Ça prend du Gatorade.
0: Non, mais souvent, là, c'est ça. Là, tu te dis, ah, si, je suis pognée de même ma vie. Je suis pognée la tête dans le bol à vie. Ça va être ça, ma vie, parce que j'ai eu trop de fun puis j'ai abusé du fun la veille.
1: Puis là, tu regardes ton sel, là, j'ai encore texté mon ex.
0: Puis là, tu retournes la tête dans le bol. Personne ne t'a donné les cheveux quand t'es une fille. Ouais. Puis là, tu te dis, calique, c'est ça. Puis là, après ça, l'après-midi, tu reprends. Puis après ça, le lendemain, tu retournes au bar.
1: C'est ça, ben oui. Parce que c'est quoi le meilleur remède à une gueule de bois?
0: Oui.
1: C'est moi.
0: Oui, ben oui, c'est clairement.
1: Ouais. Hey, on est tous passés par là.
0: Hey,
1: là.
0: J'ai fait ça, moi, souvent, là.
1: Oui.
0: Hey, quand on était jeune et on était dans la vingtaine, là, c'est pas dans mes sujets, hein, by the way. On a vraiment. J'ai des bons sujets à tabarouette pour vous autres aujourd'hui. C'est pas là-dedans, mais j'ai un bon pacing. On a des. Christy, de bons invités. On a des bons invités toute la semaine. On a eu hier des bons invités. Puis aujourd'hui, vous allez voir, là. C'est. On a un très bon show. Cela étant dit, on va rester sur le sujet de l'alcool. Quand on a 20 ans, on est indestructible.
1: Impétable.
0: Ah,
1: c'est fou raide, hein?
0: Hey, c'est fou à quel point on ne ménage pas notre foie. On ne sait même pas qu'on a un pancréas à cet âge-là. On ne sait pas que ça existe. Et Christy, que tu le sais un peu plus tard, par exemple.
1: Hey, rentrer travailler scrap en diagonale comme si rien n'était, dormir une heure et demie sur un divan, puis peut-être même la moitié de ton corps à terre.
0: Hey, c'est à Radio X, là. Ça tentait le fond de Robin.
1: En permanence.
0: Non, mais tu sais, hier, on était dans un souvenir avec Babu. Là, si vous voulez aller écouter, réécouter l'entrevue, c'est sur RadioX.com. Puis mon chum, après ça, on s'en est reparlé, puis était là. Moi, mon chum, il vit moins dans la nostalgie. Tu sais, quand tu lui en reparles, oui, mais tu sais, sinon, il vit pas là-dessus. Tu vois, Babu, il est plus dans sa nostalgie. Tu sais, il l'avoue lui-même. Mais quelle époque, pareil, quand tu y remarques, penser tout ce qu'on faisait il y a 20 ans. Puis tu sais, moi, je suis pas nostalgique de ça, mais j'aime me le rappeler pour me dire à quel point c'était complètement fou. Puis tu sais, est-ce que c'était mieux avant? Bon, on va toujours dire que c'était mieux avant. C'est quand on vieillit, c'est ça. Je veux dire, on dirait que c'est un passage obligé de quand on est plus mature. On dit tout le temps qu'après, là, tu regardes un peu en arrière, puis on n'est pas si vieux que ça. Là, moi, j'en ai juste 41.
1: Juste 41.
0: Hey, ça passe vite.
1: Ça va vers la ménopause.
0: Non, je suis nulle. Tu saurais que c'est périménopause.
1: OK, excuse. Je me suis trompé de période.
0: Calme-toi. Espèce de gars de 31, toi, 31.
1: Oui, c'est ça. J'ai 31.
0: Fait quand tu te remets, tu sais, comme moi, c'est 20, c'est là 20 ans, 20, 25 ans. Là.
1: Dans ce temps-là, vous autres, votre époque, là, être une fan d'un bar, c'était facile. Dans le sens où t'avais des deals incroyables. Ouais. Tu te faisais payer des verres, puis il y avait... Tu sais, c'était fait de bon cœur. Il y avait personne de mythoisé encore. Tu vas me dire, c'était peut-être ça le problème. Là. Mais pour vous autres, vous aviez une possibilité de boire là, que vous avez plus aujourd'hui.
0: On n'avait pas de rien.
1: Non.
0: Non, mais c'est vrai que les femmes... Tu sais, on a... À un moment donné, on est tombé. Puis tu sais, il y a eu de l'abus. Faut... Tu sais, là, gars, je vais nuancer cette partie-là, là, juste pour la dire, parce que bon, parce que sinon, tout le monde dit, ben voyons donc, il y en avait des agressions, puis tout ça. Ben oui. Tu sais, oui. Mais... Maintenant que je tasse la nuance, là, j'ai plus l'impression. Des fois, j'avais. Comment je pourrais dire ça? On dominait le monde d'un bord. Tu sais, non, mais. On dominait parce que. Non, mais quand tu y penses, c'est ça, là. Parce qu'on sortait, puis dominer, là, c'est par ta présence, mais c'est aussi quand t'as pas besoin de sortir ton cash pour te payer des verres.
1: Ah, c'est sûr. Ah, non, c'est juste qu'on le savait. Là-dessus, c'est vrai. Là.
0: On le savait pas qu'on avait ce pouvoir-là. Tu comprends? C'est ça dans la vie, hein? Tu t'en rends compte plus tard, après ça, quand tu regardes en arrière. Mais tu sais, on ne savait pas parce que c'était de même, la vie. La vie est de même, tu sais? Fait qu'on sortait, puis on était pauvres. Tu sais, on travaillait, le matcham a travaillé, était gérante d'un Jean Coutu, là. C'est juste, c'est énorme, on est dans nos premières jobs. Moi, je travaillais dans un San Francisco.
1: Le magasin de linge?
0: Oui! J'ai jamais été capable de graduer gérante. Même si j'ai travaillé plusieurs années, parce que je rentrais une fois sur deux. Mais je gardais parce que...
1: Tu étais le fun à côtoyer.
0: Ben, des fois, oui. Puis quand j'étais pas trop le lendemain de veille. Puis je vendais pas pire quand même. Ouais, c'est ça qui m'a sauvé. Pause, hein? Mais tu sais, chaque fois qu'il y avait... Là, des fois, je souhaitais avoir le poste de gérante de San Francisco. Mais je me disais, c'est sûr, je l'aurais pas. Je suis pas fiable.
1: Le magasin va fermer.
0: Non, j'étais vraiment pas fiable. Mais tu sais, c'est ça, c'était ça notre salaire. Fait que, puis là, on faisait semblant d'aller à l'école au travers. Puis quand je te parle de domination dans les bars, là, rappelez-vous, les filles, là, on montait ces speakers. Tu sais, ça n'existe plus, là, je pense, danser sur les speakers à quelque part. Puis il y avait des cages. Ça, on en a déjà parlé maintes reprises. Mais t'étais pauvre, il te restait 20$. On appelait à accéder 1-800-1-800-CAISSE.
1: Infosolde.
0: Pour faire ton infosolde, pour savoir jusqu'à quel point tu pouvais retirer ou pas avec ta carte de débit. Puis, mais aussi, on n'avait pas peur des lendemains. Puis on se disait tout le temps, hey, c'est fou, là. Moi, je savais jamais comment j'allais revenir chez nous. J'avais pas de char. Fait qu'il n'y avait pas de danger, je conduise. Là, pas de char, tu sais. Fait que, mais tu disais, on va prendre un lift. On va trouver. Moi, je disais tout le temps, on va trouver quelqu'un.
1: Ah, c'est une autre époque, hein?
0: Hey, on se ramassait à l'autre bout. Moi, dans ce temps-là, j'habitais le quartier Saint-Roch. Fait que, tu sais, des fois, on se ramassait à l'autre bout. Bon, c'est pas nécessairement à l'autre bout, là, Limoilou, mais tu sais, des fois, t'étais à Sainte-Foy. Puis là, où tu te ramassais dans le milieu de quelque part, là, d'un party, parce que là, vous rencontrez une gang, voyage avec la gang, cette gang-là part, oups, on est poigné ici. Mais on se débrouillait, puis avec ton 20$ ou ton 25, là.
1: Les beaux yeux. Puis ben de la détermination.
0: Pas besoin de détermination tant que ça, je te dis.
1: Juste les beaux yeux, hein, ouais, c'est ça.
0: Juste les beaux yeux.
1: Ah ouais, oui.
0: Tu sais, on le dépensait notre 20-25$, là. Mais après ça, il y avait tout le temps quelqu'un qui t'a payé une bière, des shooters.
1: Ben oui.
0: Hey, on en buvait des shooters.
1: T'étais-tu le genre de fille qui faisait miroiter un peu? Hein? On sait pas, mon beau, peut-être tantôt?
0: Non.
1: Non?
0: Non, ça se passait pas de même.
1: OK.
0: C'était... Hey, on se parlait au bar. On n'avait pas le choix, Max. On n'avait pas de cellulaire.
1: C'est C'est un excellent point, ça.
0: Tu sais, je veux dire, c'était normal, c'était de même. Tu payais un verre. Puis moi, genre, payais pas, j'avais pas une scène.
1: Ben oui.
0: Tu sais, puis lui, le, mais non, mais. Puis c'est dans le temps, tu sais, on s'en remet là, hey, un mardi, Colin. On commence ça léger, hein. Mais c'est dans le temps que c'était des chaudières de bière. Tu sais, quand t'allais au
1: des
0: bar.
1: Chaudières.
0: Oui. C'était des 6 packs de bière. C'était pas une bière à 8$.
1: Ah, ah oui, hein.
0: Tu sais, t'avais ça. Je pense que t'avais 6 bières. Je pense que c'était 1$ la bière.
1: Ah oui, tout de suite.
0: Tu repartais. Fait que tu sais, c'était plus facile de son, entre guillemets, de payer une bière à quelqu'un. T'achetais un sautin shooter.
1: Oui.
0: Puis, hey, le nombre de fois qu'on n'avait pas une scène, puis que là, on se disait, bon, ben, on va s'accoter au bar. Puis là, tu faisais le tour du bar, là. Puis, tu sais, avec tes yeux, là, tu sais. Parce que le bar était comme un îlot. Fait que les gens pouvaient s'asseoir tout autour de l'îlot. Puis là, t'attendais que la magie se passe. Mais des fois, c'était long, là. Des fois, la magie, elle se passait pas. Des fois, c'était pas ton soir, là. Des fois, tu fais comme... Christy, il me semble, me se regarder dans le miroir avec mes rallonges, mon noir descendu jusqu'en bas du menton.
1: Non, il y en avait une autre soirée, là. Ça accroche.
0: Puis mon chandail blanc qui avait viré sur le brun, parce que moi, ça virait sur le brun, nous autres, tout ce qu'on portait de blanc, rappelez-vous, les filles.
1: Ben oui. Ah, c'est ça
0: on
1: qui
0: se
1: arrive,
0: mettait de l'auto-bronzant, mais on ne savait pas comment en mettre.
1: Ah, cette époque-là d'auto-bronzant, vous étiez toutes jaune-orange depuis 2000.
0: Oui.
1: Pour vrai,
0: quand I know.
1: Hey, man.
0: Ça, quand tu portais du blanc, et on se disait tout le temps, bon, il y a juste moi qui le vois. C'est parce que ça collait sur ton chanton, ah, ta camisole blanche.
1: Non, je l'ai rencontré des filles de même aussi. ça frottait. Qu'est-ce que tu veux que je te dise? Mais cette mode-là, là, auto-bronzant, piercing, sourcil, blond, platine, une couleur qui n'existe pas, là. Hey, ça, man, c'était pas chic, hein?
0: Hey, ouais. Oui.
1: C'est l'époque du Dream Team, là, dans ces années-là. Là.
0: Ah oui, ça aussi. Ça, j'étais un peu plus vieille, le Dream Team. Là. Ben, j'étais un peu plus vieille. Je dois avoir, j'étais dans vingtaine environ.
1: Ouais, t'as encore t'as des bonnes années en arrière de la cravate encore à ce moment-là. Là.
0: Hey, des bonnes années. Ma première, 418-709-0098. Il y en a qui m'écrivent des affaires personnelles.
1: Ah oui,
0: sur
1: hein?
0: Sur le texto. Patricia, te souviens-tu? Attends, tu peux m'ouvrir ça.
1: Du chinois au Bogart.
0: Complet satiné jaune.
1: C'est-tu un gag, ça? Le chinois en complet satiné jaune.
0: Non, ça me dit rien. Il va falloir que tu me donnes des détails. Hey, moi, je me souviens pas de tout. Moi, des fois, j'ai pas de... C'est étonnant, hein, parce que des fois, j'ai une mémoire bien fixe sur des affaires que tout le monde va avoir oublié, mais ma vie de ma vie frivole, là, peux-tu dire frivole? Je vais dire de party animal. J'aime mieux ça, là. De party animal, des fois, mes chums me rappellent des affaires. Je suis comme, j'ai aucune idée.
1: C'est-tu quoi? C'est l'alcool, ça.
0: Non, mais elle aussi, j'en prenais.
1: Ah oh, ouais.
0: Tu sais, je veux dire, je virais pas tout seul, là. On était la gang de fêtardes.
1: C'est vrai qu'on a tous des chums à la bosse qui ont une mémoire éléphantesque. Hey. Moi aussi, à chaque fois, là, mes chums me comptent des affaires que j'ai faites. Je fais, ah ouais. C'est sûr, c'était moi, ça?
0: Oui.
1: Ça sonne comme moi. Mais il n'y a pas le feeling de l'avoir fait.
0: Oui.
1: Ça, c'est bizarre. Là. J'ai-tu vécu un épisode de dissociation où je suis tombé dans le jack? Probablement deuxième option. Ah non, ça, c'est les pires. Ah, c'est les pires brosses.
0: Ça, là aussi, arc. Là, les filles, on se faisait des accroirs. Là, les filles de Radio X, là, dites-moi si vous avez fait ça. 418-709-0098. On prenait des fois aussi pour impressionner les gars du jack. Puis on faisait semblant qu'un... On trouvait ça bon, que ça passait bien. Tu sais, qu'est-ce que vous allez prendre les filles du Jack? Ah ouais, va t'en prendre deux aussi, deux shooters de Jack, s'il te plaît. Arc, on buvait du Jack.
1: Puis tu mourais en dedans.
0: Non, mais c'était pas aussi.
1: C'est dégueulasse, du Jack, là, honnêtement.
0: Sors dehors, va te prendre une gorgée de terre, là.
1: Mais c'est ça. Hey, moi, j'ai aimé le whisky.
0: Poison au travers, là.
1: C'est le pire whisky, le pire scotch. Là, j'en ai bu, moi. Puis ça, man. Exactement comme tu dis, là, va prendre une poignée de garnottes, puis mange-la. Ça, puis le. Comment ça s'appelait? Le Jager Master. Ça, moi, là, je pense que c'est un mensonge collectif. Il n'y a personne qui aime ça. Mais tout le monde, un peu comme tu décris, c'est la parure de moi, j'en bois.
0: Ouais, mais c'est parce que le Jager, là...
1: Avec du Red Bull, je comprends que c'est correct, là.
0: Ouais, mais
1: c'est pas buvable.
0: Non, c'est parce que t'as pas la bonne recette.
1: Non,
0: faut
1: c'est
0: que
1: du sirop.
0: Faut que ce soit servi à moins 18.
1: Ben oui, mais...
0: Mais très froid, c'est buvable, là.
1: On est à l'autre zone.
0: Oui.
1: L'autre zone, je sais pas où. Y a pas de frigidaire qui vont à moins 18.
0: Ouais, mais moi, dans ma Storm, je bois du... Je bois plus. Je vends du Jager.
1: OK. Mais tu l'as à moins 18?
0: Je l'ai dans la machine à Jager.
1: Y a une machine pour ça?
0: Ouais.
1: Tu parles d'une patente.
0: Ah, c'est malade. Ouais, ouais. C'est une machine à Jaguar. Mais tu sais, c'est effectivement, c'est plus de notre époque. Je te dirais que la relève est moins Jaguar, par exemple.
1: Ben non. Puis à l'époque, il n'y avait personne qui avait cette machine-là. Là. C'était température
0: non,
1: pièce.
0: Non, non, c'était température
1: pièce. Il sortait du frigidaire
0: à
1: bière, puis ça finissait là.
0: Mais faut que tu boives ça à moins 18 en passant. C'est ça, boire. Si vous voulez vous rendre un vrai Jaguar, puis avec comme vous devez le boire, là. C'est moins 18.
1: Ben, ça en dit long sur mon point. C'est tellement pas buvable qu'il faut le faire congeler ou presque.
0: Ouais, c'est ça. C'est bien, bien, bien frais. Bon, un bon White Russian. Hey, ça, mon Dieu. Il y avait un White Russian, il y avait le Black Russian. Hey, je me souviens même plus des...
1: On n'a plus le droit de dire ça, par exemple. Black Russian, hey, non.
0: Zambuka flambé. Hey, je m'excuse, je voulais pas crier. Zambuka flambé.
1: Ouais, hey, c'est quoi ça déjà?
0: Ah, ça, c'était malade. Ça a goûté la réglisse. L'anis ou de la réglisse? La réglisse, hein? Je pense la réglisse noire.
1: Oui.
0: Fait que, ah oui, non, mais c'est pas buvable. Non, mais c'est l'époque qu'on se faisait des accroirs.
1: Oui.
0: Tu sais, on a. Aujourd'hui, là. Ah, oh, que c'était une merveilleuse époque. Mais parce qu'aujourd'hui, là, les jeunes tripent, là, en se faisant venir une bouteille de champagne qui en vaut 8$, mais que t'as payé 82$. Avec des feux de Bengale, OK? Ça, c'est la grosse affaire. Les serveurs applaudissent, tapent des mains. Puis là, ils t'emmènent ça. Il y a un crew qui arrive. Puis là, ils te versent tes bulles à 8$, OK? Puis que tu payes 82$, OK? On s'entend là-dessus. Mais nous autres, notre époque, là, nous autres, il n'y a pas une gang, un crew qui arrivait en nous applaudissant puis en tapant des mains là, pour des bulles. Là. Les bulles, là, tu fais pop-up, la bouteille, tu sais, pop, tu rouvres le bouchon, c'est tout, là, c'est la fin du spectacle. Nous autres, on buvait de la Zambuka flambée. C'est sûr qu'on s'est brûlé des neurones, nous autres, bien plus que vous autres qui prenez des bulles.
1: Mais ça, tu buvais avec le feu dedans?
0: Ouais!
1: Ça, c'est des bonnes décisions.
0: Fait que là, non, mais tu t'enlignais. C'est d'excellentes décisions.
1: Ah ouais, c'est ça, là.
0: Donc, t'enlignais des shooters, OK? Puis après ça, tu partais le feu parce qu'il fallait le boire chaud. Mais là, il fallait que tu aies l'intelligence de le prendre au bon moment.
1: Okay.
0: Parce que, tu sais, je veux dire, qui dit feu, dit chaud, dit brûleux. Tu
1: oui,
0: comprends?
1: Idéalement, c'est fait ça la suite logique. Là.
0: Nous autres, on avait un chaud. Boire des shooters, c'était pas comme, hey, non, c'était de même. Va te prendre 8 Zambuka flambés. C'est dégueulasse. C'est pas vrai. C'est très bon. OK? Puis là, tu partais le feu. C'est pas nous autres qui faisaient ça. C'était à barmaid ou le barman. Là, après, ça brûlait 2-3 secondes. Puis là, on prenait. Il était chaud juste à point. Ready? 1, 2, 3. On prenait le shooter.
1: Avec le feu direct?
0: Non, il était éteint.
1: OK. Soufflait dessus.
0: Ouais. De mémoire, s'éteignait pas mal du sol.
1: Ça flambait pas longtemps.
0: Non, c'est 2-3 secondes. Là, tu touchais ton shot. Il était chaud. Puis...
1: Mais c'est pas buvable. Tu sais, moi, j'en ai déjà bu de ça, pas flambé par exemple, parce que ça a l'air que j'étais un bon écolier. Mais c'est pas buvable. T'sais. C'est vrai qu'on se faisait des accrocs ça, puis on était comme, on va y rembourser nos prêts bourses. Puis c'est jamais arrivé finalement. Les trois quarts du monde ont déclaré faillite.
0: Non, c'est fait, moi, c'est remboursé. Aïe, aïe, aïe. Goldschlager, c'est un Goldschlager.
1: Ah, ça, c'est avec les pépites d'or. Ben, les petits filaments d'or plutôt. Là.
0: Ben, moi, j'étais moins ça.
1: Non,
0: là.
1: Moi non plus.
0: Ah, les uppercuts.
1: Ouais. C'est quoi ça déjà?
0: Je m'en souviens plus. Mais je sais qu'on buvait. Oh oui, les uppercuts, là, ça sort. Les uppercuts. Écoute, là, j'essaie de vous lire, là. Le gaz d'avion, ça, je m'en souviens pas. Hey, attends un peu. On se souvient-tu du Haut-Canada?
1: Non, j'ai jamais entendu parler de ça.
0: OK, le Haut, vous me donnez soif.
1: Let's go, c'est patriotique.
0: Le Haut-Canada, on calait ça. C'était quoi déjà le Haut-Canada? 418-670-9098. C'était tant de shooters, il y avait une référence.
1: OK.
0: Évidemment, par rapport au
1: aux provinces, peut-être.
0: Peut-être.
1: Ouais.
0: Je sais pas.
1: Des shooters.
0: C'était ça?
1: Je sais pas. Écoute, là, moi, je spécule en ce moment.
0: Les petites cochonnes.
1: Dans quel bar ils étaient, eux autres?
0: Non, mais les petites cochonnes, non, mais je me souviens d'en avoir bu, d'en avoir commandé, mais j'ai aucune idée, je m'en souviens plus. C'est du Baileys et jus d'ananas, c'est ça?
1: Ouais, ça se peut, ça.
0: Ça, c'est les petites cochonnes.
1: Un marteau. C'est quoi, c'est déjà un marteau? Pas ton chum,
0: des
1: là, mais...
0: Le cerveau. Non, je sais pas.
1: Le drink?
0: Le cerveau saignant. Non, là, vous avez inventé des affaires, là. Il n'y a jamais personne qui a collé des cerveaux saignants au bar. Salut, je vais prendre un cerveau saignant. Tequila rose, c'était moins en mode en passant. C'est bien quelqu'un qui nous écrit. Tequila rose, ça se boit encore de la tequila rose. Ouf. Mais moi, on commandait jamais ça. C'était pas dans... Moi,
1: non.
0: C'était pas quelque chose qui était super populaire, là, 20-25 ans.
1: Long Island Iced Tea? Ça, moi, là.
0: Ah, ça avait tellement pas rapport. C'est comme le mélange de 14 alcools.
1: Ouais, fort, là.
0: Ouais.
1: Hey, man, j'ai une pause, à un moment donné, il y a un bar qui servait ça dans un bol. Pour te dire une histoire, je prenais deux bols de Long Island puis je me battais.
0: Attends, tu vois, je manque d'air.
1: Ça fait 10 ans toujours avec l'accent à gueule.
0: Aïe, aïe, aïe. Aïe, aïe, aïe. Au Canada, c'est 10 shooters.
1: C'est une pause, à un moment donné, il y a un bar qui servait ça dans un bol. On va te dire une histoire, je prenais deux bols de Long Island puis je m'abattais.
0: Attends, tu vois, je manque d'air.
1: Ça fait 10 ans toujours avec l'accent à gueule.
0: Aïe, aïe, aïe. Aïe, aïe, aïe. Au Canada, c'est 10 shooters.
1: C'est 10 shooters, ouais, pour les 10 provinces. Ah, tu vois.
0: Aïe, aïe, aïe.

0: Tu sais, des cocktails, là, les cocktails en canette. Fait que tu te casses pas trop la tête. Puis, tu sais, ça se résume à tequila.
1: C'est pas pareil.
0: Voyons, Pitbull, là, il chante I'm on fire.
1: I'm on fire.
0: Fireball.
1: Fireball. Ah, ça, c'est dégueulasse, ça aussi. Là. À cannelle, là.
0: Ouais. Ah, mais ça, c'est bon pour la laine.
1: Oui.
0: À des fois, j'aurais envie d'entraîner, sur moi. Attends, prends un shot. Ouais, dis bien.
1: Tout le temps un peu gorlot. Ouais. Un uppercut, on dit que c'était de la maréto avec du Sartan Comfort. C'était bon, ce Sartan Comfort. Surtout avec du 7-Up.
0: Là, t'as dit quoi, t'as peu?
1: De la maréto. Ouais. Avec du Sartan Comfort.
0: Ça, c'était quoi?
1: Ça, c'était un breuvage. Une liqueur.
0: Non, non, mais c'était quoi le nom du...
1: L'Uppercut.
0: OK. Ça a pris du temps avant.
1: Oui, ça a pris du temps. Okay. C'est ça l'affaire. On se souvient pas d'aucun drink. On l'a dit tantôt.
0: Aïe, aïe, aïe. Faut que Pat retrouve son rire, son nouveau. Fais pas Pat.
1: Non, t'as l'air d'un char qui part pas.
0: Non, je sais, là, mais là, ça va être ça pour cette semaine, OK?
1: All right, on va faire avec.
0: Non, mais c'est mes 41 ans, ça a mal passé. je vais m'y faire. Hey, ça passe tellement vite.
1: Ben oui, à qui le dis-tu?
0: Ah
1: hey,
0: oui?
1: Moi, les enfants, le chalet, les deux chiens.
0: J'arrêtais de rire. Le monde aime pas ça quand je ris de même. Mais là, mon autre rire, il sort pas. Là. Qu'est-ce que tu veux que je te dise? OK, bon. Fait que c'est ça. Bon mardi. On n'est pas jeudi ni vendredi. Fait que bon mardi. On va se remettre la tête dans l'actualité. Quoique.
1: On me tente plus, moi. On va le faire pareil. Là, parce qu'on est payé. Mais...
0: Non, mais sincèrement, il n'y a pas grand-chose. Par contre, ce que je vais vous dire, juste d'entrée de jeu, juste vous dire aujourd'hui, OK, nos invités, Hugo Gérard, j'adore Hugo Gérard. Avez-vous écouté ses podcasts?
1: Oui.
0: Ça va, je ferais pas semblant que j'en ai clenché 10, là, c'est pas vrai. J'en ai écouté un l'autre fois, mais j'ai bien aimé ça. Puis j'écoute souvent ces clips qui passent là, sur les internets, mais à un moment donné, il y a un manque de temps pour tout écouter, mais je trouve qu'il l'a. C'est un bon animateur, Hugo. Et il sort aussi une série télé, je pense que c'est à Radcan de mémoire. Ça, c'est sur l'andropause. Puis je me disais, hey, de l'andropause, messieurs. Tu sais, des fois, on a parlé de ménopause l'autre fois avec Mélanie, qui est venue nous voir, Mélanie Trudel.
1: L'andropause, c'est pas un autre drink, ça?
0: Exactement.
1: Mais c'est l'inverse de la ménopause.
0: Ici, Hugo, d'après moi, il est ses shooters à côté.
1: Oui, avant le podcast avec Christine Fréchette, là, 19, ça a l'air.
0: C'était malade.
1: Dans Pépine, les deux sabres raides.
0: C'était vrai. C'est vraiment bon. Allez écouter cette botte-là. She's going wild. Fait que, tout ça pour dire qu'on va parler de ça. Tu sais, c'est quoi
1: le. Ça va être intéressant.
0: Oui, son enlignement, puis son. Bref, de où c'est parti de cette idée-là, etc. Annick Tremblay qui fait jaser pas mal dans le monde municipal. Là, on se transporte du côté de la Rive-Sud. Annick est avec l'équipe de Stephen Blainey et qui a décidé de quitter par cause de climat toxique.
1: Oui.
0: Donc, Annick va nous jaser d'ici les 15 heures. On va parler à Sylvain Charlebois, The Food Professor, à 14h10.
1: Parfait.
0: Sylvain fait jaser pas mal ces temps-ci, notre ami Sylvain. Écoute, le boycott des médias et je dirais pas de la désinformation, je dirais plutôt le fait qu'on choisisse l'information qu'on veut bien partager de la part de certains médias.
1: La rectitude idéologique.
0: Ouais, exactement. Puis Sylvain, il fait jaser ici, mais ici, c'est plutôt timide. Hein? On est un petit village, hein? Le Québec, c'est 8-9 millions de personnes, on se protège. Mais dans le milieu anglophone, il y a beaucoup d'articles sur Sylvain Charlebois. Fait qu'on va faire le tour de ça. Puis on a Adrien Pouliot tantôt, l'ancien chef du Parti conservateur du Québec. On va se mettre à jour un peu au niveau de la politique de chez nous. Bon, dans les affaires aussi que j'avais, juste vous dire que là, à Verdun, ça, c'est pas la première fois que je lis ça. À Verdun, le monde se masturbe. Mais ça que vous masturbez dans vos maisons, tu sais, vous faites ce que vous voulez. Là.
1: Ouais.
0: Ça, là-dessus, tu sais, j'ai pas à jouer à professeur d'école. Par contre, quand on est dans un monde civil, ben, y a des règles civiles à adopter. Pis c'est comme naturel, OK? C'est-à-dire que quand tu sors de chez vous, puis de ta cour, mettons, là, c'est comme on porte des vêtements sur soi.
1: Idéalement, là, c'est la base.
0: Comme un code civil là, naturel. Là, tu n'as pas besoin d'aller à l'école pour comprendre ce code-là. Là.
1: En fait, l'inverse est criminel. C'est de l'exhibitionnisme.
0: C'est ça. Ouais. Et se masturber en public aussi.
1: Oui, quand même assez. Là, criminel.
0: C'est comme, là, tu n'es pas entre quatre murs chez toi.
1: Non, mais c'est où que c'est masturbé, cet homme-là? Ou cette femme-là?
0: Hey, c'est plusieurs hommes.
1: Ah, ensemble?
0: Ensemble et seuls. Hey, se masturber ouais. ensemble.
1: Ensemble, les seuls. Genre, de
0: non,
1: loin.
0: Il y en a qui se masturbent seuls, puis il ouais. y en a qui

0: Ils font 3-4 gars ensemble.
1: OK, je pensais qu'ils étaient tout seuls, mais ils se regardaient de loin.
0: Et ça se
1: dans le
0: aussi.
1: Parking d'un maxi, tu sais, on sait pas.
0: Ouais. C'est même pas drôle. On s'excuse. Hey, moi, là, j'en ai déjà vu un. Je l'ai déjà raconté à Radio X. Là.
1: J'ai pas entendu, moi.
0: Il me semble que t'étais là. Je l'ai radoté souvent. C'était dégueulasse. Je me souviens, dans la vingtaine, justement, on était sur la rue Cartier au défunt Turf. Ça, le Turf, là, et que j'ai passé une partie de ma jeunesse, de mon portefeuille, il a sûrement brûlé des neurones là, ça c'est clair, là, parce que je buvais trop. Mais on fait qu'on débarquait, mais cette fois-là, je me souviens, on avait été raisonnable. J'avais été veillée avec, justement, ma gérante du San Francisco.
1: Tout est dans tout.
0: Puis, on travaillait le lendemain, fait que c'était comme une réunion en même temps. Fait qu'on va souper là, prendre une petite bière, puis vers 9h30, je me suis encore de l'heure. Vers 9h30, 10h, on sort de là, on s'en va à l'auto, puis on va aller me reconduire chez moi. Puis, de loin, là, je sais qu'on est sur l'heure du midi, mais c'est ça qui s'est passé, OK? De loin, j'entends des bruits bizarres. Je vais vous les faire, les bruits bizarres.
1: Oh, oui, hein? OK.
0: OK?
1: Bon.
0: Non, je vous les ferai pas.
1: Non, c'est ça, je m'en vais dire.
0: Non, je vous les ferai pas. Mais moi, je m'en souviens.
1: Ben, mettons juste une seconde.
0: Non, je le ferai pas.
1: Non, OK.
0: Non, je le ferai pas. J'ai pensé au boss, puis je me suis dit, peut-être que le boss aimerait pas ça, que je fasse des bruits de bouche. Puis, mais je me souviens encore c'est quoi le bruit. C'est dégueulasse.
1: On peut l'imaginer, là. Quelqu'un qui se barre là, puis ça fait un son distinct. Là.
0: Ben, à ce moment-là, tu le sais pas. Tu sais, ton cerveau.
1: Il compute pas.
0: Ben, puis surtout. Il veut pas que ça soit ça. On est un peu dans. On dirait. Tu sais, tu disais, ah, ça me fait penser à ça, mais c'est pas ça.
1: Non.
0: Je veux dire, c'est une évidence que c'est pas ça.
1: Mais ça marche pas avec l'environnement dans lequel tu es. Dans un stationnement.
0: Exactement. Je m'en vais. On est dans une rue. Fait qu'on est parqué dans une rue pas loin du turf, là. Une rue perpendiculaire. Puis on marche. On est, je sais pas, là. On est à 1 minute et demie à pied, là. Gros max, là. Puis on s'en va vers plus un côté sombre, mais encore là, il y a des lampadaires pas trop loin, là, mais c'est plus sombre, cet endroit-là. Mais je suis pas dans un endroit là où toutes les lumières sont fermées dans le fin fond d'un champ. Tu sais, ça n'a pas rapport, là. Je suis en ville.
1: Il y a un peu de pénombre.
0: Exact. Et plus qu'on se rapproche de l'auto, plus que le bruit
1: s'accentue.
0: Ben oui, est omniprésent. À un moment donné, je le vois, toi, chose.
1: Il est où, là? Attends un peu, ça prend plus de détails.
0: Lui, là,
1: c'est
0: passagère. Fait qu'il était à la hauteur de la porte passagère du char, OK? Donc, devant la porte. Fait qu'on était, on est parqué en parallèle, là, sur le bord d'un trottoir.
1: Ouais.
0: Fait que lui, là, il est en face d'une maison, là. Là, je me souviens plus s'il y a des arbres, là, possiblement, là, tu sais, mais... Oui, il est à côté sur un arbre. Il est okay. À côté sur un arbre.
1: Ben oui, un masturbateur. Il faut que ça s'accote.
0: Ouais. Puis, il s'est baissé les jeans jusqu'en bas des genoux.
1: En vous regardant?
0: Ah ouais.
1: Parce qu'il a spoté les deux pétines dans le char?
0: Je suis pas rentrée dans le char encore.
1: OK, OK, vous êtes moi, à hauteur du char.
0: Moi, j'arrive, je rouvre ma porte avant de. Puis, je me retourne de bord parce que là, c'est quoi ça? Puis, je me retourne, puis quand je le retourne.
1: C'est la scène même.
0: Ah non, c'est épouvantable. C'est dégueulant. Quand je me retourne, l'enfant de chien, là, parce que c'est ça que c'est, là, ça l'allume encore plus. Fait qu'il va plus fort.
1: Ah oh, non. Puis j'ai mis dessus, genre? Genre, ah oui.
0: Non, il parle pas. Non, il parle pas. Là. Okay. Il parle pas, mais il va plus vite. Max, c'est pas drôle.
1: Ben quand même un peu, là.
0: Non, c'est pas drôle.
1: Oui, il passe en deuxième guerre.
0: J'ai genre 21 ans.
1: Ouais, mais c'est sûr que
0: ça fait 20 ans aujourd'hui. 20 ans que je vis avec ça.
1: Commémoration aujourd'hui du traumatisme.
0: C'était justement, ça s'est passé assurément un 28 juillet.
1: OK, fait que là, il accentue.
0: Ouais.
1: Non, il faut pas faire le bruit.
0: Arrête.
1: Oui. M'excuse, ça arrive, des fois, on l'échappe.
0: Puis là, ma chum, elle dit, rentre dans le char, tu sais, puis elle monte le ton, là, un ton d'autorité, rentre dans le char, regarde-le pas, arrête de le regarder! Puis parce que, évidemment, parce que si tu l'encourages, voyons. Voyons. C'est pas drôle, là, je vous raconte.
1: Ben, un traumatisme. Non, mais c'est sûr, là, arrête de le regarder, mais toi, il y a quelqu'un qui se crasse à côté de toi.
0: Oui.
1: C'est sûr que tu vas le regarder,
0: ben,
1: non, comme
0: mais
1: ça va.
0: Mais mon cerveau, tu sais, quand parce que c'est évidemment, c'est. Moi, dans ma tête et notre cerveau, comment on est constitué, c'est que les gens vont tous agir normalement. T'sais, c'est pas comme si c'était la mode de croiser du monde qui se baisse les jeans.
1: Ben non.
0: Puis, tu sais, qui se taponne, tu sais. jusqu'à qu'il y ait éjection. Là, t'sais. Fait que mon cerveau, il est vraiment... J'ai comme... Mon cerveau refusait de voir ce que je voyais.
1: Dissociation. Oui. Tu t'es séparé de ton maître pour te protéger du traumatisme.
0: Tu peux pas être le psychologue. Ben, ouais. C'est ça que tu pars à rire de toi les histoires de tes patients. Ben,
1: ouais. Il m'a frappé.
0: Non,
1: je peux pas.
0: Tu peux pas, mais c'est correct. On est sur l'heure du midi, je vais le prendre. Puis, je me mets à regarder droit. Je me mets, tu sais, là, je m'assois dans le char, là, je m'attache. Puis là, elle dit, là, on part, tu sais, puis elle dit, arrête de le regarder. Puis là, elle dit, je voulais pas que tu le regardes parce que sinon, c'est ça qu'ils veulent. Ça les encourage quand tu les regardes.
1: Mm-hmm. Puis là, ce moment-là, là, on a... comment tu t'es senti à l'intérieur de toi?
0: Arc. Mais je me disais, ben, premièrement, il y a sûrement, là, tu sais, t'as un petit problème mental. Là.
1: Oui, clairement. Là.
0: Mais je comprends toujours pas aujourd'hui. Tu sais, je ne saisis pas comment ton trip à toi, c'est de faire ça en public avec toi-même.
1: Ou tu penses-tu que c'était un move qu'il faisait? Comme je les trouve cute, puis j'essaye de quoi?
0: Non.
1: Non, mais... clairement un désaxé. Là.
0: Assurément, si tu fais ça, puis après ça, on va y aller avec Verdun, avec les laits désaxés. Là. D'ailleurs, l'SPVM, je vous invite à aller faire un tour au parc à Verdun. Mais je vais finir mon... Quand c'est arrivé ça, là, Max, là,
1: ouais.
0: Je pensais que c'était une joke. Moi, j'étais sûre que c'était un défi.
1: Un jackass. Sans avoir de mauvais jeu de mots.
0: Je pensais que ses chums allaient retentir.
1: Ouais.
0: Puis faire comme « Ah, tu l'as eu! » Puis je sais pas trop. Puis qu'il allait partir à courir.
1: Ces fameux défis où on se crosse devant des jeunes filles.
0: Oui. Non, mais ça n'a pas rapport. Mais c'est ça que mon cerveau s'est dit. Puis après ça, j'ai saisi que c'était pas une joke. C'était vrai ce que je venais de vivre. Il n'y a pas personne qui est parti à rire. Il n'y a pas personne qui... Moi, je te le dis, c'était tellement... J'ai tellement refusé de croire ce que j'étais en train de vivre. Ça n'avait pas tellement pas rapport que je disais, hey, pour moi, c'est une joke. Puis ils vont faire comme, ha, ha, ha, vous avez eu.
1: Non, il y a juste eu de la peur. Puis du dégoût.
0: Ouais, puis là, tu rentres chez vous, tu habites dans un appartement.
1: Ouais, tu fais quoi avec cette information-là après?
0: Ben là, on avait appelé la police.
1: Ah ben, après ça, il y a
0: ben oui, là. Ben oui.
1: Ben lui, il était pas encore là.
0: Moi, j'avais 22 ans, mais je voudrais, tu sais, n'importe qui, une floune de 16 ans ou une floune de 14.
1: Mm.
0: Tu sais, il sait pas, moi, l'âge que j'ai quand je sors du turf.
1: Je pense pas que ça l'intéresse tant que ça.
0: Tu sais, il a vu deux filles qui s'en venaient vers où il était. Il dit, parfait, c'est là que ça se passe.
1: C'est mon cue.
0: Tu sais, je me demande si on n'avait pas eu 40 ans à ce moment-là, il l'aurait fait pareil.
1: Ah, ouais,
0: tu comprends-tu?
1: Oui.
0: C'est n'importe quelle fille. Il voulait deux filles, point.
1: Même c'est d'après moi, là, un gars avec les cheveux longs de dos l'aurait fait.
0: Ah ouais, tu penses?
1: Ah ouais.
0: Tu penses?
1: Ben, tu sais, c'est des accès-là, ça prend pas grand-chose. Là.
0: Ah,
1: des fois, je pense qu'ils trouvent leur plaisir juste dans se faire regarder. Puis ça, je comprends pas
0: ben,
1: ça.
0: C'est ça.
1: Mais il y en a qui,
0: ben non, mais c'est ça
1: les font jouir, là, orgasmer, oui. De se faire regarder dans une situation où c'est comme interdit.
0: Oui, mais c'est pour ça que désaxé, problème mental.
1: Ouais.
0: C'est chez vous, man.
1: Ben, autant que possible, tu sais.
0: Ouais. C'est autant que possible. Pas mal dans l'obligation, man. Je te dirais, là, pas quand que tu te dis, oh, aujourd'hui, je me donne un lousse. C'est non. C'est aujourd'hui, on se donne pas de lousse.
1: Puis à Verdun, ils font ça en public?
0: Ben là, c'est ça se passe.
1: C'est un gang, là. C'est les vrais grooming gangs.
0: Ben là, c'est dans le 24 heures, là. Ça, c'est un peu d'un journal de gauche en passant, là, qui appartient à Québécois.
1: Exact, une
0: extension.
1: Mais
0: là, on dit qu'on a recensé plusieurs femmes là, qui ne se sentent pas en sécurité. Enfin, on parle d'une dizaine de femmes. Depuis 2023 jusqu'à aujourd'hui, elles vont sur les berges de Verdun, OK? Puis comme là, il y a une fille qui s'appelle Sophie. Là, toi, tu vas rire, mais c'est pas drôle.
1: Je vais garder mon sérieux. Je te jure, promesse de scout.
0: OK.
1: Mais essaye, en tout cas.
0: Sophie, elle aime ça faire du yoga.
1: Ah, ben, fille. Voyons, fille.
0: OK.
1: Oui, je comprends.
0: Fait qu'elle, elle va sur le bord de l'eau faire du yoga.
1: Mais en même temps, c'est le meilleur spot pour faire du yoga.
0: Ben oui, puis
1: sur le bord de l'eau.
0: Après ça, fait qu'elle fait des cours aussi.
1: Oh.
0: Fait que là, fait qu'ils sont une gang de femmes sur le bord de l'eau à faire du yoga. T'es dit de pas rire.
1: Mm-hmm.
0: Fait que son chum, à un moment donné, il vient voir un de ses cours.
1: Ouais.
0: Tu sais, checker ça, check sa femme. Il est fier de sa femme. Là.
1: Mm-hmm.
0: Il voit de quoi d'un buisson? quelques hommes, pas un homme, quelques hommes en train de se masturber en les regardant.
1: C'est un club social.
0: Hey, c'est dégueulasse.
1: Aïe, aïe. Quelques hommes.
0: Là, elle dit, mon chum est venu 5 fois. La voir.
2: Oui.
0: C'est arrivé 2 fois qu'il y a des gens qui se masturbent.
1: Dans le bosquet.
0: Le SPVM dit que c'est des cas isolés. Mais là, il y a des femmes qui disent, ben, c'est parce que nous autres, là, on est là sur le bord des berges, ben, on les voit. Fait que des fois, c'est des gars qui font ça en gang.
1: Quoi?
0: Ensemble.
1: Hey, eux autres, c'est sûr qu'il y a un groupe Messenger, là, ce monde-là. Là.
0: Puis il y a d'autres hommes qui font ça de façon isolée d'un buisson. Là, les filles disent, nous autres, là, on est là, là. On ne voit pas le SPVM passer. Puis le SPVM dit, non, c'est des cas isolés, là. On est là, on passe, on ne voit jamais rien.
1: OK, mais mettons, là.
0: Mais c'est la première fois, elle était passée aussi. J'avais lu une affaire de même sur Verdun.
1: Qu'est-ce qui se passe à Verdun? Ils ont-tu des si petits appartements que ça? Dans le sens où il faut absolument aller dehors. Non, mais sérieux, cette fille-là, oui. C'est bien cool, elle fait des cours de yoga, mais à la seconde où t'apprends qu'il y a des hommes en troupe qui se varlopent dans le bosquet regardant faire la salutation du soleil, ben oui, ça fait peur, mais tu changes de spot, Sophie, là.
0: Oui, mais attends peu, là.
1: C'est eux autres qui gagnent, hein, puis c'est ça qu'on veut pas.
0: Ben, c'est parce que moi, je veux dire, la
1: les
0: fille,
1: masturbateurs
0: là...
1: ne doivent pas gagner.
0: Non, mais quand on fait du yoga, là, tu sais, c'est des positions, là, on va se le dire, là, on a le cul à l'air, après ça, on a les seins au soleil, puis on essaie d'être le plus flexible possible. Moi, c'est pas très gracieux, mais il y a plein de femmes que c'est super gracieux, d'hommes aussi, en passant, là, tu sais. Mais quand même, ben, là, tu sais, faire sa part, là, je veux dire, la femme n'est pas en train de faire un striptease, là. Avec il y a des hommes aussi qui font du yoga, là.
1: Non.
0: Tu sais, en train de s'étirer avec le cœur au soleil, puis namasté, là.
1: Mais t'es-tu sûr qu'ils faisaient peut-être pas du crossfit?
0: Elle est tellement plate, je peux pas la rire. C'est juste toi qui la trouve drôle.
1: Je suis fatigué.
0: Je vais changer de sujet. Je suis pas assez mature.
1: C'est un travail d'équipe. Merci à l'auditeur. Way to go, mon homme.
0: Ouais, ouais, ouais. Ben, cet auditeur-là est barré pour la prochaine semaine. Pas assez mature. Bon, non, fait que SPVM.
1: On les a pas pognés finalement.
0: Pas pantoute!
1: Tu parles d'une histoire sans dénouement, tu vois.
0: Ben, je le sais. Non, mais c'est épouvantable. Ça prend pas. On ne laisse pas switch. Les gens se masturber.
1: Surtout pas en troupe. Ben... Hey, t'as un harem. Un harem de masturbateurs.
0: Ben.
1: Puis là, on le sait-tu s'ils s'aident entre eux autres ou.
0: Je n'ai pas d'autres informations. Mmh. Ces informations-là, Max.
1: Bon.
0: Mais moi, mon message, c'est SPVM, promenez-vous donc, restez donc là.
1: Autant que possible, quand il y a un cours de yoga.
0: Non, mais il n'y a pas personne qui veut avoir quelqu'un entendre, voir, vivre de près, de loin, d'une quelconque façon, avec un certain doute. Il n'y a pas personne, je vous dis, là, il n'y a pas une femme qui espère pouvoir, hey, si aujourd'hui je peux voir quelqu'un, s'il vous plaît, si Jésus se masturber, ça ferait ma journée. Il n'y a pas personne, il n'y a pas une femme qui pense ça dans sa tête.
1: Non.
0: On veut juste la sale paix. Mmh. C'est tout, là. Puis si on a à se creuser, on va se creuser, puis après ça, ça finira. Où est-ce que ça doit finir?
1: Les culottes.
0: Mais ça commence jamais par une masturbation en public. Ça n'a jamais commencé de même. Tu sais, quand les petits vous demandent là, comment vous êtes rencontrés, ben je faisais du yoga, ton père se masturbait. Je dis, c'est lui. C'est lui. Je l'ai déjà allumé, mais j'ai rien fait.
1: Il me disait.
0: Toi-là n'existe pas, là.
1: T'es bien bonne. Quand tu plais.
0: OK. OK. OK, là, je suis plus à l'aise. On change de sujet. Qu'est-ce que j'y vais? J'y vais avec quoi? Il est rendu quelle heure? Mais tu 45 déjà? My God. OK.
1: Ouf. OK. Oui,
0: là, je te ramène.
1: Allons-y.
0: OK. Je vais y aller avec celle-là, tu vas aimer ça. Je vais avec ça. Okay?
1: Je te dirais que j'aimais déjà ça.
0: Voyager avec son bagage, c'est Radio-Canada qui nous a fait un beau gros reportage.
1: Ça part bien.
0: OK. Voyager avec son bagage, entre guillemets, le quotidien des voyageurs issus des minorités. Alors, ça y va comme suit. Ça a été publié le 26 juillet, donc pas plus tard qu'il y a 2 jours. Pour les voyageurs racisés ou queer, choisir une destination ne se résume pas toujours au prix du billet ou à la météo. Il faut aussi évaluer l'accueil et la sécurité auxquels ils peuvent s'attendre. Cela peut paraître fou de devoir se renseigner sur ça en 2026. Mais, et là, c'est quelqu'un qui parle, j'ai envie d'aller dans un pays où je suis bien accueilli.
1: OK.
0: Et, alors, c'est Abby qui a parcouru presque tous les continents. Il a vécu des expériences très différentes. En Thaïlande, elle est noire. Des commerçantes peu habituées à voir une femme afro-descendante l'ont abordée pour l'interroger sur ses origines et lui ont demandé si elle pouvait toucher sa peau.
1: Au Vietnam?
0: Non, en Thaïlande.
1: En Thaïlande.
0: Oui. Alors,
1: c'est ultra touristique en Thaïlande.
0: Son partenaire blanc, témoin de la scène, était peu décontenancée. C'était un peu décontenancée de les voir venir vers elle parce que les gens étaient comme intrigués.
1: Hypnotisés par
0: exact,
1: sa couleur.
0: Exact. Mais elle en garde un bon souvenir. Par contre, c'est arrivé que des fois, il y a des gens qui la regardaient de façon bizarre dans certains endroits.
1: Ils la regardaient de façon bizarre.
0: Ouais.
1: C'est ça les crimes qu'on leur reproche à ces ouais. gens-là. Des regards bizarres.
0: J'ai pas fini, OK? Bon. On commence ce soft.
1: Ça commence bien.
0: OK? On a Phoenix Ahmed, qui se définit comme... Hey, ça, c'est malade. Okay? Là, attachez-vous. Là, vous êtes là. Hey, vous êtes là en tabarnane, OK? C'est malade, les textos qu'on reçoit à midi, OK? Merci d'être là. Vous allez voir, attachez-vous, vous ne l'êtes pas, OK? Faites pas votre Geneviève Guilbeault, attachez-vous, OK? Phoenix Ahmed. Comment va Geneviève?
1: Elle va bien, elle est
0: ouais.
1: en vacances.
0: Ben, ouais.
1: Tu veux, elle a mis des selfies d'elle en bikini?
0: Ben, on dirait qu'elle se prépare à quelque chose. Ben. En tout cas, anyway. Phoenix Ahmed. C'est défini comme une personne queer, trans, non-binaire, musulmane. Attends,
1: wow, hey, répète-moi ça.
0: Je recommence, OK? Je te jure que c'est vrai, c'est dans le texte.
1: OK, mais faut que tu y ailles plus lentement. Là.
0: OK. Phoenix Ahmed,
1: ouais.
0: C'est défini comme une personne queer.
1: OK.
0: Trans non-binaire.
1: Trans non-binaire? Mais tu peux pas être les deux, là. Non-binaire, c'est rien.
0: Moi, je te. C'est ça qui est écrit.
1: OK, on va la respecter okay. ou le respecter. Là. C'est beau, là.
0: Il est personne queer, trans non-binaire, parce que c'est pas trans, virgule, non-binaire, c'est un trans non-binaire.
1: OK.
0: Une.
1: Une nouvelle affaire. Parfait.
0: Musulmane.
1: OK, ouais.
0: Sud-asiatique et réfugié au Canada. OK?
1: Wow! Hey, ça, là, ça doit avoir de l'argent du gouvernement sur un moyen temps.
0: J'ai pas fini.
1: Ouais.
0: Je suis aussi une personne grosse.
1: Oh.
0: Et cela compte beaucoup quand je voyage, ajoute-t-il.
1: Ça coûte plus cher?
0: Et j'ai continué le texte.
1: OK.
0: Suis-moi.
1: Parfait.
0: On m'explique ici, c'est Radio-Canada, là. Le pronom « yel », formé à partir des pronoms « il » et « elle », est employé dans ce texte afin de refléter l'identité de genre de Phoenix Ahmed. L'accord des adjectifs et des participes passés est au masculin, selon la préférence exprimée par Phoenix.
1: Oh my God, que c'est compliqué.
0: Oui.
1: Oh my God. OK.
0: L'influence de ces identités sur ces préparatifs se manifeste de manière variée. Hey, moi, je suis comme... Hey. À raison, et là, il s'exprime... En raison de mes différentes identités, je dois au strict minimum rechercher s'il y a de l'islamophobie ou de la xénophobie dans le pays où je vais, s'il y a de l'homophobie et si l'endroit est réellement accueillant envers les personnes queer.
1: Attends un peu, là.
0: Là, il raconte qu'il est allé à Berlin puis que je suis pas trop, là. Il était pas assez bien habillé pour un bar, fait qu'ils l'ont mis dehors puis là, il fait comme hey, Berlin. Pourtant, j'avais checké sur Reddit puis les gens de, tu sais, minorité, là.
1: Ouais.
0: Disait que normalement, on est bien accueillis, mais tu vois, moi, vu que j'ai une identité puis une couleur de peau différente, j'ai été mal accueilli. Okay?
1: Mais attends un peu, là, juste deux secondes.
0: Oui.
1: Là, un queer, trans, non-binaire, musulman, t'es consciente que la seule place où il peut pas aller, c'est en terre musulmane.
0: Ben... J'y allais. Ouais.
1: Ouais.
0: Après ça, on a quelqu'un d'autre, un Québécois d'origine ivoirienne, qui dit que ça ne dérange pas qu'on le voit comme un homme noir parce que c'est ce qu'il est, d'accord, okay. Mais qu'il fait attention à où il va.
1: Pourquoi?
0: À cause de sa couleur de peau.
1: OK, mais ça ne le dérange pas qu'il soit noir.
0: Okay. Là, je voulais juste dire à Radio-Canada, là, c'est parce qu'on est allé dans des phénomènes très saucés, là. Puis ça vire en joke. C'est tellement saucé qu'on prend ça comme une joke, votre affaire.
1: Un sketch.
0: Okay? Moi, je t'annonce qu'en tant que femme blanche, il y a des endroits que je ne vais pas. Et je n'ai pas l'intention d'y aller. J'ai des quartiers que je ne veux pas aller. Des quartiers au Québec que je fais comme... on dirait que je me mettrais les deux pieds dans la merde. Hein? On dirait que je courrais après le trouble. Quoi que je vieillis, là, je suis moins alléchante un peu. Là. Mais tu comprends-tu que peu importe qui vous êtes dans la vie. Il y a des... Selon votre identité, votre culture, OK? Les Blancs ne peuvent pas aller à certains endroits. Il y a des Noirs qui peuvent peut-être pas aller à certains endroits dans certains pays.
1: Mm-hmm.
0: Moi, je vous annonce que si je me mets un décolleté, si je m'en vais en terre arabe, OK?
1: On va te lancer des roches.
0: Ça se peut que ça se finisse très mal, OK?
1: Ça se peut très bien, oui.
0: Donc... Ça s'appelle une planète. On pense pas tous de façon pareille. Mm. Quand tu t'introduis d'une société, faut que tu t'adaptes. sinon quitte. Okay? C'est le même partout où on se respecte, là, c'est chez nous, que tu sois d'accord ou en désaccord, que ce soit complètement fou, c'est le même que ça marche. Tu t'adaptes. Même affaire si c'est plus libre. C'est libre. Nous, chez nous, on bat pas les femmes. Adapte-toi. Bon. Peu importe. Donc, je me disais, tu sais, là, on est rendu dans le queer musulman, trans, non-binaire, de je ne sais pas quoi. Il faut que je check, voir si je peux être accepté.
1: Mais c'est quoi qu'on dénonce? Cette minorité-là, honnêtement...
0: Que c'est
1: là,
0: compliqué voyager.
1: Ben, be it. Parce que, ben, en fait, un trans non-binaire, queer musulman, il y en a combien?
0: Non, mais...
1: Réfugiés au Canada. Ils sont genre neuf. Ouais.
0: Non, mais c'est parce que des fois, tu peux checker... Tu sais, des fois, le Canada, là, il vous fait aussi là, pas des interdictions de voyager, mais des...
1: Des avertissements?
0: Des avertissements. Je veux dire... c'est toute notre vie, ce gang. Il y en a que c'est payé, il y en a que c'est moins payé, il y en a... C'est la réalité de tout le monde. À chaque fois qu'on voyage, on va regarder où est-ce qu'on va. Tout le monde, ici, là, les 12 pages que j'ai lues, je l'ai lu, les 12 pages.
1: Hey, my God, tu te fais violence.
0: Oui, je me suis dit, c'est la réalité de tout le monde.
1: C'est vrai.
0: Aussitôt que tu voyages, tu vas regarder où tu vas. Quand tu es une femme, quand tu es un homme, surtout si vous voyagez seul, selon l'âge que vous avez. Il y a des endroits au Mexique, là, ça a l'air que quand tu marches un peu puis tu sors du resort, là, ça se peut que tu reviennes pas. Il y a des endroits aussi, à Houston, on me parlait de la traite humaine.
1: Ah oui, hein? Kidnapping, on t'enlève un rein. Ping, boum, bye bye.
0: Ben, on t'enlève tout.
1: Ah oui, au complet.
0: Alors, tu reviens pas, là. Hein? Tu sais, on te dépose pas sur le trottoir en disant bonne chance pour la suite. On te redépose pas pantoute.
1: Ou dans un hostel.
0: Tu sais, fait que il y a des réalités. Elles existent. Fait que c'est. Ça m'énerve quand on fait un alignement pareil. Ah ouais, quand il va.
1: C'est la presse qui écrit ça ou Radcam? Parce que les deux, je les confonds à cette heure-là.
0: Non, c'est Radio-Canada.
1: C'est Radio-Canada. Bon. Radio-Canada. Ça en dit long sur à quel point on est en été, première des choses. Et secondo, à quel point il y a beaucoup d'alignements idéologiques chez Radio-Canada. Là. Honnêtement, là, un article comme ça, je vois pas ça ailleurs que chez Radcan ou La Presse. Peut-être dans Le Devoir. Mais même à là, j'ai l'impression qu'ils sont même pas aussi saucés que ça.
0: C'est pas ces dates, là, ces affaires-là. Tu parles à qui? Ben, à qui?
1: À 9 personnes, littéralement. Tu sais quoi la meilleure place pour une femme blanche où voyager?
0: Non, je sais pas.
1: Les plages de Verdun.
0: On va aller en pause. Ouais, c'est putain. On va en pause. Tu l'as punché, mais t'as punché.
1: OK, hein? Bon, c'est bon.
0: On avait du fun. OK. Mais bon, on s'en va à Verdun. OK, on revient dans 2 minutes.
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0: Bon, les écouteurs sont branchés. Parfait.
1: 16h05.
0: C'est le retour de Radio X en vacances avec Jordan, Mel et Louis. On est ensemble jusqu'à 18h en attendant l'arrivée du Carbo Show avec Gary, mais on vient de voir Carbo. Carbo va être avec nous autres tantôt aux environs de 16h30, mais juste avant, toujours un plaisir de lui jaser, ex-sergent détective du SPVQ, 35 ans comme policier dans diverses unités d'enquête depuis 84 quand même, a écrit des livres, est également enseignant dans le programme technique policière de Garneau et formateur à la faculté de droit à Laval. Roger Ferland qui est avec nous autres. Salut Roger!
2: Bonjour, bonjour.
0: Oh, micro, t'as un peu, je me suis trompé de micro. Allô, allô?
2: Bonjour.
0: Allô?
2: Bonjour.
0: Ça marche pas?
1: Ça marche pas?
0: Le micro fonctionne pas.
3: Le micro.
0: Ah, t'as peur, on va fermer ça de même. OK. Est-ce qu'il fonctionne maintenant?
4: Je pense que oui.
0: Ah oui, on l'a!
4: Alors, bonjour.
0: Ça, on branchait les écouteurs, ça marchait semi, branche le micro, marche semi. On l'a eu! Comment ça va, Roger?
4: En pleine forme, en pleine
0: forme. Fait que t'en venir en studio, ça n'a pas été trop pire. Pas de trafic cette semaine.
4: Pas de trafic, le festival est tranquille, là, en ce moment. Oui, c'est ça. Non, la circulation était très bonne.
0: Mais parlant du FEQ, avant de plonger dans les autres sujets, je vais t'entendre là-dessus parce que, écoute, on a eu des centaines de milliers de personnes qui se sont déplacées. Là, je voyais des publications de Martin Garrix, le DJ qui était présent samedi, qui nous disait qu'il y avait 94 000 personnes. On sait pas trop si ce chiffre-là est véridique, mais mettons que c'est plus de 70, là, ou dans ces eaux-là, il y a eu beaucoup de monde qui se sont pointés, allés et venus, je veux dire, les touristes et tout ça. Mais la sécurité, on n'a rien eu de majeur, tout s'est très bien passé pour la 58e édition du FEQ. Là.
4: Vraiment, puis je te dirais, à la ville de Québec, ils ont modifié beaucoup leur façon de procéder.
0: Ouais.
4: En fait, avant, le mot sécurité, c'est la police qui le prend, mais es-tu obligé de le prendre tout seul? La réponse, c'est non. Alors, en ce moment, ils le prennent en responsabilité partagée. Mm-hmm. Fait qu'ils vont s'installer, ils ouvrent un poste de commandement, je te dirais, à tous les matins même, ça commence tôt, dès que les activités commencent. Ou est-ce qu'ils vont installer autour de la même table des gens des urgences, tout le monde des urgences qui va être
0: ouais.
4: là, mais également des gens à la ville, des gens des communications, des gens du RTC. En fait, chacun des représentants des organismes qui peuvent donner un coup de main, même Parc Canada, peu importe, dépendamment de ce qu'ils ont besoin, des gens du FEQ qui sont des responsables sur place. Et là, ils peuvent prendre des décisions en temps réel sur la sécurité de tout le monde. La police s'est occupée déjà de bloquer des rues à plein endroit, fermer des périmètres. Puis souvent, on fermait les périmètres avec des véhicules patrouilles. Là, maintenant, c'est plus le cas. On est capable de le fermer avec des véhicules de la voirie. Et puis, ça sert de véhicules aussi en protection pour un véhicule bélier. Il y a beaucoup de stratégies en ce moment qui sont mises en place. Oui, ça ralentit la circulation un peu pour tous, mais ça permet à tous les gens, les participants, d'être en sécurité pour le faire. Puis, on parlait tantôt, le nombre de la foule, combien est-ce qu'il y avait de monde, je ne sais pas, mais tu dois sûrement mobiliser entre 150 et 200 000 personnes sur à peu près tous les sites. Là. Partout, ça veut dire que c'est tous des gens qu'il faut mettre en sécurité un peu partout.
0: Ça fait du monde à compter en maudit.
1: Sur les réseaux sociaux, j'ai vu du monde se plaindre des policiers qui étaient équipés là, de gros guns, d'AR-15, des affaires de même.
0: Bon, je les ai vus
1: aussi, ces policiers-là. Ah, ouais. Moi, ça me semblait juste logique que pour contrôler une grande foule de même, quelqu'un ait une arme de riposte contre quelqu'un qui pourrait avoir une plus grosse arme. Mais est-ce que c'est vraiment nécessaire?
4: On est rendu là. La question est plus de savoir si ça va arriver, mais on sait que ça va arriver. Regardez tous les drames qu'on a eus, c'est ça, au Québec. On a des drames qu'on n'a pas besoin d'être fiers, mais Halloween, la mosquée, Assemblée nationale, on a eu nos,
0: à Québec, là,
4: on a eu
0: des
4: bons drames, c'est ça. Il faut être conscient que les armes de service qu'on possède sont pas suffisantes pour si tu avais un véhicule bélier qui arrivait. Regardez ce qui s'est passé à Toronto.
0: Oui.
4: Il y a une semaine. Mais pensez aussi à d'autres festivals dans l'Ouest canadien où est-ce qu'il y a des véhicules qui ont foncé sur des foules. Nos armes sont pas capables de suffire à ça, sauf les armes de support. Alors, ces policiers-là qui sont là sont mis à des endroits stratégiques. Avant, on les dissimulait. Maintenant, ils sont très visibles. Alors, on le dit aux gens en espérant possiblement que ça décourage certains qui ont envie de se lâcher lousse sur des crimes aussi horrible, ben regarde, on est là puis on est présent. Alors, c'est pour ça que on est obligé aujourd'hui de le considérer. C'est pas un signe de force ou de juste montrer qu'on va être violent. Oublie ça, c'est pas une question de violence, mais c'est une question d'usage de la force. Puis il faut mettre des gradations, puis il faut être capable d'être équipé prêt. Mmh. Ces armes-là sont là, mais quand ils sont serrés dans un classeur, oublie ça, c'est trop long à avoir accès.
1: Ouais.
4: Non, fait que t'es obligé de préparer. Il y a beaucoup de plans d'intervention. ce que la population ne voit pas, mais pour que tout le monde soit en sécurité, il y a beaucoup de plans d'opération mis en place. Puis, on est fort des expériences des années antérieures, la collaboration qu'il y a là. Puis, je suis obligé de vous dire, le public de Québec est relativement un très bon public. Ouais. Alors, il y a une belle collaboration qui se fait. Les gens embarquent là-dedans. La circulation devient relativement fluide une fois que tu es rentré sur le site, entrer et sortir, parce que évacuer autant de milliers de personnes à la fin d'un show, ouais, c'est loin d'être évident. C'est en plein ça. Fait que je te dirais, c'est pour ça que... Mais on est obligé, Louis, de planifier un petit peu comme ça à cette heure. Puis c'est sûr que on espère jamais avoir à s'en servir, mais ça se peut que ça arrive.
0: Puis, j'ai entendu parler de gens qui étaient frustrés suite aux fermetures qu'on avait, parce que nous, on n'avait jamais vu ça, là, tu sais, à la station, on est au 1134 Grande Allée, fait qu'on est comme à la fin de Laurier. À partir de Hollande, c'était fermé, puis à chaque coin de rue, ou presque, les policiers faisaient la circulation. Je sais que les signaleurs routiers, depuis une couple d'années, c'est l'enfer à quel point ils se font envoyer promener, puis c'est d'une violence.
1: J'ai vu du monde s'obstiner avec les policiers.
0: Ben, c'est ça. C'est ça que j'allais te dire, parce que j'ai vu des policiers qui s'obstinaient avec du monde qui était en beau joie le vert, puis qui se faisaient sacrer après, puis on parle quand même de policiers, là, puis il y en avait qui se permettaient ce qu'ils voulaient. Ils n'arrêtaient pas. T'as entendu parler de ces histoires-là?
4: J'en ai pas entendu parler, moi, personnellement. Mais je peux te garantir que oui, ça arrive en ce moment. Puis ça, c'est la partie plate un petit peu. Il y a une partie que les gens collaborent bien, mais il y a une partie que ça... Les gens, souvent, ils n'ont pas beaucoup de plan B dans leur tête. Là. J'ai le plan A, moi, c'est là que j'allais, puis je passe par cette route-là. Ben, aujourd'hui, tu vas en prendre un autre parce qu'on a fermé pour la sécurité de tout le monde. Puis je le sais qu'en ce moment, les gens ont peut-être la mèche un peu plus courte parce que regardez tous les travaux qu'il y a partout.
0: Puis en plus, Roger, on n'a rien vu. Là. On est à l'an 1 d'une éternité de travaux parce qu'à partir de l'année prochaine, même Grande Allée va être impactée directement par les travaux parce que René Lévesque, à compter de septembre, va être fermé sur plusieurs kilomètres.
4: Ben, puis voyez-vous, la partie que tu décris là... Le service de police avait calculé cette planification-là il y a quelques années. Les équipes Flex qu'ils ont en place étaient là pour ça. Là. Ils ont dit, faut nous rajouter du personnel policier parce que juste faire la circulation, je pense qu'ils parlaient d'à peu près 50 policiers de plus qui auraient besoin juste pour faciliter la coordination de tout ça. Là, t'sais. Oh, fait que, oui. Jusqu'à maintenant, ils n'avaient pas nécessairement été tous utilisés sur ça, mais je pense que dans les années à venir, soyons certains qu'il va y avoir une utilisation à cet effet-là.
0: Puis je parlais d'un article qui est sorti la semaine dernière dans le retour. J'ai ouvert le show là-dessus, puis on avait eu bien des commentaires concernant les pompiers à Lévis. Parce que là, en raison de la planification des travaux qui arrivent tout en même temps, président Kennedy est barré, Guillaume Couture, là, la 20, on a 4 ans de travaux, mais à Québec, ça va être un peu la même chose. Les pompiers, c'est problématique, mais est-ce que tu penses que corps de police aussi, éventuellement, quand là, il va y avoir des zones de fermeture à perte de vue, juste se rendre sur un point où il y a un accident, où quelqu'un est en train de mourir, chaque seconde compte, ça pourrait faire une grosse différence quand même.
4: Ça peut faire une différence. C'est sûr qu'ils vont l'évaluer parce que on parle toujours d'une couverture de risque sur le territoire. Les pompiers, c'est pour ça qu'ils ont multiplié les petites casernes un peu partout sur le territoire pour couvrir ça.
0: C'est ça.
4: Quand ils se rendent compte qu'il y a un secteur qui est fermé, la circulation, faut qu'ils le calculent. Alors, c'est pour ça qu'ils installent déjà des fois des camions temporaires à des endroits. Mais tu décris une problématique, je suis certain qu'au niveau patrouille, ils l'ont évalué. Est-ce qu'ils vont réussir à couvrir tout ça? On l'a vu déjà, des moments, la sécurité est très dégarnie dans des secteurs. Il s'agit que tu aies un ou deux cas lourds dans des périmètres X, puis tu viens d'amener temporairement tous tes véhicules dans ce coin-là. Ça crée une petite problématique un peu. Ouais. Mais je suis sûr qu'ils vont le calculer. C'est pour ça qu'ils ont modifié les heures d'entrée au travail, ils ont modifié beaucoup de choses. Je suis pas au courant de toutes les stratégies au niveau convention collective et... prise de décision au niveau de la direction, mais il faut que tu l'évalues parce que tu ne peux pas te permettre de ne pas répondre dans un temps de réponse ben oui. X dans certaines
0: parce que les pompiers ont parlé de 5 minutes en moyenne pour se rendre sur un lieu où il y a une problématique, puis là, des fois, c'était rendu presque en doublet de temps, des fois à 15 minutes.
4: C'est la même chose côté des ambulances. Ouais, quand tu as un arrêt cardiaque, lorsque tu as un arrêt, si tu commences pas à intervenir entre 2 et 4 minutes, tu commences déjà à réanimer peut-être une personne qui aura des problèmes cérébraux. Là. Du moins, tu risques d'avoir des problèmes cérébraux.
0: Exactement. Hey, autre sujet, on a appris une maudite bonne nouvelle hier. On a mis la main au collet sur ce gars-là là, qui a fait jaser dans les derniers mois. On va aller l'écouter, voir pour se mettre en contexte.
2: Moi, je suis en train de manger tranquillement dans ma voiture. Ouais, après mes gants. Tu vois ce...
3: Parfait, votre permis de
2: sa mère la pute. Avec
3: votre constat d'infraction, on parle de 158 $ pour avoir insulté.
2: Ta grand-mère la pute.
3: 30 jours pour payer ou contester. Toutes
2: les
3: informations.
2: Puis
3: tu ne me diras pas où aller, je vais aller où est-ce que
2: décolle.
3: Non,
2: tu
3: décolles.
2: Tu vas niquer ta mère. Tu vas niquer ta mère.
3: Ouais,
2: allez, bonjour. Tu vas niquer ta mère, décolle ici, la fille de pute que tu es, la femme chauve de merde.
0: Bon, ben le gars, c'est Mohamed Bekali, ce grand talent montréalais de 24 ans qui a été accusé au criminel parce qu'il publiait plusieurs vidéos où il ridiculisait, insultait des policiers. Il en a mis des affaires sur ses réseaux assez spectaculaires. Puis là, ben la vie est bien faite pareil parce que il y a 3 accusations de libelle diffamatoire, mais en plus, quand on l'a arrêté, il roulait avec un permis suspendu parce qu'il avait pas payé ses tickets de Boswell. Un champion sur toute la ligne. Mais dans les dernières heures, il a publié une vidéo sur ses réseaux sociaux parce que pourtant, on avait tout supprimé, là, les injures puis les insultes et tout ça. Mais Mohamed a publié quelque chose, on va aller l'écouter.
5: So maintenant, vous avez tellement jamais réussi à faire quoi que ce soit contre moi que vous devez inventer à la population que j'ai été arrêté puis que je suis en prison. Waouh! Ça, pour de vrai, je savais que les maisons au Québec étaient corrompues. Ça, je savais, ça fait des mois que je dénonce. Mais à ce point-là, au point de mentir à la population de manière à leur dire « On a finalement réussi à faire quelque chose. » Non, vous avez rien fait partout, les gars. Rien partout. J'ai jamais été en prison de ma vie. J'ai jamais été arrêté de toute ma vie. Voiture, remorqué ma voiture. Je roule en même temps depuis que je suis à Montréal. Jamais été remorqué. Mon permis, ça fait depuis que... Dernière fois qu'il a été suspendu, j'avais 18 ans. Les gars, man, ouais. Vous me faites pitié. Pour de vrai, j'ai mal. J'ai mal. Vous me faites pitié, mais en même temps, vous me demandez... Parce qu'à la fin de la journée, ça fait juste augmenter la diffamation à mon sujet. Et plus la diffamation augmente à mon sujet, et plus mon pactole augmente. Ciao!
0: Je calculais ça, Roger. Je pense que c'est 7-8 sources différentes qui nous confirmaient son arrestation. Puis là, ben finalement, il décide de son bord de virer ça à son avantage en disant « C'est même pas vrai, rien à voir là-dedans. » Puis il décide d'alimenter encore le débat sur les réseaux sociaux comme quoi hein, « C'est même pas vrai ce qui est arrivé, cette histoire-là. » Mais c'est bel et bien vrai. Il a été arrêté dans les dernières heures.
4: Effectivement, c'est ça qu'en fait qu'on nous confirme.
0: Ouais.
4: Puis tu vois, il était. Je trouve ça plate et triste. Il a été arrêté pour quelque chose qui s'est passé, dans le fond, il y a plus qu'un an. C'est parce que lui, il a ramené ses médias sociaux à ce printemps-ci,
0: ouais, au mois
4: fait,
0: de mars,
4: cette
0: à peu
4: année,
0: près, ouais.
4: Qui a ramené ça dans l'actualité. Et là, à cause de ça, c'est là qu'il amène des propos diffamatoires. Là, il incite les gens à la violence. Techniquement, il y va de propos qui contre la femme, le service de police et tout. Un peu tout y passe. En
0: ouais, parce qu'on a une vidéo aussi là, qu'on pourrait vous faire entendre, qu'on avait fait rouler une couple de fois dans le retour qui durait 1 minute et demie. Là, la policière se fait insulter, puis elle a fait une bonne job, là, répond à rien de ce que lui mentionne, mais c'est à coup de pute, de salope, de ci, de ça. Là.
4: Puis vois-tu, je suis content qu'elle a fait une bonne job, façon de parler, de rester calme. Mais est-ce qu'on est payé vraiment? Il y a une partie que les policiers, on est payé pour écouter les gens, répondre à leurs questions. Un départ, je te dirais pas d'une insulte. Quand c'est rendu une insulte, souvent, ça m'est arrivé de dire aux gens, tu t'adresses à qui? Au policier ou à Roger Ferland? Si tu veux insulter le gars personnellement, oublie ça, on n'ira pas là. Puis c'est sûr qu'il va y avoir des infractions. Les gens ont des droits. Les gens ont le droit de poser des questions. Pourquoi il a été arrêté? Les gens ont le droit de poser des questions. Tu fais quoi avec moi? Pourquoi tu fais ça? C'est bien correct. Ça, on va répondre. Mais la situation qui est là, ce gars-là, voyez-vous, là, ça a pris l'infraction criminelle, alors que je pense donc que la Ville de Montréal, devrait appuyer ses policiers depuis bien avant ça, en mettant un règlement bien simple, dans tous les règlements de base, bon ordre et paix, insulte à agent de la paix. Fait que le gars, il a le droit de te baver, mais il va avoir le droit d'avoir l'étiquette qui va aller avec aussi. Puis il va avoir le droit, après ça, d'avoir les amendes s'il ne s'identifie pas. Mais c'est là qu'est toute une logique. On ne donne pas le premier bon outil de travail pour le faire. Là, ça a pris une enquête de quasiment un an. C'est pas un an d'enquête, mais je veux dire, c'est parce qu'il a ramené ses médias sociaux.
0: Ça a pris pas mal de vidéos avant qu'on décide de faire quelque chose. Là, il y en a.
4: Puis tu vois, c'est la policière sûrement qui doit dire, regarde, moi là, je trouve, c'est moi qui a l'air de... Finalement, est-ce que j'ai fait mon véritable travail? Ben non, si je passe par une conne, je le sais, faut qu'on encaisse un peu. Là. Arrêtez, on n'a pas la peau trop sensible, les policiers, c'est vrai. Mais... il y a une limite. Je pense qu'on devrait monter du respect un peu plus que ça à nos arbitres qui sont là sur le terrain. C'est eux qui arbitrent la game. Si on veut tantôt qu'ils fassent des actions, j'ai envie de dire, différentes de ce que je pense qu'on commence à voir un peu du côté de Toronto en ce moment. Là. Mm-hmm. Les policiers, ils laissent intervenir un petit peu, puis on met des petites lignes jaunes à côté, puis des banderoles quand il y a eu une fusillade, puis c'est tout, on ramasse ce qui a traîné là. On n'a pas nécessairement le temps, les gens ne veulent pas qu'ils interviennent, mais pas de problème. On peut se désengager, mais c'est pas ça le service.
0: Ben non.
4: C'est pas là qu'on est, puis c'est pas ça qu'on a besoin d'avoir en ce moment. Je pense qu'on devrait... En tout cas, il est simple de le faire à Québec, à Lévis, même toutes les petites villes en province, la Sûreté du Québec demande dans les MRC de passer ça d'un règlement. Puis Montréal ne passe même pas pour ses propres... hommes et femmes qui travaillent pour eux, je trouve ça un petit peu plat.
1: Dans le cas de Bekali, mettons qu'on prend en compte qu'il a réellement été arrêté, mm-hmm. qu'il a reçu une interdiction de publier sur les médias sociaux, puis que là, il fait quand même cette vidéo-là par après, puis il publie ça sur ses réseaux en disant « Moi, je suis pas arrêté. » Est-ce que ça peut aggraver sa cause en cours?
4: Oui, ça va aggraver. Ça va aggraver parce que là, voyez-vous, il risque un procès qui risque... avec une condamnation de 2 ans moins un jour, évidemment. Est-ce qu'il va pogner deux ans moins un jour? C'est peut-être l'exemple parfait, par contre, d'une diffamation qui mériterait ça. Mais encore là, combien de temps il va faire? Mais ça va rentrer dans les circonstances de dire, une fois que vous avez été arrêté, intercepté, qu'est-ce que vous avez fait comme comportement? Comment vous êtes... c'est quoi quelle attitude vous avez eue? Est-ce que vous avez dit, OK, je me genoux à terre, puis il envoie des excuses? Ben non, s'il fait... une certaine arrogance comme il y a là en ce moment, je le trouve terrible de le faire. Mais il y a le droit encore là, voyez-vous. Ça fait partie de, je pense, notre tolérance qu'on a au Québec. Mais es-tu bonne? Je suis pas sûr qu'elle est bonne. Des fois, j'ai l'impression de vous dire qu'on est un peu mou, pour pas dire qu'on est trop permissif. Est-ce que c'est ce qu'on veut pour notre société? Est-ce que c'est ça qu'on veut qui pousse dans nos rues en ce moment? Je suis même des fois en train de me demander, coudon, est-ce qu'il y a des gens qui financent ces gars-là pour qu'ils fassent ça? Je m'interroge. Ça va trop loin en ce moment au niveau de Montréal. Puis je pense qu'on devrait montrer plus rapidement du respect pour nos agents, gars et filles qui travaillent sur le terrain.
6: Bien, je pense aussi que c'est important. Puis de mettre aussi certaines limites qui vont montrer un respect aussi. Parce que les gens aujourd'hui, ils s'en permettent tellement. Parce que les policiers peuvent quasiment plus rien faire. On est tout le temps contre eux. Mais si on met nos certaines limites puis qu'on... On a des règlements pour eux, je pense que ça pourrait énormément les aider. Là.
4: Tout à fait, parce que oui, on donne de très grands pouvoirs, des grandes responsabilités aux policiers, puis ils ont des bons outils de travail pour le faire. Mais il faudrait, dès qu'il arrive un incident, qu'on les appuie aussi systématiquement. Regardez ce qui s'est passé à la ville de Mercier la semaine dernière. Systématiquement, quand la personne a lâché un commentaire qui n'était sûrement pas le meilleur commentaire pour amener une désescalade, là, d'avoir dit s'il n'est pas content qu'il pouvait quitter le pays, je comprends que c'était peut-être pas idéal comme commentaire. Mais tout de suite, on suspend le gars. Il revenait en fonction ce matin, il nous le disait, c'est correct. Mais c'est pas ça qui devrait être. Je pense qu'on devrait dire, je te fais confiance, on va aller voir ce qui s'est passé, on va enquêter, l'avant, le après. Puis après ça, ben on te donne les coups des franges parce que tu as 100% raison, Mel, ça amène pas les gars, les filles, en ce moment, à se sentir en confiance. Je veux dire, il faut pas que je regarde toujours derrière mon épaule savoir si j'ai l'appui des patrons. Il y a déjà assez on est là pour observer, je vous dirais, ce qui détonne un peu dans la société en avant de nous. À quel moment je fais des farces tout le temps au cégep à dire, faut que tu identifies une Smarties rouge au travers des autres. Ça va bien. Mais quand t'as une Smarties au travers de toutes les autres de la même couleur, là, c'est plus dur à identifier. Fait que ton discernement comme policier, comme patrouilleur, il faut que tu trouves des façons sélectives de le faire. Puis, dans les circonstances qu'on a là, si je suis toujours en train de me dire, si je fais ça, je suis dans le trouble, je suis dans le doute, ça se peut que je vire à gauche au lieu de virer à droite. Puis je ne veux pas ça. C'est pas ce que j'ai fait dans ma carrière, c'est pas comme ça que je l'enseigne, puis c'est pas comme ça que la majorité des policiers travaillent non plus, mais il faut peut-être qu'on arrête de toujours remettre en doute, puis d'insulter. Mais vois-tu, Mel, je pense que ça a commencé aux maisons. Les parents pensaient que ça irait à l'école qui arrangerait ça. L'école s'en est retirée un petit peu. Ben là, nos bons petits baveux, on les a dans la rue, là, tu sais, puis ils pensent qu'ils peuvent défier encore parce que je pense qu'on a laissé aller des enfants rois qui sont rendus des enfants empereurs, là, tu sais. Mm-hmm. Les enfants rois ont eu des enfants, puis là, d'après moi, on est rendu avec des petits-enfants empereurs. Mais il y a aussi la réalité des médias sociaux. En ce moment, j'ai le droit, je le fais.
0: Ouais, tu deviens bien populaire en publiant une affaire d'en même, puis il y en a qui t'encouragent à en faire davantage. Puis tu parlais de la ville de Montréal qui a rien fait pour ça. Je sais pas à quoi ça ressemble encore, mais moi, je connais des gens qui travaillent dans le milieu policier, puis la crédibilité en tant que telle du service de police de la ville de Montréal, pas nécessairement évident en ce moment. Là. Moi, de ce que j'entends, c'est qu'il y a des gens qui n'aiment pas, qui refusent même d'aller travailler pour ce service-là, dû à tout ce qui se passe autour de ça depuis maintenant des années. Puis justement, on a rien pour améliorer la situation.
4: Je sais que le recrutement a été plus dur pendant une longue période, parce que les gens, s'ils ont la chance d'aller ailleurs, pour salaire même moindre un peu, mais une qualité de vie qui va être meilleure, je pense qu'ils le font, puis je suis capable de les comprendre. Tu sais,
0: ouais.
4: Je partais de loin, j'ai travaillé au SPVM, mais je travaillais au SPVM, je partais de ma région en Beauce. Du trafic en Beauce, ils n'avaient pas même... Quand je suis arrivé à Montréal, 3 heures, pour l'heure de 3 heures, une durée de 3 heures pour mon heure de pointe, je trouvais ça un petit peu...
0: En Beauce, parce que la voie de droite est bloquée à Sainte-Marie-Sainte-Thérèse, mais sinon...
4: Ça, c'est un autre problème.
0: Ah, c'est ça.
4: Mais effectivement, tu comprends, on est ailleurs. Fait qu'il faut vivre avec les réalités que ça représente. Il y avait une petite prime de risque qui allait avec, mais là, c'est rendu trop loin. Là. Je pense que si on veut avoir des gens de qualité qui vont là aussi, il va falloir qu'on les considère.
0: Exactement. Puis, hey, je veux t'entendre en terminant, parce que je ne sais pas si tu as vu le bilan, ben, pas le bilan parce que c'est pas terminé encore, mais les décès depuis le début des vacances de la construction. On a eu une collision frontale, un face-à-face la semaine dernière qui a tué une famille, littéralement. Un père, une mère, un petit garçon de 2 ans. Puis moi, puis Lou, on parlait de ça un matin. Les gens dans le chemin, même s'ils sont en vacances, ça roule vite, en joie le vert. Puis moi, il y a quelque chose que j'apprécie aux États-Unis, du moins dans plusieurs États, on fait ça. Quand on arrive dans une zone de travaux, il y a un char de police qui est allumé avec les gyrophares et tout ça. Penses-tu qu'on pourrait en arriver à ça au Québec pour régler bien des situations dans le chemin? Tu sais, je te parle de zone de construction, mais on dirait que le comportement routier, on a perdu le contrôle. Puis c'est 38 décès l'année dernière au Québec, 2025. 2020, c'était 9. Je comprends qu'il y avait un lockdown, mais vraiment, année après année, on voit qu'il y a une augmentation considérable puis qu'il y a beaucoup de gens qui se tuent dans les vacances de la construction. Il faut faire quelque chose.
4: C'est clair qu'il faudrait qu'il y ait des méthodes, comme tu le décris là, qui soient mises en place. Il y a des stratégies policières qui devraient être placées. Je ne parle pas de l'attitude des chauffeurs, on y reviendra après. Mais oui, il y a des stratégies qui devraient être faites. Mais est-ce qu'on a des véhicules disponibles en ce moment qui ne sont pas en train de répondre appel sur appel? C'est ça qui est la difficulté. Regarde, quand on se promène ces grandes autoroutes en ce moment, je ne croise pas souvent de véhicules.
0: Il n'y en a pas beaucoup. Hein?
4: Ben, on ne les voit pas qui font du radar parce qu'ils sont occupés sur des appels. Il faudrait que tu mettes des gars en temps supplémentaire. Et il y a sûrement eu des coupures à un moment donné opérationnelles en disant qu'il faut couper à quelque part. On coupe là-dedans. Avant, souvent, quand on faisait du radar, par exemple, on le faisait en temps supplémentaire. Mais là, est-ce que les villes veulent se l'offrir? Est-ce que la Sûreté du Québec peut se l'offrir? Il y a un paquet de décisions opérationnelles qui sont prises. Fait que ça, c'est déjà une première affaire. En tout cas, j'ai circulé quelques heures aujourd'hui, puis je n'ai croisé aucun véhicule, je te dirais. Fait que ça donne une idée. Là,
0: ça m'a fait allumer une cloche. Puis la SQ, ils ont coupé, pourquoi, 120 millions de dollars total tout. C'est arrivé au mois de décembre l'année passée. Fait que c'est un peu la résultante de ça,
4: ben,
0: Roger.
4: Ça en est une des, ça.
0: Oui, c'est ça.
4: C'est sûr que, puis là, l'autre donnée qu'il faudrait avoir en tête, c'est les gens qui circulent. On tombe en vacances. Les gens devraient juste prendre une petite bouffée d'air un peu plus. De dire, tu veux relaxer, prends donc le temps. Alors, viens zen, c'est à ça que ça te sert. Mais des fois, on court pour aller monter notre roulotte, on se dépêche pour aller installer ça au camping, on se dépêche pour aller porter les enfants, pour avoir du temps après. Des fois, je me dis, fouf, qu'on court après quoi, je sais pas pourquoi. On s'est sauvé du temps avec nos cellulaires, avec nos micro-ondes, un paquet de choses, mais d'après moi, on n'a pas pris le temps de recommencer à vivre, prendre un petit peu le temps relax. C'est pour ça que ces vacances, là, même les vacances de la construction, on devrait en profiter un petit peu pour juste prendre le temps pour se devenir, puis prendre peut-être une petite bière de plus, mais à la maison.
0: Ouais, c'est ça. Au pire, tu prendras une zéro après.
4: Pas nécessairement, c'est ça, entre les deux jambes, c'est pas à bonne place.
0: Ah, puis je regardais des stats aussi au Saguenay-Lac-Saint-Jean, j'ai vu ça passer tantôt, il y a beaucoup d'accidents mortels, puis on regarde les données, il y a beaucoup de gens qui sont pas attachés. Là. Fait que tu sais, on tombe ça, dans
4: 40%
0: des zones.
4: 40% Jordan.
0: C'est majeur, c'est 40%, j'avais pas le chiffre.
4: Oui, c'est ça qui donnait tantôt dans les médias. 40% des gens, dans l'ordre d'accident de la route, ne portaient pas la ceinture de sécurité.
0: On est dans la grande base, là, Roger.
4: On est dans la grande base. C'est pour ça que j'ai envie de te dire, des fois, il faut juste se revenir, se regarder un petit peu. On a tout hâte à nos vacances, mais on est dedans, là. Faudrait juste prendre du recul. Ça serait fun que le bilan finisse mieux qu'il est là, mais effectivement, il est très mal parti en ce moment, là, tu sais.
0: Mais oui. Puis la position, tu sais, les radars photo, penses-tu qu'on devrait en mettre davantage dans les zones de travaux? Ça changerait la donne parce que moi, je vois les gens, ça sac les breaks, puis des fois, on voit une différence parce que, tu sais, j'étais allé au sud de Granby, j'en parlais avec Lou un matin, et je pense que j'ai traversé 2-3 zones de travaux sur la transcanadienne. Je pense que les gens dans des vitesses à 70, ça passait à 115, 120 au fond. Et le monde était pressé.
4: Oui. Ça, c'est vraiment une chose. L'IA, en ce moment, des fois, je la démonise un petit peu pour certaines opérations qu'elle nous nuise. Mais là, ça serait facile de le faire. Il est très facile d'installer des caméras qui sont sur un viaduc puis de dire entre tel viaduc et tel viaduc, la vitesse est de temps. Même quitte à la montée. Qui va vraiment à 100 km/h sur l'autoroute, là?
0: Non, c'est sûr. Tu peux les zones de travaux, tu peux avoir une zone quand même.
4: Exactement. Tu amènes les zones de travaux, puis dès que tu dépasses ça, ça serait facile. 1-2 km au-dessus, on pourrait. Là, les gens me disent, un peu, il va falloir le contester à la cour. On n'est pas rendu là encore, là. Allons-y donc, si on veut s'en servir, il y a un paquet d'outils technologiques qu'on a en ce moment. On a-tu encore les moyens de mettre des véhicules de patrouille avec des policiers dedans à tous les coins de rue? On a déjà eu des hélicoptères qui patrouillaient au-dessus des autoroutes avec des lignes.
0: On disait surveillance aérienne.
4: Surveillance aérienne.
0: Ça, c'est à 40. Ben oui.
4: Ça a déjà été. Mais est-ce qu'on a encore le budget pour le faire? Je ne suis pas certain. Moi, là, je pense qu'on a pris des choix opérationnels qui sont autre chose que ça. Ah ouais. C'était vraiment cool pour les gars de le faire cette journée-là. C'était une partie de plaisir pour celui qui était dedans.
0: Moi,
4: les autres
0: de mon vivant, je n'ai jamais vu ça. Du radar par hélicoptère. Je ne sais pas ça date de combien de temps. Mais c'est parce que
4: dans le début de ma carrière, ils en faisaient encore Jordan. On recule à la fin des années 80. C'est ça, entre 80 et 90, ils en faisaient encore. mais j'ai pas l'impression qu'il y a beaucoup de gars qui ont embarqué dans l'hélicoptère pour aller faire du radar sur l'autoroute dans ces années-là après. De toute façon, à Montréal, ils ne pourraient pas le faire. Il y a trop de trous dans les chaussées.
0: Oui, c'est ça.
4: Mais mettons que ces autoroutes, ils devraient ramener ça un peu plus viable. Ouais. Et ça pourrait, mais être sévère à d'autres endroits. Puis c'est faisable de le faire. Puis il n'est pas question pour moi de monter les vitesses en ville. Oublie ça, là. Les quartiers résidentiels.
0: Mais à Québec, on les baisse, là. On a baissé 10 km dans beaucoup de quartiers. Là, on est passé de 50 à 40, 30 km/h dans bien des zones. C'est une bonne affaire, ça.
4: Oui, puis juste te conter une certaine anecdote. On m'a envoyé un matin quand j'étais sur la patrouille. Roger, dans ce quartier-là, il y a des plaintes. Les monde trop ça roule vite, ça roule. Parfait, c'est beau. On installe le radar. Une limite de 50. Fait que je m'installe, commence à regarder. J'ai dit, tiens, je vais donner à partir de 61 aujourd'hui. Je donne un écart de 20 % 10 km au-dessus, puis à partir de 11, je le prends.
0: Parce qu'il y a 61 dans un quartier résidentiel, ça commence pas à 65. Là,
4: j'arrêtais pas d'arrêter des gens. Et tous les gens que j'arrêtais, c'était pas des gens des autres quartiers. Fait que si j'étais à Sainte-Foy, là, c'était pas des gens de Cap-Rouge, Saint-Augustin, puis Charlebourg. C'est tous des gens de leur rue qui se plaignaient de leur rue. En fait, dire, on peut-tu recommencer? Voulez-vous vous regarder deux minutes? Voulez-vous prendre le recul deux minutes? C'est vos enfants qui sont à côté. C'est ceux de ton voisin. Ben, prends le temps, mais prends le temps aussi dans l'autre quartier. C'est la même chose qui va se passer tantôt. Si on fait juste ça, ça va revenir un petit peu basique, mais souvent, on est donc bon pour mettre... voir la poutre qui est dans l'œil de l'autre, mais oublie la petite paille qui traîne à l'inverse. Oh, je l'ai inversé, là. j'ai fait un péronisme, mais ça, vous l'avez compris.
0: Oh, absolument. Mais, l'indicateur de vitesse, aussi, on nous parle de ça sur le texto. Ça, c'est une affaire qui fonctionne bien. Oui. Tu mets ça dans un quartier, puis le monde, bien souvent, tu sais, oui. Colin, pensais pas que je roulais 46 dans une zone de 30, puis là, bien souvent, tu préfères flaguer par une police, mais là, juste en voyant vitesse, tu réalises que tu roulais peut-être un petit peu trop vite.
4: Il faut resensibiliser le monde, puis après, par contre, à juste donner des exemples, à un moment donné, je pense qu'après, faut que tu donnes une sentence qui va aller avec. C'est pour ça c'est que, ça. Après, c'est clair que ça prend le biais d'infraction. Mais on est obligé d'en donner autant. Ben, donnons-les quand c'est nécessaire. Mais je pense qu'il faudrait qu'on vienne à ça parce que là, les gens n'ont plus nécessairement peur.
1: Est-ce que les panneaux qui annoncent les radars en font plus que le radar en tant que tel? Parce que moi, j'ai toujours trouvé ça un peu stupide, là, tu sais. Il y a 8 panneaux qui me disent, attention, il y a un radar, attention, tu vas te faire flasher, puis là, le monde se fait pogner pareil. Mais, tu sais, est-ce qu'on les met justement pour que le monde ralentisse? Ça serait pas plus intelligent de mettre les radars cachés, puis tu te fais flasher, puis là, fuck, mais tu te fais flasher.
0: Mais sur Champlain, exemple, t'as des zones de même où t'as des camions qui sont cachés, entre guillemets, mais pas tant que ça, indiqué vitesse radar, là, mais maintenant, t'as des zones où pendant tant de kilomètres, c'est ça.
1: Tu le vois bien comme faux, là.
4: Ouais, mais tu as diverses stratégies. Tu n'aimais une, vois-tu. Moi, j'ai toujours pour mon dire, place-toi à des places visibles, puis tu vas vraiment pogner ceux qui sont vraiment en infraction. Mais, effectivement, tu le dis, il l'indique, là. Puis tu iras voir là, à quelle fréquence ça flash sur Charest en bas.
0: Oh, c'est un stroboscope, Roger.
4: C'est un stroboscope. C'est capoté. Puis je me regarde, je vais faire un petit mea culpa. Même moi, il y en a un dans mon quartier. Puis ça fait 2-3 fois qu'il clignote des yeux quand je passe à côté. Mais tu vois, on vient distraire à un moment donné. Pourtant, puis c'est celui sur Dufresne, là, tu sais. Fait qu'on vient à un moment donné dans une autre bulle. Je pense à d'autres choses. Puis c'est toujours des moments où ce qu'il y a... Il n'y a personne qui a ralenti avant moi pour me faire penser.
1: Tu suis le trafic.
4: Tu suis le trafic, puis tu l'oublies à un moment donné où tu viens tout seul. C'est pour ça que je pense qu'il faut se sensibiliser à ça. Il faut être capable de conscient. Nos véhicules, en ce moment, font un petit peu moins de bruit. Souvent, on a des véhicules hybrides ou électriques ou autrement. Puis la sensation que le véhicule va bien, le confort qu'il offre. Mais il faudrait qu'on... On dit tantôt, il faut qu'on s'en serve ailleurs. Récupère-moi ce temps-là, puis offre-toi du temps de qualité ailleurs. Exact. Alors que là... Puis ma blonde dit tout le temps à blague, il dit « Roger, si t'as de l'argent de lousse, tu me le redonneras, là, tu sais. » Le photoradar, il me reconnaît jamais. Il sait pas que c'est Roger qui vient.
0: Ouais, c'est ça.
4: Mais c'est tu vois, le photoradar, il y a une justice là-dessus, au moins, puis c'est correct. Fait que je pense que oui, mais d'après moi, on va y venir à ça. Ça fait peut-être pas mon affaire, moi aussi, de me faire contrôler sur tous les rues, mais je pense que c'est peut-être une façon, si on n'arrive pas à le faire tout seul, on va se le faire imposer.
0: Sergent détective à la retraite, M. Roger Ferland. Ça fait un plaisir de te jaser.
4: Plaisir partagé, gang.
0: Bonne journée à vous. On se reparle assurément très bientôt. Salut, bye-bye. Bye.
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Ah, ma maoulée à vous. La nuit est tombée sur Québec, dans nos têtes, et votre Spacecast est là. Je m'appelle Jean-Francis Blais, face à moi, non pas Louis Gauvin. Ah, ma maoulée à vous. La nuit est tombée sur Québec, dans nos têtes, et votre Spacecast est là. Je m'appelle Jean-Francis Blais, face à moi, non pas Louis Gauvin, et plutôt Jessica Kelly. Salut Jessica! Salut.

0: L'aura féminin okay, qui attire certains types de confessions, on va le dire
1: exact.
0: De même.
1: Ouais, ouais,
0: j'ai pas ça. Moi, j'ai plus des genres de... Ouch! Aujourd'hui, j'ai eu un drôle de matin.
1: Moi, j'ai plus... Ah, ça fait du bien, ça.
0: Ah, moi, un matin, c'est drôle, tu sais, à un moment donné, tu viens qu'à tirer une petite fille de longue ligne, là, tu sais, en tatouage, puis pas de trouble. Puis en là, je fais un tiron, puis j'entends... Ouh!
1: Et là.
0: Ouais,
1: faut
0: ouais.
1: pas qu'il bouge, hein?
0: Ouais, non, idéalement, ça, faut pas qu'il bouge.
1: C'est tough, ça.
0: Ouais, les points plus douloureux sont pas les mêmes pour chacun. Bref, 88-670-9098, c'est le numéro pour nous rejoindre, et ça jusqu'à 22h. Je vous rappelle qu'il n'y a pas de Lascal, fait que la soirée à Radio X, ce soir, se termine à 22h. Vous êtes invités à, évidemment, commenter, envoyer des questions, des commentaires, s'il y a des enjeux de circulation, let's go, 88-670-9098. On a... les salutations d'usage bien amorcées avec le Redneck Révolté qui est là. À maman Oulé, à toi, mon cher Redneck Révolté, qui, alors qui est lui, le Redneck Révolté, c'est un gars qui taponne des vieilles motos antiques.
1: Okay,
0: il remonte, là. Ça. Ouais, c'est vraiment hot ce qu'il fait. Ouais, exact. À maman Oulé, Andy Boy, plus capable de Brawl Star.
1: C'est quoi ça?
0: Je sais pas si elle te le demander.
1: Mais non.
0: C'est quoi Brawl Star?
1: Attends, je vais le lire des fois, je suis visuel, faut que je le vois.
0: B-R-A-W-L.
1: Brawl
0: Star. Ouais, pouvez-vous nous aider avec ça? On n'est pas. Nous, on connaît pas ça.
1: On connaît pas tout. On connaît beaucoup de choses, mais pas tout.
0: On connaît pas les termes jeunes, cool et branché.
1: Ouais, non. Les t'es blood.
0: Ouais, je suis blood. Toi, t'es cappuccino ballerina pour ce soir.
1: C'est bon. À maman Oulé, cappuccino.
0: Ouais, exact. C'est quoi? Cappuccino assassino.
1: Oh.
0: C'est ça? Hein? En tout cas, c'est ma plus. Gracieuseté de ma plus jeune de 7 ans. À maman Oulé de El Carlitos, El Camionneur, qui est probablement dans la région de Moncton, comme à son habitude. Monsieur Bus, The Original, dans le secteur de Van Nuys. Ben, à maman Oulé, à toi, mon cher Monsieur Bus. Et, mettons un petit dernier. On a... Ah! Le chien Donald qui est là.
1: D'accord,
0: ouais, ouais, ça bug, mais c'est pas plus grave que ça.
1: Il y a le russe qui tousse.
0: Ah, il est là, le russe qui tousse.
1: Il est là, à maman Oulé, du russe qui tousse.
0: Tu vois, c'est à moi de mon bord, le texto, il bug en à côté. Là. Depuis hier, il n'y a rien à faire avec le texto. J'ai bien beau faire tout ce que je veux, puis.
1: Ça gèle.
0: Ouais, ça
1: comme
0: gèle.
1: Le russe.
0: Ouais, c'est sûr, comme le russe, il gèle tête, ouais, exact. C'est peut-être, c'est ça, le russe qui tousse est le technicien de notre texto. C'est pour ça que tout est buggé.
1: Tout est gelé.
0: Ouais, tout est gelé tête, et ça jusqu'à 22h. Ben, tant mieux. All right. On va être ensemble aujourd'hui, demain et jeudi, donc jusqu'à la fin de la saison.
1: Exact. Tu finis en beauté avec moi.
0: Voilà, exactement. Voilà. Je pourrais finir avec mon émulation de Che Guevara qui est Louis Gauvin, mais non.
1: OK.
0: Je le fais avec... ouais, parce qu'il y a comme un petit pinch mou comme Che Guevara.
1: Ah, ouais.
0: Je le fais avec... aujourd'hui, tu as choisi la robe parce que tu travaillais en
1: exact,
0: soirée.
1: Exact, je travaillais. Là, c'est pour ça que j'ai l'air overdress.
0: Ah, OK, c'est pas parce que tu es dans le Spacecast ce soir que tu t'es dit...
1: je vais me mettre chic.
0: Je me mets en robe de gala.
1: Non? OK, ça a l'air d'une robe de gala. Très confortable pour
0: gala
1: travailler
0: confort,
1: toute la journée. Ouais,
0: ouais,
1: exact. Ouais.
0: T'as-tu un dress code
1: oui.
0: au salon où tu travailles?
1: Oui.
0: Ah ouais, OK.
1: Oui, ben il faut être habillé en noir, quand même classique.
0: Ah, OK, OK. Fait que
1: oui, c'est des couleurs neutres.
0: OK. Est-ce que tu coupes à la lame?
1: Non, je fais pas ça.
0: Non, OK.
1: Non, j'aime pas ça.
0: Ah ouais, pourquoi?
1: Ben, j'ai peur.
0: De trancher la jugulaire?
1: Ouais, exact, la jugulaire, là, comme ça. Non. Moins mon trip.
0: Les deux filles avec qui je travaille, ils font ça, puis j'ai jamais vu une jugulaire être tranchée.
1: Non, mais en plus, t'es proche.
0: Ouais, t'es proche.
1: Moi, là, j'aime le contact derrière la chaise.
0: OK.
1: Je parle à la personne avec le miroir.
0: Ouais.
1: Fait qu'il y a comme une espèce de mur invisible là, entre nous deux. Fait que je l'aime, cette distance-là. Tu sais, des fois, je me mets genre face à la personne, puis on dirait que je sens comme un malaise.
0: Ah, je
1: m'en revire.
0: Je suis pareil, je déteste faire des coups. Tu sais, des tatouages qui vont dans le cou parce que. D'un, t'es dans l'intimité de la personne en écœurant. Faut que t'aies la peau d'un coup, c'est flasque, là, ça a pas l'air. Là.
1: Tu rentres quasiment dans personne.
0: Ah, faut que tu. Le matin, je n'ai fait un côté de cou, là, okay. Un peu, puis. Le monde autour de moi, il disait, on dirait que tu y fais un câlin, parce que t'es sur le côté du cou.
1: Non,
0: là, t'es embarqué dessus, t'es parles de même.
1: Ah, puis là, tu respires, il sent tout ta
0: C'est correct.
1: Oh mon Dieu.
0: C'est un peu comme écœurant, autant pour elle que pour moi.
1: Ouais,
0: mais en même temps, faut ce qu'il faut. Là.
1: Chaud.
0: Ouais.
1: Ça dépend. Des fois, ça peut être intéressant. Tout dépend de
0: la la personne, elle venait pas vraiment pour que j'y respire mon souffle chaud d'odeur de café dans le cou.
1: Mon tatoueur a dit t'es ma chose, puis là, il fait rien que me tasser, puis me comme que lui a envie. Là. Des fois, t'es comme OK.
0: Ah, puis moi, je suis tellement. Tu sais, parce qu'il y a des gens qui ont une facilité à toucher les autres, le corps des autres. Moi, je suis tellement pas là.
1: En plus, tu travailles à vrai.

0: vraiment touché les gens.
1: Et puis, il a tellement fallu que je me désensibilise par rapport à ça, puis ça a pris du temps.
0: Mais tu sais, coller quelqu'un.
1: Ah ouais. C'est... mais moi, c'est une des grandes contradictions dans ma vie. Ouais. Je suis très monsieur câlin,
0: okay.
1: Très colleux. Tu sais, mettons, là, c'est pas rare que, mettons, je te donne la main. Là. Ben là, les femmes, c'est plus rare qu'on lui serre la main. Là. Mais tu sais, un gars, je vais lui serrer la main. Puis souvent, c'est pas rare que je vais prendre le bras.
0: Oui, je comprends.
1: Mais pas en mode, t'es à moi comme Trump fait. Tu sais, non, je te lâcherai pas, mon SD. Tu sais, Trump, il fait ça.
0: Le premier qui lâche du regard. Ouais, lui qui cligne les yeux, ouais.
1: Je te tiens par la main, puis c'est celui qui a l'air le plus en crise qui gagne. C'est pas vraiment ça, là. Mais je suis très... Tu sais, l'autre jour, j'ai eu un client qui vivait des affaires pas vraiment pas faciles dans sa vie. Puis, écoute, ça fait 34 ans que j'essaie de dealer avec mes propres émotions. Fait qu'imagine en gérer des plus complexes que les miennes. Moi, c'est un échec. Fait qu'imagine les tiennes. Fait que dans ce temps-là, je fais juste comme, hey man, câlin.
0: Exact. Ben, c'est une belle façon, je trouve. Ouais. Écouter, faire un câlin, montrer que t'es là. Voilà.
1: Moi, ça
0: c'est parfait, moi, je trouve.
1: Ça m'a jamais laissé tomber.
0: Ouais, non.
1: J'ai l'air attentionné, parce que je le suis pour de vrai,
0: oui.
1: Mais sans mots. Fait que plutôt que de dire « Hey, là, la femme de ta vie vient de mourir. Une de perdue, 10 t'as retrouvé. »
0: Oh, mon Dieu, ouais.
1: Hein? Tu sais, une de perdue, 10 t'as retrouvé.
0: Non, c'est sûr.
1: Je veux pas être ce nigo-là, là, fait que...
0: Ouais, surtout si elle est morte.
1: Ouais, ouais, exact.
0: Ouais.
1: Ouais, tu sais.
0: Pas sur Tinder, big check. Il y en a plein.
1: Faites un malaise l'autre jour. Quelqu'un me demande « Tu me donnes quel âge? » Puis je fais, bon, je me souviens plus l'âge, j'ai dit, genre, 52?
0: La personne avait quel âge?
1: La fille a fait, oh ouais, exactement ça. Je suis tombé en plein dessus.
0: Mais le bravo!
1: Ouais, sauf qu'elle a dit, ouais, d'habitude, les gens disent, j'ai l'air plus jeune.
0: Ouais, mais les gens, ils veulent être smart, mais ils disent, mettons, ils jugent un peu plus bas de l'âge vraiment qu'ils ont dans...
1: C'est mon côté autiste, moi, j'ai dit l'âge que je pensais.
0: Ouais, c'est parfait, ça.
1: Ouais, moi, c'est j'aime mieux ça que d'inventer des affaires, puis vous mentir en pleine face.
0: Ah, oh, l'honnêteté, c'est bien. C'est une belle qualité.
1: Oui, même si c'est un peu sauvage parfois, que veux-tu. Hey, je veux te faire faire un exercice aujourd'hui.
0: Ouais, j'ai hâte.
1: Un exercice qu'on a fait avec le chum Louis à quelques reprises. Puis je veux voir si c'est juste nos deux cerveaux de fuckés qui font l'exercice puis qui aiment ça. Parce qu'on en avait parlé, lui et moi, la saison prochaine. Je fais des tests avec toi.
0: Ouais, je vois ça.
1: Jeudi passé, on a testé Jean-Philippe, ça a marché.
0: Ah, il était
1: cœurant.
0: Excellent.
1: Hein? Ah, c'était vraiment...
0: Moi, je suis good catch, genre wow.
1: Ah, c'est vraiment une belle...
0: Super intéressant, tout animé, puis ouais.
1: Je veux pas rentrer trop dans le détail, là, mais on est en train de régler des chroniqueurs déjà pour la saison prochaine, puis il y a des belles affaires qui se passent en coulisses. Je veux pas trop braguer, là, mais j'ai l'impression qu'on s'en va peut-être vers la saison prochaine, notre meilleure saison en termes d'équipe de chroniqueurs. Vraiment, là, ça s'en vient pour quelque chose de...
0: Ça s'est peaufiné.
1: Ouais, ça s'est peaufiné. C'est quelque chose de solide qui s'en vient. Puis on est d'avance. Fait qu'on a le temps encore. Parce que généralement, moi puis Louis, la saison passée, on a fait ça une semaine et demie d'avance, là, quasiment, ou deux semaines. Là, un peu, ça fling-flang. Mais là, on est d'avance. Et ce qu'on a de confirmé, c'est fucking solide. Puis on compte en ajouter encore. Fait que ça part très, très bien. Puis à travers tout ça, on veut faire des petits features ici et là, comme on a fait au courant des derniers jours. C'est-à-dire faire des top 10.
0: OK, ouais.
1: Et le principe de ce top 10-là est assez simple, ma chère. C'est, j'ai 10 noms que tu ne sais pas d'avance.
0: Je sais rien.
1: Tu sais rien d'avance. Tout ce que je vais te dire, c'est la thématique. Et moi, je t'invite à, mettons, te prendre une feuille ou t'ouvrir un Word, Microsoft Word, peu importe, là, et te faire 10 slots, 10 espaces, parce que tu vas devoir classer de 1 à 10... De qui tu aimerais porter les enfants?
0: La seule question, c'est ça?
1: Oui, la seule question, c'est ça. De qui tu aimerais porter les enfants?
0: Juste les porter, là. Ça veut pas dire qu'on a fait l'acte.
1: Ah!
0: OK!
1: Ça, on prend en discuter pendant, là. Quels seraient tes premiers mots à cet enfant-là? Comment t'élèverais cet enfant-là? Il y a plein de questions. Puis là, moi, je vais te garrocher des noms, mais vu que tu sais pas le prochain, il faut que tu le mettes... Il faut que tu guesses un ordre. Tu comprends-tu? Parce que si elle m'a emmené... Il te reste juste le numéro 1, puis que je te pop un Ben Laden, ben là, t'es fucké, t'es fourré parce que ton numéro 1 avec qui tu vas avoir un bébé, c'est Ben Laden. Tu comprends-tu le...
0: Là, c'est chien. Je pense que tu t'en vas avec de quoi de chien pour moi. Là.
1: Ça dépend.
0: Tu vas me mettre un peu dans le trouble. Là.
1: On se promet. Promis, je te pop pas un Hitler là-dedans. Là. Promis.
0: S'il te plaît, mets-moi pas dans cette position-là parce que c'est numéro 1!
1: Parce face, il n'y a rien. Il y a le madame comme les petites moustaches.
0: Les petites moustaches. L'ego énorme.
1: Ouais, les gros égos, les petites moustaches, puis les messieurs qui aiment se faire varger d'un côte puis chier sur le torse. Parce que t'as vu, hein, il y a de la propre. On ne sait pas si c'est vrai ou si c'est de la propagande de la CIA d'après-guerre, mais apparemment que le Führer Adolf Hitler aimait se coucher au sol, demander à sa maîtresse,
0: j'ai déjà entendu ça, ouais.
1: Eva Braun, de le kicker dans les côtes, de le battre.
0: C'est sûr que oui.
1: De se mettre en position de catcheur au-dessus de lui, puis lâcher une dompe sur son chest.
0: Je serais pas surprise.
1: Ouais. Ah ouais, tu serais pas surprise. Pour toi, c'est une évidence. Tu regardes des images.
0: C'est une évidence, il aime la marde, ce gars.
1: Ouais, tu regardes des images de lui aux Jeux Olympiques de Berlin avant la guerre. C'est comme, putain, là, il me s'est fait chier sur le torse.
0: C'est Picasso.
1: Ah ouais, c'est ça, volé d'un musée à l'international. Hey, il est mieux pour une coupe de coups de pied d'un côte, cet homme-là. Ouais, ça fait longtemps. Il y en a qui ont les blue balls. Lui, il est blue. Les blue coats. Les blue ribs.
0: Ah, ok, ouais.
1: Ok. Fait qu'on se lance, ma chère.
0: Ok. Oh là là. La musique.
1: Ouais, j'ai comme une musique. Le premier nom évoqué. Christian Dubé.
0: Oh my God.
1: Ex-ministre de la Santé.
0: Oui, en plus, il a apparu...
1: aujourd'hui, dans l'actualité.
0: Ouais. Je le verrais plus comme un papa quand même. Tu sais, ouais. Il est paternel. Puis ouais, je vais dire, porter son enfant, je sais pas s'il est encore capable de procréer. Mais je vais dire quand même, parce que j'ai vraiment peur de tes autres noms. Okay. Je vais quand même le mettre au numéro 6.
1: Ah ouais! Sixième, OK.
0: Ben, il y a de l'argent, puis il va pouvoir payer les études de mon enfant.
1: C'est une bonne idée. Tu sais que 10, c'est le pire.
0: Ouais.
1: OK, parfait. OK,
0: j'ai
1: bon.
0: Pas dit 10, j'ai dit 6.
1: 6. OK, parfait. Christian Dubé, sur une échelle de 1 à 10, là, mais en dehors de l'échelle qu'on est en train de faire là, à quel point tu penses que le bébé va venir au monde avec un brandy nose?
0: Oh non. Non, il va avoir le mien.
1: Il va avoir ton nez, voilà.
0: Ah ouais.
1: OK, excellent.
0: Ah, arrête, là.
1: J'ai connu un peu Christian Dubé dans le temps où il était député. C'était un bon monsieur.
0: Bon, mais c'est ça.
1: Pour vrai, là, c'est parce que... Évidemment qu'on est critique par rapport à la position qu'il y a eu pendant la pandémie, là, où est-ce qu'il était comme le donneur en chef de mauvaises nouvelles. Là, pis, aussi, il y a un moment où on était comme, hey, il aime ça. T'sais, il aime ça, nous faire rouler dans la marde, puis ouais. nous rouler dans la farine. Il y a un moment donné où est-ce qu'on est tous virés un peu comme parano. Genre, il fait exprès, là, c'est... Mais avant ça, là, je me souviens, nos boss ici étaient pas RNC Media, c'était Genex Communication.
0: Okay,
1: donc, les propriétaires, entre autres, du Summum.
0: Oui.
1: Magazine du Summum.
0: Oui, je me rappelle.
1: Puis, on avait une trollée de autant de magazines ici dans le bureau d'en avant que de...
0: calendrier énorme,
1: oui,
0: format géant.
1: Oui, exact, format poster chez IMAX.
0: Format
1: là.
0: Porte de garage.
1: Carrément. Et Christian Dubé m'en avait demandé un pour son bureau de comté. Puis finalement, il n'est jamais venu le chercher.
0: Il l'a acheté. Il est allé au dépanneur.
1: Peut-être, oui, c'est ça.
0: J'allais oublier, je l'ai acheté à côté de mon calendrier de pompier.
1: Avec le trafic sur les ponts, il s'est dit « fuck off, là, je vais pas traverser pour aller chercher ça. »
0: T'as arrêté la musique?
1: Oui, on le repart.
0: OK, tu le repartes-tu?
1: Oui, je le repars. C'est parce que j'ai été saisi par « à côté du calendrier de pompier ». J'aime m'imaginer qu'il est tellement queer, M. Dubé, qu'il y a autant les pompiers blonds, bleachés,
0: ben,
1: gay, que...
0: gay?
1: Gay! Que,
0: ben gay.
1: Gay as fuck! Que le calendrier du Dream
0: On n'aura pas le temps de faire les 10, là.
1: OK.
0: Oui?
1: Deuxième position.
0: OK.
1: Ben, en fait, le deuxième
0: nom. Non, c'est moi qui choisis la position comme toi.
1: The Rock!
0: Oh!
1: The Rock!
0: OK, une chance que j'ai pas... The Rock, OK, ben quand même,
1: il s'est fendu une gosse la semaine passée.
0: No way!
1: Ouais.
0: Hey, mais imagine mon bébé!
1: Il
0: va naître avec des muscles.
1: Il vient au monde avec des muscles. C'est sûr que toi, ça te prend quelques points après
0: il
1: parce que
0: smart.
1: Ça te. Oh, et toi, ça te défenestre l'entrejambe. Okay. Là, tu comprends? Ben, t'es plus jamais la même. Là.
0: Deux. Ça
1: deux?
0: Se recoue. Hein? Tu le sais,
1: ah,
0: ça,
1: ouais, oui.
0: T'as une femme, toi aussi, qui a des enfants. Puis,
1: exact. Un petit point, là.
0: Ben, dans Jumanji. Je vais prendre The Rock, mais dans Jumanji.
1: Dans Jumanji,
0: ouais.
1: OK.
0: Ouais.
1: Ton bébé va venir au monde avec des tatous de Samoa.
0: C'est capoté.
1: Ouais, à grandeur.
0: J'aurais pas le choix d'aller en Polynésie.
1: J'aime ça.
0: À Hawaï.
1: Maintenant, troisième nom. Et c'est ta chance de devenir la petite cocotte que le monde va écœurer sur Internet. Sébastien Delorme.
0: Au palais, ouais. Moi, je l'ai déjà croisé, puis pas mon type.
1: Ah ouais?
0: Son aura, là, je sais pas, ça m'a rejoint.
1: Parle-moi tout de cette aura-là.
0: Non. Non, je comme j'arrête là. Non, mais je l'ai croisé comme par hasard, je pense, dans un studio. Je pense que c'était Radio-Canada.
1: OK.
0: Je m'en souviens plus. Puis c'est pas mon type. Il y avait juste pas notre aura. Je sais pas comment dire.
1: Notre aura?
0: Ben, l'aura humaine. Hein? Il est comme qu'est-ce qu'elle dit.
1: Ben, ouais, mais non, moi, je te laisse aller, là.
0: Non. Je sais pas, il est...
1: Il était-tu pédant?
0: Peut-être.
1: Tu le sentais pédant?
0: Moi, j'ai de la difficulté à décrire comment il était vraiment, mais j'aimais pas l'énergie.
1: Ah, ouais?
0: Ouais, j'étais allée... Tu sais, comme, tu sais, hein, sorcière lesbienne.
1: Oui, oui, oui.
0: Des fois, j'ai des petits...
1: T'as un pressentiment.
0: J'avais un pressentiment, puis il y a quelque chose qui me... Irisé.
1: Ouais, OK.
0: Fait que, mais il est quand même mignon, là. Fait que, mais je voudrais pas c'est porter son enfant, c'est ça.
1: Ouais, exact.
0: OK, mais je vais juste le porter puis je le redonne. C'est parce qu'elle est tellement jeune qu'elle veut pas détruire son beau corps neuf. Fait que là, elle a fait affaire avec moi pour que je porte leur enfant.
1: C'est genre
0: ça,
1: l'utérus de vocation, okay, de location. Bon. Mais oui.
0: Ça, je ferais jamais ça de ma vie, mais je vais dire numéro 4. Parce que je sais pas. Avec qui tu t'en viens?
1: OK. Sébastien Delorme, mesdames et messieurs.
0: Il va appeler maintenant, non?
1: Ça serait mal,
0: quoi?
1: Hein?
0: Je suis juste numéro 4.
1: Il t'appelle Hey, bitch! Il se révèle son grand. Hey, bitch! OK.
0: Je fais ça pour vous autres, là. Ouais.
1: Quatrième. Saddam Hussein.
0: J'ai bien fait de... Ouais, je vais dire 10.
1: 10, Saddam Hussein? T'es sûr?
0: Oh non, avec qui d'autre tu m'amènes?
1: Ah? Mais t'es sûr?
0: Mais il est mort.
1: Ouais, mais je te fais une fleur, là.
0: Ouais, là, ça marche pas.
1: Il peut t'engrosser de son vivant. OK? De son vivant. On le ramène à la vie dans le temps où il était dans son pic.
0: Ouais, puis là, ça va, je vais naître, ça va faire halap, là.
1: Ouais, avec le petit béret.
0: Je veux devenir chimiste.
1: Le petit béret, le pétrole qui brûle de partout.
0: Non, je vais dire 10. Moi, les hommes violents comme ça, là, j'en veux pas.
1: Saddam.
0: Ils vont porter leur enfant, il va être psychopathe, moi.
1: Ah oui, il va venir au monde, là, puis il va sentir le pétrole. OK. Saddam Hussein en 10e position. Maintenant, on est rendu au 5e.
0: Ouais, j'en ai 4.
1: Straight from Lebanon. René Angélil.
0: Ah, oh, bête. Je peux-tu enlever Saddam Hussein du numéro 10 puis mettre René Angélil? Moi, les joueurs de poker. Non, c'est pas.
1: Ah, c'est ça le pire dans ce qu'il a fait. C'est jouer au poker trop. Hey, il est pas gérable à côté de machine à sous.
0: Là, on dirait que je regrette d'avoir mis Christian Dubé numéro 6.
1: Ouais, c'est pour ça que j'étais quand même sérieux.
0: Mais là, je pensais que t'allais vraiment me mettre des noms. Genre. Trash.
1: Ah, j'en ai over the top. Non, mais je veux dire, je vais pas te passer tout l'état-major des SS,
0: ouais,
1: là, tu sais,
0: non,
1: je veux
0: dire, okay. À un moment donné... J'ai eu peur, moi, hein? J'ai vraiment eu peur.
1: Ah ouais?
0: 8.
1: 8 pour René Angélil.
0: Il gagne un point parce qu'il est Québécois.
1: Libanais?
0: Québécois-Libanais.
1: Ouais. OK. René Angélil.
0: Tu sais, il a quand même fait des enfants corrects. Ah non, hein, son gars, il a plus de cheveux, puis il a genre 25 ans.
1: Ouais, ben ça. Hey.
0: Ouais. Je travaille dans les cheveux.
1: Ouais, c'est pour ça que t'as le jugement facile des cheveux.
0: Ouais, je m'excuse.
1: J'allais te faire un peu comme les influenceurs, oui. Là. Ouais, mais le gars, il a pas le contrôle là-dessus. Toi, ton poids, t'as-tu le contrôle là-dessus? Embarque sa balance. T'as déjà vu ça, ces vidéos-là?
0: Oh my god, t'es pas sérieux.
1: Le gars, il se promène dans la rue, là, puis il demande aux filles, hey, est-ce que la grandeur d'un gars, c'est important? Puis là, les filles sont là, oui, c'est très important, moi, en bas de 6 pieds, je regarde même pas. Le gars, il fait, ah, ouais, tiens, voilà une balance, embarque là-dessus. Là, la fille, elle, non, bitch, c'est sûr que j'embarque pas sur la balance.
0: Ah, c'est ça.
1: Puis le gars, il dit, pourquoi? Ton poids, tu peux t'entraîner, tu peux changer ça, tandis que la grandeur, le gars peut rien faire.
0: Il se casse ses genoux.
1: Ouais, la fille, là,
0: Ben, il a raison.
1: Ben, il a absolument raison.
0: Arrêtez d'avoir des jugements, puis des. Je sais pas comment dire ça, là.
1: Mais tu sortirais-tu avec un gars plus petit que toi? C'est un visage qui dit non.
0: Je me prononce pas là-dessus. Moi, si t'es plus petit puis on est en amour, pourquoi pas?
1: J'ai l'impression que les portes de l'amour sont plus faciles à accéder. Oui, hein? Ouais, quand tu fais 5 et 4.
0: Je suis quand même grande.
1: C'est ça, tu fais quoi, toi, 5 et 11? 6?
0: Mais non, je suis à 5 et 6. Oui, je suis grande, mais là, pas à ce point-là.
1: T'es à 5 et 6?
0: Ouais.
1: Ah, OK.
0: Tu me pensais plus grande?
1: Oui, oui, je te...
0: T'es 5 et 11, c'est quasiment 6 pieds.
1: Ouais.
0: C'est un barouette.
1: Moi, je te... Dans mon cœur, t'es à ça de jouer dans WNBA.
0: C'est moi.
1: Ouais.
0: Dunk.
1: Slam dunk. OK, fait que René Angélil, 8e.
0: Yes.
1: T'as-tu un mot par rapport à l'âge où il a commencé à dater Céline? T'as-tu une opinion là-dessus? Pas obligé.
0: Je suis pas fière de toi.
1: Ouais, hein? Hey, il l'a attendu.
0: Ouais, c'est ça.
1: OK,
0: il l'a... Elvis Presley puis sa cousine aussi. Non, c'est pas lui, mais je sais pas.
1: Quoi? Les Presley qui sont sacrifiés pour le point. Maintenant, sixième nom. Claude Poirier.
0: Ben là, il est vieux. Il pourrait être mon petit père.
1: Ah.
0: Ben là... Entre Christian Dubé et René Angélil, il fit, là, je trouve.
1: Ouais, en septième position.
0: Ouais.
1: Est-ce que.
0: Mais parce que c'est un bon enquêteur. Dans le temps, il. 10-4. Il oui. était bon, là. Tu sais, je veux dire, il était pas pire, oui.
1: Je vais mener l'enquête à savoir il est où son petit piton du plaisir, mesdames, messieurs. Oui.
0: Non, non, je fais rien que porter son enfant. Non, ah, j'ai jamais dit que j'allais. Genre.
1: Avoir la totale. Avec Claude qui finit, qui fait ouais, OK, je vais m'allumer une petite Mark 10 Kickside sur le bout de ton lit, ma grande fille. Merci pour le tour, je retourne au casino. OK, 10-4. Fait que septième.
0: Oui, je suis généreuse, hein?
1: Oui, quand même, Claude.
0: Ben, j'ai tellement peur.
1: Entre Christian Dubé...
0: Il y a juste des gars là-dedans?
1: Tu
0: n'as pas mis de femelle.
1: Oui, oui, c'est juste des gars.
0: C'est correct.
1: Effectivement, c'est juste des gars.
0: Tu Maintenant... vas le savoir pour la prochaine fois.
1: Oui, oui, exact. Maintenant,
0: oui.
1: Un autre homme. Un vrai, mesdames, messieurs. Manon Massé.
0: Aller d'un show de rap, elle était hot, là. T'as-tu vu le vidéo?
1: Non, j'ai pas vu ça.
0: Elle était malade.
1: D'un show de rap?
0: Ouais.
1: Quel show de rap?
0: Mais je suis pas bonne dans le rap. Jumbo Manon.
1: Quoi? Jumbo Manon?
0: Je sais pas, c'est quoi ça?
1: La toune
0: qui est
1: arrivée. OK. Jumbo Manon. C'est plus death metal. Mais...
0: ouais, non. Là, on a dit tantôt que c'était juste des gars.
1: Ben oui, okay. C'est...
0: Ça met dans cette catégorie-là.
1: C'est la semence de femme de Manon Massé.
0: Oui. Avant Christian Dubé.
1: Fait ouais. qu'en cinquième, plus Manon que Christian. OK. Manon Massé en cinquième.
0: Je la trouve cool, moi.
1: OK. J'avoue, sur un 4 roues, il y a quelque chose. T'as-tu déjà vu faire des donuts en 4 roues?
0: Ah, ben ouais, moi aussi j'en fais.
1: Ah, ça doit être toxon. Ah, j'ai pas de misère à m'imaginer ça. En deux games de WNBA. Maintenant.
0: Il m'en reste 3, là.
1: Ouais, il t'en reste 3.
0: Mon numéro 1 est pas pris. Je regrette. J'aurais dû mettre The Rock.
1: Je regarde les autres possibilités, là. Ça va être 1, 3 ou 9.
0: Tu ris de moi, là.
1: Maintenant. Oh, on était dans le rap tantôt. Biz de Loco Locas.
0: Ah, il est hot, lui. En plus, il est souverainiste, full.
1: Ouais.
0: Il pourrait me convaincre.
1: Il pourrait te convaincre.
0: Ouais.
1: Il pourrait te faire des Zinedine Zidane.
0: Ouais.
1: Ah ouais, Ram. Dig-din-dan, comme Zinedine Zidane.
0: Il me semble l'enfant qui sort de là.
1: En slamant même, dig-din-dan, comme Zinedine Zidane.
0: Oh my god, il pleure pas. Libérez-nous des libéraux, il sort de même.
1: Oui, ça, en sortant, là, t'es là. Ah mon dieu, c'est Garciel. Oh, je sais pas si on dit ça dans l'action. Ah, oh, juste si elle a les yeux, puis là, lui, il est là. Est-ce que je devrais m'accrocher à la vie ou à un crochet? Fait que. C'est un moment de naissance quand même qu'on vient de vivre. Hein? Le bébé qui se pose la question, ça va s'il meurt né ou si. D'habitude, on pense comme. Tu sais?
0: J'ai eu l'image!
1: Oui! Le bébé qui voit la lumière au bout de ton tunnel, là, tu sais, disons-le de même, puis il se pose la question.
0: Oh my god! Ok. Là, j'ai peur de voir les deux prochaines.
1: Fait qu'il est où, Biz?
0: Il est numéro 3.
1: Il est numéro 3, Biz, de Loco Locas.
0: Il y a le bronze.
1: Yes. Est-ce que dans Loco Locas, tu aurais préféré Shafik?
0: Non!
1: Non, tu sais pas. Non, en plus, j'ai juste droppé ce nom-là, mais je sais pas c'est lequel dans la gang. Maintenant, les deux frères...
0: Les deux frères en même temps.
1: De deux frères.
0: Ben, numéro un. Hey, ils vont faire des belles chansons.
1: Ah oui? Léo Gagné? T'appelles Don Flo Léo Gagné, t'es comme obligé.
0: Ben, c'est clair. Fait. Et j'ai des jumeaux.
1: Les deux frères.
0: En plus.
1: Ouais, pis... T'as les jumeaux, puis t'en as un qui est un peu chubby, l'autre qui est super cut.
0: Exact. C'est comme un peu, ouais. L'autre pas.
1: Comme des Pokémon qui se sont reproduits quasiment.
0: C'est sûr que c'est ça en plus.
1: All right. Fait que les deux frères de deux frères. Ce qui fait que.
0: Ma récent, ça va être mon numéro 9, là. J'espère que c'est pas tout gâché.
1: Non, vraiment pas, en fait, parce que la providence était de ton bord, ma chère. parce qu'en 9e position, et a passé donc très très proche d'être en première position à la place des deux frères, Moïse Rock-Thériault.
0: Oups! Je tiens à mes bras.
1: Ah ouais, hein? Ça te change une soirée, ça, quand t'es strappé avec un couteau sur une table de cuisine en pleine forêt, là?
0: Non, ça va.
1: Fait que voilà, ma chère.
0: Fait que là, on fait quoi avec ça?
1: Ben, on y va de nomenclature. Les deux frères, The Rock, Biz de Locolocas, Sébastien Delorme avec une veille moyenne, Manon Mossé qui fait deux donuts en pick-up, Christian Dubé, Claude Poirier, je fais ce que je veux, René Angélil avec tous ses travers, en 9e position, Moïse Rock-Thériault,
0: c'est bon.
1: Et en 10e position, Saddam Hussein.
0: Ouais, j'aime pas être soeur.
1: Ouais, j'aime pas être soeur.
0: J'aime pas être soeur. Moi, tu t'as tué quelqu'un? Non.
1: Ouais, ouais, non, sorry, no.
0: Profil, c'est comme, ouais. J'aime les hommes, pas de soeur.
1: Pas de soeur, hein? No, c'est drôle, la trame a fini bien ça quand tu dis pas être soeur. Bam, bam, bam, bam, pas des tueurs. OK, fait que voilà. Et vous, est-ce que votre top 10 aurait été bien différent? 418-670-9098. Avant qu'on aille faire une pause et qu'on se mette, parce qu'on a beaucoup de stock dans le show aujourd'hui à vous jaser, beaucoup d'invités qui vont succéder, tout ça, je veux quand même qu'on prenne le temps, Jess, de parler de cette chasse à l'homme qui a eu lieu au courant des derniers jours et qui s'est soldée au courant des dernières heures. Je dis « homme ». Mais homme sauteur avec une petite poche en avant, le wallaby, l'espèce
0: le wallaby,
1: mini kangourou a été capturé.
0: Oui.
1: Dans quelles circonstances?
0: Qui a été capturé?
1: Ouais, est-ce qu'on sait?
0: Ben, ils ont vraiment fléchette endormante.
1: Vraiment, là?
0: Avec des drones, puis tout, ils l'ont vu. Tout s'est bien passé.
1: Est-ce qu'il était caché comme en plein milieu d'une forêt? Est-ce qu'on l'a trouvé sur une...
0: Ils le disent pas.
1: Ah, on sait pas?
0: Non.
1: C'est troublant, ça. J'ai déjà entendu dans des podcasts, entre autres, que le trafic... Parce que lui, là, ce wallaby-là, il s'est poussé d'un refuge où il était de façon illégale. Mais il y a un gros, gros, gros marché d'animaux exotiques.
0: Une écurie. Mais moi, je me suis dit, voyons, tu peux pas partir avec l'œuf, là. C'est pas un œuf.
1: Mais c'est pas un œuf, c'est ça. Pense pas que wallaby, ça porte d'un œuf, là.
0: Non, mais je me suis dit, un œuf, c'est facile.
1: Ouais.
0: Tu sais, des lézards, t'as souvent des trafics de ça, c'est quand même plus facile, des oiseaux exotiques. Mais là, lui, tu le mets où?
1: Je sais pas comment il transporte ça, mais c'est apparemment très, très répandu. J'ai entendu des histoires, là, entre autres sur l'île de Montréal, carrément, des gens assez fortunés qui, mettons, à la fête de la petite, là, se fait donner un bébé lion. J'ai entendu des histoires de même.
0: Oh mon Dieu. Ouais, Tiger King.
1: C'est un genre de Tiger King, mais qui reste en condo à Montréal. Là.
0: Okay,
1: c'est
0: comme en tout cas, ce qu'on sait, c'est qu'il va être, si jamais vous voulez le voir, se rendre une vedette, il va être aux zoo de Granby.
1: Ah ouais, Joey, ça va aux zoo de Granby.
0: Exact.
1: Ah, en crime. En plus, l'espace, t'es-tu déjà allé aux zoo de Granby?
0: Oui, mais il y a des années.
1: OK, mais c'est une bonne activité, c'est en famille, je te le dis. Ouais, là.
0: Moi, j'évite les endroits où est-ce qu'il y a trop de monde.
1: Ah, ouais, ben finalement, je retire ce que j'ai dit. Ouais, c'est une horrible activité. Parce qu'il y a vraiment pas mal de monde aux zoo de Granby. Ouais. Mais l'enclos, où est-ce qu'on rentre pour voir les kangourous et les wallabies, là, eux autres sont comme lousses. Là, ils peuvent sauter comme...
0: À travers toi?
1: À travers toi. C'est vraiment le fun. Ouais,
0: moi, j'imagine toujours un kangourou hyper musclé. Là. T'as-tu déjà vu des vidéos de ça? Puis ils se fightent, puis ils se donnent des coups de pied. Moi,
1: J'ai vu une vidéo d'un dude, un Australien, qui vient à la défense de son chien qui est attaqué par un kangourou. Mais le kangourou, il est plus shapé que les gars de la UFC en fin de semaine.
0: Exact,
1: il y a toutes les deltoïdes découpés. Ah oui, c'est ça a l'air d'une bavette de flanc. Là,
0: Toi, quel animal tu voudrais chez toi? Mettons que je te dis tu peux avoir l'animal que tu veux de n'importe où, n'importe... Qui? Quoi?
1: Peut-être un genre de paresseux.
0: Ah!
1: J'aime ça, les paresseux.
0: Ça a des longues griffes.
1: Ouais, des longues
0: griffes.
1: Moi,
0: j'aurais peur.
1: Ça fait... j'ai entendu dire que ça le... J'aime pas beaucoup ramasser les tas de mon chien. Puis ce que ça fait, un paresseux, là, ça accumule. Puis au moment où ça dompe pendant... c'est ça que ça fait de sa journée. Là. Aujourd'hui, on dompe, puis ça perd le tiers de son poids, à peu près.
0: Wow!
1: Ouais, c'est vraiment impressionnant. Okay.
0: Fait que j'imagine voir un paresseux qui fait...
1: T'as le temps! Oh, oui, t'as le temps! Si tu veux partir en popcorn, là...
0: C'est rare aussi, puis ça peut être long.
1: Oui, mais si t'en pognes un, en train de... T'as le temps de te faire popper un petit popcorn, parce que c'est... Okay. Il n'ouvre un bout, là.
0: OK, un paresseux, c'est bon.
1: Ça serait quoi, toi?
0: Moi, je me suis dit, les petits capucins.
1: Ah, les petits singes,
0: les pickpockets, là.
1: Ouais.
0: Il pourrait aller chercher ma bière, il pourrait m'amener ma bière, faire mon ménage, ça donnerait une petite vacance à ma fille.
1: Ah, ouais, effectivement. Ouais. C'est jusqu'au moment où le petit singe va mordre ta fille et ta fille devra vivre avec le monkeypox jusqu'à la fin de ses jours. All right, 88-670-9098, c'est le numéro pour nous rejoindre et ce, jusqu'à 22h. On fait une petite pause. Le Space Cast est avec vous jusqu'à 22h.
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3: Journée un peu plus nuageuse aujourd'hui. Bon, risque d'orage peut-être en après-midi, mais ça devrait se dissiper au courant de la journée. 27 degrés pour ce qui est de la circulation en ce moment. Grande région de Québec, rive nord, rive sud, honnêtement, rien à signaler. Si vous voyez quoi que ce soit, ben informez-nous. 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
3: Salut Donald.
6: Oui, bonjour.
3: Merci d'être là. Excuse-moi, je voyais le petit bug s'en venir. Là, puis, merci d'être là avec nous ce matin. Comment ça va?
6: Ça va très bien, vous autres?
3: Ça va très bien.
2: Yes.
3: Mardi nuageux. Et ben là, on apprend cette semaine qu'en plus de ça, durant l'été, on va devoir les gens de Chicoutimi, le Fjord ou le F-Jord, comme on l'a appelé ici dans Montréal Live en vacances, on va aller voter durant même début d'élection provinciale. C'est bizarre, ce timing-là, Donald.
6: Ben oui, on va avoir des élections le 31 août, si j'ai bien vu, là, dans ouais. trois comtés. Là. Un à Toronto, oui. un à Vancouver, puis l'autre à Chicoutimi. Là. Alors, c'est intéressant de voir, là, parce qu'il y en a deux sur trois qui sont assurés d'être libéral. Là, alors, c'est Chicoutimi qui vole la vedette.
3: Ben, je voyais tantôt à Radio-Can, je regardais les chiffres qui démontraient, puis le Bloc québécois semblant légèrement en avance de 1 %.
6: Oui, c'est ça. Puis la dernière fois, ça avait été très serré. Hein. Ça avait été 33. Il y avait 2 points d'écart entre le premier et le troisième.
3: Oui.
6: Alors, Richard Martel était passé de justesse avec 300 voix. Là. Donc, c'était déjà très serré. Là, c'est de voir la réaction des gens de Chicoutimi, parce que dans le fond, Marc Carney s'est acheté un comté, dans le fond. Là,
3: totalement.
6: Il a acheté Richard Martel, l'a envoyé au Sénat, puis il a ouvert une partielle qui va coûter de l'argent quand même. Là. Alors, comment les gens là-bas vont réagir face à cette manœuvre? Là? C'est une manœuvre, là. Est-ce qu'ils vont aller se réfugier sur le bloc? Puis je vais voir aussi le Parti conservateur. Là, qu'est-ce qu'ils vont faire? Là, les autres ils ont toute une série de défaites. Là. Il commencerait le temps qu'ils scorent un peu. Là. Alors, ça va être fort intéressant à surveiller.
3: Qu'est-ce qu'on... Il va falloir qu'ils changent quelque chose qui se passe au niveau du Parti conservateur du Canada. Là, parce qu'il y a eu des transfuges. Richard Martel, pas un transfuge, mais quand même, c'est un coup dur, là.
6: Ben oui, puis je regarde ça, il a été élu il y a à peu près un an et demi.
3: Exact.
6: Ça fait pas si longtemps. Là. Le gars, il se présente, il se fait élire, puis à un moment donné, il décide que oh, ben, je deviens sénateur. Je trouve que c'est un peu une trahison de ses électeurs. Là. Tu signes un mandat de 4 ans, tu n'es pas là pour aller trouver un job au Sénat. T'sais. Alors, je trouve ça un peu grave. J'ai peur d'avoir la réaction des gens de Chicoutimi, mais ça se peut que le Bloc ait des chances. Et, mais par contre, tu vois aussi la popularité de Marc Carney. Il est tellement populaire que
3: ben,
6: est-ce qu'il va surmonter tous les obstacles possibles pour augmenter sa majorité à la Chambre des communes.
3: Je pense qu'on va faire travailler très, très fort la machine. Puis, tu sais, j'écoutais les analystes hier, différents panels, puis on se rend compte, OK, Mark Carney, c'est un vrai politicien, puis il y a de bonnes chances que ça soit favorable à lui de faire ça en plein été comme ça. Là.
6: Ah oui, tu sais, écoute, les élections en été, moi j'en ai déjà vécu, là, c'est pas idéal parce que les gens ont peut-être. Moi, j'ai déjà vécu une élection, là. C'était ainsi de l'année, j'étais en campagne électorale, là, en 94 avec Daniel Johnson, là. Alors, faire une campagne électorale en été, là, c'est très pénible parce que les gens veulent pas te voir, tu sais. Puis tu les déranges sur leur camping, dans leur sortie, puis ils veulent t'oublier, puis là, t'es sur le terrain. Alors, tu sais, mais il veut faire ça vite parce qu'il veut se faire une majorité assez rapidement. Ouais. Alors, tu sais...
3: La solidifier, du moins, là, ouais, parce que...
6: C'est ça. Puis, tu sais, on voit que Marc Carney aussi, c'est un stratège, là. Tu sais, c'est un stratège politique. C'est pas juste un banquier désincarné, là. Et il connaît, en tout cas, son parti connaît la game politique.
3: Ben, ils ont réussi à aller chercher, comme je l'ai dit, des transfuges de part et d'autre. L'histoire avec Richard Martel, de l'envoyer au Sénat, c'était une stratégie très, très, très politique, puis... J'allais dire malhonnête, mais c'est pas le mot que je cherchais, là, mais il reste que tout ça dans le but d'aller solidifier sa majorité.
6: Ben oui.
3: C'est ça l'objectif.
2: Et Daniel Gobeil qui ont placé là aussi,
3: oui,
2: comme
3: exact.
2: Candidat dans cet endroit-là. D'après moi, il va faire déplacer des gens, lui.
6: Oui, mais ce que j'ai vu, effectivement, là, c'est l'ancien président de la Fédération des producteurs ouais. de lait. Là, alors, c'est un gars impliqué, tout ça, alors je pense que c'est un bon candidat. Alors. Ça va être une lutte intéressante, mais disons que les libéraux ont bien manœuvré. Et ils ont bien des chances de prendre le compteur. Moi, que le bloc performe très bien. Là, j'ai vu que c'est Caroline Dubé, je
3: pense. Oui, Caroline Dubé, qui est une avocate, hein, là, en tout cas, du moins, directrice du bureau. Mario Simard, qui était député du bloc dans Jonquière. Je pense qu'elle est quand même assez connue là-bas. Là. Fait que ce sera intéressant de voir si Mark Carney peut déjouer le...
6: Oui, il est en train de placer ses pions pour l'automne, là, ouais. À la Chambre des communes, puis essayer de garantir sa majorité, là.
3: Ouais, puis je pense que le fait que Donald Trump ait menacé avec de nouveaux tarifs, ça va l'aider. Beaucoup de producteurs aussi dans cette région-là, donc le fait d'avoir placé Daniel Gobain, moi, je pense que tout est là.
6: Non, mais c'est la gestion de l'offre. Pour le bloc,
2: c'est exactement
6: pour
2: ça.
6: Pour le bloc québécois, c'est de l'or en bord. C'est-à-dire, il va pouvoir faire la campagne sur la protection de la gestion de l'offre.
7: Ouais.
6: C'est qui est au cœur des discussions. T'sais. Alors, ça va être à suivre, ça va être fort intéressant. Encore, il y a encore de la politique intéressante.
3: Ah oui, absolument. En plein déclenchement de l'élection provinciale. Puis déjà, on le voit, ça brasse déjà, Donald, dans dans la province avec cette élection-là qui s'en vient. Là.
6: Ben oui. Puis évidemment, on garde un peu l'œil sur ce qui se passe au Québec, là, parce que quand même, là, on va être en élection bientôt. Là, vous avez vu l'espèce de bilan que Mme Fréchette a fait. Là,
3: ben oui, les 100 jours.
7: Oui.
3: Ben oui. Ça a changé beaucoup de choses. Hein?
6: Il y en a eu des annonces. Hein? En tout cas, il y a eu beaucoup d'annonces. Et là, je pense que c'est les députés qui ont pris le relais. Là. Mais disons qu'il faut lui accorder qu'elle était extrêmement active. Elle a beaucoup dépensé aussi. Là. Elle était extrêmement active. Il n'y a pas une journée qu'il n'y avait pas une annonce.
7: Mm.
6: Alors, tu sais, je pense qu'elle a réussi à occuper le terrain. Alors, on va voir si ça va lui profiter ou pas. Là.
3: As-tu vu une vidéo que Max nous a fait entendre, là, qu'elle parle de son...
6: Son anecdote, là?
3: Oui, c'est ça.
7: L'incendie de cheveux de permanente. Ouais.
2: Qu'est-ce que t'en as pensé, ça, au niveau placement de produits? Parce que c'est ça que c'est, là, c'est une technique marketing. Qui est-ce que tu penses qu'elle va viser en publiant ça?
6: Ben, je pense que, comme vous dites, c'est de donner le côté humain. Tu sais, dire, moi, je trouve ça assez curieux, comme, tu sais, dans le fond, le permanent.
7: Ouais, le permanent.
3: Ouais, ouais, le permanent.
7: Oui,
2: le permanent. Ça a l'air, c'est un vrai terme, mais personne n'a jamais dit ça.
6: Ben, moi, j'ai toujours entendu la permanente.
2: Ben oui.
6: Ouais. Quand j'étais jeune, tout le monde avait une permanente.
2: Mais, ben oui.
6: Honnêtement, c'est assez drôle, là. Mais tu sais, c'est quoi l'intérêt politique de sortir une anecdote, à part de vouloir l'humaniser, puis regardez, là, comme vous dites, elle est comme tout le monde, c'est une fille du peuple, là, et elle a vécu des choses comme vous autres.
3: Ouais, oui.
6: La piscine hors terre, puis la fête. Mmh. Puis
2: elle fait pas juste se promener en limousine, elle. Là.
6: Non, elle est pas déconnectée du monde, elle est proche du monde. Alors, tu sais, c'est vraiment une opération charme pour dire, regardez, là, et c'est une fille du peuple.
7: Les traumatisés de permanent, c'est la communauté. Il y en a une tranche de la population, le traumatisé de cette époque.
3: Hier, il disait, encore là, on analysait la vidéo de Christine Fréchette, on disait, c'est une bonne affaire, c'est pas une bonne affaire. Puis la plupart des analystes disaient, oui, c'est bon, parce que là, de plus en plus, faut humaniser nos politiciens, faut créer un sentiment là, d'amitié, faut les rapprocher, en fait, des citoyens.
6: Ils veulent dire, c'est pas des êtres désincarnés, là, sont comme vous et moi, là, ils sont parlables, ils sont même sympathiques, là, parce que ça la rend sympathique. Là. Mais tu sais, c'est quand même une drôle d'opération. Il faut que quelqu'un ait imaginé ça et dit, qu'est-ce qu'on ferait bien là, pour donner un côté plus human. Là, alors, tout ça a été réfléchi. Je ne sais pas s'il va y en avoir d'autres. Là, mais...
3: ben, moi, j'ai l'impression que c'est peut-être une série qui s'en vient. Là.
2: Inévitablement. Non, je pense qu'on va
6: est-ce que
2: série.
6: Les autres chefs politiques vont emboîter le pas? Est-ce qu'on va voir des milliards ou des duems ou... ou des Paul Saint-Pierre Plamondon jouer cette game-là.
3: Ben, Charles Millard, là, un peu fil avec son. Je sais pas si tu as vu sa publicité là, du Parti libéral avec Je suis là.
6: Oui.
7: Je suis là.
3: Ça aussi, c'était sympathique.
6: Oui, c'est bon, ça.
2: Mais ben, c'est sympathique. Mais en même temps, il avoue qu'il est pas là. Puis personne ne le voit.
7: C'est de l'autodérision, un peu comme. Il est où, Charles? Je sais pas, il doit courir, là. Il doit encore faire de quoi. Il doit être très, très, très occupé pour qu'on le voit pas.
3: Mais c'est ça, on va utiliser cette stratégie-là de vouloir être proche du monde. Mais Christine Fréchette, ça t'en démarre pas qu'elle a dépensé en tabarouette des millions, là. Plus que l'enveloppe qu'on y avait laissée.
6: Ben, tout l'argent qui était budgété, l'an dernier budget a été dépensé parce qu'il y avait jusqu'au 17 là, pour étaler là, ce qui avait été autorisé dans le budget. Là, dorénavant, ils peuvent plus dépenser vraiment parce que là, ils rentrent sur le compte électoral, là, ce sera des nouveaux investissements qui n'ont pas été budgétés. Fait que là, ça commence. Là, ils vont faire attention, t'sais. Mais ceci dit, elle a tout vidé l'enveloppe. Il est impossible de vider, là, tu
3: n'a plus.
6: Et je sais plus le 280 millions qui était prévu dans le budget, là, on est dans des centaines de millions, là. Si on additionnait tout ce qu'elle a annoncé, là. Mm. C'est annoncé, il y avait un texte passé, je pense que dans la presse, il disait il y a eu 122 annonces, conférences de presse par Mme Fréchette et ses ministres, là. 122.
3: 122.
6: en l'espace de quasiment un mois et demi. Là, ouais. Alors, c'est énorme. Tu sais, ça a été,
2: Puis Gérard avait laissé 250 millions, puis subséquent aussi pour les prochains, pour le prochain ou la prochaine première ministre. Puis je pense qu'il était rendu à 333 millions en annonce. Ouais. Ça va être reporté où, ça, d'ailleurs?
7: Ça a dette.
3: Ben oui, Max.
7: Ah. La dette, elle va finir par apprendre c'est quoi la dette nette, puis il va falloir qu'elle tienne son cahier à jour pour le savoir par cœur, parce qu'elle en rajoute, elle en rajoute, elle en rajoute sa pile.
3: Pis ça, on le sait, on connaît la cassette. Le prochain parti qui va arriver au pouvoir, si mettons c'est le Parti québécois, vont nous dire, ah ben là, ils nous ont laissé tellement de dettes qu'il y a beaucoup de promesses qu'on pourra pas faire. Mmh. On connaît la cassette.
6: Ouais, puis là, on n'est pas arrivé en campagne électorale. En plus, en campagne électorale, tu as des annonces, des dépenses, hein, des promesses qui coûtent de l'argent, là. Alors moi, j'espère que les partis vont être modérés là, dans leurs promesses, parce que là, déjà là, on a vidé l'enveloppe. Là. On n'a plus d'argent.
3: On n'a plus d'argent.
6: Alors, qu'on arrête de promettre n'importe quoi, là, tu sais. Qu'on arrête de promettre un médecin de famille, puis des places en garderie, puis tu sais, toutes des infrastructures folles, là, tu sais. Qu'on fasse attention à un moment donné, là. Alors moi, j'aimerais ça qu'on ait une campagne très, très rigoureuse, très raisonnable. Mais j'en doute parce que les politiciens ont tendance à annoncer beaucoup de choses.
3: Mm-hmm. Ouais, puis moi, ce matin, j'étais un peu dans un monde de licorne où je disais, ben là, j'espère que les médias vont faire une couverture de campagne sans fouiller dans les vidanges du monde, puis plus questionner les idées. Mais je pense que je vis dans un monde parallèle, Donald.
6: Ouais, mais c'est sûr. Puis maintenant que les médias sociaux, là, tout est scruté, alors peu importe les partis politiques, je pense que tout le monde va aller fouiller là, qu'est-ce qu'ils ont écrit, qu'est-ce qu'ils ont dit. Alors, écoute, je pense qu'on l'a vu dans la dernière campagne électorale, là. Les écrits restent.
3: Oui, oui, c'est sûr.
6: Les écrits restent et tu dois vivre avec, là, tu sais.
3: Oui, et puis maintenant, tout le monde se fait fouiller ses réseaux sociaux, ça vient avec.
6: Ouais.
3: Puis, tu sais, tu parlais des finances publiques puis de l'argent qui est dépensé par Christine Fréchette. Puis, un des choix qu'on va devoir faire en tant que société, puis j'en parlais hier, c'est toutes les le déficit d'infrastructure, entre autres. Je sais pas si tu as vu, là, qu'au Québec, on a plus de 30 milliards de déficit d'infrastructure, puis là, il y a des murs de soutellement à Lévis puis à Château-Richer qui sont en train de s'effriter, puis on n'aura pas d'argent pour ça, là.
6: Ben non, mais je pense même que le déficit d'infrastructure au Québec est plus autour de 53 milliards. Ouais, c'est juste pour mettre à niveau, là, pas pour faire de nouvelles constructions.
3: Non,
6: mettre
3: c'est
6: à
3: ça.
6: Niveau, c'est 53 milliards. Puis c'est les ingénieurs qui le disaient, tu sais, alors on peut-tu commencer par investir là-dedans? Et c'est à grandeur du Québec, là. On devrait arrêter de se lancer dans toutes sortes de projets très onéreux. Puis je regardais, écoutez,
3: oui.
6: Je fais le lien parce que la semaine passée, le ministère des Finances a publié le rapport sur la situation financière du Québec. Il y a des choses intéressantes là-dedans, entre autres. Là. On voit que depuis un an, là, on a payé en impôts, là, ce qu'on appelle les revenus autonomes, on a payé quelque chose comme 950 millions de plus, nous, les contribuables.
3: OK, il a rentré 950 millions de plus.
6: Oui, bien, à cause de sortes d'affaires, entre autres, parce que les salaires du secteur public ont augmenté, etc.
3: Ouais.
6: L'impôt des particuliers,
3: ouais.
6: L'impôt des entreprises, etc. Au total, ils sont allés chercher en un an 5 milliards de plus dans les poches des contribuables.
3: Ben, c'est épouvantable.
6: Puis au point que maintenant, là, c'est que 46 % des revenus du gouvernement proviennent de l'impôt des particuliers. C'est beaucoup, là.
3: Ah, c'est énorme.
7: On se fait
3: énorme.
6: C'est augmenté de 2 %. Il y avait un texte en presse aussi. C'est augmenté de 2 % depuis un an, là. Alors, tu sais, là, l'impôt des particuliers, tu vois que là, tu dis les gens ont de la misère à arriver. Oui, c'est parce que le public prend beaucoup de place, tu sais.
3: Ben, beaucoup trop. Puis vos salaires augmentent, mais vous n'avez pas plus dans vos poches. Vous l'envoyez à l'État.
7: On l'envoie.
6: Ouais, puis les gens ont des augmentations de salaire, mais il y a beaucoup là-dedans qui ont été imposés. Alors, il y a beaucoup du secteur public qui ont eu des augmentations de salaire, mais ils ont été imposés là-dessus.
3: Ben exact.
6: Alors, ils rentrent plus d'argent pour le gouvernement, mais est-ce qu'il t'en reste beaucoup plus dans tes poches?
3: Non.
6: Pas nécessairement.
2: Puis, 46, c'est incroyable comme pourcentage. Puis il y en a beaucoup là-dedans qui est pris en même la classe moyenne.
6: Ah oui, mais c'est
2: si c'est pas l'essentiel.
6: Ben, c'est la classe moyenne, parce que déjà, au départ, je pense que c'est 40 % de la population qui paye aucun impôt.
2: Les retraités, les jeunes.
6: Puis bon, les gens sur les sociales, puis bon, etc. Alors, il y en a 40 % qui ont des salaires trop bas payés de l'impôt. Là. Alors, ça, il y en a quand même beaucoup. Ça veut dire que le reste de la société assume entièrement ce poids-là.
3: Puis la croissance économique n'est pas super au Québec. On a créé pratiquement plus d'emplois étatiques que de nouveaux emplois, nouvelles entreprises. Ça, on s'aide pas.
6: Non, écoute, ce qui a grossi depuis 10 ans, depuis que la CAQ est là...
3: Fonction publique.
6: C'est la fonction publique, là. Puis une donnée que j'ai trouvée assez révélatrice, je pense qu'elle m'a un peu frappé. Ils ont fait un peu le portrait par ministère, là, un peu combien on a dépensé par mission, comme on l'appelle, là. Tu regardes en santé, en éducation, c'est genre 2, 3, 4 %, là, tu sais, ce qui est quand même raisonnable. Le secteur qui a le plus augmenté, qui c'est un peu même scandaleux, devinez, c'est quoi? C'est transport et mobilité durable. 19 % d'augmentation.
2: L'argent va où?
3: Transport? Oui, c'est l'argent va où?
6: Ben, ça doit être dans les programmes d'infrastructure, j'imagine, là, où, tu sais, les gens REM, tramway, je sais pas trop, là, tu sais, dire, alors, mais, tu sais, tu regardes le tableau, là, puis le seul qui se distingue vraiment, là, tu sais, c'est beaucoup plus que dans la santé, l'éducation ou même les infrastructures, là. Alors, tu te dis, écoute, on a mis beaucoup d'argent. Alors, si vous entendez les gens dire, on met pas assez d'argent dans le transport collectif, là, ben, ils ont pas regardé les chiffres.
3: Mobilité durable, ça peut être encore, là, encore des programmes verts, puis qu'on donne de l'argent pour des subventions, pour justement, là, des éco-programmes, là. Ça se peut, là.
6: En tout cas, je serais curieux de voir, mais j'ai été surpris en cas du chiffre, là, c'est quasiment 20% d'augmentation. Alors, tu sais, puis il y a eu un gros lobby, tu sais, maintenant, c'est sûr que le transport collectif, c'est important, ouais, là, mais il y a un gros lobby là-dessus, mais disons qu'ils ont été avantagés au détriment de d'autres missions du gouvernement les dernières années. Là,
7: ben oui.
3: Ouais, puis tu sais, malheureusement, ça nous coûte beaucoup plus cher en impôts, puis on n'a pas plus de services. Là. En santé, c'est extrêmement difficile. Un article encore ce matin concernant les urgences, là, tu as 17 heures d'attente. Parce que t'es pas capable de voir un médecin pour une coupure, par exemple. Il faut que tu sois 16 ou 17 heures en salle d'attente. C'est inconcevable, mais on paye plus cher et on n'a pas le service.
6: Ben non, puis tout le monde sait qu'il y a eu affaire à l'urgence récemment. Tu t'en vas là, puis dis, écoute, amène-toi un livre. Là,
3: un lunch aussi.
6: La dialyseuse. Peut-être un lunch aussi, parce que des fois, le cafétéria est fermé. Moi, j'ai arrivé de passer 8-9 heures sur une petite chaise raide. T'es pas sûr d'avoir... Mais tu finis par être vu. Là, mais tu sais, l'urgence, c'est vraiment la partie faible. Je pense que les gens n'ont pas d'autres portes d'entrée. Là, alors, ils s'en vont là. T'sais.
3: Autre chose dont tu voulais parler, c'est la situation dans Saint-Roch. Entre autres, Stéphane Lachance qui va faire un point de presse, convoquer les médias vers 10h30 ce matin, parce que il y a eu des refoulements d'égouts, puis on a un problème. Là.
6: Oui, je vais en parler. Avant ça, je veux juste conclure sur le transport en commun. Il y a une nouvelle dans la presse ce matin que je trouve intéressante. Le REM à Montréal, ils l'ont bâti en disant on va densifier, puis on va monter des tours.
7: Ça marche pas comme ils voulaient. Hein?
6: Là, la presse nous annonce ce matin qu'il y avait à Panama, là, ça arrive sur la Brossard, ils devaient monter une tour de 30 étages, financée en partie par la Caisse de dépôt. Et là, la Caisse de dépôt s'est retirée.
3: C'est donc...
6: Parce qu'ils disent, le marché a changé, il y a moins de monde à Montréal, à cause de la baisse de l'immigration, puis c'est moins rentable, ça coûte trop cher à construire. Alors, on nous vend ces transports-là, comme le tramway Québec, en disant, on va densifier, on va augmenter des taux, puis ça va donc être rentable, puis le monde doit
3: bien. Ça va créer de la job.
6: Puis là, un exemple à Montréal où il y a quelque chose de construit qui s'appelle le REM, qui est en marche, et qui pourtant, là, les gens disent, on y va pas, là, les financiers disent, on y va pas, c'est pas rentable. Alors, tu sais, il y a beaucoup d'illusions là-dedans.
3: Ouais.
6: Là, on essaie de nous faire croire, comme à Québec, dans l'exemple du tramway, là, que là, on va tellement densifier la ville de Québec. Puis il y avait un texte aussi intéressant hier dans Le Devoir, où il y a des urbanistes qui commencent à dire, écoutez, on a donné le pouvoir aux villes de construire vite, en enlevant les référendums obligatoires. Et là, on se rend compte que c'est en train de, dans certaines municipalités, en train de détruire le tissu urbain, puis de monter des tours, et là, les réseaux publics d'égouts d'aqueduc ne suffisent plus.
3: Ah. C'est ça, là.
6: C'est bien beau monter des tours, mais est-ce que toi...
3: Comme à Lévis.
7: À Lévis. Tu
6: sais, puis pour ça, je fais le lien avec...
3: dans l'histoire de Saint-Roch.
6: Alors, tu sais, écoute, ça, je trouve ça intéressant. C'est du local, là, mais c'est intéressant. Là, il y a eu beaucoup de déversements au cours des dernières semaines. Là. Entre autres, je pense, le 3 juillet dernier. Le 3 juillet dernier, il y a eu un gros coup d'eau là, dans Saint-Roch et il y a eu beaucoup de débordements. Alors, dans les rues Christophe Colomb, Arago, etc., là, Marie-Louise, là, dans le pied de la Pente Douce. Là. Alors, il disait qu'il y a eu 46 débordements d'égouts dans ce secteur-là au début du mois de juillet.
3: Ben, c'est beaucoup.
6: Et depuis 2023, il y a eu 600 débordements. Alors, les gens là-bas, il y a eu des témoignages disant, écoutez, là, c'est la répétition, là. Dès qu'il y a un gros coup d'eau, là, on devient nerveux parce que là, nos sous-sols sont inondés ou la rue est inondée.
3: Les infrastructures.
6: Infrastructures. Alors, tu sais, moi, je m'interroge. Comment ça se fait que la Ville de Québec, qui dépense des centaines de millions pour creuser le tramway puis faire des trous partout, là, a pas,
3: réglé ce problème-là?
6: Puis, tu sais, je vous rappelle que la Ville de Québec, elle a une réserve climatique, là.
3: Oui.
6: Ils ont fait une réserve climatique pour... Parce qu'ils disent, la Ville de Québec se défend en disant, c'est à cause des changements climatiques. Mais il y a des citoyens qui disent, non, ça fait des années que c'est comme ça, puis ça n'a pas rempiré. Et chaque mois d'août ou mois de juillet,
3: on a ces problèmes-là.
6: Alors, tu sais, là, les changements climatiques ont le dos large. Puis si on a une réserve climatique, ben mettons cet argent-là pour refaire tous les tuyaux de Saint-Roch, là, parce que ça n'a pas de bon sens que les gens vivent dans cette crainte-là.
2: Ça ne sert pas juste à faire des patinoires,
3: hein? Ben moi, c'est ce que j'avais compris, que la réserve climatique servait justement à... trouver des solutions, parce que quand il arrive des changements climatiques, ça nous prend des solutions pour des infrastructures ou autre chose. Je pensais que c'était pour ça.
6: Ben oui, moi aussi. Alors, t'sais, soyez cohérents. Là, si vous avez bâti une réserve climatique, utilisez-la pour rendre service au monde. Qui arrête de vivre des coups d'eau. Là, les gens sont nerveux. Là, se demandent, va-tu pleuvoir? Va-tu avoir un orage? Est-ce qu'on va être inondé? Ça n'a pas de sens. T'sais. Et je pense qu'il faudrait que la Ville de Québec, je pense que le respect citoyen fait une conférence de presse.
3: Oui, tout à fait.
6: Je pense qu'ils ont raison. C'est un bon sujet. Et ça touche directement les services à la population.
3: Là. Ben quand tu habites dans le secteur et que tu es toujours...
6: ceux qui vivent.
3: Ben, exactement. Là, parce que tu as un refoulement d'égout. Pas le fun. As-tu...
6: Un petit dessert, oui, bien sûr. Ben, tantôt, vous parliez de Radio-Canada. Puis j'ai une nouvelle la semaine passée, moi, qui m'a un peu étonné. Là. Radio-Canada a annoncé la semaine dernière l'ouverture de 5 nouveaux postes à l'étranger.
3: Oui.
6: 5 postes de journalistes à l'étranger.
3: Oui.
6: Alors, si on compare ça au secteur privé, je pense à TVA, à CTV, à Novo, là. Alors, les réseaux privés, là, ils sont en train de couper partout. Là. Oui. Ils coupent en région, ils coupent des postes, etc. Ils ont de la misère à survivre. Là. Et moi, je trouve ça malheureux comme journaliste. Puis moi, comme journaliste, je suis content qu'on ouvre des postes. Mais ceci dit, il faut que je regarde la démesure ou la différence de ressources entre le privé et le public. Alors, ils ont ouvert 5 postes, un, entre autres, à Paris, un à Mexico, un à Los Angeles. Puis
7: toutes des belles places.
6: Hein. Un en Afrique qui t'a déterminé. Alors,
2: Jérusalem, la Chine.
6: Oui, Jérusalem.
2: Pékin.
6: Tu sais, mais je me dis Los Angeles.
2: Mais ça, c'est pas
3: Los Angeles, oui, ça.
2: On n'a pas besoin de ça, là. Ben, il y a les Jeux olympiques qui s'en viennent, quoi, que, bon, là, ça peut être intéressant. Non,
7: mais là, t'as l'équipe olympique, tout court, qui sont en recrutement pour les prochaines
3: Années.
7: Là-bas. C'est déjà en branle, là.
6: Puis, tu sais, souvent, les réseaux privés, ce qu'ils font, c'est quand il arrive un malheur ou quelque chose, ils envoient une équipe, là, tu sais, t'as pas nécessairement un poste, un journaliste en poste en permanence, parce qu'un poste à l'étranger, ça coûte cher.
3: Ça coûte très cher.
6: Je serais curieux de savoir comment chaque poste coûte, là, tu sais. Parce que là, tu sais, t'as le salaire, t'as le logement, t'as la nourriture, l'équipe technique, la transmission, tu sais, c'est extrêmement dispendieux.
2: C'est ça, mais il y a des bureaux, tu sais, c'est un journaliste qui est tout seul chez eux, tout dépendamment de l'endroit qui est, mais à Pékin, on peut présumer que ça va être 2, 3, 4 personnes. Tu sais, j'ai fait des recherches là-dessus, puis il disait qu'un bureau moyen avec 2 employés, c'était pas loin de 200 000 que ça coûtait, juste à ouvrir.
6: Oui, ça m'étonne pas, là.
3: Puis maintenant, beaucoup de reporters sont capables de faire des directs avec leur téléphone cellulaire. Je comprends pas qu'on ouvre des bureaux quand pourtant tu peux le faire avec la technologie aujourd'hui. T'es capable de faire beaucoup de choses.
7: Maintenant, exact. Propose des fonds d'écran aussi. Tu peux mettre en arrière là, la ville de Pékin, puis ça fait, là.
2: Le bureau, ça veut pas nécessairement dire qu'il va avoir un endroit physique. Ça va peut-être être chez quelqu'un, chez le journaliste. Reste à voir. On n'a pas de détails là-dessus. Là. C'est ce qui est
3: en effet.
6: Alors, comme tu dis, il y a peu de détails. Moi, j'aurais été curieux de savoir le budget, mais moi, ce que je trouve un peu bizarre, c'est la démesure, la différence de moyens entre le privé et le public. C'est comme si le public vivait dans un monde à part, puis regarde, on va ouvrir des postes, c'est pas grave. T'sais. Puis ceci dit, comme journaliste, je suis content qu'on ait des gens. Là.
3: Ouais.
6: Mais tu sais, je regarde même les réseaux américains, etc. Souvent, ce qu'ils font, ils vont envoyer une équipe, ils arrivent, un volcan, un tremblement de terre. Ils vont se déplacer, une guerre, peu importe. Là.
7: C'est ça.
6: Ils vont se déplacer, puis ils vont mettre quelqu'un sur place, parce que là, tu as du direct. Parce que ça ne veut pas dire que la personne que tu nommes est là quand il arrive quelque chose.
2: Mais non, c'est ça.
6: Ça peut arriver qu'il passe en vacances. Alors, tu sais, je trouve que c'est une méthode qui date de plusieurs années, qui n'a pas été ajustée. T'sais. C'est comme de dire, on a des budgets, on va être dépensés.
3: C'est ce que j'allais dire. Ça fait partie. Ah, le budget est là, on va le prendre parce que sinon, on va le perdre.
7: C'est les enveloppes, on le sait, c'est dans du ciment, ça. On n'est jamais capable de les déplacer. Il y a une enveloppe qui est consacrée à ça, puis essaie pas de tirer dessus, ça marche pas.
3: Ouais, c'est ça. Puis on veut récupérer le même budget après, puis si tu le dépenses pas, on le sait ce que ça donne. Hein. Fait que ça complète, Donald?
6: Oui, je pense que oui.
7: Merci
3: beaucoup d'être venu nous parler ce matin.
6: Ça fait grand plaisir.
3: Courte pause, vous êtes dans Morais Live, 7h55, on vient.
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0: 10h36, à Couture dans le Mid. Pierre, qui est pas là, qui va être de retour, je crois, la semaine prochaine. Sera-t-il de retour avec nouvelle mouture, est-ce qu'on sait?
1: Non, je pense pas. Je pense que c'est encore les vacances jusqu'au 10, effectivement. Pour double-checker l'information, je vais quand même valider avec
0: pratique
1: les
0: à ouvrir ses emails.
1: Ouais,
0: pratique en écœurant. C'est un concept le fun, ouvrir ses emails. Je devrais faire ça plus souvent. Pendant que tu checkes ça, je vous présente un fier chroniqueur du Spacecast qu'on a en soirée. On fait des chroniques bien particulières avec lui parce que il est un passionné de jeux vidéo et il gagne sa vie comme criminologue et ça a donné naissance à des chroniques qui s'appellent Gamino, Gaming et Criminaux.
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0: Il sera toujours en mode vacances. Toute la programmation est encore en mode vacances, mon cher GF.
1: Fait que la semaine prochaine, c'est pas Pierre.
0: C'est Pierre, mais Pierre avec Nick.
1: Ah, OK,
0: comme
1: OK.
0: Comme toi, t'es avec Gary.
1: Oui, oui, c'est vrai. Oui, je suis avec Gary.
0: C'est ça.
1: Fait que je te dis, c'est
0: les vacances jusqu'au 10.
1: OK. On s'en va rejoindre Mamé, Dan Carosella. Salutations, Dan.
2: Bonjour, bonjour. Ah, c'est le matin.
1: Ben oui.
2: Ça fait un peu différent. Ouais.
1: Difficile à croire qu'on soit levé les deux à cette heure-là. Ça va bien?
2: En effet. Ah, ça, c'est la question cet été qui est difficile à répondre. J'en ai parlé avec Cam la semaine passée. Là.
0: Oui.
2: Donc, c'est un été plus difficile qu'à la normale. Jeff, toi et moi, on en a déjà parlé au niveau de notre niveau d'anxiété.
1: Ouais.
2: Moi, la mienne, elle a complètement perdu les pédales. Donc, tu sais, j'ai pas de honte à le dire. Tu sais, j'ai un trouble d'anxiété généralisé. Et quand ça perd les pédales comme ça, c'est que ça arrête jamais.
1: Ouais.
2: Tu sais, je suis tout le temps en mode
0: hyper-vigilance.
2: Tout le temps. Puis, en fait, plus je vieillis, plus j'ai des effets. Tu sais, comme là, mon anxiété a fait en sorte que là, je fais de l'hypertension. Puis j'ai des plaques qui sont apparues sur mon... Et quand ça perd les pédales comme ça, c'est que ça arrête jamais.
1: Ouais.
2: Fait que je suis tout le temps en mode
0: hyper-vigilance.
2: Tout le temps. Puis en fait, plus je vieillis, plus j'ai des effets. Tu sais, comme là, mon anxiété a fait en sorte que là, je fais de l'hypertension. Puis j'ai des plaques qui sont apparues sur mon corps. C'est des plaques d'urticaire.
1: OK.
2: Fait

0: l'anxiété a fait en sorte que là, je fais de l'hypertension. Puis j'ai des plaques qui sont apparues sur mon corps. C'est des plaques d'urticaire. Là.
1: OK.
0: Fait que quand je suis dans des niveaux comme ça extrêmes, ça devient rouge vif. T'as l'impression que j'ai le zoo.
2: Est-ce tu pelles? Parce que ma boss, Mélanie, Mel Guillemette, en fait ça. Elle fait des crises d'urticaire, là, puis elle vient littéralement là, comme un petit lézard. Là, la peau des mains, surtout, là, c'est ses mains qui sont attaquées. Hein.
1: Ou c'est peut-être qu'elle n'est pas capable de cacher le fait qu'elle est une reptilienne.
0: C'est ça. Derrière ça, elle va se réfugier derrière une mur de glace. Là.
1: Ouais, c'est ça, puis c'est caché. Caché, faire ressortir sa langue à deux bouts.
0: Ouais, exactement. Non, mais non, ça fait pas ça. Moi, quand ça diminue, en fait, t'as l'impression que je suis bronzé, ça devient comme brun.
1: OK, tu deviens un genre d'Antonio Banderas.
0: oui, tout à fait.
1: Tu vois, c'est pas un été si pire que ça, finalement. Tu bronzes.
2: Oui.
1: Tu bronzes à vue d'œil.
0: Je bronze à grandeur. Mais bon, il y a des affaires pires que ça. Mais non, c'est rien que ça. Hey, en commençant,
1: oui.
0: Pour vos hot takes, j'ai bien aimé parce que ça, tu vois, ça a fait diminuer mon anxiété.
1: Les bikini strings?
2: Oui,
0: non,
2: sûrement.
0: Pas les bikini strings. Ben, bikini string, non, ça, c'est le contraire, ça me fait pomper le cœur. mais non. Non, parce que ça a normalisé. Je suis comme, OK, je suis pas le seul à penser comme ça. Tu sais, d'en faire des trois repas par jour.
2: Oui.
0: Je suis comme,
2: mange juste quand t'as faim, Dan, c'est correct, là. On te juge pas.
0: En ce moment, c'est pas souvent, mais non, ça fait du bien. Puis, tu sais, moi, c'est l'affaire de, il fait soleil, il faut aller dehors. Mais des fois, j'ai pas envie.
1: Ouais,
2: je te comprends. On normalise ça. Puis, les auditeurs, il y en a certains qui te connaissent déjà, puis que là, maintenant, on est, sur le chiffre de jour pour cette semaine. La question, la classique, pour ne parler de nudistes en open de show. Est-ce que tu portes des pantalons en ce moment?
1: Oui, c'est vrai, oui.
0: Tout à fait.
2: D'accord. Oui.
1: De jour, tu mets des culottes. Hein?
0: tout à fait. Surtout qu'il faut que j'aille à l'épicerie tantôt. Fait que,
1: toujours pratique, ouais.
0: Toujours pratique. Mais,
1: ça fait moins de malaise. Ça fait moins de malaise quand on a des culottes. Hey Dan, étant donné qu'on est de jour, on est plus short dans le temps, fait qu'on saute directement dans notre portion gaming et tu nous parles un peu de restructuration chez Xbox. On en a déjà parlé avec la madame là qui tripe sur le AI, puis également Sony qui, moi j'en ai entendu quand même pas mal parler pendant l'été. J'ai même essayé de faire mon bout puis partager une pétition qui changera absolument rien.
2: Oui, je l'ai faite aussi. J'ai partagé juste à cause de toi.
1: Parce que Sony abandonne le jeu physique qui me fait chier parce que moi j'aime ça posséder l'objet. J'aime ça l'ajouter à ma collection. J'aime ça le revendre sur Marketplace parce que j'étais un gros cheap. Mais Sony veulent pas m'accommoder.
0: Non, puis en fait, ça va être à partir de janvier 2028 là, que ça va être en vigueur. Fait que tout nouveau produit lancé sur les consoles de Sony, vont uniquement être numériques. Puis, tu sais, ça soulève beaucoup, beaucoup de questions. Tu sais, il y a un pan d'industrie, tu sais, comme tu le mentionnes, au niveau du jeu d'occasion qui est en péril avec ça. Puis, tu sais, ce qu'il faut comprendre là-dedans, c'est que maintenant, t'achètes plus des jeux, t'achètes des licences. Fait que t'achètes le droit d'utiliser le jeu, même dans le, tu sais, je le sais que personne lit ça, là, puis je m'inclus là-dedans, là, espèce de contrat d'utilisation, là.
1: Oui, celui qu'on skip très rapidement en cochant « oui, j'accepte tout ».
0: Tout à fait, puis que des fois, c'est 3, 4, 5, 10 pages, là. Ben, là-dedans, maintenant, t'as des sections qui disent que ce n'est qu'une clé d'activation, ou en tout cas, une permission d'utilisation de la licence. Fait que, tu sais, on s'en va de plus en plus vers ça. Là où, tu sais, j'apporte une nuance quand même, c'est que pourquoi Sony a pris cette décision-là, c'est qu'ils ont vu un peu le ratio coût versus bénéfice. Puis c'est sûr que quand tu as vendu dans ta dernière année 100 000 copies au total de jeux physiques, c'est sûr que tu te poses des questions comme comme entreprise là, est-ce que ça vaut réellement la peine. Fait que tu sais, tout est rendu beaucoup plus digital. Je sais que du côté de Xbox là, on est assez dans la tourmente qu'on n'a pas pris la balle au bon là pour l'instant, mais tu sais, Microsoft a déjà commencé là au niveau de la transition vers le digital, c'est de plus en plus numérique. Puis même du côté de Nintendo, quand vous regardez la fameuse affaire des keycards, il y a de plus en plus aussi de, tu sais, t'achètes le boîtier, mais il y a un code dedans.
1: Fait que tu sais, ça me fait chier. J'ai fait ça l'autre. J'ai acheté un jeu l'autre jour, je me souviens plus c'est quoi là. Puis j'achète le boîtier, je suis tellement content. Hey, let's go, j'ouvre ça. Il n'y a qu'un feuillet qu'une code. Même pas un feuillet, tu sais, un livret comme dans le temps, là. Juste une feuille bien bâtard avec un code. Je suis comme,

0: jeux valent plus cher.
1: Ouais.
2: Ouais. Puis en fait, tu sais, quand on regarde ça de façon plus large, pourquoi les jeux sont plus chers, c'est que, en fait, tu sais, il y a un pan de l'industrie qui est en crise présentement. Oui, il y a des effets de la pandémie parce que il y a eu énormément d'investissements. Le jeu vidéo rapportait beaucoup dans ce temps-là. Tu sais, on sauvait des vies là en jouant à des jeux vidéo. C'est ça qu'on nous.
1: Oui, ben on était des anges gardiens pour grand moment.
2: Oui. Tout à fait. Mais c'est toute l'industrie du triple A qui est en crise en ce moment parce que les coûts de production sont tellement élevés. Tu sais, quand vous regardez ça, j'ai hâte de voir si à un moment donné, on va finir par dévoiler combien Grand Theft Auto 6 va avoir coûté. Mais quand tu regardes un jeu comme Marvel's Wolverine qui se chiffre à facilement 200 à 300 millions de dollars de production, c'est ça qui est plus tenable aujourd'hui. Et ça, ça amène tout un questionnement aussi par rapport aux services comme Game Pass parce que c'est pas rentable. Les sorties Day One aussi sont, tu sais, Microsoft a commencé à se rendre compte que Christian, on est peut-être en train de se tirer dans le pied. Tu sais, j'entendais la nouvelle PDG dire, nous notre but avec les consoles puis avec Game Pass, c'est de divertir 1 milliard de personnes par jour. Fait, c'est impossible,
1: ben non,
2: c'est impossible.
1: Ça,
2: fait que s'ils ont ça comme objectif, oublie ça. Fait que tu sais, c'est tout ça que ça amène comme questionnement. Et du côté de Xbox, ben vu que l'industrie traverse pas ses meilleurs jours en ce moment, ben on a procédé à des vagues de licenciements qui sont quand même majeures. Tu sais, au total du côté de la division Xbox, c'est 1800 personnes qui ont perdu leur emploi. On s'est débarrassé de certains studios, il y en a qui sont devenus indépendants, il y en a d'autres qui ferment. Donc tu sais, c'est toute une restructuration, puis on veut vraiment ramener les effectifs vers des franchises clés comme par exemple Halo, The Elder Scrolls, Fallout, tu sais, même du côté de ID Software, qui est un studio que j'adore parce que c'est un très vieux studio, puis j'adore ce qu'ils font. Mm-hmm. Il reste une poignée de gens. Fait que puis tout ce qui concerne entre autres la franchise Doom, puis même Wolfenstein, pour le moment là, c'est ben quoi que c'est Machine Games qui s'en occupe du côté de Wolfenstein, mais pour le moment c'est mis de côté. Fait que tu sais, je sais pas trop ce qui se passe. Tu sais, du côté de Microsoft, on fait pas table rase, mais c'est quasiment ça. Là.
1: C'est dur de voir où est-ce que cette industrie-là va s'en aller dans les prochaines années. Moi, je connais un artiste digital qui travaille à Québec depuis plusieurs années. Entre autres, il travaille sur les Call of Duty, je vais le dire de même, parce que je veux pas l'identifier précisément. Mm-hmm. Puis il s'est fait. Lui, tu sais, c'est un artiste un vrai, là. Dans le genre, là il y a une bonne job dans un studio de jeux vidéo, mais il aurait pu faire des caricatures d'un coin de rue du Vieux-Québec. Là. Tu sais, un artiste avec un A majuscule. Puis il s'est fait dire par ses boss, rentre les ailes dans ta game parce que tu vas finir par perdre ta job.
0: Ah, bon
2: tout à fait. Puis, tu sais, aujourd'hui, c'est la sortie de Halo Campaign Evolved. Donc, si jamais ça vous intéresse. Et si jamais vous jouez à la version française, sachez que les voix sont de l'AI.
1: Ah,
2: donc,
1: ouais.
0: Ah,
1: toi,
0: tu parles saccadé.
2: Ben, je l'ai pas. Faut que je fasse ça.
0: Ça serait attesté. Non, mais c'est une question sans vouloir dire. On l'entend. C'est quelqu'un qui a moindrement. Puis surtout quand tu sais d'avance qu'il y a de l'AI, tu es capable de déceler tout de suite. On dirait que le rythme, justement, n'est pas humain.
2: Ouais.
0: C'est un peu la question aussi dans le journal qu'il y avait aujourd'hui. Là, je pense que c'est Radio-Canada. Est-ce que les graphistes vont perdre leur job avec des publicités faites par l'AI? Je commence à trouver ça dangereux d'ouvrir trop la porte à ça, la créativité, puis de garder un aspect humain aussi à ça. Là.
2: Ah, tout à fait. Je suis tout à fait d'accord avec toi. Puis il y a plein de dangers. T'sais, même récemment, au niveau de l'AI, on a rapporté qu'il y a une AI qui en a piraté une autre de son propre chef.
0: Oui.
2: C'est quand même... Je veux pas dire que ça s'en vient Terminator, là, mais...
1: C'est parce qu'elle commence à se créer de la malice déjà, là, puis on est au début de cette technologie-là
0: exact.
1: Encore. Hey, Dan, première parenthèse en ce qui me concerne. Je suis, tu sais, comme un hardcore du jeu Hell Let Loose.
2: Oui.
1: Comment est-ce qu'on fait participer à des playtests, hein? Parce que actuellement là, je vois partout, oh, le nouveau Hell Let Loose Vietnam est considéré comme un des meilleurs shooters réalistes de l'histoire, mais pour pouvoir jouer, parce qu'il n'est pas encore sorti, il faut pouvoir participer à un playtest. Mm. Puis faut croire que je suis trop boomer technologique pour savoir comment me rendre, j'ai jamais trouvé.
0: Je pense que c'est déjà le premier critère.
1: Je passe mon temps dans la Deuxième Guerre mondiale, je sais qu'il y a du monde qui font de l'hélicoptère au Vietnam, puis je suis pogné dans le passé.
2: Hey, imagine si toi t'es boomer, imagine moi. En fait pour au niveau des playtests, c'est souvent sur les sites tu peux t'inscrire là, tu sais des fois c'est genre les gens qui s'inscrivent par exemple à des newsletters ou des trucs dans même là, c'est les studios là qui envoient ça, puis que disent ah, si vous voulez participer à un playtest, okay, inscrivez-vous. Fait que c'est comme ça, c'est par l'entremise des studios ou des compagnies que tu peux t'inscrire à des playtests. Il y en a, tu sais, j'ai déjà participé à des playtests, mais très très très fermés. Mais ça, c'était parce que j'étais chroniqueur. Fait que je vais user de mes petits contacts là. Mais sinon, c'est vraiment comme ça. Ouais.
1: Ok. Question d'un auditeur avant que tu nous parles d'un jeu qui figure très très bien sur la Switch 2. Moi, je l'ai même vu, le jeu dont tu vas nous parler, comme étant celui qui a la meilleure note globale de tous les jeux de Switch 2. Il était temps, un beau succès sur Switch 2. Mais avant, il y a un auditeur qui veut savoir, est-ce qu'il peut nous parler de la prochaine sortie du jeu The Blood of Dawnwalker? Nous donner ses impressions.
2: The Blood of Dawnwalker. Hey, je m'excuse, vite, ça me dit rien.
1: Ah, ben pas trop, mon sang.
2: Je sais même pas si c'est prévu pour quand, mais le nom dit vaguement de quoi, mais je pourrais pas en parler plus que ça.
1: Pas de problème, moi.
2: Mais, hey, Jeff.
1: Oui.
2: Quand on prend au niveau du Spacecast, je me fais un devoir de répondre à ça.
1: Bon, ben, génial. On va revenir là-dessus en début de saison.
0: Début septembre 2026, mais
2: Okay. On a le temps d'en parler.
1: Suivez le Space, puis on va vous rejaser de ça.
2: Ouais.
1: Maintenant, c'est pas le premier volet de cette licence-là. Splatoon est de retour sur Switch 2, puis comme je le mentionnais, figure très, très, très bien.
2: Ouais, en fait, c'est la note des utilisateurs de 93% en ce moment sur Metacritic.
1: Okay.
2: Et je dois vous avouer que pour moi, à date, c'est ma surprise de 2026. C'est vraiment, vraiment solide. C'est dans l'univers de Splatoon, là, sincèrement, c'est totalement éclaté.
1: Ta surprise de 2026 plus que Pocopedia? Poképédia? Mais ça, t'étais viré fou avec ça.
2: Ah oui, j'ai viré fou, mais Pocopia.
1: Pocopia,
2: oui. Oui, mais je te dirais que Splatoon Raiders, c'est complètement deux genres différents, mais me procure sérieusement beaucoup, beaucoup de plaisir. Puis, en fait, c'est parce que Splatoon, tu sais, j'ai joué à tous les jeux, j'ai apprécié et tout. Mais du côté de Splatoon Raiders, je me disais, bah, OK, c'est correct, je suis curieux, mais sans plus. Et vraiment, je suis devenu totalement accro. C'est ce qu'on appelle un shooter-looter. Tu sais, là, c'est genre, tu shoots, puis là, t'acquiers des éléments, des armes et tout, tu fais des raids, c'est ça vraiment, Splatoon Raiders. C'est un jeu qui est conçu pour le solo à la base. Par contre, si vous voulez jouer en multijoueur co-op, il n'y a pas de mode compétitif, contrairement aux autres Splatoon, vous pouvez le faire. Il y a jusqu'à 3 joueurs qui peuvent jouer ensemble, soit en ligne ou co-op local.
1: OK.
2: Donc ça, c'est quand même le fun. Et c'est un festival d'encre, d'éclaboussures et de pétages de salmonoïdes, là, des espèces de poissons difformes. Là.
1: Oui, oui, ça... des genres de pieuvres.
2: Ah, ils sont dégueulasses, mais ça pète de partout. C'est vraiment, vraiment intense là par moment. Et t'acquiers des niveaux, tu peux modifier tes armes. Et l'aspect qui est le plus fun dans le jeu, c'est les fameux gadgets. On en avait parlé dans le cadre de Nintendo Direct, mais les gadgets, en fait, tu peux les déclencher et ils vont attaquer les ennemis. Puis tu peux faire plein de combinaisons possibles. Tu peux les améliorer. Et ça, là, ça te provoque. Plus il y a de chaos dans le jeu-là, plus c'est le fun. Parce que plus tu as l'impression d'être puissant.
1: Mais le principe du jeu, c'est carrément quoi? Couvrir le plus de surface possible avec de l'encre?
2: Plus maintenant.
1: Okay.
2: Plus maintenant, c'est pas ça. C'est qu'en fait, c'est des missions, ou des raids, et faut que tu ailles trouver des trésors. Et plus tu accumules de trésors, plus tu as de récompenses. Donc, par exemple, tu sais, tu vas pouvoir acquérir de plus en plus. Il y a des multiplicateurs au niveau c'est comme des petites pierres, là. Ça, c'est la monnaie du jeu.
1: Okay.
2: Donc, c'est vraiment ça. C'est que tu accumules des trésors comme ça. Et plus le jeu avance, plus il y a de trucs qui se débloquent, entre autres des fusions de trésors et tout. Ça fait un peu penser à Pikmin pour ceux qui ont joué à ça. Là, tu t'en vas découvrir des trésors et tout. T'as différents types de missions aussi. T'en as, c'est des raids. T'en as, c'est de l'exploration. C'est répétitif, là, je vous le dis. C'est tout le temps un peu les mêmes genres de missions qui reviennent. Mais le plaisir que ce jeu-là procure en pétant tout, là, c'est vraiment, vraiment le fun. C'est pour ça que ça a une note aussi élevée. C'est facile à prendre en main. C'est facile de tomber dedans. C'est le genre de jeu où tu te dis, ah, rien qu'un autre.
1: Okay. OK. Parce que les games individuellement ne doivent pas être si longues que ça.
2: Non, tu vois, je finis il y a certaines missions que j'ai finies en 3-4 minutes. Là,
1: ah, OK.
2: Mais pour vrai, tu as juste envie d'en faire un autre, puis de continuer à améliorer ton personnage. Puis, tu sais, fait que c'est vraiment, vraiment prenant. Puis, je vous le dis, plongez là-dedans, là, ça, c'est un beau jeu de mots avec l'encre. Vous le regretterez pas. Puis, c'est pas un jeu qui est vendu 89,99 plus taxes. C'est 69,99 en version numérique, puis 84,99 en version physique. Donc, mais ça vaut franchement la peine, je vous le dis, c'est un jeu de plusieurs dizaines d'heures, surtout si vous voulez tout faire, améliorer votre personnage au max. Vous pouvez aussi aller aider d'autres joueurs. Il y a des joueurs qui peuvent envoyer des requêtes pour se faire aider.
1: Okay.
2: Puis ça, c'est mon dernier point. Ce qui est intéressant, c'est que par exemple, si toi, tu es niveau 50 puis qu'un joueur te fait une demande au niveau 8, ben les ennemis vont s'adapter en fonction de chaque joueur. Donc, toi, tu vas quand même affronter des ennemis de haut niveau pendant que lui va affronter des ennemis de son niveau. Okay. Mais ça va permettre d'y réussir la mission quand même.
1: Quand même. Concept intéressant. Je sais pas si les Call of Duty de ce monde utilisent ce modèle-là, mais ça pourrait être pertinent.
2: Ah, tout à fait. Fait que c'est un très, très bon looter-shooter. C'est sûr que, tu sais, il y a des petits bémols ici et là. Puis c'est pas un Borderlands, là. Il y a pas autant d'armes que ça. Mais franchement, là, si vous aimez la formule Splatoon, vous allez adorer.
1: Est-ce que c'est un jeu qui peut être le fun à jouer en famille? Les petits bouts, peuvent-tu tirer leur épingle du jeu? Ouais, c'est pas trop dur.
2: Ben oui. Non. En fait, il y a trois modes de difficulté, dans le mode le plus facile, là, ils vont vraiment pouvoir s'en tirer. C'est sûr que pour certaines missions, tu sais, il y a des séquences de plateforme peut-être un petit peu plus complexes entre guillemets. Puis il y a aussi des niveaux spéciaux, là, un peu à la Breath of the Wild. Là, c'est comme des espèces de mini donjons. Il y en a que la difficulté tabarnouche avec les casse-têtes, c'est un peu plus corsé. Mais oui, les T-Bots vont pouvoir s'amuser là-dedans.
1: Excellent. On était dû justement pour des nouveautés sur la Switch 2 là, qui font du bien. Ouais. All right. Hey, on bascule en mode criminologie parce que comme je le mentionnais en début de chronique, tu es criminologue de formation. C'est le même que tu mets beurre sur table puis pain sur table. Et c'est ce qu'on fait dans nos chroniques ensemble en soirée pour les gens qui nous connaissent pas. Une partie gaming, une partie criminaux. Puis des fois, il y a juste de la criminaux, des fois juste du gaming. On y va vraiment comme on le file. Mm-hmm. Puis j'ai eu l'idée parce que le Journal de Québec, Journal de Montréal, ont préparé un dossier qui touche les gens de Québec parce qu'on a goûté à ça, les histoires d'erreurs sur la personne, les gangs de rue bien présentes. On générait ça dans les derniers mois, dernières semaines ici dans la région, c'est-à-dire une pauvre madame, pauvre mère de famille qui ouvre la porte de sa maison puis bang, bang, se fait descendre sans raison apparente, à outre la raison suivante, c'est-à-dire d'habiter à la même place qu'un ancien crotté habitait.
0: Un monsieur battu dans sa cour aussi. C'est dans les 5 dernières années de mémoire qu'on a fait la nomenclature de tout ce qui est erreur sur la personne. Puis le comparatif est quand même vertigineux sur la guerre des motards. On dit qu'on est quasiment rendu au même nombre de victimes actuellement d'erreurs sur la personne que le gros épisode des années 90.
2: Puis imaginez, la guerre des motards, ça a duré 8 ans.
1: Ah, c'est ça.
2: Il y a eu 29 victimes innocentes là-dedans, donc il y a des erreurs sur la personne, mais en 8 ans, là, on approche du même chiffre. On est loin des 8 ans, là. Fait que oui, c'est très, très troublant. Puis quand tu m'as envoyé ça hier, tu sais, j'ai regardé un peu ça. C'est sûr que oui, ça rappelle la guerre des motards parce que, bon, tu sais, un peu comme je te disais hier, je me rappelle, tu sais, proche de chez mes parents, c'était dans le stationnement du club vidéo où on allait d'habitude. Puis il y a un homme, je pense qu'il avait 53 ans, il a été tiré parce qu'il ressemblait à la personne qui était ciblée.
1: Mais c'est incroyable, ça, pareil, le niveau de « je m'en fous de la vie humaine ».
0: Oui, c'est un décrochage.
2: Oui, puis en fait, dans l'article, dans le dossier, ce qu'on apprend, c'est que pour un contrat comme ça, ça vaut entre 500 et 1000 $. C'est ça que ça vaut une vie humaine. T'sais, fait que puis il y a plein de choses qui viennent compliquer le travail des policiers là-dedans, c'est que tu sais à l'époque il y avait pas les réseaux sociaux. Là aujourd'hui ces contrats-là ils se donnent par l'entremise des réseaux sociaux. Ouais. Fait que tu sais ça devient très difficile de retracer le commanditaire. Pourquoi? Parce que souvent c'est des jeunes, ils voient ça, puis c'est Mickey Mouse ou c'est Donald Duck ou Goofy 68 qui a donné ça. Mais qui est cette personne-là?
1: Mais carrément sur les réseaux sociaux ou bien sur le dark web ou même pas besoin d'aller compliquer de même.
2: Ouais, c'est sûr que t'auras pas ça, mettons, sur Marketplace, là.
0: Un nom de code, hein, on sait jamais. Mmh.
2: Ouais, il y a des codes effectivement qui peuvent se donner. C'est plus sur le dark web. Ceci étant dit, c'est pas si difficile à trouver que ça. Mais c'est ça qui vient compliquer les choses. Et l'affaire qu'il faut comprendre, pourquoi il y en a autant, c'est que souvent ces contrats-là, puis j'aime vraiment ça entre guillemets là, parce que j'aime pas le terme, mais c'est des informations qui sont pas complètes. T'sais, souvent là, ce qu'ils ont là, c'est une photo de la personne, son char, puis son adresse. Fait que c'est très, très vague. Faut que ça se passe hyper rapidement. C'est souvent des jeunes, donc ils sont mal préparés.
1: Je vais le dire, ils ont aussi le QI de quelqu'un qui accepte de tuer une autre personne pour 500$.
0: Hey, t'imagines, tu pognes Eric, 47 ans, chauffeur de Toyota Corolla. Genre, ben, moi, les plus sur la route au Québec.
1: Éric Tremblay, ben, Toyota ça. Corolla, 6 pieds, grisonnant.
2: Wow! Ben, c'est ça, tu sais, ça peut être hyper vague comme ça. Fait que, tu sais, puis l'autre aspect qui est intéressant, c'est qui est mentionné dans le dossier, c'est tout le phénomène du scoring. Donc ça, c'est des gangs de rue dans le fond. Et là, t'as des points si tu veux, si tu vas tirer des coups de feu sur le territoire d'un gang adverse. Mais ça, je veux dire, tu tires à qui mieux, les balles peuvent se retrouver dans des appartements, des maisons, atteindre des gens. Fait que ça aussi, c'est inquiétant. Et oui, il y a tout un phénomène, en fait, qui crée de l'insécurité en ce moment. Puis ce phénomène-là aussi a été amplifié, tu sais, Cam, on devait en parler l'autre fois, là, mais tu sais, il y a eu l'arrestation de Al Boivin, qui est à la tête d'un gang extrêmement violent. Et ça aussi, on remarque ça. Les mentors l'étaient à l'époque de la guerre, mais là, c'est comme un autre niveau de violence. Il y a même de la torture. Donc, tu sais, c'est tout ça combiné ensemble fait en sorte que malheureusement, il y a des gens totalement innocents qui vont être traumatisés. C'est pas tout le monde là, qui meurt, là. Mais tu sais, j'ai vu entre autres un exemple d'un monsieur qui a été hospitalisé puis qui va probablement garder des séquelles à vie. Tabarnouche, ça traumatise. Fait que malheureusement, c'est pas nouveau. Est-ce que ça me surprend? Malheureusement, non. Et je vous dirais que les contrats comme ça, tu sais, dans le fond, puis je vais terminer là-dessus, les commanditaires qui font faire la sale job par des moyens qui sont plus facilitants qu'ils l'ont été.
1: Ça fait quasiment, à t'écouter, on s'ennuie. Ça fait passer les motards comme des bons pères de famille qui prenaient quasiment soin du monde. Tu sais, c'est ça le
0: il y a un code d'honneur probablement différent, par exemple.
1: C'est
0: mais
1: comme une
0: raison.
1: Dissonance incroyable tellement c'est barbare maintenant.
2: Ben c'est sûr que si vous voulez, si vous intéressez sur le sujet, tu sais, j'ai un paquet de livres, mais c'est sûr que quand tu lis des affaires sur la guerre des motards, plus ça avançait, disons, moins il y avait nécessairement, tu sais, de préparation, en tout cas de code d'honneur, là, tu sais, ça se faisait sauter des bombes à qui mieux. Ouais. Puis dans le livre Godass, là, t'apprends que Mom Boucher, là, voulait s'en prendre à, disons, à des personnalités assez connues. Ouais, il y avait dans sa mire l'ancien directeur du SPVM, là, Jacques Duchesneau, la journaliste Jocelyne Cazin. Ouais, ça c'était après, là, tu sais, il y a eu l'attentat sur Michel Auger.
1: Oui.
2: Journal de Montréal. Oui. Mais c'est Godass, là, dans le fond, là, en parlant avec les policiers et tout, qui a mentionné qu'il y avait toute une liste, dont ces personnes-là. Il y avait même l'ancien ministre de la Sécurité publique, Yves Ménard, qui était sur sa liste.
1: Eh bien, Dan, ça a été un plaisir de jaser.
2: Oui, pareillement.
1: Beaucoup plus tôt qu'à l'habitude.
0: Oui.
1: Et pour les auditeurs qui se demandent, parce qu'on a la question, est-ce que la chronique sera de retour à la saison prochaine dans le Spacecast? Ben absolument, mon cher. C'est un rendez-vous en fin août.
2: D'accord, ben un grand plaisir, puis passez une belle fin d'été.
1: Yes, toi aussi, man. Prends soin de toi.
0: Bye-bye. C'est surprenant, JF, que moi, j'avais eu comme information là, que casser les jambes de quelqu'un, ça pouvait coûter ça 500$. Tu sais, tu peux payer du monde pour dans le monde interlope. Là.
1: Hey, c'est délicat ce que je vais dire, mais pas cher.
0: Ben, c'est pas cher. Mais là, ce que Dan dit, c'est que la vie humaine de quelqu'un coûte ça.
1: Ouais, fait juste casser les jambes, c'est rendu combien?
0: Ça doit être genre 30$.
1: Ouais, 30$. C'est quoi? 30$, des filets de poulet. Je te paye des filets de poulet, puis on est correct. C'est comment ça marche?
0: C'est peu cher aussi pour une vie, là, 500 à 1000$. Moi, ça me fesse.
1: Mais ça monte tu sais, comment je pourrais dire, ça montre le je reviens que ça, avec le
0: la QI. La facilité, c'est
1: ouais,
0: ça.
1: Le QI des gens qui acceptent ça.
0: Ah oh ouais, c'est du bon niveau. Là.
1: C'est 500$, là, en tout cas. All right, hey, on fait une courte pause. Le Space Cash ou Couture dans le Mid est avec vous jusqu'à midi. On revient.
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0: On n'a pas parlé de politique ben, je te dirais, mon Max, dans l'ouverture. On va se remettre à jour un peu. Là, on va se réaligner quand même la signature de Radio X. Faites-vous votre propre opinion. Il est l'ancien chef du Parti conservateur du Québec. Il est toujours pas loin également. En fait, vous pouvez le suivre sur les réseaux sociaux parce qu'il y a toujours son œil critique sur la politique québécoise. Adrien Pouliot est avec nous. Bonjour, M. Pouliot, ça va bien?
1: Bonjour, Patricia, ça va bien? Bonjour, Max.
2: Bonjour.
0: Là, c'est le plan vert. Hein? J'ai lu un de vos, derniers posts. Là, le plan vert québécois, en fait, là, juste nous le rappeler, là, le but, c'était de réduire les émissions de gaz à effet de serre puis la lutte contre les changements climatiques, entre autres. Okay? Donc, c'est une espèce de transition qu'on faisait. Mais là, on aboutit-tu avec ça? Y a-t-il des choses positives qui ressortent avec le fond vert?
1: Ben écoute, d'abord, il faut toujours dire quand on parle de ça, je ne suis pas un climato-sceptique. OK? Oui, il y a des changements climatiques, il y en a toujours eu, ça a toujours existé. Oui, il y a une hausse des émissions de gaz à effet de serre. Oui, il y a une hausse de la température. Est-ce que c'est causé par la hausse du CO2? Ça, c'est un débat scientifique, mais admettons, OK? Admettons, là, pour les fins de la discussion, qu'il faut faire quelque chose. Alors, le gouvernement du Québec, comme bien d'autres pays là, aux juridictions, a adopté un plan vert à peu près en 2013-2014. Et c'était pour nous libérer de notre dépendance aux énergies fossiles, hein, parce que oui. C'est ça qui causait toutes ces émissions-là. Alors, Benoît Charrette avait dit dans le temps, c'est un plan solide, c'est un plan ambitieux, puis ça va remplacer les énergies fossiles par notre électricité propre. Bon, alors... 10 ans plus tard, ça a-tu marché? Parce que ça fait dix ans, on a dépensé à peu près jusqu'à date, pas loin de 10 milliards de oui. dollars jusqu'à date. On prévoit de dépenser un autre 8 milliards d'ici 5 ans. C'est du bidou, ça, là. C'est 4 600 $ par ménage, là.
0: Alors, ça a-tu marché? Dans une place dans le monde, excuse-moi, Adrien, mais dans une place dans le monde où on n'est pas les plus coupables de tout ça, là. Tu sais, on est quoi? On représente, je pense, 0 point quelque chose, là, dans le pourcentage, là, à travers, si on se compare avec les autres, là. Fait qu'on est quand même déjà un endroit où on est vert, somme toute, là.
1: Ben, oui, d'abord, un, on est minuscule sur la planète, là. Un, puis deuxièmement, on a énormément d'hydroélectricité, tu sais. Alors, donc, on voulait pas être plus vertueux que le pape. Alors, 10 ans plus tard, quand on regarde ça, est-ce qu'il y a quelque chose... On a-tu vraiment cessé d'être dépendant des énergies fossiles? Ça a-tu valu la peine de dépenser tout cet argent-là? Pis la réponse, là, c'est... Ça n'a rien changé. Ça n'a rien changé. Aujourd'hui, le pétrole, le gaz naturel, là, les hydrocarbures, ça représente toujours à peu près 50-55% de la consommation d'énergie finale au Québec. Puis l'électricité, surtout l'hydroélectrique, là, ça reste encore autour de 40-41%. Alors, donc, c'est un échec total, cette affaire-là. Puis la seule chose que ça a changé, c'est que tout coûte plus cher maintenant. Parce que là, la bourse du carbone, elle nous a siphonné de ces, à peu près 10 milliards. Là, et c'est ça qui finance tous ces délires-là concoctés par la gang de charlatans là, dans les tours à bureau du ministère de l'Environnement. T'sais. Alors, là, ben, c'est sûr que les politiciens sont un peu gênés parce qu'ils voient bien ça, puis ils voient bien que ça marche pas. Alors là, ils ont commencé à reculer. Alors, Bernard Drinville a changé les objectifs
0: ouais.
1: en disant...
0: Ben, lâchez-moi
1: de l'IGS.
0: Ouais. Non, mais c'est une phrase mémorable, là, on se souvient encore, là, mais je pense que c'est à cause du troisième lien, là, c'était ça la référence, mais quand même, c'était du jamais entendu, là, parce qu'au départ, ça commençait. Je pense que l'entrepreneur de tout ça, ça se peut-tu, c'est l'effet Justin Trudeau? J'essaie de voir le point de départ. Là. Il me semble que c'était tout ça. Qu'est-ce qui a fait que le Québec, on ait voulu devenir plus vert que les verts?
1: Ben, honnêtement, je pense que ça recule. Je pense que même Jean Charest en parlait, tu sais, mais moi, je me rappelle très bien de Mme Marois dans l'élection de 2012 qui parlait de ça, elle parlait de l'électrification des transports, puis je la regardais, puis je comprenais même pas de quoi elle parlait, tu sais. Mm. Alors, ça fait quand même un bout de temps. Alors là, maintenant qu'ils voient que ça marche pas, tu sais, par exemple, on va mettre une obligation, un quota de vente de 100% de véhicules électriques en 2035. Ben, tu sais, quand on pense, c'est ça, il y a 7-8 ans, pff, ça nous a tout passé par-dessus la tête, mais là, quand c'est rendu que le quota est rendu à 20-25%, et là, vraiment, ça fait mal, tu sais, oui, au concessionnaire. Alors là, Drainville recule, ben, tu sais, au lieu de dire ça n'a pas d'allure, on scrape tout ça, ah, ben là, au lieu que ça soit 100% en 2035, on va mettre ça à 90% en 2030. Mais tu sais, quand tu réussis pas à gagner une course, mettons que tu cours le 100 mètres, OK, ton objectif, c'est de faire ça en moins de 10 secondes. Si t'es pas capable de le faire, ben, tu sais, change de sport. Au lieu de dire, ben, OK, ben, je vais raccourcir la piste à 90 mètres, hey, là, je vais être capable, ou je vais réduire je vais raccourcir la piste à 80 mètres, hey, là, je vais atteindre mon objectif. Tu sais, il change l'objectif, mais c'est complètement ridicule. Puis c'est pas seulement ça, c'est que, regarde, par exemple, les émissions de gaz à effet de serre. Ça a baissé, je te dirais, depuis 2014, là, ça a baissé d'à peu près 5%. OK? 5%, là, c'est à l'intérieur de la marge d'erreur de calcul, parce que, tu sais, on calcule quelque chose qui flotte en l'air, là. C'est pas comme, tu sais, calculer le nombre de palettes de chocolat quand tu fais l'inventaire d'un dépanneur, là, tu sais. Alors, tout ça, c'est un échec faramineux, tu sais. 5% après avoir dépensé 10 milliards de dollars. Alors, tu sais, quand ça fait plus de 10 ans que tu rates le but puis que chaque année, tu dépenses une fortune pour y arriver, c'est que t'es pas bon, puis il est temps de jouer un autre game. Par exemple, une chose qu'on pourrait faire, c'est d'exploiter notre gaz naturel, le liquéfier, le vendre à profit à l'Europe, parce que l'Europe, eux autres, ils utilisent beaucoup de charbon, puis ça émet deux fois plus de gaz à effet de serre que le gaz naturel.
0: Non, mais on n'est plus capable de discuter. T'sais, on les a entendus, ces solutions-là, puis depuis des années. Puis à chaque fois qu'on essaie de les mettre sur la table, c'est rendu qu'on associe ça à la droite extrême. Il n'y a pas de nuance, il n'y a pas de débat, il n'y a pas de conversation. C'est, je sais pas, c'est comme des raccourcis intellectuels là, immenses. Là. On n'est pas capable de parler de ça et il n'y a personne qui veut toucher à ça. Fréchette, elle ne touchera pas à ça, là. Je veux pas dire la colonne, je trouve ça sévère comme terme, là, mais je trouve qu'elle a pas le caractère pour dire, ben là, regardez, là, on a suivi les tendances, ça marche pas, l'économie va mal, on s'est trompé, puis y a pas personne qui veut brûler à la planète, là. On comprendra bien qu'on veut toute la sauver, puis qu'on veut faire attention, puis effectivement, faut faire notre part, puis y a des choses qu'on peut accélérer comme transition, etc. On comprend, ça prend des barèmes, un encadrement et tout ça. Mais elle ira pas faire ça, parce qu'on les connaît, ces solutions-là. On en parle mois après mois, année après année. J'ai l'impression que on va se reparler dans un an, puis on va revoir cette conversation-là. Je suis peut-être trop pessimiste, là, mais c'est mon constat.
1: Non, mais t'as raison. D'abord, on est pogné dans le modèle québécois, là. C'est comme si on était dans un sable mouvant, tu sais. On n'est pas capable de se sortir de ce paradigme-là, mais pourtant, les Québécois sont pas dupes, là. Il va bien que ça marche pas, tu sais. Quand tu poses la question aux Québécois, est-ce qu'on devrait abolir la taxe sur le carbone, la bourse du carbone, alors que tout le monde au Canada dit, il n'y en a plus de taxe sur le carbone en Ontario, puis en Nouvelle-Calédonie. On est les seuls à en avoir. Puis quand tu poses la question aux gens, les gens disent, ben oui, faut abolir ça, c'est sûr, là, tu sais. Mais, alors, tu penserais qu'un politicien dirait, ben, hey, je vais faire ça, tu sais, je vais en profiter. Ben non, ils sont comme menottés par la peur de la gauche, la peur que Québec solidaire s'énerve,
0: ou
1: que la fondation Suzuki, c'est ça, d'être vertueux, puis alors que au contraire, c'est ça que les gens veulent, parce que les gens comprennent que ça marche pas. Tu sais, on veut faire quelque chose, puis la meilleure solution, comme je t'ai dit, c'est de vendre notre gaz naturel liquéfié à profit. Tu sais, non seulement on dépenserait pas le 10 milliards, mais on ferait de l'argent avec ça, et on contribuerait bien plus à la réduction des gaz à effet de serre, parce que le gaz naturel contient deux fois moins que le charbon. Tu sais, alors donc, il faut pas avoir peur de le dire. Et le Parti conservateur du Québec, c'est ça qu'ils disent depuis au moins 2 ans. On devrait. Puis il faut pas avoir peur de. Faut pas avoir peur de dire ça marche pas, le plan vert. Mm. Ça a pratiquement rien donné. Et pendant ce temps-là, on est un peu les concombres du Canada. Où on continue à payer cette taxe-là sur le carbone qui donne absolument rien.
2: Mais Monsieur Pouliot, au-delà de ça, là, cet aspect vertueux-là de vouloir diminuer les GES, faire du Québec une province verte, qu'est-ce qui se cache en arrière de ça? C'est-tu le lobbying vert qui fait de la pression pour qu'on en arrive là? Parce que, mettons qu'on est juste logique, là, en Inde, il y a constamment des feux de mines de charbon. 75 % de leur production d'électricité est reliée au charbon. On parle même pas de la Chine, puis on parle même pas de nos voisins du Sud qui ont revu leur cible environnementale. Donc, juste à côté, ils polluent encore plus que sous l'ère Biden. Maintenant, si on est logique, comment on l'explique au-delà de juste être vertueux?
1: C'est une bonne question parce que écoute, même Philippe Couillard, moi je me rappelle que Philippe Couillard était allé, avait rencontré
0: à Davos?
1: Pardon?
0: C'est-tu à Davos?
1: Oui. Avait rencontré Al Gore à Davos. Mm. Et Al Gore lui avait dit: oh, bravo, vous mettez des éoliennes, que c'est beau. Puis il est revenu comme s'il avait été inoculé du virus vert par par lui, puis là, c'était « il faut être vert, tu sais. » Alors, tu sais, il faut être réaliste, là. Même si on a réduit un petit peu, comme je disais tantôt, les gaz à effet de serre, en fait, on a réduit la réduction qu'on a réussi à arracher à force de mettre de l'argent dans la bourse. Cette réduction-là, là, ça équivaut, écoute bien ça, ça équivaut à 3 heures d'émissions de gaz à effet de serre de la Chine.
0: Ça se peut pas.
1: Hein, je te jure, 3 heures. Alors, en 3 ans, tout ce qu'on a réussi après 10 ans, là, la réduction.
2: C'est malade.
1: Alors, à un certain point, il faut que tu dises aux environnementalistes.
0: C'est 9 milliards. 9 ouais, milliards faut qu'on a mis jusqu'à présent.
1: Ouais,
0: puis on est
1: minimum
0: à 3 heures de réduction pour la Chine.
1: Ouais, alors, tu sais, à un certain point, il faut que tu te tiennes debout, que tu défendes tes principes. Puis tu dises, si on veut aider, voici la... Tu sais, il faut avoir un petit peu d'économique dans la tête. Là, puis on est capable de le faire en vendant notre gaz à pile. Tu sais, du gaz naturel, là... Rappelle-toi que M. Legault avait dit dans son livre, le projet Saint-Laurent, on va devenir la Norvège de l'Amérique du Nord en exploitant notre gaz naturel. Mais lui aussi, il a été piqué par le virus vert. Est-ce que c'est les environnementalistes? Moi, je pense que oui, il y a beaucoup de lobby là. C'est comme une peur maladive, tu sais, de se tenir debout et dire ça n'a pas d'allure. Mm. Mais tu sais, éventuellement, on voit. Alors là, Drainville recule un petit peu, puis à tous les 6 mois, il recule un petit peu, puis éventuellement, on va bien se rendre compte qu'on est tout seul sur la planète.
0: Ça lève moins aussi comme sujet, là, les gens. Tu sais, avant, il y a eu une tendance, un buzz, il y avait les anxieux aussi. Moi, je me souviens très bien d'avoir fait des chroniques là-dessus, des gens qui ne dormaient plus la nuit. Puis il y avait un terme pour ça, mais il m'échappe le terme.
1: Les
0: éco-anxieux. Tu sais, on n'en parle plus de ça. Ça fait plus la une. Il n'y a plus d'intérêt pour ça. C'est comme si le buzz avait passé. Puis là, on est revenu sous terre. Là. C'est comme si on l'avait échappé pendant que c'était vaporeux. Là. On était dans les vapeurs. Puis là, on est revenu un peu plus sur terre. Puis on se dit, OK, là, je pense qu'il y a des exagérations. Mais surtout, le but, c'est pas de s'appauvrir à chaque fois. En passant, le but, là, c'est de la croissance. On va avoir de l'argent. Si on s'appauvrit pour la cause, ben, on est tous plus pauvres. Je ne sais pas, il est où le bien-être parce qu'on n'est pas plus heureux. Là. Pas de toi sans tête. Là. Je ne sais pas, moi, vivre dans une tente sauvage, ce n'est pas vraiment dans mon intérêt. Là. J'aimerais bien savoir un toit. Les gens se recherchent un toit sur la tête. Le but, c'est de faire une transition, mais en s'enrichissant. Sinon, si on est tous pour perdre nos jobs, là, je ne sais pas, ça va mal finir. Là. C'est sûr, s'il y a un point en commun, c'est que ça va mal se terminer. Hey, cela étant dit, M. Pouliot, on a parlé du plan vert québécois, mais je veux quand même, parce que là, je vois que le temps passe, puis je veux faire une petite parenthèse sur ce qui se passe aux États-Unis actuellement, parce qu'il y a, je pense, pas beaucoup d'articles québécois à ce propos-là. Je me demande même si au Canada anglais, on en parle. Moi, j'ai vu ça aller sur les Twitter. C'est Fauci qui fait un tour de boîte de pick-up, je vous dirais, ces temps-ci. C'est, en fait, dans les dernières 24 heures là, environ, là, c'est le sénateur Rand Paul qui a décidé de partager une centaine de pages. On appelle ça le Diaries, donc une espèce de journal intime où Fauci, à l'époque de la COVID, écrivait écrivait ses propos. Il revenait, maintenant, il pensait à sa journée, ses observations, ses réflexions, les entrevues qu'il a fait. Et il n'y a pas un média ici qui reprend ça, alors que les États-Unis s'amusent à se distribuer les pages de son journal intime. Parce que là, on apprend que... Il a bien aimé ça, lui. Enfin, le Fauci, pour le remettre aussi dans le contexte, c'était notre Arruda. Fait que, ouais. C'est lui qui s'occupait là, de la santé publique aux États-Unis. Puis je trouve que c'est la même affaire qu'Arruda a vécu ici à plus petite échelle. Là. C'est-à-dire qu'on ne savait pas c'était qui au départ. Et là, à un moment donné, c'est devenu l'idole, un modèle, c'était un dieu. Tout ce qui sortait de la bouche de Fauci, tout le monde reprenait ça. Et il est devenu populaire. Puis on se rend compte qu'au travers des pages de son journal intime, il a bien aimé ça, lui, être populaire. Il se prenait pas pour un 7-up dégazé, là.
1: Ouais, ben, il y a deux aspects, je te dirais, Patricia, d'abord. Un, moi, je suis un ancien radiodiffuseur. Ma famille a déjà été propriétaire de Choix Radio X dans le temps où ça s'appelait CHRC-FM. Et donc, comme ancien radiodiffuseur, je trouve ça fascinant de voir que les journaux intimes de Fauci, qui viennent d'être dévoilés et qui sont quand même assez intéressants parce que ça dit, tu sais, quand même, Fauci, il y a eu un impact mondial, là, qu'on le veuille ou non, tu sais. Alors, personne n'en a parlé et les grands réseaux américains, même les grands journaux en ont pas parlé. Puis la raison de ce silence-là, bon, ils disent, ah ben là, Fauci a reçu un pardon du président Biden, donc il peut pas être poursuivi, donc tu sais, ça va, c'est pas une nouvelle. Non, c'est une nouvelle parce que l'architecte d'une des politiques publiques les plus radicales puis liberticides pour les États-Unis, avec des conséquences à travers la planète, quand il écrit un journal intime qui dit finalement, c'est vrai probablement que le virus il s'est échappé du laboratoire de Wuhan. Ou encore dans son journal intime, il dit finalement, tu sais, même si tu es vacciné, oui, tu vas l'attraper. Peut-être que tu ne seras pas au sang malade, mais oui, tu vas l'attraper quand même. Alors qu'il disait quand il était interviewé aux États-Unis. Non, si t'es vacciné, tu l'auras jamais, puis t'es correct, puis alors que si t'es pas vacciné, tu vas mourir. Alors donc, tout ça, c'est quand même pertinent, et de voir tous les journaux de gauche ou les radios, les médias de gauche qui en parlent pas, cette espèce de complot du silence-là, finalement, c'est comme encore une fois, c'est la vertu, puis là, ben, ils sont un peu gênés aussi de l'être. S'ils en pensent parce que eux, ils ont embarqué là-dedans.
0: Oui, ben oui.
1: T'sais, ils ont tout embarqué là-dedans, comme au Québec. Hein. Quand tu regardais au Québec là, les conférences de presse avec M. Arruda, les journalistes qui étaient là, c'était tous des journalistes de la presse parlementaire, dont des experts de politique. Mais il n'y a personne là-dedans qui avait la moindre idée, tu sais, au niveau médical de ce qui se passait, et il posait pas de questions, il gobait, il avait l'air tout rond ce que Arruda disait. Et moi, je me rappelle, la seule question qui a été posée une fois par Radio-Canada, c'est quelqu'un posait la question, quelles sont les preuves que le couvre-feu va changer quelque chose? OK? Puis il n'avait pas de preuves.
0: Il n'avait pas. Le 2 mètres, il n'avait même pas. C'était même pas basé sa science. On s'est fait tremper. Juste le rappeler, puis je vous fais une parenthèse, c'est que d'autant plus que les rôles étaient inversés. C'est-à-dire que quand les règles n'étaient pas assez sévères, c'était les journalistes qui demandaient d'avoir des règles plus sévères. Et je me souviens très bien l'histoire du masque. Là. On recule en arrière, là. Mais l'histoire du masque, là, c'était pas obligatoire. Puis c'est les journalistes qui demandaient que ça devienne obligatoire parce que c'est un sentiment de protection. Donc, c'était comme. C'était pas normal qu'on porte pas le masque. Puis Horacio Arruda avait dit la peur fait faire des crises de choses. Je me souviens plus la phrase exacte. Puis par la suite, par la pression, on a commencé à mettre le masque. Mais il y a tellement d'affaires. Et Fauci, dans son journal intime, écrivait quelque chose, mais à la radio, disait son contraire.
1: Fait qu'il, exactement.
0: C'est ça qui est fascinant avec son journal intime. Puis en même temps, toute l'admiration. Ce qui est intéressant aussi, fait à relever, il y avait une super belle relation avec Donald Trump aussi au départ. Les deux s'entendaient très bien. Donald, là, donnait plein de compliments à Fauci. Il se rencontrait, là, puis il disait, t'es mon meilleur. Et avec le temps, ça s'est effrité. parce que Fauci était, selon ses propos de son journal intime, devenait plus populaire que le président lui-même, puis le président, il aimait pas ça. On me dirait que ça me rappelle quelque chose d'autre ici au Québec. Mais en tout cas, je fais peut-être des liens douteux, mais j'en fais pareil dans ma tête. Je trouve qu'à un moment donné, il est arrivé ça au Québec. On a demandé à Arruda de prendre 2-3 respires dans un coin tout seul à un moment donné.
1: Mais ce qui est fascinant, c'est que quand on parle des médias, c'est ça, ces médias-là non. Qui sont supposés, hein, ça a toujours été on disait que les médias, c'est le quatrième pouvoir, puis c'était la contrepartie, puis c'est eux qui devaient questionner. Alors que pendant la pandémie, il y avait une espèce de c'était comme un peu un complot, tu sais, je veux dire, ils embarquaient là-dedans, ils poussaient, ils prenaient les communiqués de presse, ils avalaient tout rond, puis ils publiaient quasiment sans question. Et les gens qui ont posé des questions, ce sont vraiment les médias alternatifs, ou des gens comme Choix Radio X ou Fox News qui ont pas eu peur de poser des questions. Et là, aujourd'hui, ces médias-là traditionnels sont vraiment un peu dans l'embarras. C'est pour ça qu'ils ne veulent plus en parler. Et souvent, on me dit, oh, Adrien, arrête de parler de ça. Là. Change, t'sais, tourne la page, oublie ça. Non, il faut pas l'oublier dans le sens où il faut apprendre de nos erreurs passées. Pourquoi est-ce qu'on n'a pas eu, par exemple, d'enquête publique au Québec sur l'Institut national de santé publique, sur Horacio Arruda? Pourquoi est-ce qu'on n'a pas eu ces analyses-là? C'est pas parce qu'on n'aime pas le Québec, c'est parce qu'on veut pas que ça se reproduise.
0: Effectivement.
1: Alors, les journaux ont vraiment failli à la tâche au Québec. C'est vraiment déplorable.
0: Adrien Pouliot, ex-chef du Parti conservateur du Québec, merci beaucoup.
1: Un plaisir. Bonjour à vous deux.
0: Yes, bon été. De retour dans 5 minutes à Radio.
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0: Qu'est-ce qui se passe avec les écouteurs? Comme des avions qui se promènent d'un speaker à l'autre.
1: C'est la toune.
0: C'est la toune! 16h14, on est bien content d'être là avec la toune. Puis les auditeurs de Radio X au 418-670-909. Si ça vous tente de participer à l'émission Rire de l'animateur, vous pouvez, hein, vous avez le droit. Encenser la co-animatrice Mélanie, vous pouvez, il y en a déjà qui le font. Puis rire avec Louis, là, parce que c'est un bon vivant, c'est aussi possible.
1: Voilà.
0: Là, c'est le moment sérieux de l'émission. Bon, oui, c'est le 420, là, c'est le 16h20, mais on a quand même pensé inviter une Paulette pour en parler. C'est Roger Ferland, assurément un de ceux qu'on entend sur les ondes de Radio X que j'apprécie le plus. Et aujourd'hui, vu que je suis à la barre de l'émission, ben c'est avec un grand plaisir que je lui souhaite bonjour, Roger Ferland. Comment t'as-tu fait?
2: Ça va très bien. Bonjour, Gary. Bonjour.
0: Oui. Il est enquêteur à la retraite, là, vous le savez déjà. C'est un ancien batteur de rock. Ça, vous le saviez moins. Hein? C'est un gars qui garde le beat. Mais en tant qu'enquêteur à la retraite, là, Roger Ferland, j'y vais comme ça d'emblée. Là, on vit présentement au Québec une chasse à l'homme. Peut-être que durant la pause, là, on a trouvé le fameux Philippe Benoît, là, 41 ans, recherché pour avoir assassiné son fils de 16 ans. Mais je suis pas mal sûr, Roger, qu'on est encore en train de le chercher. Comment ça se passe à l'interne quand on est un policier? Une chasse à l'homme, ça doit être une journée au bureau pas comme les autres.
2: Ben, c'est assez préoccupant en ce moment pour les gars terrain qui sont là, c'est certain, parce que partons de la base, c'est un gars qui a fait un meurtre au départ, ce gars-là. Maintenant, avant, il ne le disait pas. C'était un témoin. Au début, c'était un sujet d'intérêt. Là, c'est plus le cas. Ils ont eu le temps d'analyser la scène de crime. Ils ont eu le temps de comprendre ce qui se passait. Et là, l'individu qui était d'intérêt, maintenant, ils savent que c'est un meurtrier. Mais c'est qui le profil de ce gars-là? Ben, c'est le profil d'un gars qui est un gars qui a des gros problèmes de santé mentale.
0: Énorme. Tu vois son fils, là, je veux dire. Là, il n'y a pas pire que ça.
2: Il n'y a pas pire que ça. Il est connu schizophrène. Il a déjà fait des menaces dans le passé. Il est non médicamenté à ce qu'on comprend maintenant. C'est pour ça que les gens de la Sûreté du Québec en ce moment en donnent un peu plus d'informations et c'est très bien pour éclairer sa population, pour qu'on comprenne. Ce gars-là, prenez des pas légères si vous le croisez, là. Et il est drôlement désorganisé. Mais là, vois-tu, ils ont trouvé son véhicule.
0: Oui.
2: En ayant trouvé son véhicule, ben là, ils savent dans quel coin il peut être. Et c'est un individu qui est parti sans technologie encore là. Pas de cellulaire sur lui, pas d'ordinateur.
0: On peut pas le géolocaliser, ça veut dire.
3: Il avait l'habitude de partir comme ça, hein, puis s'éloigner durant plusieurs jours en nature.
2: Oui, ben lui, c'est ça. Vois-tu, ça, c'est une des choses que maintenant on apprend, que ce gars-là avait cette force-là. Fait que il est capable de fonctionner un petit bout, là. Fait que, d'après moi, tant ou aussi longtemps qu'ils vont trouver des indices en forêt, s'ils peuvent en trouver, que le gars peut être encore en vie puis qu'il se promène là-bas, ben il va falloir que je pense qu'il le traque en ce moment parce que son état s'améliorera pas dans les prochaines heures, je pense pas, là.
0: Non, à moins de rencontrer une pharmacienne là, qui dit prends tes pilules, là.
2: Ben non, c'est ça. Il faut qu'il soit en forêt. Là, en ce moment, on me dit que dans la région de Trois-Rivières, il pleut en ce moment. Alors, il est sous la pluie, difficile pour lui. Puis quand tu m'as demandé au début comment ça se comporte comme policier, ben là, vois-tu, aussi les policiers sont là depuis le matin, il fait quand même une vingtaine de degrés dehors, c'est inconfortable, t'es en forêt.
0: Et la mouche.
2: Ça demande des remplacements, de la mouche, exactement. Ça fait partie des données, tu sais, quand t'es à la plage, c'est beau, mais là, t'es pas à la plage, là. T'es dans le bois avec les moustiques, là, fait que c'est un peu tannant. C'est une traque assez sérieuse, je pense qu'ils ont à faire là. Beaucoup de technologies qui vont être utilisées, mais je pense que la faune, les agents de la faune pourraient être utiles pour eux. Puis si jamais ils trouvent des traces, des indices, ils pourraient après ça faire l'utilisation des maîtres chiens. Des outils très utiles dans ces contextes-là, parce qu'ils traquent très vite une nouvelle odeur qu'il y a dans son environnement pour leur tracer. Puis les agents de la faune sont habilités, eux autres, puis habitués à identifier un animal qui a passé dans la forêt, qui a brisé des branches, qui a fait des petits dommages.
0: Ils vont savoir que c'est pas un orignal, là, c'est Philippe Benoît.
2: Non, c'est ça, exactement. Fait que ça fait partie des choses, je pense. Sûrement, mais dans le poste de commandement en ce moment, beaucoup de décisions qu'il faut qu'ils prennent avec les gens qui sont de la recherche en forêt versus toutes les ressources possibles disponibles. Beaucoup de choses à orchestrer en ce moment. Là, c'est des bons casse-têtes pour les gars, les filles qui sont là-dessus.
1: Des gens du public, mettons, qui sont dans ce territoire-là, qui peuvent connaître ce territoire-là, est-ce que c'est une bonne idée de se lancer un peu dans le bois, un peu à la recherche du gars, non, tout en étant
0: donner prudent, un coup de main là aux policiers?
1: Ouais, où on se tient le plus loin de ce possible.
0: M'aller aider les policiers, moi.
2: Oui, c'est ça. Non. Ben, vois-tu, regarde, le meilleur coup de main que peut donner, si des gens dans le secteur ont des caméras, il y a plein de gars qui ont des caméras de chasse, par exemple.
0: Ouais.
2: Des gens qui ont leur camp. Moi, je regarde, moi, ma résidence secondaire qui est en Beauce, ben, il y a des caméras. Juste d'aller les visionner, de voir s'il y a eu de quoi qui s'est passé, tu peux-tu jeter un coup d'œil? C'est déjà beaucoup. Ça, c'est déjà la première étape. Puis, pour le reste, j'ai envie de te dire, c'est le genre d'individu que j'aborderais. Comme policier, là, c'est sûr qu'il faut que tu l'abordes en espérant qu'il te donne une reddition, mais ça se peut qu'il se rende pas. Alors, va falloir, parce que lui, il s'imagine que tu fais partie des extraterrestres qui vont déranger, ouais, ou de la puce qu'on veut lui enlever du cerveau, là, parce que lui, c'est ce qui a manifesté déjà à son psychologue, à son psychiatre. Ben, ce gars-là, excuse-moi, tant qu'il n'aura pas replacé sa formule chimique dans sa tête, ça ira pas bien.
0: Là. Donc, il y a un danger, là, M. Ferland. Il y a un danger pour la population, pour les gens de Trois-Rivières présentement. C'est peut-être pas le moment d'aller se promener en bicycle de montagne dans le bois, là, tout seul.
2: Ben c'est exactement, puis c'est le moment de d'être vigilant, de dénoncer, de faire des appels, même 911 ou autrement, sur les lignes de conduite de dénonciation là, rapide, pour le faire. Puis encore là, j'espère que dans le secteur là-bas, parce qu'on m'a déjà expliqué que ce gars-là s'était déjà déplacé dans des secteurs beaucoup plus loin de chez lui à un moment donné.
0: Est-ce qu'il aurait pas il aurait pu prendre un deuxième véhicule puis se ramasser, je sais pas, à Gatineau, là?
2: C'est ça. C'est pour ça que ils doivent sûrement considérer en ce moment, Andrew et moi, est-ce qu'il y a eu des vols de véhicules dans le secteur? Est-ce qu'il manque des véhicules à quelque part?
0: Ouais.
2: Est-ce qu'il manque un 4 roues?
0: Bonne question.
2: Une bicyclette à quelque part, tu sais, que ce gars-là aurait pu repartir. C'est banal, mais ça l'est pas. Fait que, en ce moment, dans le poste de commandement, les enquêteurs vont mettre sous l'effet d'un log, on appelle ça comme ça, un registre de commande, en fait. Toute information qui rentre. Une par une. Si Gary t'appelle, dit quelque chose, Louis, tu me calls, dit autre chose, Mel rappelle pour quelqu'un d'autre.
0: J'ai vu un char louche, il y a un téléphone, on a trouvé un téléphone à terre, peu importe, là.
2: Peu importe qui, peu importe quoi, crédible ou pas, on le prend en note et on va le valider. Tu sais, souvenons-nous, la petite fille qui avait été retrouvée l'année dernière, ça a été quelques jours après qu'une dame m'a entendu, s'est rappelé. Ça pouvait être insignifiant parce qu'on n'était même pas dans le même secteur. Ben, c'est en validant cette information-là qu'ils se sont rendus compte que ça fitait avec l'histoire que la maman racontait aussi. Parce que c'est pour ça qu'il faut partir des faits objectifs que la police détient. À partir de ça, elle va quand même valider toute information qui rentre. Mais il faut qu'il y aille à ce moment-là du plus probant aux hypothèses vers le moins probant. En utilisant les technologies qu'on possède, nous autres aussi, par contre, la police à cette heure, fait que sûrement que plus rapide de prendre un drone que de prendre un hélicoptère en ce moment dans certains périmètres.
0: Ouais, moins coûteux.
2: Mais encore là, est-ce que c'est facile? Est-ce qu'on les a? À la pluie, ça vole pas bien, là, tu sais.
0: Ouais.
2: Il y a beaucoup de choses à avoir en tête en ce moment.
3: Oui, c'est ça. Ben, c'était ma question, justement, là, de hélicoptère avec détecteur de chaleur, ou... C'est de chaleur corporelle.
0: On a ça à la SQ.
3: Est-ce qu'on est équipé de ça? Les drones maintenant aussi?
2: Oui. Donc, à tous les moments comme ça, imaginez, la Sûreté du Québec, elle possède. Quand les services de police municipale en ont besoin, ils leur font la demande. S'il fallait que l'hélicoptère soit pas disponible, la Sûreté du Québec est autorisée, dans certains cas, en mesure d'urgence, de demander l'aide des forces armées également. Les forces armées en ont aussi encore, dépendamment, mais c'est toujours en fonction de la logique et du besoin que tu as. Il y a un coût qui est rattaché à ça. Mais sur les hélicoptères, oui, il y a des caméras infrarouges qui sont là, qui permettent de voir. Mais encore là, imaginez-vous, il y a une limite. Les infrarouges, si vous avez dans l'arbre une masse de feuilles, par exemple, X ou Y qui sont là, ben ça bloque tes champs. Là. C'est pas du rayon X là, que vous avez là. Il y a quand même une limite. Mais c'est pour ça que je pense vraiment d'avoir jasé avec des gens dans cette enquête-là. Ils sont obligés de revenir beaucoup à la base. Il va falloir qu'ils patrouillent le terrain. Il va falloir qu'ils observent des traces, des indices officiels. Et à partir de là, qu'ils retraquent en fonction de certains secteurs. Puis qu'ils éliminent des périmètres complets, d'être sûr que le gars n'est pas là, mais d'aller dans le périmètre voisin. Effectivement, c'est quand même intéressant. J'ai hâte qu'ils mettent la main sur ce gars-là parce que c'est pas un gars que je voudrais qu'on croise dans la rue tantôt, n'importe quel citoyen.
1: Dans un cas comme ça, est-ce que, des fois sans même trop le dire officiellement, les policiers vont pas juste regarder par terre, mais vont aussi regarder ce qui peut pendre après un arme, mettons?
2: Oui. Ça fait partie, effectivement, quand ils rappellent au gars quand ils font les battues. Imaginez-vous, partout où c'est que le gars a pu se dissimuler, parce que regardez, lui, il est sûrement... avec son côté schizophrène, à ce que je comprends, un côté paranoïaque. Là. Fait que s'il est capable de jouer au jeu du chat et à la souris...
0: Il est capable de se cacher.
2: Ben oui. Fait que c'est pas vrai, non? Toutes les places où ce que tu peux rentrer gros comme un corps d'une personne ou dans un arbre grimper, le fait, puis moi, quand j'étais jeune, on l'a fait grimper dans les épinettes.
0: Ouais,
2: on se trouvait drôle, là, mais on sortait de là tout gommé. Mais là, lui, d'après moi, dans sa logique, tout est possible.
0: Est-ce que la SQ a tiré des leçons de l'histoire de Martin Carpentier? Parce que là, c'est une chasse à l'homme. C'est pas la première fois que la SQ recherche un individu. Mais il y a quand même c'est pas du tout le même scénario. Là, on comprend qu'il n'y a pas de fillette en jeu et tout. Mais il y a quand même des choses qu'on a retenues de cette histoire-là, de cette malencontreuse épisode-là de l'histoire du Québec. Martin Carpentier qui avait tué ses jeunes filles et qu'on l'a retrouvé vraiment plus tard. Donc, j'imagine que la façon de rechercher un individu dans une forêt a évolué au fil des dernières années.
2: Oui, tout à fait. On est fort des expériences. Regardez, à chaque fois qu'il arrive un incident comme ça, qui est un peu dramatique, puis qui en vient jusqu'à même pas une, mais deux enquêtes du coroner, les recommandations, la Sûreté du Québec en a pris très bien connaissance, les a appliquées dans les heures qui ont suivi. J'ai eu des discussions dans le temps avec certaines personnes qui étaient très, très au fait de la situation et ils ont modifié beaucoup de pratiques. Par contre...
0: Les protocoles.
2: C'est ça. Il y a des protocoles à modifier. Il y a des choses à faire autrement. Il y a des recherches à faire. C'est pas tout de faire des recherches juste pour la tape à l'œil, mais il faut être capable d'utiliser toutes les ressources terrain disponibles que l'on t'offre. Et des fois, sans aucun orgueil, les accepter. Mais je pense que ça, oui, il y a beaucoup de choses qui ont changé en ce moment. Puis, les gens en place en sont très conscients de ce qu'il y a. Regardez, un matin, regardez l'évolution de l'enquête Silver. Pas juste Enlevert, Silver. La population a été extrêmement utile ces dernières heures dans la région du Saguenay. Fait que c'est pour ça que, puis ça, c'est des ouvertures que la Sûreté du Québec a mis en place maintenant d'avoir fait ça. C'est pour ça que je vous dirais oui, on apprend beaucoup de ça. Tous les services de police apprennent aussi. Mais évidemment, oui, on a remarqué que celle-là, il y a eu quelques accros dans le passé, mais là, ouais. Je pense qu'on essaie de faire le maximum avec ce qu'on possède.
0: Roger Ferland, j'ai vu dans l'actualité, en fait, la semaine dernière, je pense que je suis pas le seul, en fait, à l'avoir remarqué, une solide opération policière qui mettait en vedette le SPVQ, mais aussi le SPVM dans le secteur de Beauport, chez Metal Beauport, en fait. Mm-hmm. 4 arrestations qui ont été faites mardi dernier. On a trouvé pas mal d'affaires, là. 1 kilo de coke, 3 kilos de cristal meth, 200, en fait, la semaine dernière, une...

0: Ben, en fait, à ce que j'en ai compris, possiblement que la SPVM devait être en enquête active sur des individus, puis à un moment donné, tu te rends compte que les individus se rendent à un endroit. Tu valides à ce moment-là avec les autorités locales, ce qu'ils ont fait avec sûrement Québec et d'autres personnes qui peuvent donner de l'information ici, ce qui se passait. Ils leur ont dit oui, adresse connue, lieu connu. Oui, les propriétaires sont plus tout à fait les mêmes, ça a changé de main, mais ça a déjà été une plaque tournante importante, Métal Beauport, là. C'était de là, en fait, que M. Bouchard, à l'époque, a donné plusieurs meurtres à Gérald Galland.
1: Raymond Bouchard, c'est un ancien Rock Machine. C'était à lui, ça, Métal Beauport, à une certaine époque, c'est bien ça?
0: Oui, c'est ça. Puis en fait, oui, il était un associé de Rock Machine. Il n'a jamais été membre officiellement de Rock Machine.
1: Un sympathisant, associé, comme on dit.
0: Ouais, c'était un solide collaborateur prête-nom qui agissait avec eux, mais qui a été une des personnes, souvenez-vous, dans l'enquête, autorisateur des meurtres. Okay. Alors, faisait partie des gens qui ont financé, qui enquêtaient ça un peu. Alors, puis là, quand tu te rends compte que c'est qui les nouveaux acheteurs, ben les nouveaux acheteurs de ce garage-là, c'est d'autres gens connus dans le monde du trafic des stupéfiants encore là également. Fait que 1 + 1 = 2. Alors là, les policiers de la sûreté ont dit, on vient de découvrir un endroit, est-ce qu'il y a d'intérêt d'y aller maintenant? Ils ont demandé un appui des gens. Fait que très, très bon coup de filet. Des fois, à un moment donné, il faut profiter de ces opportunités-là en ce moment. Des fois, ça arrive qu'on on surveille quelqu'un à une adresse, on le voit rentrer, débarquer avec un paquet, un colis.
1: Oui.
0: Est-ce que c'est un livreur d'Uber? Est-ce que c'est un livreur d'Amazon? C'est niaiseux, mais c'est ça.
1: Oui, oui.
0: Mais quand on file un trafiquant de drogue, généralement, quand on surveille quelqu'un de ce calibre-là, ça change la donne.
1: Quand on s'est pointé, Roger, sur le lieu de Métal Beauport, pensez-vous que les policiers étaient au courant de ce qu'il y avait sur place, c'est-à-dire 3 kilos de cristal meth, 1 kilo de coke, puis 200 000 pilules de speed, ou ils sont allés un peu à tâtons, puis ont fait cette découverte-là en disant « OK, on n'est pas venu pour rien, là ».
0: Je te dirais pas à tâtons, mais je te dirais il y avait assurément des motifs raisonnables de croire qu'il y avait des stupéfiants en place. Qu'est-ce qu'il allait avoir? Combien il allait en avoir? Ça, c'est la deuxième chose. C'est différent. Le restant, tu découvres souvent une caverne d'Aldali Baba. T'es jamais sûr de ce que t'as sur les lieux. Mais là, vois-tu, c'est un Métal Beauport, ce commerce-là, il y a des presses à métal. Donc, pour les autos, mais qui dit presse à métal est souvent associé aussi presse à cocaïne.
1: Alors, presse à pilule.
0: Presse à pilule. Fait que là, tu tombes dans la deuxième catégorie à te dire, va falloir qu'on fouille un petit peu. Ça se peut qu'on trouve d'autres choses. Fait que c'est pour ça qu'ils ont demandé assistance dans de pareilles circonstances. Peut-être qu'ils auraient pu y rentrer quelque part puis d'en arrêter un ou deux, mais sur les lieux, ils ont fait ça sécuritaire parce que c'est ce qu'ils avaient besoin de faire.
1: Il y a eu 4 arrestations, là.
0: Ben oui, c'est ça. Ça a pris plusieurs enquêteurs sur les lieux puis la collaboration de plusieurs agents pour maîtriser la sécurité d'un premier ministre puis après ça, interroger ces gens-là et fouiller tous les lieux avec mandat, évidemment, parce que même si tu découvres qu'il y a ça, après ça, il faut que tu articules tes motifs à dire voici pourquoi on va aller là, voici pourquoi on va vérifier ça, et les juges t'autorisent. Mais il faut que tu aies des motifs, mais sûrement qu'il y avait des motifs suffisants parce que ça a été une percussion fructueuse qui a duré plusieurs heures.
2: Ça, une grosse saisie comme ça du côté humain des policiers. Tu sais, moi, je suis un chasseur. Quand je tue un orignal avec un petit panache, je suis content. Mais quand je tue un 50 pouces, c'est la fête au village. Est-ce que pour les policiers, de faire des grosses saisies de même, tu sais, des fois aux États-Unis, on les voit, ils prennent des photos avec les chiens, puis là, ils étalent tout. Est-ce que c'est comme le fun, c'est un party? Après, on va-tu prendre un verre le soir,
1: puis on se dit
2: félicitations, man, good job?
0: Oui, ben, c'est sûr que je fais des farces souvent. Moi, j'étais comme un petit peu un chien de Pavlov, là. Quand tu me faisais sentir la bouffe, puis que ça sentait le pot à quelque part, j'étais full content. Je savais qu'on allait trouver, et ma satisfaction première était atteinte. Je ne vous cacherai pas. Alors, c'est un peu pareil, c'est sûr. Après, par contre, il faut que tu sois, mais je te dirais, logique, là, parce que tu as des rapports pour les heures qui viennent après à faire, encore, là. Fait que oui, c'est sûr que quand on a la chance de se féliciter, une claque dans le dos, un bon support.
1: Un good job, après, les gars, là.
0: C'est ça, une bière après, c'est toujours agréable, tu sais. Mais pendant le travail, il y a beaucoup de tâches à faire. Mais oui, tu as 100% raison. On reste des humains quand on est conditionné à ça. C'est ça qu'on veut aussi, faire ces coups-là, là, à un moment donné. Puis en ce moment, des fois, c'est la difficulté. On perd de vue que, en ce moment, nos criminels sont souvent jeunes, sont mineurs. Alors, t'arrêtes ça, tu vois, t'as un gars de 14-15 ans devant toi, tu dis, Caroline, tu pensais te pogner le caïd qui était relié au cartel de Medellin, là. Oublie ça un petit peu, c'est pas toujours ça que t'en as
1: en toi. Sous-traitant, tu sais.
0: Mais d'où l'importance, pareil, de le faire comme du monde, puis d'avoir de l'impact avec eux, parce que c'est important ce que tu dis là. Et oui, on a une petite fierté, je te cacherai pas, là, tu sais. Je m'arrêterai de te dire qu'on est des gens qui, non, on ne fait ce poids pas et on arrête, c'est pas vrai du tout.
1: Non, vous avez des armes, là. Roger, on a pogné quand même 3 kilos de cristal meth dans cette saisie-là. Une drogue qui était inexistante dans les rues de Québec il y a pas si longtemps.

0: moi, je me souviens, l'an dernier, on avait fait un moment en nom de nous deux, et puis on avait parlé d'une grosse saisie qu'il y avait eu à Québec, Crystal Meth, puis on se posait la question, est-ce que c'est pour le marché de Québec, est-ce que c'était pour l'importation à l'extérieur? Là, on comprend qu'avec le marché de Québec, là, 3 kilos, c'est tout à fait raccord avec ce qui se passe. Là. On a eu la semaine dernière des reportages faisant étalage de tout ce qui se passe dans la basse ville de Québec, particulièrement dans Saint-Roch, les pipes à crack, la consommation de drogues comme le crack puis la Crystal Meth. On a même prévu un nouvel endroit pour la consommation sécuritaire là, de ces consommateurs-là. Oui. Mais donc, on comprend que le 3 kilos de Crystal Meth, c'était pour nous autres. Là. Je veux dire, c'était pour ici.
1: Oui, oui. Vraiment. Puis c'est pour ça que, oui, c'est un peu décourageant, mais oui, c'est nécessaire de faire cette opération-là. C'est pour ça que on s'en est souvent parlé, les gens avec l'équipe, avec toi aussi. Là, je vise souvent prévention, mais il y a des moments qu'il faut être répression. Il faut que tu sortes ça de la rue. Ça n'a pas de sens parce que 3 kilos de Crystal Meth, avant, ils en mettaient juste un peu dans la méthamphétamine, dans les pilules qu'on trouvait.
0: Oui.
1: Mais là, ils en ont 3 kilos. Ça veut dire que ou ils le détaillent en Crystal Meth comme ça, pur,
0: oui,
1: que les gens le consomment dans le pipe à crack,
0: oui,
1: ou bien non, tu l'as pour en fabriquer d'autres milliers de pilules à côté en en mettant une petite proportion dans certaines pilules qui vont être mises en circulation. Fait que c'est pour ça que qu'est-ce qu'il y avait sous les yeux, qu'est-ce qu'ils ont découvert, et ont-ils découvert un mini laboratoire de transformation ou autre chose, mais à chaque fois que tu as des produits précurseurs d'importance comme ça, faut que tu les sortes de la rue. Absolument, là. Le fentanyl, le Crystal Meth, c'est d'une très haute toxicité.
0: La petite cochonnerie, on va le dire.
1: Ça rend personne intelligente. T'as 100% raison dans la rue, c'est clair.
2: Des grosses quantités de drogue de même cachées dans une business comme ça, tu sais, dans une entreprise qui a pignon sur rue. Est-ce que souvent, est-ce que c'est bien caché? Est-ce qu'on parle de pièces secrètes ou t'arrives dans le bureau du boss puis la brique traîne sur la table?
1: Ça, tu peux avoir de n'importe quoi dépendamment à quelle étape ils sont. Mais généralement, il y a une très grande discrétion. Puis, je vais te dire, les criminels, en toi et moi, ont juste ça à réfléchir à un moment donné. Alors, nous autres aussi, quand on fait les fouilles, il faut être capable de penser un petit peu comme eux. Dans les faits, là, très, très, très souvent, on passe à côté. On ne le sait jamais, parce que le gars s'en vante pas après, sauf qu'on apprend quelques temps après qu'il y avait du stock à tel endroit par d'autres personnes, souvent, qui nous disent. Alors, dans certains cas, quand il y a la chance de le dissimuler, c'est compliqué, oui. Tu sais, là, c'est une cour à scrap. Essaye de me dire s'il se cachait dans un pneu, dans une aile d'auto.
0: Ah oui.
1: C'est facile de savoir. Lui, il dit à tel gars, va-t'en dans le Buick Electra, prends la roue de secours dans le coffre, puis le stock est dedans.
0: Ouais.
1: Mais lui, il le sait où il l'a mis. C'est pareil souvent. Fait que les gens qui ont des stashes comme ça, qui ont des cachettes,
0: des stashes,
1: ça devient complet. Ça devient complète beaucoup. Ouais.
0: Métal Beauport, on en a parlé, là, c'est l'ancien commerce de Raymond Bouchard qui était associé au Rock Machine. Mm-hmm. Mais c'est aussi le dernier lieu du meurtre, le lieu du dernier meurtre commandé par Gérard Galland.
1: Mm-hmm. Effectivement. Oui, Gérard Galland en avait parlé dans ses confessions, dans le cadre du projet Baladeur. Puis également, on pouvait, ceux qui ont vu le film, le film qui était sur lui, mais que je vous dirais assez fidèle, même si...
0: Vous l'avez vu, Roger, ce film-là?
1: Oui, je l'ai vu. Ça m'a quand même fasciné, parce que même s'il nommait des adresses différentes ou des choses, je reconnaissais chacun des scénarios, parce que c'était vraiment collé sur la réalité. Puis indirectement, ben quand on a vécu la guerre des moteurs ici à Québec, il y avait le projet Baladeur qui vivait en parallèle de ce qu'on avait, nous autres, qui était dans le cadre du projet Shark. Nous, on avait le Sylvain Boulanger qui donnait l'information sur les meurtres de Québec et un peu partout au Québec. Et à l'inverse, vous aviez la concurrence qui était les Rock Machines. Puis Gérald Galland s'était assis. Fait que par défaut, on est resté chacun dans des équipes séparées, mais je voyais les dossiers en parallèle. Et c'est pour ça que j'étais au courant de plusieurs meurtres qui étaient orchestrés de l'autre bord. Puis là, on avait nous autres l'équipe dans tout notre projet qui était là aussi du côté des Hells. Mais intéressant pour nous comme enquêteurs, mais c'est triste de voir qu'il y a eu une guerre sanglante.
0: Ouais.
1: Pour ça, des fois, on parle de l'ancien temps puis qu'il y avait une morale, j'ai envie de vous dire.
0: Il y a un code d'honneur.
1: J'ai envie de vous dire, Gary, que ben des fois, là, le code d'honneur, il était très loin. Là,
0: Gérard Galland était client chez l'Essor Bessic sur le boulevard Pierre-Bertrand. Moi, j'ai travaillé longtemps à celui de Sainte-Foy, mais on a eu des échanges de mécanos à un moment donné, puis il y a un mécano qui venait, qui s'appelle Pierre, un excellent mécano, puis c'était le mécano de Galland en question, puis il dit, il venait au magasin, il faisait réparer son Cannondale, il était bien chic, puis à un moment donné, on a compris que c'était un tueur à gages. Puis c'est un gars qui bégayait, c'est un gars qui était super timide. Jamais on aurait pensé que ce cycliste-là, qui était comme tous les autres, là, qui venait s'acheter des cuissards, des casques, des gants, était à la sode du crime organisé.
1: Effectivement. Puis oui, puis même, ça a été même, je dirais, cocasse pour certains policiers qui ont eu à le surveiller par moments. Ils disaient, écoute, êtes-vous sûr que c'est le tueur? Il part en vélo toute la journée.
0: Ouais.
1: Il run, il fait 100, 200 kilomètres.
0: Ouais, c'est un solide rider, là.
1: En groupe avec du monde, tout à fait. Puis il y avait un vélo, de très grande valeur. Ça en fait partie, c'est drôle. Fait un peu juste un cocasse.
0: Ouais.
1: Dans les demandes qu'il a faites, quand il avait demandé, lui, je peux-tu avoir mon vélo dans ma cellule?
0: Là, ah ouais.
1: Tu vois le genre, parce que lui, en moins, ça lui libérait son esprit, puis il faisait de l'activité physique.
0: Ben avec une base d'entraînement, c'est sûr que c'est une cellule devient un peu plus intéressante.
1: Ben oui, c'est ça. Puis je pense que ça a fait partie aussi des avantages qui ont confiné, qui n'étaient pas des gros avantages pour un tueur, mais tu dis, garde au moins, pendant que tu fais ça, tu fais pas d'autre chose.
0: Ouais.
1: Puis, oui, on peut te donner ton vélo à 5000 piastres dans ta cellule pour que tu t'amènes.
0: Ah, je pense que c'était même un vélo à 10 000 piastres. En terminant, Roger, je suis allé voir dans les différentes personnes qui vous ont interrogé dans les dernières années. J'ai vu, vous avez fait une entrevue avec Mme Gagnon, là, du Journal de Québec. Mais tout ça pour dire que j'ai su que vous aviez été agent de sécurité lors de Québec 84. C'est un peu comme ça que vous êtes rentré dans la police, là, par la porte d'à côté. Là, il y avait des voiliers en fin de semaine à Québec. Est-ce que vous êtes allé admirer ces beaux voiliers-là? Parce que bon, moi aussi, j'ai travaillé à Québec 84, mes parents aussi, ceux qui ont vécu cet événement-là, cet été-là, on a une connexion avec les grands voiliers. Quand ils viennent à Québec, on est un peu plus interpellés, on va dire. Êtes-vous allé faire un tour en fin de semaine avec votre blonde ou peu importe?
1: Non, je ne suis pas allé. En fin de semaine avec ma blonde, j'ai resté sur le paddleboard puis sur le kayak.
0: C'est bon.
1: Mais oui, ça m'avait fasciné beaucoup. T'as vraiment raison. Puis à l'époque, on avait été des constables spéciales.
0: Oui, oui.
1: On avait embauché juste pour l'été pour la police, mais ça avait été un grand, grand événement. Mais j'avais appris à découvrir ça. Effectivement, je ne connaissais pas les grands voiliers là, dans de mon enfance. Mais on avait eu des petits cours là-dessus, des leçons, 2 mois, 3 mois, c'était quoi?
0: C'était une autre période. En 84, vous n'aviez pas pu rentrer dans la police, Roger Ferland, parce qu'il y avait pas, on n'embauchait pas. Il y avait trop de finissants à Nicolette. Fait que là, vous aviez décidé de votre agent de sécurité en attendant de devenir police. Puis ben là, la vie étant ce qu'elle est, vous êtes devenu enquêteur. Puis quasiment une vedette là, ici à Québec. Là. En tout cas, du moins, un auteur apprécié. Là.
1: Ben merci. C'est agréable. Merci pour vos bons commentaires.
0: Roger Ferland, si on veut en apprendre davantage sur votre vie, ou plutôt votre œuvre, vous êtes l'auteur, en fait, avec Maria Morani de Opération Scorpion, un livre qui est sorti il y a quelques années. Est-ce que vous travaillez sur un livre présentement, Roger? Est-ce que vous êtes en train de nous préparer quelque chose?
1: C'est drôle que vous me dites ça. Parce que oui, dans le cadre de mes cours, par contre, j'ai travaillé avec un confrère qu'on a guidé sur un livre entrevue.
0: Ouais.
1: C'est lui qui m'avait approché de la livre entrevue. Comment faire de bonnes entrevues avec les citoyens? Fait qu'avec Alain Harvey, on travaille sur ça en ce moment. Alain a quasiment complété sa partie. Je vais m'en servir dans mes cours en communication à l'école parce que j'ai réussi à mettre des mots tangibles sur tout ce qu'il en était. Mais là, il m'a guidé un peu. Fait que là, je me suis risqué de refaire une enquête de base. C'est quoi une bonne enquête de base? Qu'est-ce que ça prend? Il y a une méthode scientifique qu'il faut qu'il mette en place.
0: C'est sûr.
1: Mais après ça, il y a toute la posture de l'enquêteur. Et c'est ça que j'essaie d'expliquer. Il y a eu plein de livres d'écrits ces enquêtes. Mais je ne veux pas raconter une histoire d'une enquête X ou Y. Mais la base, parce que j'ai à le partager aux élèves quand on leur enseigne.
0: Rappelez-nous, vous enseignez où, Roger?
1: Au cégep Garneau, en technique policière.
0: Bon, on peut pas s'inscrire, là. Faut passer par faut être admis en technique policière pour assister à vos cours, là.
1: Ben, il vous reste une deuxième option. À l'Université Laval, la faculté de droit, j'enseigne également, là, un peu les techniques en entrevue à la fonction publique.
0: Ah oui?
1: Tous les enquêteurs de la fonction publique, que ce soit, il y a eu toutes sortes de tous les ministères, en fait, ont des équipes d'enquêteurs.
0: C'est sûr.
1: Que ce soit le CIE3S,
0: Il y en a même au DGEQ, là.
1: Il y en a, exactement. J'ai eu un affaire dans plusieurs. Puis, grâce à ça, l'université, il l'offre grand public, mais le programme en enquête. Mais, là, voyez-vous, dans le cadre de ça, ben là, j'ai été sollicité avec eux. Alors, le livre que j'écris, je veux qu'il soit adaptable à eux également. Et même, dirigeant d'entreprise, par exemple, qui a des enquêtes à faire pour son personnel.
0: Son personnel, oui.
1: Exactement. Un abus, du vol interne.
0: Je comprends très bien. J'ai eu affaire à ça à une certaine époque.
1: C'est ça. Parce que la base est la même. La base est la même. Puis je te dirais à la blague, on parlait de musique tantôt.
0: Oui.
1: Ben, Do-ré-mi, fa, sol, la, si, tes notes ne changeront pas. Mais c'est quoi le style? C'est quoi le ton? C'est quoi le demi-ton? Là, c'est la réponse après. Fait que, si on réexplique aux gens c'est quoi la base d'une enquête, je pense qu'après ça, adaptez-le à votre besoin.
0: Oui.
1: Mais il y a assez d'exemples et de façons de faire là-dedans pertinentes, je pense, pour le faire. On est dans ça, là. Je suis en train de finaliser ça un peu.
0: Ah, c'est le fun d'écrire en juillet, hein. C'est maintenant.
1: Mais l'après-midi, je prends ça off. je m'en vais prendre l'air un peu à l'extérieur. Ouais. Mais effectivement, oui, je fais ce gap. Ça va m'aider dans le cadre de mes cours un peu, puis on le vendra après ça grand public par la suite. Également.
0: Merci, Roger, d'avoir pris une pause de votre pause cet après-midi pour parler aux auditeurs de Radio X. Ça a été vraiment un moment intéressant. Puis je suis sûr que vous allez avoir des auditeurs libres là, à la rentrée à l'Université Laval, comme par hasard, des gens qui veulent assister au cours de Roger Ferland là, sur les enquêtes. Bonne fin de journée, puis bonne fin de mois de juillet. J'espère qu'on vous reparlera bientôt, Roger Ferland.
1: Merci beaucoup. Merci à la gang.
0: Merci. Enquêteur à la retraite du SPVQ, auteur de Opération Scorpion, un homme à découvrir, Roger Ferland. Nous, on prend une petite pause et au retour de celle-ci, encore plus de Gary et de Radio X.
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10: Circulation, c'est les vacances de la construction encore cette semaine. Donc, sévère partout. Grande région de Québec. Je vois pas aucun problème de circulation à l'heure où on se parle, c'est-à-dire à 8h33, en ce 28 juillet. 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
3: Jeff Cole.
10: Salut Jeff!
11: Salut, ça va?
10: Ça va bien toi?
11: Ouais, super, merci.
10: Donc aujourd'hui, ensemble, en plus, Benjamin Netanyahu est dans le coin de New York, est allé à l'ONU d'ailleurs. Et on va parler des négociations de la guerre au Moyen-Orient qui semble loin de vouloir se terminer. Mais là, Donald Trump nous dit ça va se régler. Là. Les discussions semblent bonnes. Je pense qu'on va finir par y arriver.
11: Ben écoute, si c'est le cas, ça va être son 20e accord de paix cette année.
10: Tabarouette.
11: Il mérite vraiment le prix Nobel là, cette fois-là.
10: Oui, tout à fait.
11: Non, ben en fait, c'est pas sur le point de se régler parce que là, ce qui est arrivé au cours des derniers jours, c'est que les Ukrainiens ont tiré sur un navire iranien en mer Caspienne.
10: Oui.
11: Qui transportait, selon eux, des composants russes qui étaient destinés à fabriquer des drones puis à des missiles en faveur de l'Iran, ce qui évidemment a été démenti par les Iraniens. Puis là, les Iraniens ont convoqué le chargé d'affaires ukrainien dans le pays pour lui notifier une protestation officielle. Fait que ça, en langage diplomatique, c'est comme une... Je veux dire, diplomatiquement, c'est comme une déclaration de guerre, là. Quand tu convoques un diplomate à ton ministère des Affaires étrangères pour lui remettre officiellement une protestation officielle, c'est grave, là. C'est les stakes are high, comme on dit en anglais. Puis les autorités iraniennes, ils ont fait état d'un mort, de plusieurs blessés, puis ils ont dit que l'incident va pas rester sans réponse. Ben ça, c'est une stratégie de la part des Ukrainiens, Zelensky, pour forcer les Américains, qui sont en guerre contre l'Iran depuis plusieurs mois déjà, de se réengager en faveur de l'Ukraine, parce que le message est clair, là. Si vous le faites, vous allez nous aider à combattre indirectement votre ennemi principal qui est l'Iran, parce que si vous nous aidez, on va être en mesure d'affaiblir la Russie, puis si c'est le cas, la Russie va cesser de contribuer à l'armement iranien. Donc c'est vraiment l'objectif des Ukrainiens. Donc puis Zelensky sur X samedi, il a tiré la sonnette d'alarme. Il a affirmé que depuis le début du mois de juillet, il y a des satellites russes qui surveilleraient activement les pays du Golfe pour y découvrir les installations militaires américaines dans la région, pour ensuite transmettre les images et les données à l'Iran pour qu'ils puissent frapper les bases aériennes de façon vraiment précise. Donc, les Ukrainiens jouent un jeu qui est vraiment dangereux parce que ce qu'ils veulent, c'est comme ça depuis 2022, ils veulent forcer un engagement direct de l'Occident contre la Russie. Donc, ce qu'ils sont en train de faire, c'est recréer l'engrenage fatal de l'été 1914 avec des jeux d'alliance entre différents pays qui mèneraient inévitablement à un conflit ouvert contre une puissance nucléaire. Trump, à bord d'Air Force One, a été interrogé par un journaliste, puis il a dit, écoute, moi, j'y crois pas que les Russes aident les Iraniens en leur fournissant des images satellites puis des données précises pour qu'ils puissent ensuite frapper nos bases aériennes, parce que il dit, selon moi, il dit, s'il y a une aide, c'est une aide qui est marginale puis qui est sans conséquence, parce que selon Trump, les Iraniens seraient désormais incapables de frapper les bases aériennes dans la région avec des missiles, ce qui n'est pas nécessairement le cas, parce qu'il y a quand même eu des frappes là, iraniennes contre des bases américaines dans la région, des soldats américains qui ont été tués là, au cours des derniers jours par ces frappes-là. Donc, est-ce que la thèse de Zelensky tient? Est-ce qu'effectivement, les Russes fournissent aux Iraniens des données satellites? C'est possible. Mais est-ce que c'est matière, c'est suffisant pour que les Américains se réengagent du côté de l'Ukraine, comme ça avait été le cas sous l'administration Biden? J'en doute, mais ultimement, la décision va appartenir à Trump, qui lui est pas intéressé.
10: Qui va rencontrer Zelensky à la Maison-Blanche, là, qui est sur place, va probablement étaler cette stratégie-là, j'imagine.
11: Oui, puis parce que Trump a aussi dit qu'il avait parlé à Poutine, puis il avait posé la question, est-ce que tu envoies des données satellites à l'Iran? Poutine a répondu non. Fait que Trump, ça le satisfait comme réponse. Mais tu sais, au moins, ça montre que Trump, il a compris la game, il a compris le jeu, puis il veut pas se faire instrumentaliser par les Ukrainiens, comme il s'est fait instrumentaliser par les Israéliens en février, en se lançant dans ce conflit-là avec l'Iran, duquel il a de la difficulté à s'en sortir, là. Donc, il ne veut pas reproduire la même erreur, je pense.
10: Mais est-ce qu'on va finalement trouver une voie de passage entre l'Iran et les États-Unis? C'est supposé durer 30 jours. On est encore dedans. On arrive au mois d'août. Fait que j'ai l'impression que Trump n'arrête pas de mentionner que, oui, il y a des négociations. Mais pendant ce temps-là, l'Iran dit non, on n'avance pas, là.
11: Non, puis, tu sais, on débloque le détroit. Il y a des bateaux pétroliers qui sont arrêtés, qui sont arraisonnés. Les frappes continuent. Moi, j'ai l'impression que ça va continuer encore pendant des semaines et des semaines, non? Parce que, tu sais, Trump, on le connaît, là, il peut pas accepter une défaite.
10: Non.
11: Donc, il va continuer dans la mesure du possible ce que lui permet de faire la Constitution américaine, donc de pas s'engager dans un conflit ouvert, parce qu'à partir d'un certain moment, il y aurait besoin de l'approbation du Congrès, mais c'est de continuer graduellement avec des frappes pour simplement rappeler aux Iraniens que il y a toujours la force de frappe, mais les Iraniens vont aussi continuer à raisonner des bateaux, ils vont continuer aussi à lancer des missiles contre les bases militaires américaines dans la région. Non, j'ai pas l'impression que ça va se terminer prochainement. J'ai l'impression, si on se parle encore en décembre prochain, qu'on va être
10: encore là-dessus.
11: Je serais pas surpris.
5: C'est un peu une guerre sans fin. Je lisais un article dans Le Temps, un journal suisse, la semaine dernière, où il établissait un corollaire entre la guerre du Vietnam puis où est-ce que Johnson se trouvait en 65, juste avant qu'il accentue les bottes au sol au Vietnam. Puis ça, c'est sûr qu'il n'y a pas de comparatif entre les deux guerres, là, mais il avait accentué les bombardements à partir de ce moment-là. On a l'impression que s'il n'y a pas de bottes qui sont déployées au sol en Iran, c'est une guerre qui va peut-être s'éterniser pendant 100 ans. Il n'y a pas d'issue possible. Mm-hmm. Puis quand on regarde le Vietnam aujourd'hui, ça n'a rien changé. Là, c'est encore communiste.
11: Oui, c'est ça. Non, mais c'est une bonne comparaison. Le truc, c'est que à un moment donné, Johnson s'est laissé convaincre qu'en envoyant des bottes sur le sol, que ça allait changer quelque chose. Mais je pense que la configuration du terrain en Iran est complètement différente de ce qui est au Vietnam. Vous voyez par exemple des images du détroit d'Ormuz. Vous avez une plage, puis une immense falaise, puis après ça, c'est le désert. Donc, si des soldats américains devaient débarquer dans la région, ben ils s'exposeraient à ça. Puis un soldat avec l'équipement, là, dans une seule journée, doit consommer minimalement 5 litres d'eau.
5: Ouais.
11: Donc, imaginez le déploiement que ça exigerait. Ouais. Et si ça devait être le cas, ben il faudrait l'approbation du Congrès. Et là, vous pouvez être sûr que les démocrates diraient non. Puis vous pouvez être sûr aussi qu'une minorité de représentants, de sénateurs républicains, de l'aile MAGA pure et dure, qui eux aussi, vraisemblablement, pourraient s'opposer à une intervention militaire en Iran. Donc, au final, l'approbation du Congrès serait pas donnée au président. Donc, je pense que Trump, il est parfaitement au courant de ça aussi. Donc, il s'en tient à des frappes chirurgicales. Qu'est question de maintenir la pression puis d'envoyer le message qu'il n'a pas perdu la guerre, qu'il n'a pas accepté la reddition, qu'il continue à combattre puis à soutenir son allié israélien.
5: Le Parlement israélien, justement, a achevé son mandat le 17 juillet. On s'en va vers des élections le 27 octobre. Est-ce que Trump a avantage à vouloir garder Netanyahou au pouvoir? Comment il voit la situation? Là, ça va assurément faire partie des discussions au bureau ovale aujourd'hui. Est-ce que Trump, c'est à son avantage que Benjamin Netanyahou reste au pouvoir?
11: Moi, personnellement, là, si je me mets dans ces culottes, là, je souhaiterais sa défaite.
5: Moi, je pense que oui.
11: Oui, non, parce que tu sais, c'est Netanyahou qui l'a embarqué dans une patente à gosse là, en lui vendant des menaces qui étaient plus ou moins crédibles.
10: Le nucléaire.
11: Tous les gens qui étaient en bureau ovale, les gens du FBI, du CIA qui ont analysé les preuves qui étaient déposées par Netanyahou, ils n'étaient pas convaincus du tout, là. Puis Trump, lui, s'est laissé convaincre. Puis maintenant, il est victime de sa décision. Donc, il s'est vraiment laissé embarquer, comme je dis, dans une patente à gosse. Comme en 2003, quand les Américains sont intervenus en Irak, les fameuses armes de destruction massive, on les cherche encore, là.
10: Oui, c'est ça. On aurait rien de concret.
11: 20 ans plus tard, on les cherche encore, c'est ça. Donc, il s'est fait embarquer dans une patente comme ça. Puis là, il a de la difficulté à s'en sortir sans perdre la face. Mais s'il y a une défaite de Netanyahou, il pourrait dire, maintenant, la donne politique en Israël a changé. Les Israéliens sont davantage prêts à négocier. Donc, nous, on va appuyer nos alliés israéliens. Puis là, ça lui permettrait de renvoyer le blâme de ce qui pourrait apparaître comme une défaite sur les Israéliens en disant, écoutez, ce sont nos alliés, eux, ils ont décidé de faire une paix, voilà.
10: Allons-y, ouais, c'est ça.
11: On les suit, puis on les soutient dans leurs décisions, là. Mais c'est ça, je pense que beaucoup de gens aux États-Unis, surtout dans le Parti républicain, commencent à souhaiter la défaite de Netanyahou. Puis c'est, tu sais, quand tu y penses, Netanyahou, les Israéliens, depuis les attaques terroristes du Hamas en octobre 2023, je pense que dans l'histoire, il n'y a pas un meilleur exemple d'un pays qui, initialement, avait un droit à la légitime défense, là.
5: Ouais.
11: Mais qui a agi de façon complètement disproportionnée à tel point que maintenant, on leur jette le blâme. On dit que c'est eux qui sont coupables de tous les maux de la terre. Puis c'est pas nécessairement faux, là, parce que leur réaction, il devait y avoir une réaction, évidemment, après les attentats, mais écoute, ils ont rasé Gaza, ils ont commencé à envahir une partie du Liban, ils ont annexé aussi une partie de la Syrie, se sont lancés dans des frappes aériennes contre l'Iran. Tu sais, la disproportion de leur réaction qui a mis le feu aux poudres à toute une région. Maintenant, on vit les conséquences de ça. Mais
5: Netanyahou fait face à des accusations, donc c'était logique pour lui de s'accrocher au pouvoir. Si jamais il perd, est-ce qu'il se ramasse en prison?
11: Il y aurait sûrement un procès, puis il pourrait effectivement se ramasser en prison. Mais là, maintenant, comme il est tellement allé loin, non seulement une grosse partie de l'opinion publique américaine puis occidentale qui s'est retournée contre lui, mais probablement qu'il y a beaucoup d'Israéliens qui en ont marre, puis qui sont en train de réaliser...
10: Qui veulent que ça change.
11: Oui, on avait un droit à la légitime défense. On a fait ce qui devait être fait, mais là, maintenant, il faut cesser. Puis, tu sais, ces gens-là, ils ont des frères, des époux qui sont dans l'armée. Puis, il y a quelques mois de ça, le chef de l'état-major de l'armée israélienne disait que l'armée israélienne était à un point de rupture. Il n'y avait plus de rotation, il n'y avait plus de réserve. Parce que Israël est maintenant engagé sur une demi-douzaine de fronts à Gaza, au Liban, en Syrie, en Iran... au Yémen, je veux dire, à un moment donné, là, les forces armées israéliennes en peuvent plus, là. Elles en peuvent plus, puis sont pas en mesure de percevoir le début d'une victoire. Ça crée un découragement. Puis là, les gens se disent, c'est correct, là, mener une guerre de 6 jours, de 7 jours, de 2 semaines, qui nous permet d'avoir une victoire puis d'assurer la sécurité de nos frontières pour idéalement une génération. Mais là, ils sont en train de sacrifier des vies de mon frère, mon époux, dans des conflits sans fin. Moi, je veux pas manger de ce pain-là. Là. Donc, ça peut jouer en faveur de l'opposition à Netanyahou. Cette
10: situation-là.
11: C'est ça.
10: Ouais. Ouais, autre chose dont on voulait parler parce que le temps file, c'est l'histoire de cette Canadienne d'origine chinoise qui, là, dans le fond, c'est les forces militaires belges qui ont soumis des renseignements puis ont fait arrêter cette Canadienne-là d'origine chinoise, puis on la suspecte d'espionnage carrément. Puis elle était stagiaire au sein de l'OTAN. Elle était dans un endroit qu'on appelle SHAPE, entre autres. C'est assez quand même stratégique, cet endroit-là, parce que SHAPE, il y a des officiers militaires de l'OTAN qui font partie de la chaîne de commandement. Donc, il y a beaucoup d'informations sensibles là, qui ont pu être espionnées, possiblement par cette Canadienne-là chinoise. Fait que le Canada paraît mal un peu.
11: Ouais, ben écoute, est-ce que les Chinois nous espionnent?
10: Je pense que oui.
11: Les Russes nous espionnent? Est-ce que les Américains nous espionnent?
10: Je pense que oui.
11: Oui. Est-ce qu'on espionne aussi les Américains, les Chinois puis les Russes?
10: Je pense que oui.
11: si la réponse n'est pas oui, c'est du moins je l'espère. C'est normal pour tous les pays, même entre alliés, de s'espionner pour savoir ce qu'ils ont en tête, etc., etc. Puis même si techniquement parlant, c'est un acte de guerre. Comme tous les pays le font, il y a comme une entente tacite que ben, lorsqu'on se fait espionner, on considère pas ça comme un acte de guerre. Parce qu'on fait la même chose avec vous autres de toute façon. Là où le bas blesse, c'est ça, c'est une stagiaire, donc c'est une étudiante
10: qui a été
11: embauchée pour essentiellement une job d'été, puis elle aurait eu minimalement la cote secret. Donc, qui lui permet d'avoir accès à des documents qui sont classés secrets, pas top secret, mais secrets, donc qui sont quand même assez sensibles. Puis là, la question, c'est n'importe quel citoyen canadien ou un non-ressortissant canadien qui va travailler dans une ambassade canadienne, moi je le sais parce que j'ai déjà essayé de faire travailler mes étudiants à l'ambassade canadienne pour un été, puis on m'a dit, écoute, ça en vaut pas la peine parce que ça prend à peu près 6 mois pour faire
10: une vérification
11: de sécurité sur la personne, parce que la personne va avoir accès à des documents secrets. Donc, si c'est juste pour une job de 2-3 mois, tu comprends...
10: Ça sert à rien.
11: Le coût-bénéfice n'est pas de notre côté, donc ça sert à rien. C'est parfait, je comprends. Donc, ça veut dire que, minimalement, on s'attend à ce que la personne en question, il y ait eu une enquête de sécurité qui a duré à peu près 6 mois, la moitié d'une année. Mais si on est passé à côté du fait que la personne avait peut-être des liens avec les services de renseignement chinois, ben de deux choses l'une. Soit la job a été bâclée.
10: Ouais.
11: Ça s'est fait en 2-3 semaines parce qu'il fallait du monde. Puis ça, c'est l'autre question. Il fallait du monde, mais quel genre de monde? Et vous savez, dans la fonction publique fédérale, tu sais, faut embaucher des minorités. Il y a des quotas à respecter.
10: Oui.
11: Se pourrait-il que pour atteindre les quotas dans matière de diversité, on a eu besoin de court-circuiter puis de bâcler certaines enquêtes de sécurité de personnes appartenant à des minorités visibles pour être en mesure de remplir les quotas. Mais si c'est le cas, c'est une grave erreur. Puis je veux dire, la faute, c'est pas juste la personne qui a été arrêtée, mais la faute, c'est aussi tout ce qui a précédé, qui a été impliqué dans l'embauche de cette personne-là, comment le processus d'enquête sur la personne a été fait. Puis s'il y a eu des manquements dans la fonction publique, ben, il devrait y avoir une enquête, minimalement d'un comité permanent de la Chambre des communes, pour faire l'enquête sur la question. Puis s'il y a des gens qui ont bâclé l'affaire pour des raisons X ou Y, ou en tout cas dans ce cas-ci, peut-être de respect de quotas de la diversité, ben, je pense que les Canadiens ont le droit de le savoir.
10: Oui, puis tu sais, dans la presse, on citait un ancien espion qui s'appelle Phil Gorski, puis lui, justement, il mentionnait qu'il y a probablement des enquêtes qui auront lieu au niveau du recrutement, mais il disait que pendant les années de Justin Trudeau, le gouvernement, spécialement avec les immigrants, disait « Ouais, il faut prendre le temps de vérifier, mais on a besoin de ces gens-là, fait que vérifie, mais fais ça vite. »
11: C'est ça, chop chop. On a besoin de remplir nos quotas de diversité parce que ça paraît bien. Ben, tu vois, l'espèce de multiculturalisme comme ça à la Trudeau, où il faut absolument avoir des minorités simplement pour le fait d'avoir des minorités, ben, ça peut être une des conséquences. Parce qu'on banque des enquêtes de sécurité, parce qu'on a des quotas à remplir. Ben, et si c'est le cas, là, les gens ont le droit de le savoir. Puis si mon hypothèse se confirme, ben, je pense que ça devrait être un clou supplémentaire dans le cercueil du wokisme. Puis c'est politique de diversité qui, tu sais, dans ce cas-ci, Ben oui, qui mine la sécurité nationale, là. Ben oui. Ça, c'est un cas, mais il y en a eu combien d'autres cas comme ça? Mm-hmm. Si mon hypothèse se confirme, effectivement, de membres de minorités visibles qui ont eu des enquêtes de sécurité bâclées, qui maintenant travaillent à l'OTAN, à Washington ou dans n'importe quelle autre ambassade canadienne dans le monde, qui ont aussi peut-être des liens avec des services de sécurité étrangers. Tu sais, c'est peut-être juste la pointe de l'iceberg, là, cette histoire-là. Puis ça serait normal qu'un comité de la Chambre des communes aille au fond des choses.
5: C'est un excellent point, mais même si on s'espionne tous là, potentiellement, mutuellement, les uns les autres, peux-tu nous expliquer c'est quoi le shape exactement, le quartier général de l'OTAN? Qu'est-ce qui se tramait là-bas?
11: Ben écoute, c'est parce que le quartier général de l'OTAN se trouve à Bruxelles. Donc, vous avez des généraux de l'armée canadienne, de tous les pays membres de l'OTAN qui sont là. Puis c'est là où ils établissent des plans de coordination, des stratégies dans l'éventualité d'un conflit avec la Russie.
5: C'est quand même pas rien.
11: Il y a le plan de qu'est-ce qu'on fait si les Russes attaquent les trois pays baltes. Ben les officiers des états-majors des pays membres de l'OTAN, ben ils établissent des plans à cet endroit-là. Là. Puis c'est là où les décisions se prennent. Puis, écoute, on parlait beaucoup au cours de la dernière semaine, la chef d'état-major de l'armée canadienne, la générale Carignan, qui est beaucoup décriée justement pour les politiques wokistes qui ont été adoptées par l'armée canadienne, ben, son nom circule pour devenir chef de l'état-major à Bruxelles, là, au conseil général de l'OTAN. Oui. Mais donc, c'est un lieu hyper stratégique, là. Puis, tu sais, je veux dire, le Canada à Bruxelles, là, le Canada a trois ambassades à Bruxelles. Vous avez l'ambassade du Canada en Belgique. Vous avez l'ambassade du Canada auprès de l'OTAN. Donc, il y a une ambassade pour l'OTAN. Puis, tu as une autre ambassade auprès de l'Union européenne. Donc, Bruxelles, c'est un endroit qui est hyper stratégique pour le Canada. On a trois ambassades là-bas, là.
10: Il va falloir qu'on enquête, parce que probablement, comme tu le disais, c'est peut-être la pointe de l'iceberg. Jean-François, c'est vraiment tout le temps que j'ai. Je sais que tu voulais me parler de Sylvain Charlebois. Peut-être qu'on peut le faire. On va faire ça une autre fois. C'est bon. Parfait.
11: Ben oui, pas de trouble.
10: Hey, merci beaucoup de nous avoir parlé ce matin.
11: Salut, bonne journée.
10: Jean-François Caron. Effectivement, tu sais, toutes les histoires d'enquête de sécurité un peu bâclée, là. Ben, on peut peut-être avoir de mauvaises surprises, là. Surtout au shape, tu le disais, là. C'est 32 pays membres de l'OTAN. Il y a des officiers militaires là-bas qui font partie de la chaîne de commandement, des plus hautes instances de l'Alliance au niveau politique. Par exemple, mettons, les opérations pour les missions en Afghanistan, Libye, Bosnie, Kosovo, par le passé, étaient traitées là.
5: Exact. Puis c'est là, présentement, comme Jean-François l'a dit, qui prépare la future guerre ou potentielle guerre en Russie. Toutes les plans sont dessinés là-bas. C'est quand même pas des informations qui sont banales.
10: Non, t'as raison.
5: Et c'était...
10: On fait une pause, au retour, on jase avec Creed of Sports, bougez pas.
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9: L'un des points de vente des beignets bouillis haricots les plus populaires du centre-ville a été scellé ce 4 juin par les forces de maintien de l'ordre pour pratique de sorcellerie et empoisonnement. Le nommé Louis Bernard Ndiki, âgé de 47 ans, a été surpris en train de déféquer à l'intérieur de son box où il a l'habitude de pétrir la pâte de ses beignets. Immédiatement, les forces de maintien de l'ordre ont été alertées. Le suspect sera conduit en cellule et son point de vente scellé. Les populations sous le choc n'en reviennent pas d'avoir consommé des beignets caca pendant des années.
12: Je me suis senti vraiment très mal. J'avais seulement l'envie de retracher tout ce que j'avais emballé dans mon ventre ce jour-là. Et si j'étais vraiment là, si j'ai eu cette occasion-là, je l'aurais même frappé ma moto sur la tête. Donc vraiment, qu'il reste vraiment dans sa cachette là où il est parti, parce que toute la population de Bâle est vraiment contre lui.
13: Cause des nids de poules au Québec, selon vous?
14: Ben, moi je pense que c'est soit les changements climatiques, ou soit c'est la faute à Donald Trump.
13: Ah, merci beaucoup, monsieur.
14: C'est la faute à Donald Trump.
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0: Salutations. 418-670-9098, c'est le numéro pour rejoindre l'équipe qui vous accompagne. Non, je ne suis pas Pierre Couture, même si je voudrais fort, fort. Quoique j'ai un conseil économique pour vous, d'ici midi, j'aurai ça à vous livrer. Je ne suis pas seul en votre compagnie jusqu'à midi. Camille Bergeron est avec moi en overtime. Salut Cam.
1: Mes hommages, mon cher.
0: Ça va bien?
1: Ça va, toi?
0: Oui, ça va très, très bien. Passez une belle soirée hier.
1: Écoute, mollo, il faisait encore beau dehors, fait qu'un petit barbecue.
0: Fait chaud, hein?
1: Moi, j'adore ça.
0: Ouais.
1: J'adore ça. En ce moment, là, je déteste la température du studio et j'aimerais mieux qu'on anime dehors.
0: Mais même moi, je trouve qu'il fait frais.
1: Puis j'ai essayé.
0: On le grimpe-tu un peu?
1: Ben, on peut le. Ouais, je vais y aller parce que. Tu y vas, gentleman que tu es. J'ai essayé. Je sais pas si ça fonctionne aujourd'hui. Là, j'ai monté de 1 degré graduellement, subtilement, à l'insu des gars, matin. Puis, gars, on est rendu quasiment à 24. Puis, on ressent rien.
0: Je vais checker. Ah ouais, je suis sur des pins mi-durs actuellement.
1: Ah ouais, mais oh, c'est pas pire. Là, j'ai mon look serveuse du cochon dingue. Là, mais hier, j'avais vraiment une camisole blanche qui... Colin, bon, ça, c'est vraiment une affaire féminine. Là.
0: Let's go.
1: Soutien-gorge beige, des fois. Là.
0: Est-ce qu'on t'aime?
1: Je transperce ça.
0: Tu penses que tu l'as fait avec tes pins?
1: Non, mais quand il fait froid, je me rends compte que même si je porte des soutiens-gorge qui sont bien padés, là, avec certains morceaux de vêtements, ça... Bang!
0: Let's go!
1: Ouais, fait que ça veut dire qu'il fait vraiment frais. Mais là, aujourd'hui, c'est correct, c'est sous contrôle. Fait que bonjour tout le monde.
0: Cette déclaration-là, je vous l'offre gratis.
1: Oui, c'est hein? ça.
0: Même si on fait que de la merde, des bruits d'oiseaux jusqu'à vendredi, vous aurez ça pour meubler votre fin de semaine.
1: Sur un plateau d'argent.
0: Ah oui, ah oui.
1: Mais c'est vrai, parce que des fois, ça en est gênant. Là. Faut savoir.
0: Vous devriez pas être gêné de ça, c'est naturel.
1: Ouais, je sais, mais c'est parce que c'est le regard des autres. Il y a des filles qui se plaignent dans des gyms qui se font fixer pendant qu'elles se font entraîner. Ils sont comme, je vois pas pourquoi on me fixe.
0: Ouais, mais ça, j'ai eu la discussion dans le Spacecast en soirée. Il y a des types d'habillement. Puis, c'est pas mon moment Gilles Proulx, là. Petite chaude, as-tu vu comment t'es habillé?
1: Marie,
0: couche-toi
1: là.
0: Non, c'est ça, c'est pas ça, là. Mais il y a des habillements que t'es naïve en maudit, que tu te dis, comme ça, je vais passer incognito.
1: Ouais, ben, je vois ça un petit peu comme ça aussi, là. Des fois, la micro-agression au pepperoni, ça peut être pareil, là. Il y a des gens qui peuvent se sentir persécutés.
0: Parce qu'on regarde leur pepperoni ou parce qu'ils nous lancent leur pepperoni?
1: Ben parce que c'est quasiment comme si je te faisais une pizza new-yorkaise sous tes yeux. Là. Des fois, ça peut être un peu agressant. Là. Confrontant.
0: L'Italie s'est mis au monde avec le pepperoni, OK?
1: C'est ça. Un trésor national.
0: Ben oui.
1: Oh là là, non, ben c'est ça. Fait que des fois, je sens que ça peut être vu comme si c'était fait exprès. Mm. C'est ce qui cause le malaise. Puis des fois, c'est le combat de regard. OK, ben, faut pas que je regarde. Elle a carrément rien en dessous, là, c'est sûr. Là. Fait que...
0: Ah, puis,
1: c'est ça.
0: Ah, tu vois,
1: c'est
0: moi,
1: ça.
0: Je me dis... Moi, je suis pas en mode, je regarde. Mais si mes yeux croisent...
1: Les siens.
0: Ben, c'est ça. On va pas s'excuser, là. Moi, j'ai entendu... crème, j'entends un petit son de radio au loin qui griche. Ah, ben, c'est madame qui pogne.
1: Oui.
0: Et ça peut être monsieur aussi. Un monsieur qui a des longues pines, un peu comme en mode de simili-pi, moi... Pas de problème avec ça. Je suis pas Jordan, moi, là. Hein? Moi, je suis pour l'égalité.
1: Oui.
0: Hein? C'est l'amour. C'est l'amour, le Spacecast. J'ai découvert cet été, justement, deux observations qui sont en train... Au Québec, on le sait, on est toujours un petit peu plus long à arriver sur certaines tendances mondiales. Deux observations cet été. L'abandon de la brassière se fait pour beaucoup, beaucoup de dames, de plus en plus.
1: Parce que quand il fait chaud, là, c'est vraiment une couche supplémentaire inutile de sueur.
0: Je sais pas pourquoi vous faites ça. Brûlez ça. Brûlez ça, vous allez tellement mieux vivre. Là.
1: À grandeur.
0: Oui, vous allez mieux vivre. Et aussi également, le bas de maillot de bain type gros boubette est en train de disparaître. Je suis allé pour la première fois de ma vie à la promenade Samuel de Champlain. C'est-tu même ça s'appelle?
1: Oui, c'est la station de la plage de la promenade de Samuel de Champlain. Oui,
0: j'ai trouvé le fun, mais similitriste un peu.
1: Parce que le hype est parti versus le 2 ans quand ça a ouvert.
0: Pas nécessairement, c'est qu'il y avait du monde. C'était l'endroit est super bien, mais... T'étires ta tête d'un bord, ah, une raffinerie. T'étires ta tête de l'autre bord, ah, de la swamp. Tu sais, tout est super beau, mais entouré d'un peu de merde.
1: On ne se cachera pas que c'est effectivement le quartier maritime-industriel, c'est ça.
0: Ouais.
1: Exact.
0: Oui, non, c'est ça. Puis dans cette sortie-là, justement, là, micro-parenthèse numéro 1, là, de plusieurs parenthèses à venir jusqu'à midi, j'ai jamais eu de problème. Tu sais, je ne suis pas Louis Gauvin. J'ai pas de problème avec les cyclistes. OK? J'ai jamais eu de trouble avec les cyclistes. À part, mettons, tu sais, je trouve qu'il y a des endroits où leur présence devrait être interdite, comme, mettons, boulevard Valcartier. Ils n'ont pas d'affaire là. C'est dangereux. Il y a des camions qui transitent par là. Pas d'affaire là.
1: Mais là où on n'impose pas le partage de la route, tu devrais dire, là. Même dans des rangs, des fois où tu as soit carrément ce que j'appelle en bon français l'écart, là.
0: Ouais, c'est ça.
1: Les entrées d'égout ou la route, ça devrait pas être là.
0: Devrait pas être là. Mais dans le coin de la promenade Samuel de Champlain, moi, j'ai toujours eu un genre de. OK, tu sais, pour le monde qui sont vraiment profondément fâchés après les cyclistes, là. J'ai jamais vraiment trop compris pourquoi du monde qui les haïssait à ce point-là. Je me dis, c'est juste quelqu'un. Qui se fait aller les pédales, là, tu sais.
1: Ah oui, quelqu'un d'actif en cuissard.
0: J'ai compris peut-être un petit peu plus le fond, des fois, c'est exagéré pareil, là, mais le fond de cette frustration-là. Quand je suis allé, justement, à Promenade Samuel de Champlain, il y a là ce qui est assurément la plus belle piste cyclable de la région.
1: Mm-hmm.
0: C'est toute beauté.
1: Ouais.
0: Et il y a des cyclistes en mode, pour moi, c'est rien d'autre que de la provocation, là, qui restent quand même dans la rue. Il y a la plus belle piste cyclable.
1: Ouais.
0: Puis à côté, ils sont carrément dans la rue en mode dangereux, là.
1: Ceux qui sont aussi sur la piste et l'allée piétonne.
0: En bois, le boardwalk, là.
1: Ouais.
0: Ça, j'ai pas vu ça parce qu'ils ont des très petits trous, là. Ça serait quand même cow-boy de s'essayer là-dessus, là.
1: Mais c'est vrai que les cyclistes, ça donne un peu tous les droits à certains niveaux, là. C'est comment, moi, j'alterne et j'essaie. Puis des fois, là, c'est. T'as d'affaires à pas te retrouver à essayer de traverser pour accéder au bord de fleuve parce que je pense que tu te fais faucher.
0: Ah, pour vrai, quand tu tournes dans un des stationnements justement pour avoir accès à la zone plage, là.
1: Ouais. Les quelques stationnements, il
0: oui,
1: faut le dire.
0: Oui, oui.
1: Sûrement
0: oui.
1: Quand t'es allé, c'était plein, là.
0: Il a fallu que je me parque loin.
1: Oui.
0: il a fallu marcher un peu. Pour vrai, t'es mieux de faire. Il faut tout le temps que tu fasses tes angles morts, mais là particulièrement, sinon. Sinon, ça va très, très mal virer.
1: Il n'y a pas de no fault.
0: Ouais, non, effectivement. Hey, tantôt.
1: Fin de ta parenthèse, tu parlais du deuxième constat. J'imagine que tu arrivais sur les bikini strings.
0: Ah, je ne l'avais même pas dit.
1: Tu ne l'avais pas dit.
0: Ah, oui, ben c'est ça, exact. Les bikini strings ont été adoptés.
1: Mm-hmm.
0: Puis moi, c'est un combat que je mène depuis quelques années. On va dans le sud, puis on voit comme puis c'est pas en mode pornographique. Moi, je le vois plus comme c'est de l'acceptation corporelle.
1: Oui.
0: Les gens, moi, je suis vraiment comme ça. Là.
1: Ah
0: moi,
1: oui, mais écoute.
0: Acceptation corporelle, bikini string et abandon des brassières. Puis, je vois de plus en plus ça, entre autres, pas à Belle-Beauport, à Promenade Samuel de Champlain.
1: OK, fait qu'il y en avait beaucoup quand t'es allé.
0: Pas mal.
1: Ouais.
0: Je dirais presque en majorité.
1: Tu te fais pas poser des questions. C'est pourquoi t'es bien de même, elle? Ou,
0: non.
1: Même pas.
0: C'est juste la normalité.
1: Ah ouais.
0: La normalité. Okay. Je trouve ça.
1: Moi aussi, j'ai remarqué que c'était un uniforme où j'habite.
0: Ah ouais?
1: Fait que j'ai fait le saut.
0: Dans ton nouveau logement, là, qui n'est pas un CHSLD.
1: Non, c'est ça. Mon nouveau milieu de vie cool avec des jeunes, mais justement, arrive à la piscine l'autre jour, puis, bikini string.
0: Let's go, Cam!
1: Ouais, ouais.
0: Puis là, brûle toutes les grosses boubettes que t'as, puis fais le switch. Ou pose les ciseaux là-dedans, tu vas avoir un look un peu comme Renaissance.
1: Ouais, un peu, hein. Non, je suis pas sûre. Je l'ai essayé. Pour faire le test, moi aussi, parce que je n'avais acheté un à mon dernier voyage dans le sud. C'est vrai que j'ai pas fait ça pour monsieur, je fais une nuance, mais mettons qu'il était bien content.
0: Ben, c'est sûr. C'est sûr.
1: Content. Ben, c'est bizarre. Je suis pas habituée, moi, de tremper dans l'eau avec ça, là. Tu sais, c'est qu'il y a une grosse partie, t'es d'habitude, t'as une certaine couverture, là. C'est pas que c'est moins frais, l'eau est autant chaude, ça n'a pas rapport, là. Mais ça fait bizarre de sentir le courant de l'eau.
0: Ah, autant. T'es quand même assez pudique aussi, là.
1: Ah oui, ben là, j'essaye, là. Tu sais, j'approche 30 ans, là, j'essaye de casser ça, là.
0: D'accepter ton corps.
1: Ah, d'ici 30 ans, acceptation du corps des complexes. Va falloir que je donne des trucs, je demande des trucs à Mel Trudel, là, les campings nudistes pis tout, là.
0: Non. Oh, ouais.
1: Ah ouais. Ah ouais.
0: Ah ouais. Tu vas passer l'état du bikini string, t'en vas direct à poil avec tous les régents.
1: Faudrait pas. C'est ça l'affaire.
0: T'en souviens-tu de l'entrevue qu'on avait faite avec le président machin nudiste?
1: Ça me hante à tous les jours.
0: Tu fais quelques étés.
1: J'entends le mot nudiste, puis j'entends notre nudiste qui dit au début.
0: Ouais, mal à l'aise un peu.
1: Mais là, après ça, on voit des enfants, puis.
0: On le verra bien.
1: Ça nous décomplexe.
0: Ah ouais.
1: Puis moi, toi. Dan Gravel,
0: dans le studio. Dan était là.
1: Dan regarde JF, qui JF regarde moi. Moi qui regarde Dan, qui regarde JF, qui JF regarde Dan, puis on sait pas quoi dire. Là.
0: J'ai figé.
1: Ouais, on a les trois, on a fait comme... Ah!
0: Ah!
1: Ah, OK. C'est... Les gens font ça en famille, oui.
2: C'est la façon la plus décomplexée que quelqu'un m'a dit que des enfants tout nus l'apaisaient.
1: Oui, c'est ça. C'est comme... Ah, c'est un souvenir anthologique. Il y a les poppies à DH, puis je pense que tu as un artiste en d'entrevue d'été pas trop loin. Mais
2: ça en fait partie.
1: Ben, ce serait le bikini string est une façon de s'émanciper à un différent niveau, puis se dire « accepte ton corps comme il est ».
2: C'est ce que je pense aussi. Mais messieurs, en contrepartie, si vous voulez que le mouvement se poursuive, commencez pas en mode mettre des œillères de cheval sur le côté, puis je regarde.
1: Ah, puis quelqu'un qui écrit « c'est too much », je sais pas si c'est une fille ou un gars, vois-tu?
2: Ça, c'est une fille.
1: Ça, c'est trop.
2: Puis ça, c'est une fille.
1: Ouais, ouais. OK. Oh, bon, Nick, il y a quelque chose à ajouter sur...
2: Nick qui veut se prononcer. Ah ouais, bikini string. Ah, toi, tu voulais juste ta circulation.
3: Moi, je voulais juste ma feuille.
1: Ah oui, ouais, okay. C'est ça. C'est drôle. Drôle de timing, ouais. Drôle de timing pour vouloir juste une feuille.
2: Oui, oui, mais il hochait de la tête, oui. Il hochait de la tête.
1: Ah, bikini string, je veux pas me prononcer là-dessus, oui. Fait que voilà, dossier réglé pour les bikini strings. C'est effectivement un constat. Les morceaux de vêtements deviennent de plus en plus échancrés et c'est une réalité auquel vous serez victime, pauvres messieurs, à la plage et à la piscine.
2: Ouais, je sais pas comment on va faire passer à travers.
1: Ah non, pas à la baie de Beauport, par exemple, aujourd'hui, parce que la baignade est suspendue pour une période indéterminée à cause de la E. coli.
2: Trop de kéké dans l'eau? Parce que c'est ça, E. coli, c'est kéké.
1: Ben, non? Des bactéries, je sais pas si c'est causé par quoi, peut-être qu'on a flushé dans le fleuve récemment, là, mais pour le moment, les tests de l'eau sont pas super. Là. Ouais. Puis déjà qu'on parlait énormément de l'épidémie de diarrhée là, aux États-Unis, la cyclosporose, tu pognais ça pendant tes vacances?
2: Non.
1: C'est la laitue au Taco Bell aux États-Unis.
2: J'ai vu ça. Ben oui, mais vraiment au Taco Bell ou c'est un gag dont je suis de l'eau?
1: C'est même pas un gag.
2: OK, c'est vraiment à cause du Taco Bell.
1: Oui, c'est à cause de la laitue qui était pas bonne au Taco Bell qui a causé une épidémie. Puis pour se racheter, Taco Bell a proposé des rabais, des menus à tarif réduit, genre des affaires à une pièce pour essayer de ramener le monde. Ça a fait une mauvaise pub, là.
2: Je vous fais un méga deal, puis promis, vous chirez pas de l'eau. À moins que tu prennes l'affaire la plus épicée.
1: Oui, c'est ça. Ça, c'est t'es rouge foncé,
2: ah ouais.
1: Là. Ça se peut, oui.
2: Hey, écoute, j'ai commencé le show en disant vous êtes dans le Spacecast. Vous n'êtes pas dans le Spacecast. Il y a un auditeur qui m'a écrit un petit peu plus tôt ce matin. Il a tout à fait raison. Ce show-là, pendant notre semaine de remplacement ensemble, doit s'appeler le Space Cash.
1: Oui!
2: Je trouvais que c'est du génie.
1: Oui, attends, puis j'ai un thème même pour ça. Là.
2: Let's go! Ça, c'est pas un thème pour le show précisément. Il me semble que j'ai déjà entendu ça en temps régulier.
1: Je pensais que c'était money, money, money. Je suis un peu déçu, honnêtement. Okay. C'est le thème de Pierre, justement, pour l'argent.
2: Mais remets-les, parce que ça fit à coup, je m'en vais. Chaque jour, on a des conseils économiques à vous donner, étant donné qu'on veut bien remplir les souliers de Pierre Couture. Je commence avec mon premier conseil économique, en fait, mon seul du jour. Quand vous allez chez Tim,
1: oui.
2: Il y a actuellement en vente des gibbets, qui sont des patentes que tu peux mettre sur des Crocs. Tu sais, des petites décorations de Crocs.
1: Ah oui, oui, oui.
2: Moi, j'en ai tout plein sur mes Crocs.
1: Là, j'ai... Sérieux?
2: Oui, oui.
1: J'ai... C'est souple, me montrer ça ou tu vas l'enlever?
2: Non. Oui, bonne idée de l'enlever. J'allais me lever une patte des uns. Check ça, j'ai plein de Brain Rock.
1: Ah, Gengar, ben c'est...
2: Le Gengar, mais j'ai aussi Bombardino Crocodilo. J'ai...
1: les Brain Rock.
2: Cappuccino Assassino. J'ai,
1: oui, t'as ça.
2: Moi, je suis jeune, cool et branché, là. Moi, je me tiens avec des flots de 10 ans et moins d'un camping nudiste.
1: C'est la fois que je pense à mes Crocs.
2: Ouais, c'est ça que je fais. J'échange des gibbets aux enfants nudistes des campings nudistes du Québec.
1: Ça n'a pas de bon sens.
2: Puis, bref, ces charms-là, ces gibbets-là sont en vente chez Tim actuellement au coût de 24,99.
1: Hey, Colin, que c'est cher!
2: Allez, c'est toujours cher, ces gréments-là, mais si vous les achetez et vous les ouvrez pas...
1: Ça peut se revendre combien?
2: Je pense que d'ici quelques années, vous allez pouvoir les revendre au moins le double du prix. Suffit de trouver ce qu'on appelle dans le domaine un hostie naïf.
1: Oui, hein?
2: Ouais.
1: Oui, il faut faire un marché de revente.
2: Ouais. Là, vous allez trouver votre naïf et vous allez faire la pause avec.
1: Il y a des gens qui font ça avec les jouets de Joyeux Festin. Je suis une page, OK? Ne me jugez pas. Je suis une page Facebook d'archives, de nostalgie. Puis ils disent, mettons, en 96, voici les jouets du bossu de Notre-Dame qui est en vente chez McDo.
2: Qui était tout le temps mieux qu'à l'époque aujourd'hui. Hein?
1: Ah, c'est sûr. Tout était mieux avant. Ouais. Mais ça, c'est un autre dossier.
2: En attendant, on va attendre la mort avec notre cigarette. Dis-moi, hein, ça fait ça un peu.
1: C'est ça. Puis, t'as des gens qui revendent ça, que ce soit sur des marketplaces de ce monde, encore emballés, des fortunes.
2: Ah oui, oui, oui, vraiment. Fait que moi, ce serait mon call du jour, mon moment Pierre Couture. Là. Pognez-vous les Jibbits chez Tim, ouvrez-les pas, puis mettez-vous à la chasse aux naïfs.
1: OK.
2: Vous allez revendre ça au moins 50 pièces.
1: Moi, le double.
2: Ouais, elle double.
1: Le double de des années plus tard avec de l'argent que t'as genre vraiment perdu, dans le sens que tu sais cet argent-là elle est déjà dépensé. Puis
2: ouais,
1: tu vas la redépenser après aussi.
2: Je niaise un peu avec mon affaire de Jibbits. À moins que tu en achètes une caisse de 50, il n'y a pas vraiment de cash à faire avec ça. À moins que pour toi, tu foutes 25 en 50 pièces soit la win du jour.
1: Ouais.
2: Mon conseil économique, en le disant, je réalise que c'est comme l'annonce de Christine Fréchette qui dit « On a donné 200 $ aux gens pour combattre l'inflation. » Mais tu combats l'inflation pendant combien de temps que 200 $? Vraiment, là.
1: C'est pas un antibiotique bien fort.
2: Ben là, 200 $! Tu fais quoi avec ça? Puis pendant combien de temps tu le fais?
1: Ah, c'est ça. Ben, c'est exact. Elle va durer combien de temps?
2: Mais oui, pour je sais pas, là.
1: Combattre la pandémie, on savait que la pandémie allait finir. Là, l'inflation,
2: oui.
1: C'est mal parti, là.
2: Ben oui, c'est ça. Puis tu sais, l'inflation, tu sais, comme... À partir du moment que t'as flanché ton 200 $, qu'est-ce qui reste?
1: Qu'est-ce qui reste? Rien.
2: Rien, pantoute. OK, fait que voilà pour ça, pour le conseil économique du jour. Pendant l'été, puis je voulais vous en parler hier, puis finalement, à longue de faire des parenthèses,
1: on s'est perdu.
2: On les a tellement empilés qu'on les a perdus. En fait, on fait un exercice une fois de temps en temps le soir qui s'appelle les hot takes. Et je me suis rendu compte que pendant l'été, je m'en ai écrit tout plein. Les hot takes, là, c'est juste une réflexion lancée comme ça dans le vide qui se font entre-déchirer les gens. Puis ça peut aller vraiment dans tous les sens. Là, ça peut être sur n'importe quoi. J'en ai écrit une couple pendant l'été. J'en ai une, deux, trois, quatre, cinq, six.
1: OK.
2: Six hot takes qui ont été écrits depuis le mois de juin puis que j'économise tranquillement pas vite. Puis là, j'ai le goût de toutes vous les garrocher. Vous êtes invité au 88-670-9098 à commenter. Vous pouvez nous texter ou même nous téléphoner si le cœur vous en dit. Si vous aussi, vous en avez des espèces d'opinions... tranchant.
1: C'est un peu ça, oui.
2: Ouais, c'est ça,
1: le
2: hein?
1: Concept. Ouais. Ça amène à réflexion, ça amène à débat, ça amène surtout à faire des clics.
2: Ouais, ça, puis tu sais, il me semble que c'est parti quand on faisait le show de soir avec quelqu'un qui défendait, mettons, que le lait, ça fait très bien que le spaghetti. Puis on trouvait tout dégueulasse.
1: Ouais, des opinions impopulaires. Ouais.
2: Exact. Écoute, je vais commencer avec une première.
1: Ouais, vas-y, lance le bal.
2: J'ai écouté pendant l'été du Shine Down.
1: Ouais, qui sont venus au Centre Vidéotron en plein pendant le festival d'été aussi.
2: Oui, c'est ça, assez récemment, oui. Shine Down. Et j'ai réalisé que Shine Down, c'est du Céline Dion pour hommes.
1: Ah ben oui, mais c'est ça qu'on appelle du dad rock, non?
2: Je sais pas,
1: l'expression,
2: tu me l'apprends.
1: L'expression dad rock, c'est un peu ça, là, une espèce de mentalité un peu...
2: Comme quelqu'un qui dit hey, « j'aime le métal, mais le seul band de métal qu'il aime, c'est Metallica. »
1: Ouais.
2: Genre.
1: C'est ça.
2: Hey, donc ben badass, ouais.
1: Il y a d'autres degrés, effectivement. C'est les gens qui aiment les
2: Quand ils sent, tu sais, quand ils partent sur des envolées, là, le chanteur. Hein? Je trouve que c'est la version masculine de Céline Dion.
1: Ouais.
2: Ça me met dans les mêmes places, mais. Version masculine.
1: Je cherchais le véhicule de ces grands fervents de Shinedown. C'est probablement des mini VUS. Là.
2: Ouais, exact.
1: T'as pas le truck, t'as pas le Jeep, t'as pas le pick-up. T'as un mini VUS pour la famille, genre.
2: C'est ça, parce qu'il est pas tombé dans un Dodge Caravan, qui est un bon véhicule, mais lui...
1: C'était son non négociable.
2: J'ai dit oui à ma femme pour 3 enfants, mais c'était sûr que c'était pas de Dodge Caravan dans le cours. Fait que là, il est resté cool, il s'est acheté un genre de CRV. Fiable. Et là, comme Nickelback, quelqu'un nous dit, Divorced Dad Rock.
1: Rock. Ouais, c'est une
2: du rock de gars divorcés. T'en as-tu un hot take?
1: Moi, le concept de manger 3 repas par jour, je trouve ça inutile.
2: Je suis complètement...
1: Hey, ah, puis toi aussi, t'es là-dedans. Toi, t'es dans les jeûnes, puis dans les one meal a day, les OMAD. Là,
2: ouais.
1: Je me rends compte que ça sert absolument à rien manger 3 fois par jour.
2: Même si c'est...
1: 3 repas complets, là, genre grignote, boîte de l'eau, fait quelque chose. Mais pourquoi on s'impose ça déjeuner, dîner, souper, à qu'est-ce que ça sert?
2: Hey, mais ça, on a fait des chroniques en masse le soir, puis on s'est tellement fait rentrer dans la tête que le déjeuner, c'est le repas le plus important de la journée. Ouais, mais si toi, t'as pas faim.
1: Moi, je me lève, là. Je t'annonce que j'étais encore. J'ai pris un café, OK, qui n'est pas considéré comme un jeûne, mais à 10h22, je n'ai pas faim.
2: Ouais, non, c'est ça.
1: Pas faim avant midi.
2: Puis, tu sais, mettons, moi, pour commencer ma journée là, avec des bagels ou quelque chose de même ou du pain. J'ai l'impression que jusqu'à 15 heures, je vais pondre un œuf. Ça se peut-tu que ce soit pas dans mon meilleur intérêt de déjeuner?
1: Non.
2: Ça se peut-tu que ça sèche, soit mieux? Je suis complètement d'accord avec ça. Finalement, nos hot takes sont pas si déchirants.
1: Mais non, attends, là, on commence.
2: Ouais.
1: On commence.
2: OK. En celle-là, là, je suis vraiment pas certain. En fait, non. J'ai eu des discussions pendant l'été avec des gens autour de moi, puis je pensais que j'étais certain, puis finalement, plus je discute avec des gens, moins je suis certain.
1: OK.
2: Se garder volontairement ignorant est un chemin vers la paix intérieure. Ça sonne un peu biscuit chinois, là.
1: Mais non, c'est bon. Puis j'avais quelque chose similaire qui disait que c'était facile de décrocher puis de se foutre un peu de ce qui se passe au niveau politique, tu sais.
2: Puis le point de départ de ma réflexion.
1: Cette capacité-là.
2: Le point de départ de ma réflexion, c'est les Vox Pop à Max.
1: Ouais.
2: Plein de monde au courant de rien, tout content d'exister. C'est ça pareil.
1: Ouais.
2: C'est ça pareil. Puis j'ai eu. En fait, on était dans un restaurant en famille. Puis ma plus vieille fixait une TV où sa TV, il roulait LCN. Tu sais, un restaurant où il fait bon vivre.
1: Oui.
2: Et c'était une succession de mauvaises nouvelles. Parce que dans le métier, on dit qu'une bonne nouvelle n'est pas une nouvelle. Fait qu'une succession de mauvaises... Oui, anyway, j'ai pas besoin de vous expliquer c'est quoi LCN, là. Succession de cochonneries, avec une fois de temps en temps, à mes yeux, quelque chose de pertinent. Mettons, tu sais, une intervention dans le détroit d'Ormuz, ça va toucher plein d'aspects de la vie. Pour moi, c'est de l'information pertinente pour un citoyen informé.
1: Mm-hmm.
2: Mais elle est où la ligne à s'informer? La pertinence de s'informer. Genre, c'est-tu pertinent, vous pensez, pour votre bien-être personnel,
1: oui,
2: de savoir que une famille du Colorado s'est entre-déchirée? Une intervention dans le détroit d'Ormuz, ça va toucher plein d'aspects de la vie. Pour moi, c'est de l'information pertinente pour un citoyen informé.
1: Mm-hmm.
2: Mais elle est où la ligne à s'informer, la pertinence de s'informer. Genre, c'est-tu pertinent, vous pensez, pour votre bien-être personnel,
1: oui,
2: de savoir que une famille du Colorado s'est entre-déchirée?
1: Non.
2: Qu'est-ce que ça te donne?
1: Ça dépend.

0: on a une déformation professionnelle justement d'être en plein vif de l'actualité puis d'être d'être dedans là, d'avoir à en parler puis d'avoir, c'est ça notre job, tu veux pas. Mais de l'autre là, on sous-estime la capacité du Québécois moyen ou n'importe qui là, tu sais, d'un monsieur, madame, tout le monde à juste vaquer à ses occupations.
1: Donc, je dirais l'occidental moyen. Ouais.
0: Ben, n'importe où tu as accès à de l'information là, puis que t'es modernisé au minimum avec de l'internet puis le Wi-Fi qui coupe pas là, de juste faire la routine. La routine prend beaucoup de place. Puis si dans ta routine, c'est pas de lire le journal le matin ou même, tu sais, on rit de LCN, mais juste ça, là, de faire un 30 minutes de nouvelles à chaque jour, déjà, tu tiens un minimum informé selon ce que LCN considère être digne de l'information. Si vous écoutez Radio X, c'est ce qu'on juge être bon à vous informer aussi. Mais il y en a que la routine va tellement vite que c'est facile d'en débarquer, tu sais. Mm-hmm. Puis je pense qu'on sous-estime beaucoup ça, la capacité de se tenir dans l'ignorance. Puis le moins que tu t'en fais, le mieux que tu te portes, je pense.
1: Je pense aussi, tu sais, puis ça sera peut-être pas particulièrement délicat, mais tu sais, l'histoire là, dont on va parler un petit peu plus tard dans le show, là, le gars qui a tué son gars, un gars de 16 ans, on n'avait pas l'histoire hier, là, on n'avait pas les détails, ouais. Son kid avait 16 ans. Ça donne quoi de savoir ça? Qu'un gars a perdu les pédales parce qu'il n'accepte pas sa maladie, qu'il en a tué son gars. Dans le fond, ça donne quoi de savoir ça?
0: Ça peut.
1: À part d'être un peu voyeur, puis mais vraiment, là, pour. Si on se concentre juste uniquement sur le bonheur, puis la paix intérieure, peut-être qu'il y en a qui vont dire, moi, de me garder au courant de tout et de tout et rien, ça me tient au courant, puis ça me rend heureux, peut-être.
0: Ben là, il y a un intérêt public parce que le gars, on ne l'a pas trouvé. Si on l'avait retrouvé déjà mort, parce que c'était un meurtre-suicide de son gars, on connaît un peu les motifs, OK, l'histoire s'arrête là, mais là, c'est parce qu'on le cherche, parce qu'il est potentiellement armé aussi. Là.
1: Potentiellement armé.
0: Là, ça tombe d'intérêt public parce qu'il faut le trouver autour. On l'a pas trouvé. Il y a un suspect numéro un dans une histoire de meurtre de mineur, puis on ne sait pas il est où.
1: Ouais.
0: Oui, là, c'est important. Mais effectivement, toutes les histoires de true crime dont moi, je raffole parce que, je sais pas, ça me permet d'étudier l'humain en quelque sorte, ou de d'apprendre des erreurs qu'on fait des fois de confiance. Ben, pour moi, c'est d'intérêt de savoir comment les gens peuvent littéralement avoir la switch qui saute. Là.
1: D'ailleurs, c'est
0: sur un gasket. Là.
1: Cet élément-là est d'intérêt public, effectivement, à cause que tu as un bon point, parce que le gars est recherché.
0: C'est une chasse à l'homme, moi.
1: Pourquoi on n'a pas d'avertissement sur notre cellulaire? T'sais, des fois, il y en a pour des alertes Amber.
0: Alerte Amber, alerte Silver, mais là, pour une chasse à l'homme, peut-être qu'on est trop loin du périmètre pour en avoir, mais je ne suis pas sûre qu'il y en a eu une plus dans le coin de la Côte-Sable puis de
1: dans Mauricie, tu sais. C'est parce que, tu sais, en toi et moi, il y a quand même une pertinence à ce que les gens sachent. Là. Le gars est possiblement armé, dangereux, puis il pense qu'il y a une puce dans la tête que l'OMS le contrôle.
0: Il prend pas ses pilules.
1: C'est sûr, il est peut-être un peu instable, monsieur.
0: Un petit peu, oui.
1: C'est fait que c'est peut-être pertinent de le savoir.
0: C'est quoi, c'est un code blanc à l'hôpital?
1: Il me semble, c'est ça. Moi, quand quelqu'un se désorganise, il faut amarre, là, c'est un couple. Il me semble. Si c'est pas la bonne affaire, corrigez-nous au 418-670-9098. Mais je pense qu'on resterait bête, tu sais, pour terminer sur ce hot take-là, là, je pense qu'on resterait bête à quel point les gens sont moins informés qu'on pense. Nous, on baigne là-dedans. Tu sais, je vais donner un exemple là, avec la déclaration hier de Karine Gagnon sur notre ancien collègue.
0: Ouais.
1: Là, ça jase ses réseaux sociaux, ça s'écrit des genres de lettres ouvertes interposées.
0: Ah, ça se déchire, ça partage l'article.
1: Oui,
0: c'est fou.
1: Mais moi, je pense pour le commun des mortels, là, Karine Gagnon est une opinion parmi tant d'autres qui n'aura pas d'impact sur leur vote. Puis je parle de Karine Gagnon, mais c'est la même affaire pour moi, c'est la même affaire pour n'importe, tu sais, Mario Dumont, c'est la même, n'importe qui, n'importe quelle personnalité publique, entre guillemets, mais qui commente, ça fait pas de pli sur ben des gens.
0: C'est ce que ça devrait être en réalité, une opinion, tu sais. Est-ce que l'opinion devrait nécessairement dicter comment tu vas réfléchir ou comment? Ça peut t'aider, ça peut aussi ne rien te faire. Ça dépend de l'importance que tu y accordes. C'est la même chose pour l'information aussi, tu sais. Est-ce que ça va te faire réfléchir? Est-ce que ça va te choquer? C'est à géométrie tellement variable. Puis oui, c'est une opinion. Elle a le droit à son opinion. Elle a le droit de poser une opinion. On a le droit de répondre à cette opinion-là aussi, et ça devrait pas être un clivage aussi énorme, puis j'encourage pas d'un côté comme de l'autre ce qui se passe, c'est du déchirage de chemise. À la base, on parle de quelqu'un qui était dans les médias, qui a décidé de se lancer en politique pour essayer de changer les choses, de quoi qui, comme j'ai dit à matin, il a dû se faire reprocher de pas faire, parce que des fois, on dit, ben, on a une solution à tout, puis on se fait dire, ben, vas-y donc, toi, changer les choses.
1: Qu'est-ce que tu fais?

0: Prête, oui.
1: Ah, qu'est-ce que tu ferais, toi, à sa place, puis pour vas-y donc te présenter en politique? Mais là, Dominique Dumas le fait. Qu'est-ce que tu as à dire de plus? Il le fait. Il l'essaie.
0: Mm-hmm.
1: Ouais, why not?
0: Il le fait. Il...
1: C'est ça. Il, on peut pas dire qu'il n'aura pas essayé. Puis s'il passe pas, il passe pas. S'il passe, ben, c'est parce que les gens vont voter pour ça. Non, ça devrait pas, effectivement. C'est facile, là. Regarde, la semaine prochaine, je finis mes remplacements à GF. Je t'annonce que je regarderai pas les nouvelles à la, au même pace que je le fais là.
2: Qu'est-ce
1: là.
2: Que tu fais là, effectivement?
1: C'est ça. Je vais essayer de me garder parce que je me suis tapé beaucoup ses doigts dans la dernière année de pas me tenir suffisamment à jour sur des dossiers puis des affaires que j'arracherai ma chemise puis qui me tiennent vraiment à cœur.
2: OK, tu vois, quelqu'un sur le texto nous dit Gagnon pense qu'elle a la vérité absolue. Mais c'est le cas de ben des commentateurs. Le nombre d'animateurs, whatever, qui commencent une phrase.
1: Oui. Ces réseaux aussi, là. Excusez-moi, là.
2: On va le dire, moi. Ah, ouais, dis-nous-les.
1: Oui.
2: Dis-nous-les, ta vérité. T'sais. Fait que pour moi, là, l'opinion de Karine Gagnon vaut autant que celle d'un ferblantier. C'est juste que les deux n'ont pas choisi le même métier. Puis une est payée à se faire aller à la gueule. Ben, dans ce cas-ci, la main.
1: Oui, c'est ça.
2: Parce que c'est par écrit.
1: Exactement.
2: Garoche-nous un dernier hot take, après ça, on va faire une pause.
1: Écoute, moi, là, les concepts de super maman, tu sais, sur les réseaux sociaux. Là,
2: ouais, ouais.
1: Dans la modernité qu'on a aujourd'hui, là, à qui ça sert de faire ça?
2: Se mettre de la pression puis se comparer entre femmes.
1: Oui, hein?
2: Ouais, moi, je pense que c'est ça.
1: Ça aussi, c'est-tu encore pertinent aujourd'hui d'avoir ça? Ça me tape tellement.
2: C'est les groupes qui t'écœurent, les groupes sur Facebook.
1: Mais les groupes de maman, ça peut servir quand t'es maman puis que justement t'as une question là. Mais
2: ouais, y a les groupes pratiques.
1: Pour la vertu de la chose, tu sais, de se portrayer. Je pense qu'on a fait nos preuves. Puis je sais que c'est pas très féministe de ma part là, ou néo-féministe de dire ça, mais je pense qu'on a fait notre preuve sur notre place dans la société puis essayer de se montrer à quel point on est bonne puis à quel point on est capable de tout faire tout seul. Non, fille, t'es pas capable de tout faire tout seul. Ça prend un village pour élever ton enfant. Y a pas juste toi. Là.
2: OK. Quoi que des fois, quand on regarde le village, on se dit, moi, mais essayez tout seul, pareil.
1: Ah oui, oui, ça c'est sûr.
2: Ouais. All right, hey, on fait une courte pause. Réagissez à tout ça au 88-670-9098. Bon, ben là, on a des défenseurs de Dodge Caravan et de Shinedown qui prennent d'assaut le texto. On s'en va répondre et lire ça pendant la pause. On revient.
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0: un beau booking, Max. Je suis tellement contente. Je le suis sur les réseaux sociaux. Je trouve qu'il a l'air d'un maudit bon gars. Peut-être qu'à un moment donné, il va m'inviter à son podcast. Hugo Gérard, fondateur, ben l'ancien homme fort du Canada, c'est notre meilleur. Hugo Gérard, que vous connaissez tous, qui est porte-parole de plusieurs entreprises, qui est actionnaire de plusieurs entreprises, qui est conférencier, qui est animateur, et avec nous ce midi. Bonjour, Monsieur Gérard, ça va bien?
1: Très bien, vous-même?
0: Oui, très bien. On se tutoie-tu?
1: Oui, ça va être parfait.
0: Ah, OK, ça va, c'est très bon. Hey, Hugo, au-delà de... On y reviendra sur le podcast, mais j'ai trouvé ça bien intéressant. J'ai vu ça retentir sur mon fil. C'est une émission que tu vas proposer. C'est un documentaire. Je pense que ça va être sur tout.tv, hein? C'est bien ça?
1: Il a été sur tout.tv. Là, présentement, il est sur la grande chaîne.
0: OK.
1: Fait que là, ce qui est fun, c'est que tout le monde y a accès. Avant, c'était sur la télé payante.
0: Oui.
1: Alors que là, il est ouvert au grand public. Puis, c'est un très beau projet, sûrement un des beaux projets auxquels j'ai participé.
0: Puis, c'est une maudite bonne idée. Parce que Véronique Loutier nous avait fait quelque chose sur la ménopause, les femmes. Mais, vous autres, les hommes, c'est l'andropause. Puis, c'est vrai que c'est pas quelque chose qu'on. C'est pas. Je dirais pas tabou. C'est pas quelque chose de tabou, mais c'est juste quelque chose qu'on parle pas nécessairement. Puis, je trouve que d'en parler plus ouvertement. Ben c'est bon pour vous autres, les hommes, parce que vous passez par là. Okay, c'est un passage obligé, là.
1: À vrai dire, c'est pas tous les hommes qui passent par là, mais okay. Mettons que maintenant qu'on en parle, on se rend compte qu'il y en a beaucoup plus que l'on pense, parce que ce qui se passait dans le passé, c'est qu'on il n'y avait pas vraiment de tests qui étaient faits, puis on mettait ça sur le dos de la vieillesse ou de la dépression. Donc, genre, mauvais diagnostic, alors que si on fait des tests, au niveau hormonaux, on est en mesure de pouvoir l'identifier. Et là, on réalise que finalement, le fameux coup de vieux qu'on a l'impression qu'on a vieilli 10 ans dans un an, ben il est relié à notre système hormonal, puis que finalement, c'est pas une finalité en soi, et qu'on est en mesure maintenant, avec la médication et la science, de pouvoir y remédier. Puis ça fait toute une différence, là. Écoute, j'ai retrouvé ma vie d'avant. Donc, un grand merci à mon médecin.
0: Ouais.
1: Mais ça a été quand même un passage qui teste l'homme que tu es.
0: Bon, parce que là, dans le fond, il y a juste un documentaire disponible qui s'appelle « L'andropause sans tabou ». Et on se demande, ben, qu'est-ce que ça se passe avec les hormones des hommes en vieillissant. Toi, Hugo, t'es rendu, là, si je suis correct, à 54 ans. Il se passe quoi des dernières années? Là? On parle à la fin quarantaine, début cinquantaine, il y a des changements. Ben là, on dit hormonaux, mais qu'est-ce qui fait qu'à un moment donné, tu te poses des questions que, coudonc, il est où l'ancien Hugo? Là, on dirait que je me reconnais plus.
1: Moi, est-ce que ça s'est traduit comment? C'était une fatigue extrême que j'avais pas nécessairement la capacité de pouvoir récupérer, puis je me sentais toujours fatigué. Et tout ce que j'ai fait tout au long de ma vie était rendu un fardeau. Puis là, ben, ça devenait de plus en plus difficile. J'avais des problèmes de sommeil. Je commençais à avoir un problème à contrôler mon poids. Alors que je m'entraînais, je faisais attention à ce que je mangeais. Donc, au final, il y a plein de choses qui m'arrivaient, que je me reconnaissais plus. Puis, je savais qu'il y avait quelque chose qui se passait parce que, depuis longtemps, je me fais suivre par le médecin à cause des compétitions et j'ai continué les tests après mes compétitions pour rester en santé. Donc, j'avais vraiment une référence au niveau de mon profil hormonal, mon profil sanguin aussi. Puis là, ben j'ai appelé mon médecin pour faire des tests, puis finalement, le diagnostic est sorti. Puis j'étais très heureux d'entendre que c'était pas une dépression.
0: Ouais.
1: Mais en même temps, l'andropause, vu qu'on n'en parle pas, je savais pas trop c'est quoi. Fait qu'elle me l'a expliqué. Puis ce que j'ai retenu, c'est qu'on pouvait s'en sortir et revenir à une vie normale. Et ça, pour moi, ça a été un grand soulagement.
0: Puis on parle de combien de temps t'as demandé si tu fais pas une dépression? À partir de quand là, tu te dis là, je vais checker, là, tout est beau, tout ça, mais là, je suis fatigué, tout ça. Ça dure combien de temps avant de commencer l'hormonothérapie?
1: Ah, ça a été rapidement. Une fois qu'on a fait faire les prises de sang, puis ça a été confirmé, on a embarqué sur un protocole. Et par la suite, ça a été plus long que prévu, parce qu'étant donné que j'étais pas nécessairement dans le fond du baril, elle m'a dit ça va prendre quelques mois. Mais ça m'a pris tout près d'un an mais de reprendre mon rythme de vie normal. Donc, il faut stabiliser, trouver le bon dosage. et par la suite laisser le temps justement aux hormones de faire leur travail. Fait que ça a été... c'est sûr qu'on trouve ça toujours trop long. On voudrait que ça se passe du jour au lendemain. Là.
0: On haït ça quand on est magané. Là. On veut récupérer rapidement. Là,
1: c'est parce qu'on se rend compte que ça a des impacts dans notre vie personnelle, dans notre vie professionnelle, puis notre vie sociale aussi. Là, t'es moins de bonne humeur, t'as moins d'énergie, t'es tout le temps fatigué. Ça te rend pas très, très populaire auprès de tes amis, là.
0: Non, puis le goût, là, les envies sociales devaient diminuer. Puis là, tu parles de protocole, OK? Toi, là, t'es rendu habitué, là, tu sais, c'est quoi? Mais quelqu'un qui nous écoute, ça veut dire quoi, le protocole? C'est-tu 8 pilules, faut que tu prennes le matin? Ça marche comment?
1: Non, dans ce cas-ci, ce qu'on va faire, on va vous donner, ils appellent ça une thérapie de remplacement de testostérone. Puis là, ensuite, ils vont établir un dosage pour aller retrouver le niveau normal. Puis là, à ce moment-là, il y a différentes façons de le faire. Ça peut être de façon orale, ça peut être sous forme de crème. Maintenant, on peut le faire avec un vaporisateur nasal ou sous injection, un peu comme l'insuline avec une aiguille où tu sens absolument rien. Puis c'est une fois par semaine, dépendamment là, de quel protocole ils vont utiliser. Il y en a qui sont un peu plus... intrusif que d'autres. La crème, je pense, c'est deux fois par jour, à tous les jours.
0: OK.
1: Fait que là, c'est ça. Au moins, il y a des choix puis il y a des options en fonction du style de vie qu'on a. Mais la beauté de tout ça, comme je le mentionnais tantôt, c'est que ça te ramène à pouvoir avoir un rythme de vie normal. Puis ça, ça sauve des vies, pour ne pas dire ça sauve des couples.
2: J'ai l'impression qu'il y a beaucoup d'hommes d'une autre génération qui refoulent, qui gardent bien des affaires par en dedans. Si on prend pour acquis que le concept d'andropause a été théorisé au tournant des années 40, popularisé dans les années 80, on n'en parle encore que très peu, même si ça fait longtemps là, que c'est dans l'actualité, que c'est dans les dictionnaires de médecine. C'est-tu à cause de ça, tu penses qu'il y a beaucoup d'hommes qui sont peut-être juste pas conscients que c'est ça qu'ils vivent parce que il y a une génération qui refoule, puis être un homme, c'est regarder la vie par en avant, puis pas trop s'en faire avec ce qu'on ressent des fois?
1: Écoute, moi, c'est sûrement une des raisons, mais moi, j'aborde plus dans le concept que c'est juste l'ignorance. On a vu que t'en parles pas, mais tu sais pas c'est quoi. Moi, j'ai pas appris ça à l'école. Personne n'en parlait. Il y a même des médecins qui sont très réfractaires au traitement.
2: Pourquoi?
1: Pour des raisons que j'ignore, c'est que moi j'ai des gens qui m'écrivent beaucoup depuis justement le documentaire. Puis là, je les réfère, puis ils m'arrivent avec des histoires où leur médecin, il y en a un qui me mentionnait que son médecin il a dit que c'était dans sa tête, puis que ça n'existait pas. Fait que là, je veux pas embarquer dans ça parce que quelque part, je suis pas nécessairement au courant de leur éducation, puis au niveau du programme en médecine. Mais ce qu'il faut voir, c'est que finalement, c'est un phénomène qui est de plus en plus fréquent, qu'on parle de plus en plus, et ce qu'on se rend compte, c'est qu'on ne connaissait pas ça. Fait qu'imaginez que si le corps médical le connaissait pas tant, monsieur, madame, tout le monde, encore moins, puis moi, comme je vous dis, l'andropause n'était pas sur mon radar jusqu'au temps que mon médecin m'en parle. Donc, il y avait plein d'autres choses sur mon radar sauf l'andropause. Fait qu'au final, je savais pas moi non plus c'était quoi l'andropause. Est-ce qu'on n'en parlait pas parce que j'avais peur de ça, du tout, parce que moi, j'ai été très proactif quand j'ai commencé à avoir des symptômes, faisant en sorte que j'avais de la difficulté à rencontrer les exigences de mon quotidien. Mais c'est clair que ma première réaction, c'était d'aller voir mon médecin, parce que tu veux trouver qu'est-ce qui fonctionne pas. Puis là, étant donné que je suis pas différent des autres, tu vas sur les internets, tu fais des recherches.
0: Ben oui, puis on a tout le cancer. Non, mais si je dis, c'est facile. Tu sais, là, des fois, tu c'est peut-être ça, c'est peut-être pas ça, puis ils l'ont peut-être mal vu dans mes tests de sang, parce que on veut trouver la raison de pourquoi tout à coup on est fatigué, on est en forme, d'autant plus que toi tu t'entraînes, tu manges bien, tout ça, puis t'as une vie quand même bien remplie. Puis à un moment donné, puis on le sait parce que ça me fait l'andropause là a des ressemblances entre autres avec la ménopause, la périménopause. En passant pour les femmes, fait que pour les femmes là qui nous aussi, c'est difficile au niveau de la médecine. C'est des gens qui sont très spécialisés. C'est difficile d'avoir des rendez-vous parce que quand le mot se passe, qu'un médecin est spécialisé dans le domaine, mais tout le monde va aller avoir son rendez-vous. Donc, c'est long d'avoir son rendez-vous. Puis c'est aussi tout ton tissu social. Tu sais, je me reconnaissais quand tu disais qu'à un moment donné, tu n'as plus le goût de sortir. Là. C'est la même affaire pour les femmes. Il y a un moment donné où si tu n'as pas les bonnes hormones, là, c'est que tu n'as plus le goût de voir le monde alors qu'on est des gens qui ont besoin de leur tissu social normalement. On a besoin de voir du monde. Puis là, on n'a plus le goût de rien. Fait que tu te demandes que comment ça, j'ai pas l'énergie de voir des gens. En tout cas, entre autres, c'était ça pour moi. Je sais pas si c'était nécessairement ça pour toi, Hugo, mais ça me faisait penser à mon cas.
1: Ben, c'est ce qu'on retrouve souvent chez les gens, c'est que finalement, on ne les reconnaît plus. Puis, tu sais, il y a comme un mal de vivre qui s'installe. Puis, c'est facile de mettre ça sur le dos du vieillissement parce qu'effectivement, on vieillit. Puis là, ben, moi, ben, ma façon, mon comparatif, c'est un peu, je me souviens, moi, j'avais des oncles quand j'étais jeune, puis t'avais l'impression, il a pogné un coup de vieux. Tu sais, c'est comme s'il avait vieilli, là, rapidement, ouais. Tout d'un coup, là. Ben, possiblement que c'était ça, mais il savait pas. L'autre chose aussi, pourquoi peut-être que les hommes, on en parle moins, c'est que souvent, ça va atteindre tes capacités sexuelles.
0: Oui.
1: Puis là, ben, ça touche de quoi que je suis un homme, là, ça touche l'ego. Fait que c'est pas le genre de choses que t'aimes te vanter non plus, là.
2: À partir de quel âge on peut ressentir les premiers symptômes?
1: Avant, c'était passé la cinquantaine, mais là, suite au documentaire, c'est de plus en plus jeune. Il y a même des hommes dans la vingtaine.
2: Dans la vingtaine?
1: Donc, les habitudes de vie vont vraiment influencer notre système hormonal. Puis là, ben, ce qu'on réalise, c'est qu'on vit dans un monde où on est hyper stressé. Et le stress ça joue un rôle important au niveau de notre santé. Puis là, ben, il y a sûrement d'autres facteurs qui peuvent être alimentaires, d'autres facteurs qui vont influencer justement la capacité de l'homme à produire la testostérone. Mais ce que le spécialiste mentionnait durant le documentaire, c'est que les hommes en étaient victimes de plus en plus jeunes, ce qu'on voyait pas avant, donc c'est un phénomène relativement nouveau.
0: Là, ça fait combien de temps que tu es sur l'hormonothérapie?
1: Ça fait 4 ans.
0: OK, ça fait 4 ans. Est-ce que tu trouves que tu t'es retrouvé à 100% ou à 95? T'en es où là, dans cette échelle-là?
1: Ah, moi, ça va super bien. Je suis revenu comme j'étais avant. Okay. D'ailleurs, c'est une des choses qu'il faut que je fasse attention parce qu'on revient comme on était avant. Mm. J'ai réalisé à travers tout le processus que finalement, ben, il y avait peut-être des choses que je faisais et que je faisais trop, puis qui m'ont amené à changer des choses dans ma vie. Puis quand on revient comme avant, on a tendance à revenir où ce qu'on était.
0: T'es intriguant, là. C'est quoi que tu faisais trop dans ta vie?
1: Ben, je travaille beaucoup, puis je dors pas beaucoup. Puis là, à un moment donné, ben là, quand on faisait... parce que j'ai travaillé avec une spécialiste en santé fonctionnelle. Puis là, ben quand on passe à travers tout le questionnaire, ben finalement, on s'est rendu compte que je dormais peu. Puis que je travaillais beaucoup. Puis là, ben, elle dit, tu fais tout bien, mais tu fais tout trop.
0: Oui. Oui, OK. Donc, mais là, tu fais tout trop. Parce que là, je regarde, là, tu sais, t'as le podcast, là, t'animes une émission, le documentaire, il a fallu faire le tournage, l'enregistrer, poser des questions, faire de la recherche, etc., etc. T'es actionnaire de plusieurs entreprises. Dans quoi t'as ralenti? Tu gères mieux ton temps? Comment t'as fait pour répondre à la demande du médecin?
1: Ben, c'est parfait, moi, comme je mentionnais, elle me demande, elle dit, tu dors combien d'heures par jour? Donc là, je lui dis, ben, c'est pas tant, là. Ben, elle dit, tu te couches à quelle heure? Ben, je me couche quand j'ai fini. Ben, tu te lèves à quelle heure? Je me lève quand je me réveille. Fait qu'elle me dit, ça veut dire quoi, ça? Ben, ça veut dire que je dois me coucher, normalement aux alentours de 11 heures. Mais ça peut être 11h30, ça peut être minuit aussi. Ça dépend toujours des journées que j'ai eues. Ben, tu te lèves quand? Ben, quand je me réveille. Si je me réveille à 3 heures, ben, je me lève. Fait que ce que j'essaye de faire, c'est... Ben, tu sais, me rationaliser ça quand je suis réveillé, c'est parce que là, je dors plus. Si je dors plus, je me lève. Si je me lève plus tôt, j'en fais plus. Donc, tu comprends que c'est comme un peu un cercle vicieux dans lequel tu embarques, puis que c'est facile d'embarquer dedans. Fait que j'essaie maintenant d'avoir plus d'heures de sommeil, au moins d'en avoir 6. Puis par la suite, ben, je saute des journées parce que je m'entraîne pratiquement tous les jours.
0: Oui.
1: Fait que je me sens moins coupable si je saute une journée ou deux dans la semaine.
0: Puis là, ça veut-tu dire que ça m'intéresse cette partie-là? Tu sais, est-ce que tu te couches à même heure? Ça veut-tu dire qu'à ce temps, mettons, tu te dis je me couche à 9h30 puis je me lève à 5h du matin? Comment ça marche ta routine de sommeil?
1: Ah, ben, je me couche quand je tombe.
0: OK. Ça n'a pas changé d'abord.
1: Ça n'a pas tant changé. Mais j'essaie de me lever là, aux alentours de 4h30, 5h, pas avant. Fait que généralement, ça fonctionne bien. C'est mon heure, je me réveille toujours à cette heure-là. Mm. Puis, de temps en temps, ben, je vais me coucher un peu plus tôt. Puis, c'est vraiment au besoin. Je suis le genre de gars qui n'a jamais eu vraiment besoin de beaucoup d'heures de sommeil. C'est juste que, à un moment donné, c'est peut-être un petit peu extrême. Mm. Fait que là, on essaie de s'en donner plus. Puis, ce que j'essaie de faire, c'est de me garder une journée dans la semaine ou est-ce que je vais vraiment prendre ça mollo, puis de pas avoir de stress, puis que je puisse me recoucher, mettons, dans la journée, si ça me tente, puis de vraiment vaquer au genre de choses que j'ai jamais le temps de faire, qui est de juste profiter de la vie.
2: C'est-tu prescrit par le médecin, ça, dans le sens où si tu faisais juste ton hormonothérapie puis que tu n'avais pas changé tes habitudes de vie, est-ce que tu te sentirais aussi bien aujourd'hui ou les deux font la peur?
1: Ben c'est parce qu'à travers tout le processus du documentaire, ce que j'en suis venu à réaliser, c'est qu'au final, c'est un peu, là, puis là, on comprend que c'est imagé, là, c'est un peu comme si toi, tu avais une tank à hormones, un peu comme une tank à gaz, puis quand tu es tout le temps en train de piger dedans, ben, à un moment donné, ben, tu restes sur le vide. Puis quand tu n'as rempli jamais, ben, t'es toujours, l'aiguille est toujours en bas plutôt qu'être en haut. Puis éventuellement, ben, tu tombes à terre puis t'en as plus dedans. Puis c'est un petit peu ça qui s'est passé. Puis là, tu comprends que finalement, les habitudes de vie vont vraiment influencer le sommeil. Ça t'en a besoin. Puis c'est ça qu'elle m'a expliqué. Elle dit, physiologiquement, ton corps a besoin d'un minimum d'heures de sommeil pour fonctionner. Fait que, tu sais, on dit la volonté, puis moi, je crois beaucoup dans la force du mental, puis oui, la volonté. C'est qu'au final, ben, tu peux compenser, mais quand ça devient ton standard et ton quotidien, ben, éventuellement, t'en payes le prix, puis c'est un peu ça que j'ai réalisé. Oui. Ensuite, au niveau de la nourriture, tu sais, c'est toujours une alimentation, oui, équilibrée, mais qui répondait à certains besoins, mais j'ai plus les mêmes besoins que j'avais avant, puis je n'avais pas tant adapté. Ça fait que là, je compétitionnais plus. J'ai plus besoin d'avoir la même diète que dans le temps que je compétitionnais. Mais quand t'as fait ça toute ta vie, mais...
0: Oh, allô?
1: Allô?
0: Oui, on t'a perdu. Ouais, c'est bon, on t'a perdu 3-4 secondes. Fait que quand t'as plus besoin de compétitionner...
2: OK, on essaie toujours de le rappeler.
0: La compétition, elle n'a pas aimé ça.
2: C'est trop bon.
0: Ouais, ben j'aimerais ça juste pour conclure, parce que je suis quand même curieuse de savoir c'est quoi cette diète aujourd'hui versus avant. Puis je voulais quand même aussi faire un petit retour sur son podcast, parce qu'il reçoit tout le monde. C'est fou, la qualité de ses invités, là, puis c'est très varié en passant. Là, tu sais, ça va... à la première ministre, à un comédien. Donc, il est de retour en ligne. Tu parlais, Hugo, tu étais rendu à dire que les besoins ne sont plus les mêmes puisque tu ne compétitionnes plus au niveau de la diète.
1: Oui, la diète, l'alimentation. Fait que là, ce que j'ai fait, ben, j'ai commencé à modifier mon alimentation pour qu'elle soit plus adaptée à ma réalité de maintenant. Je ne fais plus de compétition, donc j'ai plus besoin de manger autant. Ça a eu un impact sur mon poids. Je reste quand même actif. Fait que mes entraînements...
0: Décoré, là, tu sais, peut-être, tu sais, t'as encore une bonne masse, là. T'as encore un gros bonhomme, comme on dit dans le jargon, là.
1: Oui, tu sais, je reste en forme, puis là, ben, je l'adapte, puis je vais t'en être avec toi, je déteste pas ça. Je me lève moins magané le matin parce que je suis moins raqué de la journée d'avant.
0: Oui. Puis là, il y a du monde qui me demande si tu manques... J'ai encore 8 œufs par jour.
1: Ah, c'est entre 8 et 12 tous les jours.
0: OK, ça, c'est le matin, c'est le midi, c'est le soir. Comment ça marche, tes œufs?
1: Ouais, mes œufs, c'est le matin, puis j'en mange souvent, je vais faire 8 œufs le matin.
0: Okay.
1: J'en mange pas d'eau, puis j'en mange un autre 4 autres dans ma journée. Ça va être une collation, là.
0: Oui, des œufs à coque, genre?
1: Non, j'aime ça, moi, les faire cuire.
0: Okay.
1: Je trouve ça le fun. Ouais.
0: OK.
1: Les œufs à coque, c'est pratique quand je suis sur la route.
0: Fait que là, toi, ça veut dire que tu cuisines. Parce que tu as dit, j'aime ça, les faire cuire. Fait que c'est tout toi qui fais ta cuisine.
1: Oui, j'adore cuisiner.
0: Ah, c'est bon, ça.
1: Je suis pas venu gros de même parce que j'aimais pas manger.
0: Oui, mais il y en a qui peuvent s'acheter tout préparé, mais toi, t'adores cuisiner. Puis ça veut dire quoi, là, une journée de bouffe, là, pour un gars qui compétitionne plus, mais qui a quand même une Christie de bonne shape, là? Tu sais, on parlait de 8 œufs. Tu sais, ta protéine, c'est-tu un steak par jour? Ça ressemble à quoi?
1: Ben, c'est sûr que c'est très axé au niveau de la protéine. J'essaie de garder quand même là, mon niveau de protéines assez élevé. Je contrôle au niveau des sucres, donc ceux qu'on parle de carbs.
0: Oui.
1: Puis je mange beaucoup de légumes. Puis je vais manger 5 repas par jour. J'ai diminué de 2. Fait qu'un peu d'avancement.
0: OK.
1: Puis là, ben j'ai rapetissé aussi mes portions. Fait que à date, ça fonctionne vraiment bien. Ça me garde actif. Tu sais, j'ai jamais le sentiment d'être totalement rassasié. Ça l'aide beaucoup aussi. Ou est-ce que tu te sens pas plein, tu te sens pas full. Puis là, ben ça me garde plus actif. Puis surtout, ce que t'as pas, c'est le fameux la fameuse envie de dormir après ton repas. Là,
0: ouais.
1: Ben j'ai pas ça. Fait que ça, c'est super le fun. Il y a beaucoup de choses que j'apprécie, là. Finalement, vieillir, c'est peut-être pas si pire que ça.
2: Ah, mais j'ai une question là-dessus, Hugo, parce que je pense que t'es l'expert pour y répondre, là. Les fameux produits avec des protéines, à cette heure, des biscuits avec des protéines, des barres de chocolat avec des protéines, c'est quasiment bien juste si on n'a pas des bouteilles d'eau avec de la protéine dedans, à cette heure, là.
0: Il y en vend, là. Au state, c'est rendu ça, là.
2: Tu manges-tu ça? Tu consommes-tu ça? Ça aide-tu vraiment pour quelqu'un qui s'entraîne?
1: Écoute, je vais consommer ça. Je te dirais un peu comme tant qu'à rien manger ou manger de la scrap, excusez le terme, là,
0: ouais.
1: Ben là, je vais prendre un produit protéiné comme ça, mais j'essaie de mettre de l'avant plutôt de la vraie nourriture, donc de la viande. De la viande, ben on a le choix en masse. Fait que de manger de la vraie nourriture, toujours. Par contre, ben, je vais prendre des shakes de protéines parce que la vie étant ce qu'elle est, puis t'es occupé, t'es souvent sur la route. Fait qu'il y a un côté pratique à pouvoir utiliser parfois ce genre de produit-là. Mais il faut vraiment que ça remplace la vraie nourriture.
0: Mais, tu sais, quand tu dis, mettons, une barre protéinée, là, tu sais, je le vois plus comme un peu un style de collation ou des fois, le ben, là, c'est le pré-workout, le l'after-workout, puis le pendant-workout. Faut-tu tout prendre ça, là? Hey, il y en a du stock, là, quand on va là, dans un centre, j'allais dire un shop santé, un Popeyes de ce monde et les autres, là, je pourrais toutes les nommer, là, tu sais, il y en a tellement, on dirait que on a peur de passer à côté d'une option.
1: Ben, c'est parce qu'à un moment donné, si on veut tout prendre des options, ben, ça va finir que déménage dans un shop santé. Ça va être plus facile. Tu sais, à un moment donné, là, la base, c'est vraiment l'alimentation. Puis comme je dis tout le temps, ce que tu veux couvrir, là, c'est des produits de base, des vitamines et minéraux, des huiles oméga-3, et d'assurer avoir un apport en protéines assez élevé. Donc, un supplément de protéines, c'est excellent. Donc, la protéine en poudre, de l'isolat de protéines, ouais, préférablement. Par la suite, pour le reste, là, c'est vraiment d'optimiser l'alimentation. Parce qu'il y en a qui ont tendance à faire l'inverse. Tu n'apprends pas à bien manger, puis tu commences à prendre plein de suppléments pour t'aider à atteindre des objectifs. C'est un peu comme si tu construisais une maison, puis au lieu de commencer par la fondation, bon, ben tiens, je vais commencer par le toit.
0: Oui, c'est ça, on est à l'envers, là.
1: Oui, exactement. Donc, la base, c'est vraiment ça. Une bonne alimentation, ensuite la supplémentation qui vient complémenter. On parle de suppléments, justement. Et par la suite, ben, c'est avoir un entraînement approprié. Puis là, ben, c'est un autre, on recommence encore à la base aussi. Tu vas chercher des gens qui sont compétents, des gens qui sont professionnels, pour t'aider à mettre en place un plan d'entraînement approprié à tes besoins en fonction des objectifs, puis en tenant compte aussi au niveau de ta capacité physique.
0: Tu sais, cette semaine, là, on a eu, entre autres, Babu en entrevue, puis j'ai posé la question s'il était nostalgique d'une certaine époque, puis il dit oui. Toi, là, tu sais, t'as été l'homme fort, t'as fait des compétitions. T'es-tu nostalgique de cette époque-là où, tu sais, puis aujourd'hui, là, en passant, là, t'es fort occupé, t'as un podcast qui fonctionne, t'as des invités, là, majeurs qui viennent te voir. On te reconnaît pas juste pour l'homme fort, tu sais, t'as été capable de te déployer dans plein d'autres sphères dans ta vie. Mais est-ce que tu restes nostalgique de la compétition et de ce moment-là?
1: Pas tant de la compétition. Je te dirais, s'il y aurait de quoi, si je pouvais retourner en arrière, je retournerais peut-être en arrière avant la compétition, puis je ferais des choses peut-être différemment, mais ça, on le ferait tous.
0: Ouais.
1: Tu sais, moi, ce qui me fatigue le plus, c'est que j'ai l'impression d'avoir perdu beaucoup de temps, puis du temps en vieillissant, on se rend compte que finalement, on n'en a jamais de trop, puis qu'on n'a pas le droit de gaspiller ça, ce temps-là. Donc, faut bien l'utiliser à bon escient, pour justement ne pas avoir de regrets, puis être capable d'optimiser puis d'utiliser son plein potentiel. Fait qu'au final, ben non, je suis pas très nostalgique de mon époque de compétition. J'aurais aimé ça que ça dure toute ma vie. Malheureusement, c'est pas comme ça que ça fonctionne. Puis j'ai eu la chance, c'est pas tout le monde qui l'ont, de trouver d'autres choses qui me passionnaient autant, qui me permettent de dépenser différemment. Puis contrairement à la compétition d'homme fort, ben je vais pouvoir continuer à faire ça probablement jusqu'à mes vieux jours. Puis je vois pas vraiment l'heure d'arrêter parce que des gens intéressants à rencontrer, avec qui parler, ben je me tannerai jamais de ça.
0: Parce que là, tu parles entre autres de ton podcast Hugo Gérard sans limite, puis on va se laisser là-dessus parce que je vois que l'heure passe, là, le temps passe, mais où tu invites des personnalités de divers horizons. Là, effectivement, c'est écrit sur ton site Internet, mais tu sais, ça peut être autant un Mathieu Baron que ça peut être Matt Lang, que ça peut être la mairesse de Montréal, que ça peut être la PM, la première ministre Christine Fréchette. tu reçois toutes sortes d'invités. Et ce qui est le fun, l'angle, entre autres, que tu apportes, c'est que on est bien quand on te rencontre. Moi, c'est ça, je trouve. Peu importe là, que tu sois en accord ou en désaccord là, avec la personne en avant de toi, c'est comme si la prémisse, c'est là, on est bien, puis on jase. C'est un peu ça?
1: Ben, c'est exactement ça. C'est d'avoir une vraie conversation. Tu sais, c'est le genre de choses que je trouve qu'on ne retrouve pas autant qu'on avait peut-être avant. C'est d'avoir... que ça soit correct qu'on soit différent.
0: Mm-hmm.
1: Puis qu'on ait des façons de penser différentes, puis qu'on soit capable d'en discuter. Tu sais, j'ai pas besoin d'adhérer à tous mes invités de la manière qu'ils pensent, au niveau de leurs valeurs et de leurs principes, mais je me dois de les respecter. Puis en les écoutant, parfois, ben, on apprend des choses, puis je trouve que c'est ce qui nous manque maintenant, c'est d'avoir de l'écoute. D'avoir de l'écoute puis de l'ouverture. Puis moi, mais c'est ça ma prémisse, c'est de rencontrer des gens ordinaires qui ont fait des choses extraordinaires et d'apprendre qu'est-ce qui les a emmenés à réussir dans leur domaine et qu'est-ce qui fait qu'ils sont uniques. Ça me parle beaucoup. Puis au final, mais tu te rends compte que malgré nos différences, on se ressemble peut-être plus qu'on le pense.
0: Effectivement, c'est pas facile des fois. Quand même, parce que ça nous sort de notre zone de confort, puis on veut pas nécessairement ressembler à cette personne-là, mais on aura toujours des points communs, c'est sûr, ça va finir par arriver. Écoute, là t'es à combien d'émissions de ton podcast, tu le sais-tu? T'es rendu à combien d'épisodes?
1: Je sais qu'on va être rendu au centième, on est en train de préparer de quoi de spécial pour le centième,
0: wow.
1: avec l'invité puis l'activité. Ça va avoir lieu quelque temps, je crois, fin octobre, début novembre. Donc, on a quand même pas mal d'enregistrés. Là, je pense qu'il m'en reste 10 ou 12 enregistrés avant le centième.
0: OK.
1: Puis, ça va quand même bien.
0: Dans tout ce que tu as fait jusqu'à présent, là, bon, c'est pas le genre de question qu'on aime bien répondre, mais j'ai le droit, là, c'est moi qui pose les questions. Y en as-tu une, t'en as-tu une préférée ou une que c'est ton l'entrevue chouchou que tu as eue? Pas nécessairement que tu t'y attendais, peut-être aussi que tu t'y attendais que ça allait être très bon, mais une entrevue qui t'a marqué.
1: Écoute, elle n'est pas encore passée.
0: OK.
1: J'ai reçu Richard Martineau, je pense que vous allez aimer. Moi, j'ai adoré l'expérience. On le connaît à travers ses chroniques, on le connaît à travers son travail, mais de passer du temps avec lui, ben, je l'ai découvert sur un autre angle, puis j'ai vraiment trouvé ça super intéressant. Et je pense que les gens vont l'apprécier aussi. C'est vraiment une super entrevue. Puis tu sais, c'est vrai avec lui, mais ça a été vrai avec plein d'autres. Alors qu'il y en a d'autres que je m'attendais que ça allait être « wow ». Puis finalement, ben, ça n'a peut-être pas été autant. Puis, tu sais, moi, je contrôle 50% de l'entrevue, dans le sens que c'est pas vraiment une entrevue, c'est une conversation. Puis si la personne décide de jouer la langue de bois, moi, je peux pas rien faire d'autre. Là. C'est une belle opportunité de pouvoir avoir une discussion dans un endroit où ce que tu te sentiras pas jugé ou que tu te feras pas juger.
0: Mm-hmm.
1: Puis que tu peux t'exprimer exactement comme tu le penses. Puis moi, ben, je suis un gars curieux de nature, mais j'aime ça pour échanger, puis après ça, ben, questionner. Puis oui, des fois, ça nous sort de notre zone de confort, puis l'exercice s'applique à moi-même aussi. Donc, je pense, manquez pas celle-là, je pense que vous allez l'aimer. Puis si je me trompe pas, c'est la semaine du 8 septembre.
0: J'ai écouté, moi, avec Mathieu Baron. Donc, tu sais, tu disais, des fois, on se fie... on juge les personnes, en effet, on est fait comme ça, là, on juge sans connaître nécessairement, puis le fait de l'écouter... je me suis rendu compte que ce gars-là a plein de bonnes choses intelligentes à dire. C'était très intéressant l'entrevue avec Mathieu Baron, sans dit en passant. Vous allez voir sur le site internet hugogérard.com. Hey, merci beaucoup pour ton temps, Hugo. Donc, si on veut suivre le documentaire, c'est présenté sur tout.tv, Radio-Canada. Ça s'appelle L'Andropause sans tabou. Gros succès pour la suite, Hugo.
1: Merci beaucoup, puis je vous souhaite une excellente journée.
0: Yes.
2: Hey, une de nos chums, là, Mel Trudel, elle m'a écrit, puis elle a sur son site le dépistage à dents, vu qu'on a parlé de l'andropause. Là, si jamais vous pensez que vous êtes atteint de ça, elle offre un questionnaire que tu peux aller remplir, puis si jamais tu as 7 bonnes réponses sur 10, là, on te conseille d'aller voir un médecin. Tu sais, des fois, t'es pas sûr, c'est-tu ça que j'ai, c'est-tu pas ça que j'ai, mais elle offre un questionnaire.
0: Prenez des hormones, moi puis Hugo, on aime bien ça. On revient après la pause.
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3: Petite pause. On revient dans pas long. 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
3: 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Et Will est en direct. Ray, the sports.
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9: 17h13, vous écoutez La Vilaine Radio X. Oui, oui, on est à Québec, on est sur la Grande Allée, au 1134, Grande Allée, en face du Bois de Coulonges, et puis on diffuse FM depuis presque 28 ans. Et c'est François Garipi qui est au micro jusqu'à jeudi pour le retour à la maison. C'est DH, Danny Hull, qui est l'animateur en fait d'office. Il est en vacances et on le remplace. Et on est très content de le faire avec Tilou et Mel qui sont tout aussi heureux, je pense, de participer à l'émission.
10: Ben oui!
0: Oui!
9: Là,
0: on
9: s'aime vraiment. Là, je vais vous faire entrer dans mon univers, en fait. Ouais. Un univers que vous ne connaissez probablement pas, les auditeurs, mais mes amis aussi en studio. C'est l'univers du diecast. Là, c'est quoi ça, le diecast? Mm. Ça a-tu rapport avec la mort? Ben non! Le diecast, c'est des petites voitures. Tout le monde a déjà reçu ou du moins fait rouler une Hot Wheels, une Matchbox, une Majorette, un Dinky Toys. En fait, toutes ces petites voitures-là qui sont faites en métal, mais ça passionne les grands garçons comme moi et je ne suis pas le seul. Stéphane Kem est au bout du téléphone. C'est l'homme derrière Diecast Boulevard, le plus gros rassemblement en fait, prévu à Saint-Hyacinthe en fait en septembre. C'est avec lui qu'on en parle. Salut Stéphane, comment ça va?
11: Ça va, François?
9: Mais là, je suis content de te parler. Là. Je polissais mes Hot Wheels hier. Je regardais la page Facebook là, de Diecast BVLD, Diecast Boulevard. Puis là, j'ai bien hâte au 6 septembre. Là. C'est pas la première édition, hein?
11: Non, à cette place-là, c'est la troisième édition.
9: Okay.
11: On a eu une en février, puis une en mai, et puis là, on a une en septembre.
9: Là, on ne se le cachera pas. Les petites voitures, en principe, les Hot Wheels, les Matchbox, c'est fait pour les petits garçons, pour les petites filles. Mais les grands aussi, comme nous, on est vraiment...
0: Des adolescents.
9: On est des adolescents. Ouais. T'es-tu un adolescent, ouais. Stéphane?
11: Oui, je suis un adolescent comme vous autres. Là.
9: Tu collectionnes quoi? Qu'est-ce que tu collectionnes dans les petits chars, là?
11: Moi, vu mon âge, je suis plus dans le Redline. Ça, c'est les Redline, les Hot Wheels Redline.
9: 67.
11: C'est les... 67, 68, 69, jusqu'à 77.
9: OK.
11: Et puis, c'est parce que c'est mon époque quand j'étais jeune, là, évidemment. Ça rappelle des souvenirs. Mais il y a la nostalgie derrière tout ça, là aussi.
9: T'en achètes-tu des nouvelles? Tu vas-tu des fois au Walmart? Moi, je fais ça. Là. Samedi après-midi, je fais mes petites commissions. Puis là, je bifurque, je m'en vais voir le crochet. Puis, oh, les nouvelles Matchbox sont sorties. J'en achète deux, trois. J'ai des balles, des fois.
11: J'avoue, quand que je vais au Walmart, mettons que je vais aller faire un tour dans la section petit auto, là.
9: Ouais.
11: Je regarde, mais j'en achète pas souvent. Je suis plus en nostalgique des vieilles voitures, justement, Redline et compagnie. Alors.
9: Mais là, ça veut dire, Stéphane, que t'es vraiment riche, parce que les petites voitures de 1967 à 1977, oui. Là, c'est les Hot Wheels les plus chères. Elles sont toutes en métal, en dessous, là, c'est pas en plastique. Elles sont très belles. Il y a souvent une petite ligne rouge hein, sur la roue, mais c'est assurément des voitures qui, des fois, on voit ça, là, les enchères à TV, là, des petites voitures, des petites Hot Wheels. Ça se vend une fortune, là. T'as-tu une voiture qui vaut vraiment cher?
11: Oui, moi, j'en ai quelques-unes, là. Mettons dans les 400-500 à peu près.
9: Okay,
11: mais il y en a des plus chers que ça. Si on prend, on appelait ça la, voyons, l'Osmobile 442, qui est sortie seulement aux États-Unis en 71 ou 72.
9: Elle est rare.
11: En carte, elle peut valoir d'un 15 à 16 000 $ là, facilement.
9: Puis toi, t'en as 15?
11: Non, j'en ai pas de ceux-là.
9: Ça, c'est la plus rare. Est-ce que c'est le Saint Graal de ceux qui tripent sur les Redline de la première génération de Hot Wheels?
11: Ben, d'être la Saint Graal, je pourrais dire qu'il y en a quelques-unes, mais l'Osmobile 442 Purple, Mauve, ça en est une, ça, d'un Saint Graal.
9: Puis il y a le Vosboss Rose aussi. Hein? Il y a quelqu'un de messagerie qui dit qu'il a vu ça dans une émission d'enchères.
11: Effectivement, Bruce Pascal, qui est un grand collectionneur aux États-Unis, en a une en possession. Et puis, il voulait la vendre à une émission à la télévision. Là. Et puis, est évalué dans les 150 000 $ là. C'est l'histoire derrière ça, c'est quand ils ont sorti le Beach Bomb, ça s'appelle de même.
9: Avec des surfs, je pense, sur le côté.
11: Avec des surfs. Hot Wheels avait sorti toutes sortes d'accessoires pour s'amuser, là, des tracks oranges,
9: des ça s'appelait de course,
11: des pistes de course. Puis il y avait le Supercharger, ça marchait avec des grosses batteries D. C'était des rouleaux qui tournaient en caoutchouc. Quand la Hot Wheels passait dans ces rouleaux-là, elle était projetée dans la piste orange,
9: puis
11: elle revenait, tu sais, ça se promenait tout seul.
9: OK, ça fait que c'est comme le mouvement est fini, là.
11: Infini, ouais, jusqu'à temps que les batteries meurent, là, mettons. Mais là, quand ils ont fait la Beach Bomb, ils l'ont fait trop mince. Okay. Quand elle arrivait dans le Supercharger, ils n'étaient pas capables de la ramasser. Fait qu'ils l'ont modifié, ils lui ont fait des côtés plus larges pour qu'elle puisse être projetée par le Supercharger.
9: Ah oui, je ne savais pas cette histoire-là. Waouh, on en apprend, Stéphane.
11: Oui, puis justement, celle de Bruce Pascal, la couleur, c'est hot pink. C'était mieux rose faux.
9: Oui, rose faux.
11: quand ils ont sorti les hot pink, les roses, là, les petits gars étaient, c'est pour les filles du rose.
9: Oui, c'est des Barbie, c'est Mattel Barbie.
11: Ouais, c'est ça, ça se vendait pas, fait que ça restait ses pecs. Et puis, c'est pour ça que c'est rare au rasteur, parce que probablement que Mattel les ramassait, puis il détruisait, je ne sais pas trop. Mais, et c'est des modèles qui sont plus rares de cette couleur-là.
9: Pour Diecast Boulevard, l'événement en fait qui est prévu là, le 6 septembre, c'est à Saint-Hyacinthe. Il y a des collectionneurs de partout au Canada, mais aussi aux États-Unis qui vont être réunis sur place. Tu vends des chars ou tu vas juste en acheter?
11: Non, moi, je gère plutôt l'événement. Là. Ça peut arriver que j'aille me promener, j'en envoie une ou deux. Mettons qu'il y a du choix.
9: Oui.
11: Et puis, effectivement, on a du monde de l'Ontario. Puis, des États-Unis, j'en ai pas vu encore, mais d'après moi, il y en a. Là,
9: ben parce oui, avec le dollar canadien, là, ils vont venir faire des. Ils vont
11: profiter d'un bon prix. C'est ça. Mais c'est sûr qu'on s'affiche, on fait une publicité aussi côté États-Unis. On s'est fait des liens justement avec d'autres groupes. Puis c'est ça. Eux autres, quand ils viennent, ils viennent toujours à quatre. Là.
9: Tant mieux, ça fait rouler l'économie. J'aimerais que tu me parles de la naissance de Diecast Boulevard, parce que on pense que c'est des affaires de petits garçons, mais c'est du sérieux. Là. Il y a des exposants en Titi. Ça, c'est né comment? Puis là, on vit une croissance, parce que je suis pas tout seul là, à collectionner les petites voitures. Là. J'en vois plein là, chez Walmart quand je vais le matin à 8h à l'ouverture des magasins. J'en vois des messieurs plus vieux que moi, des messieurs plus jeunes que moi. Fait qu'il y a vraiment un buzz autour des Hot Wheels, des Matchbox puis de ces petits chars-là.
11: Oui, c'est ça. Comment que c'est né Diecast Boulevard? C'est pendant la pandémie, nous autres, on vendait, on achetait. Fait que voulait les livrer nos autos. On s'était fait comme une run, on appelait ça les Road Runners, c'est-à-dire un gars de Candiac, un gars de Longueuil, un gars de Québec, tu sais.
9: Il doit en avoir des gars de Québec.
11: Oui, il y en a plusieurs même de Québec. Puis quand on se réunissait, puis on se donnait nos paquets, nous autres, mais là, on était en pandémie, fait que les rassemblements, c'était illégal.
9: En zone rouge, là, mon gars, c'était stressant, là.
11: C'était stressant, mais, tu sais, nous autres, on allait à sortie 62 de l'autoroute 30, puis je me rappelle, cette fois-là, on est tous ensemble, on se tenait à distanciation, le masque, puis tout, puis là, la police arrive, on s'en va, puis d'un coup, il arrive un char de police. Hein? Un autre, il y en arrive cinq, je disais, on est cuit. Mais c'est parce qu'il y avait un Tim Hortons, le prendre du café.
9: OK, c'était pas vous autres qui cherchiez, là.
11: Non, c'était pas nous autres. Mais, cette fois-là, j'ai dit, calique, il doit avoir un moyen de se rencontrer légalement. Ça. C'est là qu'on s'est dit, hey, si on irait dans un marché aux puces, on a le droit de vendre nos affaires, de rencontrer du monde. Là. Il y avait quand même des lois. Là,
9: mais c'était à l'extérieur dehors, aussi, en plus.
11: C'était à l'extérieur, c'est ça. Mais j'avoue qu'avant d'aller là, on a fait une représentation dans une cour de garage. Okay. Toutes les grosses affaires, ça commence toujours dans un garage. Et puis, en tout cas, pour venir au marché aux puces, à la première édition, je pense qu'on était 22.
9: Okay.
11: Et puis moi dans ma tête, je me disais, il va y avoir 5-6 gars. Tu sais,
9: il va tous les connaître.
11: Oui, c'est ça. Mais non, on était 22. Puis là, le monde s'était tellement ennuyé de se rencontrer puis d'avoir des shows. Parce qu'il y a toutes sortes de shows, tu sais, vous en avez à Québec, Montréal, Saint-Hyacinthe.
9: Il y en a des rassemblements, oui.
11: Il y en a beaucoup. Puis là, ça leur manquait. Puis on l'a senti. Puis je me rappelle, le manager, il est venu nous voir du marché aux puces. Puis il dit, écoutez, il dit, voulez-vous en faire un autre? Parce que là, nous autres, nous avions mis le dimanche, puis le dimanche, c'est la grosse journée. Puis il dit, c'est parce que vous avez tout monopolisé notre stationnement. Ah oui. Fait que, de fil en aiguille, on a fait des rassemblements au mois et demi, deux mois à peu près. Le samedi, au marché aux puces, jusqu'à temps qu'en octobre, je pense que c'est en 2022, les locataires du terrain du marché aux puces avaient besoin du bâtiment où qu'on pouvait se réunir. On appelait ça le bloc D, D comme Dacas. C'est de là que vient aussi le titre boulevard Dacas. C'est qu'il y en a un qui a crié, il y avait tellement de monde dans cette allée-là. C'était comme un toit de 24 pieds de large à deux versants sur 300 pieds. Puis c'était ouvert, ça. Fait qu'on faisait ça
9: derrière. C'était un boulevard. Mais,
11: ben c'est ça, il y en a un qui a crié, « Hey, on dirait un boulevard dans la casse. »
9: Depuis ce temps-là, c'est resté.
11: C'est resté. Puis c'est ça, en octobre, ben là, ils ont réquisitionné le terrain pour mettre des balles de foin. Mm. Fait que là, moi, j'ai dit, « Bon, ça y est, c'est l'aventure se termine là, tu sais. » Puis il y en a un qui m'a donné un contact pour une salle dans un centre communautaire à Sainte-Rosalie. Et puis, on les a contactés. Puis là, hop, on a pu continuer là. Mais effectivement, l'engouement, puis tout ça, puis ça l'a pris de l'ampleur.
9: Ça a évolué beaucoup. Il y a eu une croissance.
11: Ah oui, à la fin, on t'a rendu comme Hulk. Tu sais, quand il commence à grossir, là, son linge va péter. Il y avait plus de place.
9: Mais là, vous êtes au centre des congrès de Saint-Hyacinthe. Il y a quand même pas mal de monde qui vont être là.
11: Oui, il y a beaucoup de monde. La dernière fois, on a eu 1027 personnes. Nous autres, c'est de 9h à 14h. Ça fait que c'est une plage horaire de 5 heures. Puis il y a quand même beaucoup de monde. Puis on voulait aller là. Quand on est parti du marché aux puces, mais on t'a pas pris encore, tu sais, parce que c'est plus grand aussi. Là,
9: puis, il y a une location, il y a des frais.
11: La location est plus élevée, tout ça. Et puis, mais là, on est dû. Là, tu sais, on a fait le move et puis ça a bien été. Mais j'avoue que la première journée, au mois de février, la première édition, moi, dans ma tête, je me levais, puis j'arrivais, puis là, il y avait déjà un line-up de 300-400 personnes, mais il y avait un couple seulement. Je dis ouh!
9: C'était moins que tu pensais.
11: Ouais, c'est ça. Mais ça n'a pas été long que, oups, ça s'est mis à rentrer. Puis, mais là, c'est parce que journée-là, il y avait un game de hockey aux Olympiques, Canada, États-Unis aussi.
9: Hey, Mélanie, une question, puis je pense qu'elle connaît moins ça les Hot Wheels que toi, mais on va la laisser aller, par exemple, avec sa question quand même.
10: Oui, vas-y, Mélanie. J'ai deux questions. Ben, je me demandais tout d'abord, est-ce que les miniatures, c'est un marché qui est toujours en croissance ou vous voyez un ralentissement avec l'arrivée des jeux vidéo et tout? Est-ce que les jeunes, vous avez l'impression qu'ils s'intéressent encore aux petites voitures comme ça ou c'est vraiment plus là rendu à l'âge adulte que les gens s'intéressent davantage et tout? Comment est-ce que vous voyez ça pour le futur?
11: Ben moi, je vois que les jeunes embarquent aussi, comme nous autres, parce que il y a quand même un attrait d'avoir un auto en miniature, de se créer un monde imaginaire, non virtuel. Et puis, il y a de l'engouement. Là, on les voit, là, les jeunes, ils viennent. Là,
9: il y a des nouvelles émissions aussi, hein, faut le dire, Stéphane. Des nouvelles émissions, entre autres, sur Netflix, là, de Hot Wheels. Ils font la promotion de leurs jouets. Puis les petits gars, quand t'arrives dans les rangées, là, ils sont au courant de c'est quoi là, les nouvelles émissions Hot Wheels.
11: Oui, ils connaissent ça.
10: J'imagine aussi la nostalgie. C'est les parents, elles se rappellent leur Hot Wheels, en achètent pour leurs enfants. Donc, ça se transmet aussi de génération en génération.
11: Ah oui, effectivement. On voit d'ailleurs même des fois les grands-parents, les parents, puis les enfants ensemble là, dans les rencontres. C'est beau. Oui, c'est beau à voir. Là. C'est le fun. Ça réunit les jeunes autant que les vieilles personnes. Fait que c'est ça la beauté de la chose.
12: Moi, chez nous, j'ai probablement, comme beaucoup de gens qui nous écoutent, un paquet de petites voitures là, qui datent de mon enfance, qui datent même de l'enfance de mon père avant moi. Est-ce qu'il y a possibilité que parmi ces Hot Wheels-là qui ont servi à jouer quand j'étais jeune, se trouve une petite pépite qui pourrait valoir cher? Si oui, comment on peut la trouver? Puis est-ce qu'il existe des chars déballés qui valent de quoi?
11: Oui, c'est sûr que le collectionneur, en lui-même, il va chercher la voiture, on appelle ça mint, tu sais, qui a pas
9: de graphique.
11: En parfaite condition. Probablement dans ton bac, là, ils vont envoyer jouer. Tu sais, ils ont quand même une certaine valeur, là, mais elle n'est pas la même évidemment qu'une mint. Mais des fois, ça peut être aussi. Il y a des majorettes. Je ne sais pas si vous connaissez les majorettes.
9: Ouais, mais majorette, c'est une compagnie française qui est réputée pour avoir des suspensions sur ses roues, là.
11: Ouais, c'est ça. Puis majorette, il y a des vieux modèles qui valent quand même son pesant d'or, là. Tu sais.
9: J'en ai quelques-unes, des petites majorettes de mon enfance encore. Tu sais, Matchbox, ça a commencé quand même avec un reste niaiseux, mais ça a commencé avec un règlement scolaire. Il y avait, dans une école en Angleterre, le règlement suivant, c'était, vous avez pas le droit d'amener des jouets à l'école. Si vous amenez des jouets, il faut qu'ils rentrent dans une boîte d'allumettes. Matchbox.
11: Ah, ouais, OK.
9: Et il avait inventé des petites poupées, les inventeurs là, de Matchbox. Des petites poupées, les petites filles n'aimaient pas ça. Là. C'est trop petit, pas capable de les habiller, les coiffer. Mais les petits gars, ils ont pogné de quoi avec les premières voitures de poche, les petits chars. Là. Et c'est comme ça, en fait, que Matchbox est né, que Hot Wheels est né par la suite, puis toutes les autres. Là.
11: C'est ça. J'ai une anecdote sur les Matchbox. C'est un de nos membres collectionneurs. Il est plus âgé que nous autres. Puis quand il était jeune, sa mère l'amenait se faire couper les cheveux. Dans ce temps-là, c'était des 5-10-15. Tu sais, des magasins, il y avait tout. Là, le coiffeur, il était là-dedans, tout ça. Fait que là, le propriétaire de l'établissement, il faisait exprès. Il nous assisait dans la chaise, puis juste en face, il mettait une petite boîte de Matchbox. Fait que,
9: tout le long, tu faisais couper les cheveux, t'en regardais les modèles, c'est laquelle que je prends, c'est laquelle que je prends.
11: Celle-là.
9: Hey Stéphane, moi je dis, on écoute des obsessions, les tripeux d'Hot Wheels. Moi, je vais t'avouer que j'ai un gros inventaire de Mustang. J'aime beaucoup les petites Honda, les Civic, les CRX, les Renault 5, c'est très rare, là, mais j'ai quelques Renault 5 là, que j'ai même commandé sur eBay à une certaine période. Là. Hot Wheels a fait des modèles qui n'ont jamais été disponibles en Amérique du Nord. Mais toi, Stéphane Kem, c'est quoi les petites voitures qui te font le plus triper, même si t'es plus un enfant, en fait, même si t'es adulte?
11: Moi, j'aime bien les Camaro 67. Puis j'ai bien aimé les Snake and Mongoose. Là, ça, c'était deux chars. C'est Hot Wheels qui avait commandité. Qui avait réussi à avoir deux chauffeurs de course.
9: OK.
11: Puis c'était un Cuda puis un Dart.
9: Un qui est c'est comme un duo. Là, c'est deux chars vendus ensemble, pas séparément. Là.
11: Non, il était vendu séparément.
9: OK.
11: Mais c'était une paire. Mais il existait vraiment là, ces courseurs-là. Puis... quand ils coursaient, il y avait le logo Hot Wheels sur leurs autos originales. Là.
9: Avec des étoiles. C'est comme un peu... Tu sais, il y en a une jaune puis il y en a une rouge, c'est ça?
11: Oui, c'est ça, exactement. Ça, c'est des modèles que j'aime bien. D'ailleurs, j'en ai une, moi, à l'échelle 1,24, parce que dans les petites autos qu'on parle, on parle de l'échelle 1,64, mais 1,43, 1,24, 1,18, 1,16, 1,8, je crois, et puis 1,12. Puis moi j'ai la Snake
9: La jaune,
11: ouais, c'est ça. à l'échelle 1,24, puis comment qu'on appelle ça? Motorisé, en tout cas, ça marche à batterie. Non, c'est elle est fixe sur place.
9: Okay.
11: Mais là, les roues tournent, le hood il lève, là, il y a du feu qui sort des pipes. Mmh. En tout cas, c'est tout bien fait, là. C'est une pièce de collection, ça vient en boîte. Et puis,
9: c'est le genre d'article qu'on va trouver lors du rassemblement d'ICAST Boulevard à Saint-Hyacinthe au centre des congrès. Comment il y a d'exposants, Stéphane, en terminant là, pour inviter le monde? Là? Parce que moi, je vais vous le dire tout de suite, là, c'est gratuit pour les enfants 12 ans et moins, c'est 5$ à la porte. Fait qu'il n'y a pas de prétexte de ça coûte bien trop cher aller au d'ICAST Boulevard.
11: Puis François, en plus, chaque enfant accompagné d'un adulte reçoit gratuitement une petite auto.
9: Oh.
11: Ça peut être une déballée, une en quartier, tout ça. Fait que quand on fait le compte, ça coûte pas cher pour les parents.
10: Ouais, c'est une belle activité en famille, vraiment le fun, ça.
9: Oui, vraiment.
11: Ah oui, c'est ça. C'est pour la famille, là, c'est une belle sortie. Là.
9: Fait qu'on peut-tu s'acheter des voitures récentes, puis des Redline, puis des 1,64, des 1,16? Il va tout avoir, là, chez Diecast.
11: Ah, il y a tout, puis même, on va avoir des slot cars. Ça, c'est des petites autos de course, là, qui marchent sur les pistes électriques, là.
9: OK.
11: On va avoir un exposant, là, qui va se joindre à nous autres.
9: Lui, il est spécialisé
11: là-dedans. On a même un kiosque qui fait des t-shirts, des calottes, des porte-clés. Fait que c'est varié. Là.
9: Stéphane,
11: c'est
9: la messagerie, il y a quelqu'un qui demande, moi, je peux-tu me pogner une table? Y'a-tu trop tard pour devenir un vendeur, un exposant?
11: Écoute, il y a encore quelques places de disponibles parce que tu me demandais le nombre tout à l'heure, là.
9: Ouais.
11: On va être à 196 tables. C'est un record. Puis, on n'avait plus de place dans la grande salle, fait qu'on a réussi à avoir des tables dans le foyer de l'hôtel.
9: Okay.
11: Puis, ces places-là, il en reste quelques-unes de libres. Fait que la personne, elle a juste allé sur la page de la Case Boulevard. Communiquer par Messenger, là, puis on va y répondre. On va prendre son nom, puis ses coordonnées.
9: Stéphane, en terminant, juste te dire, j'avais dans mes notes, exposant à Granby. Fais-tu aussi, t'as-tu une grosse voiture, un vrai char, puis tu l'exposes ou tu vas montrer tes petites autos là-bas?
11: De là, c'est des petites autos. Okay. Je vais être en fin de semaine qui s'en vient, je vais être aux voitures anciennes de Granby, là.
9: OK. Tu vas vendre tes doubles?
11: On va les doubles, puis les triples.
9: On va aller te voir, Stéphane.
11: Oui, ah, ça fait plaisir.
9: T'es un vrai passionné de voiture, hein?
11: Oui.
9: T'as-tu encore tes petites voitures que quand t'étais petit?
11: Écoute, je vais finir avec ça.
9: Ouais.
11: Je suis dans la cave chez nous. Puis il y a le bac à jouer de mes enfants, tu sais.
9: Ouais.
11: Là, maintenant, je regarde, j'ai un coup dedans, une matchbox. Là, je brosse le fond du bac. D'un coup, ah ben, tabarnouche, une redline, ça c'était comme une boîte à lettres, là. Je la pogne, j'ai dit, ah ben, là, les souvenirs m'ont revenu. Je dis, t'as, moi, tu sais, c'est ma mère qui m'avait donné mes
9: nouveaux. T'as retrouvé tes vieilles voitures.
11: Mes enfants, je me rappelais plus de

0: Casse Boulevard. Et puis nous, on prend une petite pause. Puis je pense que Mel est allée tousser d'autre bord.
1: Elle avait l'air d'être en train de mourir.
0: Elle s'est étouffée avec sa question. Puis nous, ben, on reprend notre souffle. Puis on est bien content d'être là jusqu'à 18h.
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7: Et non, le jingle que vous venez d'entendre vient de vous mentir. Louis Gauvin n'est pas là, c'est Jessica Kelly qui est en remplacement.
8: Coucou!
7: Yes, et moi-même pour la petite dernière de la saison, et ce jusqu'à 22h, je vous rappelle que le chum Max Lacasse, lui, est en remplacement dans le show du matin, donc il n'y a pas de Lascar, la soirée à Radio X se termine à 22h cette semaine, puis... Il n'y a pas d'inquiétude, le Spacecast sera de retour mi-août, à peu près, mi-août! Et avec beaucoup de nouveautés, mais encore des affaires que vous aimez. T'sais, on garde les bases qui ont fait notre succès, mais on veut devenir encore plus fou. Puis il y a quelqu'un qui nous fait le commentaire sur le texto. Il dit, comment est-ce possible que ce genre de moment-là, extrêmement touchant, arrive dans cette émission-là? T'sais, on vit toutes sortes d'affaires dans ce show-là. Autant on peut déconner en brailler, comme quand Louis se fait raconter des histoires d'aborigènes australiens qui se font forcer à avaler leur prépuce de force.
8: Miam.
7: Et qui n'en... Oui, ouais, je sais pas ce que... Ouais, toi, peut-être t'as miam, mais Louis était moins en mode miam. Non, il était plus en mode... Ça me roule dans la bouche. Mm. Ouais, c'est des tribus d'aborigènes. Là, ils se font couper ça par des vieux... Il y a un vieux monsieur qui se couche sur le chest pour le tenir, pendant que les autres, ils cisaillent ça à frette, puis ils enfoncent ça dans le fond de la gorge pour qu'il l'avale.
8: Il devient un homme après ça, c'est ça?
7: Ça? Ouais, c'est le moment où il devient un homme.
8: Ils viennent tous dessus.
7: Ouais. Je pense pas qu'il éjacule sur lui.
8: Non,
7: après.
8: Mais il y a des tribus que c'est ça aussi. C'est pour ça.
7: Ah, ouais.
8: Ouais, je confonds peut-être avec.
7: Ça, je pensais juste sur Pornhub. C'est pas une tribu. On appelle ça une orgie. C'est pas ça une tribu. Là. Mais c'est pas grave.
8: Non, en Papouasie, Nouvelle-Guinée. Là.
7: C'est ça qu'ils font. Ils viennent dessus en Papouasie, Nouvelle-Guinée.
8: Pour être sûr,
7: Ouais. Tapez ça sur le site Jaune et Noir, là, Papouasie, Nouvelle-Guinée. Puis vous me direz si ça vient tout dessus.
8: Comment devenir un homme?
7: Ouais, sur Pornhub, tapez ça. Comment devenir un homme? Puis on s'en reparle à Miaou, OK, les amis? Sur un autre sujet complètement, j'avais hâte de lui jaser pour la petite dernière de la saison.
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7: Je sais pas s'il est familier avec les coutumes de la Papouasie-Nouvelle-Guinée. Salut, Michael!
10: Salut, non, je connais pas trop encore la façon de procéder.
7: Non, OK, bon, écoute, on va te laisser l'été pour y penser quand même. Puis
10: parfait.
7: Allez, te renseigner.
10: Je vais googler ça tantôt.
7: Ouais, bon.
10: Et même que le petit soit couché.
7: Oui, merci pour ça, c'est très apprécié.
10: Fait plaisir.
7: T'es en forme?
10: Ben oui, plus d'autres.
7: Oui, vraiment. Pour une petite dernière de la saison, là, oui, on est en forme. Puis j'avais hâte de te jaser, man, parce qu'on a quand même du pain sur la planche. J'ai ramassé bien des questions, autant de nos auditeurs, que j'invite d'ailleurs, s'ils ont d'autres questions, à m'écrire au 88-670-9098. Puis également, j'ai ramassé des questions de ta communauté. Fait qu'on a du stock à jaser.
10: Parfait. Hey, c'est drôle, depuis tantôt, je reçois des messages sur Messenger que le monde a hâte à notre émission de radio à soir.
7: Pour vrai, là, je m'en ai fait parler beaucoup. Puis je te le dis tout de suite, moi, je fais des remplacements de jour fin juillet, début août. Si ça te tente, je pourrais peut-être
10: Oui, moi, je suis dispo. Tu m'écris sur Messenger, puis on se trouve un trou, puis j'ai pas de problème avec ça. J'adore ça.
7: Attends, parle-moi de ça, de la poutine interne. Excellent. Hey, on part avec une question de mon cru. En fin de semaine, c'est la fête des papas. Et qui dit fête des papas dit deal barbecue, hein?
10: Oui, ben oui, il y a des deals un peu partout. Puis là, c'est rare.

0: Un plug, là, mais là, je me gâte.
1: Ben, let's
0: Ceux
1: go,
0: qui savent
1: man.
0: pas quoi acheter, là, pour la fête des pères, les formations Maître Fumeur, je viens de faire une petite infolette, un petit message sur le canal VIP. C'est vraiment des beaux cadeaux. Puis pourquoi je dis ça? Tu sais, j'avais même pas réalisé. En fin de semaine, j'avais un cours VIP chez nous. J'avais deux groupes, samedi et dimanche. Puis il y avait plein de monde. Des, tu sais, le père avec le fils, le père avec la fille, qui s'avait inscrit justement pour la fête des pères. Fait que, tu sais, c'est un beau cadeau que... C'est un beau cadeau. C'est un beau cadeau, puis une belle journée en plus.
1: Puis comment ça fonctionne, hein, pour est-ce que c'est un certificat cadeau digital? Est-ce qu'on peut acheter ça en ligne?
0: Oui, mais en plein ça, on peut acheter en ligne. Il y a déjà des dates de sortie pour le mois de. Ben, dans le fond, le mois de juillet, là, il est pas mal plein. Il y a une fin de semaine, je suis à la rive sud de Montréal, à Sainte-Julie. Puis sinon, dernière fin de semaine, dans le fond, du mois de juillet, il y a deux cours VIP, samedi et dimanche, sur la terrasse ici. Maintenant que j'ai commencé à grandir hier parce que je trouvais ça trop petit.
1: T'as encore grandi ta terrasse?
0: Non. Ah, oui, mais ça avait 40 par 42 étages. Là, je viens d'agrandir de 30 par 40.
1: J'ai Ben Marchand qui vient de m'écrire, qui te demande si tu es correct si on échange ta terrasse contre le centre Vidéotron.
0: Ben oui, il n'y a pas de trouble, dans le fond. Je vais me bâtir dans le centre Vidéotron. Je vais mettre d'autres machines. Mais ça ne serait pas des fumoirs qu'il va avoir, c'est que je voulais me faire une section camping. Fait, l'autre section, ça va être. Dans le fond, j'ai 54 tonnes de gravelle qui s'en vient. Puis je vais mettre tu sais, des plaques de cuisson sur le feu, des petits barbecues hibachi. Tu sais, toutes des cuissons extérieures de camping, ça va être comme cette section-là.
1: OK, elle se donne bien cool, ça.
0: Ah ouais, ça va être un petit trip que je parle depuis longtemps. Puis tu sais, c'est pas un investissement majeur. Dans le fond, j'ai fait creuser, puis je mets de la gravelle, puis je me fais une clôture à la main autour. Tu sais, c'est pas quelque chose qui coûte cher, puis j'ai pas besoin de permis, il n'y a pas de toit, il n'y a pas d'agrandissement vraiment. Mais ça me donne quand même une belle section sur le gravier pour venir me mettre des bébelles.
1: Mais pour conclure sur les deals de barbecue, là, moi, ça va être
0: Yes.
1: mon petit grain de sel dans la patente, là, parce que je me suis déjà ramassé dans cette situation-là de magasiner un fumoir ou un barbecue. Puis pour vrai, il y a à mon sens, là, puis corrige-moi si je me trompe, c'est toi l'expert, mais il y a deux périodes, si tu veux faire des deals, là, pour la fête des pères, ou mi-septembre, un coup que la période estivale va être passée. Fait que si tu veux, pour
0: Ouais,
1: l'été,
0: après.
1: c'est là.
0: Ouais, après ça, parce que dans le fond, il liquide le stock que ces planchers sont pas toujours affichés, si on peut dire, hein, au mois de septembre, mais là, présentement, ils sont affichés. Fait qu'il y a un paquet de rabais, puis ça fait quand même 2 semaines que ça dure, là, que je vois passer ça un peu partout sur Internet. Fait qu'il y a des rabais, justement, c'est Pit Boss, il y a des rabais. Je t'apprends, je leur dis en même temps, parce que je veux pas vous dire n'importe quoi ou qu'on pourrait en trouver, là, dans plein ça. Des rabais de 300 pièces présentement, là, plus de 500 $ sur des machines qui en valaient 1 500. Fait que ça vaut vraiment, vraiment la peine.
1: Ouais, si vous voulez commencer, là, ça peut être une maudite belle fin de semaine. C'est sûr que je
0: Yes.
1: pense qu'en fin de semaine, on annonce le fucking déluge, là, fait que c'est pas très bandant pour partir le barbecue, mais en tout cas, on se comprend pareil,
0: Pour
1: là.
0: l'acheter, ça vaut la peine. Tu sais, c'est pour vrai, ça vaut vraiment la peine.
1: Yes. Avec première question, les musts à avoir pour la plancha. Puis je la comprends tellement la question parce que quand on va dans la section plancha d'un quincaillier ou peu importe, d'une shop où ils vendent des barbecues, t'as des accessoires pour la plancha comme pour les consoles de jeux vidéo, mais je me demande tout le temps qu'est-ce qui est un scam puis qu'est-ce qui l'est pas. Quels sont pour le maître
0: C'est bon.
1: fumeur? Ouais, quels sont pour le maître fumeur les essentiels à avoir?
0: Hey, dans le fond, puis c'est tellement vrai. Souvent, tu vas acheter un kit, là, puis j'avais jamais entendu ta question-là, puis c'est vraiment. T'achètes un kit, le trois quarts du stock que t'as dedans, tu t'en sers même pas.
1: Oui.
0: Tu sais, il y a des petites éponges, des ci, des ça. Moi, ce que je vous conseille, puis ce que je me sers, moi, tu sais, personnellement, d'un, il faut savoir le revêtement de votre plaque de cuisson. Si jamais vous avez un revêtement qui est plus en céramique, ça va être des ustensiles qui sont en plastique. Première des choses qu'il faut savoir. Si c'est en fonte émaillée ou en acier, là, on peut y aller vers des ustensiles en métal. Faites première des choses avant de magasiner, regardez votre revêtement pour pas venir le scratcher ou l'écailler, là.
1: OK, oui, ben oui.
0: Puis une fois qu'on sait ça, autre chose qui est intéressant à voir, bon, une spatule, tout le monde connaît la fameuse spatule, mais ce que le monde ne savent pas, c'est qu'il y a des spatules avec des rebords. Tu sais, qui viennent vraiment faire comme une pelle. Fait que, mettons, tu fais des patates à déjeuner, tu te fais, même pour les œufs, tu sais, tu viens embarquer vraiment l'œuf, puis c'est comme une all-in-one. Moi, j'adore ça, j'utilise tout le temps ça.
1: OK, ouais, c'est une bonne
0: Fait que,
1: idée.
0: première des. Ouais, premier des trucs. Deuxième des choses, un presse. Comment c'était à la mode, là? Les smash, là.
1: Oui,
0: Tu sais,
1: oui.
0: les fameuses presses. Achetez pas ça, mettons, en stainless. Pognez vraiment ça en fonte. Parce que le truc avec ça, c'est que vous allez la laisser sur la plancha. Elle va devenir aussi chaude que la plaque. Puis une fois que vous allez venir presser votre burger, il va cuire des deux bords.
1: OK, tu le laisses sur la boulette pendant
0: Ouais.
1: la cuisson?
0: Exactement. Fait que tu te
1: OK.
0: laisses à la plaque pendant que tu pars la plaque. Fait qu'il vient chaud, chaud, chaud, aussi chaud que la plaque. Puis quand tu arrives à faire ta cuisson, quand tu viens presser ton burger, tu le laisses dessus un peu. Parce que ça va faire, c'est que s'il est froid, là, ta viande va venir coller. elle va venir carrément coller dessus, tandis que si c'est chaud, quand tu vas arriver pour le relever, ben, ça va décoller. Fait que, petit truc en même temps.
1: Fait que dans cette optique-là, c'est un must d'avoir des gants de, pour manipuler des affaires chaudes, là, tu sais, des gants de, je sais pas comment on appelle ça, des gants
0: insulés. Ouais, des gants, insulés. Mettons, de soudeur, là, comme les fumeurs, les barbecues, mais pas nécessairement, parce que sur les presses à burger, whatever, il y a souvent une poignée qui est en bois. Fait qu'elle, elle absorbe pas la chaleur, puis présentement, sur Amazon, il y a un deal pour les presses à burger, les smash burgers, la marque Cuisinart, elle pèse 1 kilo. Elle est écœurante. Je viens d'en commander 2, je l'ai reçu ce matin.
1: OK.
0: Fait que c'est vraiment top. Puis ça coûte rien, je pense qu'elle est 16 piastres.
1: Non, oh, crime quand même. Est-ce que quand... Parce que j'ai souvent vu ça dans des kits, une espèce de spray bottle à eau. Puis ma compréhension, c'est quand tu spray, quand t'as terminé, t'envoies de l'eau sur ta plancha pour que les gras flottent, puis après ça, tu viens gratter. Mais est-ce que on doit faire ça peu importe le revêtement de notre plancha ou il y a un risque d'abîmer une ou l'autre?
0: Ben, tu sais, il peut avoir un risque d'abîmer une ou l'autre, mais souvent, ce qu'ils vont faire, ces petites bottles-là, comme tu parles, ça va être pour mettre de l'huile. Plus que pour mettre de l'eau.
1: Ah, OK.
0: Fait que ça va être pour venir huiler la plancha avant de venir faire la cuisson. Puis ce que je vous conseille, parce que peu importe ce que vous allez acheter, il faut que ça soit fin. Parce que souvent, le monde vient de mettre trop d'épaisseur puis ça vient cailler. Fait qu'en même prendre ces bouteilles-là, c'est sauce. Mettons que tu peux t'en servir pour mettre ta sauce maison ou quoi que ce soit. Mais ce que je vous conseille, c'est vraiment d'acheter les cannes en spray. Là. Il y en a un paquet de 4 à cette heure. Il y a un paquet de max et de l'huile directement. Fait que vous n'avez pas à casser la tête. Puis vous pouvez vous servir de ça pour vos plaques de cuisson. Fait que ça, tu sais, prenez pas un kit que ça, venez vraiment acheter ça à part. Là.
1: OK. Hey, quelqu'un te demande sur le texto, JF, je viens de m'acheter une plancha pour barbecue en fonte. Qu'est-ce qu'il faut que je fasse avant de l'utiliser?
0: C'est en fonte, il faut faire un seasoning. Donc, on va venir la huiler. Donc, on met ça sur la plaque, on met ça directement sur le barbecue. On chauffe ça maximum. Elle va déjà boucaner un peu. Ça va être les huiles, les gras de cuisson, le styromousse qu'il y avait dans l'emballage. Bref, on enlève toutes les impuretés. Une fois qu'elle est super chaude, on vient justement à l'aide d'un push-push en canne. Parce que si on prend justement la bouteille qui vient en kit, on va mettre trop d'épaisseur d'huile puis ça va venir écailler. Fait qu'avec un push-push en canne, on vient push-pusher notre plaque de cuisson. Avec un essuie-tout, on vient essuyer puis on fait des minces couches. Fait que là, ça va se mettre à boucaner. L'huile va brûler. On attend qu'il n'y ait plus de boucane. Quand il n'y a plus de boucane, on vient remettre une fine couche. On attend que ça finisse de boucaner, ainsi de suite. 4, 5, 6, 7 fois. Plus qu'on va le faire, plus qu'elle va devenir anti-adhésive.
1: OK. Et le type d'huile, c'est quoi? C'est de l'huile végétale tout court?
0: Ben, la meilleure, mettons, c'est l'huile de pépins de raisin parce que c'est celle qui résiste le plus à haute température.
1: Okay.
0: Fait que c'est elle à utiliser, mettons, mais honnêtement, moi, je me casse pas la tête. Là, je prends n'importe quelle huile. Non, c'est pas. Le seasoning peut être moins beau, whatever. Le pire, c'est que qu'est-ce qui va le mieux assaisonner votre plaque, c'est du bacon. C'est qu'est-ce que vous allez venir faire cuire dessus et non l'assaisonnement que vous allez. Le seasoning, je dis assaisonnement, mais la couche de protection que vous allez venir mettre dessus. Et ça se peut que sur l'emballage, la plaque que la personne vient de poser la question, elle soit déjà pré-assaisonnée. Pré-saisonnée, juste à regarder dessus. Des fois, vous avez rien à faire, vous avez simplement à la mettre sur le barbecue.
1: C'est trop stable, ça, qu'elle soit pre-saisonnée. On dirait que j'aurais tendance à vouloir quand même brûler les huiles d'usinage pareil.
0: Ben, tu sais, on brûle les huiles d'usinage, mais, tu sais, pre-saisonnée, c'est qu'ils te l'ont graissé. Tu sais, souvent, elle vient comme dans un genre de papier de boucher, là.
1: Ouais, ouais.
0: Parce qu'il y a tellement qu'elle est grasse. Fait que, tu sais, ça peut. Tu sais, c'est vendeur parce que le monde a peur un peu du seasoning. Tu regardes ces groupes de plancha, c'est la question 101. Là, je suis bien saisonné. Hey, faut pas virer fou, honnêtement. Là, surtout en fonte, ça ne meurt pas. Les chaudrons en fonte de nos grands-parents, c'est encore en circulation. Votre plaque, ça va être pareil dans 100 ans. Si jamais un scrap, c'est pas compliqué. Tu sais, moi, je prends du sable. Je me casse même pas la tête. Quand elle est rouillée, là, je prends du sable avec un essuie-tout. Ça fait la même affaire qu'un papier sablé. Je m'en viens à grinder comme avec du sable. Okay. Après ça, j'arrange, j'arruille, puis elle revient comme neuve.
1: OK, wow. Il y a quelqu'un, Charles, sur le texto, il l'écrit en majuscule, ça veut dire qu'il nous le crie. Crisco, les boys! Le meilleur pour la fonte, c'est Crisco à 1000%.
0: Ben, c'est du gras. Oui, il n'y a pas tort, Puis tu sais, je vois du monde qui achète du talo, tu sais, du gras de bœuf au Costco ou du... Non, cassez-vous pas la tête, là. Cassez-vous pas la tête, mais écoutez pas non plus le monde qui dise, mettons, comme dans un fumoir, parce que là, on parle de seasoning. Comment je fais pour seasonner mon fumoir la première fois? Là, le monde écrit, « Hey, fais cuire une livre de bacon. » Non, la livre de bacon n'ira pas partout. Servez-vous d'un push-push, puis vous allez être en business.
1: All right. Également, dans les questions que j'avais ici, OK, question pour le maître. J'ai un nouveau pellet grill Traeger Ridgeline X-Large, XL.
0: Yes.
1: Y a-t-il une bonne façon de faire un beau sear sur un steak avec ça?
0: Ben, honnêtement, je vais juste le googler parce que je ne sais pas à quelle température qu'il monte.
1: Le Traeger Ridgeline XL.
0: Genre, Xler, maximum température.
1: Parce que sear, c'est quoi? Il faut que tu sois à 500 pour saisir? Pour
0: faire... À peu près, exactement. Puis, gars, là, il a dit quoi, le Ridgeline?
1: Ouais, Ridgeline XL.
0: Ouais, il monte à 500. Fait qu'il n'y a pas de problème. Tu sais, il monte à 500. Fait que tu le mets au maximum. Attends quand même. Tu sais, fais pas comme, OK, là, sur l'écran, il vient de me dire qu'il est à 500. Si l'écran vient de dire à 500, c'est que c'est l'air qui est à cette température-là. Ta grille n'a pas fini d'emmagasiner la température. Fait que attends, mettons, un bon 10 minutes après qu'il ait atteint 500, viens saisir ta pièce de viande et quand tu vas la retourner pour venir la ressaisir, change d'espace sur ta grille. Pourquoi? Parce que la température de ta grille va venir prendre la température de ton steak. Exemple, si ta grille est à 500, tu viens mettre un steak qui est à 30 Celsius, automatiquement, oui, tu vas avoir un sear, tu vas avoir une saisie, mais ta grille va descendre en température. Fait que là, tu tasses de côté quand tu retournes et tu vas saisir ailleurs. Fait que t'es sûr d'avoir le maximum que t'es capable d'avoir de température de grille.
1: Puis en plus, si tu vires un peu ton steak de côté, tu vas avoir un bel effet quadrillé.
0: Yes, le quadrillé.
1: Ah ouais, et là, tu viens de passer de rookie à expert.
0: Exactement. Puis là, tu prends une belle photo puis tu mets ça sur Mike Fumeur.
1: Dans cet ordre d'idée-là, c'est-tu pertinent pour quelqu'un? Parce que tu vois, là, c'est une question qui me surprend un peu. Moi, j'ai jamais même pensé faire un sear dans mon fumoir, mais quelqu'un qui pour qui c'est important, ça peut-tu être pertinent de changer sa grille pour une grille en alu, là, comme de type de barbecue tout court?
0: Exact. Puis il y a plein, même Traeger, ils en ont des grilles en fonte. Donc, ça sera pas en aluminium le meilleur, ça va être vraiment en fonte. Pourquoi? Parce que quand je vais venir mettre mon steak dessus, elle perdra pas de chaleur. Elle l'emmagasine énormément. Fait que c'est vraiment les grilles en fonte qui vont être le meilleur saisissage.
1: OK. All right. Hey, quelqu'un te demande maintenant les desserts au fumoir. Est-ce que dans un, c'est bon? Puis quelles sont les top idées que tu as à proposer?
0: C'est complètement incroyable. Puis on en a reparlé cette semaine. Il y en a qui me posaient des questions. Hey, t'as-tu déjà fait ça du dessert sur le fumoir? Puis tu le sais, j'en ai dans mes livres.
1: Ben oui, les s'mores.
0: Les blatterés. Les s'mores. Les Rice Krispies. Oui. Les Rice Krispies fumés. La meilleure chose sur le fumoir, c'est des croustades. La croustade, en étant humide, vient absorber la fumée. C'est incroyable. Puis même réchauffée, parce qu'on avait fait une méga batch là, de quasiment 6 mois, puis on avait congelé des portions, puis on en mange encore avec une petite boule de crème glacée à vanille. C'est incroyablement bon. C'est débile. Fait que croustade, là, c'est le best, je pense, sur le fumoir en tant que dessert.
1: Y a-t-il une essence de bois qui est mieux qu'un autre pour du dessert? Oui, parce qu'Hickory, ça m'a l'air un peu comme Freeze Police. C'est un peu éveillé.
0: C'est ça, tu sais, on veut y aller dans le doux. Tu sais, déjà, on est dans le sucre. Tous les desserts, c'est humide. Tu sais, les Rice Krispies, c'est les guimauves, c'est humide. Le pudding chômeur sur le fumoir, c'est humide. La croustade, fait qu'on ira pas vers un bois qui est fort parce que plus que c'est humide, plus que la fumée vient adhérer. Fait que pommier, cerisier, érable, on va être en business pour le dessert. Là.
1: Rappelle-moi, écoute, puis là, je te demande vraiment une question. Je sais pas si tu sais ça par cœur, là, mais ta recette de Rice Krispies au fumoir est dans quel tome de tes livres?
0: Là, je te dirais tome 3.
1: 3, OK.
0: Fumoir tombe 3.
1: C'est un must. Dans ce cas-là, tu sais, ça a fait des pairs en fin de semaine, là. Atelier de cours de cuisine avec le maître fumeur ou bien des revues, des livres de recettes du maître fumeur. Yes. Le tome 3, là, vous vous trompez pas avec ça, là.
0: Exact. Puis ça va me faire plaisir, les auditeurs qui écoutent. Écrivez-moi sur la page. Tu sais, maître fumeur, allez sur Facebook, puis écrivez-moi Rice Krispies ou whatever, je vais vous prendre en photo la recette du livre, puis je vais vous l'envoyer gratuitement, ça va me faire plaisir. Ça va être une belle recette que vous allez pouvoir faire durant la fête des pères. Puis ça change, puis tu sais, on est habitué à de la viande, puis c'est impressionnant aussi. Puis juste mettre une guimauve, pour ceux qui m'écoutent, tu sais, qui disent « Ah, j'y écris pas », là, mettez une guimauve, une guimauve excellente sur le fumoir, puis touche à rien. Faites fumer ça, elle va... x10 en grosseur. OK? C'est incroyable. Okay. Puis après ça, ça vient du vent et ça goûte le fumé, c'est débile comment c'est bon.
1: Ah, moi, je me souviens quand on avait fait la recette de, justement, de Rice Krispies, mes filles, ils capotaient parce qu'ils associent fumoir à viande. Fait que c'est comme exact. Si je me disais, on s'en va manger de la crème glacée au pepperoni. Comme, what the fuck?
0: La belle vie.
1: Ouais, ouais, c'est ça. T'sais, le meilleur des mondes mis ensemble. Autre question maintenant. Salut. Oui. Est-ce qu'il est possible. Ah oui, c'est là, c'est une question fuckée. Je me dis, je vais quand même la poser. Je sais pas si ça donne de quoi, là. C'est la question que je qualifierais. Dis-moi que t'es riche sans me le dire, là. Salut. Est-ce qu'il est possible d'aromatiser du charbon de bois avec exemple du whisky?
0: Oui, ben la question est bonne. Ce que je me fais souvent poser comme question, c'est est-ce que je peux rajouter dans mon liquide qui s'évapore dans mon fumoir justement du whisky ou ces choses-là? Mais est-ce que ça va te donner de quoi d'en mettre dans ton eau? Non. pour commencer. Pourquoi? Parce que si j'emmène dans l'eau, tout ce qui s'évapore, mettez un chaudron sur le rond, mettez du rhum marin, mettez du whisky, mais il va y avoir une évaporation de l'alcool qui va se faire, mais tous les jus, comme mettons du bouillon de poulet, vont juste se réduire puis se concentrer, mais l'évaporation ne sera pas. C'est un peu la même affaire si on vient le mettre dans le charbon. Ce que je vous conseille, le whisky, venez le vaporiser sur votre pièce de viande et non venez le mettre dans le charbon ou dans l'eau. Comme ça, vous allez avoir 100% des arômes puis il n'y aura pas de gaspillage qui va se faire.
1: Y a-t-il un alcool qui est mieux que les autres à vaporiser justement sur une pièce de viande? Parce que je me dis, moins il y a haut pourcentage d'alcool, plus il y a du sucre, donc plus il y a de chances comme de glacer. Mais on dirait que dans ma tête, c'est plus propice à du whisky qui est généralement 40% en montant, mais qui n'a pas de sucre, justement.
0: Oui, ben c'est que qu'est-ce qui est surprenant quand on vient faire du fumoir avec de l'alcool, c'est que ça goûte énormément. Fait que quand on va venir push-pusher, mettons, durant la cuisson du whisky, n'importe quel type d'alcool, si on en met trop, tu sais, on ne se rendra jamais à une caramélisation parce que le goût va être ben trop intense.
1: OK.
0: Fait que, tu sais, y a-tu des alcools, tu sais, tout le monde prend du whisky, où je connais pas tant ça, là, mais Tennessee, là, tu sais, la belle bouteille, là.
1: Ouais, ouais.
0: Fait que, tu sais, il y en a plein qui viennent vaporiser avec ça. Moi, je fais des recettes que je m'en viens vaporiser avec du Grand Marnier.
1: Ah, fait,
0: ouais. C'est un petit peu plus, ah ouais, ça, c'est complètement fou. Ma longe de porc, ou mon magret de canard sur mes biscottes et vaporisé au Grand Marnier.
1: Non, mais moi, je suis un grand fan de crème de menthe verte. Là. Tu me donnes le goût de saupoudrer, mais de vaporiser ça sur mes Rice Krispies maintenant.
0: Ben, essaye ça, puis je veux un feedback.
1: Ça va être les Rice Krispies Lucky Charm qui rendent un peu le sou.
0: Tu sais, de quoi de trip de bouffe?
1: Ouais, ouais, c'est ça. C'est la suite de mes céréales au beurre la dernière fois.
0: Exactement.
1: OK, maintenant, ah oui, ça, c'est encore une question un petit peu plus nichée, mais je la trouvais bonne parce que c'est une marque qui a fait ses preuves, Kamado Joe. Quelqu'un aimerait avoir tes commentaires sur le Connected Joe de Kamado
0: yes.
1: Joe. Puis si tu peux commencer en l'expliquant, c'est quoi? Là,
0: yes. Dans le fond, le Connected de Kamado Joe, c'est le nouveau Kamado Joe qui a un... dans le fond, là, je vois ça un peu comme un hybride entre granules et charbon. C'est-à-dire que la trappe d'air dans le bas, il y a un PID. Un PID, c'est quoi? C'est un contrôleur de température qui va à l'intérieur du Kamado. Et quand que la température descend, exemple, le Kamado en part la fan attise le charbon, la température monte et on a une stabilité. Et si jamais la température monte trop haut, ben ça étouffe le charbon. Donc la fan arrête et ça contrôle la température comme ça. Fait que tu te retrouves avec un barbecue au charbon, mais contrôlé par un PID, donc un contrôleur électronique.
1: OK.
0: C'est une révolution, si on veut, dans le domaine des barbecues en céramique, parce que ça n'existait pas avant. Fait que c'est une belle chose, c'est une bonne chose. C'est sûr qu'un barbecue en céramique, c'est pas donné, mais il est déjà pas donné sans le PID, sans le contrôleur de température. Fait que ça dépend toujours ce qu'on va avoir. Déjà qu'un Kamado Joe, Big Green Egg, name it, on se battra pas pour la couleur. C'est des machines qui sont ultra stables, qui est la machine préférée. Si on me dirait qu'il faut que j'en garde une, c'est un barbecue en céramique.
1: Ah ouais, OK.
0: Parce que tu peux faire de la... Ouais, tu peux faire de la pizza, tu peux faire du fumoir, tu peux faire du barbecue. Moi, c'est la machine que je me sers au quotidien. 98% du temps, c'est mon Big Green Egg. C'est pas énorme, c'est 24 pouces, mais c'est ultra stable. Je pars ça, moi, il fait moins 40, ça va super bien.
1: Okay.
0: C'est déjà ultra stable. Fait que, tu sais, ils sont venus mettre un PID dessus pour vraiment aller chercher la clientèle qui se dit, je ne veux pas gosser là-dessus.
1: Kamado Joe puis Big Green Egg, c'est-tu juste deux marques qui se compétitionnent puis qui se distinguent en étant de couleurs différentes ou c'est la même compagnie?
0: C'est pas la même compagnie, c'est vraiment les deux principaux compétiteurs un à l'autre. Comment expliquer ça? Big Green Egg existe depuis beaucoup plus longtemps que Kamado Joe. Big Green Egg, si je veux pas me tromper, c'est dans 1950. Fait que ça existe, ça fait longtemps. C'était de la poterie faite à la main. Et c'est la même céramique qui est utilisée sur les navettes spatiales.
1: Ah, ouais.
0: Donc, quand la navette traverse l'espace, il y a comme une température extrême. C'est la même céramique qu'ils utilisent pour faire les Big Green Eggs. C'est ultra solide. Et c'est les deux. Tu sais, je suis pas un parti pris pour l'autre. Les deux, c'est des machines qui sont garanties à vie.
1: Ah,
0: donc,
1: okay.
0: T'achètes ça une fois et t'as ça toute ta vie. La garantie se transfère pas par contre. Fait que, tu sais, c'est ce qui fait que c'est des machines haut de gamme. C'est le désavantage, c'est très, très, très pesant.
1: Ah ouais, OK.
0: Si tu n'as pas de machine, tu vas transférer. Tu sais, mettons un X-large ou un XX-large, ça peut peser... XXL doit être à 700-800 livres.
1: Hé, hey, OK. Donc, la céramique, c'est du solide, ouais, la céramique. Okay.
0: Oui, c'est ça. Fait que tout le monde a peur. Hey, il va y avoir un choc thermique l'hiver quand tu passes ça partout. Hey, moi, je te bardasse ça pas pire. Là. T'sais,
1: ouais.
0: Je suis pas dans le manuel, mettons, là, où je dépasse les limites. Je monte sans faire, tu fais pas ça à la maison. C'est pas garanti si vous faites ça. Mais moi, je le monte à 1200-1300 Fahrenheit.
1: Hein? Puis c'est pourquoi? Tu prépares une bombe puis un attentat ou c'est quoi?
0: Non,
1: c'est quoi
0: je fais une brossée de grilles.
1: C'est quoi ça?
0: Moi, je remplis ça de charbon, je mets toutes mes grilles de barbecue dedans.
1: Oh!
0: Puis là, je le monte à 1002-1003. C'est mon lave-vaisselle.
1: Ah, oh, OK, un nettoyage de tes grilles dans un de tes barbecues.
0: Yes. Yes, fait que vu qu'ils montent tellement haut, quand je ressors de là, ils sont comme neufs.
1: T'es fou aussi, mais c'est pour ça que je t'aime. C'est
0: ça.
1: Ouais, c'est honnêtement, c'est pour ça que j'adore ça de parler, parce que t'es fou.
0: Mais tu trouves pas ça à 1300, parce que tu l'entends, là. Il y a une flamme, à peu près, je te dirais, d'un bon mètre qui sort du top, une flamme de fusée, là, puis tu l'entends, là. Parce qu'il cherche tellement son air que si tu trouves ça, c'est une boule de feu qui sort de là.
1: OK, OK. Tantôt, en ouverture, on parlait de deal, là, puis je veux pas plugger de place précisément, mais il suffit de faire une recherche très rapide pour voir que, tu sais, je te donne un exemple, là, des Camelot Joe Barbecue Charbon et Fumoir Numérique Connected Joe. Mettons, il est 2009. En tout cas, il y a un des modèles qui est 2009 d'habitude. Là, il est possible de le ramasser pour 2599. Tu sais, il y a des beaux rabais en ce moment là-dessus.
0: Ah, c'est fou. Puis moi, j'ai regardé sur Pitboss, puis je sais que tu en avais un avant. Puis honnêtement, il y en a un que j'ai spoté, mais clairement, je vais aller me chercher. Il y a 500 pièces de rabais, mais on parle pas d'une machine à 4000, là. On parle d'une machine à 1002. Là, il y a 500 pièces de rabais. Là.
1: Oh, wow.
0: Donc, dans toutes les bonnes quincailleries, là, si vous regardez un peu sur Internet.
1: Yes. Plusieurs commentaires sur la pépérette.
0: Ça,
1: il va falloir que tu m'expliques c'est quoi la pépérette, même. Je sais pas. J'ai hésité à te poser la question par peur d'avoir l'air d'un fou parce que je sais pas si c'est un vrai mot, pépérette.
0: Yes. Les pépérettes, dans le fond, là, c'est ce que tu vas allouer. Tu sais, quand tu arrives au dépanneur, c'est un bâtonnet de viande. C'est pas un jerky, mais c'est comme dans un boyau, puis c'est bon à vie. C'est
1: quoi? Ah, OK, oui,
0: un
1: oui.
0: Un genre
1: oui.
0: De pépéroni, mais version mini. Là.
1: Oui, sur le bord de la caisse, souvent, il y a ça.
0: Yes, là. Exactement.
1: Texas machin en fond, là, je sais plus trop.
0: Oui, il y en a plein. Oui, exact. C'était quoi sa question, ces pépérettes?
1: Ben, comment en faire? On peut-tu faire ça nous-mêmes au fumoir?
0: Ben oui. En masse, dans le fond, pour faire des pépérettes, il y a deux façons. Ben, c'est quand même touché, mais pour faire grosso modo court, pour pas prendre deux heures d'onde, pour faire des pépérettes, il faut soit un poussoir à saucisse ou soit un gun à jerky, que ça s'appelle. Un gun à jerky, vous avez ça pour 40 pièces sur Amazon. Puis honnêtement, c'est de quoi avoir. Puis on va mettre une buse qui est ronde au bout, comme un poussoir à saucisse, mais ça rentre d'une main, ça ressemble à un gun à mono. Fait que tu viens mettre ta viande dans le tube et tu viens pousser ta viande hachée avec ça et ça va te faire un tube qui va devenir futurement une pépérette. Mais entre ce moment-là et la construction, il y a beaucoup d'étapes à venir faire. C'est que dans notre mélange de viande, on va venir rajouter des additifs, nitrites, nitrates, des aromates, ainsi de suite. Puis après ça, on va le faire vieillir, on va le brasser, mettons, 24 heures. Puis ensuite de ça, on vient le pousser justement dans cette gonne à mono-là. Mais soit qu'on vient le faire fumer à basse température, donc on va venir le déshydrater, ou on le met à déshydrater dans un déshydrateur ou dans un four. Mais il y a quand même quelques notions à avoir là, pour faire des pépérettes. Là.
1: OK. C'est-tu quelque chose que tu dirais qui est réservé à quelqu'un qui a déjà un peu d'expérience avec le fumoir ou ça peut être une première recette qui se manœuvre quand même assez
0: bien? Moi, je conseille vraiment pas que ce soit une première recette. Est-ce qu'il faut qu'il y ait de l'expérience avec un fumoir? Non, parce que dans le fond, pas besoin d'avoir un fumoir pour en faire. Mais c'est tu sais, avec Internet, à ce temps, on peut tout faire. Il y a des étapes à suivre. Puis mettons, tu veux faire des vraies pépérettes, il y a même la chambre d'étuvage puis la chambre de vieillissement qui vient se mêler à ça. Fait que tu sais, il y a moyen d'en faire facile, mais ça sera comme pas des vrais, parce que des vrais pépérettes, on peut parler d'un 3 semaines à un mois de vieillissement.
1: Là. Oh shit, OK, quand même. Hey, cette question-là, là, c'est probablement la question que moi, je me suis le plus posée puis que je me pose encore assez souvent. À quel point il faut être à cheval sur nos températures internes pour réussir nos cuissons? T'sais, on se les dit souvent, mettons, pulled pork entre 203-205. Mais mettons, là, je suis allé jouer avec mes enfants, je reviens, il est à 207. Est-ce que le tout est foutu? Est-ce que je peux crisser ça au vidange? Ou bien on peut quand même le garder?
0: Mais ça dépend tellement de ce que vous voulez chercher, le type de viande. Parce que, dans le fond, l'effilocher, c'est le plus facile. C'est l'affaire la plus simple parce que tu peux pas le rater dans le sens que si tu dépasses, ça va juste être mieux. Jusqu'à une certaine... tu vas jouer avec tes enfants, on va en camping avec tes enfants pendant 3 jours. C'est un peu là la différence. Là.
1: Ouais, ouais.
0: Dans le sens que si tu es à 205, 208, 212, 214, il y a pas de trouble. Il va juste mieux s'effilocher. On s'entend qu'on pique jamais en plein milieu d'une pièce de viande, à moins d'être vraiment chanceux. Fait que mettons que ça t'indique 206 sur ton thermomètre, t'es probablement dans ton plein centre à 204, 205. Fait que tu sais, faut pas se stresser. Comparativement, exemple, un steak où là, je le veux saignant, Mais lui, le range, il est pas gros, là. Si j'étais à 119, 120, puis je le sors, puis il monte à 126, je suis correct, mais s'il est à 129, 130, là, il est plus saignant. Fait que, tu sais, faut être à cheval pour certaines pièces, puis d'autres, aussitôt qu'on veut effilocher, plus que la pièce de viande est grasse, en fait, moins que tu restes à y avoir, parce qu'il n'y a pas possibilité, mettons, que ça soit trop sec. Tandis que si je fais une poitrine de dinde, ben, qu'il n'y a aucun gras à l'intérieur, je suis beaucoup plus à cheval sur la température. Fait qu'il est comme là, le gap.
1: Faut-tu anticiper un peu? Tu sais, mettons qu'on vise un 205 de cuisson interne. Est-ce qu'on est mieux de sortir notre pièce, mettons, à 200, 202, en se disant qu'en la sortant, il y a un phénomène, tu sais, qui va continuer à cuire un peu de l'intérieur? Ou bien on vise vraiment, tu sais, dans le fumoir 205 et long?
0: Ben, pour les filochés, on va viser vraiment dans le fumoir 205. Parce qu'on veut être en haut de 205. Fait qu'il va nous rester un jeu qui va monter à 210, 212, 213. Il n'y aura pas de trouble. Là où il faut appréhender, c'est plus quand on va venir faire du barbecue ou du fumoir. Donc là, on va se dire, OK, là, durant le temps de repos, je vais gagner 5, 6, 7 degrés. Fait que c'est là de gager. Mais le problème, c'est que tout dépendant de ta pièce de viande, tu vas gagner telle température. Un tomahawk que tu vas faire reposer, il va gagner moins en température durant le repos, plus en température durant le repos. Exemple, je vous donne un extrême, une viande à fondue chinoise. Viande à fondue chinoise, quand elle sort du fumoir ou du barbecue, elle est tellement mince qu'après, la température ambiante, c'est instantané. On se comprend?
1: Oui, oui.
0: Mais si je sors un tomahawk de 6 pouces, ben lui, la température ambiante, là, qu'il y a dans ma maison, on s'en fout. Il a emmagasiné sa température interne, donc c'est plus long à diffuser, mais ça va durer plus longtemps, fait qu'il va monter plus haut en température. Okay. Fait qu'il est là, le gauge.
1: OK. Hey, dernière question pour aujourd'hui. Elle nous vient de Nicolas qui m'a écrit personnellement sur mon Messenger tantôt. Puis je vais t'avouer que je la partage, sa question. Moi, ma pièce de viande de prédilection, c'est sans doute le flanc de porc. J'adore le flanc de porc. Mais généralement, je m'en fais des burn hands, je me fais du bacon avec ça. Est-ce qu'il y a d'autres recettes avec le flanc de porc?
0: C'est tellement bon. Je viens de mettre une recette sur Internet, une vidéo. Ça s'appelle le cacio del pepe. De quoi de même? OK, allez voir ça. Mais je vous explique c'est quoi. C'est une porchetta, en fait. C'est juste que moi, je l'ai faite avec une longe de porc. Une longe de porc que tu rouvres, là, comme tu étales, puis tu mets des assaisonnements là-dedans. Mais pour le flanc de porc, c'est une porchetta. C'est quoi une porchetta? C'est que je m'en viens mettre plein d'assaisonnements, puis c'est vraiment, mais vraiment écœurant le goût de ça. Faut que vous le fassiez. On vient mettre, mettons, du romarin, du gros poivre, du sel. Faites-les se mûrir si vous pouvez. D'avance, ça va vraiment donner un goût à une attendre plus tendre aussi. Okay. Puis une fois que je m'en viens mettre mes assaisonnements là-dessus, je m'en viens le rouler. Okay? Comme une pancetta. Je ficelle ça, puis je m'en viens fumer ça jusqu'à une température interne, je vous dirais d'à peu près, juste à temps qu'elle absorbe plus à fumer. 165, 170. Et là, je le laisse reposer et je tranche ça mince. Fait que ça me fait des belles rondelles, plein d'assaisonnement à l'intérieur. Tu te fais des sandwichs avec ça, c'est incroyablement bon. C'est fou comment c'est bon.
1: Ah, c'est une maudite bonne idée. Ça fait changement, justement, des burnt hands qui sont, je veux dire, moi, tu me servirais ça tous les jours de ma vie jusqu'à ma mort, j'aurais aucun problème, mais c'est une bonne idée de faire changement une fois de temps
0: en temps. Mais tu sais, les burnt hands, on dirait que le gras reste quand même, tu sais, interne, tu sais, squishy. Puis, tout ton burnt hand goûte la même affaire. Tu sais, on sentait que tu mets ça dans la sauce, tu mets ça dans le sucre. Tandis que je trouve que la porchetta, là, tu peux tellement venir donner des arômes de fou en rajoutant de ce que tu veux à l'intérieur. Puis tu peux même, avant de la rouler, faire une partie à droite, exemple, romarin, estragon, sel, poivre. Puis l'autre partie, ben là, tu viens rajouter complètement un Rob's barbecue haute. Puis en le roulant, tes arômes à l'intérieur sont séparés. Fait que quand tu la coupes en deux, tu as deux saveurs pour tes sandwichs ou pour n'importe quoi.
1: Ah, c'est une bonne idée. Est-ce que ça peut être une bonne idée d'injecter un flanc de porc avec un aromate quelconque?
0: Pour saumurer. Vous êtes mieux de saumurer qu'injecter, puis surtout le flanc de porc. Pourquoi? Parce que là, vous allez venir injecter dans le gras. Mais tu sais, vous allez avoir de la misère. Dans le gras, là, le gras et le liquide, comme dans n'importe quoi, mettez de l'huile d'un verre, mettez un aromate, ça se mélange pas ensemble. Ça va être le même principe pour votre flanc ou quoi que ce soit. Vous allez arriver pour injecter, le jus va rester direct dans le trou, il ira pas dans la viande. Fait qu'en saumurant, la saumure va vraiment rentrer à l'intérieur de ça. Fait que saumurer au lieu d'injecter.
1: All right. Eh bien, Michael, encore une fois, ça a été un vrai plaisir de te jaser. Merci pour les chroniques.
0: Fait là, moi, je voulais venir vous nourrir, puis là, vous avez fini en onde trop tôt. Fait que là, il va falloir séduire pour que je puisse venir en onde puis vous faire plein de bouffe.
1: Ben, ça va nous donner une raison pour que tu passes en studio, mais que je travaille de jour cet été.
0: Bon, ben, parfait.
1: Bon, ben, excellent. Hey, si d'ici là, les gens ont des questions, veulent suivre ton univers, tout ça se passe sur les différents réseaux sociaux, particulièrement Facebook, le maître fumeur. T'as une belle communauté qui est active avec du monde. fucking fin, on va le dire. Là. C'est vraiment une communauté où les gens s'entraident, là, c'est ce que je remarque. Puis c'est le fun, yes. Fait que j'encourage les gens à les suivre. Et surtout, je rappelle ça, c'est la fête des pères en fin de semaine, petite formation. Puis il y a beaucoup de monde, moi on me l'a dit récemment, il y a quelqu'un qui me disait hey, « moi j'aimerais peut-être ça faire du fumoir, là, mais j'ai pas le goût d'aller prendre un cours. » J'ai comme « ben, pour manœuvrer un fumoir, d'un, t'es pas obligé d'avoir un cours, là, c'est pas un deltaplane que tu chauffes. » Puis le cours, il vient quand... Tu sais, quand la piqûre a pogné un peu, là, tu sais, quand tu commences à avoir du fun, fait que ça peut faire des maudits beaux cadeaux, tout ça, mon cher.
0: Vraiment. Puis merci à tout le monde qui écoute et qui me suit. Puis j'ai eu tellement de beaux messages pour la radio à soir, j'ai trouvé ça le fun. Fait qu'on va se revoir probablement au mois d'août, puis durant tes congés, durant l'été. Là.
1: Yes, certainement. Hey, bon été à toi, mon cher. Bon barbecue.
0: Ben, vous autres aussi. Yes.
1: Salut, Mickaël.
0: Bye.
1: Bye bye. C'était Mickaël Béliveau, le maître fumeur lui-même, qui est une star, le meilleur en la matière, mesdames, messieurs. Allez le suivre sur les réseaux sociaux, là. En plus d'être un chic type, c'est un vrai miracle qu'il s'est pas tué encore en motocross. Fait que pendant qu'on l'a, on va le garder, mesdames, messieurs. On fait une courte pause. Le Spacecast est avec vous jusqu'à 22h.
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0: 11h21. Couture dans le mythe qui vous accompagne jusqu'à midi. À compter de midi, c'est le chum Max. Max Lacasse qui va s'installer en compagnie de la reine du midi.
1: Oui.
0: Patricia, qui sera de retour, et ce, jusqu'à jeudi cette semaine. Et l'actualité nous a donné une histoire épouvantable au courant des derniers jours. Puis avant la pause, on faisait des nouvelles. Les plus allumés se sont dit, ben voyons, pourquoi est-ce qu'ils parlent pas de quelque chose qui est particulièrement pertinent, étant donné qu'il y a une recherche, une chasse à l'homme actuellement. C'est parce qu'on avait un plan en arrière de la tête. On veut parler de cette histoire mettant tristement en vedette Philippe Benoît, 41 ans, qui est un homme qui a tué son propre fils de 16 ans, un homme schizophrène qui, ce qu'on nous raconte, avait déjà préalablement dans le passé, il y a une dizaine d'années, menacé son gars. Faites le calcul, ça veut dire qu'il avait 6 ans. Je dis ça de même?
1: 4 même.
0: 4?
1: OK. 2026 moins 2014.
0: Ah ouais, ouais.
1: Il a 16 ans. Fait que ouais, c'est ça, il était vraiment jeune.
0: Il avait 4 ans. tu sais, c'est pas... Je veux dire, c'est pas... Moi, ça m'est jamais arrivé. Là. Je connais personne qui a menacé ses enfants de 4 ans.
1: Perdre patience après un enfant, tu le menaces pas de mort non plus.
0: Non,
1: là,
0: non, non.
1: En bas âge comme
0: non.
1: ça.
0: Non. Comme je vous dis, il a une schizophrénie, une maladie qu'il dit dans haut. À la nature même, les spécialistes qui l'ont rencontré disent qu'il ne comprend pas sa maladie. Ils jugent également que prendre ses médicaments, c'est inutile. Même qu'il y a une petite paranoïa sur l'idée d'avoir une puce dans la tête qui serait une puce qui... c'est du remote control. Il serait comme l'espèce d'auto-téléguidé de l'OMS et des francs-maçons. Parce que c'est bien connu.
1: Du gouvernement et de la Croix-Rouge aussi, en bonus.
0: La Croix-Rouge, OK.
1: Oui, ah, aussi. Ouais. Oui. Il y a comme 4 instances qui le contrôlent. Moi.
0: J'aurais bien. Ouais, ça fait beaucoup de tête. Hein. Des fois, les affaires gouvernementales ont de la misère à s'occuper d'une affaire. Imagine s'ils sont 4 à s'entre-déchirer. Bref, peut bien être fucké, Philippe Benoît. Bref, je fais bien des blagues avec ça, mais c'est absolument rien de drôle, cette histoire-là. L'homme est recherché. Puis pour en parler, puis pour tenter de mieux comprendre un peu justement l'aspect moins drôle de cette maladie-là, comprendre aussi tout le chamboulement que ça peut générer chez quelqu'un d'apprendre d'avoir cette maladie-là. On a fait signe à un invité qu'on a déjà reçu en soirée lors d'une longue entrevue. Il est conférencier et également lui-même schizophrène. On s'en va rejoindre Luc Vigneault qui est au bout du fil. Monsieur Vigneault, bonsoir. Bonjour.
2: Oui, bonjour à vous deux. Ça va bien? Oui.
0: Ça va très bien vous-même?
2: Ah oui, absolument. Très bien.
0: Comment, selon vous, là, quand on parle de cette histoire-là, mettant en vedette Philippe Benoît, on dit oui. qu'il ne comprend pas la nature de sa maladie. Est-ce que, selon vous, selon votre expérience, selon les gens que vous avez côtoyés, est-ce que vous pensez qu'il ne comprend pas ou qu'il est en déni? Qu'il se dit, ah non, pas moi, je peux pas avoir ça.
2: Ben, c'est une bonne question. D'abord, pour l'avoir vécu moi-même, le déni là puis ne pas savoir que tu as une maladie, c'est deux choses complètement distinctes là. Ça c'est le déni, ben tu sais ce que c'est, bon, mais en quelque part tu veux pas l'admettre, un peu comme t'es un alcoolique, ouais, tu bois pas mal, non pas tant que ça, mais c'est très bien qu'il boit. Donc ne pas comprendre là, c'est un mot difficile à prononcer, la gnognosie là, qui ça veut dire que la personne n'est pas consciente qu'elle a cette maladie-là, mais pas du tout. Puis tu sais, t'as beau passer des entrevues, des évaluations avec les médecins et tout le monde, puis il reconnaît pas que cette maladie-là. Puis pour lui, ça c'est plus dans le cerveau, là, c'est réel. Là. C'est quelque chose de vrai pour lui. Il est convaincu de ça. Puis on peut pas le convaincre du contraire. Donc c'est triste. Là. C'est tout à fait triste. Puis là, il a commis, là, il a assassiné son fils. Mon Dieu, c'est épouvantable. Là. On est tous bouleversés par ça. On se dit, mais pourquoi on n'a pas intervenu avant? Hein?
0: Surtout qu'il y avait beaucoup de drapeaux rouges de lever dans le cas de cet homme-là.
1: De l'entourage. Oui.
2: Ben voilà. Donc, d'abord, il faut comprendre que la maladie est difficile, surtout au début. Là, les gens comprennent pas, sont pas conscients. Puis également, on vient de changer la loi, la fameuse P38. Là,
0: oui.
2: La P38, fallait attendre malheureusement qu'un crime soit commis avant d'intervenir. Là, donc, on a changé ça, mais elle n'est pas en vigueur encore, la nouvelle loi. Hein. Ça va prendre un an avant qu'elle soit en vigueur.
0: T'en penses quoi, Luc, de cette loi-là?
2: Ben moi, j'ai milité pour la changer, parce que moi-même, même si je vois bien... Ben, je veux qu'on m'arrête avant que je commette l'irréparable. Si jamais je me mets à dérailler, arrêtez-moi puis emmenez-moi dedans puis ça fraise.
0: Ça t'arrive-tu des moments où tu te dis, hey, ça va bien, les pilules, j'ai plus besoin de ça?
2: Ben, écoute, c'est effectivement, c'est une pensée qui nous traverse l'esprit. C'est sûr que moi, là, j'en prends tous les jours puis il n'est pas question que j'arrête, là, parce que je sais très bien que, tu sais, c'est comme d'autres maladies, tu sais, c'est le diabète et compagnie. Faut que tu prennes des médicaments pour régulariser tes, ce qui se passe dans ton cerveau, puis t'as une belle vie. Regarde, moi, je travaille, tu sais, j'ai une conjointe, ça va bien, la vie, là.
1: Il y a moyen d'être super fonctionnel, Luc, mais est-ce que justement, parce que la maladie, elle est épisodique, qu'elle est un peu dure à cerner pour pogner la personne au bon moment, entre guillemets?
2: Oui. Ben, il faut que la personne, tu sais, moi, j'ai encore un suivi, là, tu sais, moi, je suis suivi par mon médecin de famille, là, j'ai pas besoin d'aller en psychiatrie, mais j'ai un suivi régulier, tu sais. Mon médecin me dit tout le temps, Luc, si jamais tu te présentes pas à mon rendez-vous, c'est sûr que j'en vais pas aller chez vous. Là. T'sais, c'est,
1: OK,
2: c'est...
1: à ce point-là.
0: Okay.
2: Ben écoute, c'est... moi j'ai tout le temps, la liberté, là, c'est des petits compromis. T'sais. Faisons des compromis ensemble, puis ça va vous permettre aux gens de... Ça s'appelle se responsabiliser face à une maladie. T'sais, que tu aies le cancer ou autre, faut agir de façon responsable.
0: Oui, si t'es épileptique, chauffe pas. T'sais.
2: Donc... puis prendre des médicaments, ça en fait partie, mais juste prendre des pilules, c'est pas assez non plus, ça prend des thérapies, etc. Puis je te dirais aussi, ça prend de l'écoute de la part des soignants, parce que les gens disent, ben moi, la médication me fait pas, puis ils disent, ben non, faut t'en prendre, puis dis pas un mot, c'est sûr qu'ils vont être garochés aux poubelles. Ça, c'est...
0: Quel donc, effet?
2: Il y a ce parti-là aussi là, qui est important. Là.
0: Mm-hmm. Physiquement, là, la prise de médicaments pour contrer ou pour encadrer la schizophrénie, on se sent comment après un médicament comme ça? Est-ce qu'on se sent, paf, assommé? Est-ce qu'on est encore fonctionnel? Est-ce que c'est énergisant? Comment est-ce qu'on on se sent quand on prend ça?
2: Ben, d'abord, il y a... au début, quand tu es en crise, c'est une dose, là, on va dire, qui t'assomme. Là. Soyons honnêtes, tu es vraiment là, j'aime une balle. Là, puis, donc, tu n'es pas très, très fonctionnel. Mais après quelques semaines, ben là, on va changer la médication pour introduire plus une médication pour te maintenir et te permettre d'évoluer. Et effectivement, on est à l'écoute parce que, tu sais, la médication... Les symptômes majeurs pourquoi les gens arrêtent, là, c'est d'un, c'est trouble érectile, là, les troubles sexuels, là, tu sais, quand t'es jeune, puis tu peux pas avoir d'érection, le surplus de poids, avoir le cerveau voilé, t'es plus capable de penser, etc. Donc, quand on est à l'écoute, ben là, on ajuste la médication, tu sais, parce qu'il y a pas de livre de recettes, là, tu sais, il existe 100 molécules de les psychoses, faut essayer. Donc, des fois, c'est des combinaisons des deux. Puis aussi, ce qu'on sait maintenant, c'est que les gens atteints de schizophrénie ont aussi une dépression cachée, là, qui est mal soignée. Donc, en traitant aussi la dépression, donc, on permet de justement de mieux accepter la vie. Mm-hmm. Puis, il existe maintenant des thérapies, là, par avatar, là, tu sais, c'est comme, un avatar, c'est les hallucinations qu'on a, là, donc puis on apprend à dialoguer, puis à comprendre que c'est pas le monde réel, etc.
0: Hey, mais juste être sûr de bien comprendre, par avatar, c'est quoi? L'intelligence artificielle recrée vos hallucinations, puis vous vous êtes confronté, c'est tout ça?
2: C'est t'as tout à fait compris, c'est exactement ça. Ah oui, c'est capoté bien reste.
0: Mais ça doit être fucking terrifiant, cette affaire-là. Oui.
2: Ben, puis quoi, c'est fait dans un cadre thérapeutique, là. T'es très encadré, t'as plusieurs professionnels avec toi, psychiatre, psychologue, TS, puis c'est sûr qu'au début, c'est weirdos, là, mais à un moment donné, c'est que... Parce que le cœur de cette maladie-là, c'est que t'es pas conscient. Tu penses que ce monstre-là que tu vois ou les voix que t'entends, c'est réel. Et là, on t'apprend, ben gars, c'est pas réel, c'est pas ça la vie. Puis là, finalement, quand tu commences à comprendre ça, ben tu peux les. Faut comprendre, des fois, quand tu parles à ces voix-là, ben ils te répondent pas. Tu comprends? Donc, tu vois bien que ça n'existe pas, là. T'sais, s'il existerait, vous auriez un dialogue, mais.
0: Est-ce que dans le.
1: C'est-tu comme ça aussi, excuse-moi, Jess, c'est-tu comme ça quand, mettons, vous en entendez une voix, est-ce que quand vous essayez de la répondre, elle répond-tu aussi? T'sais, le cerveau peut-tu aller jusque-là de vraiment entretenir un dialogue ou?
2: Ben le cerveau, il peut pas tenir un dialogue longtemps quand c'est des voix là extérieures. c'est très rare que les voix répondent, là.
1: D'accord.
2: À peu près jamais, là. Donc, puis c'est toujours négatif, hein. T'es pas fin, t'es pas intelligent, puis...
0: Ah ouais, OK, c'est jamais pour te craquer comme t'es beau, t'es capable.
1: C'est pas un motivateur,
2: non, malheureusement. Puis c'est toujours, ben, tu sais, il y a un complot mondial, il y a des caméras partout, puis même les gens entendent la radio, puis ils perçoivent des messages de l'au-delà, puis... À un moment donné, tellement, ben, pour libérer le monde, ben, faut le tuer ou des trucs de même, tu sais. C'est comme ça, mais.
0: Est-ce qu'une bonne.
2: Si attends, on peut soigner ça. Puis, juste rapidement aussi, quand les gens sont comme ça, normalement, on donne des médicaments en injectable.
0: Oui.
2: Parce que, en comprimé, c'est sûr, rendu à la maison, il ne prendra pas, là. On le sait.
0: On fait combien de temps sur une injection?
2: Ben, ça dure, dépendant de la molécule, ça peut durer un mois. Il y en a d'autres, ça peut même durer 3 mois. On est sûr qu'il a pris là, sa médication. On est sûr.
0: Avec quelqu'un qui a pris sa médication, est-ce qu'une bonne thérapie comportemento-cognitive peut faire que... Est-ce que la présence d'esprit peut bloquer justement les idées paranoïaques?
2: Absolument.
0: Oui,
2: moi, j'étais schizophrène paranoïde, là, puis avec la TCC, j'ai appris à gérer ça, même que les symptômes disparaissent.
0: Okay.
2: Ça, c'est prouvé aussi, là. Donc, moi, j'entends plus de voix. Des fois, quand je suis très fatigué ou stressé, un petit peu de paranoïa, mais pas pour tuer, là, mais genre... Bon, pourquoi tu me regardes de travers? Qu'est-ce que j'ai fait? Tu sais, des affaires de même, mais je suis capable de me saisir un peu, là, tu sais. Puis aussi, ben, j'ai une conjointe, il y a pas qui me dit, appelle donc ton docteur, je pense, t'en auras besoin.
0: Ouais, mais, comment?
2: Pas des blagues avec ça, mais c'est parce que ça nous permet de vivre heureux, là, tu sais.
0: Est-ce qu'il y a une période d'adaptation avec votre conjointe quand même, tu sais, ben, parce que c'est pas une maladie, tu sais, t'es pas diabétique, là, c'est un petit peu plus touché que ça, là.
2: Ben, c'est-à-dire que non, mais avec elle, elle a pas connu les grosses crises, là, quand je l'ai connue, j'étais stable. Donc, pour elle, elle savait, sauf que elle connaît les signes avant-coureurs que ça peut revenir.
1: Okay.
2: Donc, elle surveille aussi. Moi, je prends les médicaments dans une dosette, mais comme tout être humain, on peut oublier des fois, donc elle check un œil.
0: Mm-hmm.
2: Fait que, mais tu sais, moi, tout le temps, t'as trouvé un ami de ta médication, là, c'est ce qui va te permettre d'être libre, d'avoir une belle vie, puis fait que c'est ça. Puis là, moi, je les pose dans le dos pour que la loi soit appliquée, la nouvelle loi pour quelqu'un qui a la maladie, qui est pas conscient, puis qui, en plus, qui fait des menaces, je regrette, là, on te laissera pas te promener dans la rue, là, sans avoir un traitement approprié, là, tu sais. Mm-hmm.
0: Est-ce que, parce qu'on dit que Philippe Benoît avait également une grande peur d'être en public, une grande paranoïa sociale, est-ce que ça vient souvent l'un avec l'autre, là, parce que, tu sais, je me dis, si t'entends des voix dans ta tête, tu voudras pas encore plus être à travers le monde.
1: Avec le regard des autres, là.
0: C'est ça.
2: Ben, tout à fait. Ça vient avec ça. Je te dirais, j'avais plus peur des gens, là, que les gens avaient peur de moi, là. On est terrifié à l'idée de rencontrer des gens. On sait pas ce qui va se passer. On imagine toutes sortes de choses. Donc, effectivement, oui, ça vient avec, malheureusement, là. Ça vient avec. Donc, c'est pas évident. Mais je tiens quand même à dire aux gens que les schizomènes qui passent à l'acte, là, c'est une infime partie, là, c'est même pas 1%.
0: Mm-hmm. Oh, ouais,
2: 0,3, mais malheureusement, il y en a, là, donc c'est important que de démystifier la maladie, puis et aussi l'entourage, tu sais, les gens qui sont proches de lui ou même des gens au dépanneur. Quand vous voyez quelqu'un qui délire de même, il faut faire le 911. Moi, les gens osent pas, là, c'est pas de mes affaires, etc. Ben non, appelez 911 puis dites, j'ai vu quelqu'un de bizarre qui parle tout seul ou qui menace. C'est important d'aviser les forces policières parce qu'ils vont intervenir. Là, pour aider, c'est toujours pour aider.
0: Ah oui, exact.
2: C'est pour aider, là, tu sais.
0: En terminant, Luc, est-ce qu'il y a une ressource à Québec ou dans la région qui, toi, t'a aidé à une certaine époque ou que tu connais actuellement pour quelqu'un qui aurait des questions au-delà d'appeler le 911, là, quelqu'un qui est peut-être moins avancé dans ce processus-là, qui se pose des questions pour aider ou par rapport à soi-même? Y a-t-il un organisme pour vous aider, vous, précisément, avec oui. la schizophrénie?
2: Oui, il y en a aussi pour les proches. Si t'es oui. un proche, là, tu sais, il y a l'organisme La Boussole, qui s'appelle La Boussole, il y a les, comment ça s'appelle, la SAP polaire aussi, là, qui peuvent vous aider. Puis, pour les gens, là, et mon doux, il y en a, dans chaque quartier, il y a un groupe d'entraide en santé mentale. La chose la plus simple à retenir, c'est le 811 option 2. Fait que 811 okay. option 2, vous dites où vous êtes, puis ils vont tous vous référer. Okay. Ou il y a toujours le 211.ca, là, vous allez sur Internet, 211.ca, vous tapez santé mentale, aide dans votre arrondissement, puis vous allez avoir la ressource d'aide. Il y en a partout. Puis heureusement, ben des gens comme vous à radio qui démystifient ça aussi en disant ben il y a de l'espoir, puis moi, j'en suis la preuve vivante là, qu'on peut s'en sortir. C'est ce que je souhaite. Mais faut intervenir le plus rapidement possible avec les gens comme malheureusement il s'est produit là, à Shawinigan.
0: Ouais, pour qu'il n'y en arrive plus des affaires comme ça. Merci okay. beaucoup, Luc. Très apprécié. Merci de nous avoir jasé ce matin.
2: Ben, ça fait plaisir. Puis continuez de profiter de l'été.
0: Yes, assurément, toi aussi.
1: Merci, salut, Luc.
0: Bye-bye. Luc Vigneault, conférencier, schizophrène lui-même. Fait que pas mieux placé que lui pour parler de cette réalité-là que certains vivent, qui est une histoire épouvantable. Hein, t'sais, sur le fond, là, c'est quand même un père qui a assassiné son propre fils. Probablement, si on prenait son... Je vais faire une image, là, mais si on prenait son âme profonde, qu'on la mettait God View au-dessus de la situation, il ferait ben, ça pas, là, suffit de bon sens, ce qui vient de se passer là.
1: Et en plus,
0: je veux pas victimiser le père, là, le Philippe Benoît, mais c'est quand même ça. Là,
1: ben, le monsieur est profondément malade.
0: Ben, le gars, il pense que l'OMS le contrôle. Là,
1: c'est ça, parce que... Pas de suivi de médication, pas de suivi avec un médecin de famille. Moi, je pensais qu'on tombait tout de suite dans quelque chose de spécialisé, fait que ça a démystifié ça aussi aujourd'hui. Un enfant qui, de ce que je comprends, avait peur de son père aussi. C'est ce qu'on a eu dans les témoignages. C'est ça, tout est d'une tristesse. Le kid avait peur de son père.
0: Ouais.
1: Imprévisible comme pas possible. Les proches qui disent on avait peur que quelque chose de grave se passe. On avait comme une anticipation, pas le fun. Hors de la cour, d'être supervisé par sa propre mère pour voir son fils une fois par mois.
0: Ouais.
1: C'est ça, la garde partagée aussi. Là. Puis ce fils-là, moi, j'ai remarqué aussi, ne porte pas le nom de famille de son père.
0: Non, il y a ça. Puis je lisais l'histoire, puis ça va me faire mal de le dire comme père, là, mais je sais pas pourquoi il n'y a pas personne autour de lui qui a dit « Ben, si t'es pas bien quand tu y vas chez ton père, vas-y pas. »
1: Je comprends pas pourquoi.
0: Je ça m'échappe. Je te le dis, ça me fait mal, parce que moi, ça serait la pire affaire que tu pourrais me faire de me couper de mes enfants éternellement, puis que
1: ben
0: de
1: oui.
0: eux... Que de leur plein gris veulent plus
1: ouais,
0: venir parce qu'ils ont peur.
1: C'est pas un contrôle, une
0: aliénation.
1: Aliénation?
0: C'est ce que tu voulais dire?
1: Oui.
0: Il y a tellement de...
1: aliénation parentale. C'est la maman là-dedans qui a dit, genre non, tu verras pas ton père. Là. C'est le kid qui aurait pas voulu le voir carrément. Là. Fait que, c'est encore plus triste en tant que parent de savoir que c'est ton propre enfant qui veut rien savoir de toi. Là.
0: Non, c'était épouvantable. Mais... Ça, c'est vraiment une vie gaspillée, là, cette histoire-là. Là.
1: Plein de niveaux, puis en terminant, le témoignage de la grand-maman dans l'histoire, la mère de Philippe Benoît qui dit « J'espère que le dénouement policier, ça va m'apporter une délivrance. »
0: Lise entre les lignes.
1: Le wording est à plein de niveaux, là, ça veut tout dire. Il y a ça que je déplore, c'est à bout de ressources de plus savoir quoi faire, puis de passer ta vie, là, 41 ans, là, c'est que tu as passé ta vie à dealer depuis le début de l'âge adulte, probablement que c'est pas mal diagnostiqué là, en 17, 22, 23 ans.
0: Oui, puis tu sais, je veux pas faire de mauvaise joke, là, mais justement, Philippe Benoît, puis si on prend une seconde pour penser à ce qu'il vit, ce gars-là, chercher une pinte de lait, lui-là, probablement qu'il fait à la course par peur d'être snipé par un gars de la Croix-Rouge. Là.
1: Ah oui.
0: Tu comprends? C'est pas une vie à mener. Là,
1: c'est un quotidien hypothéqué quand t'as pas les bonnes ressources autour de toi, la bonne équipe, puis la bonne médication. Là. Puis ça aussi, là, d'exiger un genre de dépôt, ce que j'appelle ça un dépôt Provera, parce que là, tu peux avoir une pilule contraceptive par injection en 3 mois. Là.
0: Mm-hmm.
1: de proposer ça. C'est déjà un meilleur suivi, parce que ça dure plus longtemps dans le temps. Beaucoup de points d'interrogation dans cette histoire-là.
0: Ouais, ma peur avec la pic-pic, ce serait qu'au bout de trois, tu fais comme hey, ça va bien, puis tu ne retournes pas par la prochaine.
1: Ouais, ça va bien parce qu'elle dure longtemps, ouais, parce qu'elle est dans ton organisme. Mais c'est ça, c'est triste. Là, mais quand tu es en déni ou en non-conscience de la maladie, ben, tu peux pas convaincre personne. Là. C'est ça qui est tough. Là, mais voilà. Forcer personne non plus.
0: Yes. 88-670-9098. Vos commentaires sur le texto, on revient.
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7: Alors on me dit, tu viens pas boire d'eau, toi tu viens pas boire? Ben, je dis non, moi je bois pas d'eau. Depuis que je suis petite, je ne bois que du cidre de notre fabrication personnelle. Du cidre midi et soir, hein. Déjà, il n'y avait pas beaucoup d'eau. Parce qu'il fallait la tirer dans les puits, l'eau, hein. Elle n'était pas au robinet. Je dis toujours à mes copines, il y en a beaucoup qui disent « Mais comment que tu fais ?» Comment que je fais ? Je mange bien, je bois bien, je dors bien, c'est tout.
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0: 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Hey! On est mardi. Bienvenue à Radio X, à Ouellet, dans Ouellet en direct. Hey! On n'a pas mis le petit audio de départ?
1: Ben oui, il a joué.
0: Ah, je.
1: C'est parce que des fois, quand t'as pas tes écouteurs, t'entends pas.
0: Ah!
1: Ouais, c'est comme une science qui est tough à cerner, là, mais.
0: Ouais, c'est comme Gary. Qui? Ah, parce que. Fait qu'on l'a entendu, la madame qui bouge juste du site.
1: On a tout entendu ça.
0: Ah, ouais.
1: La vieille Soulonne.
0: Ouais, hey, elle a 92, 93 ans.
1: Je veux vivre dans ma même aussi.
0: La madame européenne. Puis, dans le reportage, c'est qu'elle ne boit jamais de l'eau.
1: Non.
0: Elle n'a jamais bu d'eau. Elle a boit ses propres produits. Puis là, vous comprendrez que ses propres produits, c'est de faire du cidre. Alors, qui? Ah, parce que. Fait qu'on l'a entendu, la madame qui boit juste du cidre.
1: On a tout entendu ça.
0: Ah, ouais.
1: La vieille Soulonne.
0: Ouais, hey, elle a 92, 93 ans.
1: Je veux vivre dans ma même aussi.
0: La madame européenne. Puis, dans le reportage, c'est qu'elle ne boit jamais de l'eau.
1: Non.
0: Elle a jamais bu d'eau, elle a boit ses propres produits, puis là, vous comprendrez que ses propres produits, c'est de faire du cidre. Alors, depuis que je suis née, là, je suis pas de JC, là. Donc...

0: Ça, c'est le petit qu'on écœurait dans la cour d'école.
1: Non, je pense qu'elle appelle ça le bolet, la madame.
0: Ouais.
1: C'est une façon de prendre une tasse.
2: Ah oui, oui, le bolet, putain.
1: Ouais, ben,
2: ouais.
1: Puis, mes amis, ils m'ont jamais vu boire de l'eau.
2: Non, putain.
1: Non. Elle boit pas d'eau, la madame. Elle boit juste du cidre.
0: Mais ça, c'est un mensonge. Parce qu'on peut comprendre qu'il y a peut-être de l'eau dans le cidre, mais quand c'est de l'alcool, ça t'assèche par après.
1: Ben là, elle a boit ça matin, midi, soir, comme si il n'avait pas de problème. Mais non, je t'annonce qu'à un moment donné, t'as chaud, faut que tu t'hydrates, là.
0: On la voit pas quand on va à la salle de bain. Après moi, le lavabo.
1: Moi, j'ai regardé les membres de son corps, là.
0: Mm-hmm.
1: Puis, il y a quelqu'un qui me dit que je suis bonne dans les accents. Ah! Oh.
0: T'es un menteur.
1: Hey, on dit non, on l'a pas entendu. Enfin, mets-moi la française. Hein? Mets-moi la française parce que sinon, les gens comprennent pas le contexte.
0: OK, t'as peur.
1: T'as peur.
3: Tu viens pas boire d'eau, toi? Tu viens pas boire? Ben, je dis non, moi, je bois pas d'eau. Depuis que je suis petite, je ne bois que du cidre de notre fabrication personnelle. C'est cidre midi et soir. Hein? Déjà, il n'y avait pas beaucoup d'eau. Parce qu'il fallait la tirer dans les puits, l'eau. Hein? Elle n'était pas au robinet. Comme je dis toujours à mes copines, il y en a beaucoup de cidre. Mais comment que tu fais? Comment que je fais? Je mange bien, je bois bien, je dors bien, c'est tout.
1: Ah, elle a la clé du succès.
0: Oui, l'alcool.
1: C'est pas vrai, là, et du calcul, là. Mettez-moi ça au vidange. Le matin, c'est du cidre. Le midi, c'est du cidre. Puis le soir, c'est du cidre. Faut juste bien manger.
0: Mais pour vrai, t'en reviens à m'emmener du cidre, là. T'as-tu déjà bu du cidre?
1: Ben oui.
0: C'est bon, mais 5 minutes, là.
1: Ben, je te l'accorde.
0: Ouais,
1: ça, non, hey, viens une brosse au cidre, là. Tu fais ça quand t'as 16 ans, t'es dans tes premières démarches, parce que le plus que c'est sucré, plus ça passe.
0: Puis t'as rien d'autre.
1: Ben, ouais, mais tu connais pas rien d'autre aussi,
0: non,
1: vraiment.
0: Non, il y a ça aussi, ouais.
1: Tu sais, t'es pas comme, hey, moi, je vais me saouler avec une bouteille de vin à 16 ans, là.
0: Non, ça arrive pas.
1: On est pas dans bouteille de vin du tout, là. On est dans la bière, puis dans le cidre, puis dans Smirnoff, puis tout ce qui est sucré, tu sais.
0: La Boris, moi, dans le temps. Ça a été mes premiers breuvages. Tu te souviens-tu de ça?
1: Ah, non.
0: Ah, c'était tellement pas bon, les petites.
1: La Boris, ça t'a un peu m'a googlé.
0: Les petites bouteilles transparentes, là, c'était gros comme.
1: La Boris.
0: Hey, ça devait faire à peu près 5-6 pouces de haut, c'était translucide, puis c'était une espèce de dérivé de Smirnoff, mais pas buvable. T'en avais à pomme verte, aux framboises, punch des champs.
1: Ouais. Le gars, on dirait qu'un gars. On dirait une boisson de QS.
0: Ah, c'est clairement une boisson de QS. C'est à ma belle-mère qui buvait ça, puis moi, j'allais voler ça dans le frigidaire.
1: OK, parce que le gars, le logo, c'est un gars qui porte un drapeau rouge.
0: Oui, un communiste.
1: Ouais, c'est ça exactement. Fait qu'un peu, elle a. Non, moi, j'ai pas bu ça parce que quand j'étais jeune, j'étais pas QS. OK. Mais.
0: On a tous des défauts. Accepte-moi dans mon passé QSien.
1: Moi, quand j'étais jeune, je buvais de la bleue, de la Labatte bleue.
0: À toi, ça?
1: Ouais.
0: Ah, ouais, hein?
1: Ouais, et la Labatte bleue. Je pense que ça n'existe plus, de la bleue, right?
0: Je pense que ça existe encore en quille.
1: Il y avait la boomerang, effectivement.
0: La tornade. Arc.
1: Ouais. Moi, on est sur l'heure du midi, là. Ben, premièrement, je vais faire comme une introduction correcte, là. C'est-à-dire, bienvenue à Radio X. Merci de nous avoir choisis. Bon midi. C'est Ouellette en vacances. Ouellette qui revient à partir du 10 août. Et Ouellette qui nous a envoyé une vidéo, je vous invite à aller voir sur la page Facebook de Ouellette en direct, où on vous a envoyé une vidéo en passant à nous puis à vous, disant qu'il en profitait de ses vacances et qu'il fait l'annonce de futurs collaborateurs.
0: Ça va se faire bientôt.
1: Et cette annonce-là va être faite cette semaine, je pense, hein?
0: Oui, cette semaine. Quand exactement? Bientôt.
1: Surveillez Facebook, puis quand tu le sortiras, on en parlera en ondes.
0: On va le dire.
1: OK? Donc, on a des nouveaux noms qui s'en viennent avec nous autres. On est bien excités de ça. Puis, après ça, par la suite aussi, on a des anciens qui reviennent aussi parce qu'on les aime beaucoup. Il y en a d'autres aussi au travers qu'on prend une petite pause. C'est juste des fois, ça fait du bien. On prend une pause, puis on prend un peu plus tard. Du changement, il y en a tout le temps à la radio. Puis, tout le monde vit bien avec ça. Fait que c'est bien parfait. Fait que vous verrez ça, ça va être bien intéressant. On va avoir un gros automne à Radio X dans toutes les émissions par ailleurs. Mais dans nos collaborateurs, les nouveautés, ça va être chouette. J'ai bien hâte de... Entre autres, il y a quelqu'un que j'ai bien hâte aussi qu'on annonce.
0: Ouais, moi aussi, je pense que ça va faire jaser pas mal.
1: Ouais, je pense que ça va faire jaser, puis on va être dans la substance. Il y a une campagne électorale aussi qui s'en vient. Fait que bref. Fait que
0: hey, ça, on donne un indice? Juste non. Mettons là, non. Ils ont à peu près tous des cheveux. Hum?
1: Ouais.
0: C'est tout un indice quand même, là.
1: Ah, mais pas tout le monde.
0: Ben, c'est ça, je te dis, à peu près tous.
1: OK.
0: Moi, c'est moi qui écrivais les textes du Père Fourreau.
1: Ouais, c'était bon. C'est pour ça que l'émission a...
0: Elle a arrêté.
1: Ouais.
0: Ben, ouais.
1: C'est bon. OK, bon. On va retourner sur... Tu sais, t'es capable de parler de ça, par exemple. Nos premières boissons.
0: Ouais, ça, là.

0: Oui, ça, on en a. Hey, mais quand j'étais plus jeune, je me souviens au mariage de mon père.
1: Oui.
0: Moi, dans ce temps-là, j'avais 13-14, puis je peux pas croire que je vais compter ça, là, mais il avait loué...
1: un moment exclusif, si.
0: Il avait loué une grosse salle de réception à Sorel, puis la salle de réception était dans un hôtel.
1: Sorel-les-Hels.
0: Saint-Anne de Sorel, ouais. C'est... Oui.
1: Non, non, mais moi, Sorel, c'est le...
0: C'est ça. Ouais. Okay. Il y a aussi des belles plages.
1: OK. Ah ouais, OK.
0: Et une superbe marina.
1: OK, bon, c'est bon.
0: Mais on est à l'hôtel de la place, puis il a loué plein de chambres pour les invités. Puis moi, j'avais une chambre d'hôtel avec mon frère. Et il avait rempli le bain, on a 13-14 à l'époque, là, de glace, avec une 24 de Smirnoff Ice.
1: OK. Qui avait fait ça?
0: Mon père.
1: OK.
0: Belle influence.
1: Ah, il avait fait ça pour vous autres?
0: Ben pour nous autres. Ah ouais, fait que j'avais 14.
1: Ah ben, c'était un père cool.
0: Ben, il était malade, mon père. Là. Ouais, ah, c'était vraiment un père exemplaire, là, tel qu'on peut l'appeler. Mais la Smirnoff Ice, je m'en souviens encore à 14.
1: Oui. C'était difficile, hein?
0: Vomir dans mes souliers après 8, pas nice.
1: Ouais, non.
0: Non, non, non.
1: Hey, au mariage, t'étais comment?
0: Hein?
1: Au mariage.
0: Ah, tu peux dire mon habillement?
1: Non, non, ton attitude, parce que là, je sais pas quand t'as commencé à boire.
0: J'étais jeune, fresh et cool.
1: Non, mais t'as-tu bu avant le mariage, pendant ou après?
0: C'était après, pendant la réception.
1: Ah, OK.
0: Parce qu'on pouvait pas avoir de l'alcool au bar, on a 14
1: ans. Ben non, c'est ça.
0: Fait qu'on allait dans la chambre en haut avec mes cousins, puis on se torchait, ça se met en offense. Hey, mais vomir, là.
1: Oh, mais là, va pas trop dans les détails, ouais, puisqu'il y en a qui mangent.
0: Mm-hmm.
1: Mais est-ce que t'en as rebu?
0: Jamais après ça. Non, ça a été une des seules fois dans ma vie que je n'ai bu parce que je me suis tellement saucé. Ouais. Là. Un coup que tu mets les pieds dans la marmite, tu vas jamais revenir à cet endroit-là.
1: Non,
0: c'est pas tant bon de la Smirnoff Ice.
1: C'est bon de temps en temps, je trouve.
0: Une
1: là.
0: Ou deux.
1: Ouais.
0: Pas 14.
1: Ben, dans notre cas, c'était bon de temps en temps, toi, puis dans le plus jamais, là, mais parce que t'as viré une brosse là-dessus. Mais n'importe qui a été malade avec une sorte de boisson, normalement, c'est barré. Là.
0: Ouais.
1: Si t'as été malade à tequila, il y en a qui vont dire, moi, plus jamais j'ai été capable de reboire de la tequila. Tu sais, c'est le lendemain qui fait mal. Tu sais, pas me sentais pas bien. Ou des fois, ça ressort, puis c'est pas si pire, mais celle-là où tu passes un avant-midi de temps, là, puis tu te dis, je m'en remettrai jamais.
0: Ça prend du Gatorade.
1: Non, mais souvent, là, c'est ça. Là, tu te dis, ah, si, je suis pognée de même à vie. Je suis pognée la tête dans le bol à vie. Ça va être ça, ma vie, parce que j'ai eu trop de fun puis j'ai abusé du fun la veille.
0: Puis là, tu regardes ton sel, là, je suis encore texté mon ex.
1: Puis là, tu retournes la tête dans le bol. Personne t'a donné les cheveux quand t'es une fille. Ouais. Puis là, tu te dis, calique, c'est ça. Puis là, après ça, l'après-midi, tu reprends. Puis après ça, le lendemain, tu retournes au bar.
0: C'est ça, ben oui. Parce que c'est quoi le meilleur remède à une gueule de bois?
1: Oui.
0: C'est moi.
1: Oui, ben oui, c'est clairement.
0: Ouais. Hey, on est tous passés par là.
1: J'ai fait ça, moi, souvent, là.
0: Oui.
1: Hey, quand on était jeune et on était dans la vingtaine, là, c'est pas dans mes sujets, hein, by the way. On a vraiment. J'ai des bons sujets de tabarouette pour vous autres aujourd'hui. C'est pas là-dedans, mais j'ai un bon pacing. On a des. Christy, de bons invités. On a des bons invités toute la semaine. On a eu hier des bons invités pour aujourd'hui, vous allez voir, là. C'est. On a un très bon show. Cela étant dit, on va rester sur le sujet de l'alcool. Quand on a 20 ans, on est indestructible.
0: Impétable. C'est,
1: Ah,
0: c'est fou raide, hein?
1: Hey, c'est fou à quel point on ne ménage pas notre foie. On ne sait même pas qu'on a un pancréas à cet âge-là. On ne sait pas que ça existe. Et Christy, que tu le sais un peu plus tard, par exemple.
0: Hey, rentrer travailler scrap en diagonale comme si rien n'était, dormir une heure et demie sur un divan, puis peut-être même la moitié de ton corps à terre.
1: Hey, ici, ta Radio X, là. Ça tentait le fond de Robin.
0: En permanence.
1: Non, mais tu sais, hier, on était dans un souvenir avec Babu. Là, si vous voulez aller écouter, réécouter l'entrevue, c'est sur radiox.com. Puis mon chum, après ça, on s'en est reparlé, puis était là. Moi, mon chum, il vit moins dans la nostalgie. Tu sais, quand tu lui en reparles, oui, mais tu sais, sinon, il vit pas là-dessus. Tu vois, Babu, il est plus dans sa nostalgie. Tu sais, il l'avoue lui-même. Mais quelle époque, pareil, quand tu y remarques, penser tout ce qu'on faisait il y a 20 ans. Puis tu sais, moi, je suis pas nostalgique de ça. Mais j'aime me le rappeler pour me dire à quel point c'était complètement fou. Puis tu sais, est-ce que c'était mieux avant? Bon, on va toujours dire que c'était mieux avant. Tu sais, quand on vieillit, c'est ça. Je veux dire, on dirait que c'est un passage obligé de quand on est plus mature. On dit tout le temps qu'après, là, tu regardes un peu en arrière, puis tu sais, on n'est pas si vieux que ça. Là, moi, j'en ai juste 41.
0: Juste 41.
1: Hey, ça passe vite.
0: Ça va vers la ménopause.
1: Non, chenoute. C'est vrai que c'est périménopause.
0: OK, excuse. Je me suis trompé de période.
1: Calme-toi. Espèce de gars de 31, toi, t'as 31.
0: Oui, c'est ça. J'ai 31.
1: Quand tu te remets, tu sais, comme moi, c'est 20 ans, 20, 25 ans. Là.
0: Dans ce temps-là, vous autres, votre époque, là, être une femme d'un bar, c'était facile. Dans le sens où tu avais des deals incroyables. Tu te faisais payer des verres, puis il y avait. Tu sais, c'était fait de bon cœur. Il n'y avait personne de mitoisé encore. Tu vas me dire, c'était peut-être ça le problème. Là, mais pour vous autres, vous aviez une possibilité de boire là, que vous n'avez plus aujourd'hui.
1: On n'avait pas de rien.
0: Non.
1: Non, mais c'est vrai que les femmes, tu sais, on a. À un moment donné, on est tombé, puis tu sais, il y a eu de l'abus. Faut... Tu sais, là, gars, je vais nuancer cette partie-là, là, juste pour la dire, parce que bon, parce que sinon, tout le monde dit, ben voyons donc, il y en avait des agressions, puis tout ça. Ben oui. Tu sais, oui, oui. Mais maintenant que là, je tasse la nuance, là, j'ai plus l'impression. Des fois, j'avais. Comment je pourrais dire ça? On dominait le monde d'un bord. Tu sais, non, mais. On dominait parce que. Non, mais quand tu y penses, c'est ça, là. Parce qu'on sortait, puis dominer, là, c'est par ta présence. Mais c'est aussi quand t'as pas besoin de sortir ton cash pour te payer des verres.
0: Ah, c'est sûr. Ah, non, c'est juste qu'on le savait. Là-dessus, c'est vrai. Là.
1: On le savait pas qu'on avait ce pouvoir-là. Tu comprends? C'est ça dans la vie. Hein? Tu t'en rends compte plus tard, après ça, quand tu regardes en arrière. Mais tu sais, on ne le savait pas parce que c'était de même, la vie. La vie est de même. T'sais? Fait qu'on sortait, puis on était pauvres. Tu sais, on travaillait, le matcha, mais on travaillait, t'es gérante d'un Jean Coutu, là. C'est juste, c'est non, mais on est dans nos premières jobs. Moi, je travaillais dans un San Francisco.
0: Le magasin de linge?
1: Oui! J'ai jamais été capable de graduer gérante, même si j'ai travaillé plusieurs années, parce que je rentrais une fois sur deux. Mais je gardais parce que.
0: Tu étais le fun à côtoyer.
1: Ben, des fois, oui. Quand j'étais pas trop le lendemain de veille. Puis, je vendais pas pire quand même. Ouais, c'est ça qui m'a sauvé. Mais, tu sais, chaque fois qu'il y avait. Là, des fois, je souhaitais avoir le poste de gérante de San Francisco, mais je me disais, c'est sûr, je l'aurais pas, là, je suis pas fiable.
0: Le magasin va fermer.
1: Non, j'étais vraiment pas fiable. Mais, tu sais, c'est ça, c'était ça notre salaire. Fait que, puis là, on faisait semblant d'aller aux écoles au travers. Puis, quand je te parle de domination dans les bars, là, rappelez-vous, les filles, là, on montait ces speakers. Tu sais, ça n'existe plus, là, je pense, sur les speakers à quelque part. Puis, il y avait des cages. Ça, on en a déjà parlé maintes reprises. Mais t'étais pauvre, il te restait 20$. On appelait à accéder 1-800-1-800-CAISSE.
0: Infosolde.
1: Pour faire ton infosolde, pour savoir jusqu'à quel point tu pouvais retirer ou pas avec ta carte de débit. Puis, mais aussi, on n'avait pas peur des lendemains. Puis on se disait tout le temps, hey, c'est fou, là. Moi, je savais jamais comment j'allais revenir chez nous. J'avais pas de char. Fait qu'il n'y avait pas de danger que je conduise. J'avais pas de char, tu sais. Fait que, mais tu disais, on va prendre un lift, on va trouver. Moi, je disais tout le temps, on va trouver quelqu'un.
0: Ah, c'est un autre époque, hein?
1: Hey, on se ramassait à l'autre bout. Moi, dans ce temps-là, j'habitais le quartier Saint-Roch. Fait que, tu sais, des fois, on se ramassait à l'autre bout. Bon, c'est pas nécessairement à l'autre bout, là, Limoilou, mais tu sais, des fois, t'étais à Sainte-Foy. Puis là, où tu te ramassais dans le milieu de quelque part, là, d'un party, parce que là, vous rencontrez une gang, voyage avec la gang, cette gang-là part, oups, on est pogné ici. Mais on se débrouillait, puis avec ton 20$ ton 25, là.
0: Les beaux yeux, puis ben de la détermination.
1: Pas besoin de détermination tant que ça, je te dirais.
0: Juste les beaux yeux, hein, ouais, c'est ça,
1: gars. Juste les beaux yeux.
0: Ah, ouais, oui.
1: Tu sais, on le dépensait, notre 20-25$, là. Mais après ça, il y avait tout le temps quelqu'un qui t'a payé une bière, des shooters.
0: Ben oui.
1: Hey, on en buvait des shooters.
0: T'étais-tu le genre de fille qui faisait miroiter un peu? Hein? On sait pas, mon beau, peut-être tantôt?
1: Non.
0: Non?
1: Non, ça se passait pas de même.
0: OK.
1: C'était. Hey, on se parlait au bar. On n'avait pas le choix, Max. On n'avait pas de cellulaire.
0: C'est un excellent point, ça.
1: Tu sais, je veux dire, c'était normal. C'était de même. Tu payais un verre. Puis moi, genre. Payait pas, j'avais pas une scène.
0: Ben oui.
1: Tu sais, puis lui, puis c'est dans le temps, tu sais, on s'en remet, là, hey, un mardi, Colin. On commence ça léger, hein. Mais c'est dans le temps que c'était des chaudières de bière. Tu sais, quand t'allais au
0: des
1: bar.
0: Chaudières.
1: Oui. C'était des six packs de bière. C'était pas une bière à 8$.
0: Ah, oui, hein.
1: Tu sais, t'avais ça. Je pense que t'avais 6 bières, je pense que c'était 1$ la bière.
0: Ah oui, tout de suite.
1: Tu repartais. Fait que tu sais, c'était plus. Facile de son, entre guillemets, de payer une bière à quelqu'un, t'acheter un sautin shooter. Puis le nombre de fois qu'on n'avait pas une scène, puis que là, on se disait, bon, on va s'accoter au bar, puis là, tu faisais le tour du bar, là. Puis tu sais, avec tes yeux, là, tu sais. Parce que le bar était comme un îlot. Fait que les gens pouvaient s'asseoir tout autour de l'îlot. Puis là, t'attendais que la magie se passe. Mais des fois, c'était long, là. Des fois, la magie, elle se passait pas. Des fois, c'était pas ton soir, là. Des fois, tu fais comme. Christy, me semble, me regarder dans le miroir avec mes rallonges, mon noir descendu jusqu'en bas du menton.
0: Non, il y en avait une autre soirée là. Ça accroche.
1: Puis mon chandail blanc qui avait viré sur le brun, parce que moi, ça virait sur le brun, nous autres, tout ce qu'on portait de blanc, rappelez-vous les filles.
0: Ah, c'est ça
1: qui arrive. On se mettait de l'auto-bronzant, mais on ne savait pas comment en mettre.
0: Ah, cette époque-là d'auto-bronzant, vous étiez toute jaune-orange depuis 2000.
1: Oui.
0: Pour vrai, là.
1: I know.
0: Amen.
1: Ça, quand tu portais du blanc, on se disait tout le temps, bon, il y a juste moi qui le vois. T'sais, parce que ça collait sur ton chanton, ta camisole blanche.
0: Non, je l'ai rencontré des filles de même aussi. Ça frottait. Qu'est-ce que tu veux que je te dise? Mais cette mode-là, là, auto-bronzant, piercing sourcil, blond platine, une couleur qui n'existe pas, là. Hey, ça, man, c'était pas chic, hein?
1: Hey, oui.
0: C'est l'époque du Dream Team, là, dans ces années-là. Là.
1: Ah oui, ça aussi. Ça, j'étais un peu plus vieille, le Dream Team. Là. Ben, j'étais un peu plus vieille. Je dois avoir, j'étais dans vingtaine environ.
0: Ouais,
1: là,
0: t'as encore t'as des bonnes années en arrière de la cravate encore à ce moment-là. Là.
1: Hey, des bonnes années. Ma première, 418-790-9098. Il y en a qui m'écrivent des affaires personnelles.
0: Ah oui,
1: sur
0: hein?
1: Sur le texto. Patricia, te souviens-tu? Attends, tu peux m'ouvrir ça.
0: Du chinois au Bogart.
1: Complet satiné jaune.
0: C'est ça un gag, ça? Le chinois en complet satiné jaune.
1: Non, ça me dit rien. Il va falloir que tu me donnes des détails. Hey, moi, je me souviens pas de tout. Moi, des fois, j'ai pas de. C'est étonnant, hein, parce que des fois, j'ai une mémoire bien fixe sur des affaires que tout le monde va avoir oublié, mais ma vie de ma vie frivole, là, peux-tu dire frivole? Je vais dire de party animal. J'aime mieux ça, là. De party animal, des fois, mes chums me rappellent des affaires. Je suis comme, j'ai aucune idée.
0: C'est-tu quoi? T'es l'alcool, ça.
1: Non, mais elle aussi, on en prenait.
0: Ah ouais.
1: Tu sais, je veux dire, je virais pas tout seul, là. On était la gang de fêtardes.
0: C'est vrai qu'on a tous des chums à la bosse qui ont une mémoire éléphantesque. Hey. Moi aussi, à chaque fois, là, mes chums me comptent des affaires que j'ai faites. Je fais, ah ouais? C'est sûr, c'était moi, ça?
1: Oui.
0: Ça sonne comme moi. Mais il n'y a pas le feeling de l'avoir fait.
1: Oui.
0: Ça, c'est bizarre. Là. J'ai-tu vécu un épisode de dissociation où je suis tombé dans le jack? Probablement deuxième option. Ah non, ça, c'est les pires. Ah, c'est les pires brosses.
1: Ça, là aussi, arc. Là, les filles, on se faisait des accroirs. Là, les filles de Radio X, là, dites-moi si vous avez fait ça. 418-709-098. On prenait des fois aussi pour impressionner les gars du jack. Puis on faisait semblant que... On trouvait ça bon, que ça passait bien. Tu sais, qu'est-ce que vous allez prendre les filles du Jack? Ah ouais, va t'en prendre deux aussi, deux shooters de Jack, s'il te plaît. Arc, on buvait du Jack.
0: Tu mourais en dedans.
1: Non, mais c'était pas aussi.
0: C'est dégueulasse, du Jack, là, honnêtement.
1: Sors dehors, va te prendre une gorgée de terre, là.
0: Mais c'est ça. Hey, moi, j'ai aimé le whisky.
1: Poison au travers, là. Ben,
0: c'est le pire whisky, le pire scotch. Là. J'en ai bu, moi. Puis ça, man. T'sais, exactement comme tu dis, là, va prendre une poignée de garnottes, puis mange-la. Ça, puis le. Comment ça s'appelait? Le Jager Master. Ça, moi, là, je pense que c'est un mensonge collectif. Il n'y a personne qui aime ça. Mais tout le monde, un peu comme tu décris, c'est la parure de moi, j'en bois.
1: Ouais, mais c'est parce que le Jager, là.
0: Avec du Red Bull, je comprends que c'est correct, là.
1: Ouais, mais
0: c'est
1: le
0: pas buvable.
1: Non, c'est parce que t'as pas la bonne recette.
0: Non,
1: c'est
0: du sirop.
1: Faut que ce soit servi à moins 18.
0: Ben oui, mais.
1: Mais très froid, c'est buvable, là.
0: On est à l'autre zone.
1: Oui.
0: L'autre zone, je sais pas où. Y a pas de frigidaire qui vont à moins 18.
1: Ouais, mais moi, dans ma Storm, je bois du. Je bois plus. Je vends du Jager.
0: OK. Mais tu l'as à moins 18?
1: Je l'ai dans la machine à Jager.
0: Y a une machine pour ça?
1: Ouais.
0: Tu parles d'une patente.
1: Ah, c'est malade. Ouais. C'est une garantie. Machine à Jager. Mais tu sais, c'est. Effectivement, c'est plus de notre époque. Je te dirais que la relève est moins Jager, par exemple.
0: Ben non. Puis à l'époque, il y avait personne qui avait cette machine-là. Là. C'était température
1: pièce. Non,
0: c'était
1: température
0: pièce. Du frigidaire
1: pièce,
0: à bière, puis ça finissait là.
1: Mais faut que tu boives ça à moins 18 en passant. C'est ça, boire. Si vous voulez vous rendre un vrai Jager, puis avec comme vous devez le boire, là, c'est moins 18.
0: Ben, ça en dit long sur mon point. C'est tellement pas buvable qu'il faut le faire congeler ou presque.
1: Ouais. C'est ça. C'est bien, bien, bien frais. Bon, un bon White Russian. Hey, ça, mon Dieu. Il y avait un White Russian, il y avait le Black Russian. Hey, je me souviens même plus des.
0: On n'a plus le droit de dire ça, par exemple. Black Russian, non.
1: Zambuka flambé. Hey, je m'excuse, je voulais pas crier. Zambuka flambé.
0: Ouais. Hey, c'est quoi ça déjà?
1: Ah, ça, c'était malade. Ça a goûté la réglisse. L'anis ou de la réglisse? La réglisse, hein? Je pense la réglisse noire.
0: Oui.
1: Fait que. Ah oui, non, mais c'est pas buvable. Non, mais Non, mais c'est l'époque où on se faisait des accroirs.
0: Oui.
1: Tu sais, on a. Aujourd'hui, là. Ah, que c'était une merveilleuse époque. Mais parce qu'aujourd'hui, là, les jeunes trippent, là. en se faisant venir une bouteille de champagne qui en vaut 8$, mais que tu as payé 82$ avec des feux de Bengale, OK? Ça, c'est la grosse affaire. Les serveurs applaudissent, tapent des mains, puis là, ils t'emmènent ça. Il y a un crew qui arrive, puis là, ils te versent tes bulles à 8$, OK? Puis que tu payes 82$, OK? On s'entend là-dessus. Mais nous autres, notre époque, là, nous autres, il n'y a pas une gang, un crew qui arrivait en nous applaudissant puis en tapant des mains là, pour des bulles. Là. Les bulles, là, tu fais pop-up, la bouteille, tu sais, pop, tu rouvres le bouchon, c'est tout, là, c'est la fin du spectacle. Nous autres, on buvait de la Zambuca flambée. C'est sûr qu'on s'est brûlé des neurones, nous autres, bien plus que vous autres qui prenez des bulles.
0: Mais ça, tu le buvais avec le feu dedans?
1: Ouais!
0: Ça, c'est des bonnes décisions.
1: Fait que là, non, mais tu t'enlignais. C'est d'excellentes décisions. Ah,
0: ouais, ça, là.
1: Donc, t'enlignais des shooters, OK? Puis après ça, tu partais le feu parce qu'il fallait le boire chaud. Mais là, il fallait que tu aies l'intelligence de le prendre au bon moment.
0: Okay.
1: Parce que, tu sais, je veux dire, qui dit feu, dit chaud, dit brûleux.
0: Oui,
1: comprends?
0: Idéalement, c'est fait ça la suite logique. Là.
1: Nous autres, on avait un chaud. Boire des shooters, c'était pas comme, hey, non, c'était de même. Va te prendre 8 Zambuca flambées. C'est dégueulasse. C'est pas vrai. C'est très bon. OK? Puis là, tu partais le feu. C'est pas nous autres qui faisaient ça. C'était à barmaid ou le barman. Puis là, après, ça brûlait 2-3 secondes. Puis là, on prenait. Il était chaud juste à point. Ready? 1, 2, 3. On prenait le shooter.
0: Avec le feu direct?
1: Non, il était éteint.
0: OK. Soufflait dessus.
1: Ouais, de mémoire, ça s'éteignait pas mal du sol.
0: Ça flambait pas longtemps.
1: Non, c'est 2-3 secondes. Mm-hmm. Là, tu touchais ton shot. Il était chaud. Puis...
0: Mais c'est pas buvable. Tu sais, moi, j'en ai déjà bu de ça, pas flambé, par exemple, parce que ça a l'air que j'étais un bon écolier. Mais hein? C'est pas buvable, tu sais. C'est vrai qu'on se faisait des accrocs à ça, puis on était comme, on va y rembourser nos prêts bourses, puis c'est jamais arrivé, finalement. Trois quarts du monde ont déclaré faillite.
1: Non, c'est fait, moi, c'est remboursé. Aïe. Goldschlager, c'est un Goldschlager.
0: Ah, ça, c'est avec les pépites d'or. Ben, les petits filaments d'or, plutôt, là.
1: Ben, moi, j'étais moins ça,
0: là. Non, moi non plus.
1: Ah, les uppercuts.
0: Ouais.
1: C'est
0: quoi ça, déjà?
1: Je m'en souviens plus. Mais je sais qu'on buvait ça. Oh oui, les uppercuts, là, ça sort. Les uppercuts. Écoute, là, j'essaie de vous lire, là. Le gaz d'avion, ça, je m'en souviens pas. Hey, attends un peu. On se souvient-tu du Haut-Canada?
0: Non, j'ai jamais entendu parler de ça.
1: OK, le Haut, vous me donnez soif.
0: Let's go, c'est patriotique.
1: Le Haut-Canada, on calait ça. C'était quoi déjà, le Haut-Canada? 418-670-9098. C'était tant de shooters, il y avait une référence.
0: OK.
1: Évidemment, par rapport au...
0: Aux provinces, peut-être.
1: Peut-être.
0: Ouais.
1: Je sais pas.
0: Des shooters.
1: C'était ça?
0: Je sais pas. Écoute, là, moi, je spécule en ce moment. Là.
1: Les petites cochonnes.
0: Dans quel bord ils étaient, eux autres?
1: Non, mais les petites cochonnes, non, mais je me souviens d'en avoir bu, d'en avoir commandé, mais j'ai aucune idée, je m'en souviens plus. C'est du Baileys et jus d'ananas, c'est-tu ça?
0: Ouais, ça se peut, ça.
1: Ça, c'est les petites cochonnes.
0: Un marteau. C'est quoi, c'est déjà un marteau? Pas ton chum,
1: des
0: là, mais...
1: Le cerveau. Non, je sais pas.
0: Le drink?
1: Le cerveau saignant. Non, là, vous avez en tête des affaires, là. Il n'y a jamais personne qui a collé des cerveaux saignants au bar. Salut, je vais prendre un cerveau saignant. Tequila rose, c'était moins en mode en passant. C'est bien quelqu'un qui nous écrit. Tequila rose, ça se boit encore, la tequila rose. Ouf. Mais moi, on commandait jamais ça. C'était pas dans... Moi,
0: non.
1: C'était pas quelque chose qui était super populaire, là, 20-25 ans.
0: Long Island Iced Tea? Ça, moi, là...
1: Ah, ça avait tellement pas rapport. C'est comme le mélange de 14 alcools.
0: Ouais, fort, là.
1: Ouais.
0: Hey, man, j'ai une pause, à un moment donné. Il y a un bar qui servait ça dans un bol. Je vais te dire une histoire. Je prenais deux bols de Long Island puis je me battais.
1: Attends, tu vois, je manque d'air.
0: Ça fait 10 ans toujours en claque sa gueule.
1: Aïe, aïe, aïe. Au Canada, c'est 10 shooters.
0: C'est 10 shooters, ouais, pour les 10 provinces. Ah, là, tu vois.
1: Aïe. Écoute, on va clore cette conversation-là parce qu'on prend pas. On préfère un heure de podcast. C'est ça qu'on préfère. On préfère un heure de podcast sur ce qu'on buvait dans le temps. Puis que les jeunes, ils n'ont aucune idée. Tu sais, les jeunes aujourd'hui, là, c'est très simple ce qu'ils boivent quand même. Tu sais, ils vont prendre des canettes avec, tu sais, déjà des cocktails, là, les cocktails en canette. Fait que tu te casses pas trop en tête. Puis, tu sais, ça se résume à tequila.
0: C'est pas pareil.
1: Voyons, Pitbull, là, il chante I'm on fire.
0: I'm on fire.
1: Fireball.
0: Ouais, ça, c'est dégueulasse, ça aussi. Là. À cannelle, là.
1: Ouais. Ah, mais ça, c'est bon pour la laine.
0: Oui.
1: À des fois, j'aurais envie d'entraîner sur moi. Attends, prends un shot. Ouais, dis bien.
0: Tout le temps un peu gorlot. Ouais. Un uppercut, on dit que c'était de la l'amaretto avec du Southern Comfort. C'était bon, ça, Southern Comfort. Surtout avec du 7-Up.
1: Là, t'as dit quoi, t'as peu?
0: De l'amaretto. Ouais. Avec du Southern Comfort.
1: Ça, c'était quoi?
0: Ça, c'était un breuvage. Une liqueur.
1: Non, non, mais c'était quoi le nom du shoot?
0: L'uppercut.
1: OK. Ça a pris du temps avant.
0: Oui, ça a pris du temps. Okay. C'est passé ça l'affaire, on se souvient pas d'aucun drink, on l'a dit tantôt.
1: Aïe, aïe, aïe. Faut que Pat retrouve son rire, son nouveau fait pas Pat.
0: Non, t'as l'air d'un show qui part pas.
1: Non, je sais, là, mais là, ça va être ça pour cette semaine, OK?
0: All right, on va faire avec.
1: Non, mais c'est mes 41 ans, ça a mal passé. je suis mis fin. Hey, ça passe tellement vite.
0: Ben oui, à qui le dis-tu?
1: Ah hey, oui?
0: Moi, les enfants, le chalet, le deux shows.
1: J'arrêtais de rire. Le monde n'aime pas ça quand je ris de même. Mais là, mon autre rire, il sort pas. Là. Qu'est-ce que tu veux que je te dise? OK, bon. Fait que c'est ça. Bon mardi. On n'est pas jeudi, ni vendredi. Fait que bon mardi. On va se remettre la tête dans l'actualité. Quoique.
0: On me tente plus, moi. On va le faire pareil. Là, parce qu'on est payé. Mais...
1: Non, mais sincèrement, il n'y a pas grand-chose. Par contre, ce que je vais vous dire, juste d'entrée de jeu, juste vous dire aujourd'hui, OK, nos invités, Hugo Gérard, j'adore Hugo Gérard. Avez-vous écouté ses podcasts?
0: Oui.
1: Ça va, je ferais pas semblant que j'en ai clenché 10, là, c'est pas vrai. J'en ai écouté un l'autre fois, mais j'ai bien aimé ça, tu sais. Puis j'écoute souvent ces clips qui passent là, sur les internets, mais à un moment donné, il y a un manque de temps pour tout écouter, mais je trouve qu'il l'a. C'est un bon animateur, Hugo. Et il sort aussi une série télé, je pense que c'est à Radcam de mémoire. Ça, c'est sur l'andropause. Puis je me disais, hey, de l'andropause, messieurs. Tu sais, des fois, on a parlé de ménopause l'autre fois avec Mélanie, qui est venue nous voir, Mélanie Trudel.
0: L'andropause, c'est pas un autre drink, ça?
1: Exactement.
0: Mais c'est l'inverse de la ménopause.
1: Ici, Hugo, d'après moi, il est ses shooters à côté.
0: Ah oui, avant le podcast avec Christine Fréchette, là, 19, ça a l'air.
1: C'était malade.
0: Dans Pépine, les deux sabres raides.
1: C'est vrai. C'est vraiment bon. Allez écouter cette botte-là. She's going wild. Tout ça pour dire qu'on va parler de ça. Tu sais, c'est quoi
0: le. Ça va être intéressant.
1: Oui, son alignement, puis son bref, de où c'est parti de cette idée-là, etc. Annick Tremblay qui fait jaser pas mal dans le monde municipal. Là, on se transporte du côté de la Rive-Sud. Annick est avec l'équipe de Stephen Blainey et qui a décidé de quitter par cause de climat toxique.
0: Oui.
1: Donc, Annick va nous jaser d'ici les 15 heures. On va parler à Sylvain Charlebois, The Food Professor. À 14h10.
0: Parfait.
1: Sylvain fait jaser pas mal ces temps-ci, notre ami Sylvain. Écoute, le boycott des médias et je dirais pas de la désinformation, je dirais plutôt le fait qu'on choisisse l'information qu'on veut bien partager de la part de certains médias.
0: La rectitude idéologique.
1: Ouais, exactement. Puis Sylvain, il fait jaser ici, mais ici, c'est plutôt timide. Hein? On est un petit village, hein, le Québec. C'est 8-9 millions de personnes, on se protège. Mais dans le milieu anglophone, il y a beaucoup d'articles sur Sylvain Charlebois. Fait qu'on va faire le tour de ça. Puis on a Adrien Pouliot tantôt, l'ancien chef du Parti conservateur du Québec. On va se mettre à jour un peu au niveau de la politique de chez nous. Bon, dans les affaires aussi que j'avais, juste vous dire que là, à Verdun, il me semble que c'est pas la première fois que je lis ça. À Verdun, le monde se masturbe. Mais ça que vous masturbez dans vos maisons, t'sais, vous faites ce que vous voulez. Là.
0: Ouais.
1: Ça, là-dessus, j'ai pas à jouer à professeur d'école. Par contre, quand on est dans un monde civil, y a des règles civiles à adopter. C'est comme naturel, OK? C'est-à-dire que quand tu sors de chez vous, puis de ta cour, mettons, là, c'est comme on porte des vêtements sur soi.
0: Idéalement, là, c'est la base.
1: Moi, c'est comme un code civil là, naturel. Là.
0: Ouais,
1: tu
0: n'as
1: pas besoin d'aller à l'école pour comprendre ce code-là. Là.
0: En fait, l'inverse est criminel. C'est de l'exhibitionnisme.
1: C'est ça. Ouais. Et se masturber en public aussi.
0: Oui, quand même assez. Là,
1: c'est comme, là, tu n'es pas entre quatre murs chez toi.
0: Non, mais c'est où que c'est masturbé, cet homme-là? Ou cette femme-là?
1: Hey, c'est plusieurs hommes.
0: Ah, ensemble?
1: Ensemble et seuls. Hey, se masturber ensemble.
0: Ensemble,
1: là.
0: Les seuls. Genre, de
1: non,
0: loin.
1: Il y en a qui se masturbent seuls, puis il y en a qui le font 3-4 gars ensemble.
0: OK, je pensais qu'ils étaient tout seuls, mais ils se regardaient de loin.
1: Hey, ça se
0: dans
1: fait
0: le
1: aussi.
0: Parking d'un maxi, tu sais, on sait pas.
1: Ouais. C'est même pas drôle. On s'excuse. Hey, moi, là, j'en ai déjà vu un. Je l'ai déjà raconté à Radio X. Là.
0: J'ai pas entendu, moi.
1: Il me semble que t'étais là. Je l'ai radoté souvent. C'était dégueulasse. Je me souviens, j'ai dans la vingtaine, justement, on était sur la rue Cartier au défunt Turf. Ça, le turf, là, et que j'ai passé une partie de ma jeunesse de mon portefeuille, il a sûrement brûlé des neurones, là. Là, ça, c'est clair, là, parce que je buvais trop. Mais en fait, qu'on débarquait. Mais cette fois-là, je me souviens, on avait été raisonnable. J'avais été veillée avec, justement, ma gérante du San Francisco.
0: Tout est dans tout.
1: Puis, on travaillait le lendemain, fait que c'était comme une réunion en même temps. Fait qu'on va souper là, prendre une petite bière, puis vers 9h30, je me suis encore de l'heure. Vers 9h30, 10h, on sort de là, on s'en va à l'auto, puis on va aller me reconduire chez moi. Puis, de loin, là, je sais qu'on est sur l'heure du midi, mais c'est ça qui s'est passé, OK? De loin, j'entends des bruits bizarres. Je vais vous les faire, les bruits bizarres.
0: Oh, oui, hein? OK.
1: OK?
0: Bon.
1: Non, je vous les ferai pas.
0: Non, c'est ça, je m'en vais dire.
1: Non, je vous les ferai pas. Mais moi, je m'en souviens.
0: Ben, mettons juste une seconde.
1: Non, je le ferai pas.
0: Non, OK.
1: Non, je le ferai pas. J'ai pensé au boss, puis je me suis dit, peut-être que le boss aimerait pas ça, que je fasse des bruits de bouche. Puis, mais je me souviens encore c'est quoi le bruit. C'est dégueulasse.
0: On peut l'imaginer, là. Quelqu'un qui se barre là, puis ça fait un son distinct. Là.
1: Ben, à ce moment-là, tu le sais pas. Tu sais, ton cerveau.
0: Il compute pas.
1: Ben, puis surtout. Il veut pas que ça soit ça. On est un peu dans... On dirait... Tu sais, tu disais, ah, ça me fait penser à ça, mais c'est pas ça.
0: Non.
1: Je veux dire, c'est une évidence que c'est pas ça.
0: Mais ça marche pas avec l'environnement dans lequel t'es. T'es dans un stationnement.
1: Exactement. Je m'en vais, on est dans une rue. Fait qu'on est parqué dans une rue, pas loin du turf, là. Une rue perpendiculaire. Puis on marche, on est... Je sais pas, là. On est à 1 minute et demie à pied, là. Gros max, là. Puis on s'en va vers plus un côté sombre, mais encore là, il y a des lampadaires pas trop loin, là, mais c'est plus sombre, cet endroit-là. Mais je suis pas dans un endroit là où toutes les lumières sont fermées dans le fin fond d'un champ. Tu sais, ça n'a pas rapport, là. Je suis en ville.
0: Il y a un peu de pénombre.
1: Exact. Et plus qu'on se rapproche de l'auto, plus que le bruit...
0: S'accentue.
1: Ben oui, est omniprésent. À un moment donné, je le vois, toi, chose.
0: Il est où, là? Attends un peu, il faut s'approcher de la
1: détails. Passagère. Fait qu'il était à la hauteur de la porte passagère du char, OK? Donc, devant la porte. Fait qu'on était, on est parqué en parallèle, là, sur le bord d'un trottoir.
0: Ouais.
1: Fait que lui, là, il est en face d'une maison, là. Là, je me souviens plus s'il y a des arbres, là, possiblement, là, tu sais, mais il est à côté sur un arbre. Il est okay. À côté sur un arbre.
0: Ben oui, un masturbateur. Il faut que ça s'accote.
1: Ouais. Puis, il s'est baissé les jeans jusqu'en bas des genoux.
0: En vous regardant?
1: Ah ouais.
0: Parce qu'il a spoté les deux pétines dans le char?
1: Je suis pas rentrée dans le char encore.
0: OK, vous êtes moi, à hauteur du char.
1: Moi, j'arrive, je rouvre ma porte avant, puis je me retourne de bord parce que là, c'est quoi ça? Puis je me retourne, puis quand je le retourne...
0: La scène même.
1: Ah non, c'est épouvantable. C'est dégueulant. Quand je me retourne, l'enfant de chien, là, parce que c'est ça que c'est, là, ça l'allume encore plus. Fait qu'il va plus fort.
0: Ah oh, non. Puis j'ai mis dessus, genre ah oui.
1: Non, il parle pas. Non, il parle pas. Là. Okay. Il parle pas, mais il va plus vite. Max, c'est pas drôle.
0: Ben quand même un peu, là.
1: Non, c'est pas drôle.
0: Oui, il passe en deuxième guerre.
1: J'ai genre 21 ans.
0: Ouais, mais c'est sûr que
1: ça fait 20 ans aujourd'hui. 20 ans que je vis avec ça.
0: Commémoration aujourd'hui du traumatisme.
1: C'était justement, ça s'est passé assurément un 28 juillet.
0: OK, fait que là, il accentue.
1: Ouais.
0: Non, il faut pas faire le bruit.
1: Arrête.
0: Oui. M'excuse, ça arrive, des fois on l'échappe.
1: Puis là ma chum m'a dit rentre dans le char, tu sais, puis elle monte le ton, là, un ton d'autorité, rentre dans le char, regarde-le pas, arrête de le regarder. Puis parce que, évidemment, parce que si tu l'encourages, voyons. Voyons. C'est pas drôle, là, je vous raconte.
0: Ben, un traumatisme. Non, mais c'est sûr, là, arrête de le regarder. Mais toi, il y a quelqu'un qui se crasse à côté de toi.
1: Oui.
0: C'est sûr que tu vas le regarder.
1: Ben,
0: non, comme
1: mais
0: ça va.
1: Mais mon cerveau, tu sais, quand parce que c'est évidemment, c'est. Moi, dans ma tête et notre cerveau, comment on est constitué, c'est que les gens vont tous agir normalement. T'sais, c'est pas comme si c'était la mode de croiser du monde qui se baisse les jeans.
0: Ben non.
1: Puis, tu sais, qui se taponne, tu sais, jusqu'à qu'il y ait éjection, tu sais. Fait que, tu sais, mon cerveau est vraiment. J'ai comme. Mon cerveau refusait de voir ce que je voyais, tu sais.
0: Dissociation. Oui. Tu t'es séparé de ton être pour te protéger du traumatisme.
1: Tu peux pas être le psychologue ou
0: ben,
1: quoi. Ouais. C'est ça, tu pars à rire de toutes les histoires de tes patients.
0: Ben, ouais. Il m'a frappé.
1: tu peux pas.
0: Non, je peux pas.
1: Tu peux pas, mais c'est correct, on est sur l'heure du midi, je vais le prendre. Puis, je me mets à regarder droit. Je me mets, tu sais, là, je m'assois dans le char, là, je m'attache. Puis là, elle dit, là, on part, tu sais, puis elle dit, arrête de le regarder. Puis là, elle dit, je voulais pas que tu le regardes parce que sinon, c'est ça qu'ils veulent. Ça les encourage quand tu les regardes.
0: Mm-hmm. Puis là, ce moment-là, comment tu t'es senti à l'intérieur de toi?
1: Arc. Mais je me disais, ben, premièrement, il y a sûrement, là, tu sais, t'as un petit problème mental. Là.
0: Mais clairement. Là.
1: Mais je comprends toujours pas aujourd'hui, tu sais, je ne saisis pas comment ton trip à toi, c'est de faire ça en public avec toi-même.
0: Ou penses-tu que c'était un move qu'il faisait? Comme je les trouve cute, puis j'essaye de quoi?
1: Non.
0: Non, clairement un désaxé.
1: Assurément, si tu fais ça, puis après ça, on va y aller avec Verdun, avec les laits désaxés. Là. D'ailleurs, l'SPVM, je vous invite à aller faire un tour au parc à Verdun. Mais je vais finir mon... Quand c'est arrivé ça, là, Max, là,
0: ouais.
1: Je pensais que c'était une joke. Moi, j'étais sûr que c'était un défi.
0: Un jackass. Sans voir de mauvais jeu de mots.
1: Je pensais que ces chums allaient retentir.
0: Ouais.
1: Puis faire comme « Ah, si, tu l'as eu! » Puis je sais pas trop, puis qu'ils allaient tout partir à courir.
0: Ces fameux défis où on se crosse devant des jeunes filles.
1: Oui, non, mais ça n'a pas rapport, mais c'est ça que mon cerveau s'est dit. Puis après ça, j'ai saisi que c'était pas une joke. C'était vrai ce que je venais de vivre. Il n'y a pas personne qui est parti à rire. Il n'y a pas personne qui... Moi, je te le dis, c'était tellement... J'ai tellement refusé de croire ce que j'étais en train de vivre. Ça n'avait pas tellement pas rapport que je disais, pour moi, c'est une joke. Puis ils vont faire comme, ha, ha, ha, vous avez eu.
0: Non, il y a juste eu de la peur. Puis du dégoût.
1: Ouais, puis là, tu rentres chez vous, tu habites dans un appartement.
0: Non, tu fais quoi avec cette information-là après?
1: Ben là, on avait appelé la police.
0: Ah ben, après ça,
1: ben oui, là. Ben oui.
0: Ben lui,
1: moi, ça va,
0: là,
1: j'avais 22 ans, mais je voudrais, tu sais, n'importe qui, une floune de 16 ans ou une floune de 14. Tu sais, il sait pas, moi, l'âge que j'ai quand je sors du turf.
0: Je pense pas que ça l'intéresse tant que ça.
1: Tu sais, il a vu deux filles qui s'en venaient vers où il était. Il dit, parfait, c'est là que ça se passe.
0: C'est mon cue.
1: Tu sais, je me demande si on n'avait pas eu 40 ans à ce moment-là, il l'aurait fait pareil.
0: Ah, ouais,
1: tu comprends-tu?
0: Oui.
1: C'est n'importe quelle fille. Il voulait deux filles, point.
0: Même c'est d'après moi, là, un gars avec les cheveux longs, de dos, il l'aurait fait.
1: Ah ouais, tu penses?
0: Ah ouais.
1: Tu penses?
0: Ben, tu sais, c'est des accès-là, ça prend pas grand-chose. Là.
1: Ah,
0: des fois, je pense qu'ils trouvent leur plaisir juste dans se faire regarder. Puis ça, je comprends pas
1: ben,
0: ça.
1: C'est ça.
0: Mais il y en a qui,
1: ben non, mais
0: ça les font jouir, là, orgasmer, de se faire regarder dans une situation où c'est comme interdit.
1: Oui, mais c'est pour ça que désaxé, problème mental.
0: Ouais.
1: Ça chez vous, man.
0: Ben, autant que possible, tu sais.
1: Ouais, c'est autant que possible. Pas mal dans l'obligation, man. Je te dirais, là, pas quand que tu dis, oh, aujourd'hui, me donne un lousse. C'est non, c'est aujourd'hui, on se donne pas de lousse.
0: Puis à Verdun, ils font ça en public?
1: Ben là, c'est ça se passe.
0: Parce c'est un gang, là. C'est les vrais grooming gangs.
1: Ben là, c'est dans le 24 heures, là. Ça, c'est un peu d'un journal de gauche en passant, là, qui appartient à Québécois.
0: Exact, une
1: extension.
0: Mais
1: là, on dit qu'on a recensé plusieurs femmes là, qui ne se sentent pas en sécurité. Enfin, on parle d'une dizaine de femmes. Depuis 2023 jusqu'à aujourd'hui, elles vont sur les berges de Verdun, OK? Puis comme là, il y a une fille qui s'appelle Sophie. Là, toi, tu vas rire, mais c'est pas drôle.
0: Je vais garder mon sérieux, je te jure, promesse de scout.
1: OK.
0: Je m'en sais hier, du coup.
1: Sophie, elle aime ça faire du yoga.
0: Ah, ben, fille, voyons, fille.
1: OK.
0: Ben oui, je comprends.
1: Fait qu'elle, elle va sur le bord de l'eau faire du yoga.
0: Mais en même temps, c'est le meilleur spot pour faire du yoga.
1: Ben oui, puis
0: sur le bord de l'eau.
1: Après ça, fait qu'elle fait des cours aussi.
0: Oh.
1: Fait que là, fait qu'ils sont une gang de femmes sur le bord de l'eau à faire du yoga. T'es dit de pas rire.
0: Mm-hmm.
1: Fait que son chum, à un moment donné, il vient voir un de ses cours.
0: Ouais.
1: Tu sais, checker ça, il check sa femme, il est fier de sa femme. Là.
0: Mm-hmm.
1: Il voit de quoi d'un buisson? Quelques hommes, pas un homme, quelques hommes en train de se masturber en les regardant.
0: C'est un club social.
1: Hey, c'est dégueulasse.
0: Aïe, aïe. Quelques hommes?
1: Là, elle dit, mon chum est venu 5 fois. La voir.
0: Oui.
1: C'est arrivé 2 fois qu'il y a des gens qui se masturbent.
0: Dans le bosquet.
1: Le SPVM dit que c'est des cas isolés. Mais là, il y a des femmes qui disent ben c'est parce que nous autres, là, on est là sur le bord des berges, on les voit. Fait que des fois, c'est des gars qui font ça en gang.
0: Quoi?
1: ensemble.
0: Hey, eux autres, c'est sûr qu'il y a un groupe Messenger, là, ce monde-là. Là.
1: Puis il y a d'autres hommes qui font ça de façon isolée d'un buisson. Ben là, les filles disent, nous autres, là, on est là, là, on ne voit pas l'SPVM passer. Puis l'SPVM dit, non, non, c'est des cas isolés, là, on est là, on passe, on ne voit jamais rien.
0: OK, mais mettons, là.
1: Mais c'est la première fois, elle était passée aussi, j'avais lu une affaire de même sur Verdun.
0: Qu'est-ce qui se passe à Verdun? Ils ont-tu des si petits appartements que ça? Dans le sens où il faut absolument aller dehors. Non, mais sérieux, cette fille-là, oui. C'est bien cool, là, elle fait des cours de yoga, mais à la seconde où t'apprends qu'il y a des hommes en troupe qui se varlopent dans le bosquet en te regardant faire la salutation du soleil, ben oui, ça fait peur, mais tu changes de spot, Sophie, là.
1: Oui, mais attends peu, là.
0: C'est eux autres qui gagnent, hein, puis c'est ça qu'on veut pas.
1: Ben, c'est parce que moi, je veux dire, la fille,
0: là... Les masturbateurs ne doivent pas gagner.
1: Non, mais quand on fait du yoga, là, tu sais, c'est des positions, là, on va se dire, là, on a le cheveu à l'air, après ça, on a les seins au soleil, puis on essaie d'être le plus flexible possible. Moi, c'est pas très gracieux, mais il y a plein de femmes que c'est super gracieux, d'hommes aussi, en passant, là, tu sais. Mais quand même, ben, là, tu sais, faire sa part, là, je veux dire, la femme n'est pas en train de faire un striptease, là. Avec il y a des hommes aussi qui font du yoga, là.
0: Non.
1: T'es en train de s'étirer avec le cœur au soleil, puis namasté, là.
0: Mais t'es-tu sûr qu'ils faisaient peut-être pas du crossfit?
1: Elle est tellement plate, je peux pas la rire. C'est juste toi qui la trouve drôle.
0: Je suis fatigué.
1: Je vais changer de sujet. Je
0: t'en ai
1: juste assez mature.
0: C'est un travail d'équipe. Merci à l'auditeur. Way to go, mon homme.
1: Ouais, ouais, ouais. Ben, cet auditeur-là est barré pour la prochaine semaine. Passez mature. Bon, non, fait que, SPVM.
0: On les a pas pognés, finalement.
1: Pas toutes.
0: Hein, tu parles d'une histoire sans dénouement, toi.
1: Ben, je le sais.
0: Hein, ouais,
1: non, mais c'est épouvantable. Ça n'a pas rapport. On ne laisse pas switch. Les gens se masturber.
0: Surtout pas en troupe. Ben... Hey, t'as un harem. Un harem de masturbateurs.
1: Ben.
0: Puis là, on le sait-tu s'ils s'aident entre eux autres ou.
1: Je n'ai pas d'autres informations. Mmh. J'ai ces informations-là, Max.
0: Bon.
1: Mais moi, mon message, c'est SPVM, promenez-vous donc, restez donc là.
0: Autant que possible, quand il y a un cours de yoga.
1: Non, mais il n'y a pas personne qui veut avoir quelqu'un entendre, voir, vivre de près, de loin, d'une quelconque façon, avec un certain doute. Il n'y a pas personne. Je vous dis, là. Il n'y a pas une femme qui espère pouvoir... Hey, si aujourd'hui, je peux voir quelqu'un, s'il vous plaît, si Jésus se masturber, ça ferait ma journée! Il n'y a pas personne. Il n'y a pas une femme qui pense ça dans sa tête.
0: Non.
1: On veut juste la sale paix. Mm. C'est tout, là. Puis si on a se creuser, on va se creuser, puis après ça, ça finira. Où est-ce que ça doit finir?
0: Les culottes.
1: Mais ça commence jamais par une masturbation en public. Ça n'a jamais commencé de même. Tu sais, quand les petits vous demandent là, comment vous êtes rencontrés, ben je faisais du yoga, ton père se masturbait. Je dis, c'est lui. C'est lui. Je l'ai déjà allumé, mais j'ai rien fait.
0: Il me disait...
1: Cette histoire-là n'existe pas, là.
0: T'es bien bonne, quand tu plais.
1: OK. OK, là, je suis plus à l'aise. On change de sujet. Qu'est-ce que j'y vais? J'y vais avec quoi? Il est rendu quelle heure? 10h45 déjà? My God. OK.
0: Ouf, OK. Oui,
1: là, je te ramène.
0: Allons-y.
1: OK. Je vais y aller avec celle-là, tu vas aimer ça. Je vais avec ça. Okay?
0: Je te dirais que j'aime déjà ça.
1: Voyager avec son bagage, c'est Radio-Canada qui nous a fait un beau gros reportage.
0: Ça part bien.
1: OK. Voyager avec son bagage, entre guillemets, le quotidien des voyageurs issus des minorités. Alors, ça y va comme suit. Ça a été publié le 26 juillet, donc pas plus tard qu'il y a deux jours. Pour les voyageurs racisés ou queer, choisir une destination ne se résume pas toujours au prix du billet ou à la météo. Il faut aussi évaluer l'accueil et la sécurité auxquels ils peuvent s'attendre. Cela peut paraître fou de devoir se renseigner sur ça en 2026. Mais, et là, c'est quelqu'un qui parle, j'ai envie d'aller dans un pays où je suis bien accueilli.
0: OK.
1: Et, alors, c'est Abby qui a parcouru presque tous les continents. Il a vécu des expériences très différentes. En Thaïlande, elle est noire. Des commerçantes peu habituées à voir une femme afro-descendante l'ont abordée pour l'interroger sur ses origines et lui ont demandé si elle pouvait toucher sa peau.
0: Au Vietnam?
1: Non, en Thaïlande.
0: En Thaïlande.
1: Oui. Alors.
0: C'est ultra touristique en Thaïlande.
1: Son partenaire blanc, témoin de la scène, était un peu décontenancé de les voir venir vers elle parce que les gens étaient comme intrigués.
0: Hypnotisés par
1: exact.
0: Sa couleur.
1: Exact. Mais elle en garde un bon souvenir. Par contre, c'est arrivé que des fois, il y a des gens qui la regardaient de façon bizarre dans certains endroits.
0: Ils la regardaient de façon bizarre.
1: Ouais.
0: C'est ça les crimes qu'on leur reproche à ces gens-là. Des regards bizarres.
1: J'ai pas fini, OK?
0: Bon.
1: On commence ce soft.
0: Ça commence bien.
1: OK? On a Phoenix Ahmed, qui se définit comme... Hey, ça, c'est malade. Okay. Là, attachez-vous, là. Là, vous êtes là. Hey, vous êtes là en tabarnane, OK? C'est malade, les textos qu'on reçoit à midi, OK? Merci d'être là. Vous allez voir, attachez-vous, vous ne l'êtes pas, OK? Faites pas votre Geneviève Guilbeault, attachez-vous, OK? Phoenix Ahmed. Comment va Geneviève?
0: Elle va bien, elle est
1: ouais,
0: en vacances.
1: Ben, hein? Ouais.
0: Tu veux, elle a mis des selfies d'elle en bikini?
1: Ben, on dirait qu'elle se prépare à quelque chose. En tout cas, anyway. Phoenix Ahmed. C'est défini comme une personne queer, trans, non-binaire, musulmane. Attends-vous.
0: Wow, répète-moi ça.
1: Je recommence, OK? Je te jure que c'est vrai, c'est dans le texte.
0: OK, mais faut que tu ailles plus lentement. Là.
1: OK. Phoenix Ahmed, ouais. C'est défini comme une personne queer.
0: OK.
1: Trans non-binaire.
0: Trans non-binaire? Mais tu peux pas être les deux, là. Non-binaire, c'est rien.
1: C'est ça qui est écrit.
0: OK, on va la respecter, okay. Ou le respecter, là. C'est beau, là.
1: Il est personne queer, trans non-binaire, parce que c'est pas trans, virgule, non-binaire, c'est un trans non-binaire.
0: OK.
1: Une.
0: Une nouvelle affaire. Parfait.
1: Musulmane.
0: OK, ouais.
1: Sud-asiatique. Et réfugié au Canada. OK?
0: Wow! Hey, ça, là, ça doit avoir de l'argent du gouvernement sur un moyen temps.
1: J'ai pas fini.
0: Ouais.
1: Je suis aussi une personne grosse.
0: Oh.
1: Et cela compte beaucoup quand je voyage, ajoute-t-il.
0: Ça coûte plus cher?
1: Et j'y continue le texte.
0: OK.
1: Suis-moi.
0: Parfait.
1: On m'explique ici, c'est Radio-Canada, là. Le pronom « yel », formé à partir des pronoms « il » et « elle », est employé dans ce texte afin de refléter l'identité de genre de Phoenix Ahmed. L'accord des adjectifs et des participes passés est au masculin, selon la préférence exprimée par Phoenix.
0: Oh my God, que c'est compliqué.
1: Ouais.
0: Oh my God. OK.
1: L'influence de ses identités sur ses, préparatifs se manifeste de manière variée. Hey, moi, je suis comme... Hey. Et là, il s'exprime. En raison de mes différentes identités, je dois au strict minimum rechercher s'il y a de l'islamophobie ou de la xénophobie dans le pays où je vais, s'il y a de l'homophobie et si l'endroit est réellement accueillant envers les personnes queer.
0: Attends un peu, là.
1: Là, il raconte qu'il est allé à Berlin, puis que je sais pas trop, là, il était pas assez bien habillé pour un bar, fait qu'ils l'ont mis dehors, puis là, il fait comme, hey, Berlin, pourtant, j'avais checké sur Reddit, puis les gens de tu sais, minorité, là,
0: ouais.
1: Disaient que normalement, on est bien accueillis, mais tu vois, moi, vu que j'ai une identité puis une couleur de peau différente, j'ai été mal accueilli, OK?
0: Mais attends un peu, là, juste deux secondes, ouais. Là, un queer, trans, non-binaire, musulman, t'es consciente que la seule place où il peut pas aller, c'est en terre musulmane.
1: Ben. J'y allais. Ouais. Après ça, bon. On a quelqu'un d'autre, un Québécois d'origine ivoirienne, qui dit que ça ne dérange pas qu'on le voit comme un homme noir parce que c'est ce qu'il est. D'accord? Okay. Mais qu'il fait attention à où il va.
0: Pourquoi?
1: À cause de sa couleur de peau.
0: OK. Mais ça ne le dérange pas qu'il soit noir. Okay.
1: Là, je voulais juste dire à Radio-Canada, là, tu sais, parce qu'on est allé dans des phénomènes très saucés, là. Puis ça vire en joke. C'est tellement saucé qu'on prend ça comme une joke, votre affaire.
0: Un sketch.
1: Okay? Moi, je t'annonce qu'en tant que femme blanche, il y a des endroits que je ne vais pas. Et je n'ai pas l'intention d'y aller. J'ai des quartiers que je ne veux pas aller. Des quartiers au Québec que je fais comme... On dirait que je me mettrais les deux pieds dans la merde. Hein? On dirait que je courrais après le trouble. Quoi que je vieillis, là, je suis moins alléchante un peu. Là. Mais tu sais, tu comprends-tu que peu importe qui vous êtes dans la vie, il y a des... Selon votre identité, votre culture, OK? Les Blancs ne peuvent pas aller à certains endroits. Il y a des Noirs qui peuvent peut-être pas aller à certains endroits dans certains pays. Mm-hmm. Moi, je vous annonce que si je me mets un décolleté, si je m'en vais en terre arabe, OK?
0: On va te lancer des roches.
1: Ça se peut que ça se finisse très mal, OK?
0: Ça se peut très bien, oui.
1: Donc, ça s'appelle une planète. On pense pas tous de façon pareille. Mm. Quand tu t'introduis d'une société, il faut que tu t'adaptes. Sinon, quitte. OK, c'est de même partout où on se respecte, là, c'est chez nous, que tu sois d'accord ou en désaccord, que ce soit complètement fou, c'est de même que ça marche. Tu t'adaptes. Même affaire si c'est plus libre. C'est libre. Nous, chez nous, on bat pas les femmes. Adapte-toi. Bon, peu importe. Donc, je me disais, tu sais, Là, on est rendu dans le queer musulman, trans, non-binaire, de je ne sais pas quoi. Il faut que je check, voir si je peux être accepté.
0: Mais c'est quoi qu'on dénonce? Cette minorité-là, honnêtement...
1: Que c'est
0: là,
1: compliqué voyager.
0: Ben, be it. Parce que, ben, en fait, trans non-binaire, queer musulman, il y en a combien?
1: Non, mais...
0: Réfugiés au Canada. Ils sont genre neuf. Ouais.
1: Non, mais c'est parce que des fois, tu peux checker... Tu sais, des fois, là, le Canada, là... Il vous fait aussi là, pas des interdictions de voyager, mais
0: des avertissements.
1: Des avertissements. Je veux dire, c'est toute notre vie, ce gang. Il y en a que c'est payé, il y en a que c'est moins payé, il y en a. C'est la réalité de tout le monde. À chaque fois qu'on voyage, on va regarder où est-ce qu'on va. Tout le monde, ici, là, les 12 pages que j'ai lues, je l'ai lu, les 12 pages.
0: Hey, my God, tu te fais violence.
1: Oui, je me suis dit, c'est la réalité de tout le monde.
0: C'est vrai.
1: Aussitôt que tu voyages, tu vas regarder où tu vas. Quand tu es une femme, quand tu es un homme, surtout si vous voyagez seul, selon l'âge que vous avez. Il y a des endroits au Mexique, là, ça a l'air que quand tu marches un peu et tu sors du resort, là, ça se peut que tu ne reviennes pas. Il y a des endroits aussi, à Houston, on me parlait de la traite humaine.
0: Ah oui, hein? Kidnapping, on t'enlève un rein. Ping, boum, bye bye.
1: Ben, on t'enlève tout.
0: Ah oui, au complet.
1: Alors, tu reviens pas, là. Ben. Tu sais, on te dépose pas sur le trottoir en disant. Bonne chance pour la suite. On ne te redépose pas pantoute.
0: Ou dans un hostel.
1: Il y a des réalités. Elles existent. Fait que ça m'énerve quand on fait un alignement pareil.
0: Ah ouais,
1: on
0: c'est
1: y va.
0: C'est la presse qui écrit ça au Radcam. Parce que les deux, je les confonds à cette heure-là.
1: Non, c'est Radio-Canada.
0: C'est Radio-Canada. Bon. Radio-Canada. Ça en dit long sur à quel point on est en été, première des choses. Et secondo, à quel point il y a beaucoup d'alignements idéologiques chez Radio-Canada. Là. Honnêtement, là, un article comme ça, je vois pas ça ailleurs que chez Radcan ou La Presse. Peut-être dans Le Devoir. Mais même à là, j'ai l'impression qu'ils sont même pas aussi saucés que ça.
1: C'est pas ces dates, là, ces affaires-là. Tu parles à qui?
0: À 9 personnes, littéralement. Tu sais quoi la meilleure place pour une femme blanche où voyager?
1: Non, je sais pas.
0: Les plages de Verdun.
1: On va la pause. Ouais, c'est putain. On va pas. Tu l'as punché, mais t'as punché.
0: OK, hein? Bon, c'est bon.
1: On avait du fun. OK. Mais bon, on s'en va à Verdun. OK, on revient dans 2 minutes.
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0: sur mon char.
1: Nous faisons des stickers, autocollants automobiles et commerciales personnalisés.
0: Ouais, c'est ça! Quelle est votre question?
2: Je veux un collant.
0: Ok, et encore? Ça coûte combien? Malheureusement, je ne suis pas devin, je dois avoir plus de détails pour pouvoir vous donner un prix.
1: Tu me niaises-tu? Combien ça coûte?
0: Non, du tout, je dois savoir...
3: Ça qui expose des conversations, je trouve ça très drôle.
4: C'est rough.
5: Mais à qui ça s'adresse, ça?
3: Mais, je sais pas, moi je regarde ça sur TikTok et tu vois, j'ai trouvé ça drôle.
4: Ben moi ça me fait... Surtout que la voix est très ressemblante à la tienne. Sur le
5: à la mienne?
3: Ah ouais, c'est ça, c'est Max.
2: Tu fais de la gommette? Tu fais de la gommette? Nous, on fait des stickers.
3: C'est quoi ta question?
4: Il y a eu un trend de faire ça, de prendre des messages sur Marketplace ou encore justement là, des conversations Facebook et d'en faire des tunes. Mais tu sais, c'est full agressif. Ben ouais. Tu commences à écouter ça, t'as envie de marcher des murs. Là.
5: C'est drôle, honnêtement. Là. C'est quand même un bon concept. Mais...
3: Ben, je trouve ça drôle. Puis il y en a un qui se fâche, là, si jamais vous tombez là-dessus. Lui, il veut un bleu spécial. Fait qu'il dit, ben oui, mais j'ai ces bleus-là, moi. Non, mais je veux mon bleu, celui-là qui est dans la photo. Puis il se fâche. Puis là, il se fâche en plus que lui ait mis les conversations en musique sur TikTok. C'est un show, mes amis.
4: C'est multiniveau.
3: Ah oui, mais hein.
5: Les ailes, là. Wow.
3: Comment cette année, Max?
5: Ben, je suis tanné depuis le début, là. Okay. Moi, honnêtement, faire de la musique par l'intelligence artificielle, faire écrire des livres, faire des vidéos par l'intelligence artificielle, je trouve que ça dénature ce pourquoi on est ici, créer. Moi, là, c'est un outil pour les gens qui savent pas faire de la musique. J'enlèverais ça.
4: Faisant pas de musique.
5: Non, faisant pas. Si t'es pas capable d'en faire, faisant pas. Ou apprends-le. Tu comprends, je veux dire?
4: Ouais.
5: Renseigne-toi, prends le temps, mets du temps là-dedans.
4: Ah, mais mets du
5: Améliore-toi, fais des erreurs. L'AI, là, ça devrait servir à nous faciliter la vie, pas à créer des trucs à notre place.
4: Ah, ça devrait servir à corriger des fautes d'orthographe aussi. Hein?
3: Ouais, ça fonctionne.
4: Ouais, ChatGPT, il est maintenant. Bon. Ouais.
5: Non, mais c'est ça corrige.
3: Mon déficit d'attention, il y a plein de fautes que je voyais pas passer.
4: C'est correct.
3: C'est ça. Mais tu sais, j'ai une idée pour créer une application site web qui est pas mal terminée, mais j'avais pas les moyens, Max, puis j'ai pas un codeur. Donc, j'ai utilisé l'intelligence artificielle pour m'aider à apprendre et à le faire. Fait que, tu sais, j'ai pas un codeur, donc est-ce que je rentre dans ta catégorie?
4: Parce que c'est ton collègue qui va dire non.
3: Non, mais il peut dire la vérité.
5: Non, mais c'est une excellente question. Parce que pour moi, tu sais, du coding,
3: j'ai créé quelque
5: des applications
3: chose,
5: qui sont pas de l'art. Moi, c'est... Tu sais, puis il y a quelqu'un qui dit, toi, Max, c'est pour la liberté. Si les gens veulent utiliser l'AI, qu'ils le fassent. Oui, absolument. C'est juste que j'ai de la misère avec l'utilisation de l'AI pour faire des trucs artistiques. Du codage, peut-être que ça peut amener vers quelque chose d'artistique. Mais à base, ça me semble être plus un outil.
3: C'est un outil.
5: Exactement. Donc, tu t'en sers pour... atteindre des trucs que tu n'aurais pas été capable de faire. C'est comme un marteau qui te permet de construire une maison.
3: Mm-hmm.
5: Tu ne chanteras pas dans ton marteau. Comment je veux dire?
3: Oui, mais mais au niveau de la musique, du vidéo, il y a beaucoup de gens qui se font avoir. Là.
5: Ouais.
4: Oui, c'est étonnant. Ça commence, c'est que tu imagines à quel point... Moi, je suis essoufflée. Là. Je suis essoufflée de ça parce que je me dis que c'est des outils qui sont supposés être une aide, puis je trouve que ça fait juste l'éloge un peu de la paresse. Parce que, comme Max a dit, les gens ne veulent plus mettre de temps. C'est la simplicité, la rapidité. Puis ça paraît, on le voit tout quand vous faites vos sites web avec l'intelligence artificielle, ça met cœur, ben raide. J'aime pas ça parce que ça va... Vous n'allez plus vous démarquer. Il y avait un article la semaine passée. Est-ce que les graphistes, les jobs de graphistes sont à risque avec l'AI?
3: Ouais. Nope. Ben, c'est parce qu'on le voit, là.
4: Pas du tout. Pas du tout parce que je commence déjà à trier l'information que je vois sur mes réseaux sociaux parce que je trouve que vous êtes sans saveur, sans touche personnalisée, de reprendre un flyer pareil...
3: Mm-hmm.
4: Puis de juste en mettre des couleurs flash tropicales avec la même écriture partout.
3: Ouais.
4: Vous êtes toutes pareilles. J'ai pas envie de vous consulter. Vous vous démarquez pas. Vous avez passé 30 secondes à le faire. Vous avez même pas vérifié s'il y avait des coquilles, des fautes ou des lettres bizarres qui sont pas dans l'alphabet français.
5: Ouais, c'est le fameux AI slop.
4: Ouais.
5: Tu vois, il y a un programmeur qui nous écrit puis il dit « Pour moi, programmer, c'est autant de l'art que de la musique. »
3: Il a peut-être raison.
5: Mais il a raison à 100%. Tu sais, c'est particulier, là, l'ère dans laquelle on est présentement. Puis, moi, être franc, vous autres, là, on dirait qu'il y a une partie de moi qui est en désaccord profond avec le fait de faire de la musique avec ça, mais...
4: On n'aura pas le choix de suivre, on dirait.
5: Ben, puis, il y a aussi une partie de moi qui a pas une idée arrêtée, qui est un peu ambivalente parce que on est au début de ça, là.

0: dans une couple d'années, ça va-tu permettre à des gens qui ont perdu la voix de rechanter, tu sais? Probablement qu'il y a déjà des apps qui existent là.
1: Ça va être John Bon Jovi.
0: T'sais. On ne sait pas ce que ça va devenir, mais ça va vite.
1: Ça va vite.
0: J'ai peur que ça rende les artistes paresseux.
1: Puis tu sais, même
2: ça
1: si...
2: Ça rend les gens paresseux, même.
0: Au sens large.
1: Même si Claude est un outil formidable pour coder, moi, il a quand même fallu que je consulte des amis qui sont des programmeurs pour me faire comprendre certaines affaires.
2: Ouais.
1: Parce que c'est complexe, là. Puis effectivement, le programmeur qui nous écrit, qui dit c'est un art... Il y a tellement de détails que je ne connaissais pas, que j'ai appris quand même. Je n'ai pas que demandé à Claude, fais-moi ci, ça, ça. Ouais, il a fallu que je peaufine puis que je travaille fort. Puis c'est pas de la lâcheté, ça fait un an minimum que je travaille là-dessus tous les jours.
0: Mais tu sais, il y a raison sur le fait que c'est un art. Ouais, mettons qu'on prend l'expression, mais on n'est pas dans les arts majeurs. Là. On n'est pas dans la musique, dans le cinéma, dans la peinture. Là.
1: Non, c'est ça.
0: Faut quand même pas capoter. Faire un site web, c'est pas de l'art.
1: Deux petits détails avant qu'on pense aux nouvelles là, qui font les premières pages. Mais ça fait partie des nouvelles dans les journaux, mais c'est un peu plus au niveau affaires. Puis je trouvais ça intéressant d'en jaser ensemble. Moi, c'est une application que je connaissais pas, qui s'appelle Hopper. Je sais pas si tu connais ça, Camille, là, qui semble être dans l'industrie du voyage. Là.
2: Hopper, attends.
1: Ouais, entreprise montréalaise qui va devoir payer 49 millions pour régler une plainte concernant l'autorité américaine de protection des consommateurs. Parce qu'il induisait les consommateurs en erreur.
2: Ah ben, un site... Avec des vols pas chers qui induisaient les clients en erreur. Ouais. No shit. Pour vrai?
1: Ouais.
2: Ah, tu vas me parler de ça matin?
1: Ouais.
2: Hey, ouais, mais j'ai trouvé moins cher mon vol de Maxime. Maxime, ouais. J'ai
1: Hopper.
2: 3 billets sur Hopper pour 700$.
1: Ouais.
2: Ah. Pourquoi t'as ça à 1200, toi? Ben, parce que c'est ça le prix. Ah, oh, ben. Excusez.
1: Non, mais c'est parce que eux autres, dans le fond.
0: T'es frustré, ben.
2: Non, mais c'est parce que.
1: Ben, je comprends. Quand c'est ton domaine, puis que t'as
2: dit. Très caché, tromperie, c'est parce que c'est un cheval de bataille, là. Ça, c'est comme l'intelligence artificielle avec l'or, OK? Même affaire. Tu vois-tu comment je suis au bout de ma chaise?
0: Ben là, je le vois, là. J'ai presque peur. Je m'en rends dessus de la table.
2: C'est parce que on fait miroiter des rabais sur des billets d'avion, des deals qui n'existent pas. Les gens se font avoir. Puis c'est qui appelle? Ghostbusters! Ça appelle à l'agence.
1: Ouais, ouais. Puis là, ça marche pas.
2: J'en ferai des tunes, là. Oh!
1: Hopper, dans le fond, c'est une application qui te permettait de réserver des vols, des hôtels et des locations de voitures.
2: En plus, OK. C'est encore plus complet, okay. Là.
1: Quand t'arrivais pour facturer, quand t'arrivais pour réserver, tu faisais payer la réservation, instantanément, eux autres, il y avait des petits on-off, là, des, je sais pas comment l'expliquer, tu sais, des boutons là, que tu peux cliquer dessus.
2: Automatique, là?
1: Ouais. Automatiquement, eux autres mettaient un frais de pourboire, puis ils mettaient un frais de...
2: Soutien.
1: En fait, c'était Add VIP Support. C'était instantanément... cliquer, mais ça, tu le voyais juste si tu descendais à la toute fin des détails de ta facturation. Fait que si tu descendais pas, tu payais, puis c'était instantanément coché, cette affaire-là. Un peu comme, je sais pas, moi, quand tu fais un achat, puis c'était instantanément coché, vous recevoir une infolettre, puis t'es pogné avec ça après.
2: Ça, ou Amazon, faut faire attention, t'as des produits qui proposent le réapprovisionnement automatique, là. Fait que là, au lieu de commander juste un à chaque mois, tu vas avoir ton pot de multivitamine max que t'aimes même pas manger.
0: Je vais y vendre dans Saint-Roch.
2: C'est
1: puis,
2: bon.
1: Ça a l'air que les frais de pourboire et d'assistance VIP représentaient une part significative des profits générés par cette application-là.
2: Mm.
1: Donc, Hopper a été déclaré coupable, là, si je peux le dire de même, là, dans le fond, devra débourser 49 millions de dollars. Et qui est des gros actionnaires de cette compagnie-là? La Caisse des dépôts et de placement du Québec.
0: À la hauteur de...
2: Ils sont là-dedans?
1: Je vais te dire ça. L'entreprise lourdement soutenue par la Caisse a encaissé pour 120 millions de frais cachés en 3 ans. Je vais te trouver... c'est un petit peu... J'essaie de te trouver l'info.
0: C'est pas 500 millions?
1: Oui, je pense que oui, Max, t'as raison. C'est ce que je voulais, ce que j'avais en tête. Oui, t'as raison. La Caisse des dépôts est l'un des plus importants actionnaires de cette entreprise-là avec une participation de... environ 500 millions de dollars.
0: Donc, mettons qu'on résume, là, grosso modo. Là, la Caisse de dépôt a investi dans une entreprise qui est reconnue coupable de fraude, c'est ça?
1: Ouais.
0: Ah, OK. Bon.
1: Qui va dédommager.
0: Arrive
1: là,
0: aussi, là, ils investissent dans beaucoup d'entreprises, mais...
1: À la hauteur de 49 millions. Mais ça fait une couple de fois qu'ils sont impliqués dans des affaires bizarres,
2: ouais,
1: eux autres.
2: Pis, ouais, puis... Ouais, dans les dernières années. Est-ce que les clients, puis j'ai jamais vraiment... Je connais de nom, là.
1: Mm-hmm.
2: J'ai vraiment été là-dessus, mais normalement, c'est pas une agence de voyage, fait que t'es pas non plus dans le fonds d'indemnisation des clients d'agents de voyage, fait que les gens qui ont acheté là-dessus, ils ont pas nécessairement une protection, mais la Caisse de dépôt, pas le gouvernement, mais la Caisse de dépôt est là-dedans. C'est bizarre qu'il y a...
1: Ouais, moi, je pense que Hopper est comme un genre de Trivago, là.
2: Ouais, c'est ça.
1: Ouais, c'est comme un intermédiaire qui est un agrégateur. Là, il va vérifier tous les prix puis il va t'offrir le moins cher. Genre.
2: Ouais. Il y a des histoires, là, c'est des frais cachés, c'est encore pire. Mais des histoires, justement, comme j'ai dit tantôt, là, de prix pas exact ou quelqu'un qui m'appelle. Ça m'est arrivé à ça me passer. Quelqu'un qui m'appelle, je dis, moi, j'ai trouvé un meilleur prix pour les billets d'avion. Parfait. Moi, je m'ostine plus avec ça. Il y a toujours moins cher.
1: Il y a tellement de scams sur Internet pour les billets d'avion.
2: Quelqu'un s'est fait frauder sa carte.
1: Ben oui.
2: Il me dit, ah, là, ma carte de crédit, là, j'ai. Je sais pas, là, j'ai un achat Walmart, je sais pas sûr si c'est un lien, je cherche pas longtemps, là.
1: Un scam sur Internet.
2: C'est sûr, ouais. C'est acheté sur un site américain ou c'est quoi le site? Ah, ça. Ah, ta carte, elle s'est fait frauder, bloquée, tu pars en voyage en 3 jours? Ben oui.
0: C'est quoi les sites les plus sécuritaires où il faut aller pour acheter des billets d'avion?
2: Ben écoute, moi, les sites sécuritaires pour lesquels. Ben c'est parce que moi, je peux juste transiger par l'agence. Fait que les moteurs de recherche que je connais, c'est parce que c'est les seuls que je peux utiliser. C'est moi, les Skyscanner de ce monde, les Flight Tripper Vol d'Alexis, tu sais, c'est des choses qui font leur preuve. Puis je sais que sur le texto, ça doit écrire, dire non, mais moi, c'est tout le temps fiable, jamais eu de problème.
1: Skyscanner va souvent t'envoyer sur Expedia.
2: C'est ça. Fait que Expedia, moi, j'ai le droit de l'utiliser. Il y a d'autres moteurs après ça qui me permettent d'élargir mes recherches. Mettons que je cherche un Montréal-Rome, ben je vais avoir du, je sais pas moi, du Delta American Airlines. Tu sais, je vais avoir les compagnies de base. Ouais. Je vais avoir certains low cost aussi. Mais c'est ça, moi, il faut que je passe par des chemins particuliers. Puis j'ai jamais magasiné mes billets d'avion, même dans la vie de tous les jours, là, sur d'autres plateformes. J'ai regardé Google Flight comme tout le monde pour checker les prix un peu, mais j'ai jamais...
1: Mais t'envoies encore vers les gros. Tu sais, Skyscanner, que j'ai déjà utilisé avant, parce que maintenant, ma blonde fait ça aussi.
2: C'est ça, fait qu'on n'a pas le choix, on est régi.
1: Exact. Puis Skyscanner est un outil pour voir qu'est-ce qui sort le moins cher.
2: Ouais.
1: Mais généralement, c'est un agrégateur. Il va t'envoyer, il va te dire, bon, ben Air Transat, te le fais à temps. Air Canada, te le fais à temps. Expedia, te le fais à temps. Fait que là, tu choisis. Mais la plateforme qui est utilisée par les agences de voyage... va te donner les mêmes prix. Il n'y a pas de différence de prix majeure. Si vraiment tu as une différence de. Je sais pas. Qui est vraiment marquante.
2: C'est parce qu'on n'a pas le vol. Le vol, c'est peut-être écrit sur exemple Expedia, parce que les deux, je peux le comparer. Là. Avec Expedia, tu peux avoir un vol, même par Air Canada. Là, dans la mesure du possible, on essaie de passer directement par le site web. Mais bref, il y a peut-être un vol qui est plus disponible sur aircanada.com, mais qui va être sur Expedia à genre 150$
1: c'est
2: de moins.
1: Exact.
2: Fait que là, je vais faire comme, ben, gars, pour 150$, tu veux-tu lui ou tu veux l'autre?
0: Toi, t'es un agrégateur, finalement.
1: Ben, c'est ça.
0: T'as accès à ça. Une plateforme qui.
2: J'ai deux intermédiaires principaux, là. Écoute, ça s'appelle Skylink Travel Brand. Ça fait juste affaire avec des agences de voyage. C'est pas les deux qu'on prend. Puis on est capable après ça de dire, OK, ben, on va aller direct sur Air Transat. C'est lui le moins cher.
1: Exactement. Puis l'agence de voyage va peut-être te charger un frais ou pas. Mais du moins, tu vas être protégé.
2: Ben oui.
1: C'est ça. Puis tu vas être bien conseillé. L'autre affaire, tu sais, la loi là, que le gouvernement du Québec va mettre en application dès le mois d'octobre concernant les fameuses garanties là, prolongées, là, obligatoires.
2: OK.
1: Les garanties prolongées obligatoires que, sur les électroménagers, par exemple, qui vont faire gonfler les prix. Là, c'est Tanguy qui décide de contester cette loi-là. Je trouve ça intéressant parce que effectivement, la loi va faire en sorte que les gros manufacturiers d'électroménagers, entre autres, qui vont être obligés de te garantir, mettons, le frigo, la cuisinière, de façon prolongée, sans que tu ailles à l'accepter ou non.
2: Oui, parce que d'habitude, il y a des frais supplémentaires pour ça.
1: Oui, mais là,
2: ça
1: ils vont être
2: inclus dans le prix.
1: C'est ça. Fait que le groupe, dans le fond, fait affaire avec la bannière Tanguay, va s'adresser à la Cour supérieure pour faire annuler ce nouveau règlement-là de la loi sur la protection du consommateur qui va imposer les durées minimales de garantie sur les électroménagers. Parce que les autres disent, OK, LG a annoncé des hausses de prix partout au Canada, mais des compagnies comme Samsung, par exemple, ou d'autres, eux autres, ils ont augmenté les prix, mais juste au Québec, à cause de ça.
0: Ils n'ont pas le choix.
1: Ben, c'est parce que...
0: Puis là, ben, la résultante de ça, c'est les prix augmentent de 10, 15, 20 % dans certains cas. Les acheteurs vont être moins au rendez-vous. Ces entreprises-là perdent de l'argent. C'est une économie puis une industrie complète qui peut être sa sellette.
1: Ah oui. Puis tu sais, ce qu'ils disent aussi, c'est que nous autres, on a toujours offert un excellent service à la clientèle, mais là, vous nous mettez entre le fabricant puis le client, vous nous mettez responsable de ça.
0: Ah, puis ça, c'est tellement stupide.
1: Mais l'obsolescence,
0: l'obsolescence programmée, là, c'était pas là-dessus qu'il fallait restreindre. C'était chez les entreprises, s'il y avait une loi à faire à ce niveau-là, puis tu peux pas. Là, ces entreprises-là, c'est leur modèle d'affaires à cette heure. Ils font des sécheuses, des laveuses qui sont pas réparables. Si tu la répares, ça coûte presque plus cher que le prix de la laveuse ordinaire.
2: Offrir une garantie prolongée pour un produit qui est fait pour durer 4 ans. Mais proposer une garantie supplémentaire de 2 ans pour de quoi que la personne va de toute façon peut-être changer ou à une pièce qui va briser qui sera pas garantie.
0: C'est encore nous autres qui payent.
1: Oui, exactement. Puis, tu sais, Whirlpool, General Electric.
2: Maytag.
1: Maytag.
2: On va tous les nommer.
1: Samsung.
2: Samsung.
1: Pas mal les autres qui font des poêles, des frigidaires et des laveuses sécheuses.
2: La musique, là.
1: Hein?
2: La musique de fin de cycle, là, de laveuse. C'est-tu de l'AI? Ça va-tu devenir de l'AI? Je vais pas demander à l'AI de le faire.
0: C'est un pianiste jazz à New York qui a enregistré ça par un beau mardi soir.
1: Ça sonne tellement bien. Qui met ça? Tu mets ça?
2: Mais non, mais c'est pas moi qui décide.
1: Ça, c'est du LG, hein?
2: Ah ouais, c'est pas moi qui décide.
1: Je sais, j'ai ça chez nous. Elle fait ça et tout.
0: Non, j'ai pas ça.
1: Ah, là, la laveuse. Ça, ça veut dire que quelqu'un va dire bon dans la maison.
2: Oui.
1: Tu connais le bon?
0: Ouais. Bon.
1: C'est ce que ça veut dire?
0: C'est toi qui y vas.
1: Bon veut dire il va se passer quelque chose dans un laps de temps inconnu et que ce sera pas la personne qui a dit bon qui va le faire.
2: Ah, c'est ça la règle du bon.
1: Quand t'entends chez n'importe où, prends ça en considération. Bon.
2: Moi, je fais ça comme un monsieur va faire pour ouais, se lever. Ouais. Là, mais bon, quoi, ça me part.
0: Je pense que c'est en vieillissant que ça arrive. Là. Moi, à chaque fois que je me lève à cette heure, je fais « OK ». À chaque fois que je vais à complet quelque chose, je fais « OK ».
1: Bah, c'est correct, c'est toi qui vas le faire. Mais le bon qui est nommé, le bon qui est nommé dans la maison, ouais, quand t'habites en famille, là, quand t'entends une laveuse finir, ou je sais pas, un cycle, peu importe, t'entends « bon ». Ça, il y a une liste qui s'en vient, man. C'est sûr.
2: Wow!
1: Il y a une liste. Bon, quelques nouvelles. Oui. 7h12, il faut qu'on avance parce qu'on a quand même un show chargé encore aujourd'hui. Chargé avec des intervenants plaisants. On va jaser avec le Food Professor vers la fin de l'émission. On va jaser de cybersécurité avec Steve Waterhouse. Passeport canadien, entre autres, là, que tu vas pouvoir commander en ligne. Je vais jaser de ça. Mais il y a d'autres choses dont on va jaser aussi. On va prendre des nouvelles de l'Espagne. Feu de forêt, Guy Bolduc, qui est à Valencia, là-bas, qui semblait me dire via messagerie que c'est pas si pire dans son coin, mais quand même, là, c'est plus concentré autour de Madrid. Fait qu'on va faire le tour de ça. Là, un petit peu, j'ai pas mon line-up. Là. Et on j'ai sacré tout à terre.
2: On a aussi Stéphane Lachance.
1: Ouais, Stéphane Lachance qui va venir jaser tantôt. Et c'est pas mal ça, je vous dirais.
2: Oui.
1: Fait que quelques nouvelles avant 17h30. Stéphane Lachance qui va venir nous parler parce que sorti dans les médias hier pour dénoncer l'inaction de la Ville de Québec concernant les reflux d'égouts dans le quartier Saint-Sauveur-Saint-Roch. Et qu'on va jaser de ça avec lui. Plusieurs faits divers aujourd'hui, là, et retour sur les rencontres qu'il y a eu à la Maison-Blanche hier. Ce qui fait une journal de Québec. Ça, là, eux autres, ils ont un endroit à Lac-Etchemin, entre autres l'armée de Marie, là. Ça avait sorti dans les médias une couple d'années parce qu'ils avaient essayé de se présenter. Les représentants de cette congrégation chrétienne, en tout cas, je dis chrétienne, c'est pas vrai.
0: Secte
1: religieuse, disons ça de même.
2: On peut dire mouvement sectaire.
1: Mouvement religieux.
0: On est pas loin de là.
1: Eux autres avaient essayé de se présenter aux élections là, pour prendre le contrôle de la mairie de Lac-Etchemin.
0: Ah oui, le roi.
1: Encore des allégations d'agression sexuelle par des prêtres.
2: T'étais en vacances en début juillet, hein?
1: Ouais.
2: Oui, parce qu'on avait fait une semaine, t'es parti en vacances après, ou en tout cas, j'étais un peu perdu dans le timeline, là, mais voilà, 4 semaines, on sortait ça, là, aussi des allégations. Fait que de ce qu'on comprend dans le journal,
1: ça a fait sortir d'autres.
2: Ça a fait sortir d'autres, puis des accusations formelles. Là.
1: Tout le temps, des affaires de. Puis l'armée de Marie, ça a l'air assez intense, là, avec beaucoup de pression, avec la peur, puis le démon, puis tu vas être châti pendant toute ta vie, puis viens, je vais te faire un massage, t'as mal dans le cou. Faut que tu te confesses à toi et moi à partir de l'âge de 12 ans, ou quelque chose du genre.
0: Non, ça n'a pas de bon sens, là. Faut que la police débarque là. C'est. On fait des boîtes, on empile tous les documents.
1: S'il
0: y a des accusations à être portées, on les donne. Et inévitablement, ce qui va arriver à la fin de ça, c'est qu'ils vont devoir payer.
1: Benjamin Netanyahou et Volodymyr Zelensky étaient à la Maison-Blanche hier. Pas beaucoup de détails sur les rencontres. Dans les deux cas, la Maison-Blanche et les intervenants, là, Netanyahou et Zelensky disent « Ben écoute, c'est assez positif. Il y a une entente entre Zelensky et les États-Unis qui ont évoqué la possibilité, en fait, pour l'Ukraine de produire des intercepteurs Patriot vitaux pour la défense antiaérienne de Kiev. Zelensky a dit « Je suis très reconnaissant envers les États-Unis ». Fait que le ton a baissé beaucoup si on compare la première fois qu'ils se sont rencontrés. Là. Puis bon, ben, pour ce qui est d'Israël et Netanyahou, lui, il a qualifié la rencontre de positive. C'était que par les deux parties, en fait, fait qu'ils réaffirment leur refus de voir l'Iran se doter de l'arme nucléaire. tout de suite après ça, tu sais, on en parlait avec Jean-François Caron hier.
0: Le refus.
1: Est-ce que les négociations vont, ça va bien aller? Ben, hier, déjà, l'armée américaine a dû intercepter des missiles de l'Iran. Ils ont tous intercepté, là, mais il reste que l'Iran a pas, semble pas avoir accepté cette rencontre-là. Ils ont tiré. Fait que, on est loin de sortir de ce conflit-là.
2: Non.
1: L'autre affaire, je sais pas si vous avez vu, dans les nouvelles, Donald Trump hier à Fox, qui a dit, concernant l'accord de libre-échange, qui dit qu'il n'y a pas besoin du Canada. Là. Il dit, c'est le Canada et le Mexique qui a besoin de nous autres, pas l'inverse. Il a dit, textuellement, le Mexique et le Canada ont besoin de nous, nous n'avons pas besoin d'eux. Cet accord-là de libre-échange est important pour eux, puis il ne l'est pas pour nous. Tu comprends bien que c'est un élément, c'est une phrase de négo, là. C'est clairement de la négociation pour dire, le deal, là, c'est à toi qui va servir. Fait que prouve-moi que ça va être bon pour moi aussi. C'est l'art de la négo, là.
2: The art of the deal.
1: Fait que ce qu'on a appris, c'est que le ministre du Commerce Canada-États-Unis, Dominique Leblanc, va retourner à Washington. Il va aller s'inclure dans les négociations qui sont déjà en cours entre les États-Unis et le Mexique, parce que d'autres négocient, là.
0: Comme il fait depuis la dernière année et que ça donne rien, c'est ça?
1: Ouais, il retourne.
2: Une autre mission commerciale.
1: Il va y aller avec Janice Charrette.
0: Ben oui, Janice.
1: Qui est négociatrice en chef du Canada.
0: La nouvelle, ouais.
1: Fait que, est-ce que ça va donner quelque chose? Est-ce qu'il va repartir de là avec encore pas de détails? J'imagine que oui.
2: Ça va donner ça une lasagne bolognaise à 2067 par personne.
1: Avez-vous vu le texte, genre de texte d'opinion dans le New York Times de Chrystia Freeland?
2: Non.
1: Chrystia Freeland n'est plus à l'emploi du gouvernement. Là. Elle a quitté son siège au Parlement au mois de janvier. Elle est devenue directrice de Rhodes House, chef de la direction de Rose Trust, un organisme de bienfaisance britannique qui nous dit soutien des étudiants diplômés du monde entier à l'Université d'Oxford. Mais elle n'a pas quitté la sphère politique complètement parce qu'elle écrit régulièrement pour Bloomberg News. Puis elle participe également comme panéliste à l'émission Wall Street Week. Puis là, elle écrit une espèce de texte dans le New York Times qui s'intitule, là, je vous le dis en français, là, mais je l'ai lu en anglais, évidemment, « Vous n'aimerez pas ce qui viendra après l'Amérique ». Puis elle a trollé Donald Trump, pas à peu près. Là. Mais ah oui. C'est pas la première fois, là, ça, ben qu'il s'aime pas. Là.
0: Elle va faire ça depuis le début. Elle va sortir un livre, d'ailleurs, le 13 octobre, où elle va détailler notre relation avec les Américains puis à quel point les Américains sont méchants. Ça va s'appeler « Unrealable ». On va le dire en anglais. Oui. « Unrealable Boyfriend. An insider view of dealing with a chaotic superpower.
1: Exact.
0: Plutocrats and other complicated people. »
1: Elle, ce qu'elle dit, c'est que le Canada doit riposter. Dans son texte, dans le New York Times, le Canada ne doit pas se laisser faire.
0: Ben, bonne affaire qu'elle soit plus là.
1: L'offensive tarifaire de Trump poursuit un objectif clair de démontrer qui domine et qui doit se soumettre. Elle dit que le Canada doit riposter, puis elle traite carrément Donald Trump de bully et de le vrai terme, là, en français, t'as un petit peu. Je vais te le dire. Tabarouette, je l'ai pas sur. Moi, je surligne tout, Max, d'habitude, OK? Puis là, je l'ai pas fait.
0: OK.
1: Puis là, ça fait que.
2: Cherche.
1: Je le cherche.
0: Ah, mais ça arrive, ça.
1: Elle qualifie Trump de d'intimidateur, carrément, là, puis de...
0: Ben, y a rien de nouveau sous le soleil,
1: c'est
0: hein.
1: C'est ça.
0: Je veux dire, elle
1: répète ça. The current bully in chief.
0: Étant poste, elle disait ça, elle est partie, enfin, elle est encore un peu en poste, elle dit encore ça.
1: Ouais, c'est ça.
2: C'est une promotion pour son livre, en fait.
0: Ben oui. Ben, voilà. C'est inévitable.
1: Lui, il avait traité de folle.
0: Tous les plateaux télé qu'elle va faire jusqu'au 13 octobre vont être une promotion pour vendre son livre. Qui va... assurément se vendre.
2: Ben oui.
0: Chrystia Freeland qui fait paraître un livre où
1: ben oui.
0: Invective Donald Trump, ça va se vendre.
1: Benadryl.
2: Qu'est-ce qui se passe, hein?
1: Je sais pas. Hier, je regardais le téléjournal puis je me disais, y a-t-il un trend? Les jeunes semblent s'intoxiquer avec du Benadryl. Ça fait en sorte que le Centre antipoison du Québec va appuyer l'avis d'exclure le Benadryl en vente libre.
2: Ça bosse-tu vraiment du Benadryl? Ça assomme quand t'en as besoin pour tes allergies et t'en as avec un petit peu de somnolence dedans.
1: Ça a l'air qu'il y a beaucoup plus d'intoxication au Québec.
0: Avec le Benadryl?
1: Oui.
0: Les jeunes se défoncent.
2: Ben, ils veulent le retirer des tablettes
1: ouais, c'est
2: qui
1: ça.
2: Courent en vente libre depuis un mois. Qu'on parle
1: à peu
2: de
1: près,
2: ça.
1: Ouais.
2: Puis là, ben, c'est prise 2. On revient à la charge pour dire que le monde en consomme trop. Là.
0: Bon, ils consomment comment?
2: Oui.
1: Ben, c'est ça la question. Est-ce qu'il y a... La question qu'on se posait en regardant ça, c'est pourquoi? Pourquoi le Benadryl? Pourquoi il y a plus d'intoxication? Puis c'est vraiment les jeunes qui semblent viser. On disait qu'il y avait une tendance. Mais je la connais pas, la tendance. C'est-tu un trend? C'est-tu dans les cours d'école qu'on se parle de ça? Je sais pas c'est quoi.
2: Un mélange parce que tout seul, c'est un truc anti-allergie, là.
1: Ouais, oui, c'est ça.
0: Mais qui cause la somnolence, puis t'en as pour la nuit aussi. Le Benadryl nuit, ouais. C'est sûr que ça te shake un peu dans tes pantoufles.
2: Fait que c'est ça, tu mélanges ça avec de quoi qui se passe.
1: C'est ça,
2: je peux pas croire que tu prends juste ça pour te dire je vais dormir plus.
1: Des parents qui contactent le centre antipoison ou le centre de médical, puis qui disent que les jeunes ont participé à des défis de consommation sur les réseaux sociaux.
0: OK.
1: Puis le Benadryl en fait genre partie.
0: Puis le ponctue en pilule ou en sirop? Parce qu'il fut un temps où il y avait une mode, le Benadryl, le Calmilin, tout ce qui était sirop avec un peu de codéine dans du 7-Up.
2: Bon.
0: On les a vus passer, les bouteilles, là. Les jeunes buvaient ça.
1: Oui, il y avait tout le temps des trends bizarres.
0: Il fallait
1: des
0: Tide Pods.
1: Ouais, c'est ça.
0: Non, mais
1: ouais,
0: ça, c'était vraiment comme une dope.
1: Non, mais il y a eu des affaires bizarres.
0: Ah, mais le Tide Pod, ça, c'était complètement abruti, là. Ça, c'est sélection naturelle. Tu veux manger un Tide Pod, Kevin? Bon, mais bye-bye.
1: Ben ouais,
0: ça va être ça, là. Bye-bye.
1: Tu sais, Benadryl, c'est un anti-allergie, là.
0: Ah ouais. Mais qui cause la somnolence, si tu le prends.
1: D'ailleurs, anti-allergie, moi, ça marche jamais, là. Si je croise un chat, je peux prendre n'importe quelle affaire, que ce soit Benadryl, Réactine, Allegra, il y en a plein, là. Ça marche pas. Rien à faire avec ça.
2: Il nous ramène sur le site parlersubstances.org là, pour aider les parents avec l'enjeu de consommation. Je pensais qu'il y aurait une banderole qui explique un petit peu la nouvelle réalité, là, mais c'est quoi ce défi-là? Moi, j'ai pas vu ça passer.
1: Ben, non, moi non plus. C'est pour ça que je pose la question.
0: Pas beaucoup entendu parler. Ce que j'entends beaucoup parler, par contre, c'est l'azote. Les bouteilles, les jeunes là, qui se popent une bouteille de crème fouettée.
1: Pourrait pas. OK.
0: Puis qui sniffent le gaz qu'il y a dedans. Hey, là, tu vois, il y a un auditeur qui nous écrit le nettoyeur à clavier, même
1: ouais,
0: affaire.
1: Ouais, c'est ce que j'allais dire, moi.
2: Oui,
1: ouais.
2: Oui, okay,
0: ils se font des bonbonnes de ça.
2: C'est
0: pis...
2: pas cool, là, mais.
0: Ben non, mais c'est okay, Steve-O faisait ça depuis des années 2000. Ça se fait longtemps que ça
2: c'est
0: se fait.
2: C'est comme mon monde.
0: De plus en plus, il y a des jeunes qui font ça. C'est-tu parce que. En même temps, non. Il y a certaines drogues qui sont pas chères, mais c'est de la drogue extrêmement forte. Les jeunes essayent de se défoncer avec ce qu'ils ont sur la main. Ils n'ont pas beaucoup d'argent, puis ils se retournent vers ce genre d'alternative-là. L'effet trend, t'as peut-être raison, Nick, il joue pour beaucoup.
1: Mais c'est pour ça que je posais la question. Il y a peut-être des auditeurs qui ont à qui c'est arrivé que leurs jeunes ont consommé du Benadryl. Puis 88-670-9098, s'il y a vraiment une trend ou une mode... Je pense qu'il faut que ce soit dénoncé. Là.
0: Ben moi, je pense que c'est vraiment
1: le peut-être mieux d'avoir une discussion avec ton enfant puis d'y acheter du cannabis à ce moment-là. Là.
0: Dans du 7-Up. Là.
1: Et ou voir, tu sais, je dis pas d'encourager la consommation, mais tu comprends.
0: Acheter du cannabis à ton enfant.
1: Ben là, je sais pas. Là. Quand il prend du Benadryl. Là.
0: C'est passé vite, ça, mais on revenait là-dessus. Ouais,
2: on parlait hier.
1: Des fois, t'es peut-être mieux ça qu'un trend bizarre.
0: Okay.
2: On parlait hier. Est-ce que vous sortez encore de la bière aux jeunes?
1: Ouais,
2: on fait encore ça aujourd'hui. Il est comme, bon,
1: j'entendais Max, moi, que son père il avait mis de la semaine en face dans le bain. Là.
0: Hey, une 24 de Smirnoff à 14 ans.
2: C'est juste d'essayer de faire une consommation abusive, les gars.
0: Ah ouais?
2: Ça existe depuis 2023. J'ai trouvé un article du Journal de Québec du mois de mai. Les surdoses au Benadryl avaient déjà fait les manchettes en raison du défi sur TikTok qui considérait ingérer cette substance en grande quantité. Fait que c'est des comprimés. C'est vraiment du pop-pop-pop en espérant que tu vas avoir un effet exaltant, ce qui n'est pas le cas.
1: Ouais,
2: en plus,
1: parce que tu es toxique, là.
2: Parce que, tu sais, ben c'est ça.
1: Mm-hmm.
2: Il y a un risque de surdose réelle. Et il y a quelqu'un qui a été hospitalisé à Ottawa parce que la jeune avait pris 13 ans. C'est en Ohio. Elle avait 13 ans, puis elle en est décédée.
0: Puis elle hallucine, c'est quoi qui arrive?
2: Mais à Ottawa, ben écoute, c'est d'après moi, tu dois virer patate un peu, là.
1: Tu sais,
2: pas halluciner, là, ça assomme. 36
1: comprimés
2: ben oui. À Ottawa.
1: Certains, excuse-moi.
2: Non, mais c'est juste ça, j'avais fini.
1: Mais ouais. Certains anti-allergiques, je l'ai dit, je l'ai pris parce que je suis allergique au chat, il faut multiplier par 1000. Puis ça endort, là. Fait que si t'en prends plusieurs, j'imagine que...
0: Si tu combats le sommeil, t'arrives dans un espèce d'état d'esprit où...
1: Le pire, c'est, mettons,
0: deux, univers,
2: un peu
1: deux réactines peur. Plus alcool. Ah non, non fonctionnel.
2: Moi, j'ai déjà fait un rhume et sinus et Red Bull en ondes, là. C'était bizarre.
1: Hein?
2: J'étais malade, j'avais pris des rhumes et sinus, puis je buvais un Red Bull le soir, puis je l'avais dit à Jay, je me fais le bizarre. J'étais comme, ça flottait un peu, là. J'avais un petit brouillard mental, mais rien à voir avec ce trend-là qui est clairement d'en ingérer en grande quantité. Il y avait déjà eu un avertissement en Ontario pour ça, puis là, ben, ça s'en vient ici.
1: Je termine avec le séisme au Japon, épicentre à peu près à 90 km de. C'est Hiroshima? Je pense que oui. Et jusqu'à maintenant, le bilan est à 13 morts, mais beaucoup de beaucoup de débris, là. Beaucoup de gens qui peuvent être encore pris au piège, mais jusqu'à maintenant, c'est un bilan provisoire. Même qu'il y a eu une explosion, je sais pas si vous avez vu ça, dans un centre commercial, genre de fuite de gaz qui ont dû... des lignes de gaz qui ont dû se briser, puis ça, grosse explosion. Mm. Fait que voilà, pour ce qui est de ce drame-là au Japon, gros séisme, 7.1 que j'ai vu.
2: Ouais.
1: On dit 6.8, mais c'est vraiment 7.1 selon l'agence qui a fait qui a évalué le tremblement de terre, voilà. Bon, faut que je surligne plus mes affaires. Ça fait le tour. Au retour. Hier, Stéphane Lachance et Respect Citoyen ont tenu un point de presse pour dire à la Ville de Québec de revoir peut-être ses priorités puis de prendre ses responsabilités concernant les refoulements d'égouts qui traînent dans le quartier Saint-Roch, Saint-Sauveur. On va en parler au retour de ceci dans Montréal Live après la pause.
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7: 7h30. C'est Morée Live en vacances. Nick Cloutier, Camille Bergeron et oui. Max Lacasse. Et sans surprise ce matin, puisque c'est. On arrive pas mal à mi-chemin, seul, ben, même vers. Pas mal la fin des vacances de la construction. Vous serez pas surpris d'entendre que tout va bien sur les routes ce matin. Pas de problème à signaler. C'est vert partout, même dans les endroits où on construit. Je suis passé par le boulevard Laurier hier. Ça faisait longtemps que j'avais pas passé par là. C'est compliqué, hein? Ça sera pas facile. Ça sera pas facile. 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OK. Je vais retrouver ma... Oh, j'ai pas ma feuille, mais...
8: Ah oui. Qu'est-ce que tu cherches, Nicolas?
7: Ouais, je me cherche cette semaine. Il y a des semaines comme ça. Hier, point de presse, rencontre avec les médias de Respect citoyen par Stéphane Lachance, parce qu'on veut mettre en lumière un problème de refoulement d'égout qui est principalement situé dans le secteur Saint-Roch-Saint-Sauveur. Et puis, on veut que la Ville de Québec prenne ses responsabilités. Stéphane Lachance de Respect citoyen est en studio. Merci d'être là ce matin, Stéphane.
9: Bon matin.
7: Comment ça va?
9: Hello. Ça va très bien.
7: L'été se passe bien jusqu'à maintenant?
9: Oui, quand même. Ouais. De façon, oui, on est dans nos vacances, mais...
7: On sort des vacances.
9: Oui, il y a eu suite à l'article du journal Le Soleil d'Émile Pelletier. Là, ouais. On a vu la réaction là, d'un fonctionnaire porte-parole de la Ville qui est sorti concernant les refoulements d'égouts. Et lorsqu'il a commencé à blâmer la crise climatique pour dire que ça cautionnait la situation, j'ai sauté deux pieds de haut puis j'ai dit ça valait la peine que je sorte de mes vacances.
7: Juste pour dire aux auditeurs ce qui se passe dans le secteur, c'est que lorsqu'il y a des fortes pluies, disons-le, ou de la pluie,
9: oui.
7: les égouts sont pas capables de fournir puis ça refoule dans les rues carrément. Là.
9: Exact. Et ça, c'est récurrent. Là. Je veux dire, premièrement, Environnement Canada tient des registres depuis 150 ans sur ça. Alors, c'est pas nouveau, là, ouais. On le sait. Et c'est sûr que lorsque tu densifies certains secteurs, puis que t'as un tuyau, je vais donner un chiffre au hasard, mais de 8 pouces là, pour récupérer l'eau de pluie, puis que là, t'arrives avec un 14 pouces que tu rajoutes à ça, c'est normal là, qu'à un moment donné, ça fonctionnera pas. Mais c'est pas normal, par contre, que des citoyens de Québec, trois étés consécutifs, se font inonder. S'ils sont plus capables de s'assurer parce que l'assureur ne veut plus rien savoir d'eux autres.
8: Ah, c'est sûr.
9: Que lorsqu'ils commencent à faire une température comme on voit à l'extérieur, ils deviennent anxieux à savoir est-ce qu'il va arriver encore un coup d'eau puis on va se faire prendre. Et là, on se fait dire, ben, c'est à cause des changements climatiques.
7: Et là, la ville.
9: Puis là, je tiens à le mentionner parce que ça va être facile. Je ne nie pas les changements climatiques, là, mais je dis tout simplement que le travail de base d'une municipalité, c'est de s'occuper des égouts, de l'aqueduc, les égouts, les poubelles, le déneigement, la police, les loisirs. C'est ça la mission de base. Alors, avant même d'aller virer à Bruges ou à Cordoba, ou avant même d'investir 220 000 piastres dans un canard de 14 mètres dans le bassin Louise, là, je pense qu'on va s'occuper du monde. C'est ça notre mission.
7: Puis là, on met la faute sur les changements climatiques, comme tu l'as dit, mais je pense que les infrastructures à ce niveau-là, Saint-Roch, Saint-Sauveur, ça doit pas dater d'hier non plus. Là.
9: Non,
7: je
9: mais
7: pense qu'il y a de l'ouvrage à faire.
9: On a un rapport là, qui dit qu'on est à 5,5 milliards en déficit au niveau des infrastructures de la Ville de Québec. Cette année, la Ville va en mettre 2 milliards. Donc, il nous manque 3,5 milliards. Mais à partir de là, ce qui est écrit noir sur blanc là au niveau des documents que la ville nous fournit, c'est que l'entretien global va passer de 2,6 à 3,5 d'ici 10 ans. Donc, on n'est pas en rattrapage, on le creuse là, oui. La situation. On est passé de 321 à 355 kilomètres en 3 ans là de tuyaux qui sont à changer. Donc, c'est 11,3, on était à 11,3%, ça a monté à 14,5. Alors, ce que je dis tout simplement, puis le pire là-dedans, puis c'est ce que j'ai dit hier en conférence de presse, c'est que on a créé en 2000, à partir du moment du premier mandat de Bruno Marchand, une réserve climatique.
7: Oui, hein? En plus.
9: Où on met beaucoup d'argent à l'intérieur de ça. Et là, on nous dit que la raison pour laquelle on a des problèmes avec le refoulement d'égouts, c'est les changements climatiques.
7: Pourquoi on prend pas cet argent?
9: Prenez la bourse, prenez la réserve, puis appliquez-la sur ça. Non, non, la réserve, elle sert au tramway.
7: Mais là, la Ville a réagi hier, puis ils disent, ouais, on a un budget de 300 millions, là, on est en train de revoir les infrastructures pour la Ville de Québec. Même qu'ils ont dit, on va voir avec les résidents comment on peut les aider davantage. La job qu'il y a à faire au niveau des priorités, c'est de revoir le système d'égout.
9: Absolument, mais je veux dire, puis d'une certaine façon, puis ça a toujours été la raison d'être du projet, pourquoi on priorisait toujours le tramway, c'est que les travaux préparatoires vont faire en sorte qu'on va en changer beaucoup de tuyaux. Et ben ça va être aux frais de l'ensemble des Québécois et des Canadiens avec les subventions qui ont été reçues. Donc ça, sur ce point-là, ça va être une chose. Le directeur général de la Ville nous l'a confirmé en plénier. Mais par contre, le problème avec cette administration-là, c'est que c'est jamais de leur faute. Alors, les égouts débordent, c'est le climat. L'entretien retarde, c'est le gouvernement qui est pas au rendez-vous pour les aider. Alors, il y a toujours quelque chose. Même, il y a des gens dans Chauveau où il y a eu des débordements. Oui. La Ville leur a dit, ben écoutez, c'est parce que votre système, il est pas conforme. C'est pour ça que vous avez des débordements.
7: Système de la résidence?
9: Oui, de la résidence. Écoute, il y a des citoyens qui ont fait installer pas un, pas deux, trois clapets. Puis malgré tout ça, ça a passé à travers. Bon. Ah. Alors, tu sais, à un moment donné, là, je veux dire...
4: Mais c'est quoi qui se passe concrètement dans Saint-Roch? Parce que t'as dit qu'il y a eu des coups d'eau dans les trois dernières années, mais avant ça, il n'y en avait pas. Le système pluvial est encore le même. D'après ce que je comprends, c'est dans des quartiers où il n'y a pas eu tant de nouvelles constructions. Là. C'est des quartiers qui sont oasis, qui n'ont pas bougé depuis les dernières années. Si c'est pas les changements climatiques, je suis curieux de t'entendre.
9: La désuétude en tant que telle du matériel, des tuyaux, puis ces choses-là.
4: Donc, ça a lâché dans les trois dernières années.
9: Exactement.
4: Puis là, on blâme ça de ce que tu dis sur les changements climatiques.
9: Mais il n'y a pas juste... écoutez, j'ai la liste ici, là, parce qu'on parle de Chauveau, puis on parle principalement de...
4: Mais qu'est-ce qui est désuet?
9: Ben, c'est toute l'infrastructure, la façon dont on récupère les eaux.
4: C'est pas parce qu'il y a plus d'eau?
9: Non, c'est pas... Non, ça fait 150 ans qu'Environnement Canada, il recense ça. Il y en a eu en 1872, des coups d'eau.
4: Mais tantôt, t'as dit que ça fait 3 ans qu'il y a des gros coups d'eau.
9: Oui, il y a des citoyens que ça fait 3 ans qui ont des inondations dans leur sous-sol en tant que tel consécutif.
4: Donc, qu'est-ce qui a changé?
9: Ben, qu'est-ce qui a changé? J'imagine qu'au niveau de l'infrastructure des tuyaux, je suis pas un spécialiste, mais j'imagine qu'il y a des tuyaux qui maintenant qui font plus le travail. Pour une raison que je pourrais pas...
4: On le sait pas, finalement.
9: On le sait plus ou moins, mais ce que je veux dire, c'est que sur Wilfrid Hamel, avec la rivière Lorette, il y a eu plus de 1000 réclamations. Ça visait presque 300 bâtiments. Le secteur, les rivières Vanier, Duberger, Le Bourgneuf, ont de fortes intempéries qui ont causé encore là plus de 200 résidences là, étaient affectées. Beauport, débordement des fossés. Charlebourg, dans le coin de la rue de la Pruchière, 40 résidences inondées 2 fois en 9 mois. Sainte-Foy, là, le réseau unitaire aussi, a atteint sa capacité maximale. Ouais. Donc, à un moment donné, je veux dire, c'est le travail de base d'une municipalité. Moi, ce que je dis, c'est que mettez vos bottes, puis commencez à vous mettre les mains dans la chenoute, puis let's go, là, on règle le problème.
7: Moi, je veux pas défendre la ville, je veux juste entendre là-dessus qu'ils disent, on accompagne déjà les citoyens, on les aide à mettre des clapets anti-refoulement, comme t'as dit. On est là pour de l'aide financière, fait que pour, ils semblent se dédouaner des responsabilités en disant, oui, on aide les gens.
9: Arrêtez de donner des aides financières, puis régler le problème. À régler le problème. Je comprends qu'on peut pas tout régler, là, 5 milliards, ça ne se règle pas du jour au lendemain. Mais dernier conseil, je vais vous donner un exemple. Puis à part de ça, je tiens à le mentionner, mon collègue Marc Roussin a fait produire un rapport par un signé d'un ingénieur, parce que ça a l'air que nous, quand on n'a pas une signature d'un professionnel, on n'est pas crédible, qui dit tout simplement qu'il y a des gros manques au niveau du système de la ville. Mais ce qui est important de constater, là, c'est que les gens, ils sont un petit peu là, livrés à eux-mêmes, puis ils se font dire, bon, au lieu de leur donner des subventions, allez-y, coûte que coûte, à chaque conseil de ville, le dernier qu'on a eu, on a voté pour 4 millions de dollars d'aide à des organismes artistiques.
7: Oui.
9: Je suis pas contre l'art, mais peut-être que dans le 4 millions, il aurait pu avoir un certain montant qui aurait pu être appliqué à ça pour régler ça.
7: Hier, t'as
9: dit, comme le canard.
7: Hier, t'as dit devant les médias que tu ne gérerais pas les priorités de la même manière.
9: Ben non. Ben non, absolument pas. Nous, on veut. Moi, je n'irai pas me promener à Cordoba. Là. C'est, j'ai pas d'intérêt. Moi, ce qui compte, c'est sur le plancher. J'étais à Saint-Émile la fin de semaine dernière, là, avec d'ailleurs, je félicite Carbeau pour son exposition de voitures.
7: Ouais.
9: J'étais à Saint-Émile. Les gens
7: fête de la famille.
9: Oui. Il y avait du monde, sérieusement.
7: Oui, du monde.
9: C'est incroyable, là. C'est très populaire. Mais les gens venaient me voir puis me parlaient toutes sortes de choses. On me parle encore de nids de poules au mois de juillet qui sont pas fermés. On me parle de marquage de chaussées qu'on est rendu en juillet puis ça n'a pas été fait encore. Tu sais, je veux dire, à un moment donné, là, revenez back to basic, excusez-moi l'expression, mais faites votre travail de base puis arrêtez d'aller voir à Bruges si comment on se développe avec des villes pour la piétonisation d'un quartier historique. Non, non. Commencez par régler les problèmes que les citoyens ont, parce qu'il faut se rappeler une chose. Là. Puis ça, en tout cas, moi, je le rappelle à mon équipe à toutes les fois que j'en ai l'occasion. Nos patrons, c'est les citoyens. Ouais. Alors, c'est eux qui payent notre salaire. Donc, c'est à nous autres de leur donner du service. C'est à nous autres aussi de leur répondre. Ça, c'est une autre chose aussi. Là. Je reçois énormément de courriels de gens qui sont même pas dans les secteurs où on est représenté, qui me disent qu'ils ont pas de ils écrivent à leur conseiller. Ils n'ont pas de retour. Alors,
7: mais maintenant,
9: c'est faire notre travail.
7: Stéphane, les changements climatiques sont devenus une mosus de belles raisons pour dire « Ouais, il va falloir qu'on s'adapte. » Là. Ça va faire partie éventuellement de nos priorités, mais ça cause des changements climatiques. Moi, je trouve que c'est une défaite facile. Là.
6: Pour lever le pied de l'accélérateur.
7: Oui, mais juste pour dire. Puis j'ai l'impression, malheureusement, qu'il y a encore des gens qui pas qu'ils gobent ça, là, mais qui se font dire ça, ils font « Ah ouais, mais peut-être, vu que c'est François Moisan de la Ville de Québec, qui sait de quoi il parle. »
9: Ah, puis j'en veux pas François Moisan. Non, non, c'est un ancien collègue de hockey, j'ai joué au hockey avec lui, mais je veux dire, s'il fait son travail, sauf que quand je l'ai entendu, cette déclaration-là, dans le journal Le Soleil, j'ai steppé deux pieds de haut, je dis là, à un moment donné, prendre les gens pour des imbéciles, ça suffit, j'accepte pas ça. Puis à un moment donné, je veux dire, c'est de faire... Je veux dire, tout le temps aussi de quêter auprès des gouvernements. Ils ont voulu faire un centre de curling, là. Il y avait aucune subvention. Ils sont allés de l'avant, 38 millions, puis ils l'ont fait. Fait qu'à un moment donné, là, c'est une question de priorité. Gérer les priorités. Puis la priorité, là, c'est des gens qui sont dans le désespoir de dire que s'il tombe encore une grosse pluie, il va-tu rentrer encore de l'eau dans mon logement?
7: Mais une grosse pluie, c'est juste un orage, Stéphane?
9: Ben, ouais. On l'a vécu là, il y a quelques semaines. Là, à un moment donné, ça a tombé là, comme d'une shot. Là. Mm-hmm.
4: La ville est au courant des endroits problématiques dans son réseau?
9: Absolument.
4: Au niveau de l'aqueduc, au niveau des égouts?
9: Oui.
4: C'est recensé, ça. Il y a des documents qui démontrent les endroits où on devrait avoir plus d'entretien. Que ce soit enlever le sable ou les feuilles, par exemple. Là, des fois, ça peut causer des débordements. Ou ben rénover complètement, refaire l'aqueduc ou le système d'égout.
9: Oui,
4: ça, c'est su, c'est entendu.
9: Oui, c'est documenté.
4: Pourquoi ils rénovent pas?
9: C'est la question à se poser. C'est la question. C'est pour ça que je dis, moi, ça me révolte face à ça. Vous le savez qu'il y a des problèmes à des enjeux. Il y a des endroits où on a mis des pompes supplémentaires. Des pompes externes qui aident à pomper. Mais encore là, je veux dire, puis dans un des exemples qu'on a donné hier en conférence de presse, la veille d'une grosse pluie, on a retiré cette pompe-là pour la mettre ailleurs. Alors, est-ce qu'on a sacrifié un secteur au profit d'un autre? Je le sais pas, mais au niveau, il y a un organisme là, qui recense, là, je me souviens plus du nom, là, qui recense, parce que vous savez que le ministère de l'Environnement, vous avez une limite à ce que vous pouvez pomper à l'externe, là, dans les rivières. Et puis la Ville de Québec est en queue de peloton là, au niveau...
7: On dépasse,
9: puis on est dans les pires à ce niveau-là. Fait que c'est pour ça que, oui, les gens me disent, ben peut-être que si on mettrait plus de pompes, ça réglerait le problème, mais c'est parce que l'environnement aussi, il y a une limite à laquelle tu peux pas dépasser.
6: On dirait qu'il faut pas négliger non plus le fait que la ville est bâtie sur des côtes, là. Parce
7: ben
6: que
7: oui,
6: je regarde un article l'année passée, il y avait eu 140 appels au 311 pour une journée en juillet particulièrement où il y a eu énormément de précipitations. 111 appels au 911. Là, je sais pas, c'est quoi le niveau d'urgence pour peut-être
7: ben
6: un arbre sectionné
7: chez vous,
6: qui s'en va, qui s'en va couper la route ou les fils électriques, etc. Je sais pas, là. Mais c'est ça, on a ciblé tout ce qui est Côte de la Pente Douce, Cap Blanc, tout le secteur après ça.
9: Mais ça n'a pas toujours été comme ça.
7: Mais faut,
9: ouais. Là, je l'ai retrouvé, là, la Fondation Rivière, palmarès 2024, où se situe Québec, déversement des eaux usées par temps sec, interdit en tout temps, bon, bien sûr. Québec affiche le pire bilan des municipalités recensées. Québec 226, Sorel-Tracy 119, Laval 68, Saint-Eustache 33, Mirabel 20, puis Grande-Rivière 16, Beauceville 11.
7: Ouais.
9: Alors, tu sais, la ville attribue ça une partie des déversements à des refoulements dans le fleuve, parce qu'elle n'est pas capable de le gérer avec son réseau. Mais à un moment donné, je veux dire, si on est les pires, on peut-tu commencer à travailler? Je sais qu'on ne pourra pas tout régler ça en un claquement de doigts, mais il faut agir.
7: Mais là, la Ville dit deux choses. OK, puis je veux t'entendre là-dessus. Là, ils ont répondu hier en disant, ben là, dans les prochaines années, on va investir 300 millions directement dans le réseau d'aqueduc et d'eau usée et d'eau fluviale. On sait-tu c'est quoi qu'on va faire avec ces 300 millions-là?
9: Ben, en tout cas, pour l'instant,
7: est-ce qu'on sait, c'est quoi, qu'est-ce qu'on va prioriser?
9: On va demander sûrement qu'au retour, on va demander des... Ben, on l'a demandé hier d'avoir un plan qui nous
7: explique
9: vraiment qu'est-ce qu'ils veulent faire.
7: Mais... Parce que, est-ce que ce 300 milliards-là...
9: Je t'ai mentionné que Bruno Marchand a dit depuis 2021 qu'il allait régler le cas de tout ce qui est des gens qui ont besoin d'aide dans Saint-Roch, puis on est rendu en 2026, puis c'est pas réglé.
7: Ça se passe toujours pas, parce que le 300 millions, c'est une partie.
9: Moi, je peux te dire que quand je vais être au pouvoir, dans 3 ans, je vais investir 600 millions sur quelque chose, puis au final...
7: Fait qu'il n'y a pas de plan clair avec cet argent-là, puis est-ce que le 300 millions fait partie de ce qu'on va modifier déjà avec les travaux préparatoires du tramway? Tu sais, la Ville dit aussi que depuis 2006, ils ont investi dans ces infrastructures-là à hauteur d'environ 700 millions. Ça fait, est-ce que ce qu'on fait en ce moment fait partie de ce chiffre-là?
9: Ben,
7: c'est tout ça.
9: Parce que mettre un, dépendamment du niveau de gravité ou du secteur où tu es, je veux dire, à un moment donné, mettre un plaster là, sur une hémorragie interne, ça ne règle pas le problème, là. Alors moi, ce que je dis tout simplement, c'est que gérer... Nous, on l'a demandé hier. On veut avoir un plan précis. On veut avoir un descriptif sur ce que vous avez l'intention de faire, comment vous avez l'intention de le faire. Et puis, on veut vraiment là de prioriser les endroits où c'est vraiment critique. Chauveau en est un endroit. Dans Saint-Sauveur, c'est un autre endroit. Ça, je l'ai vu. J'ai resté dans Saint-Sauveur pendant 4 mois là, avant d'avoir ma nouvelle maison. Puis j'ai vu à des endroits là où ça fonctionnait pas du tout. Lorsqu'il y avait vraiment des grosses pluies, il y avait une petite rivière là, sur le long de la chaîne de trottoir. Mmh. Donc, on doit avoir des meilleures infrastructures de ça. On est quand même la deuxième plus grosse ville au Québec. Là. On n'est pas à Saint-Clinclin. Alors, on a beaucoup on a un budget pour faire ça. C'est juste de l'appliquer au bon endroit. Alors moi, comme je vous dis, au dernier conseil, on a fondé pour 4 millions là, d'aide financière à des instituts artistiques. J'ai rien contre l'art, mais à un moment donné, sur le 4 millions, il y a peut-être certaines sommes qui auraient pu être attribuées à des choses qui sont plus urgentes.
7: Mais si, comme tu as dit en ouverture tantôt, au début d'entrevue, si c'est à cause, je me sens entre guillemets, des changements climatiques, comme la Ville de Québec l'a dit, on a une réserve qui est censée servir à ça.
9: C'est la logique.
7: Mais combien là-dedans, là, encore ce jour?
9: Là, tu me prends au dépourvu.
7: Moi, je suis désolé.
9: Non, mais c'est pas grave, mais on doit pas loin de 300 millions, d'après moi, là, dans la réserve. Là. Pas loin de ça. Là. Ben là, alors, il y a des sous là, qui seraient capables. Puis, je ne dis pas de prendre l'entièreté de la réserve, mais au moins, encore là, il y aurait des sous qui seraient disponibles.
6: Oui, sauf que, on parle des changements. Je suis en train de lire un autre article, justement, de mm-hmm. résidents de Saint-Sauveur qui avaient été inondés et qui ont dit que c'était de pire en pire dans les dernières années, comme mm-hmm. Stéphane vient de mentionner. La ville justifiait de ne pas recevoir la réclamation parce que c'était exceptionnel l'année passée, ce qu'il y avait eu, c'était d'envergure, mais là, les changements climatiques, justement, ça va tout le temps être d'envergure, puis ça va tout le temps être jamais vu, on va tout le temps avoir des précipitations, ça va être de pire en pire, là, si on joue à la panique, il faut que ce soit des deux bords, si la personne a fait une réclamation parce que c'était un cas exceptionnel, il faut que tu la reçoives.
9: Le travail de la ville, c'est de prévoir. C'est de prévoir.
6: Ouais, c'est pas de réagir.
9: Puis on veut pas se retrouver avec une situation que présentement ils vivent à Lévis où là ils sont pris parce qu'ils ont pas les
7: infrastructures
9: pour le faire. Je vous dis pas qu'on est là, on est pas là à Québec, mais on veut pas se rendre là non plus. Alors à un moment donné, c'est de prévoir puis de faire en sorte que on est capable de faire le travail. C'est juste que c'est une question de volonté. Une question de volonté au niveau de la direction générale, au niveau de la direction politique. Alors puis ça, ben souvent, moi en tout cas depuis 8 mois, c'est souvent où je me pose des questions là.
7: Les priorités sont où?
9: Ben, les priorités sont où? Puis, mm-hmm. je veux dire, nous, on se présente en politique, on met notre face sur des poteaux, on promet des choses avec un programme étoffé qui, on espère, semble le plus solide possible pour les gens. Mais à partir du moment où tu es élu, est-ce que c'est les fonctionnaires qui vont décider ou c'est les élus? Parce que les fonctionnaires sont nommés, ils sont pas élus, là.
4: Ben, justement, en ce moment, as-tu l'impression de servir à quelque chose?
9: Oui, absolument.
4: À quoi?
9: Oui. Je lève la main et je mets en lumière des choses qui fonctionnent pas. Je félicite quand c'est bon, parce que c'est pas juste du négatif. Mmh. Au moins, à chacun des conseils de ville, généralement, j'ai au moins une à deux fois où sur certaines décisions, je vais le mentionner que j'aurais fait la même chose.
4: T'es une espèce de commentateur, finalement.
9: Ben, je suis pas un commentateur. Je suis là pour on est dans l'opposition. Quand c'est bon, on dit que c'est bon. Quand c'est mauvais, on lève la main, puis on met en lumière. Puis on dit aussi ce que nous, on ferait. C'est pas juste chialer pour chialer, c'est facile. Mais de dire qu'est-ce qu'on ferait. Alors, moi, dans le cas présent, ce que je vous dis, c'est que nous, il y aurait une meilleure priorité.
7: Ouais.
9: On prioriserait plus des cas critiques avant même de faire toutes sortes de choses qui sortent, selon moi, du travail de base d'une municipalité. D'aller se promener en Europe puis d'aller voir comment ça fonctionne, telle chose, ou les programmes de vélo en fonction d'un profil C40. Là, je veux dire, moi, ça fait pas partie du mandat, selon
7: moi. Non, en effet, puis les pistes cyclables, la mobilité durable, puis on met des priorités peut-être là où on... Je veux dire, si c'est vraiment une...
9: Aqueduc, égout, déneigement, c'est la base. Sécurité, loisirs, c'est ça la base.
4: As-tu l'impression d'avoir fait avancer des dossiers, toi puis ton équipe au sens large, là, parce qu'on va arriver en novembre, ça va faire un an dans pas long. les dossiers que tu as pointés qui ont réussi à changer. Je comprends que vous êtes trois dans l'opposition. Mm-hmm. Là, c'est tough. Là. C'est une réalité qui est difficile à conjuguer avec ben, l'administration qui est au pouvoir. Mais de votre point de vue, avez-vous réussi à faire changer la donne sur certains dossiers ou à faire avancer un peu plus loin certains dossiers?
9: La réponse est oui. Lesquels? En début d'année, on a parlé de l'escalier. Alors, les escaliers, l'escalier qui est près de l'édifice du Soleil. Alors, la ville disait, ah, selon nos ingénieurs, tout est beau. Trois mois après, ben, il annonçait qu'il le refaisait au complet.
4: Ouais, c'est ça. Alors, vous attribuez ça à votre sortie.
9: Ben, oui, on a mis de la lumière là-dessus, sinon personne n'en aurait parlé. Mm-hmm. Au niveau de mon collègue Marc Roussin, au niveau du centre de loisirs qui a passé au feu il y a un an et demi, je veux dire, il se passe absolument rien dans la bâtisse. C'est le seul centre dans ce coin-là, Paul-Émile Beaulieu. Et on a fait une sortie. Et c'est drôle, une semaine après, ben, il y avait une équipe d'entretien puis de menuiserie là, qui est rentrée à l'intérieur puis qu'on a commencé à avoir du mouvement. Avant ça, il n'y avait rien.
4: Fait que ça fonctionne.
9: On met de la lumière puis quand on arrive avec des choses qui sont crédibles et logiques, oui, ça fonctionne.
6: Surtout les secteurs qui sont visés actuellement. Si c'est la vision de Bruno Marchand est encore d'actualité, ça fait partie du centre-ville de Québec. Là, fait que ça va activer un peu.
9: Oui, et puis il y a beaucoup de citoyens. Je veux dire, à Saint-Émile, on m'en a parlé. Je veux dire, c'est les gens ont vraiment l'impression que l'administration actuelle se concentre sur la ville-centre puis que les banlieues sont complètement oubliées dans le service.
7: Là. C'était pas prévu dans notre discussion, mais tu sais, hier est sorti un article concernant les commerçants sur Saint-Vallier-Ouest, où la rue est en travaux depuis longtemps. Il y en a qui disent « Ouais, ça va revitaliser la rue, où on va mettre des espaces piétons, des meubles urbains,
9: du
7: tout
9: mobilier
7: ça. »
9: Du mobilier urbain,
7: merci.
6: C'est la définition de mobilier urbain?
7: C'est des chaises.
9: C'est des chaises là, design qui sont faites pour aller à l'extérieur. Ouais.
6: Okay.
4: Puis, sont plus confortables.
7: En raison des travaux.
6: C'est cher aussi. Mobilier urbain, cher.
9: C'est du IKEA, mais pour l'extérieur, pour les villes.
6: Okay.
7: Si, mettons, il pleut trop, ça va t'offrir pareil, c'est ça?
9: Ben, en ce cas, c'est en béton.
7: Mais les commerçants qui ont subi...
9: Moi, j'ai vu le reportage.
7: Qui ont subi, tu sais, les contre-coups de la rénovation de la rue Saint-Vallier-Ouest. Il y en a qui disent, ouais, ça va donner un bon regain, mais la construction n'est pas terminée, c'est tough. C'est vraiment difficile, puis les gens sont moins au rendez-vous. Parce que selon mon opinion, d'après moi, une fois que tu as changé tes habitudes... pour aller t'approvisionner ailleurs, tu retournes pas où t'allais avant. Puis j'ai peur que ce soit la même chose avec Dorchester, de la Couronne, Grande Allée, René Lévesque. Qu'est-ce que t'en penses?
9: Ben, je pense que t'as tout à fait raison. Je pense que ce que t'as dit ce matin aussi, c'est que là, pour l'instant, ça va quand même assez bien. Moi, cette semaine, j'ai passé sur René Lévesque et puis on a tout enlevé les cônes en passant. À un moment donné, il n'y avait plus de voie de droite, seulement que la voie de gauche qui était disponible. Là, on a tout enlevé, ça fonctionne très bien, il n'y a pas de travaux, mais je pense que le gros coup, ça va être à la rentrée scolaire.
7: Le plan de la ville pour Grande Allée l'année prochaine, le festival d'été, moi, j'ai entendu de la part du secteur de Grande Allée que les terrasses ne pourront plus être allongées sur Grande Allée l'année prochaine. On est en train de voir pour mettre ça en arrière dans la ruelle. On a-tu l'intention de réaménager la ruelle? On a-tu l'intention d'aider les commerçants? Parce que ça va changer le visage de la Grande Allée, pas juste à moitié, Stéphane.
6: Puis j'ai une sous-question pour toi après.
9: Mais oui, ça va changer le visage à ce niveau-là. Effectivement, j'ai entendu la même chose. Bon. Il y a déjà, je pense, des commerces qui l'ont fait, là.
7: Ben,
9: Je pense que l'atelier le fait de mémoire.
7: Ou qu'ils sont en plan d'eux, là.
6: Ils l'ont fait, ils ont mis une vidéo, ça a un nom, là.
9: Mais les gens ont déjà commencé à changer leurs habitudes. Je veux dire, moi, sur nos réseaux sociaux, les gens le disent, moi, j'y vais plus. C'est trop compliqué. Alors, ils préfèrent utiliser les services qu'ils ont à proximité dans le Bourgneuf ou dans Sainte-Foy. Alors oui, ça va changer les habitudes. Et puis, malheureusement, ben, c'est les commerçants qui sont sur ces axes-là.
7: Et c'est pas juste pour l'année prochaine?
9: Non.
7: On parle de 5, 6, 7 ans, là.
9: Oui. Mais oubliez jamais, par contre, une chose. Là, on est en travaux préparatoires, ces choses-là. Mais il va quand même. On va avoir une élection provinciale. On va voir le gouvernement qui va être élu. Et par la suite, il y a un quatrième décret qui va devoir être. Parce qu'actuellement, là, je veux juste encore.
7: Le tramway.
9: Il n'y a rien qui est bâti pour le tramway actuellement. Là, on fait des travaux préparatoires, on change des tuyaux, on réaménage des installations électriques, de Bell, ces choses-là, Vidéotron. Mais il n'y a pas rien qui a rapport à la construction du tramway.
4: De ton point de vue, le tramway pourrait ne pas se faire?
9: C'est une possibilité. Si le quatrième décret est pas signé par le gouvernement, si c'est le nouveau gouvernement qui va être élu, je doute que ce soit le gouvernement actuel. Si ça serait le gouvernement actuel, je dirais, ben, c'est sûr que ça va se faire. Mais là, dépendamment, ça se joue entre le Parti libéral et le Parti.
4: C'est une possibilité, mais on parle de combien de pourcentage, là, de ça, de ton point de vue, parce que c'est une possibilité. Jésus peut revenir de l'année prochaine, c'est une possibilité.
7: Voilà,
6: Max.
7: Max
6: est dans l'ésotérisme.
9: Jésus va apparaître sur quatre bourgeois, mais, non. Mais écoute, nous, on a rencontré Charles Milliard, au cabinet, puis, lorsqu'on avait sorti le fameux sondage là, qui confirmait que 66 % des gens de Québec ne voulaient pas le projet. Puis, il était au courant du sondage, mais il n'en avait jamais vraiment pris connaissance.
10: Il a dit « je suis là ».
9: Oui, puis là,
7: il
9: était vraiment surpris de voir en tant que tel les intentions. Puis dans le passé, le tramway était beaucoup plus apprécié par les femmes que par les hommes. Mais dans notre sondage, il y a eu un revirement de situation. Les femmes étaient plus en désaccord avec le projet qu'en accord.
10: Okay.
9: Alors, écoutez, ça va dépendre. Puis PSPP avec la journaliste de Rebel News, là,
7: Alexa Lavoie,
9: PSPP a dit à partir de 12-13 milliards, il dit on va falloir penser à notre affaire. Alors, la première des choses, ça va être de voir la CDPQ Infra. Là, ils vont arriver, là, ben, ils vont nous dire normalement vers où on s'en va, combien ça va coûter. Puis là, le prochain gouvernement aura décidé. Fait que oui, il y a une possibilité. Le pourcentage, Max, je peux pas vraiment j'ai pas de boule de cristal devant moi, mais c'est une possibilité. Mais à ce moment-là, malgré tout, que le projet se réalise, je veux dire, c'est sûr que les commerçants qui sont sur l'axe, ça a toujours été ça. Peu importe en Amérique du Nord, comme en Europe, tous les commerces qui étaient sur l'axe de développement ont tous eu de graves problèmes ou carrément fermés.
7: Mais tu sais, je sais pas si tu as vu hier aussi, l'administration Marchand, lorsqu'on parle du tramway, on dit, vous allez voir, il y a des promoteurs qui vont bâtir, ça va s'installer le long du tracé du tramway, ça va créer des jobs, hein, des centaines de milliers d'emplois.
9: Porte en Amérique du Nord, comme en Europe, tous les commerces qui étaient sur l'axe de développement ont tous eu de graves problèmes ou carrément fermés.
7: Mais tu sais, je sais pas si tu as vu hier aussi, l'administration Marchand, lorsqu'on parle du tramway, on dit, vous allez voir, il y a des promoteurs qui vont bâtir, va s'installer le long du tracé du tramway, ça va créer des jobs, hein, des centaines de milliers d'emplois. Je sais pas si tu as vu autour du REM, les promoteurs se retirent.

0: avait des gens sur la Rive-Sud qui avaient vendu leur voiture et qui utilisaient le service d'autobus qui leur permettait d'être à l'heure au travail sur l'île. Et ils ont donné, ils n'ont pas eu le choix parce qu'ils ont retiré les parcours d'autobus pour le mettre avec le REM. Puis après plusieurs fois où ils sont arrivés en retard, ils se sont rachetés une auto. Parce que ça fonctionne pas. Alors, on a vu le REM, là, la semaine dernière, il est tombé en panne.
1: Ben oui.
0: Ils ont été obligés d'évacuer des gens. Il y a des gens qui se sont blessés dans l'évacuation. Je veux dire, on est en été, là.
1: C'est la même technologie, en plus.
0: C'est sensiblement la même chose. Mmh. Puis en plus, la différence, c'est que le REM est sur une voie seule, surélevée.
1: Absolument.
0: Nous, là, c'est on à travers les rues. Fait que s'il tombe en panne dans la rue, c'est bloqué, ça passe plus, là. Alors, écoutez, c'est pas pour rien qu'on dit depuis le début que c'est le mauvais projet. On n'est pas contre le transport en commun, mais ce projet-là, c'est un projet qui... Mais on avait besoin de ça. On avait besoin de la dalle pour changer des tuyaux. On avait besoin de ça.
1: Moi, je pense que c'est là le nerf de la guerre.
0: Ben oui, on l'a toujours dit depuis le début. C'est la justification de ce projet-là. Ouais. C'est la dalle, ce qui fait en sorte qu'on est obligé de doubler les
1: 800 millions d'investissements pour les égouts, l'aqueduc. Voilà.
2: Alors, Stéphane, moi, j'arrive avec une balle courbe parce que j'ai une mission pour toi cet automne. T'es dans l'opposition de la Ville de Québec, mais aussi un gars d'événementiel de carrière.
0: 42 ans.
2: Justement, pour amener du fun et essayer de faire un prix de consolation pour les restaurateurs puis les gens de Grande Allée cet été. J'ai proposé l'idée d'un vélo électrique pop crawl. Tu sais, les fameux bars roulants qu'il y a un petit peu partout dans le monde. C'est vraiment un événement touristique. Là.
0: Okay.
2: J'aimerais ça que tu amènes l'idée à Bruno Marchand parce que là, c'est du vélo, c'est de la mobilité. Puis c'est aussi une façon de faire une terrasse mobile pour des gens qui n'auront peut-être pas la possibilité d'agrandir de l'intérieur ou encore de se créer une terrasse.
1: En plus, tu pourrais faire jouer de la musique québécoise dedans.
2: Ça peut être avec des quotas, ça peut être avec un permis d'alcool.
0: Mais c'est pas de mauvaise
2: associé
0: idée.
2: Associé à un établissement. Ben, c'est pour ça que je t'envoie au BAT.
0: Oui.
2: Pour moi.
0: Écoute, tu m'envoies envoie-moi un petit peu plus d'informations pour que je puisse me développer un narratif, mais ça va me faire plaisir de le présenter.
2: C'est, je vais t'envoyer des informations de liens touristiques. Ah, ça,
0: les gens aussi souvent me demandent, moi, il y a une chose. Il y a quelques endroits à Québec où il y en a, mais pas assez à mon goût. Tu vois, à Chicago, tout le monde va aller voir l'espèce de grosse boule argentée là, qui se prend en photo.
2: Ouais.
0: Moi, à Québec, j'aimerais ça faire quelque chose qui ferait en sorte que les gens, ça deviendrait... Bon, il y a le Château Frontenac.
1: Château Frontenac, puis en plus, ça va devenir piétonné.
2: Mais une statue, le canard, il n'est pas canard, unique à Québec. Là. C'est ça l'affaire. Mais je vois
0: très bien. Mais j'aimerais ça. Mais tu m'enverras ça. Mais moi, j'aimerais ça. Ça faisait partie de ce que j'avais présenté en campagne électorale. Puis je vais revenir avec ça.
1: Un élément qui...
0: élément là, qui ferait que ça serait une signature distinctive de Québec.
3: Pourquoi pas une grande statue de Bruno Marchand?
0: Non, ça arrivera pas.
1: Un soulier géant.
2: Non plus.
1: Stéphane Lachance, est-ce que tu retournes en vacances?
0: Oui, je retourne en vacances, mais on reste quand même l'œil ouvert.
1: À l'affût.
0: On a des gens qui sont au cabinet, qui sont quand même là pour assurer la veille. Mais nous, on est en vacances, on revient le 24.
1: Merci beaucoup, Stéphane Lachance, de Respect Citoyen.
0: Toujours un plaisir.
1: C'est Morel Live en vacances, on revient.
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3: Rien à signaler au niveau de la circulation, les amis. Tout se passe bien. Pas de problème. C'est les vacances de la construction. Et on devrait avoir une journée un peu comme hier, là, une journée qui ressemble à un début d'automne, nuageux.
4: Mais humide un peu.
3: Humide un peu, mais des orages, possibilités d'orages. Surtout, je vous dirais en après-midi, sinon des averses. Et demain, sensiblement pareil, peut-être un peu plus chaud. 23 pour aujourd'hui, 24 demain. Soleil nuage vendredi 26 et des nuages et de la pluie pour dimanche. Samedi, des nuages, la pluie dimanche, bref. 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Il est 8h03 dans Montréal-Live en vacances. Il s'appelle Maxime Lacasse et il regarde ce qu'il a vu. Il regarde sur X et nous mentionne ce qu'il a vu sur X.

0: Sur X.
1: Bill Oliver.
2: Bill Oliver.
3: Who that?
0: Traduction libre en français de William Olivier.
2: Will Oliver.
1: Bill Oliver est un Bill député Oliver. Du Parti progressiste conservateur.
2: Ouais.
1: Au New Brunswick.
2: OK.
1: Je vous fais entendre une cote de lui qui est en pleine assemblée législative. Il se prononce sur un projet de loi X. En fait, le projet de loi a peu ou presque pas d'importance dans
3: ce qu'il dit.
1: Ce que vous allez entendre, parce que c'est ce qu'il dit exactement, qui, moi, m'a envoyé des points d'interrogation dans les yeux, dans le fond de la caboche, puis ouais. Dans à peu près toute mon aide. Je suis devenu un grand point d'interrogation quand j'ai lu ça, parce que je me suis dit, je peux pas croire.
3: Où était le centre de ton point?
1: Ah, je peux pas en parler, ça.
3: C'est correct.
1: Il est trop tôt.
3: Parfait.
1: Vendredi dans la Sexploratrice, on en reparle.
3: Excellent.
2: En vacances.
1: Je l'ai entendu puis je me suis dit, mais comment on peut prononcer cette phrase-là sans se rendre compte de ce qu'on dit? On parlait des haïs tantôt,
2: ouais.
1: En début de show, sur à quel point ça peut, à l'occasion, nous aider, mais aussi pourrir notre vie de l'autre bord.
3: Mm-hmm.
1: Faire des tâches que peut-être on devrait garder pour nous, l'art, par exemple. Bill Oliver a utilisé l'AI pour écrire un texte, OK, en
2: ouais.
1: Assemblée législative.
3: Ah, champion.
2: Ah, il plaît d'erreur, j'imagine.
1: Oui, je vous le fais entendre et je vous traduis par la suite.
3: Oh, ouais.
4: One of the dangers associated with creating advocacy offices is that citizens often develop expectations that exceed the powers actually granted to those offices. Here's a more natural flowing version of that section that reads like a legislative speech rather than a series of short points. Madam Speaker, one of my concerns with this legislation is the potential gap.
3: Il l'a lu au mot pour mot, puis il a oublié d'enlever la notice.
2: Ben oui.
3: Yeah.
1: Il a utilisé les haïs pour écrire son discours. Là. Je vais vous traduire
2: ouais,
1: le
2: vas-y.
1: Moment qui nous concerne le plus. Là, il parle d'un projet de loi sur les bureaux d'avocats de défense, les pouvoirs réellement accordés à ces bureaux. Et là, il arrive à dire, voici une version plus fluide et naturelle de cette section qui se lit comme un discours législatif. Et il reprend, Madame la Présidente, l'une de mes préoccupations. Et il continue comme si rien n'était.
3: Man, c'est gênant.
2: Puis, c'est malade.
1: On s'en va où avec ça?
2: Ben là, lui, on l'a surpris. On lui a-tu dit, ouais, finalement...
1: Ils l'ont laissé aller.
2: Ah.
1: C'est devenu viral sur X, par
2: j'sais
1: contre. Ah ouais, ça s'est passé, je pense, début juin.
3: Aussi.
1: Ça fait quand même un bout que ça s'est passé.
2: Ouais, tu le laisses aller.
3: Hein. Ah, j'aurais fait la même affaire. C'est comme, ouais, t'es trop idiot pour relire et revérifier ce qui est écrit.
2: Non, mais, là, mais d'habitude, t'as des gens qui repassent tes textes ou je sais pas quoi.
3: Ben, écoute, son équipe est en vacances, là.
1: C'est un autre niveau d'abrutissement, ça, là.
2: Je sais pas. Revérifie, relis-toi.
1: Mais ce que ça démontre aussi, c'est que là, on a affaire à un député à l'Assemblée législative du Nouveau-Brunswick qui prend l'AI pour écrire ses
2: discours. C'est
1: malade.
2: Ah oui.
3: Ben, c'est vrai que des fois,
1: ça va pour la démocratie, ça, là.
3: Ça va te donner une version plus professionnelle, ça va te trouver d'autres vocabulaires, peut-être des mots que tu sais même pas leur définition, OK? Ça va. Tu veux avoir l'air plus intelligent que tu l'es, OK. Ben, c'est parce que, assure-toi que ça paraisse pas.
1: Voici une réponse cordiale et chaleureuse à répondre à Camille. T'as raison!
3: C'est ça!
2: Tu sais,
3: voyons!
2: Non, mais c'est sûr qu'il y en a plein qu'on sait pas qui utilisent l'intelligence artificielle pour réviser les textes.
3: Quand tu utilises l'intelligence artificielle, idéalement, il faut pas trop que ça paraisse.
2: Mais non,
3: ça peut être un outil, on l'a dit tantôt.
1: Puis on reconnaît la plume. Des fois, là, j'écoute d'autres stations de radio. Ça m'arrive, on fait de la veille. On écoute ce que les concurrents font. Et ça m'arrive parfois d'entendre certains animateurs lire... texto des textes écrits par les AI. Je le sais, je le reconnais, la formulation des phrases.
3: Il n'y a pas souvent qui font ça pour vrai.
1: Ah non, je te jure, à Québec.
3: Ah, oh, c'est rendu facile. Hein?
2: Ah ouais.
1: Ah, puis la station est pas très loin d'ici. Là.
3: Ah, c'est facile.
1: Non, non, man. Puis ça paraît, on le sait, on le sent, on l'utilise, les AI. On le voit comment il écrit. Là. Vous êtes zéro subtil quand vous faites ça.
3: Oui.
1: Intégral, là. Mot
2: intégral.
1: Mot. Ah, ouais, non. Il met un peu de couleur dedans, il ajoute ses intonations.
3: Il parle
1: comme
3: ça.
2: Attends un peu, je veux l'essayer.
1: C'est gênant.
3: Hey.
1: Demande-y de te faire comme...
2: Ouais, fais-moi
3: une chronique. De deux minutes. Sur une touche humoristique, là.
1: Pendant
2: avec
1: que
2: humour.
1: Tu rédiges ça, vous irez voir Arnaud Soli, le dernier vidéo qu'il a publié sur YouTube. Il fait exactement le même exercice. Il demande à l'AI d'y écrire un sketch vidéo qu'il publie sur TikTok pour avoir les réactions. Et il demande à l'AI d'y écrire un numéro d'humour qu'il fait sur scène sans le dire à personne que c'est un numéro d'AI. Et puis il se plante, là. C'est vraiment pas bon. C'est à voir. Je pense que c'est sorti hier. La vidéo est quand même bon.
3: Okay.
1: Puis le sketch qu'il a fait sur les réseaux sociaux quand il l'a publié, les gens s'en sont pas rendus compte. Il n'y a eu aucun commentaire qui disait « Hey, c'est-tu de l'AI, ça? » Il y a eu un nombre minimum de réactions en comparaison à ces autres vidéos. Mais personne s'en est rendu compte.
3: Et
1: personne
3: n'a dénoté. Maquillé, là, on a l'impression que c'est vraiment ta face. Mais des fois, là...
1: Non, mais c'est lui
3: quand ça
1: qui actait le texte.
3: Non, je sais, Max. Mais tu sais, quand « fake it till you make it », ça peut se faire. Mais c'est ça, tu sais, quand tu fais un beau contouring, là, puis tu découpes bien tes traits de visage, t'as pas l'impression, c'est du faux naturel qu'on appelle. Ouais. Les gars, vous êtes bons pour tomber dans le panneau. Okay. T'sais, vous pensez que la fille est naturelle, elle l'est pas. Quand t'as un bon médecin qui te fait des bonnes injections, ça paraît pas. Mais quand... Des fois, ça arrive qu'on remarque, là.
2: Ouais, là
3: même affaire avec les ailes. Si t'es poche ou que tu t'en abuses... Ben, ça paraît.
1: Bon. OK. Fait que, ce que tu dis, c'est que parce qu'il y a du talent, il est capable de maquiller un peu le
3: quand
1: fait que le texte
3: talent,
1: est de la merde.
3: Tu peux être capable de tourner tout avec soit de l'improvisation ou avec une couleur. Tu peux rendre ça bon.
2: Parlant de je fais une mini parenthèse, là. Tu parlais d'injection puis que ça paraît pas. Les babines, ça achève-tu, là?
3: De quoi tu parles?
1: Les frites de piscine?
2: Tabarouette!
3: Ben voyons! J'ai donc ben plate de parler comme ça des lèvres! Ouais, mais c'est pas naturel, là. J'ai juste fait un petit demi-seringue, là.
1: Non, mais des fois, on trouve pas ça beau. On dirait vraiment que. J'ai déjà franchi une fille qui avait les lèvres refaites.
2: Ouais!
1: Elle avait pas juste ça de refaites non plus.
2: Flottait.
1: Ben, c'est pas j'avais l'impression de franchir une frite making, là. Deux frites making.
2: OK.
1: Oh, blou.
3: C'est pas gentil, ça, Max.
1: Ben, si tu veux, je te dis. C'est ça pareil.
2: J'ai ta chronique.
1: C'est mon feeling, c'est mon ressenti, faut l'écouter.
3: On a mis quelqu'un au monde! Ah, mais écoute, les gens
2: la chronique s'intitule, Max, et je vais te la lire intégralement. OK,
1: let's go, man. Attends un peu.
2: Habituellement, je suis assez bon pour faire de la lecture à vue.
1: T'as peu, ça prend un thème.
2: Ah, vous êtes-vous rendu compte qu'on est tous devenus des experts en tout?
1: OK.
3: Ah ouais?
2: Je vous le dis, je vous la lis. Textuellement, okay?
3: OK?
2: J'ai remarqué quelque chose de fascinant ces derniers temps. Aujourd'hui, là, on est tous devenus des experts. Pas besoin de diplôme, Max Camille, pas besoin d'expérience, juste d'un téléphone puis d'un compte sur les réseaux sociaux.
3: Ah, ben oui.
2: Mm-hmm. En 5 minutes, quelqu'un peut passer de spécialiste du barbecue à économiste international. Pff, tu peux venir de la soirée en expliquant pourquoi la Lune influence le prix des œufs. C'est impressionnant.
1: Ça me fait mal un peu en
3: dedans. Tout?
2: Non, il y a d'autres choses.
1: Continue.
2: OK.
3: Continue. Ah non, on l'a
2: fait. Avant, là, quand on savait pas quelque chose, on disait, je sais pas.
1: OK.
2: À cette heure maintenant, on dit, attends.
3: À cette heure maintenant, avec des jeux.
2: Ouais, ça, c'est moi qui ai mis
3: la star. OK. Ah, t'as mis ta couleur, excuse-moi.
2: Maintenant, on dit, attends, j'ai vu une vidéo de 27 secondes là-dessus. Expert en tout. J'ai rajouté ça. Le plus drôle, c'est qu'on débat avec une confiance incroyable, Max, Camille. Tu peux avoir un médecin qui étudie pendant 10 ans, là, et quelqu'un qui va lui répondre « Ouais, mais moi, mon cousin est sur TikTok. » On vit dans une époque où l'information circule plus vite que jamais, mais parfois, la réflexion prend un petit détour. Là, ça pourrait être très long.
1: La réflexion prend un petit détour, ça veut dire quoi, ça?
2: Je sais pas. Mais écoute, j'arrête de te lire ça textuellement. Mais, moi, j'ai demandé...
1: Mais tu vois, on la pogne, la swing.
2: Oh oui.
1: Cette swing-là, pas naturelle.
3: Et c'est Nick, et c'est fantastique.
2: Dans un monde où tout le monde veut avoir raison, la personne la plus brillante est peut-être simplement celle qui ose dire « J'ai appris quelque chose aujourd'hui. » Voilà, bonne journée. Moi, j'ai demandé... À chat.
3: Confuse.
2: Fais-moi une chronique de 2 minutes avec humour qui parle d'un sujet intéressant pour la radio qui est assez humain et quand même actuel.
3: Ouais, mais ça fait plus large que ça.
1: Était quand même target, par contre, sur le fait qu'on était rendus des experts. L'angle était pas si pire, mais le rendu...
2: Voilà. Ah. Mais ça veut dire que c'est pas si difficile à faire que ça.
3: Mais non,
1: puis il y a un auditeur là, qui a un bon point. Quand je parlais d'Arnaud, j'ai dit qu'il se plante. Selon lui, il se plante. Mais il y a des gens dans la salle qui rient quand même à des gags vraiment pas clairs et...
3: Ouais.
1: Dégueulasse, c'est des gags dégueulasses.
3: Des degrés d'humour, hein.
1: Mais c'est Arnaud. Ouais, Arnaud, il monte sur une scène, tu regardes la tête, tu pars déjà en riant. Mais honnêtement, le numéro, là, si vous connaissez un moindrement l'humour, c'est une catastrophe. Où est-ce qu'on s'en va avec ça?
2: Vas-y, Max.
1: Présentement, des députés utilisent les AI. Hey, j'ai envie de rester léger.
2: Ça.
1: OK, je vais rester léger. hier, je suis tombé dans un rabbit hole. Il y a des porn stars.
3: Oui,
2: c'est
3: donc. On est dans le léger.
1: Il y en a plein.
2: Un rabbit hole de porn star.
1: Il y en a 2, 3, 4, 5. Il y en a plein. Il y en a qui ont des spécialités.
2: Il y en a des payantes, il y en a des gratuites.
1: Ben oui, puis des fois, l'un va avec l'autre.
2: Mais ça.
1: Ah oui, tu veux y parler, faut que tu payes.
2: Mm-hmm.
1: Mon bill est rendu à 3 000. je suis tombé dans le rabbit hole, puis les podcasts de ces porn stars-là...
3: Ah, que ça doit être bon.
1: Il y a comme une industrie là, qui s'est développée sans que je m'en rende compte. Pis...
2: Parle de quoi?
3: Ah, pourtant, j'ai fait ça à la radio pendant genre 6 ans. Là.
1: T'as plein d'affaires.
3: Savoir des travailleurs du sexe, des porn stars, du
1: monde. Non, mais c'était fait avec bon goût.
3: Ouais, OK. Ah, là,
1: quand c'est cru, il n'y a rien que je peux diffuser, sauf...
3: l'introduction du podcast avec le thème.
2: Quand ça part, parce que je peux pas te le faire entendre.
1: Puis tu sais, je me questionne sur... À quel point on a besoin de tout savoir dans la vie? Après, je veux dire,
2: c'est bien de t'en parler, Max.
1: Je suis pour la liberté, là. Les gens peuvent bien faire les podcasts sur ce qu'ils veulent. Il y a des gens qui les écoutent. Forcément, s'ils font ça, sont-tu 9, sont-tu 5000? Aucune idée.
3: C'est dans la catégorie, si tu l'avais su, l'aurais-tu voulu?
2: Ouais, c'est ça.
1: Mais je me questionne sur, hey, c'est correct aussi en 2026 de se garder un petit jardin privé.
5: Genre, quand j'étais vraiment jeune, je me penchais, j'écartais mes fesses et je demandais aux gens c'était quelle couleur.
6: T'avais quel âge?
5: 4-5 ans. Puis j'avais de la misère à me faire inviter dans des fêtes d'amis parce que je monterais tout le temps mes fesses. Je demandais toujours aux gens s'il y avait un pénis ou une fesse. Je sais pas pourquoi j'étais obsédée.
3: Non, mais ça, c'est une phase de développement d'enfant, là. C'est qu'elle était stickée là-dessus. Mais, tu sais, ça fait pas de elle une guédaille aujourd'hui, là.
1: Ben, quand même un peu, je te dirais. Ben,
3: c'est pas arrivé, là. Mais effectivement, moi, j'écoute ça, puis c'est pas une extraterrestre, là.
2: Mais clairement,
3: ça vient. C'est, tu sais, des enfants qui, soit, jouent avec leur couche, ou, tu sais, qui sont des fois un peu trop intrusifs. Tu sais, faut que tu leur apprennes la vie privée, là. Tu sais, ça. Non, c'est quelle couleur? Aujourd'hui, c'est rose. Ça ressemble à ça.
2: Ouais, c'est ça, quand même. Hein.
1: Qui écoute ça? C'est ma question ce matin. Êtes-vous un homme ou une femme, peu importe l'âge, qui écoute ça? Et si oui, c'est-tu divertissant pour vous? Est-ce que vous allez chercher de l'éducation? C'est-tu une forme de documentaire?
3: Ah, ça, sexual education, je sais pas.
1: J'ai envie de le savoir. En terminant, j'ai un suivi de dossier sur les terriens.
3: Oui!
1: On va parler lundi, les terriens, petit rappel.
7: Toi, à quel animal tu t'identifies? Pour ce qui est de ma terrientropie, c'est le loup, donc le loup Canis lupus, et l'ours brun.
8: D'accord, donc toi t'as les deux?
7: J'ai les deux, c'est-à-dire que j'ai des ressentis qui vont être vraiment ours brun. Allez, on va dire 30% des ressentis qui sont ours brun, et peut-être 70% de mes ressentis vont être le loup.
1: Donc les terriens sont des humains qui, dans un phénomène de sous-culture, se prennent pour des animaux. Ils ont des... animaux en dedans d'eux qui remontent à la surface, puis il faut qu'ils agissent comme s'ils étaient un loup, un ours brun, parce que à l'intérieur d'eux-mêmes, c'est comme ça qu'ils se sentent. Mais on a eu des nouvelles de l'homme qui se sent comme un ours brun et comme un loup à l'intérieur de lui. Et saviez-vous qu'il est capable, avec sa meute, de crier le soir à la lune?
9: Est-ce que ça t'arrive du coup de grogner comme un ours à certains moments, ou vraiment d'avoir des fois des cris de loup que tu fais sans forcément t'en rendre compte?
7: Ouais, souvent quand je joue avec mes chiens ou quand je joue avec mes congénères terriens, je vais vraiment avoir ce côté-là où on peut faire des vocalises. Donc je peux hurler, s'il y a d'autres terriens qui hurlent à la lune, comme on dit, je vais hurler avec eux. Je peux faire des petits piaillements, je peux faire des petits aboiements quand je joue avec mes animaux.
9: Est-ce que tu peux me montrer du coup?
7: Je vais mettre le masque.
3: Oh. Qu'ils mettent le masque. Non, il est pas capable.
1: C'est ça l'affaire. Wow. Il faut qu'ils mettent le masque. C'est vraiment des furries qui couchent pas ensemble. C'est un peu ça que je comprends du phénomène.
2: Ils jouent à ça, là.
1: Autre vidéo, c'est un quatuor de furries. Ils sont sur une plage en France.
3: Oh,
1: et eux autres, ils se prennent pour des chiens. Fait qu'ils arrivent sur la beach.
2: Mais ils marchent à quatre pattes, là.
1: Okay. Et il y a des gens couchés sur des chaises qui se font bronzer ou couchés sur des serviettes à terre.
2: Oui.
1: Eux autres, leur trip à ces terriens-là qui se prennent pour des chiens, avec des masques de chiens, toute la patente, ils jappent.
2: C'est trop le monde, ce monde-là.
3: Mes clients reviennent de voyage puis me disent « J'ai vu des loups sur la place! »
1: Leur trip à eux autres, c'est de sauter par-dessus les gens qui se font bronzer.
2: Ah, oh, mon Dieu, c'est sûr qu'il arrive des malheurs, là, des histoires d'horreur là-dedans.
1: Et là, il y a un des terriens qui se prend pour un labrador, j'imagine, qui fait une vidéo pour dénoncer à quel point les gens ne comprennent pas leurs agissements. Mais il faudrait qu'ils arrivent en 2026. Là.
10: C'est officiel. Notre présence commence sérieusement à déranger sur la plage de Biarritz.
2: Je sais pas.
10: Alors qu'on profitait juste du sable pour s'évader loin de la maison, le regard des gens a complètement changé. Les vacanciers pensent tous qu'on fait ça pour le buzz ou pour amuser la galerie, mais ils refusent de comprendre que c'est notre nature profonde. On ne peut pas s'empêcher de faire nos sauts. Nous interdire ça, c'est comme interdire à votre propre animal de compagnie d'arrêter de miauler ou d'aboyer. Notre agilité au sol les perturbe en plein milieu de leur baignade.
1: Fait qu'imagine la scène, là, tu vois une fille de 20 ans
0: Une petite backeuse, veux je te dire.
2: C'est, fait quelque chose, c'est quelque chose qu'on a mis dans l'eau, certain.
0: Elle est faite format frigidaire, là. C'est ça la réalité. Puis,
3: okay.
2: Max,
0: ça a bitch. Ouais. Elle saute ses pattes en arrière pour arriver sur ses pattes en avant. Ouais. Elle a un masque de chien. Puis elle fait ça par-dessus les gens qui se font bronzer. Là, les gens sont comme, hey, sais-tu quoi? Je pourrais-tu avoir la paix, là, tes niaiseries d'enfantillage, de chauffage?
2: C'est la tolérance de toutes, là.
0: Ouais,
2: à un moment donné, ça va faire.
0: C'est parce que ces gens-là, là, ils ont des connexions pures avec les animaux.
10: Mais le plus ironique, c'est que les humains nous rejettent, alors que la nature, elle, nous accepte direct. Alors que la foule s'éloignait, enfin, un vrai chien s'est approché de moi sans aucune crainte, aucune agressivité. Juste une connexion pure et instantanée que les humains sont incapables de comprendre.
3: J'espère, tu cours puis tu sautes partout.
2: Le chien fait un ami.
0: Il y a des images de ça, là, la fin du vidéo, c'est vraiment le terrien avec une tête de furie de faux chien qui est au en avant d'un coucher du soleil, puis un chien qui vient le voir. Puis là, il se frotte le museau, le masque contre le museau.
2: Ouais, Camille, Max, la dysphorie de genre, je sais que ça existe. Je sais qu'il y a des gens qui ont vraiment des problèmes à cause de ça. Mais là, quand t'es rendu à dire que c'est ta nature profonde d'être un animal... C'est clairement un manque d'attention. Là. Il y a quelque chose qui se passe. On n'a pas à tolérer ça. Jamais.
0: Non. T'as raison, Nick.
2: Merci, Max.
0: Il n'y a personne qui devrait tolérer non. Samantha qui se prend pour un Doberman.
2: Viens me sauter par-dessus, voir un chien avec ton masque.
0: Alors, reviens avec nous.
2: Sur la plage.
0: Ah oui, puis je te garantis, là, si tu l'avais vu, elle te tombe dessus. À te pète deux
2: gars. Pas grande tolérance, là.
0: Non.
3: Ah, c'est moi moins que long aussi. De passer par-dessus que de faire le tour de ce fait-là.
2: Merci, Max.
0: Ah, oh, ben.
2: Tu sais, elle va s'apercevoir, la personne, ça me saute par-dessus à la plage avec son masque. Moi aussi, je crie comme un loup, mais c'est parce que je t'entends parler. OK, on revient.
0: Cœur de loup.
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3: Moi, dans le secteur de Charny, là, où le viaduc qui enjambe, qui passe par-dessus l'autoroute 20, peut-être un peu de circulation parce que on a des travaux au boulevard Laurier, même chose. Mais sinon, dans l'ensemble, que vous circuliez, là, Capitale, Henri IV, Duplessis, autoroute 20, Est-Ouest, 73. C'est les vacances de la construction, les chums. Pas d'enjeu de trafic. 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Durant la pause, on a pris la peine et le temps de lire vos textos. Vous étiez nombreux à réagir concernant les terriens dont Max nous parle depuis début de la semaine. Puis là, il y a une info qui est rentrée. On n'a pas la certification 100%, mais vas-y, Max.
4: D'après ce qu'on nous partage comme information, puis c'est malade ce sujet-là, parce que c'est une sous-culture qui, ouais, d'après ce qu'on comprend...
5: Niché pas mal.
4: C'est niché, mais ça a une certaine ampleur sur les réseaux sociaux, puis il y a des jeunes là, qui s'adonnent à ça.
3: Ouais.
4: Selon l'information qu'on a...
5: Exclusif.
4: Ça a l'air. Et on se garde un devoir de réserve.
5: Okay? Oui, on
3: n'a pas de preuves.
4: Mais on cherche une deuxième source. Si quelqu'un est capable de nous valider, ça a l'air qu'au CHUL, il y aurait des pipipads qui auraient été installés pour ces gens-là. Pour les gens qui se prennent pour des chats ou des chiens ou toutes sortes d'autres
3: moi,
4: animaux.
3: Moi, je veux savoir, là, si tu es dans une pièce fermée, si
5: le
3: au toit, au salle de bain.
5: Le JC, il est sur son massif Ferguson, puis il a fait un ulcère, il sait pas pourquoi.
3: C'est sûr.
4: Fait que je réitère, là, il y aurait des pipipads installés au CHUL pour permettre aux terriens, aux gens qui se prennent pour des animaux, de faire pipi en toute impunité, comme leur ressenti d'animal leur permet.
5: Comment ça va le premier employé qui croise ça du regard sans faire exprès, là, ouais, qui ouvre une porte puis qui voit juste quelqu'un accroupi sur le pipi pan?
3: Qu'est-ce qu'il est pas dans la bonne aile, lui, là?
4: Ça doit être comme les salles de prière, là. Ça doit être avec hein? un peu d'intimité.
5: C'est pas le même deux minutes pareil, là.
3: Non, non,
5: dire,
3: non, non.
5: Entre la salle de prière puis le pipi.
3: C'est échappé de l'aile ou on.
4: Les deux, c'est sur un tapis.
5: J'espère qu'il y a personne qui fait de dégâts.
3: En effet. Mais d'après moi, l'emprise, c'est ça. Christy, il s'est échappé d'une aile particulière.
4: C'est capoté.
3: Tu peux pas croire.
4: Fait qu'on cherche une autre source. Si vous avez des infos, 88-670-9098 et des photos.
3: Pas de gens qui s'adonnent sur le dit pipipad, de juste.
5: Ouais,
3: le
5: ben, pipipad, si vous avez ça en bonus, OK.
3: Camille, les vœux.
5: Ben, on va le prendre. Moi, j'ai le. Manger son prochain, c'est ma passion, puis je suis contente de le faire avec vous cet été.
3: Parfait, c'est le fun.
5: un article dans le journal Le Soleil, ouais, aujourd'hui, matin, première fois que j'ai dit, c'est faut qu'on en parle, c'est pas dans l'open, on a déraillé un petit peu. Ben, c'est dans mon blog, assurément, un exemple le plus concret de la déshumanité, déshumanisation des interactions, puis des règles non écrites, tu sais, des fois, puis j'aime ça parler du travail, les relations employeurs, puis la vision du travail aujourd'hui. Et là, quand t'es rendu à flusher quelqu'un par texto, là, où
3: ben,
5: est-ce qu'on s'en
3: quoi
5: va
3: tu
5: avec
3: parles,
5: ça?
3: Là?
5: Ben, dans toutes les sphères. Ouais. Dans, autant un plan, ouais, laissé par texto, laissé par téléphone, ça se faisait à l'époque aussi, c'est discutable. Il y en a qui ont pas le choix de le faire comme ça parce qu'ils ont des interdits de contact autrement.
3: Ouais.
5: Il y en a d'autres qui décident de juste disparaître. Mais le cas particulier concerne une serveuse, en fait, une barmaid qui était dans le secteur de Charlebourg en avril 2025.
3: L'année passée, ouais.
5: Oui, l'année passée, il arrive une discussion un peu plus animée. J'imagine que ce soir-là, il était dans
3: ça
5: le
3: jus.
5: Été, ça a mal été. Il manquait de bouteilles de boisson. Il n'y a pas de time là, il se cul, je ne sais pas.
3: Ouais,
5: là.
3: Ça a mal
5: la
3: été.
5: Commande, ça a mal été. Se pogne avec une autre barmaid, la fille en question. On a son nom. C'est-tu vraiment important de le mentionner? Je sais pas. C'est pas une nouvelle employée. Là. Ça, c'est important de le dire. Par contre, elle est à l'emploi du même bar sur la 4e avenue à Charlebourg depuis 8 ans.
3: Okay.
5: Fait que c'est une habituée à ses clients réguliers qui font des poèmes,
3: oh ouais,
5: des déclarations
3: elle
5: d'amour.
3: Elle vit la vie de barmaid, là, on sait c'est quoi.
5: La vie de barmaid, le chapeau. Moi, j'ai jamais fait ça, j'ai jamais été en arrière d'un bar.
3: Surtout dans des bars comme la 4e avenue, où t'en as ça arrive sud aussi,
5: ouais,
3: des bars de quartier, entre guillemets,
5: ouais,
3: là, où t'as toujours sensiblement les mêmes habitués qui vont venir consommer, soit en fin de journée, en après-midi, dépendamment de tes heures de chiffre, là. Mais t'as toujours les mêmes habitués qui viennent te voir puis qui te jasent de leur vie, puis toi, tu partages la tienne. J'ai fait, moi, il y a dans la vingtaine.
5: Ouais.
3: Puis j'étais un gars, là, mais. Faut que t'aimes jaser avec le monde.
4: T'es-tu fait causer par des milfs ou des cougars?
5: C'est sûr.
4: Quand t'étais jeune,
5: Nick,
4: bon
5: dans
4: même.
5: Vingtaine, chansonnier.
4: Mettons, ouais. T'es honnête, là.
3: J'étais en arrière d'un bar.
4: Ouais.
3: Je rentre de bar aussi.
4: Parce qu'on voit souvent l'inverse, hein, des gars qui causent les barmaids. Ouais. Mais
3: oh, c'est déjà arrivé.
4: Ouais.
3: Oh, ouais, c'est déjà arrivé. Oh, oui, tout à fait.
5: Yes, tu fais ça.
3: Ouais, pis c'est ça. Pis c'est souvent, tu sais, en état d'ébriété. Mais il y en a qui reviennent, là, tous les jours, là.
5: Ah, oui.
3: C'est moins fréquent que les gars, par exemple. Les gars, c'est pour avoir partagé des moments avec des barmaids à l'époque.
4: Ça doit être constamment, en fait.
3: Ouais, oui, c'est ça. Ça fait partie de la game.
5: Il y en a qui
3: ça.
5: Boivent même pas, en plus. Rien ouais. contre.
3: Ah, de moi, prendre un café.
5: Ouais. Prendre un café, lire le journal. Ou même, l'autre jour, j'ai vu ça. Des verres de lait. What the fuck?
4: Ah, ouais.
5: Le
4: barmaid.
5: Tu payes. Non, non, pas un barmaid, le client.
4: OK.
5: Client,
4: un verre de lait.
5: Un verre de lait. Je suis comme, tu payes même trop cher. C'est que cette affaire-là? Le prix de la pinte, t'as genre 6 verres de lait.
4: Je me sens, la dernière place où tu veux boire un verre de lait, c'est dans une taverne, là, dans un bar.
3: Mettons que tu bois pas d'alcool. Tu bois pas d'alcool. Le seul social que t'as, c'est là.
5: C'est là.
3: Mmh. Avec des autres habitués, puis la personne en arrière du bar. Tu sais, ça peut le faire.
5: Les restaurants déjeuner, c'est ça aussi. Là, c'est un club social avant tout. Vraiment, là, ta clientèle habituée. Fait que sûrement qu'elle avait ça. Puis bon, il y a une discussion qui s'envenime le 30 avril. Le proprio est sur place, mais n'intervient pas dans la discussion. Fait que tu te dis, bon, ben, il n'y a pas mort d'homme, il n'y a rien de grave. Mais dans la nuit du 30 avril au 1er mai 2025, elle reçoit un message texte qui dit, pas besoin de rentrer demain, j'ai plus besoin, c'est terminé, pas d'apostrophe. Fait que là, elle dit, ben, tu peux m'expliquer pourquoi? T'sais, qu'est-ce qui se passe? Ça fait 8 ans que je te fais vivre, puis je fais vivre ta business. Je travaille vraiment pour toi. On devrait avoir établi une relation de confiance, peut-être capable de discuter entre adultes. Ce qu'elle a proposé aussi, de se rencontrer pour comprendre la raison du congédiement. Puis non, l'employeur ne fournit pas d'explication. Il dit juste, c'est fini, nous deux. C'est fucking drôle.
3: C'est fini, nous deux.
5: Hier, Théa, pas été correct, c'est pas ça que j'ai besoin.
3: Le monde des bars est un peu une jungle des fois. Reste que il y a un code du travail à respecter.
5: Ben c'est ça, fait que congédiement injustifié, plainte à la CNESST qui se fait dans les jours qui suivent.
3: Ouais.
5: Fait que là, un employeur qui reçoit un avis de la CNESST, c'est jamais une promotion. Fait qu'en janvier 2026, le dit propriétaire du bar essaie de la réintégrer dans son équipe. Pas plus cave qu'un autre. La fille fait comme, ben non. tu vas sacrer dehors pour aucune raison. Ben, il y a eu réparation dans cette histoire-là.
3: Okay.
5: Le tribunal administratif du travail s'est penché sur le cas. Puis effectivement, même dans l'enquête, parce que quand il y a une plainte à CNESST, t'as toujours après ça un appel de, bon, qu'est-ce qui s'est passé? Est-ce qu'on peut avoir votre version des faits? Comment ça que vous n'êtes pas justifié? Il n'y a eu aucune explication lors des audiences. Le propriétaire lui-même n'a même pas daigner d'expliquer. Fait que c'est vraiment une bulle, là. Probablement qu'on peut soupçonner l'alcool au travers. Il a peut-être même rajouté son grain de sel, lui, avec là-dedans, présumément. Mais bref, le tribunal a accordé plus de 5 000 $ en indemnité pour la perte salariale, la fille. C'est pas beaucoup, tu me diras, quand tu travailles dans un bar, là. Mais 5 000 $ aussi en dommages moraux. Parce qu'elle, ça l'a troublé. Puis t'es comme,
3: ouais,
5: je me retrouve tout d'un coup sur le chômage, ça n'a ben pas rapport. Ils ont tenu compte du préjudice moral, puis il y a une professeure de l'université Laval qui parle vraiment d'un affaissement. Tu sais, si on est rendu dans l'air du temps à être capable de faire des congédiements comme ça par texto ou tu sais.
3: Ouais, c'est.
5: Il y a un affaissement du tissu social, si on veut. Là.
4: Tout se fait par texto. Il y a des jeunes qui ont peur de répondre au téléphone à cette heure. Pour les appeler, il faut que tu aies texte avant.
3: Mais ils envoient des messages vocaux maintenant.
4: Ouais,
3: qu'ils écrivent plus parce que c'est bête trop long à écrire.
4: Ouais.
3: Fait qu'ils envoient des messages vocaux.
5: Et des fois, c'est parce que le ton est important.
3: Ah, peut-être.
5: T'sais, c'est fini, nous deux, là. C'est-tu. C'est fini, nous deux! Ou c'est. Ah, ben, excuse-moi, c'est fini, nous deux.
3: Ton emploi, c'est terminé, mais.
5: Ouais.
3: Quand ça fait 8 ans que tu travailles pour le même employeur, il y a un code à respecter, là.
5: Si
3: tu donnes des avertissements, tu peux pas mettre quelqu'un à la porte de façon abrupte comme ça, puis tu peux pas non plus décider juste d'abolir le poste. T'as vraiment des règles à suivre.
5: C'est ça, puis c'est injustifié. Là. Tu peux pas sacrer dehors quelqu'un de même au gré du vent parce que ça te tente. Soudain, il est particulièrement disgracieux. Ouais, texto, tu me flushes par texto.
3: Ouais, non, c'est
5: dans manque une de respect. Ben oui, total.
3: Il y a d'excellents...
5: Pour la loyauté aussi, cette personne-là.
3: Il y a d'excellents propriétaires de bar, puis il y a des très mauvais propriétaires de bar, malheureusement.
5: Ben ouais. Yeah, c'est ça. J'ai pas nommé à la place.
3: Non, c'est correct. Faites-vous votre propre opinion.
5: Ouais.
3: Mais tu sais, à l'inverse, il y a énormément de jeunes, et ou de, je dis des jeunes, c'est peut-être même pas vrai, énormément de monde qui font ça aux employeurs aussi. Tu sais, je rentre plus par texto.
5: Ouais.
3: Mais c'est ça. C'est fini, je rentre pas.
5: On est en train de faire disparaître des principes, des fois même des règles non écrites de juste la bienséance, de se présenter, de se montrer à la face pour parler de avec notre CV, notre background. Même affaire, là, une rencontre, là, ça peut se faire dans des Tim Hortons de la région. Pour dire à des employés, c'est fini aussi, là, tu sais, ça se fait, là. Juste de discuter, puis je trouve que c'est symptomatique de plusieurs événements qu'on risque de voir arriver de plus en plus. C'est un peu plate, mais c'est ça, on vit sur nos écrans maintenant. Parlant de quelque chose qui était mieux dans notre temps, il faut croire, mes amis, que le feu de camp s'est rendu du folklore. Article de la presse.
4: Comme la chasse-galerie.
5: Oui! Le feu de camp ancré dans le passé des Québécois.
4: Qu'est-ce qu'ils veulent dire par là?
5: Puis, la madame qui a fait le titre, l'article, elle s'appelle Marie Tison.
4: Ouais, c'est pas vrai, ça. C'est-tu vrai?
5: Ouais, t'as joué,
4: c'est pas un sketch de Monty Python?
5: Marie Tison.
3: Dans le fond, c'est qu'on fait des feux de camp parce que c'est ancré dans notre culture.
5: Ça fait partie de notre identité puis nos traditions, man. Fait qu'on est rendu avec deux classes d'individus. Il y a ce que représentait le feu et le feu de camp à l'époque, c'est-à-dire le symbole de survie. Hein. C'est comme ça qu'on a été capable de se garder au chaud, de chasser... C'est de vivre comme des quasiment semi-terriens, là, tu sais, dans l'ère du néolithique, on avait besoin de ça, là, pour manger notre petit poisson.
4: Non, mais le feu est à la base de la grande révolution de l'humanité, là. Sans feu, on n'est pas là aujourd'hui, là.
5: C'est le symbole d'autonomie, d'appartenance au territoire. Ben, mais c'est aussi rassembleur, parce que qu'est-ce qu'on fait autour d'un feu?
3: On chante
5: des tounes, pas peur de loup, peut-être.
4: Mais de quoi qu'elle parle, là? Nous intellectualiser le feu, ça va?
5: C'est une professeure et co-directeur à l'UQAC. C'est
3: l'été.
5: Dans l'unité d'enseignement en intervention plein air.
4: Quoi?
5: Qui parle dans le texte. Et c'est ça. On associe le feu de camp. On est en 2026. Il y a encore du monde qui font des feux pas assez pâques, là, on le sait. Mais dans des campings, des campings à la maison, quand c'est permis, puis que la sop-feu met pas d'avertissement de feu de forêt, là. On est en train de le diaboliser, je te le dis.
4: Non, mais je comprends pas ce qu'elle veut dire. C'est que dans le temps, les gens faisaient des feux, puis il y avait des rassemblements, puis on est nostalgique de cette époque.
3: Exactement.
4: On peut dire ça de toutes les sociétés.
5: Oui, mais c'est parce qu'on en fait encore. C'est comme si le feu de camp est attitré maintenant au passé, parce que... Et là, on arrive dans le crunch de l'article.
3: Ouais, je doute
5: mais voilà, il y a deux visions qui s'affrontent au sujet des feux de camp. D'un côté, il y a pour ceux que ça fait partie de leur famille, de leur histoire, de leur identité. Fait que ça, c'est nous autres, toute la gang de nostalgiques que les feux de camp, c'est encore dans nos traditions, dans ce qu'on fait comme activité, comme loisir, là, que ça fait encore partie de nous puis de nos gangs d'amis. Là. Et là, il y a l'autre vision, plus environnementale, qui cherche à réduire les effets néfastes sur l'environnement.
3: Sablé.
5: Cette vision vient affronter celle identitaire, culturelle et historique qu'on a autour du camping, du plein air et du feu de camp.
3: Je savais que ça finirait de même.
5: Poser les poumons à cause de qu'est-ce que ça impacte aussi sur le cerveau. On a parlé de la fumée des feux de forêt là, sur le cerveau il y a deux semaines.
4: C'est ça le point. En ce moment, il y a des feux de forêt. Puis là, on est en train de débattre des GES qu'ils émettent puis à quel point c'est nocif la fumée des feux de camp. C'est vraiment ça le parallèle qu'on fait, là.
5: J'ai mégenré le prof de l'UQAC en passant, c'est un homme. Mais selon la SOPFEU, 25% des incendies de forêt sont déclenchés par un feu de camp mal éteint.
3: Beaucoup d'erreurs humaines, ça.
5: Il faudrait qu'on pense...
3: La foudre aussi.
5: Ben oui, puis vous êtes toute une gang de caves à essayer de faire des feux avec n'importe quel bois.
3: Mais oui.
5: Il faudrait qu'on ait une meilleure éducation sur la récolte responsable du bois.
3: OK.
5: C'est-à-dire, puis j'ai fait l'exercice, moi, première année de secondaire. On avait affaire en sciences et technologies. Fait que tu vois que la science, c'était déjà science environnementale. Il fallait faire un presseur de feuilles, aller dans le bois, là, puis trouver différentes espèces d'arbres, conifères, feuillus. Puis on faisait des presses de feuilles d'arbres.
3: Oui.
5: Mais je m'en souviens plus de la moitié. Là. Je t'annonce que je regarde, moi, à l'œil, pas capable de déterminer nécessairement si c'est un érable ou si c'est un bouleau ou si c'est autre chose. Même si tu vas me dire, ouais, mais là, il y a quand même une écorce. Là,
4: mais on s'entend que le trois quarts du monde ne vont pas boucher leur arbre. Puis s'ils le font, ils essayent de viser les arbres morts, généralement. Ça va vraiment être un peu stupide pour couper un arbre en santé. Sinon, ils achètent des bûches.
3: De toute façon, ils brûleront pas, Max.
5: Mais tu comprends pas, là. Tu n'analyses pas ton bois avant de le couper? Parce qu'il y en a qui vont faire plus de fumée que d'autres. Là.
3: Moi, je l'achète, Camille. Là. Je l'ai déjà coupé, je sais pas quoi.
5: Mais là, t'es pas responsable de vérifier. Tu magasines tes pommes. Tu magasines la variété que t'aimes le plus. Mais là, il faut que tu fasses ça avec le bois aussi. Parce que si tu magasines pas magasiner dans le bois. Si tu voles pas du bois comme il faut dans la forêt, Il y a des essences qui font plus de fumée que d'autres, fait que ça, c'est encore plus néfaste.
3: Ben, essaye de brûler, mettons, de l'épinette que tu viens de couper avec plein de colle. Il va boucaner, là, il brûlera
5: c'est
3: pas.
5: Ça. Ben, okay.
4: Fait qu'il y a des essences qui polluent moins. C'est ça qu'on comprend.
5: Ben, qui font moins de fumée, du moins. Fait que c'est moins néfaste pour la santé.
4: Aïe, aïe.
5: Donc, il faudrait enseigner ça aussi, de faire des feux de camp, mais de façon responsable. Et c'est surtout que ça fait partie de notre famille, là. C'est poussé en tabac.
3: Ouais, ben, c'est ça.
5: Identité québécoise.
3: Faut que ça fasse partie de votre passé. C'est bien beau, là, mais ça pollue.
4: Ça devient compliqué, là.
3: Fais-en plus.
5: Ah oui, puis moi, c'est que on met ça vraiment dans la rubrique nostalgie, là. Ça va-tu?
4: Ben, c'est la presse.
5: Ben, c'est
3: ouais,
5: ça.
3: Ouais, mais c'est ça, pas surpris. Je savais que ça finirait de même.
4: Il y a un auditeur qui a une bonne question. Est-ce qu'il faut que le bois soit consentant?
5: Ah.
4: Faut-tu lui demander avant?
3: Ben, donne-leur pas d'idée, Max, parce que...
4: Je vais te brûler, jolie, jolie petite bûche.
3: Rapidement, en 2 minutes, Camille, y a-t-il autre chose?
5: Écoute, en 2 minutes, j'aurai 2 affaires rapidement. Gagner des gros lots, surtout le Powerball, là, on s'entend que c'est un certain montant, c'est beaucoup de bidou, là. 167 millions de dollars, c'est le montant qu'un gars est allé acheter son Powerball à 2 piastres puis a gagné l'année passée. Mais il y a quelque chose là-dedans qui fait aussi que quand t'as une théorie, là, tu viens que tu touches plus à terre puis que les fils se touchent, là. C'est le cas de James Farting. C'est vraiment son nom.
3: Des sujets avec des noms aujourd'hui.
4: Oui, tu as inventé ces articles-là ou.
3: Ouais, c'est ça. C'est l'IA. C'est l'IA qui a dit.
5: Et l'homme est âgé de 51 ans. Puis c'est un gagnant de l'État du Kentucky. Puis depuis l'année passée, il a été arrêté 4 fois.
3: Ouais.
5: Depuis qu'il est devenu ultra millionnaire.
3: On l'arrête pourquoi, lui?
5: Là, cette fois-là, c'est une histoire de, justement, de violence conjugale. Fait que c'est un peu moins cool. Fait que tu vois, le gars, problème de violence, j'ai une théorie qui est vraiment à 2 cents, là, que des fois d'arriver, ben, on l'a vu avec l'histoire des lavigueurs, là. Ça a pas tout bien fini, puis on touchait justement nouvellement millionnaire. On virait un peu sur le top. Là, c'est notre cas de monsieur Farting.
3: Farting.
5: Qui a été arrêté. Il devra porter un bracelet anti-rapprochement, mais c'est la 4e récidive en matière de violence, d'intimidation ou de voies de fait.
4: Mais il était-tu comme ça avant l'argent?
3: Sûrement.
5: Ben, c'est pas écrit, ça l'affaire. Mais on dit cause à effet, étonnamment, dans la dernière année, il fait 4 fois qu'on l'arrête, puis là, ben, il y a un interdit de contact avec ce qu'on peut présumer de sa conjointe. Et il y a une femme en question qui a été étranglée.
3: Non, c'est terrible, cette histoire-là.
5: Oui, non, c'est terrible. Puis une autre affaire, parce que là, parenthèse, l'argent, des fois, ça change pas le monde, sauf que ça peut les faire virer sur le top. Je vous ai parlé en début de semaine de l'influenceuse qui a été tuée par son conjoint parce qu'elle l'accusait de pédophilie sur TikTok. On a-tu une tendance, parce qu'on a une femme et 6 enfants qui ont été tués qu'elle l'accusait il y a 2 ans. Là, 2 ans avec lui, il a mariné ça longtemps, là, ça hargne d'avoir son infidélité exposée sur les réseaux sociaux. Une fille, Amanda Mendy, puis là, excusez-moi, encore une fois, un nom bien particulier, Carol Kiewicz, ont été découverts dans leur maison le 24 juillet dernier, puis elle a aussi, tu sais, les livres ouverts, les journaux intimes des réseaux sociaux, là, elle a mis en garde, là, dans les derniers temps, parce que de raconter toute la pluie, le beau temps, puis d'être à livre ouvert, là, ça peut être dangereux. Faut croire parce que c'est ça, elle a exposé l'infidélité avec une genre de stagiaire interne, qu'on a une intern à la compagnie, au travail de son mari. Puis elle a exposé ça en ligne. 2 ans plus tard, on fait le lien que ce serait à cause de ça puis qu'elle a été retrouvée. Est-ce qu'on fait le lien maintenant parce qu'il y a un événement similaire qui est survenu en début de semaine où il y a vraiment un mauvais pattern qui est en train de se créer.
4: S'il n'y a pas d'accusation légale avec un verdict de culpabilité, t'es mieux de
3: tenir
4: loin des allégations.
5: Les justices populaires, là, les pages anonymes, pis tout, à faire attention.
3: Merci Camille. On fait une courte pause et je le dis, là, moi, vous pouvez me donner tout l'argent du monde, moi je ne changerai pas. Restez le même. Je la prends toute. Puis me transfert virement Interac, aucun problème.
5: Ouais.
4: Ça va être des cannes de 40 litres au lieu de 20 litres.
3: On revient après ceci.
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3: Merci de choisir Morel Live en vacances avec Nick Cloutier, Camille Bergeron et Max Lacanse. J'espère que vous passez une belle deuxième semaine les vacances de la construction. Peut-être qu'au côté météo, c'est moins agréable cette semaine. Plus de pluie, d'orage. Température peut-être un peu plus fraîche à 23-24. Quoique début de semaine, on était dans le 30, ressenti pas mal. Avec l'humidité, fait que risque d'orage aujourd'hui. Mais pour ce qui est de la circulation, c'est les vacances. Donc, vraiment, aucun problème à signaler. Peut-être quelques détails aux endroits à Québec où on fait des réparations, comme le boulevard Laurier. Mais sinon, dans l'ensemble, ça se passe très bien. 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Les 8h50 et bon, on le sait depuis quelques semaines déjà, on voit de plus en plus les problèmes de feux de forêt en Europe, entre autres en France, en Espagne également. Et c'est un chroniqueur de Morel Live. Il parle souvent avec Dominique Morel. Il est installé à Valencia, en Espagne. Il s'appelle Guy Bolduc. Il est avec nous. On va en parler. Juste avant, Monsieur Bolduc, merci d'être avec nous. Puis félicitations, l'Espagne qui a gagné la Coupe du Monde. Ça doit être une grande fierté chez vous.
17: Déjà de m'appeler monsieur, là, c'est quelque chose.
3: Oui, toujours la politesse.
17: De la télé et de la radio, oui. Pendant tant d'années, me faire appeler monsieur. Ah, écoute, je tombe en bas de ma chaise ce matin. Merci beaucoup.
3: Ben, je vais recommencer. Salut Guy, comment ça va?
17: Ça va bien, merci.
3: Ben, on s'était croisés, je pense, quand j'ai travaillé en Beauce là, un matin ou deux.
17: J'allais faire quelques dans mon court passage en Beauce, dans mon court retour en Beauce. Oui. À l'époque, ouais, ben c'est ça, on était redéménagé en Beauce pendant la COVID. Et puis après ça, ça a été direction Espagne. Ça va faire 5 ans bientôt qu'on vit ici. Ouais. Et oui, on a fêté beaucoup. Nous, on était dans une fan zone pour la Coupe du Monde.
3: En plus,
17: 20 000 personnes. Écoute, c'était, tu sais, il y a rien qui se compare à ça en Amérique du Nord, gagner une Coupe du Monde de soccer dans un pays de foot là. C'est petit, grand, c'est rien. Tu sais, le Super Bowl, c'est rien, honnêtement. La Coupe Stanley, c'est rien. Dans la façon de le vivre, dans la communauté, si on veut, t'sais, dans la façon que ça touche tout le monde, puis écoute, les drapeaux dans les rues, puis ça a duré toute la nuit, puis ça a duré le lendemain aussi, mais tu sais, là, ça a été un peu, tu sais, l'arrivée des feux de forêt un petit peu partout en Espagne, là, qui a cassé le party, si on veut. Là,
3: vous êtes installé à Valencia, je regardais Guy, je vais tutoyer si ça te va. Là.
5: il va débloquer.
3: J'ai toujours eu ça, une petite parenthèse, j'ai toujours fait ça dans toutes les sphères.
17: Je suis pareil.
3: Je vous vois toujours d'abord, puis mais c'est ça. Je lisais sur tes réseaux sociaux qu'il y a des gens qui s'inquiétaient pour vous, tu sais, pour la famille, parce que on dit il y a des feux de forêt en Espagne, mais on sait pas trop où ça se situe à ce moment-là.
17: Ouais, exact. Ben c'est sûr que quand il se passe quelque chose en Espagne, souvent les médias ils vont dire l'Espagne brûle, tu sais, l'Espagne c'est grand, tu sais, c'est comme si un, c'est souvent utilisé comme ça, tu sais, il y a des vagues de chaleur en Espagne. Oui, mais l'Espagne c'est grand, il fait pas chaud partout. Il y a des feux, l'Espagne brûle avec les feux de forêt. Oui, mais là ils ont été dire que c'était près de la ville de Valencia. Ouais. Donc c'est là qu'on demeure. Alors c'est pour ça qu'il y a plein de monde qui nous ont contactés. La réalité c'est que c'est dans le, il y a un des incendies qui est dans la communauté valencienne, un endroit d'ailleurs que j'allais presque à chaque matin l'année passée parce que ma fille jouait au foot pour Villarreal, donc on passait directement à Val d'Uxó. Là, c'est un incendie de 9300 hectares, 81 kilomètres de périmètre. Il y a 10 000 personnes qui sont évacuées, donc ça, c'est toujours actif actuellement. Mais au total, dans l'Espagne, c'est 171 000 hectares qui, selon les vues satellites là, qui existent, donc ça veut dire à peu près 3 fois la région de Québec. Tu sais, c'est vraiment énorme comme feu. Tu sais, puis faut regarder l'impact parce que tu sais, il y a différentes façons. Tu sais, en Amérique du Nord, ben au Canada, ben tu sais, il y a de la pluie une fois de temps en temps. Tu sais, c'est plus souvent qu'ici. Donc ici, quand les feux arrivent comme ça au mois de juillet, tu sais, c'est des périodes où il pleut pas, où il fait beau à chaque jour. Tu sais, ça commence là. Je parle du, mettons, de Madrid en descendant là. Tu sais, il pleuvra probablement pas avant le mois de septembre. Là, tu sais, des vraies pluies.
3: Ça complique le travail, j'imagine.
17: Exactement.
3: C'est de façon.
17: Exactement. Ça complique le travail, mais les forêts sont moins denses, c'est sûr. Mais tu sais, c'est aussi la façon de quand t'en as plusieurs en même temps. Ben comment tu sépares tes effectifs pour combattre ça? Tu sais, l'Espagne est assez bien équipée là en CL215, CL415 avec des Canadaires, tu sais, le service pompier, mais cette année, c'est comme 3 fois plus que d'habitude en termes de superficie à couvrir.
3: Est-ce qu'à chaque été, Guy, il y a des feux de forêt en Espagne? C'est quelque chose de nouveau ou ça arrive quand même fréquemment? Là, j'ai lu que c'était quand même assez record cette année, mais dans l'ensemble, à chaque été, j'imagine qu'il y en a, là.
17: Oui, c'est à chaque année. C'est comme à chaque année, ils sont habitués de dealer avec ça. T'sais, à un moment donné, la nature reprend sa place. Mais il faut dire que ça touche beaucoup de monde. Ça touche aussi beaucoup les animaux. C'est des forêts où il y a des sangliers, des renards, des blaireaux. Plus au nord, des chauves-souris, des aigles, des hiboux. Ici, à Valencia, il y a beaucoup de reptiles, il y a plein d'animaux, tu sais, qui en fait sont délocalisés ou encore sont tout simplement brûlés, calcinés. Donc ça il y a des animaux de ferme aussi qui sont touchés. Il y a aussi des ruisseaux, des rivières qui viennent un peu polluer à cause de tout ça. Donc ça vient tout bouleverser la biodiversité. Puis ça prend des mois après ça à se replacer. Tu sais, c'est ça qui est vraiment triste, ouais, dans tout ça. Donc cette année, c'est sûr que ça arrive comme tu le dis à chaque année, mais cette année c'est le territoire desservi qui est un peu plus grand, puis là, ben, il fait pas froid, là. Tu sais, en Espagne, l'été, là, on est dans le 30-40 tout le temps, ou presque, là, tu sais, c'est normal. Tu sais, un Espagnol se plaindra quasiment jamais de la chaleur, tu sais, il vit là-dedans, tu sais, c'est depuis toujours.
3: Il est habitué, ouais.
17: C'est ça. Mais la réalité, c'est que c'est un climat, parfois, quand il y a du vent un peu, c'est là que ça se complique, parce que si le vent souffle dans la mauvaise direction, comme c'est très sec, c'est sûr que ça se propage. J'ai vu une vidéo, d'ailleurs, cette semaine, où un monsieur était dans sa maison, puis il regardait le feu qui était l'autre côté d'une montagne, puis tu voyais ça, là, avec le vent, puis 5 minutes après, c'était rendu dans sa cour. Tu sais, c'est pas, tu sais, les vents, quand c'est violent, ça se propage à une vitesse, là. C'est fou de voir ça, là.
3: Ça ressemble à quoi, les types de forêts qui brûlent? Parce qu'au Québec, nous, on a deux types, là, des feuillus, des conifères, généralement, des sapins, épinettes, tout ça, qui vont brûler d'abord. Mais ça ressemble à quoi, en Espagne, ce qui brûle?
17: Ben, c'est sûr que si t'es au centre de l'Espagne, tu sais, dans le coin de Madrid, il y a moins d'arbres, tu sais. C'est surtout des tu sais, il y a des arbres, il y a de la végétation, mais c'est beaucoup.
3: Des types de forêts qui brûlent, parce qu'au Québec, nous, on a deux types, là, des feuillus, des conifères, généralement, des sapins, épinettes, tout ça, qui vont brûler d'abord. Mais ça ressemble à quoi, en Espagne, ce qui brûle?
17: Ben, c'est sûr que si t'es au centre de l'Espagne, tu sais, dans le coin de Madrid, il y a moins d'arbres, tu sais. C'est surtout des tu sais, il y a des arbres, il y a de la végétation, mais c'est beaucoup moins condensé qu'au Québec.

0: Il faut faire du ménage là-dedans. Je sais qu'à Valencia, ici, il y a des forêts où ils ont installé des canons à eau. Des canons à eau qui sont activés du moment où il y a des périodes de grosses canicules ou qui fait très chaud pour protéger, bon, arroser bien sûr la nature, mais surtout protéger du fait que ce soit très sec et qu'il y ait des incendies de forêt qui puissent détruire des endroits absolument magnifiques, comme dans le coin d'Albufeira, ici, le coin de El Salar, qu'on appelle. C'est magnifique. Donc, c'est un parc naturel. Donc, ils ont installé des canons à eau vraiment puissants. Là. Vous devriez voir les images. C'est hallucinant de voir ça. Donc, ils vont en installer d'autres. Mais il y a des endroits un peu plus reculés dans les montagnes où là, tu sais, souvent, ce qu'ils vont faire dans les montagnes où ils sont très denses, c'est qu'ils vont créer des espèces de corridors où ils vont complètement retirer les
1: comme
0: arbres.
1: Comme des coups de feu, un peu, là.
0: Exactement. Mm-hmm. Donc, ça, pour nettoyer, pour empêcher, justement, la propagation. Puis, il y en a certains que j'ai entendus, là, qui se plaignaient que ça avait peut-être pas été bien fait dans certains secteurs, puis que ça contribuerait à la propagation actuelle.
1: Mais c'est pas faux, parce qu'on a vécu le même genre de commentaires ici au Québec. Puis même, je pense que les feux de Californie, on disait la même chose aussi l'année passée ou l'autre année d'avant, que le problème, c'est que la forêt va un jour faire son propre ménage. C'est malheureux, mais c'est un peu ça.
0: Oui, oui. Ben, tu sais, la végétation, elle est très, très sèche, hein. Mm-hmm. L'été ici, tu sais, c'est... Puis si t'as plusieurs années d'accumulation de combustible dans les forêts, donc des arbres qui sont tombés, puis tu sais, ça crée vraiment, tu sais, c'est une bombe à retardement, tu sais. Puis si t'as un relief montagneux à travers ça, où c'est difficile d'avoir des interventions, donc si t'as pas tracé ces chemins-là au cas où qu'il arrive quelque chose, ben là, quand ça se produit, tu y peux presque rien, tu sais, quand même que les avions vont être là, ça en prendrait 10 fois plus. T'sais, actuellement, je pense que l'ennemi de l'Europe, on parle beaucoup de l'Europe qui est supposément la Russie, là, mais moi, là, honnêtement, là, si j'avais des milliards, au lieu de les mettre dans l'armement, là, j'achèterais des CL-215 ou des équipements pour combattre ces incendies-là, parce que ça touche directement la population.
1: Beaucoup de gens évacués, hein, Guy, je regardais ça. Je sais qu'on disait qu'autour de Madrid, il y a des citoyens qui peuvent regagner peut-être leur résidence, mais on a évacué énormément de gens en prévention, là.
0: Ouais. Ben, tu sais, juste dans la région ici, là, c'est 10 000 personnes qui sont évacuées dans une quinzaine de villages. Tu sais, à Madrid, c'est 11 000. Écoute, c'est beaucoup de monde. C'est sûr que... Mais ce que j'aime des Espagnols, c'est la solidarité, tu sais. Ils ont ce côté social-là, les Espagnols, qu'on a perdu un peu au Québec, c'est-à-dire que, tu sais, ils vont vraiment avoir... Tout le monde se parle, tu sais, puis tout le monde s'organise, puis t'attends pas après le gouvernement. Tu vois beaucoup d'initiatives. Ouais. Je l'ai vu dans la Dana, ceux qui se rappellent d'Adana, la grosse inondation en Espagne qu'on avait eue à Valencia.
1: Oui, c'est l'été dernier.
0: À un moment donné, le gouvernement se traînait les pattes un peu, tu sais, hésitait à envoyer l'armée, mais le monde sont partis avec leurs balais, sont partis avec tout ce qu'ils pouvaient avoir sous la main, puis sont allés dans les endroits où c'était si triste à l'époque de voir tout ce qui est le drame qui était survenu, sont allés, puis pas juste pour voir, là, pour travailler concrètement. Donc, c'est sûr qu'actuellement, il y a beaucoup d'agriculteurs qui utilisent leur machinerie, tu as les pompiers, t'as beaucoup de gens qui sont qualifiés là pour aller aider justement aux ressources, puis beaucoup d'endroits où les gens peuvent, même la Fédération de foot espagnole a ouvert à Las Rosas, qui est le centre d'entraînement national, ses gymnases pour que les gens puissent dormir là s'ils étaient chassés de chez eux. Donc, il y a ce côté-là, au moins, qui vient un peu
1: c'est comme
0: amenuiser.
1: Naturel pour la communauté espagnole de s'entraider comme ça.
0: Oui, exactement. Puis c'est le fait aussi qu'à chaque année, ça arrive, tu sais, des feux de forêt.
1: Ouais.
0: Sauf que c'est pas comme si on le voit pas arriver. Tu sais, ce qui arrive en France aussi, actuellement, dans la Gironde, là, c'est encore plus gros, là. Et là, on a perdu le contrôle, tout simplement, parce qu'on... C'est le gouvernement français a beau dire que nous allons vaincre, etc., etc. Emmanuel Macron a beau dire n'importe quoi. Quand tu écoutes les pompiers à la télévision, puis tous ceux qui trempent dans le secteur, ils disent que ça fait des années qu'on aurait dû prendre des meilleurs moyens que ça, puis qu'actuellement on paie pour justement de s'être traîné les pieds pendant si longtemps là. Donc c'est ça. Mais en Espagne, quand même, il y a 14 avions CL-215, des bombardiers, des bombardiers terrestres, des hélicoptères qui bombardent de l'eau. Donc, tu sais, il y a beaucoup d'avions de reconnaissance, il y a beaucoup de brigades aussi, il y a les militaires qui sont là-dedans. Donc, tu sais, ici, pour le moment, je pense que, tu sais, les effectifs sont bons, sauf que c'est jamais assez quand ça arrive.
1: Ben non, c'est ça. Puis là, le fait qu'il pleuve pas, ça aide pas les équipes. Mais en tout cas, comme je disais tantôt, ça semble être plus conscrit, là, comme foyer. Je sais que tu me disais, il reste encore pas mal de foyers d'incendie, mais on reprend le contrôle tranquillement.
0: Ouais.

0: Oui, c'est en tout cas, nous, hier, avant-hier matin, quand j'ai ouvert ma fenêtre, j'ai fait, ah, il y a une petite odeur de feu de camp, là.
1: Ah oui, OK. Beaucoup de fumée
0: c'était
1: ou
0: pas
1: juste?
0: Méchant, là, ouais. Même qu'à la limite, là, je faisais comment, ah, ça sent le feu de camp, tu sais. Mais c'était pas une fumée qui était très intense, mais le soir même, quand on regardait, nous, plus vers le nord, là, d'ici de notre fenêtre, on voyait vraiment que le ciel, tu sais, la façon que on voyait le soleil un peu, on voyait la forme du soleil en fin de soirée, début de soirée, tu sais, on voyait qu'il y avait de la fumée qui filtrait beaucoup le paysage, là. Donc, mais là, aujourd'hui, à ce que je vois, nous, on est sur le bord de la mer, pas très loin de la Méditerranée, donc c'est sûr qu'il y a un vent assez, je dirais pas constant, là, mais il y a des journées que ça peut nettoyer un peu la fumée, tant que ça souffle dans la bonne direction. Mais là, actuellement, ce que je vois, rien de spécial à Valencia ce matin.
1: Est-ce qu'il y a des alertes de qualité de l'air aussi en Espagne, comme on a au Québec, à chaque fois qu'il y a de la fumée, des feux de forêt qui descend plus vers les villes, là, on a des alertes constantes?
0: Ah oui, ben il y en a des alertes sur les téléphones ici. C'est arrivé dans le cas de la Dana, là, quand il y avait eu l'inondation. C'est juste que l'alerte était rentrée alors que l'eau est rentrée avant l'alerte. Là.
1: Oui,
0: ah,
1: oui.
0: Mais oui, je sais que j'ai entendu qu'il y avait des alertes dans la région. Il y avait eu des alertes dans la région de Madrid, localisées pour des évacuations. Mais nous ici à Valencia, il n'y a pas eu d'alerte, mais ça rentre sur notre téléphone un peu de la même façon que les mauvais souvenirs qu'on a gardés de la COVID.
1: Ouais, je comprends, c'est ça.
0: Avec le bruit qui
1: ouais, le bruit tannant. Mais c'est souvent la qualité de l'air à Québec parce que on n'a pas nécessairement de feux de forêt qui sont près de nous, mais dès que la fumée descend, c'est instantané, là. La qualité de l'air est mauvaise. On nous avertit beaucoup.
0: Oui, mais on a ça, mais tu sais, en même temps, on m'a donné une situation. Ouais. Tu sais, les Espagnols, c'est un autre monde par rapport, tu sais, au Québec, on est différent, puis je dis pas qu'on est meilleur ou qu'on est moins bon, mais tu sais, on est un peu alarmiste, moi je trouve, sur certaines choses.
1: Parce que oui.
0: En fin de semaine, il y a toujours des festivités en Espagne, tout le temps. Ok, il y a des feux de forêt partout, mais il y avait des feux d'artifice dans la ville.
1: Ah oui. C'est particulier. Ah, oui. Ouais, c'est ça.
0: Non, mais c'est correct. Tu peux pas dire à un Espagnol, je vais arrêter de vivre, tu sais.
1: Ouais, je comprends.
2: Ici, on s'est habitué à
0: ça. Il va continuer
2: à
0: vivre. Puis la ville aussi va continuer à vivre. Même, il y en a un qui montrait qu'il y avait des feux d'artifice à peu près 1 kilomètre d'un incendie de forêt. Là, ça, c'est exagéré. Puis ça a été dénoncé par beaucoup de monde. Là. Mais ici, à Valencia, tu sais, la vie... Eux, ils ont leur... Tu sais, je les entends souvent dire que la vie continue puis il faut pas s'arrêter de vivre.
1: Mm-hmm.
0: Tu sais, il faut prendre les précautions, mais la vie doit continuer. Puis, tu sais, c'est comme ça. Puis, je trouvais que l'image était vraiment particulière en fin de semaine parce qu'il y avait beaucoup de touristes, parce qu'il y avait un gros feu d'artifice dimanche soir. Puis, beaucoup de touristes sur les réseaux sociaux disaient, est-ce que c'était annulé, c'est annulé, c'est annulé? Non. Il y en a eu plein ce soir-là partout dans la ville.
1: T'sais. Ben, c'est ça. T'sais, oui, il y a des défis, mais on continue de vivre puis on s'empêche pas. Je trouve ça super. D'ailleurs, je connaissais
0: dans
1: pas...
0: Dans la sécurité, il faut faire ça prudemment.
1: Avec
0: sûr,
1: le gros bon sens.
0: On fera, tu sais, les Espagnols, en tout cas, je pense qu'ils font pas payer certaines choses pour d'autres choses qui sont incontrôlables ou dans d'autres secteurs.
1: Il va le dire qu'on va souhaiter que ça soit plus circonscrit, que ça descende pas plus vers chez vous, mais dans l'ensemble, que ça demeure quand même contrôlé pour ce qui est des feux de forêt en Espagne.
0: Voilà. Ben, on souhaite tout ça, hein. C'est des choses qu'on aime pas voir. Puis, tu sais, moi, je pense aux gens touchés, aux animaux et tout ça, là. Tu sais, on voit la forêt brûler. Ça, c'est une chose, mais il y a tellement plus d'impact que ça. Donc, effectivement, on veut pas ça ici, ailleurs, au Québec. On veut pas ça au Canada. On veut pas ça aux États-Unis. On veut pas ça partout en Europe. Mm. Faut trouver les moyens de combattre ça. Puis de prendre les précautions, bien que c'est assez parfois difficile.
1: Merci beaucoup d'avoir pris le temps de nous parler, de nous mettre à jour ce matin. Guy Bolduc.
0: Bonne journée à tous.
1: Salut, bye. Guy Bolduc est installé à Valencia, en Espagne, depuis une couple d'années, je pense. Et puis, je suis allé voir la ville, là, parce que je suis jamais allé en Espagne, les amis. Là. Puis, je suis allé voir Valencia. C'est des photos, c'est magnifique. Magnifique.
2: Ah, le sud de l'Espagne est de toute beauté, l'architecture. Puis, tu sais, comme il l'a dit, la culture là-bas, tu sais, le monde, c'est des rassemblements. Puis, là, on le dérange peut-être en pleine siesta, là, mais après ça, le soir,
1: c'est vrai,
2: ça
1: à cette heure-là. Les autres sont 6 heures de plus que nous, là.
2: Exactement. J'ai vu un breaking news, mais là, la story de l'aéroport de Montréal a disparu. Mais ça a été relayé par tous les médias, là. La section des douanes américaines est actuellement fermée. À cause d'une odeur de matériaux de construction qu'on dit. Fait que je sais pas, c'est des émanations de colle ou whatever, mais il y a de quoi qui dérange. Il y a quelques vols qui ont été ou retardés dans l'aile américaine, là, vraiment, pour les départs vers les États-Unis, ou annuler carrément pour une durée indéterminée. Pour le moment, on invite les passagers qui sont en direction justement ou qui ont un vol prévu aujourd'hui à Montréal-Trudeau de vérifier l'horaire de vol avant de se rendre à l'aéroport, pas causer un bouchon monstre.
1: Absolument.
2: Et se rendre compte que ben, ton vol est annulé ou reporté. Fait que vérifie via les applications et le site web directement.
1: Merci beaucoup. Il est 9h07. C'est Montréal Live en vacances. On revient après cette courte pause.
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4: C'est Morel Live en vacances. Je m'appelle Nick Cloutier. Camille Bergeron est là, Max Lacasse aussi. Et on sera là jusqu'à vendredi de 6 à 10. Et la programmation régulière va recommencer officiellement le 10 août avec tous vos animateurs préférés et toute l'équipe qui sera en place. La semaine prochaine, je pense que Dan Gravel est de retour de vacances. Sera à la barre de Montréal Live. Moi, je change de chaise. Pierre Couture revient également. Je vais retourner faire un petit tour avec Pierre Couture dans le Mid. Et devrait, si tout va bien, être dans le retour à la maison également avec vous autres, en compagnie de Louis Gauvin et Mélanie Trudel. Hier, on parlait de, dans les médias, entre autres, d'un gars qui s'est... C'est-tu hier ou cette semaine, en tout cas, bref, concernant des fraudes en ligne, là, qui s'est fait usurper grâce à son bon crédit, à peu près 190 000 piastres, fuite d'identité, fuite de Desjardins, tout ça. Fait que c'est toujours bon de faire un petit rappel concernant les informations qu'on met en ligne et la cybersécurité. J'aime bien ça pouvoir lui parler parce qu'il est expert en cybersécurité. Il s'appelle Steve Waterhouse. Merci d'être avec nous ce matin, Steve.
5: Nick, toujours un plaisir de t'accompagner, voyons.
4: Écoute, la cybersécurité, ça ne dort jamais, ça ne prend jamais de vacances. Il y a toujours des failles.
5: Pas trop, non.
4: Et puis, c'est ça, on s'en sort pas. On est toujours en train de recevoir des faux courriels, des faux textos. Puis, il y a un article que je t'ai envoyé qui parle des fraudes. On dit que les jeunes, ils sont bien informés, mais c'est tellement devenu réaliste, les types de fraudes, qu'ils sont quand même à risque. Là, et tout le monde l'est encore.
5: Puis autant qu'on dit souvent, les jeunes sont mieux initiés à la technologie, c'est vrai, tu sais, ils sont plus à l'aise, ils ont été élevés là-dedans. Il reste toujours bien que c'est un nombre quand même fini de gens qui sont au courant, autrement dit, sont capables de déterminer si c'est un vrai message, autrement dit, si c'est légitime,
4: ouais,
5: versus si c'est une arnaque. Puis ça, ça fait quand même beaucoup de... Ça fait, on va dire, le vieil, on va dire le vieux terme, ça fait couler beaucoup d'encre.
4: Ouais.
5: Et pour cette raison-là, puis je l'ai comparé quand j'ai fait l'analyse hier de ce sondage-là, et qui faisait en sorte qu'on n'est pas plus loin que les autres dans le monde. Autrement dit, on n'est pas plus niaiseux ici au Québec versus le reste du monde aussi. Ça se propage de la même façon. Cependant, il reste toujours bien que l'avantage demeure, Nick, aux attaquants, aux fraudeurs. Pour la simple et unique raison, c'est toujours plus facile, eux autres, de trouver une nouvelle façon de créer une arnaque, de créer quelque chose de malveillant.
4: Ouais.
5: Puis, après ça, là, on n'est pas nous autres, on est pris avec l'odieux de comparer tout ça. Parce que, même si on dit, tu sais, 89% des Canadiens sont convaincus de savoir et de reconnaître une tentative de fraude, là, quand ils ouais. voient quelque chose arriver...
4: Ouais.
5: Demain matin, ils vont trouver une autre façon, une autre couleur, tu sais, juste ça de même, pour amener la personne à cliquer sur un des hyperliens dans le message et tout. Puis, je t'en parle parce que, là, pas longtemps, même en début de semaine, j'ai reçu 3 textos vraiment formalisés. Ça venait d'un numéro que j'avais, un d'ici, puis ça venait d'être très familier. Fait que, puis, je pourrais même le qualifier d'amateur, là. La façon que ça a été approché, ni un ni deux, je l'ai référé au 7726, à la compagnie de téléphonie cellulaire, qui est gratuite d'ailleurs, et qui, je l'ai effacé par la suite. Ça, c'est la façon la plus simple de mettre à contribution qu'on va faire une prévention, et en même temps, ben on s'en fait pas plus que ça.
4: Tu sais, ouais, parce que dans le sondage que la TD a réalisé, c'est, oui, tu le dis, 89% des gens disent « on est bien informés », mais maintenant, le danger, c'est la réalité de ces textos-là, de ces courriels-là. Puis, tu sais, moi, j'essaie de plus en plus de vérifier d'où provient le courriel, surtout des courriels de banque. Là.
6: Ouais.
4: J'essaie de voir qui m'envoie ça. Là.
6: Des fois, le destinataire, c'est ça. Il y a des chiffres au travers. Puis là, tu dis le nom de domaine, ça fait pas de sens.
4: Ouais.
6: Tu pognes 2 minutes à ce moment-là.
4: C'est encore une bonne stratégie, ça? Ou...
5: Ben oui, c'est un signe et symptôme très important. Cependant, le gros des avantages, c'est qu'on se fait pousser de plus en plus de toujours travailler avec une plateforme mobile. Et dans la plateforme mobile, on n'a pas autant d'informations que si on est sur le laptop avec la grande fenêtre et on a la barre de l'adresse Internet, comme Camille vient de dire. Fait que ça joue pour beaucoup de déterminer, hey, l'adresse n'a aucun sens. Tu sais, comme on dit souvent, ben ça va être banque quelque chose -sécurité.com, tu sais, alors que c'est vraiment pas ça, le vrai nom de la banque, tu sais. Fait que c'est pour ça qu'il faut prendre, c'est des signes et symptômes, faut regarder. Mais en plateforme mobile, de petit format, sur un petit écran de téléphone, on n'a pas tous ces détails-là. Fait que c'est pour ça que les gens, des fois, ils ne font exclusivement des transactions. Moi, c'est pas dans mes pratiques, Nick, là. À moins d'urgence, je ne fais jamais de transactions financières sur mon téléphone pour cette raison-là. Ce qui me permet d'aller sur le grand écran, puis là, je peux voir tous les détails si jamais il y a quelque chose qui cloche.
4: L'autre vérification que je fais avec la banque, c'est que là, mettons, je reçois un courriel là, qui me dit, ah, vous avez une dépense ou je sais pas, vous devez payer telle affaire.
6: Action requise.
4: Action requise immédiatement. Ouais. Déjà là, c'est des signaux d'alarme. Oui. Mais moi, j'ouvre l'application.
5: Oui, l'urgence d'agir.
4: Ouais, ça, exact.
5: Oui, exactement.
4: J'ouvre l'application, je vais voir sur l'application de la banque, puis je vérifie. Normalement, il y a une communication qui devrait partir de là à la base.
5: Et pour rassurer les gens, si c'est exemple, la GRC, la SQ, la police de peu importe où. Tu sais, on a vu des messages avec Interpol même.
6: Ouais, la police du monde, elle me cherche beaucoup.
5: Ouais, ben voilà. Fait, si vous dites, ben il y a peut-être une possibilité que, ben appelez le service de police en question et ils me donnent des lances. La même affaire avec Revenu Québec, Revenu Canada. Et si il y a quelque chose qui semble vous concerner, ben allez à la source, allez vers l'agence même, appelez-les et s'il y a quelque chose, ils vont vous le dire. Ça m'est arrivé dans le passé avec l'Agence du revenu du Canada, un agent réel, un fonctionnaire m'appelait pour discuter d'un dossier. Ben il dit, regarde, avec tout ce qui se brasse autour de nous, je vais vous rappeler puis ah oui, mais c'est peut-être pas moi qui va vous parler, mais il y a quelque chose qu'on a besoin de jaser avec vous. Parfait, merci. En rappelant, évidemment, je suis tombé sur un autre agent, mais il y avait vraiment un interaction du gouvernement vers moi, citoyen, qu'il fallait qu'il se fasse.
6: Okay.
5: Mais de là à dire qu'on obtempère et on dit gratuitement toutes les informations, surtout des informations pour valider qui on est, ben si c'est un fraudeur, lui, il va cumuler ça, puis il va raccrocher, va tout de suite faire la fraude avec absolument l'information réelle qu'on vient de lui donner.
4: Autre dossier que tu m'envoies, moi, je trouve ça aussi quand même assez, ça peut être assez dangereux. On doit tous payer maintenant pas mal pour avoir accès à Word, Excel, PowerPoint. Puis les gens qui travaillent avec ces outils-là de Microsoft 365 payent ça en ligne, puis utilisent ça souvent pour le travail. Donc, on est dans des hôtels. Puis là, tu me dis que maintenant, il y a beaucoup, beaucoup de pirates informatiques qui vont se servir des Wi-Fi d'hôtels pour pirater le compte Microsoft.
5: Ben, c'est pas d'hier non plus, Nick, je veux dire.
4: Non.
5: Tu me connais un peu, mais je peux te confier que quand je vais à l'hôtel, la TV, je l'allume jamais. Donc, le laptop, il rouvre. Puis après ça, je me mets à épier un peu qu'est-ce qui se passe dans l'hôtel de façon électronique. C'est tellement fantastique qu'est-ce qu'on découvre là. Et de cette manière-là, quand c'est des attaques malveillantes, ben effectivement, documenter, si on protège pas notre communication, ben les malveillants peuvent documenter justement les interactions, les authentifiants, des fois quand ils sont pas bien ficelés. Et ça peut, à ce moment-là, profiter à eux et, en votre nom, se connecter au réseau d'entreprise. Donc, c'est un autre appel que dans l'espace public, c'est toujours, moi je le dis de même, Nick, c'est un environnement hostile, un environnement électronique hostile. Et quand vous êtes pas dans votre réseau, soit chez vous ou bien au travail, ben ça c'est de bon usage d'appliquer ou d'utiliser, je devrais dire, un logiciel VPN pour protéger sa communication et minimiser ce risque-là. Mais on parle d'hôtel, ça peut être un café internet, ça peut être
4: tout ce qui est Wi-Fi gratuit.
6: Ben oui. Des fois, il est pas nécessairement gratuit ou il est sécurisé, mettons. Moi, j'ai vécu en allant travailler à l'extérieur, Steve. Les Émirats Arabes Unis avec les systèmes de réservation de voyage, ils aimaient pas trop ça. Oui. Fait qu'il y a même des pays qui bloquent beaucoup de domaines ou de sites web d'ici. Pour nous, c'est de la sécurité normale, entre guillemets, là. Fait que ça prend un VPN.
5: Mais eux, c'est de la restriction selon les principes du parti, pas du parti, mais du régime au pouvoir.
6: Ouais.
5: Et surtout, dans ce coin du monde-là, comme tu as dit, dans les Émirats Arabes Unis puis les autres pays connexes, eux, ils font un gros travail. Ils ont investi beaucoup d'argent pour être être en mesure de lire en temps réel qu'est-ce que les gens s'échangent Oui, sérieux, là.
6: Je suis allé en Corée aussi, moi, tout le monde a mes informations. Ça, la police du monde me cherche peut-être pour vrai, en fait.
5: Ben, je suis prêt à le croire là-dessus. Là. On pourrait faire une petite enquête là-dessus, puis je suis sûr qu'on trouverait des traces. Là. Okay. Mais les autres, ils veulent vraiment prévenir la dissension qui arrive dans la population, puis c'est comme ça, en épiant les conversations, autant par téléphonie IP, par WhatsApp, autant par qu'est-ce qu'ils vont voir en ligne. Et oui, quand il y a l'utilisation d'un VPN, ben, qui est souvent proscrit dans ces pays-là, ben c'est là que, oups, il y a un drapeau qui lève. Ouais. Oh, il y a quelqu'un qui essaie de contourner les règles du pays.
6: Hein. Mais écoute, je vais rapprocher mon téléphone juste pour dire que c'était le plus beau voyage de ma vie. Okay? J'ai vraiment aimé ça.
4: Ouais.
6: Juste pour être sûr.
4: Mais moi, ben Steve, oui. Là, j'ai vraiment pas, je vais dire ça de même, pas une bonne hygiène de réseau gratuit. Moi, je me connecte là-dessus puis je fais, bah.
6: On verra.
4: Ils doivent pas ramasser grand-chose.
6: Puis là, je me connecte. Déjà mes données, on verra.
4: Ouais, moi, tu sais, je me connecte à ma banque. Je me connecte partout avec ça. Puis.
5: Et Nick, je te dirais, la majorité des gens ont abdiqué. Tu sais, je promulgue bien des meilleures pratiques et façons de faire. C'est lourd. À un moment donné, les gens veulent juste profiter de la technologie. Je vous le donne. Cependant, je vais vous faire le même parallèle que d'appliquer les mêmes hygiènes de voyage lorsqu'on est en véhicule automobile. S'attacher, regarder tout partout, les mains à 10 heures puis 2 heures sur le volant, etc. Tu sais, ça, c'est des meilleures pratiques. Si on les fait pas, on est plus à risque de peut-être faire un accident ou de moins vite réagir sur quelque chose, une menace qui vient vers le véhicule. Même affaire en informatique. Donc, Nick, la façon que tu me décris, éventuellement, ça pourra t'arriver que tu vas être une cible facile et tu ne le sauras pas. L'information va être perçue de ta personne où tu vas être connecté. Puis là, du jour au lendemain, à un moment donné, tu vas peut-être perdre accès à ton courriel ou à un média social parce que il n'y a pas de deuxième facteur d'authentification, parce que tes mots de passe sont faciles à deviner, etc. Là. Fait que c'est toujours des petits phénomènes, mais que dans l'immédiat, ça a l'air anodin, mais dans un avenir rapproché, et surtout avec les automatismes qui s'en viennent de plus en plus fort pour être en mesure de faire un amalgame de tout ça.
4: Puis les failles de sécurité aussi, là. Il y en a beaucoup de failles de sécurité, ça, c'est l'enfer. Là.
5: Ben oui, écoute, les dernières failles, Microsoft, à chaque deuxième mardi de chaque mois, Microsoft émet des correctifs. Cette année, juillet 2026, il y en a eu au-dessus de 550. C'est un record. C'est incroyable. Fait que là, on a deux problèmes par rapport, juste une petite parenthèse rapide par rapport au patch. Quand Microsoft dit « Hey, on a trouvé toutes ces vulnérabilités-là », ils le font avec l'intelligence artificielle, les mythos de ce monde qui facilitent. « Hey, oui, ils trouvent tout, mais en même temps, ça crée une méchante job. » Quand on dit que normalement, tu dis « OK, on reçoit des correctifs, dans un environnement idéal, on va les tester, puis après ça, on va les déployer en phase, puis on va détecter si jamais ça fait planter ou ça corrige effectivement un problème. » Mais là, le problème, c'est que dans le monde, avec tous ces beaux automatismes-là, je décris la fenêtre d'opportunité est passée en 5 ans de plusieurs années avant qu'il y ait une exploitation d'une vulnérabilité découverte à moins de 12 heures.
4: Ouais. Tu sais,
5: quand on dit qu'il y a une urgence à appliquer les correctifs, là, Microsoft, il a sorti un article lundi, vous devriez faire ça dans 3 jours. Pardon? Combien de machines doit patcher, là? Hey.
4: Vas-y.
5: Ce que j'étais pour compléter, c'est que un parc informatique de 3-4 PC dans une entreprise ou à la maison, c'est facile. Mais quand t'en as 35 000 à faire, tu peux pas faire ça en 3 jours, c'est impossible.
4: En effet. Puis tu sais, je voulais qu'on termine en parlant de la nouvelle. Tous les Canadiens maintenant âgés de 16 ans et plus qui ont déjà eu un passeport peuvent maintenant faire le renouvellement en ligne. Moi, d'expérience, les systèmes informatiques du gouvernement provincial et fédéral ont toujours eu de la misère. Et il me semble qu'il y a un peu de retard ou il y a des lacunes dans ces systèmes-là. Ça va-tu être sécuritaire, Steve?
5: Steve, il y a bien des... J'ai bien des préoccupations par ça. Parce que, déjà, c'est un projet qui est initié en 2020. On est en 2026. Qui est derrière ce projet-là? IBM, qui entrepose ça AWS. Donc, quand on parle de souveraineté des données, si on parle de garder nos données canadiennes en sol canadien, déjà là, ça s'en va à côté de la traque. Deux, si on prend juste les statistiques simples du Centre canadien d'antifraude, juste l'année passée, il y a eu au-dessus de... Dans une seule année, il a été recensé 1806 fraudes par les passeports. Alors là, on a une situation où que j'ai pas trouvé nulle part comment c'est écrit qu'ils vont le faire. Comment est-ce qu'on valide la personne qui se présente à la caméra derrière un clavier? C'est qui, cette personne-là, qui demande le passeport? Il n'y a pas de validation physique. Non. Ça, là, ça rouvre la porte à un paquet de fraudeurs qui vont se présenter là, puis ils seront même pas au Canada encore, puis ils vont faire la fraude. Là, après ça, ils vont venir au Canada avec un passeport qui a été faussement préparé, documenté. Ils sont au courant de ça là-bas. Je peux pas croire qu'ils ne le savent pas. Je veux dire, c'est pas d'hier qu'on fait des passeports, mais il reste toujours bien. Faire des choses à distance comme ça, c'est toujours, ça fait toujours l'objet d'un manque de validation. Et s'il faudrait qu'il y ait validation, où c'est qu'il devrait aller? Ben, les bureaux de Service Canada, ça sert à ça.
6: Ouais.
5: Fait que je comprends pas pourquoi faudrait mettre l'emphase et dire « Hey, on fait ça en ligne parce qu'on va sauver du temps. » À un moment donné, il faut penser à l'intégrité de « Ah, sert à quoi ce document-là? » Ça sert à prouver que tu es bel et bien la personne que tu dis que tu es. Tu sais, on amène un paquet de documents quand on fait nos passeports pour prouver qui on est, puis avec des références. Fait que ils vont-tu prendre le temps d'aller faire le suivi, de checker les références et de les appeler, puis de dire « Hey, tel monsieur
4: j'ai vraiment un doute.
5: A demandé
4: un
5: passeport. » Tu ne crois
6: pas à leur politique non plus du 30 jours, parce que si tu ouvres la file virtuelle, alors que déjà, il faut présenter dans des bureaux de Service Canada, OK, pas de rendez-vous peut-être, mais il faut que tu prennes un numéro, là, puis t'attends ton tour, tu fais ton chiffre, là, un peu comme la SAQ, clique, une autre affaire que tu... On peut se questionner si ça marche vraiment ou pas. Mais le 30 jours, si tu mets des demandes en ligne par-dessus avec un nouveau système pour Service Canada,
4: ça va être difficile.
6: Fait que dans le fond, c'est le temps là de renouveler son passeport puis de l'avoir pour $0. C'est ce que je comprends.
5: Puis en tout cas, ce que je crois que ça va amener dans un avenir rapproché, si le processus il y a pas autant d'intégrité que j'essaie de dire qui semble manquer dans qu'est-ce que moi je perçois là, aujourd'hui avec cette nouvelle là, ça va peut-être perdre de sa valeur à l'international. Tu sais, Camille, quand on se promène dans le monde, le Canada bénéficie encore aujourd'hui d'une certaine notoriété, puis disait hey, ça c'est un bon pays, une bonne
6: 7e position
5: quiétude,
6: cette
5: etc.
6: année. Oui.
5: C'est ça. Fait que là, si tout le monde apprend que le monde criminel prend tous des passeports au Canada, puis à la fin de la journée, tout le monde dit c'est un faux ou c'est un vrai. Là, on perd au change. Là,
4: absolument.
5: Là,
6: c'est clair.
4: C'est Waterhouse, c'est tout le temps qu'on a ce matin. Merci infiniment de nous avoir parlé. Si les gens veulent avoir plus de détails sur, des conférences, des consultations, on peut trouver ça en ligne. C'est Waterhouse Cybersécurité.
5: Oui, sur le site infosecsw.ca, puis il y a un formulaire si vous voulez que je rentre en contact avec vous. Mais avec ensemble, Nick, on pourra en faire d'autres comme ça.
4: Avec plaisir.
5: Je pense que ça ne s'atténuera pas de sitôt.
4: Je pense que non. Hey, merci beaucoup, Steve Waterhouse.
6: À bientôt, Steve.
4: Salut.
5: Bye. Bonne journée. Bye.
6: Bye-bye.
4: C'est un expert en cybersécurité, ça prend pas de vacances. Puis ça va, ça s'améliore, ça se modifie à une vitesse exponentielle. On va faire une courte pause. Restez là, vous êtes dans Morée Live en vacances.
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3: 9h32, bonnes vacances et salutations à ceux qui sont avec nous et qui travaillent, soit en télétravail, soit au bureau, soit il y en a qui sont sur la route également. Pluvieux aujourd'hui pour ce qui est de cette 29e journée du mois de juillet. C'est Montréal Live en vacances jusqu'à 10h, Nick Cloutier et Camille Bergeron. Et normalement, il est dans... c'est un chroniqueur de Pierre Couture qui fait partie de Couture dans le Mide. On lui a demandé d'être là un peu plus tôt ce matin. Je voulais lui parler. Il s'appelle Sylvain Charlebois.
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3: Salut Sylvain.
4: Salut. Il y a de bonheur. Il y a pas mal plus de bonheur.
5: Oui, hein? Merci d'être là.
4: Moi, j'étais maritime, moi, je triche, il est 10h30,
3: c'est
4: une heure plus tard.
3: Parce que j'allais dire, es-tu quelqu'un qui se lève tôt habituellement? J'imagine que oui.
4: Ouais. En fait, je me lève pas mal vers 5h. Normalement, là, c'est vers 5h pour que je puisse écrire, réfléchir à mes affaires, avoir l'air intelligent lorsque je joins des shows comme le vôtre. Là.
3: Ah. Ouais, mais merci d'avoir fait le changement d'horaire ce matin pour qu'on puisse au moins se parler. Parce que c'est ça, on fait Montréal Live, puis là, il y a une nouvelle équipe un peu réorientée pour le Couture d'Almide avec Jean-François Sisblé et Camille.
5: C'est fait ça, qu'on s'est dit, je fais les deux shows, on va c'est y proposer ça. D'arriver le matin. Ben oui.
4: Ben oui, c'est ça, il n'y a pas de problème.
3: Puis je sais que ça a brassé un peu, parce que juste avant qu'on tombe dans les sujets, je pense que, tu sais, de plus en plus, les médias canadiens tentent de choisir l'information qu'on veut diffuser aux auditeurs, puis tu fais partie malheureusement pas des boycottants, entre guillemets, là, mais tu sais, on a l'impression que on veut peut-être te faire taire ou te pas te donner la parole, Sylvain.
4: Ben, c'est pas juste moi. Je suis pas le premier, puis je suis pas le dernier non plus. Là. C'est tout le temps décevant de voir ce qui se passe là, dans les médias. Puis là, je pointe du doigt Montréal, parce que, tu sais, à Québec, là, moi, j'ai pas vu grand changement avec vous autres, avec les autres.
3: Non.
4: Tu sais, je donne des entrevues avec. Vous me donnez la permission de faire des entrevues avec d'autres émissions à Québec, puis je me sens extrêmement libre et à l'aise. Là, mais, tu sais, dans le cas, pour venir à ce qui s'est passé avec la presse cet hiver.
3: Oui.
4: Tu sais, moi, je le savais quand François Cardinal m'avait appelé pour me dire qu'il mettait fin à notre collaboration de 25 ans. Moi, je savais qu'éventuellement, c'était pour attraper Radio-Canada, Montréal spécifiquement. Et je dois spécifier Montréal parce que, d'ailleurs, je viens juste de faire une entrevue avec la CBC il y a peut-être 20 minutes. Puis, je donne une entrevue avec... d'autres stations de Radio-Canada à travers le pays, mais c'est spécifique à Montréal. Le lien éditorial entre Montréal, Radio-Canada Montréal et la presse est quand même assez important. Pourquoi? Pour la convergence. Québécois n'a pas besoin de s'associer avec d'autres entreprises parce que, bien sûr, ils ont la radio, ils ont la télé, ils ont le journal.
5: Un conglomérat,
4: la presse, ils ont que le journal. Fait qu'ils ont besoin de Radio-Canada pour... T'sais, diffuser leur information un petit peu.
3: La nouvelle
4: fait que les experts, suivent avec ça. Là.
3: Ben oui, c'est ça.
4: Fait que c'est pour ça que lorsque François Cardinal m'avait appelé, il n'arrêtait pas de me parler de Radio-Canada. Puis je savais ce qui s'en venait. Mais ce qui a été particulier la semaine passée, puis c'est pour ça que j'ai écrit un message sur Facebook puis sur X, c'est qu'il y a une journaliste de Radio-Canada de Montréal qui m'a appelé. Et qui m'a dit spécifiquement que durant une réunion, tu sais, le matin, les gens, les journalistes rencontrent, vont travailler, vont élaborer des idées pour leur topo, etc. Puis là, ils vont dire, ben, appeler tel expert, tel expert. Puis durant la réunion, ils ont carrément dit à cette personne-là, appelez pas Charlebois.
3: Parce que ça ne cadre pas dans la ligne éditoriale qu'on veut essayer qu'on propose à Montréal, c'est ça?
4: Ben, on se distance de Charlebois parce qu'il a été casé par la presse.
3: Oh, okay.
4: Fait qu'elle m'a appelé. Elle m'a appelé, puis elle m'a dit ça, puis elle était vraiment fâchée. Là. Elle était pas à l'aise du tout avec ce qui se passait à Radio-Canada, puis elle travaille à Radio-Canada. Là. Fait que c'est sûr que j'ai pas nommé son nom, là. Mais j'en suis extrêmement reconnaissant. Vraiment, elle a eu beaucoup de courage de le faire. C'est pour ça que pour elle, puis pour d'autres journalistes à Radio-Canada qui se sentent frustrés comme elle, ben j'ai décidé de d'écrire un message pour expliquer un peu ce qui s'est passé. Mais comme je te le dis, Nick,
3: ouais.
4: C'est pas des nouvelles à Montréal. Les gens le savent, ça. C'est juste que c'est rare que quelqu'un te dit en pleine face, là.
3: Non, puis c'est ça, puis tu sais, c'est parce qu'on comprend que la commande vient d'en haut, puis qu'eux autres sont...
4: Ouais, absolument, puis c'est dommage, parce que, tu sais, quand j'écoute la télévision, puis j'écoute les nouvelles, à chaque fois que je vois un expert, j'arrive, il y a deux raisons pourquoi que l'expert est devant moi en expliquant un tel sujet. Soit que l'expert est payé par Ottawa ou payé par la chaîne, ou... Cet expert-là a ultra besoin d'avoir accès au public pour faire avancer sa cause, finalement. Okay.
3: Mais
4: c'est un peu ça qui se passe. Puis moi, je suis dans aucun de ces camps-là parce que je suis assez autonome. J'ai quand même, tu sais, j'ai Substack, j'ai mon podcast, j'écris pour Post Media, j'écris pour les affaires maintenant. Au lieu de la presse, tu sais, comme j'ai pas vraiment besoin. Tu sais, j'ai déjà quand même. Belle auditoire, là.
3: Ben, tant mieux, tu sais, je veux dire, il faut que les gens savent. Moi, je pense que, tu sais, d'avoir toujours la même ligne éditoriale, ça ne fait pas avancer aucun dossier, puis on n'avance pas comme société si on pense tout de la même manière. Il faut que des fois être confronté à des sujets ou à des opinions qui peuvent peut-être heurter certaines personnes, mais c'est comme ça qu'on avance, là.
4: Ah, absolument. Ben, j'ai souvent, tu sais, ça fait plusieurs années déjà, je collabore avec Radio X.
3: Ouais.
4: Puis je sais très bien que j'ai probablement dit des choses avec lesquelles vous n'étiez pas d'accord.
3: Ça arrive.
4: Mais c'est pas grave. Tu sais, on s'en parle. Puis ça, c'est ça qui est important.
3: Parlons de tes sujets. Prix alimentaire au Québec en juillet. Ça coûte cher, l'épicerie. Moi, je suis allé là, juste pour des fois des détails. Ça me coûte 50-60$, Sylvain, puis j'ai un sac à moitié plein.
4: Écoute, nous, on collecte des données là à chaque mois, puis la semaine passée, on a pu obtenir des données pour la ville de Québec. En avance de Statistique Canada, tu sais qu'on doit attendre tout le temps un mois ou deux avant que Statistique Canada publie ses chiffres sur l'inflation. Mais là, maintenant, on est capable vraiment, là, à quelques jours près, de savoir un peu ce qui se passe à Québec, à Montréal, un peu partout au pays. Alors, ce matin, j'aimerais ça vous donner une idée de ce qu'on voit là, actuellement dans la ville de Québec pour ce qui est des prix. Qu'est-ce qui monte, qu'est-ce qui descend de juin à juillet? Et voici la liste. Donc, pour les viandes et poissons, c'est un plus 25,4% en un mois.
3: Hein? Je le sais. Moi, j'achetais au Costco, Sylvain, là, des genres de paquets de 5 ou 6 steaks, c'était des contrefilets, ça coûtait 35$ à peu près.
4: Ouais.
3: La semaine passée, c'était 88$.
5: What?
4: Non, ça n'a pas d'allure. Il y a trois choses qui augmentent à Québec. La viande hachée, 18%, le saumon, 27%, puis le porc. Le porc, surtout le bacon, en hausse de plus de 20% pour la plupart des coupes. Alors, pour les gens qui vont au comptoir des viandes, qui disent « Mon Dieu, ça n'a pas d'allure », moi, je pense que c'est le facteur camping congé de la construction. Entre vous puis moi, là.
3: Comme l'essence.
5: Ah, mais c'est ça, ils peuvent bouger les prix dynamiquement, tout ça, là. Parce que là, on a démantelé le cartel du pain aussi, là.
4: C'est exactement. Puis, tu sais, parce que surtout la viande hachée à 18%.
3: Ben oui.
4: Écoute, la viande hachée est moins chère partout au pays, sauf à Québec.
3: Ben voyons donc.
4: Tu sais, qu'est-ce qui se passe?
3: C'est pas là.
4: Moi, j'ai l'impression que c'est un peu, tu sais, les vacances, les gens vont à l'épicerie, ils regardent pas trop les prix, ils sont à l'aise, fait que, tu sais, ils vont faire des hamburgers. Moi, je pense qu'il y a un peu de ça qui se passe. L'autre catégorie qui a augmenté, c'est le surgelé à 9%. Donc, les pizzas, là, ça a augmenté beaucoup dans votre région. Les fruits frais, à 1,4% depuis un mois. C'est quand même pas si mal, mais c'est une augmentation pareille. Donc, voici les bonnes nouvelles. Les jus ont baissé depuis un mois. La boulangerie a baissé depuis un mois, 2,1%. Les produits laitiers ont baissé de 4,2% depuis un mois. Surtout le yogourt, le fromage cottage.
3: Ouais.
4: Et puis, finalement... le grand gagnant des rabais, ce sont les légumes.
3: Ah oui,
4: les légumes frais à 13%.
3: Parce qu'il y en a plus, j'imagine. Parce qu'on s'approvisionne plus localement.
4: En fait, la récolte est abondante un peu partout, en région, chez vous, là, l'île d'Orléans. Écoute, la température, il n'y a pas eu trop de sécheresse. Il y a eu assez d'eau. Fait qu'on est gâtés. Fait que la résultante de tout ça, c'est que nos légumes sont moins chers.
3: Mangez des légumes, les amis.
4: Exactement.
3: Autre chose, tu dis que vous préparez un manifeste pour que pour avoir un Québec alimentaire prospère. Ça va être pour les prochaines élections à l'automne, Sylvain.
4: Ouais, c'est une année électorale, bien sûr, à Québec, au Québec. Et puis c'est ça, ça fait des mois que et le Dux à Montréal, c'est un organisme qui ils font de la distribution alimentaire, mais ils font surtout ils organisent surtout des événements pour célébrer l'innovation alimentaire. Puis moi j'ai donné une conférence à Montréal, je pense que c'était en février, pour parler d'innovation. Puis l'innovateur en chef du Québec, tu savais-tu ça qu'on avait un innovateur en chef
3: non,
4: au Québec?
3: Non, j'allais te demander, ça fait quoi, ça?
4: Son nom, c'est Luc Sirois. C'est un sapré bon gars. J'ai donné une conférence avec lui en février. J'ai tombé en amour avec. Il est vraiment charmant, ce gars-là. Puis, il connaît son affaire. Mais il connaît surtout l'innovation. Qu'est-ce qui passe en recherche au Québec pour ce qui est d'agroalimentaire? Fait que nous, ce qu'on a décidé de faire, Luc puis moi, puis... Évidemment, accompagné du Dux, c'est de préparer un manifeste pour un Québec alimentaire prospère pour inciter les politiciens, politiciennes à discuter de ça durant les élections. Parce que tu sais bien, là, Nick, souvent durant l'élection, là, on parle peu ou pas d'agriculture ou d'alimentation.
3: Vrai.
4: On va parler de d'autres choses. Mais c'est pour ça qu'on veut inciter les gens à en parler davantage durant les élections.
3: C'est quoi, ce serait quoi un Québec, Québec prospère en alimentation?
4: Ben, c'est, tu sais, d'abord, quand on regarde la transformation alimentaire, tu sais, j'en parle souvent, là, avec toi puis Pierre, là, c'est que si on s'occupe pas de la transformation, c'est très difficile de supporter nos producteurs, c'est très difficile de contrôler les prix, très difficile d'innover pour nos consommateurs. Puis là, actuellement, la transformation alimentaire au Québec est en baisse de 3% par rapport à l'année passée. Donc, l'industrie se contracte au Québec, se contracte aussi en Ontario. Il y a moins de jobs. Fait que si on contrôle pas la transformation, on a de la misère. Fait que c'est sûr que le manifeste va se concentrer surtout sur comment supporter le secteur de la transformation alimentaire. Tu sais, récemment, Lactalis a acheté la division du fromage d'Agropeu. Lactalis, c'est une multinationale européenne.
5: OK.
4: Donc, on perd le contrôle.
3: On perd encore.
4: Excel d'or vient d'être acheté par une compagnie ontarienne. C'est une belle coop, Excel d'or. Mais là, les Québécois ne contrôlent plus Excel d'or là, maintenant. Alors, c'est sûr que, tu sais, moi, je pense, moi et Luc, on veut inciter les Québécois à penser autrement par rapport à l'autonomie, par rapport au contrôle de la chaîne alimentaire, puis ça passe par la transformation.
3: Autre chose, en terminant, peut-être en une minute ou deux, là, il y a des gens qui sont pas contents, Sylvain, qui nous écoutent. tu dis que le bledin de Neuville, qui est une appellation contrôlée, est surévalué. Comment ça, donc? Qu'est-ce que c'est ça?
4: Là, je vais être clair. Êtes-vous des fans du bledin de Neuville?
3: Ben, il est bon, on l'achète, nous autres.
5: Il est sucré.
3: Ouais.
4: Oui. Il est-tu meilleur?
3: Ben, il est deux couleurs, il est bon, il est très, très bon.
5: Il a l'air moins malade que ce qu'on voit sur des grandes surfaces. On va dire ça comme ça.
3: Ouais, vous l'achetez plus.
5: Tu sais, des fois, on mange avec les yeux, Sylvain, hein. Fait que s'il a l'air beau, il a l'air bon.
4: Moi, je viens de Farnham. OK? Ouais. Quand j'ai grandi à Farnham, dans les cantons de l'Est, là, je savais même pas c'était où Neuville. on me disait que le bledin à Saint-Dominique, c'est le meilleur au monde.
3: Ça,
4: j'y crois encore.
3: Ah oui?
4: La seule différence, c'est que c'est pas une appellation contrôlée.
3: Oui, mais le bledin de Neuville, tout le monde connaît ça maintenant, c'est parfait.
5: Ouais, là, c'est
4: tout le monde connaît ça, mais est-ce vraiment un très bon bledin? Est-ce le meilleur bledin au monde? Est-ce que c'est le meilleur bledin au Québec?
3: Mettons qu'on faisait, là, toi et moi, Sylvain, une dégustation à l'aveugle. D'après moi, je peux pas le différencier.
5: Non.
4: Ben exactement. Moi, j'aimerais ça savoir ce que vos auditeurs en pensent. C'est quoi le meilleur bledin au Québec? Savoir ce qu'ils pensent, eux autres.
3: Ouais, 88-670-9098.
4: C'est le temps du blé d'Inde, là. On en mange du blé d'Inde, là. Fait que c'est
3: ça. Est-tu à bon prix, généralement, le blé d'Inde? J'imagine que oui, là. Quand on le prend à l'épicerie.
4: C'est ça, mais avec le Neuville, quand tu ajoutes le mot Neuville avec une appellation contrôlée, les gens vont payer plus cher. Fait que c'est pour ça que, tu sais, est-ce que l'argent, est-ce que ça en vaut la peine de payer un petit peu plus pour du blé d'Inde Neuville? Ma réponse à moi, c'est pas du tout.
3: La question se pose. Hey, Sylvain Charlebois, Food Professor, les gens peuvent suivre ton podcast. C'est disponible partout, de Food Professor Podcast, juste à faire une recherche sur les réseaux sociaux ou sur Internet.
4: Exactement, Spotify, Apple, vous pouvez retrouver mon balado n'importe où de Food Professor.
5: Le polémiste du maïs.
3: Ouais, on va aller lire les résultats du sondage maison.
4: Parfait.
3: Merci beaucoup, Sylvain.
5: Bonne semaine.
4: Salut.
3: Salut, bye. Bye. C'était le Food Professor, Sylvain Charlebois. On revient après ceci.
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4: Ouais, ben selon la firme de sondage Montréal Live en vacances Radio X sur le
5: Montréal Live Barbecue
4: sur le Bledine de Neuville, tout le monde, où est le meilleur Bledine? Il y en a plein. Île d'Orléans, on parle de Saint-Gilles, Saint-Lambert-de-Lauzon, mais le meilleur Bledine, nous dit-on, c'est François Legault.
5: Bledine.
4: Bonne blague d'un auditeur.
5: Bledine, ça pogne d'un non.
4: Ça c'est du pérus, ça.
5: Ouais.
4: Non, ouais, je me souviens de ça.
5: Belle ça, chanson. Hein, by the way, je suis désolée. Vous allez avoir ça dans la tête, le
4: Camille, c'est le bordel à l'aéroport de Montréal à cause des douanes américaines qui sont suspendues pour un temps déterminé.
5: Oui, on est en train de repousser, on a annulé quelques vols, mais on a surtout retardé là, pour des départs, mettons Orlando avec Air Canada autour de 10h, La Guardia avec Delta 10h30. Les vols prévus pour 13h cet après-midi, c'est quand même pas si pire actuellement, c'est à l'heure planifiée. Mais c'est ça, tantôt j'ai posé la question, c'est une odeur de peinture qui perturbe?
4: C'est quoi, ouais?
5: C'est littéralement une odeur de peinture qui perturbe actuellement les activités. C'est hors de danger pour la santé, mais ça incommode quand même le secteur de la douane parce que c'est une aile un peu à part. Oui. Là, quand on arrive à l'aéroport de Montréal, c'est à gauche. On va vraiment au fond, puis il y a une aile réservée pour les voyages vers les États-Unis avec la douane américaine. C'est ça actuellement qui est suspendu pour une durée indéterminée. Donc on invite... les voyageurs à vérifier leur horaire de vol avant de se présenter à l'aéroport, savoir si ça a été reporté. On parle d'à peu près une vingtaine de vols depuis ce matin.
4: J'imagine qu'on va ventiler puis qu'on va reprendre. Et on va surveiller aujourd'hui aussi Charles Milliard, parce que Charles Milliard, il est là.
5: Il est là.
4: Il va présenter aujourd'hui 4 engagements en vue des prochaines élections pour le Parti libéral du Québec. 4 engagements, 4... priorité pour le Parti libéral du Québec. Fait que Charles Milliard est là. Ça sera surveillé aujourd'hui.
6: Un 29 juillet, un mercredi de la deuxième semaine des vacances de la construction.
4: Oui, mais il l'a dit. Il est là, Max.
6: Excellent idée,
4: Charles. Il est là. Nous, on revient après ça. On est encore là.
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4: Voilà, c'est un mercredi, Morey Live en vacances dans la boîte. On sera de retour demain 6h jusqu'à 10h et ça va être comme ça pour les deux dernières de la semaine, c'est-à-dire jeudi, vendredi. Dan Gravel sera de retour lundi prochain. Avec qui? Je le sais pas.
5: Ça Max? Avec moi.
4: Ah oui, Camille?
5: Et avec le violent.
4: Avec Louis Gauvin?
5: Ouais. C'est la station 2004, là. Ça a passé à l'histoire. Ça se peut que la semaine prochaine, oui. Ça passe vite.
4: Oui.
5: On sait pas qu'est-ce qui peut arriver.
4: Camille Bergeron, merci beaucoup.
5: Toujours un plaisir, les gars.
4: Vraiment. Max Lacasse, merci beaucoup.
6: Merci à toi.
4: Suivra, après ceci, Couture dans le mid avec Jean-Francis Blais et Camille Bergeron.
5: À Mama Oulé, à vous.
4: Wallet en direct en vacances, Patricia Vincent, Max Lacasse. L'équipe du retour, et c'est Louis, je pense, qui était au Carbeau Show. Donc, passez une belle journée qui est sous la pluie en ce moment. On se parle demain, 6h. Salut.
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2: Quel est le pays que tu n'iras pas visiter, même si le billet d'avion est gratuit?
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0: Hey, salutations. Bienvenue dans Couture dans le Mid, sans Pierre Couture, mais les conseils économiques suivront. C'est une promesse qu'on vous fait. Je m'appelle Jean-Francis Blais, face à moi, j'ai Camille Bergeron. Salut Cam.
1: Coucou.
0: Ça va bien?
1: Ça va, j'ai la misère avec mes écouteurs, mais ça va.
0: Parce que la personne qui s'assoit là craint que ça dans le piton?
1: Ouais, ben Max, il met ça fort, mais c'est pas juste ça. C'est les seuls encore existants dans le studio qui sont stéréo, mais il faut vraiment que tu appuies sur le fil. C'est pour ça que j'ai l'air de jouer la chanteuse.
0: Ouais, de trouver ton mi, là.
1: Ouais, mi. Mais c'est vraiment pour me garder ça dans mes deux oreilles.
0: OK.
1: En forme, en prolongation, j'ai eu le temps d'aller faire

0: puis pendant 3 minutes et demie, puis j'ai un verre d'eau. Tout va bien.
1: Ouais, bon,
0: on
1: ben,
0: continue.
1: Excellent. Tout est sous contrôle.
0: Continuons.
1: Continuons. C'est une phrase qui a vraiment tout le temps très bien vieilli, ça, puis ça va bien aller. Généralement, quand on se fait dire ça va bien aller, tu te dis.
0: On sait déjà qu'il n'y a rien à faire.
1: Ouais, exact. C'est ça. Mmh. Maintenant, on le sait, effectivement. On a un beau show pour vous en prévision. On est avec vous jusqu'à midi. Un entretien que j'ai bien, bien hâte de faire aujourd'hui. Là, on a un invité. Je vais pas me spoiler moi-même puis me jinxer, là, me nuire. Parce que généralement, quand on call quelque chose, on place l'univers, c'est la loi de Murphy, hein, si ça peut mal aller.
0: Ouais.
1: Si ça peut mal aller, ça va mal aller. Fait qu'on va pas le caler, mais s'intéresser au phénomène des proches aidants.
0: Oui.
1: Au courant des prochaines minutes, on va traiter de ça, puis j'ai bien, bien hâte, parce que j'ai comme... Je savais c'était quoi la proche aidance, mais sans trop savoir. Tu comprends?
0: Moi aussi, même affaire. Je trouve qu'on manque de renseignements beaucoup là-dessus ou de méthodes. Un petit peu comme les... Puis tu m'as appris qu'il y a des cours pour se préparer de parents, là.
1: Ouais, ben oui.
0: C'est les cours prénataux, ils servent à...
1: C'est ça.
0: Ben, ils servent à ça, les cours prénataux.
1: C'est ça. Dans le fond, c'était à ça, je pense. C'était à ça, je faisais allusion.
0: Bon, ben, chez nous, merci, bonsoir. C'était tout pour aujourd'hui.
1: Ouais, les cours prénataux, c'est ce que je parlais pour être cours, pour être parent. Et puis, tu sais, ça...
0: Ils donnent-tu un cours sur l'accouchement au travers?
1: Ouais.
0: Ah ouais?
1: Mm-hmm.
0: OK.
1: Ben, de quel bout tu... Parce que, tu sais,
0: ben,
1: non...
0: c'est ça, quel bout? De quel bout il parle? Parce que j'ai tellement entendu... Parce que l'âge que j'ai fait en sorte que les familles poussent autour de moi,
1: mm-hmm.
0: On dirait qu'il y a le bout après qui est skippé un peu. Tu sais, de comment ça va se passer après que ton corps, les rejets de la nature, etc. Là, ça, là, ça a l'air d'être un non-dit, même avec des cours prénataux. C'est pour ça que je suis pas juste la seule à être dans le champ de bledingue du sol.
1: Tiens-tu d'appeler une fausse couche un rejet de la nature?
0: Non, je viens d'appeler tout ce qui est... Pas les tranchées, ça, c'était à la guerre, là, mais...
1: Les tranchées, Seigneur, tu vois l'accouchement.
0: Écoute,
1: plus rough que c'est.
0: Non,
1: c'est rough, l'accouchement, mais ben, pas c'est... au point d'être caché d'une tranchée.
0: Non, mais ton corps rejette énormément de fluide après, par exemple. Fait que c'est pas,
1: les... Je te comprends pas, Martin. Tu es en train de me demander si d'un coup, au prénato, ils ont prévenu les madames qui allaient faire peut-être prout sur le
0: non,
1: lit
0: d'accouchement? Non, ça, on le sait. On a eu d'autres témoignages, puis tout le monde aime raconter tellement en détail leur récit d'accouchement, by the way. Là. Mm-hmm. Non, moi, je te parle des ice packs, les espèces de serviettes sanitaires glacées. Je te parle des couches après. Je te parle de justement quand l'utérus va reprendre sa place. Là,
1: ouais,
0: à quel
1: point
0: il y a des douleurs, puis des segments, c'est de ça que je te parlais. Mais je vais être moins graphique pour les auditeurs, mais c'est pas grave. On est allé quand même un peu. Ouais, c'est ça, les cours prénataux, j'ai l'impression qu'encore là, ils tournent un peu les coins ronds. La prochaine danse, il n'y en a aucun.
1: Ah, exact.
0: Il n'y a rien.
1: Exact.
0: Tu sais, t'arrives là du jour au lendemain, justement, les rôles s'inversent. Tu deviens le parent ou le tuteur de tes parents qui sont en condition soit de fin de vie ou de maladie. Puis, personne qui t'assit autour d'une table avec... une poupée taille humaine d'un adulte te dit change la couche.
1: Puis tu sais, c'est en écoutant une série dont on va vous présenter le contenu un petit peu plus tard dans l'émission que j'ai réalisé que, tu sais, même s'il y a des formations, là, ce serait le fun d'avoir un call de la vie, dire hey, prépare-toi, stand by, dans 2 ans, tu vas être prochain, hein?
0: Ouais.
1: Mais c'est pas ça la vie. Fait que souvent, si t'as une formation ou des renseignements à aller chercher, c'est justement pendant pour prendre ton image que t'es dans tranchée qu'il faut que t'ailles chercher l'information.
0: Mm-hmm.
1: Fait que bref, ça va être très intéressant. Puis je m'attends qu'on ait des commentaires de nos auditeurs par rapport à ça parce que ça toucherait, on dit, autour de 33% du monde.
0: C'est énorme.
1: Ça n'a pas de bon sens. J'aurais jamais cru ça.
0: Peux-tu faire une parenthèse? Puis ça a vraiment pas rapport, là, mais ça occupe beaucoup ma pensée. Je suis un peu proche aidante de mon chat, c'est ainsi.
1: C'est vrai?
0: Ouais. Ah, Domi, il va pas super bien.
1: Qu'est-ce qui se passe avec le Domi?
0: Domi a fait une infection urinaire, une cystite, avec le terme médical. Là.
1: Ah, tu m'as écrit ça, puis moi, j'ai passé free parce que je pensais qu'une cystite, c'était une infection d'un kyste. C'est pas ça?
0: Non, une cystite, c'est le mot poli et médical pour dire infection urinaire.
1: Ah.
0: Ce qui aurait pu être vraiment pire, puis j'étais encore un peu on edge. Moi, ces temps-ci, je fais beaucoup d'heures, puis quand j'arrive chez nous, la première affaire que je fais, c'est l'inspection de la litière du domien, parce que le domien, il y a de la misère, puis il a fallu que j'aille à la nouvelle urgence vétérinaire.
1: Sur Jules Verne?
0: Service incroyable, ouais. Humanité. Je me suis pas senti mal de pas aller très loin non plus dans le processus. Il n'y a pas passé d'échographie ou de prise urinaire pour vérifier que c'était ça. On a commencé de la médication tout de suite, antibiotiques puis tout. Là. Mais Domien, je commence à me poser des questions.
1: Et quel âge, Domien?
0: 11 ans.
1: OK.
0: 11 ans et demi même. Fait que j'ai l'impression que je Je commence à avoir des cordes de la vie, mettons. Là.
1: On continue dans notre discussion fluide en tout genre. Il pisse-tu du sang? C'est ça?
0: Non, il aurait pu. Okay. Il aurait pu, mais j'ai remarqué, c'est pas compliqué, il y a de la misère à y aller à la litière.
1: Ça lui fait mal.
0: Okay. Ça lui fait mal, il miaule, il fait des allers-retours, il la regardait. C'est ça, c'est Joe Biden là, que je l'ai surnommé à l'occasion.
1: Ouais, ouais.
0: Mon petit Joe, il regardait à l'itière, puis il y allait pas, là.
1: OK.
0: Il a commencé à m'inquiéter. Finalement, on essaie ça, l'état s'améliore. Mais là, il boude la nourriture urinaire. Il veut rien savoir.
1: Qu'est-ce qu'elle a dit? Elle est plus liquide, là?
0: Même pas. C'est même pas du mou, là. C'est des croquettes. Okay. Mais pour la santé urinaire, pour l'aider, justement, à que ce soit plus diurétique, à être capable d'aller faire pipi. Puis il est pas capable d'évacuer tant que ça.
1: OK. Peut-être qu'il faudrait que tu mettes quelque chose qui est appétissant avec.
0: Ben, je mets son ancienne bouffe, je mélange, on y va graduellement. Là, au début,
1: genre
0: là,
1: une nanane sur laquelle il trippe, là, je sais pas.
0: Il est tri de petits cris.
1: Ah, ouais?
0: Oui, je vais l'en mélanger, là, je te brasse ça, là, je suis mûr pour aller faire un bingo, là. Je te brasse ça. Il va aller chercher les croquettes puis les petites gâteries dentaires que j'ai mis dedans qu'il aime.
1: Fait que tu vois qu'il y a encore plus de présence d'esprit que Joe Biden.
0: Ouais,
1: fait que, parce que Joe Biden, lui, gruau, merde, peu importe, là, lui, mais
0: il
1: fait pas la distinction.
0: Il distingue pas.
1: Non, ouais.
0: Mais non, c'est ça, j'aime pas ça. J'aime pas ça, ce que, fait que là, je demande conseil ici et là. La blonde à JC qui m'a écrit pour me dire, regarde, les nourritures urinaires, il y a quelque chose, supposément, une molécule laiteuse, réconfortante pour les chats, essaye ça.
1: OK.
0: Écoute, je pousse encore avec la bouffe que j'ai actuellement, puis je suis pas donné.
1: Ouais, en plus, c'est ça.
0: Je suis face à... Je sais pas, là, on dirait que je vivais dans le déni. Mon chat, actif comme un chaton, il bouge, mais là, ça s'en vient, là. Mais tu sais, parallèle boiteux avec la vie humaine, mais des fois, les animaux, ça fait un peu partie de notre famille, là.
1: Mmh, ouais,
0: je
1: vais
0: un bout de pas le fun, de stress, de tout le temps me demander, bon, es-tu correct? Puis on m'a confirmé par une vétérinaire que ça peut littéralement se laisser mourir de faim, man.
1: Un chat?
0: Ouais.
1: Ah, ouais. Est-ce qu'il se cache actuellement, le daumier?
0: Il se cache pas encore. Ça serait dur de se cacher chez nous, là, pour être bien honnête.
1: T'as l'air ouvert.
0: Ouais, c'est ça.
1: Pratique.
0: Je vis dans un loft, là. Fait que c'est un peu dur, là, mais il va aller en avant de la fenêtre, il va faire ses activités, il miaule un peu moins que d'habitude, un peu moins joueur, mais pas léthargique, là. Au début, c'était le cas. Là, il a comme repris un pic un petit peu dans les derniers jours. Mais là, j'ai vraiment de la misère. Puis surtout qu'on me dit, oh, oui, va se laisser mourir, t'auras pas de tête sur le daumier. Le daumier, il est plus têtu que moi, t'imagines?
1: OK.
0: Des affaires, ouais. Faut le faire, là.
1: Seigneur.
0: Faut le faire. Et que voilà, c'est ça, fait de la parenthèse. Je sais pas trop quoi faire.
1: C'est quoi l'espérance de vie d'un chat?
0: Un chat, toi, Shadow, le tien, un chat de tes parents.
1: Ah, le chat de mes parents, il a toffé jusqu'à 21.
0: C'est ça, c'est ça.
1: Ouais, en âge humain, c'était au-dessus de 100 ans.
0: Non, ouais, c'est un centenaire, là.
1: C'est une affaire malade.
0: D'habitude, me semble qu'on.
1: Mais
0: peut...
1: à la fin, il était squelettique. Puis vraiment, là, des bouts, il était comme un NPC, un non-playable character d'un jeu vidéo, bogué dans le mur.
0: Pong, il ne pas bien voir, mais. Je pense qu'en moyenne, l'espérance de vie d'un chat, c'est 13 à 15 ans. Là.
1: OK.
0: Tu sais, je suis comme un petit peu à cheval là-dedans. Fait, je sais pas.
1: Décourage-toi pas, parce que sur le texto, t'as plein de vétérinaires autodidactes qui ont des solutions pour toi. Fait que soit c'est l'uppercut final cet après-midi, ou soit c'est la piste de la guérison.
0: Ouais, c'est... Mais là, ça a l'air qu'il faudrait vraiment que je change la bouffe. Tout le monde me dit, mon chat a fait pareil, il a fallu que je change la bouffe depuis...
1: Oui, ça revient souvent, c'est le...
0: Il y en a plusieurs, je sais.
1: C'est ce qui ressort le plus.
0: Je sais, mais tu sais, à coût de 60$ la poche minimum, je vois pas commencer à faire une dégustation de
1: c'est
0: bouffe.
1: C'est plat de faire des tests, hein,
0: ouais. Faudrait que j'aille chez le vet puis que je propose un échantillon. Puis que j'en regarde lequel va être le plus gagnant.
1: Hey, mais c'est pas bête, ça, d'aller d'une place, justement, où ils vendent de la bouffe, là, peut-être un peu plus niché, puis lui expliquer un peu ta situation. Des fois, il y en a
0: des... demander ça. Ouais. Je trouve cheap, c'est un conseil économique, là. Ça me semble de tester. Au Costco, on vit pour les échantillons pour goûter à quelque chose avant de l'acheter. Mm-hmm. Je me sens mal, on dirait, de faire ça avec un animal. Mais je me sens mal de retourner à la poche, sinon, s'il n'est pas capable de la manger.
1: Tu peux, hein, by the way.
0: Je peux?
1: Oui, normalement, tu peux. Si, à moins que ta poche, elle soit aux trois quarts, là. Mais s'il en reste quand même pas mal, là, moi, où j'achète ma bouffe, puis je suis pas gêné de les... mais pas ma bouffe à moi, là, la bouffe de ma saucisse. C'est chez Chico.
0: Okay.
1: C'est ça le branding orange, Chico?
0: Oui, Chico,
1: À Val-Bélair, moi, je les adore, ces gars-là. Puis je sais qu'ils placent ici, fait que je suis pas gêné de le dire.
0: Ben oui.
1: T'as un buffer, là, que si la bouffe, elle fait pas, tu peux ramener le sac. Puis c'est pas un trouble. Moi, toi, je le ferais, j'expliquerais la situation. C'est sûr qu'ils en ont. Anyway, si ils te donnent pas à toi, pas le flyer, mais le testeur ou les échantillons, ils vont y jeter. Ils donnent à quelqu'un qui est pas dans une situation aussi problématique que la tienne.
0: Ou à la SPA à Québec, peut-être.
1: Peut-être. Okay.
0: Ouais, je
1: moi, toi, je me gênerais pas.
0: Mm-hmm. Quelqu'un dit au pire, t'es mange. J'ai essayé, c'est trop salé pour mes reins. Non, c'est vrai. Parce qu'il y a quelqu'un qui m'a écrit ça sur Facebook, là, genre, ben, Goody, là, tu vas voir si c'est pas bon pour toi, c'est pas bon pour lui.
1: C'est what the fuck?
0: Bon, juste.
1: On sait pas si c'est sérieux, hein?
2: Les internets.
1: Ouais, c'est ça, les internets. C'est pourquoi je me tiens pas là.
0: Oh, j'ai eu un pipi. Là, je suis rendu comme un. Je te dis, je t'avais d'acheter un moniteur, mon chat.
1: Mais c'est ton chum qui te texte?
0: Oui, mon chum te texte. Non, mais lui, écoute, c'est mon acolyte, c'est mon assistant à prochaine danse.
1: OK,
0: lui,
1: non, non, c'est ça. Parce que là,
0: donne le médicament à matin parce que je suis pas là. Faut que j'en donne deux par jour. Vérifie si. Parce qu'on m'a dit, tant qu'il urine puis qu'il s'alimente et qu'il s'hydrate, là, qu'il fait la trifecta parfaite d'un chat fonctionnel, c'est pas inquiétant.
1: OK.
0: Mais ça fait deux semaines, est-ce que je dors pas, là, quasiment, là. Puis je suis là, ce qui vit, il va checker. Bon, il fait-tu des sons bizarres? J'y tapote la bédaine, mais je suis pas trop où.
1: Non, c'est ça, on fait juste brosser la panse, dans le fond,
0: c'est
1: là.
0: Ça, oh, ouais. Ça pas, là,
1: comme pour moi, tu me brosses la bédaine, je suis pas sûr, tu sais. Ça se peut que ça. Pas sûr que ça va m'aider à pisser tant que ça.
0: Non, c'est. Ben, quoi que, on sait pas.
1: Peut-être. Ça dépend à quel point. Je fais combien de temps j'ai bu.
0: OK, ben, merci pour vos. Vous êtes présents sur le texto, c'est ça qui compte.
1: Oui, oui, exact.
0: Vous essayez de nous aider, là. Merci. Ben, de m'aider.
1: Oui. Grosse journée hier, gros après-midi hier?
0: Quand même. J'ai des demi-journées, là, à l'agence. Fait que ça paraît un petit peu, fait que je rattrape un petit peu le temps perdu. Beaucoup de sentiments d'urgence de partir. Je pense que d'avoir un flou ou d'attendre pour voir l'aspect météo en est pour beaucoup, là, de se dire, il annonce la pluie cette semaine. Cette semaine, c'est pas hiable, là, au niveau de la météo.
1: Non, mais c'est ça. D'après moi, s'il y en a qui se demandent, j'attends un signal de la vie pour partir, ouais, je pense que là, ils l'ont.
0: C'est pas mal, ouais. Exactement.
1: Ah, c'est cool. Hier, après le travail, mini parenthèse, là. Tu sais, moi, je fais du tatou, puis là, encore une fois, j'ai oublié de prendre une maudite photo. Maudit que je m'en veux.
0: Ah. Cas,
1: j'oublie tout le temps de prendre des photos. Je pose pas assez ces réseaux sociaux parce que j'ai oublié de prendre des photos.
0: Les Ray-Ban, là, c'est toi qui as acheté ça?
1: Ouais.
0: Pourquoi t'aimais pas? Pendant que tu tatoues, tu pourrais juste prendre des photos pis des vidéos.
1: Filmer, ouais. Des fois, j'ai utilisé.
0: Pas des lunettes, Rich.
1: Ouais, mais c'est parce qu'ils sont teintés.
0: Ah.
1: Ils sont teintés. Je regrette, là. J'aurais dû prendre les verres progressifs. Hein.
0: Okay.
1: Ils peuvent changer, là, adaptatif. Là.
0: Okay.
1: Puis j'aurais pas dû cheaper. En fait, je me suis mal fait conseiller. Le gars qui me les a vendus à l'époque m'avait dit qu'il était pas polarisé, mais en tout cas qu'il avait.
0: Polarisant. Ces verres-là sont polarisants.
1: Ouais, c'est ça. Ils sont tellement polarisants que quand j'ai aimé, je suis tout le temps crise.
0: Starter pack de l'animateur de Radio X. C'est polarisant.
1: Et polarisant. Avec, non, c'est ça. Mais oui, c'est un bel achat que j'utilise trop peu.
0: OK. Ça te rappellerait peut-être, ben, s'il était pas fumé, là, de. Prendre une capture de ce que tu viens de faire. Là,
1: prendre des photos. Ouais, exact. Puis quand je suis rentré à la maison, j'ai poursuivi ce que je fais depuis déjà quelques semaines avec ma plus jeune, c'est-à-dire un endoctrinement de Star Wars. Et ça marche, ma chère. Je t'en parle parce que je sais que t'es fan de Star Wars.
0: Je sais pas de quoi tu parles.
1: Ma plus jeune, elle capote maintenant sur Star Wars.
0: Je l'aime.
1: Puis hier, on a écouté Star Wars le 3. On est rendu au 3.
0: Ah, ben là.
1: On a monté le 1, le 2, le 3.
0: Tu lui montres le meilleur.
1: Ben, effectivement. Moi, et je partage cette opinion-là avec toi, le 3, c'est le meilleur de la série.
0: Mm.
1: Mais je me demandais comme ça, puis j'avais le goût de vous entendre. Là, c'est une journée pluvieuse.
0: Pense à aller peut-être au cinéma.
1: Peut-être. Ou se faire peut-être un. Les gens sont tellement bien équipés maintenant de nos jours à la maison même que pourquoi pas se faire un après-midi cinéma.
0: Ah, ben oui.
1: C'est quoi les films que tu es capable d'écouter 10 000 fois puis que tu tannes pas? Tu sais, la 10 millième fois. Moi, là, celui, puis même à la limite de redécouvrir des éléments. Tu sais, le 2, là, le Star Wars épisode 2, c'est pas celui que j'ai le plus écouté parce qu'il y a des bouts où est-ce que, tu sais, quand Padmé puis Anakin se roulent dans le champ, j'aimerais que le temps s'arrête et que notre bonheur fiche pour toujours. D'écouter ça plus jeune, c'était moins mon trip. Là. Moi, je tripais plus ces batailles d'épées laser.
0: Ben, c'est sûr.
1: Mais de le réécouter un petit peu plus vieux, tout ça, ça me fait voir des éléments que j'avais pas vus. Des classiques comme ça qui meurent pas. Je sais pas si toi, il y en a. Là,
0: mais... Ben, la série des Harry Potter, ça reste un classique. Puis je pense qu'ils vont revenir au cinéma cette année. Là, mais
1: okay.
0: Ça, je trouve que ça s'effrite pas dans le temps. Je ne suis pas de base une fan de réécouter tant que ça des œuvres de cinéma. Là. Je vais pas me taper, je brûlerais pas de CD, moi, de DVD plutôt. Mais Harry Potter, c'est de quoi que je suis capable de m'installer en avant puis de réécouter sans problème.
1: Okay.
0: Juste hier soir, mon chum, pour nous préparer à la sortie de Spider-Man, qui est probablement en avant-première ce soir, si c'est pas demain, dans les cinémas, les claps de ce monde.
1: Il y a un nouveau Spider-Man,
0: Brand New Day, oui.
1: Ah, cool.
0: Oui, avec Tom Holland. Il y a le Punisher qui va être dans ce film-là. Okay. Puis mon chum s'est retapé toute la série pour être prêt pour le film.
1: La série du Punisher?
0: Oui.
1: OK.
0: Puis là, il m'a dit, il y a une émission spéciale d'à peu près une cinquantaine de minutes qui est sortie hier. On a écouté ça avant que je me couche pour le show du matin. Il l'avait écouté deux fois avant. Je dis, voyons, pourquoi tu veux le réécouter? Parce que toi, tu l'as pas vu. Je dis, non, tu comprends pas. Tu l'as réécouté deux fois. Une fois en anglais, une fois en français. Mon chum, c'est un maniaque de cinéma, là. Il adore okay. les films, là, puis les séries.
1: Tu vois, moi, tu me connais, je le suis pas du tout. Mais il y a de ces films, là.
0: Que t'as pas le choix.
1: Star Wars. Particulièrement 1, 2, 3, à cause de mon âge.
0: Ouais. C'est
1: moi.
0: C'est notre trilogie, nous autres.
1: C'est ça, je suis un enfant des années 90. C'est ça. Je suis un enfant des années 90, fait que pour moi, ils ont quelque chose de bien, bien spéciaux. Les Loups de Wall Street.
0: OK.
1: Je peux l'écouter à l'infini, puis j'ajouterais Django.
0: Ah, ben c'est très fort.
1: C'est mes trois films, là, puis moi, je suis 0-0 un fou de cinéma.
0: Un cinéphile, ouais.
1: Un cinéphile, exact, merci. Puis c'est des films que je suis capable de réécouter à l'infini. J'ai le goût de vous entendre pour donner des suggestions à nos auditeurs. 88-670-9098. J'ouvre les lignes. Question d'avoir des suggestions. On a effectivement les Star Wars. Quelqu'un nous dit Tobey Maguire, c'est le meilleur Spider-Man.
0: C'est quand même vrai. Mais Tom Holland fait une belle job de remplacement dans le nouvel univers de Marvel, là, mais Toby, c'est parce que c'est l'original. Hein, t'sais, on va être porté à préférer les films de notre époque aussi quand on était plus jeune. Comme tu as dit, Star Wars, il y en a qui vont dire oublie ça. Là, genre, Gary, là, tu viens de dire que la deuxième trilogie, c'est la meilleure. Il est en train de brûler ses artefacts. Là.
1: Non, c'est sûr. Ah, ben, c'est...
0: Non, tu peux pas. Là, lui, c'est les originaux des années 70 avec Carrie Fisher, le Princess
1: Son
0: Léa,
1: époque, puis, en fait. Au-delà ça. D'être les originaux, c'est sa nostalgie à lui.
0: À lui, c'est ça. Fait que c'est associé. Moi, j'ai brûlé un DVD. Je fais une exception, mais c'est une comédie musicale. Je suis pas une fille de comédie musicale, mais Moulin Rouge, j'ai écouté ça Tempête.
1: Là. Ah ouais?
0: Tout okay. le temps, tout le temps. Mais sinon, je suis plus une fille de série. Demain matin, tu me remets les Frères Scott One Tree Hill devant moi à écouter, même Smallville.
1: Ah ouais, Smallville.
0: Smallville à la TV, j'ai écouté ça souvent, puis j'ai réécouté ça aussi de mon bord. Les Friends.
1: Okay.
0: Ils doivent commencer à mal vieillir, mais il y a quand même une culture en arrière de ça. Fait que je suis plus une fille de série, mais j'ai hâte d'entendre les auditeurs. Même le texto est en train de bugger.
1: Ben oui, c'est ça, c'est en train d'exploser. Radio X, bonjour.
2: Oui, c'est à moi?
1: Oui, c'est à vous, ça va bien?
2: Hey, bonjour, vous deux.
1: Yes, en forme?
2: Hey, top shape.
1: Excellent. Qu'est-ce que vous êtes capable d'écouter à l'infini puis vous vous tannez pas? Même à la limite que vous redécouvrez les affaires dedans?
2: Je m'attends jamais, c'est la trilogie du retour du futur.
0: OK.
1: Ah ouais, OK. Okay.
2: Ah ouais. Moi, la séquence de la guitare, là, quand il est sur la scène, puis qu'il part dans son délire, puis que là, il est en train de jouer du thrash metal, puis que là, il s'ouvre les yeux, puis qu'il n'y a plus personne qui danse. Là, tout le monde est arrêté. Parce qu'il est rendu trop loin dans le temps, là, par rapport à... Ça, c'est dans le numéro 1, là, mais c'est ça. Ça, là, si je flambe devant la télé, puis ça joue, je m'accroche dessus, il n'y a rien à faire.
1: Ah, je comprends. Il y a de ces films de même. Puis je vais vous avouer, là, moi, je l'ai déjà vu, mais je le réécouterais, mettons, à soir, puis ça serait comme une nouveauté. T'es comme un film qui sort, ça fait des années que j'ai pas vu ça.
2: Ouais.
1: Eh bien, merci de ton appel.
2: OK, merci, bye.
1: Salut, bye-bye. Radio X, bonjour.
3: Oui, je m'appelle La Chronique Cinéma.
1: Oui, absolument, salut. Vous êtes en onde.
3: Ah, oh, regarde, elle se prend des boules.
1: Ah, hey, crime. Papa, mon père, c'est à croire que c'est mon père qui appelle. Mon père, il est un malade de ça. Chaque année, là, dans le temps des fêtes, il faut qu'il écoute Elle se prend des boules.
0: C'est mignon. Ouais,
3: ouais. Voilà, moi, j'ai l'écureuil qui brûle dans l'arbre.
1: Oh.
3: Mais un film méconnu, là, que tout le monde devrait écouter, là, c'est Détour vers l'enfer avec Dan Aykroyd puis Chevy Chase. Si tu veux rire, là.
1: Détour vers l'enfer.
3: Ouais, Détour vers l'enfer.
1: C'est quoi le synopsis?
3: Ils s'en vont deux coupes à New York, puis ils restent pris dans une ville proche de New York, puis le juge est corrompu, puis la police est corrompue, puis ils sont plus capables de sortir de là. C'est l'enfer.
1: OK. Puis c'est drôle?
3: Ouais, des drôles, tu vas mourir de rire. Ça n'a aucun sens.
1: Ah, OK, OK. Eh hey, bien, merci de ton appel.
3: Le juge, c'est un ivrogne, puis il est toujours sous, puis il condamne tout le monde. C'est drôle.
1: Ah, okay. Bon, la date, ça me plaît.
3: Détour vers l'enfer. Tape ça, là, puis tu vas le trouver.
1: Il est cool. Eh, hey, merci.
3: Bien.
1: Salut. Bye-bye. Radio X, bonjour.
4: Oui, c'est pour parler.
1: Oui, utilisez votre bouche. Nous, on a nos oreilles. On vous écoute.
4: OK, je suis en direct, là.
1: Oui, absolument.
0: Vous êtes en okay. onde.
4: Hey, moi, c'est Slapshot.
1: Ah oui, ben oui. Hey, mais t'as-tu écouté Les Goons aussi, par hasard?
4: Ah oh, oui, mais c'est pas pareil.
1: T'as
4: Slapshot,
1: pas...
4: c'est l'original. C'est le... Non, c'est pas pareil. Là. La traduction, surtout en français, est vraiment écœurante. Là. C'est drôle, là.
1: Mm-hmm. Ah non, effectivement, ça, c'est un autre classique. Je m'attendais à ce qu'il ressorte. Pas Goon, mais Slapshot. Merci beaucoup.
4: OK, salut.
1: Salut, bye-bye. Radio X, bonjour.
5: Oui, salut.
1: Salut, en forme?
5: Oui, papa.
1: Excellent.
5: La série de Rocky.
1: Rocky, ah, t'as pas mal, j'ai pas mal.
5: C'est ça.
1: Qu'est-ce qui vous... Parce que je m'attendais ça aussi que ça ressorte. Qu'est-ce qui vous attache à Rocky de même?
5: C'est parce que c'est une forme de... Comment je pourrais dire ça? De d'endurance et de performance au niveau du sport.
1: C'est plus la leçon de vie que la boxe, vous diriez?
5: Oui, oui.
1: Ouais, c'est ça. Hein. All right. Eh bien, merci.
5: Salut.
1: Salut, bye-bye. Radio X, bonjour.
6: Oui, bonjour.
1: Salut, ça va?
6: Oui, moi, je vais parler des films que je faisais jouer à mes enfants qui étaient jeunes.
1: Ah, vas-y, oui, parce que quand on est enfant, on est... En tout cas, moi, j'avais tendance à brûler des films puis à les écouter à l'infini, là, quasiment à un niveau aliénant.
6: Ouais. Ouais, c'est justement, c'est ça. Mais après, avec mes enfants, il y a des plus vieux. En tout cas, okay, ça commence... Je me souviens pas du nom du film. C'est un film de Walt Disney. Puis dans le film, c'était comme un fantôme, puis il disait Bougadji, Bougadji, Bougadji, monsieur Bougadji. Fait que moi, là, je les faisais jouer ça. Il y avait 2 ans puis 3 ans, puis il trippait au bout. Puis des fois, le soir, avant de se coucher, je les faisais jouer. Puis, ah, on veut écouter monsieur Bougadji. Là, je mettais la cassette. Je me souviens plus c'est quoi le nom du film.
1: Monsieur Bougadji. Les auditeurs, si vous pouvez nous aider là-dessus, là. Ah, non, eux autres, c'est le même qui l'entendaient.
6: Mais, tu sais, le gars, il disait Bougadji, Bougadji, en tout cas. Puis le plus drôle, c'est que moi, avant qu'il se couche, j'ai chatouillé, puis c'était Bougadji, Bougadji, puis là, il riait, puis il s'endormait, en tout cas. Mais là, quand ils ont été plus vieux, ils ont dit, paix, tu nous faisais jouer, monsieur Bougadji, on avait peur.
1: Ah, toi, tu pensais que c'était un beau moment familial, mais les enfants, ils tremblaient en dessous de leurs draps.
6: Oui, mais j'ai crissé pour demander ça à toi un soir de le voir, le maudit film, tu sais.
1: Ouais.
6: Je me souviens pas si c'était
1: cool. Ma plus jeune aussi, elle-même, elle aime ça comme se donner des trills de frayeur, là. C'est ouais, juste sa ligne de « elle aime pas ça ».
6: Mais tu sais, moi, si j'avais su qu'elle n'aimait pas ça, j'aurais pas fait jouer, ou même en partant, mais c'était comme un film de Walt Disney, c'était léger, là. C'était pas épeurant comme un film d'horreur là, qui coupe le bras, là. Mm-hmm. Mais,
1: ah, mais ça, quand on est enfant, je sais pas si ça vous est arrivé, vous autres aussi, toi aussi, Cam, là, mais des fois, on se crée des peurs irrationnel. Moi, quand j'étais petit, là, tapais ça sur Google Images, un troll à Central Park. C'est un genre de troll avec un pouce vert. Il touche des affaires, ça devient de la nature. Terrifié.
0: Oh, ouais, c'est des espaces verts.
1: Ouais.
0: Troll à Central Park. Moi, c'est y a un phénomène, Christian Page en parle de ça. Là, c'est comme si les pancartes, les posters se déformaient ou parlaient dans le noir. Là.
1: OK.
0: C'est vrai que les ombres que les posters font s'animaient. Moi, c'était ça ma peur. C'est pas le monstre en dessous de mon lit, c'était des affaires de même.
1: Ah, ouais.
0: Ouais, ouais.
6: Moi, je vais vous dire une affaire que moi, personnellement, j'ai vécu quand j'étais jeune, parce que, bon, j'ai 65 ans, j'ai connu la TV noir et blanc, là. C'est un film d'horreur, et le gars, il est enfermé d'un cercueil.
1: OK.
6: Dans le fond, le gars, lui, il a voulu s'échapper de la prison. Fait qu'il s'est amené chum avec un gars, que lui, il enterrait les cercueils. Puis il a dit, gars, si tu me fais sortir, là, moi, je vais te payer. Fait que là, qu'est-ce qu'il a fait? C'est qu'il est allé dans le cercueil, ils ont cloué le cercueil, le lendemain, ils ont enterré le cercueil, puis c'était quand même un gros cercueil, là. Mm. Puis là, à un moment donné, là, le gars, il en pouvait plus, là, il faisait chaud, puis il avait de la misère à respirer, puis il a pogné son lighter, puis quand il a allumé son lighter, il s'est aperçu que le gars qui était à côté de lui, c'est le gars qui était supposé de le déterrer, il était mort dans la nuit.
1: Ah, fait qu'il est pogné.
6: Mais il m'en suis encore de ce film-là, genre... Sa menthe, la tête, fait que le gars, il peut pas sortir. Il y a personne qui va venir chercher, là, tu sais. Ah, c'est malade.
1: All right. Hey, ben, merci de ton appel.
6: Hey, salut, la gang.
1: Salut.
0: Merci. Bye-bye.
1: Bye-bye. Ah ouais, ça, c'est vrai. Hein? Enfin, on se fait des peurs. Moi, chez nous, là, Coraline.
0: Coraline avec les boutons.
1: Ça peut pas jouer à la maison, ça.
0: Ah non. C'est quand même assez spécial. C'est le genre de film animé. Là, tout ton troll à Central Park, là, c'est le dessin Disney de l'époque.
1: Es-tu là de ce style-là?
0: Ben, il est là. Il fait pas si peur que ça.
1: Non, mais pourtant,
0: Coraline,
1: non.
0: Coraline, les yeux en boutons, puis oh là. Une affaire qui faisait peur quand j'étais jeune, c'est la maison monstre.
1: La maison monstre?
0: C'est comme, dans le fond, si je me souviens bien, là, la maison monstre, c'est le spectre d'une grosse madame qui est tombée.
1: Déjà grossophobe. Hein? Ça a commencé de bonne heure.
0: Il y avait eu des constructions pendant la construction de la dite maison. La madame était comme tombée dans le trou du solage. Puis le
7: trou des gros os.
0: C'est la génétique, ça, ouais. J'en pensais.
1: Tu sauras que dans sa chute, était bien dans son corps, pareil.
0: Puis ça l'a cimenté par-dessus elle. Donc, elle est devenue la maison. Puis la maison se transformait. Puis elle faisait peur aux gens. Parce
1: la
0: que...
1: madame est devenue la maison.
0: Oui.
1: D'accord.
0: Et la maison bosse.
7: Et selon la légende, elle a gardé la même largeur de cul.
1: Bon. Okay.
0: Gros jugement. Ouais,
7: c'est juste que par après, on a appelé ça le cabanon.
1: Bon.
0: C'est l'extension du garage.
1: Oui, c'est ça, c'est le gros garage. On retourne en ligne, mes chers amis. Radio X, bonjour.
8: Hey, allô.
1: Salut. Ça va?
8: Ben oui, ça va. C'est vraiment le fun de vous entendre. Rich et Camille, en plein jour, comme ça, ça fait différent.
1: C'est ouais, une bulle au cerveau qui est arrivée à DH. On a vu ça sur l'horaire.
0: On a dit oui, c'est parfait, on le fait.
8: Hey, moi, ce que j'aime vraiment tout le temps, là, puis je me tente jamais, c'est les Tarantino. Là. Les 8 enragés, Pulp Fiction.
1: Mettons que tu as en écouté un pour le reste de tes jours, un Tarantino, ce serait lequel?
8: J'hésiterais entre Pulp Fiction et les 8 enragés. Ces deux-là, je les adore.
1: Ah ouais, OK. Un très bon pic. Hey, merci de ton appel.
8: Salut.
0: Bye-bye.
1: Des affaires qui ressortent aussi sur le texto, puis je suis très content de ça, c'est la série Band of Brothers. C'est épouvantable comment c'est bon, cette affaire-là.
0: Et toi, t'as suivi ça, moi, ça ne nous a absolument rien.
1: C'est Frères d'armes, c'est la série qu'a réalisé Tom Hanks. Je sais qu'après, il a fait Pacific, je ne l'ai pas vu. On me dit que c'est bon aussi, mais moins que Band of Brothers, où est-ce qu'on les voit, là, dans le premier épisode, s'entraînaient à devenir des soldats. Puis tu dis, oh, tabarouette, le premier épisode est un petit peu long. Puis après ça, le débarquement de Normandie, puis toute la patente, plein de moments clés de la Deuxième Guerre mondiale, qui est extraordinaire. La série là, est bonne du début à la fin. C'est vraiment très, très bon. Plus touché à trouver, par exemple. Ben, je dis ça, c'est parce que moi, je suis un boomer de la technologie. Là. Tout est dur. Netflix, j'ai de la misère à bloguer des fois. Parce que je parasite un account. Puis là, Netflix, sont vraiment... ouais, ils sont rendus bons pour bloquer les petits parasites.
0: Ils reconnaissent les adresses.
1: Ouais,
0: ils
1: ouais.
0: reconnaissent qu'il y a l'adresse IP qui est en train de regarder la série, finalement. Elle n'est peut-être pas à bonne place.
1: Ouais, mais Band of Brothers, c'est un petit peu... je pense pas que c'est sur Netflix. Là, fait que c'est un petit peu plus tough à trouver. Mais quand vous l'avez, là, let's go, tapez-vous ça. C'est le genre d'affaire, là, si vous avez encore des lecteurs DVD Blu-ray à maison. Là. Et ce sera, ouais, je vais vous le dropper là avant qu'on fasse une pause.
0: Ton avis économique?
1: Mon avis économique du jour. Fréquentez les bibliothèques. Les livres, c'est gratuit. Vous allez me dire, ouais, ben, ça fait partie du mot bibliothèque. Mais également, les films et même
0: les jeux vidéo.
1: Les jeux vidéo. Hier, on parlait du prix du jeu vidéo avec notre chroniqueur gaming, Dan Carosella. Les jeux vidéo coûtent cher. Ça coûte, avec les taxes, maintenant, un jeu à 89,99, on est à 101 et quelques.
0: Ah, c'est fou.
1: C'est de l'argent. Dans les bibliothèques du grand réseau de la ville de Québec, des nouveautés, genre Switch 2. Ah, moi, désolé, je suis sur Switch 2. Il y a des jeux de Switch 2. Mmh. Les nouveautés sont là à la bibliothèque. Fait que si vous voulez sauver de l'argent, juste avoir une carte de bibli qui est gratis, vous payez les taxes, anyway. Fait que d'utiliser les services.
0: Il y en a... À quoi servent vos taxes?
1: Ouais, ben il y en a un service qui a un minimum d'allure à Québec là, qui s'appelle les bibliothèques. Fait que utilisez les dons.
0: Hey, salutations champion Game of Thrones 5 fois.
1: Oh shit.
0: Je m'attends pas encore, mais il y a encore des collectionneurs aussi de DVD, Blu-ray ou même qui convertissent des collections qu'il y avait en VHS. Parce que oups, faut trouver l'édition DVD de tout ça. Sur même Marketplace, tu ramasses des fois des boîtes. Puis tu fais des mines d'or, là. Tu,
1: ah oui.
0: tu découvres des pépites là-dedans que, mm-hmm. que tu penses pas. Les gens se débarrassent de tellement d'affaires. Là.
1: Oh wow, on me dit que Band of Brothers est sur Crave. Puis ma blonde, je te jure, vient de s'abonner hier.
0: Oh.
1: Et ça, c'est un beau cadeau de la vie. Petite pause, oui. On revient. Couture
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16: Salut, c'est Gary pour l'X News du mercredi 29 juillet 2026. Stéphane Lachance, chef de l'opposition, qualifie d'inacceptable la gestion par l'administration Marchand des refoulements d'égouts massifs survenus le 3 juillet dans Saint-Sauveur et Montcalm. Le parti Respect Citoyen accuse la mairie de blâmer les changements climatiques pour masquer un manque d'entretien des infrastructures souterraines. Avec un déficit d'infrastructures de plusieurs milliards et la densification qui accentue la pression, l'opposition exige un plan de rattrapage chiffré au prochain budget. Stéphane Lachance prévient la mairie. Le travail d'une administration, c'est de vider le verre, pas de blâmer la goutte. 9 noyades en quelques jours seulement au Québec. Les vacances de la construction virent au cauchemar sur nos plans d'eau. Avec ces nouveaux drames, le bilan annuel grimpe déjà à 46 morts par noyade au Québec en 2026. Le week-end dernier a été particulièrement meurtrier, notamment dans Lanaudière et au lac Saint-Jean. Face à cette hécatombe, la société de sauvetage lance un cri d'alarme. Le courant surprend même les meilleurs nageurs. La règle d'or reste la même. Attachez vos gilets de sauvetage et ne jamais nager. Seul. C'était François Guerrier, puis pour l'X News.
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0: Tabarouette, il est ça, Pierre, les trams, me sent quasiment comme dans Coyote Ugly. Autre film à se retaper encore et encore, ou pas, là, Coyote Ugly, c'est un souvenir très vague dans mon esprit.
1: Il y a des bars un petit peu partout, dont à Las Vegas, dans le New York, qui c'est Coyote Ugly, puis pour vrai, c'est quand même cool.
0: Oui, OK.
1: Ouais, beaucoup de réactions sur le texto, honnêtement, sur
0: la nostalgie, puis on a tous, c'est ce que je me rends compte, on a tous des films qu'on est capable d'écouter à l'infini.
1: Culte.
0: Ouais, qui sont cultes. On va probablement revenir là-dessus d'ici midi, parce que vous en avez trop des bonnes suggestions. Hey, mais on arrive à ce moment-là où, en entrée d'émission, je vous parlais qu'on a, on a eu accès à une série qui va sortir dans les prochains temps. Et c'est une série qui, du peu que j'ai pu écouter, m'a chamboulé. Je te le dis, là, ça m'a complètement chamboulé. C'est une série sur le fait d'être proche aidant,
1: ouais.
0: Mais c'est avant toute chose, puis je veux pas définir la série à la place de celle qui l'a fait, mais c'est surtout une série sur l'extrême fragilité de la vie, en mon sens, là.
1: À quel point c'est du jour au lendemain ta réalité puis le monde que tu connais s'arrête là.
0: C'est fou là à des
1: le
0: moments.
1: Le vent change de bord vite.
0: Oui, puis le vent, il attend pas que tu aies un moment de break dans ta vie.
1: Non. T'sais,
0: l'animatrice de l'émission s'appelle Anne-Marie Wittenshaw. La série s'appelle Quand les rôles s'inversent et Anne-Marie explique au début de sa narration qu'elle est dans un des roches de sa vie, là. Mariage, jeune enfant, carrière florissante, puis bang! Sa vie bascule, ou plutôt celle de son père bascule en dedans d'un coup de téléphone, en fait, et sa vie aussi par le fait même. Pour en parler, justement, elle est au bout du fil, on va aller la rejoindre. Anne-Marie Wittenshaw, bonjour.
2: Allô?
0: Ça va bien?
2: Très bien, merci de me recevoir.
0: Écoute, c'est très très apprécié que tu prennes du temps pour nous autres. Je veux savoir comment t'es venue l'idée d'une série sur ça.
2: Ben la série s'appelle comment Quand les rôles s'inversent, mm-hmm. premièrement. Puis c'est parce que les rôles dans ma famille se sont inversés du jour au lendemain. Alors que j'étais une maman avec deux enfants qui, à l'époque, avaient 3 ans et 8 ans et qui, malgré un début de quarantaine, dépendaient encore beaucoup de mes parents pour, justement, de l'aide avec la famille. Mon père était mon gérant aussi. C'est quelqu'un avec qui j'ai travaillé pendant près de 20 ans. C'était celui qui était mon agent dans ma carrière. Donc, c'était mon partenaire d'affaires. Et du jour au lendemain, mon père a eu un épisode qui a duré une journée et demie et on l'a diagnostiqué avec un cancer du cerveau qui l'a complètement incapacité, c'est-à-dire qu'il a été opéré presque d'urgence, très rapidement. Ça a affecté ses facultés cognitives. Évidemment, c'est une maladie qui est incurable, donc il est décédé 9 mois plus tard. Et pendant les 9 mois qui ont suivi, les rôles se sont vraiment inversé. Je suis devenue la gestionnaire et même la gérante des soins médicaux de mon père, de ma famille, mais aussi de l'ensemble des responsabilités administratives, émotives, de tout qu'est-ce qui reposait avant sur mes deux parents, ben là, c'était moi.
0: Et en plus d'être maman, en plus d'avoir une carrière, en plus de tout ça, est-ce qu'il y a eu un élément déclencheur chez ton père? Pour la crise qu'il a eue, est-ce que c'est quelque chose en particulier qui a généré ça ou c'est juste shit à peine, la vie, des fois, ça bascule sans raison?
2: C'est exactement ça. C'est exactement ça. C'est qu'on était assis dans le bureau du médecin, je me souviens, il nous a dit, c'est vraiment juste une bad luck génétique. Il y a 8 personnes sur 100 000 qui vont être diagnostiquées avec un glioblastome. Puis, tu sais, dans la série, on rencontre toutes sortes de proches aidants. Des fois, c'est des gens qui s'occupent d'un membre de la famille qui a de l'Alzheimer. Des fois, c'est un papa qui a 2 enfants qui ont des besoins particuliers et une conjointe qui soudainement est atteinte d'un cancer du sein. Des fois, c'est une personne qui choisit d'héberger sa mère à la maison. Des fois, c'est François Morancy qui, après avoir montré à tout le Québec ses parents fictifs, mais vraiment inspirés de la réalité dans le discours avec mes parents, se retrouve avec 2 parents malades au début de leur vie d'octogénaire. Bref. C'est ce qui a inspiré cette série-là, l'élément déclencheur pour moi, c'est de savoir que je n'étais pas seule à vivre ça. 1 personne sur 3, et même maintenant, en 2026, 1 personne sur 2 va vivre une situation de proche aidance.
0: C'est hallucinant, hein?
1: Hey, j'ai des frissons qui partent pour le corps, c'est pas compliqué.
2: Ben, c'est ça. Fait que, c'est, on va pas tous le vivre au même niveau. Il y en a, par exemple, dans le premier épisode, vous allez voir François Morancy qui parle de ça. Lui, son 4 ou 5 enfants dans sa famille, ils sont tous divisés les tâches, ça a bien été, mais même à ça, il dit que tu vois pas la curve arriver. Là.
0: C'est ce que j'ai trouvé excellent dans son témoignage, son premier témoignage, la première fois où on le voit. Il dit, nous autres, on était une famille là, qui parlait pas de ça, les éléments de santé, puis le vieillissement de nos parents. Puis je me suis tellement reconnu là-dedans. Là. Moi puis mes parents, on parle pas de ça, les vieux jours. Jamais, jamais, jamais.
2: Puis le but avec ma série, je pense, là, c'est 5 épisodes, puis moi, c'est l'affaire que j'ai faite de toute ma vie, que ce soit Musique Plus, Flash, Guide, Resto Voir, c'est juste de la TV qui existe depuis 20 ans. Je me suis jamais fait parler de quelque chose comme cette série-là. L'année passée, on l'a déposée sur l'extra du Point TV. Là, elle arrive à Radio-Canada, puis je me faisais dire constamment, non, mais c'est fou l'important, là, vous devez le mettre à la télé publique, là, que ça soit pas sur une plateforme payante, parce que je veux avoir la discussion avec mes parents, justement, pour reprendre un terme de François Morancy, sans m'en rendre compte. Parce qu'on parle pas de ces affaires-là avec nos parents. Mon père, moi, il avait 77 ans quand il est décédé, puis il agissait comme s'il était immortel. Il faisait de la radiothérapie puis de la chimiothérapie pour son cancer. Il avait encore mon char le jour de la fête des pères. OK? Parents, wow. Souvent... se pense immortel, ne discute pas de qu'est-ce qui se passe si je tombe malade, quel genre de soins je veux avoir, qui je veux qui s'occupe de moi. Puis au-delà de ça, tu sais, il nous laisse aussi souvent en discutant pas avec des grosses responsabilités financières. Puis c'est pas pour mettre le blâme sur nos parents, c'est juste que moi je veux ouvrir la discussion à dire nos parents là, ils vont vivre de plus en plus vieux, nous aussi. Mais on a aussi nos enfants de plus en plus vieux. Fait que moi, c'est là que je me suis retrouvée. Ils appellent ça la génération sandwich. C'est-à-dire que j'avais des jeunes enfants quand mes parents étaient vieux. Alors que moi, quand j'avais 30, 32, 33, ma mère s'occupait de ma grand-mère. Pas quand j'avais 8 ans. Pas quand j'avais 3 ans. Mm-hmm. Fait que c'est ça la différence. T'sais, ma mère était à la retraite quand elle s'est occupée de sa mère. Moi, j'étais au pic de ma carrière. Fait qu'il y a des discussions à avoir sur comment on va le vivre en tant que société, comment on va le vivre en tant que famille, qu'est-ce qu'on va faire, qu'est-ce qu'on est prêt à faire, puis comment on va s'arranger dans tout ça.
1: Il y a une question d'orgueil beaucoup là-dedans pour la personne qui est impliquée dans la maladie. Après ça, l'autre génération, vit un petit peu dans le déni parce que oui, on voudrait les garder le plus longtemps qu'on veut. Mais il y a les yeux du gouvernement aussi, l'approche aidance au Québec. On se qualifie comment pour avoir accès à de l'aide? Est-ce qu'il faut avoir des stades de maladie avancés? Qu'est-ce qui fait en sorte qu'on devient officiellement, aux yeux du gouvernement, proche aidant au Québec?
0: Oui, puis en sous-question, je vais rajouter à la question de Camille, là, combien de personnes font « Hey, j'ai pas le temps de me lancer dans chercher des fonds, puis tout ça. »
2: Moi, c'était ça. Moi, c'était ça. J'avais pas le temps. Là. T'as pas le temps. T'es en train de gérer. Moi, j'étais comme vous, je faisais de la radio en direct tous les jours. Okay?
1: Ben oui.
2: Fait que moi, je présentais des chansons, puis pendant que les chansons jouaient, je répondais au téléphone, puis j'appelais l'infirmière pivot de mon père. On est sollicité de toutes parts quand c'est des choses comme ça qui arrivent, mais il y en a pour qui ça se fait un petit peu plus en douceur. Là. C'est sûr que c'est pas tout le monde qui vit une situation qui est urgente à tout moment comme celle que j'ai vécue. Mais pour répondre à votre question de qu'est-ce que c'est un proche aidant, c'est une définition qui est très large et dont on fait état justement dans le premier épisode de cette série-là, puis sans doute que il y a plein de monde qui écoute en ce moment qui vont dire « Hein, je savais pas, mais c'est moi ça.
0: Ben » oui.
2: Du moment que tu viens t'en aide plus de quelques heures à quelqu'un dans ton entourage qui en a besoin au niveau de sa santé ou au niveau de sa santé mentale, tu es un proche aidant. C'est vraiment quiconque donne quelques heures, que ce soit pour des... Tu sais, on a l'image beaucoup, là, tu sais, dans le temps, on disait aidant naturel, puis je pense que à cause de, mettons, des témoignages de quelqu'un comme Chloé Sainte-Marie, on a l'idée de comme quelqu'un qui lave son mari ou son parent, tu sais, quelqu'un qui le soulève de sa chaise roulante. C'est pas que ça, là. Moi, mon père, comme je vous dis, il avait encore beaucoup de capacités, j'habitais pas avec lui, là. C'est ma mère qui était sa principale proche aidante. Mais du moment que c'est toi qui accompagnes aux rendez-vous médicaux, que tu livres des repas, que tu fais des lifts, c'est ça un proche aidant. Par contre, c'est drôle, hein, parce que la définition est vraiment vaste, mais c'est pas mal difficile d'avoir du soutien financier.
0: C'est paradoxal,
2: par exemple, sur tes impôts. C'est assez paradoxal. Moi, je vous dirais que j'ai pas eu droit à aucune aide financière, aucun soutien, même pas un crédit d'impôt, parce que mon père a pas été malade assez longtemps.
1: Okay.
2: Alors, okay. Il faut être proche aidant un minimum de 1 an. Puis après ça, comme vous dites, c'est beaucoup l'énergie que ça prend, la paperasse. D'ailleurs, on touche à ce dossier-là dans la série avec un témoignage d'une personne qui s'appelle Marie-Josée. Sa mère habite chez elle. Okay? Elle, c'était une attachée politique. Mm-hmm. C'était quelqu'un qui, en plus, a été préposé aux bénéficiaires. Fait que, tu sais, elle a comme tout le beau CV là, pour savoir comment faire,
1: ouais.
2: Pour s'en sortir. Puis même à ça, c'est quelqu'un qui s'est frappé à des portes closes. Sa mère a habité chez elle pendant plusieurs années. Elle l'a amenée à l'hôpital, elle retournait chez elle. Il y a quelque chose au Québec qui s'appelle le chèque emploi-service, qui est comme un montant d'argent qui est alloué par le gouvernement pour justement ceux qui pourraient être proches aidants, mais tu peux pas comme habiter avec la personne. Fait que ça vient habiter chez vous, c'est pas toi qui peux récolter le chèque. Tu sais, il y a toutes sortes d'incongruités. Qui font en sorte que c'est très frustrant de vivre cette situation-là, en plus d'être épuisant émotivement parce qu'on est en train de vivre des deuils.
0: Mais oui.
2: Fait que j'ai tenté de faire état de la frustration, j'ai tenté de faire état de la situation d'impuissance aussi dans laquelle on se trouve, mais je suis pas allée cogner aux portes du gouvernement pour avoir des réponses à ce sujet-là parce que c'est en mouvance en ce moment au Québec. Il y a une chaire de recherche qui est en train d'étudier. Il y a un projet de loi avec comme 61 mesures qui sont en train d'être mises en place, qui ont été mises en place. Fait que j'étais entre deux eaux à ce niveau-là. Puis moi, je voulais plutôt que les gens qui regardent cette série-là, sur ces 5 épisodes qui vont être diffusés chaque mercredi, qui aillent chercher des clés, puis qui se reconnaissent. Qui se disent, ah, shit, OK, ça, c'est en train de m'arriver, ça? OK, mm-hmm. Parfait. Mm-hmm. Je ne le savais pas. Ou sinon, de faire un peu de prévoyance puis de dire, OK, je suis peut-être dans la trentaine, dans la quarantaine, je pense que c'est pas mon tour encore, que ça va pas arriver à notre famille. Puis là, finalement, tu l'écoutes, tu fais comme, ah, OK, on a des familles qui me ressemblent. Peut-être que je devrais juste avoir la discussion, d'ouvrir la conversation sur qu'est-ce qu'il faudrait que je fasse, mm-hmm. Comment on veut que ça se passe dans notre famille. Puis c'est beaucoup plus fun, je vous promets, beaucoup plus facile d'avoir ces discussions-là quand ça va bien que quand ça va mal.
1: Que quand on est dans la crise. Ah oui, puis oui. Le timing de la série est excellent. Ça va être diffusé à partir du mercredi 12 août. On se cachera pas qu'il y a aussi des airs de campagne électorale provinciale. T'sais, ça va être dans le discours ambiant. Et justement, un bon timing pour peut-être ouvrir la discussion, que ce soit dans des microcosmes de famille, mais aussi un sujet de société. On le sait, la vie, c'est une pyramide. Au troisième âge ou en vieillissant, on ne sait jamais qu'est-ce qui peut arriver. Ouais. Mais
0: puis on est une société vieillissante aussi, en plus.
2: Oui, beaucoup. Puis, tu sais, Camille, je ne veux pas te corriger. Ça commence le mercredi d'avant, le 5 août.
1: Le 5 août, OK.
2: Oui, à ICTV.
1: On va le dire à Radio-Canada qui a écrit le 12.
2: Oui, c'est ça. Puis le ICTV, c'est Radio-Canada, là, c'est ça.
1: Oui.
2: Le 5 août à Radio-Canada, puis le 12, puis la semaine d'après.
0: De faire excuse-moi, vas-y.
2: Non, vas-y.
0: Mais j'allais te demander de faire cette série-là, là, est-ce que ça t'a fait prendre un bain des mauvais souvenirs que t'avais? Ça a-tu été difficile ou ça a été un soulagement?
2: Ça a plus été comme mettre un sens sur ce qui m'est arrivé. C'est-à-dire que quand t'es dedans, là, pis que t'es comme, ah, je peux pas croire que je suis en train de vivre ça. Nous autres, en plus, les circonstances où on a appris que mon père était malade, c'était comme, on est passé du plus joyeux au plus triste. C'était la fin de la pandémie et on avait décidé de se booker un voyage en famille à Walt Disney World.
0: Okay.
2: Wow. C'était les grands-parents, les petits-enfants puis nous autres. Et mes parents sont partis en Floride quelques temps avant moi pour aller voir des amis et tout. Puis, c'est vraiment au bout de quelques jours, là, nous autres, on devait aller les rejoindre. Puis là, les enfants sont excités. Ça fait 2 ans qu'on est confinés, qu'on voyage pas, qu'on fait ci, qu'on fait ça. Puis là, on est comme, hier, on s'en va à Disney avec les grands-parents. Et ma mère m'a appelée au bout de 3 jours du voyage. Puis elle m'a dit, va falloir qu'on revienne à la maison. Ton père n'est pas le même. Ce qu'on savait pas, c'est que mon père faisait des petites crises d'épilepsie à cause de la tumeur qu'il avait au cerveau,
0: okay.
2: Qui lui faisait perdre la mémoire à court terme vite, qui lui faisait faire des crises d'épilepsie, qui lui faisait avoir des absences. Bref, il est revenu d'urgence. Et ça fait que c'est comme tu passes vraiment du hey, on s'en va à Disney, hein? Hey, non, on n'y va pas. On s'en va chercher ton grand-père d'urgence à l'aéroport, on l'amène à l'hôpital. Puis à partir de ce moment-là, je dirais, tu sais, ça a été comme le début de l'aventure. Mmh. Donc, c'est quand ça t'arrive, tout ça, tu te demandes vraiment qu'est-ce que tu es en train de vivre, pourquoi tu es en train de vivre ça, tu te sens extrêmement seul aussi. Malgré le fait que tout le monde traverse ça, je trouvais qu'il n'y avait pas beaucoup de monde qui en parlait.
1: Non. Merci de nous le démocratiser, de le disséquer, les étapes, mm-hmm. le deuxième épisode, la culpabilité, là, ça va être un qui va être confrontant. Là. De l'expliquer au monde aussi, qui va peut-être avoir à le vivre.
2: Mm-hmm. C'est ça, hey, c'est désagréable. T'sais, dans le deuxième épisode, il y a Alex Perron, qui est un grand ami à moi, qui témoigne parce que lui, il est enfant unique, sa mère a l'Alzheimer, elle habite à Québec, il fait des allers-retours à Québec. Des fois, ça se passe pas super bien. Parce qu'une personne qui fait de la démence, qui fait de l'Alzheimer, qui a n'importe quel trouble cognitif, tu ne sais pas comment qu'elle va filer.
0: Ouais.
2: Alors, tout ça pour dire que je trouvais ça isolant. Puis, grâce à des personnes comme Alex, j'ai réussi à me sentir moins seule parce que je pouvais en parler avec lui au travail. Et au bout de tout ça, je suis arrivée et j'ai dit, OK, bon, là, je suis comme devenue une encyclopédie de la prochaine danse. J'ai comme vécu tellement d'affaires que là, moi, je suis Madame Conseil, j'en donne à tout le monde. Parlons à des gens qui ont vécu ça et faisons une série télé avec ça. Et vraiment, j'allais rencontrer mes deux boss à Radio-Canada. Ils vivaient ça, elles aussi. Puis on se mettait juste à jour sur nos vies. Wow. Après ça, je vais rencontrer quelqu'un avec qui je travaillais à Trio Orange, qui est le producteur de la série. Elle aussi vit ça. Ses parents sont séparés. Son père fait de l'Alzheimer. Faut qu'elle s'occupe de son père tout seul. Là, je fais comme, OK. Là, on vit tout ça, puis personne s'en parle. Alors, ouais. Faisons-le. Fait que pour prendre un très long intro pour répondre à ta question, c'est que ça a au moins mis un sens à ça. Puis de cette série-là a découlé aussi une série de conférences que j'ai écrit en les faisant parce que je me suis juste fait appeler par différents centres, par des FADOC, okay. par des associations qui me disaient « Viens parler à nos membres de la prochaine danse, de ta situation, de ce que tu as vécu. » Fait que, tu sais, il y a une conférence qui se promène à travers le Québec que je peux donner. Je l'ai donnée des fois avec ma mère. C'est vraiment le fun. Puis ça fait que on en jase, on en parle, on efface le trauma. Puis on fait œuvre utile avec ça.
0: Ah, puis tu as une expression au début du premier épisode où tu dis on vit tellement tous ça que ça n'a pas de sens qu'on le vive chacun de notre bord. Je trouve ça tellement à point. Là, c'est tellement bien dit. J'ai deux dernières questions. Je sais qu'on est sur du temps un petit peu plus limité. Mais...
2: Non, mais ça va, là.
0: OK. Cette année-là que tu as vécu avec ton père, ouais. À quel point elle a changé? T'sais, j'imagine que si c'était ton gérant, tu avais quand même une relation pas pire avec, mais à quel point ça l'a modifié? Votre relation, tu sais, maintenant avec le pas de recul que t'as?
2: Bien, ça a rien modifié. C'était juste naturel pour moi de le faire. Moi, je suis enfant unique. J'étais très près de mon père. On était, tu sais, tu parlais de pyramide, Camille, tantôt. Oui. Nous autres, on était comme un petit triangle, là. Je veux dire, c'était deux parents puis moi. Fait qu'on était super, super proches. Puis, j'ai voulu être là pour. Je pouvais pas laisser ma mère seule dans cette situation-là. J'ai pris une longue pause du travail. Là, j'ai. Comme un 5-6 mois où j'ai vraiment quitté tout. Puis jamais je vais regretter d'avoir fait ça. Tu sais, je veux dire, c'est la seule affaire que je pouvais faire après tant d'années où mon père s'est occupé de moi. Mm-hmm. Il y avait rien que j'aurais pas fait, là, tu sais, pour l'aider. Puis si ça avait duré 2 ans, puis 3 ans, puis 5 ans, j'aurais fait la même chose quand même. Puis je suis super reconnaissante d'avoir pu prendre ce congé-là, même si ça vient avec des écueils financiers, ça vient avec des répercussions financières. Les jours où je donnais un break à ma mère, puis j'allais marcher tout le parc Maisonneuve à Montréal avec mon père, parce que c'est la seule affaire qu'il était encore capable de faire, c'est juste marcher en silence.
1: Oui.
2: J'étais vraiment, vraiment contente de pouvoir le faire. Puis ces épisodes-là, après ça, ils nous changent, puis ils nous donnent un espèce de coup de pied au derrière pour qu'on profite vraiment de la vie.
0: Ce que je trouve tough.
2: On s'énerve pas avec les choses.
0: Ce que je trouve tough de ta de la situation que t'exposes, c'est que t'as-tu vraiment le choix d'accepter ou de refuser?
2: Non.
0: Parce que sinon, dans le fond, t'abandonnes tes parents ou
1: ceux-là qui t'ont.
2: Ben,
0: oui,
2: ça, c'est-à-dire que moi, je préférais vraiment que mon père soit confortable, qu'il soit. Tu sais, quand t'as un diagnostic de cancer du cerveau, souvent tu subis une opération au cerveau pour enlever la tumeur, même si ça se guérit pas. T'sais. Fait que mon père, il a eu ça. Puis après, tu sais, t'as le choix. Tu peux envoyer, ben t'as le choix. En tout cas, il y aurait eu peut-être une possibilité que mon père soit envoyé en maison de réadaptation. Mais tu sais, est-ce que je voulais vraiment que tout de suite après une opération au cerveau, là, on focus sur il va accorder ses parties passées comme il faut, puis on va faire de la thérapie du langage pour qu'il parle vraiment mieux, puis tout ça. Non, tu sais, je voulais qu'il soit bien, je voulais qu'il soit confortable, je voulais qu'il soit à la maison. Fait que, tu sais, je sais pas, je pense qu'on a toujours le choix, mais c'est sûr que statistiquement parlant, les proches aidants sauvent pas des millions, mais des milliards de dollars au système par les soins qu'ils offrent. Mmh. Et puis, les heures, je veux dire, ça se compte en vingtaine d'heures par semaine pour la majorité des proches aidants. Fait que c'est sûr que a-t-on le choix? Ben moi, en tout cas, c'était pas un choix. Puis on le voit beaucoup dans la série, là, tu sais, il y a Jacinthe Leroux, la designer que vous voyez peut-être à Canal Vie, qui, elle, a hébergé sa mère chez elle, mais ensuite a dû faire un choix déchirant, c'est-à-dire, je suis plus capable de m'occuper d'elle. Je ne peux plus lui donner les soins, lui offrir les soins dont elle a besoin. Là, après ça, c'est effectivement déchirant. Moi, j'ai pas eu à me rendre là. Mmh. Mais c'est comme un piège, dans le fond. Là.
0: Hey Anne-Marie, en écoutant les épisodes, moi, j'ai réalisé que je connaissais quelqu'un qui était proche aidant. Je savais, pis c'est quelqu'un que j'aime beaucoup, à qui je pense souvent, que sa conjointe vit de quoi de vraiment, vraiment pas facile.
1: Ouais.
0: Et j'ai comme, en écoutant ton épisode, réalisé que la personne que j'aime beaucoup est un proche aidant. Je te le demande comme personne qui est pas dans la situation. Qu'est-ce que les gens qui sont autour de proches aidants peuvent faire pour agrandir la chaîne d'aide, justement?
2: Ah, que c'est beau que tu poses cette question-là. Ben moi, je te dirais de point. Là, après ça, c'est effectivement déchirant. Moi, j'ai pas eu à me rendre là. Mm. Mais c'est comme un piège, dans le fond.
0: Hey Anne-Marie, en écoutant les épisodes, moi, j'ai réalisé que je connaissais quelqu'un qui était proche aidant. Je savais, pis c'est quelqu'un que j'aime beaucoup, à qui je pense souvent, que sa conjointe vit de quoi de vraiment, vraiment pas facile.
1: Ouais.
0: Et j'ai

0: énergie-là. Puis ça, là, j'aurais pris ça 100 fois plus que des textos. Je pense à toi. Je t'envoie de la lumière, des ondes positives. Bro, j'ai rien à faire de tes ondes positives.
1: Oui, c'est ça. Puis, ça fait beaucoup d'ondes positives que tu envoies et qui ne changent rien.
0: Ouais, c'est ça. Fait que moi, je dirais d'être dans le concret, de dire, hey, ça t'aiderait-tu? Moi, là, il y a une amie qui m'avait dit, hey, ça t'aiderait-tu que je fasse les devoirs avec ta plus grande 2 fois par semaine? Oui, vraiment ça, là. Je n'ai plus l'énergie pour les problèmes de mathématiques. J'ai passé la journée avec quelqu'un qui se rappelle pas du mot café. Fait que oui, j'aimerais vraiment ça. Après ça, tu sais, mais c'est très difficile, je pense, pour les proches aidants de mettre des mots sur ce dont ils ont besoin. Fait que donnez-leur des mots, donnez-leur des options. Tu voudrais-tu que je t'amène manger puis qu'on n'en parle pas en tout? OK, oui. Mm-hmm. Il y en a qui, c'est plus le contraire. Tu voudrais-tu que je t'invite à prendre un café puis tu me fasses un vomi de mots? Oui, OK. Faut comme, c'est une position difficile pour ceux qui accompagnent, mais en même temps, c'est vraiment cool que tu poses la question parce que c'est juste des petits gestes qui peuvent vraiment s'accumuler puis compounder à la fin du mois qui font que tu souffles un peu plus, tu sais.
1: Ouais, Anne-Marie, ça a été très intéressant de te jaser, intéressant d'écouter ça aussi. C'est au-delà d'être particulièrement prenant, c'est bien fait. On sent dans ta narration que ça te touche pour de vrai, même que t'as, j'ai cru déceler des petits trémolos ici et là, même si c'est une narration, je présume, faite en studio, fait que ça montre à quel point c'est bien fait. J'encourage les gens à écouter ça à partir du 5 août à Radio-Canada. Félicitations encore pour le beau projet.
2: Merci pour ton temps.
0: Je le rappelle, là, juste si les gens le cherchent sur leur enregistreur ou whatever, là, ça s'appelle « Quand les rôles s'inversent ». Il est déjà disponible sur l'Extra, puis c'est ça, il arrive à Radio-Canada mercredi prochain.
1: Yes, et merci beaucoup Anne-Marie.
0: Merci.
1: Bye-bye, bonne journée.
2: Bye-bye.
1: Anne-Marie Wittenshaw, comme elle l'a mentionné, la série s'appelle « Quand les rôles s'inversent ».
2: Ah, puis à sixième minute, j'avais les yeux dans l'eau.
1: Ah, moi, pour vrai, là, j'ai eu de la misère pas mal. Le bout où François Morancy, je mélange tout le temps avec ma scotte. François Morancy décrit le type de famille qui était... Comme nous, comme mes voisins en face, comme la plupart des gens, en fait, là. Puis finalement, bang, toi, parce que, tu sais, je pense que ce que je vais dire là est d'une grande banalité, mais on pense tout le temps que ça arrive aux autres, là.
2: Ouais.
1: Ah, c'est les autres, là, qui ont des cancers du cerveau. Ben non, eux autres aussi, à un certain moment, pensaient que c'était peut-être les autres.
2: Ah non, puis c'est vertigineux, là, parce que ce qui était 1/3, 1/4, là, c'est bientôt 1/2, elle l'a dit, Anne-Marie, là, Wittenshaw, la statistique, là, ça s'en vient. 1 personne sur 2, fait qu'autour de la pièce, là, dans la station, il y a 1 personne sur 2.
1: Oui, exact.
2: C'est fou, là.
1: Et ça, là, tu sais, moi, j'en fais une maladie. Des fois, dans le Spacecast, on me le reproche même, là, de faire une obsession sur la démographie. C'est un sujet qui m'intéresse au plus haut point. J'aime lire là-dessus.
2: On a la courbe qu'on a.
1: Ben ça, là, ça, c'est un des effets poison d'une courbe démographique comme la nôtre. Un effet poison. Et on peut parler de l'immigration autant que vous voulez, là.
2: L'écart entre enfant unique versus une famille au moins de 2 enfants aussi, là. Mais... y en a un qui a la charge mentale à lui tout seul, comme ça a été son cas à elle, là.
1: Ça, mais ça fait aussi qu'on se retrouve en infériorité numérique aussi. À soigner nos parents.
2: C'est
1: pour le peu qu'on est. Fait que c'est extrêmement problématique.
2: C'est confrontant.
1: La voie sur laquelle on est, là. À écouter cette série-là. Si vous êtes à fleur de peau, peut-être moins, là. Mais c'est vraiment très, très bon. Allez, on fait une courte pause. Le couture dans le mythe. J'allais encore dire le Space Cash.
2: C'est le Space Cash.
1: T'as-tu un conseil économique d'ici midi à donner au monde?
2: J'ai un chiffre magique pour toi, mais pour les bonnes et les mauvaises raisons, 200 000 piastres. Retiens ça.
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0: C'est la musique à Pierre qui fait rire aussi, là. J'ai comme tabarouette. Mais il est où le poteau? Il est où le poteau qu'on tourne autour? Sous ce tram-là?
1: Wow.
0: Bref. Ah, vous êtes à l'écoute de Couture dans le mid, pas de Pierre. Qu'est-ce que fait Pierre, tu penses, en ce moment?
1: Je sais pas, mais la toune m'inspire.
0: Ouais, moi aussi, je pense qu'il twerk sur un poteau, là. À cause de la trame, c'est un peu ce que je pense.
1: On
0: là.
1: L'aime tellement, là. Il revient la semaine prochaine.
0: C'est dans mes, ouais, moi, c'est dans mes collègues préférés.
1: Moi aussi.
0: Pierre, là, vraiment, attachant. C'est dans mes collègues préférés. J'espère qu'il va pas se présenter en politique, parce que ça serait un autre de mes collègues préférés que je perdrais. Okay. Parce que moi, j'adorais Doom Dumas. Hein. Chaque fois, parce que Doom Dumas et Pierre Couture sont les deux personnes que oui. Je cible dans un party BBM parce que je les vois pas souvent, puis je fonce sur eux autres pour leur jaser.
1: Dom, ça soyait toujours avec nous, en fait.
0: Tout le temps, ouais. Tout le temps,
1: on
0: tout le temps.
1: On était comme la table des enfants. Là,
0: les autistes,
1: oui. Pas, là,
0: la table des autistes qui s'assoient ensemble.
1: Oui, puis ouais. On avait bien du fun. Fait qu'effectivement, c'est une vague ouais. De présentation politique, fait qu'il sait-on jamais.
0: Oui, c'est ça. Il nous reste encore une semaine là pour espérer ne pas le perdre. Hey, faire un petit regard sur l'actualité, mais ouais. Commencer avec des sports. On se l'a joué bonhomme. On va commencer le journal à l'envers. Oui. Je sais pas si tu as vu, signature de contrat quand même d'importance dans la Ligue nationale. Macklin Celebrini, qui est voué un brillant avenir. D'ailleurs, il sera sur la pochette du prochain jeu de NHL.
1: Ah.
0: Hein, pour ceux qui aiment se faire fourrer à répétition, là, NHL, là,
1: ouais.
0: C'est-à-dire tu payes pour le même jeu, juste le roster qui change d'année en année. Pas grave, take my money.
1: Il y a des sectes comme ça, comme le guide de l'auto. Tu sais, tout le monde oui. achète. C'est des collectionneurs.
0: On parle d'un contrat de 5 ans pour le petit requin à raison de 94 millions de dollars pour wow. Macklin Celebrini.
1: Fait y a-t-il des royautés aussi sur le fait de faire la pochette avec EA Sports?
0: Je sais pas, mais c'est une bonne question.
1: Cut,
0: il y a eu longtemps la malédiction des pochettes de EA Sports.
1: T'étais dessus, t'étais poche après?
0: Ouais, soit t'étais proche, poche ou il t'arrivait une tragédie, genre Danny Hitler a tué son chum de gars en char.
1: Bon, oh ben là, je pense pas que c'est.
0: La pochette d'NHL?
1: Non, elle était en char, c'est comme s'il l'a tué, c'est parce que. Bon, il avait pensé le faire.
0: Ouais, ben c'est ça, puis je pense qu'elle est comme à 150, une rue de 50.
1: Ouais.
0: Fait que quand il a pogné le terre-plein, ça a comme. Transformé
1: le son
0: chum
1: de Snyder. Comme on dit.
0: Ouais, ouais, effectivement. Ouais. Plein de mauvaises péripéties comme ça qui sont arrivées aux gens, ces pochettes. Ouais, ça. Puis je pense que c'est le cas aussi pour la NFL. Je m'y connais pas du tout. Fait que je vais m'en tenir au hockey.
1: OK.
0: Yes. Des nouvelles, qu'est-ce qui a marqué ta journée à date?
1: Ben, déjà, continuer parce que une forte odeur de peinture perturbe les activités de l'aéroport de Montréal. Ça semble encore d'actualité. On a des vols qui ont été annulés à coup d'une vingtaine ou reportés. Fait qu'on
0: une forte odeur de peinture.
1: Oui, parce qu'il y a un chantier de construction à proximité. Puis, on dit vraiment des odeurs de peinture qui ont causé un certain inconfort. Pas dangereux pour la santé, mais juste assez pour qu'on annule.
0: Juste filer high un peu, là, comme. Oh, t'es ben ouais, tu sniffais un peu de gaz,
1: je sais pas, mais ceux qui partaient pour le Colorado ce matin, ben, probablement que le vol ou
0: ils ont eu leur buzz avant.
1: Avant de se rendre dans les montagnes, mais. C'est ça, la douane a été suspendue pour une période indéterminée. Je crois que c'est encore en cours. On a eu des chaos au niveau de la sécurité. On dit certains passagers ont attendu une heure et demie avant de rebrousser chemin. Un peu le bordel. Cet après-midi, les vols ont l'air somme toute stable. Tu sais, ce qui devait partir à 13h est maintenu. Là, okay. Si je fais un tour rapide pour les départs sur le site de l'aéroport, c'est sûr que ça va causer des délais. Là. Donc,
0: ah, mais si t'es cynique, si tu vois beaucoup d'aéroports dans ta vie, t'es tout le temps en train d'attendre un aéroport, là, c'est vraiment l'uppercut final. Là. Une odeur de peinture qui t'empêche de partir, d'après moi, t'auras pas ça souvent.
1: Tu vois-tu le vol privé avec American Airlines vers LaGuardia, LGA, à New York, prévu à 10h30, c'est décalé à midi.
0: OK.
1: Après ça, t'as un petit peu de vols au Canada aussi là, qui sont reportés, mais c'est pas le gros d'après moi est derrière nous pour ce qui est de l'aéroport. Je t'ai dit qu'il y avait un chiffre magique à retenir tantôt avant la pause,
0: oui.
1: C'est 200 000 piastres. Des fêtes d'hiver aujourd'hui, ça a eu, il y en pleut.
0: Du stock hein, quand même.
1: Ouais, en parlant de soit de la présumée, je vais l'appeler la secte entre gros guillemets, Spiri Maria, là, j'en reparle tantôt. Là. Mais
0: Fraude avant, parle-nous de Claudel.
1: Claudel Côté.
0: Claudel, quel nom de en tout cas, Claudel. Je pensais même pas que ça se pouvait. Claude L.
1: Ben Claude L, je trouve ben, comme Camille est un nom plus à connotation masculine dans le folklore québécois là, de Camille.
0: Claude L, José, c'est tous des noms de gars que j'imagine avec des camisoles blanches moi.
1: Ah oui.
0: Je suis obligé de te le dire là. Ouais, je les vois avec un beigne autour de la bouche là,
1: ouais.
0: De poêle et une camisole blanche. Claude L
1: avait une femme.
0: Oui, Claudel avait une femme, mais il était quand même en train de s'en magasiner un autre.
1: Oui, ben je pense qu'il se magasinait juste un train de vie que son autre madame n'était pas capable de soutenir à elle seule. Un gars de la Gaspésie qui aimait beaucoup les machines à sous.
0: Beaucoup trop les machines à sous, mais c'est plate, les machines à sous ne l'aimaient pas, lui.
1: Non, c'est ça. Fait qu'en prison, je pense que ça manque de couleur un petit peu. Il a hâte de sortir de là. Mais pendant 5 ans, il a créé un profil sur des réseaux de rencontres et il est allé approcher une femme. À combien t'arrêtes, man? Ouais, 200 000 $ qui a été soutiré pendant les 5 dernières années. Et on dit que très, très tôt dans les échanges entre elle et Claudel,
0: il a commencé à quitter du cash.
1: Il faudrait
0: jouer au 777.
1: Mais tu sais, moi, je replace parce que oui, Claudel avait une femme qui l'a pognée.
0: Ah ouais?
1: Elle l'a pognée après 3 ans. À se rendre compte de son stratagème, faire comme, ouais, c'est parce que ça va te coûter cher en divorce, pourrais-tu arrêter? Ouais. Parce qu'il y a ça aussi, tu sais, la femme qui pogne son mari à faire ça, ce qu'elle fait là, encore là.
0: Ouais, c'est ça.
1: Il y a ça,
0: ouais,
1: tu sais, je comprends l'unicité de la famille, mais Claudel, il est assez vieux, je pense, pour.
0: Au total, là, la madame.
1: Avoir fait sa vie, là.
0: Je veux pas lancer des roches à la victime là-dedans, là, mais en même temps, là, elle a eu 642 occasions de dire, hey, je pense que c'est assez. 642 virements intérêts au total.
1: Moi, je vais lancer les roches sur tout le monde, là, puis ce sera une opinion impopulaire, là. Tu sais, la madame qui pogne son mari par l'oreille, qu'est-ce que tu fais là? Pourquoi tu fais ça? Il a continué 2 ans après en cachette. Premier red flag, je pense, là, tu sais, de, comme, regarde, sauve-toi pis cours. Mm-hmm. Je sais pas si elle était au courant des dettes de jeu ou, tout est tombé des nues, là, mais ça m'étonnerait, là. Puis de l'autre, c'est 642 virements Interac avec, 200 000 $ de prêt. Moi, j'aime bien mon monde, là, mais à 200 000 $, j'ai pas ça à donner à personne.
0: Mm-hmm. Non, pis de toute façon, moi,
1: je vais le mettre ailleurs avant de le mettre sur vous autres.
0: Si t'es autour de moi pis tu te m'aimes qui a été de l'argent, je me dis, tu m'aimes pas tant que ça, là. C'est pour moi, en tout cas, c'est très, très étrange. Puis, la victime, là, c'est parce qu'on, tu sais, c'est des personnes quand même assez âgées. Là, le bonhomme, il a 57. Combien a la madame? Mais sûr qu'en dedans de moi, mon ressenti primaire, c'est à quel point t'es naïve ou les effets de la solitude, à quel point c'est dévastateur.
1: Ah, c'est dévastateur, ça, c'est sûr.
0: Ou bien à quel point you want some D, là, mais tu sais, à un moment donné, 200 000 piastres de bisounes.
1: Ils se sont jamais vraiment rencontrés
0: en
1: non plus.
0: En plus, fait que la vie d'espoir, cette femme-là.
1: Non, mais... Ben, c'est comme les gens qui vont attendre à l'aéroport et qui disent elle va arriver.
0: Elle arrive, ma belle russe.
1: Ouais. Son vol est en retard, il y a une odeur de peinture aussi. Ouais, ouais. Ah, ben ouais. Non, pas vrai. Fait que lui, en plus, a essayé de sortir, il a été condamné à 26 mois de prison pour fraude, parce que c'est une fraude en plein jour, là. Mm-hmm. Et on lui a refusé parce qu'on a dit crime, c'est très prémédité, là, comme réflexe de demander tout de suite de quitter. Non seulement.
0: Il chemine pas, le gars.
1: Oui, c'est ça. D'après moi, c'est parce que ça manque de couleur puis de Candy Crush en prison que t'as hâte de sortir. Parce que t'as pas remboursé encore une scène.
0: T'as pas remboursé, puis il chemine pas sur la gravité de son crime. Pour lui, il est comme, ah, j'ai juste pogné une naïve.
1: Ouais, c'est ça. Puis, quasiment, si j'avais à recommencer, je le ferais. Ah, ça, ouais. C'est une citation que j'ai inventée. Ouais. Mais la justice a des intérêts, Jean-Francis.
0: Oui.
1: A des intérêts depuis le temps. D'ici 2038, il donne un bon lus, par exemple. C'est un prêt sur très, très, très long terme.
0: Non, mais y'a-tu vu à gueule, il y a 57 ans?
1: C'est pas si vieux.
0: Tic-tac. Non, mais j'espère que la madame ne retient pas son souffle pour avoir son cash.
1: Mais le 200 000 aujourd'hui, il est rendu 218 773 $.
0: Tic-tac.
1: D'ici 2038. Fait que d'après moi, on va dépasser le 300. Puis je sais pas si cette dame-là va revoir la couleur de son argent.
0: Moi, je suis proche de mes sous, là. Puis je mettrai un petit 2 piastres que non.
1: Un autre grand champion aujourd'hui, oui. Pascal Frenette.
0: Who that?
1: Un pilleur en série de maisons, puis ça se passe dans notre cour ici à Québec. En 2017, c'est des faits, là, 4 chefs d'accusation pour des vols d'introduction par effraction aussi, pour des faits qui sont survenus en 2017, 2022 et 2025. Le plus gros vol qui a été fait sur le territoire, c'est dans le quartier des Veuves de Juge, ici dans le coin de Saint-Louis. 124 000 $ en biens qui ont été dérobés, guitare électrique, bijoux, vélo de route et autres objets. Pour totaliser 125 000 $, faut que ça...
0: C'est du stock.
1: Puis tu dois faire de la prospection aussi pour remarquer la maison. Je pense pas que c'est genre une surprise puis une chasse au trésor.
0: Si t'arrives comme, oh voilà, ouais, super!
1: Si exceptionnel que ça. Mais Pascal Frenette, lui, il a manqué un petit peu de professionnalisme, même si c'est un pilleur en série puis qui est responsable de 100 antécédents de vols commis sur le territoire de la région de Québec. Là, on a réussi à y mettre le grappin dessus, parce que tout voleur a besoin d'une pause. Hein. C'est un métier pas syndiqué, mais t'as besoin, des fois, c'est épuisant. Hein.
0: Font des petits breaks de vol.
1: Fait que fume 2-3 clopes, puis bois de la bière sur les terrains du crime. Okay. Tu me pousses, laisse des traces en arrière de lui.
0: Hey, mais on va se le dire, là, pour vrai, puis c'est un constat qu'on mène quand même assez souvent dans le Spacecast, mais heureusement que nos criminels sont caves.
1: Ben.
0: On peut-tu leur remercier de garder leur QI si bas comme ça pour nous permettre de les pogner, puis après ça, de se réjouir avec le peu qui nous reste.
1: C'est pas les seuls artefacts qu'on a retrouvés en arrière de lui. Là, je te parle de bière. C'est très drôle parce que t'es épinglé à cause de ça. On te trouve parce que t'as laissé littéralement une corona chaude en arrière
0: Fais-tu
1: de toi.
0: Fais-tu ta canne de pisse à presse? Hein? Ouais. Fais-tu? Fais-tu?
1: On a retrouvé une tuque à une autre place. Fait que là, en plus, on fait le lien parce que c'est le même ADN ici. ADN
0: quoi d'autre? Une fiole de semences? Quoi d'autre? Là,
1: des gars de latex, ouais. Ben!
0: T'as-tu laissé des miettes de pain jusque chez vous?
1: Mais quasiment. On a été capable de le trouver.
0: Incroyable. Ben, un autre élément de fait divers, je la trouve intéressante, cette histoire-là, c'est celle mettant en vedette une maison de Saint-Bruno de Montarville. Là, à date, ça a tous les éléments pour que vous n'ayez rien à foutre, mais quand même, ça a quand même quelque chose d'intéressant.
1: À côté du IKEA, ça, à Saint-Bruno de Montarville. À Boucherville, puis tout. Là,
0: tu me l'apprends.
1: C'est une banlieue.
0: Moi, je fuis
1: les...
0: Il y a
1: des beaux magasins, ça m'intéresse par le magasin.
0: Je fuis les IKEA comme la peste, fait que tu me l'apprends. 555 Montée Sabourin à Saint-Bruno de Montarville, c'est là qu'est construite une maison les plus anciennes du Québec. Construite vers 1779, selon le répertoire du patrimoine culturel du Québec. Là, la maison appartient à une madame actuellement qui se retrouve dans un coin où il y a des développements qui sont prévus et tout ça. La maison, elle est à vendre et elle a besoin de réparation. Elle, ce qu'elle essaye actuellement, la madame qui est propriétaire aujourd'hui, c'est de servir... Puis c'est ça que je trouve un peu ordinaire. Elle sert des médias pour faire un leverage sur sa maison qui est à vendre.
1: Ouais.
0: Parce que elle est évaluée à 443 900 $ en 2023, dont 170 300 $ pour la maison. Sauf que la maison, en tant que telle, elle nécessiterait 800 000 $ de travaux. Là, elle est dans les médias aujourd'hui pour dire « Ouais, Luc Poirier, t'en as de l'argent, toi! »
1: Mais non.
0: Parce que lui, il y a des terrains autour, justement. Comme je te dis, elle est comme, là, imaginez un genre de trapèze, là, elle est sur un des points, un des sommets du trapèze.
1: Ouais, ouais.
0: Fait qu'elle est comme dans le chemin. Elle, sa théorie semi-conspi qu'elle se dit, c'est...
1: Achète mon terrain.
0: Non, ils attendent que la maison tombe pour poursuivre, pour acheter le terrain, puis poursuivre leur développement immobilier dans ce secteur-là, ou leur développement tout court dans, industriel dans ce secteur-là.
1: Il me semble que si Luc Poirier avait voulu faire ça, il l'aurait fait genre hier.
0: Ben, ils ont contacté Luc Poirier. Puis Luc Poirier, à un certain moment donné, il a regardé la possibilité d'acheter la maison.
1: Il a moyen de ses ambitions, mettons, ben, on va dire ça de même.
0: Exact. Puis tu sais, elle joue la game dans les médias aujourd'hui. Là. Luc serait un héros d'acheter la maison. Puis moi, j'adore le patrimoine. Je trouve ça important. Sauf que la méthode est mal faite. Il dit déjà il y a 3 ans, il demandait le double. Ça, c'est Luc Poirier qui dit ça. Il demandait le double de sa valeur si en plus ils ont augmenté depuis leur prix à 1. Je te rappelle, la maison, elle vaut 170 300, puis elle a 800 000 de travaux à faire. Et apparemment qu'actuellement, il demande 1,7 million. Il dit c'est normal que personne ne veuille l'acheter à ce prix-là. Si cette maison-là était affichée au bon prix, ça ferait longtemps que le deal aurait été conclu. Même le maire de la ville en question se montrerait ouvert à acheter puis à préserver la maison, parce qu'une maison patrimoniale comme ça, qui est bien entretenue, c'est le voisinage autour aussi qui va en bénéficier. Ouais. Les maisons vont monter en valeur. Sauf que le prix n'a juste pas d'allure.
1: Ouais, pis,
0: le maire a une responsabilité devant ses citoyens, tu sais.
1: Ah, excuse-moi, la bonne femme, elle veut faire un profit aussi.
0: Elle veut faire une passe.
1: Parce que c'est normalement, ça. Quand tu vends une maison qui nécessite quasiment 1 million de réparations, t'es pas là pour rentrer dans ton argent, c'est même plus ton problème.
0: Non, c'est ça. La madame, elle essaie de faire une passe.
1: Puis, hey, t'imagines-tu, une maison, puis je comprends qu'il y a le patrimoine qui vient un peu fucker ma patente, là, mais une maison qui nécessite 800 000 de réno, mais qui en vaut même pas 200. Dans le terme automobile, on dit de mettre ça genre...
0: À la cour à scrap, oui, ouais, c'est ça.
1: On dit de mettre ça perte totale, ça va coûter moins cher.
0: Il y a le caractère historique de la patente qui change la donne.
1: Bouillé, là, mais
0: à travers le... Sauvons le patrimoine, si tu plisses des yeux pour lire entre les lignes de l'article, là, tu réalises que c'est une madame qui essaie de faire une passe de cash.
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0: Vous êtes à l'écoute de Radio X. Je m'appelle Jean-Francis Blais. Face à moi, j'ai Camille Bergeron. On est avec vous. Coucou! On est avec vous jusqu'à midi. Et à compter de midi, bien sûr, c'est le détraqué lui-même, Max Lacasse, qui va s'installer en compagnie de la reine du midi, Patricia Vincent, mesdames, messieurs.
1: Hey, je suis prête avec mon thème, OK, si jamais?
0: Ah oui! Parce que tantôt, en fait, on se lance dans la poursuite des services, parce que hier, on a commencé à faire des services, mesdames, messieurs. Et voici le conseil économique du jour.
1: Hey, la bourse au rouge, là.
0: C'est chaud! C'est chaud!
1: Ça, Dow Jones, ça descend. Là, on dit que c'est à cause de la flambée du baril de pétrole qui est en hausse, mais quand je suis sur la plateforme de metdugaz.com, ça tend à diminuer. Là. On commence à avoir du 1,84 à Québec. Ici, à la station, au coin, c'était 1,89 tôt ce matin, mais là, on serait rendu à 1,84,9.
0: Les marchés ont peur des outils. les outils qui sont une bande de sauvages du désert qui crient comme dans Star Wars. Ben, eux autres, là, c'est ces petits pantins des frères de la révolution iranienne sont en ce moment en train de réfléchir à imposer des droits de passage aux navires qui transitent par la mer Rouge et le détroit de Bab el-Mandeb. Puis, ça pourrait causer ben des problèmes à l'échelle internationale, en plus de l'amende qu'on connaît dans le détroit d'Hormuz. Fait que c'est peut-être ça qui cause en partie, pas
1: un petit ébranlement des marchés, là. Ça commence en baisse.
0: Ouais, un petit. Bon, ben, qu'est-ce que les sauvages vont faire de plus, là? Hein? Comment ils vont nous faire chier davantage de plus? Parlant économie un peu et mesures fiscales, un nouveau cas de couche-couche-tapis, Mark Carney, devant les Américains. Pourtant, le gars s'est présenté comme celui qui allait faire face à Donald Trump, qui allait jouer les coudes hauts devant Donald Trump, puis qu'il n'y aurait pas peur de rien. Finalement, notre banquier mondialisé vient encore de faire un couche-couche-tapis. Après avoir acheté des milliards en armement aux Américains, ben là, on apprend que le gouvernement Carney abandonne toutes les redevances imposées aux plateformes de diffusion américaines. Fait que le 5% de redevances ne seront plus demandées, entre autres, comme Netflix et Prime Video. Couche-tapis. Et pourtant, il était supposé se tenir droit, cet homme-là.
1: Ah oui, écoute, c'était l'adversaire qui allait être un fin négociateur de la banque au Royaume-Uni et qui arrivait ici comme un sauveur. C'était pas nécessairement le cas.
0: Non, effectivement.
1: Indice de prix à la consommation, on révise les chèques de pension ou des chèques du gouvernement du Canada. Cette semaine, si c'est pas déjà fait pour les 65 ans et plus, la sécurité vieillesse!
0: Okay.
1: C'est-tu l'ancien terme de la pension vieillesse? Excellente question. Je ne peux pas y répondre. Mais on va avoir une bonification qui commence ce mois-ci et ça jusqu'à septembre. Donc, vous allez recevoir, certains, c'est jusqu'à 750 $ qu'ils pourront recevoir sur la sécurité vieillesse. On dit qu'on révise selon les indices du prix à la consommation. Pour les 75 ans et plus, c'est jusqu'à 827,17 par mois. Le gouvernement ne donne pas assez de chèques. Ça va bien.
0: Wake up, Christine, là. Wake up, envoie des cadeaux. La campagne électorale s'en vient.
1: On parlait de hot take hier, là.
0: Ouais.
1: Ça m'a inspiré.
0: On fait ça de l'autre côté de la pause, ça te tente-tu?
1: On pourrait,
0: juste avant. Parce qu'on est en train de sortir de la merde, là, au niveau des pauses. Oui, c'est pour ça que je les enchaîne.
1: Ben, OK, on en reparle. Mais pour faire une vraie rubrique argent, parce que c'est de bonne guerre.
0: C'est une vraie rubrique argent. Je viens de faire un lien entre le Nasdaq, le Dow puis les outils.
1: Puis moi, je fais la sécurité vieillesse, le prix du gaz, puis Transat, man.
0: Ben oui, t'es là-dedans, toi.
1: Ben c'est ça, ça m'inquiète un petit peu déjà qu'on a annoncé la fin de la liaison Montréal-Fort Lauderdale pour l'hiver prochain. Fait que là, plus de vols sur la Floride, pas assez de demandes pour les États-Unis. On dit que c'est 1% selon leur dire, puis leur chiffre, là. C'est pas juste ça, on leur dit. C'est parce qu'on a quand même beaucoup de demandes, là, les amis, là, pour aller aux États-Unis, mais l'argent est pas nécessairement là, donc on avait coupé les routes pour essayer de les remettre pour l'hiver prochain, mais là, on annule Montréal, mais pas Québec encore,
0: Beaucoup de hellbows up qui veulent aller les boycotter, mais là-bas.
1: Ouais, là-bas, parce que la croisière, elle fait juste partir de Miami, ça compte pas.
0: Mais allez-vous de boycotter sur place.
1: Dans les Caraïbes, mais le bateau est américain, puis il part de Miami, mais ça compte pas.
0: Allez-vous boycotter directement au Quincy Market de Boston.
1: Pour vrai, on n'a pas tant que ça, mais ça bégaye un petit peu des fois, comme moi, je veux pas aller aux États-Unis. C'est correct.
0: T'as pas besoin.
1: 192 pays à part de ça, c'est correct, c'est chill. On peut pas tous y aller, mais tu peux.
0: T'as pas à t'expliquer. Surtout si tu contactes une agence de voyage, j'imagine que l'agence va pas te shamer si tu vas aux States.
1: Pas nous autres.
0: J'imagine.
1: je dis pas que ça se fait pas dans le milieu, c'est pas de mes affaires, on parle pas de ça, on continue. Mais Transat encore, on dit flambée des prix du carburant, les difficultés aussi de commerciales actuellement font qu'on fait un autre emprunt, on se tourne vers le gouvernement canadien, 150 millions.
0: Hein? Puis t'as quelque part à Montréal un dénommé PKP qui dit « Hey, moi, peux vous en prêter du blé si vous en voulez. Une couple de mes business sont en feu, mais j'ai quand même une couple de pièces de côté. »
1: Lui, ça en est un couche-couche-tapis en ce moment, le Pelado. Tu sais, là, que t'échappes un morceau où tu laisses une gâterie en avant d'un chien puis il attend juste là, « Vas-y!
0: Ouais. »
1: Faut y aller. Lui, il est prêt, là, il est stand-by pour Transat.
0: Préparez-vous mentalement parce que des articles en la défaveur d'Air Transat sont probablement dans la presse actuellement.
1: Oui, fait que difficulté financière. En date du 30 avril, on était déjà à 320 millions. Fait que là, on rajouterait peut-être jusqu'à 125 millions, 150 même sur la dette.
0: Pèse-y sa nuque là, qu'on le ramasse ou des pinottes. Ah ouais, qui se noie davantage. Hey, on fait une courte pause, on vous revient, ce sera pas long.
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4: Salut, c'est Joe Nick pour les sports en ce mercredi 29 juillet. Le baseball majeur, les Blue Jays, vraiment, vraiment pas facile, ont encore eu une soirée vraiment difficile. Tout d'abord, Vladimir Guerrero Jr. a dû quitter le match après une blessure qui semble être aux ischio-jambiers. Et sur le monticule, Shane Bieber a connu un début de match épouvantable. Il a alloué 6 buts sur balle en 2/3 de manche. On dit que c'est un record d'organisation. Pas facile à Toronto. Défaite des Blue Jays 8-6 contre le Nationals de Washington. Le président de la Formule 1, Stefano Domenicali, a déclaré que ben, le championnat du monde actuel pourrait se terminer en Europe si jamais la guerre au Moyen-Orient pouvait perturber les courses prévues au Qatar et à Abu Dhabi en fin de saison. Décision sera prise avant la mi-septembre. Il a quand même déclaré que pour l'instant, les courses au Qatar et à Abu Dhabi sont maintenues. La prochaine épreuve sera le Grand Prix des Pays-Bas le 23 août prochain. Finalement, fin de semaine, c'est l'Omnium Banque Nationale qui débute samedi à Montréal au Stade IGA. Félix Auger, Aliassim aura tous les projecteurs sur lui parce que, en l'absence, entre autres, de Jannik Sinner, numéro 1 mondial, et de Novak Djokovic, entre autres, ben, la pression sera forte parce qu'il va se présenter comme deuxième favori, sa meilleure position à vie dans un tournoi Master 1000. Alexander Zverev le devance comme numéro 1. Let's go, Félix!
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0: Vous êtes à l'écoute de Radio X. Je passais dans le corridor tantôt, puis j'ai entendu l'équipe du midi se préparer. Je vous le dis, soyez là, parce que Max Lacasse va dévoiler son grand secret.
1: Ah ouais?
0: Vous êtes pas prêts.
1: Ah ouais. Déjà hier, c'était la débandade.
0: Ouais, ah ouais.
1: Sur le Jagger, sur le la Boris Arc. Pensez à Max, on ne s'en est pas parlé matin, là. Et les premiers.
0: Boris, ça fait longtemps que j'ai pas entendu ça. Tornade aussi.
1: Ouais, les premiers prêts à boire, en fait, hein. Dégueulasse.
0: Mon dernier Halloween, je l'ai fait, c'est à Big Ten, puis c'est pas une fierté. On va te le dire demain.
1: Ça fait combien d'années?
0: C'est trop peu.
1: Oh non!
0: non, t'es okay, pas supposé passer l'Halloween en secondaire 3 ou 4, là. Je me souviens plus trop, là.
1: La dernière fois, j'étais allé voir Donald Trump.
0: Donald Trump!
1: J'ai retrouvé de la Four Loko.
0: Ah oui!
1: C'est ça.
0: Ça,
1: c'est
0: ça fait tout. Faire des affaires que je fais pas d'habitude.
1: Ah, ça, j'ai fait le fun, là, moi!
0: On a fait plus tôt cette semaine des hot takes.
1: Oui.
0: Moi, c'est une série de réflexions. Je fais ça dans la vie, parce qu'avec les multiples chapeaux que j'ai dans la vie, mettons, pour avoir des idées de flash de tatou ou juste des idées d'entrevue ou de sujets à la radio, j'abuse mon bloc-notes dans mon cell.
1: Ouais.
0: Fait que j'ai vraiment pris comme réflexe de vie de m'écrire juste des réflexions. Puis des fois, ça a l'air comme des petits haïkus, des petits poèmes japonais.
1: Oui.
0: c'est quand je les relis après que je suis comme, je me surprends moi-même, coquin. Et des fois, ça donne des phrases comme je vous ai livré plus tôt cette semaine, c'est-à-dire Shine Down, c'est du Céline Dion pour homme. Puis après qu'on ait fait le segment, des auditeurs se sont mis à m'écrire sur Messenger direct leur hot take.
1: Ah, c'est bon ça. Et puis Louis l'a réutilisé aussi dans le Carbo Show
0: Let's
1: hier
0: go.
1: Soir. Puis les appels étaient vraiment intéressants.
0: Ah ben crime génial si ça peut faire du chemin. Fait que je vous dis, on n'avait pas eu le temps de passer les deux
1: non.
0: Toutes nos hot takes. Fait que je me dis pourquoi pas reprendre. Puis si vous en avez. Garochez-nous-les également au 88-670-9098. On va vous lire, voir où est-ce que tout ça nous emmène. Regarde, tu vois, puis celle-là, c'est une de mes hot takes que je suis le plus convaincu. J'ai écrit ça cet été, parce que j'ai vu un concours du genre « Courez la chance de gagner un voyage avec, je dis n'importe quoi, là, mais Maï Paiement en Colombie. » Puis j'ai écrit ceci sur mon cellulaire. « J'aime mieux ne pas gagner que gagner une affaire du genre gagner un voyage avec telle vedette. »
1: Si tu gagnes un voyage avec moi, tu irais-tu?
0: Oui, parce que t'es...
1: Monsieur
0: no offense, t'es pas une vedette.
1: Ah ouais, je suis une vedette certaine.
0: T'es
1: voilà,
0: pas une vedette.
1: J'ai une carrière.
0: Hein. Ouais, mais moi, là, j'ai comme pas le goût de valider avec José Lito Michaud si ça y tente d'aller voir Chichen Itza. Tu comprends ce que je veux dire?
1: Pourtant.
0: J'ai pas
1: on gagne tous à avoir un séjour avec José Lito.
0: Ou, mettons, je suis à Times Square. Je m'en fous que Sonia Vachon soit pas dente d'aller au magasin de blocs Lego. Tu comprends?
1: Ça
0: vaut
1: M&M Store.
0: Ouais, tu comprends? J'ai pas le goût de valider lesquels. Fait que j'aime mieux à mes
1: pourtant...
0: J'aime mieux à la limite rester à Puerto Patio que d'aller avec Alain Dumas à Playa Coco.
1: Ah, c'est beaucoup de name drop.
0: Mais je drop Alain, mais j'ai déjà joué au hockey avec.
1: Il y a des. Sérieux?
0: Ouais, je joue au hockey.
1: Ça doit quand même être cosmique, là.
0: Ouais, ouais.
1: Correct.
0: À un moment donné, lui, jouait tout le temps avec une full face, là, une grille.
1: Ouais.
0: Puis à un moment donné, quelqu'un, parce que c'est le deck, fait que c'est tout le temps comme un petit peu de violence dans l'air.
1: Ben
0: là.
1: Oui, ben écoute, c'est culture du hockey au Québec.
0: Il y a quelqu'un qui a crié « Moi, tu t'abelles, toi, tu joues avec une grille, gros! » Puis lui, il dit « Je gagne ma vie avec ma face! »
1: Quel bon point.
0: Puis moi, j'étais dans mon net, j'ai comme « Quelle bonne réponse! »
1: C'est ça, c'est vrai, c'est une bonne réponse.
0: C'est dans le temps où il faisait le crooner, là, tu sais.
1: Ouais.
0: Sinatra, il faisait un hommage à Sinatra.
1: Malade, vraiment.
0: Ouais, ouais.
1: Ah non, ben écoute, c'est ton choix, parce que je trouve que les voyages thématisés comme ça attirent vraiment beaucoup de monde, plus que tu penses,
0: non.
1: Surtout ceux country.
0: Country?
1: Qu'est-ce que tu sais avec le country? Les gens vont faire 5 heures de vol d'avion pour aller faire de la danse en ligne country dans le sud.
0: Mais avec Glenn Gagnon? Ou Guylaine Gagnon, ça c'est pour faire une pipe pas chère. Guylaine Gay, elle va jouer de la musique, c'est ça?
1: Oui,
0: c'est ça, je les mélange tout le temps.
1: Elle
0: puis le pire, c'est que je l'ai vu au.
1: On n'est pas confondre.
0: Je l'ai vu à Saint-Jean-de-Val-Belair cette année, Guylaine. celle qui est plus chère que 5$. Là.
1: Ouais,
0: okay. Je ne veux plus mélanger des noms de famille.
1: Je vais te sortir de là, OK? Je vais te donner
0: merci.
1: Mes hot takes.
0: Ouais, vas-y.
1: Si c'est fait dans bienveillance, puis qu'on sait comment gérer, puis on sait ce qu'on fait, en fait, on devrait avoir le droit de posséder des animaux sauvages à la maison. Mon animal domestique aurait le droit d'être un bébé castor que j'aide à avoir la bonne nourriture urinaire pour être propre et essayer de pas trop gruger les meubles. On devrait avoir le droit d'en posséder si on sait ce qu'on fait, justement.
0: On a...
1: Pour le bien-être de l'animal aussi.
0: On a un texto du nom de E. Duhem sur le texto qui nous dit « Tu as bien raison, Camille. » Et c'est écrit « Rest in peace, Monsieur Nimous. »
1: Nimous, c'est mon modèle. Max, il avait un problème de raton là, dans son entretoit. Puis je suis comme « Caroline, t'es
0: la meilleure solution, c'est même pas un exterminateur, c'est Eric. Eric, parce que les gens qui le savent pas, Eric a déjà eu un raton laveur à la maison, je pense.
1: Oui, oui.
0: Ça avait fait les nouvelles, puis nous autres, ça nous a fendu le cerveau, cette histoire-là.
1: Moi, j'adore ça, cette idée-là. Puis,
0: Animal exotique tu voudrais?
1: C'est ça, bébé castor ou raton laveur.
0: OK.
1: Ouais, raton laveur, surtout, parce que je trouve que c'est tellement mignon avec les petites mains. Puis un bébé raton, ben, parce que ça fait des drôles de sons aussi. Sur ce très cute depuis Hoppers, le film de Disney. Là.
0: Raton laveur, ça a l'air de pas en revenir de vouloir faire des jokes. Tu sais, ça a l'air tout le temps comme...
1: Jamais sérieux.
0: Oui, ça a l'air du duo des grandes gueules en ondes.
1: Tu peux jamais y mettre une petite cravate. Là,
0: non, non.
1: Sois donc adulte, là, sois donc mature.
0: Hey,
1: c'est jamais mature, un raton.
0: Je me retape Band of Brothers. On peut-tu juste coller sur le divan? Non, lui, il va te faire un pique-bout dans le nombril. Pittsburgh! c'est comme reviens-en. Là.
1: Ah ouais. Mais à la place, Max est allé pelleter son problème par en avant avec un trappeur urbain qui est venu ramasser les raccoons.
0: James? Est-ce que c'est James, le trappeur urbain, motherfucker?
1: Je sais pas. Mais il est allé les shipper en pleine saison de bledaine à Neuville. C'est juste à y repenser.
0: C'est une saison difficile qui s'annonce.
1: C'est criminel ce qu'il a fait.
0: Tu voudrais-tu un kangourou comme on a couru après dans le coin
1: Joey,
0: de...
1: Joey, on donne des nouvelles aux 6 jours à peu près de Joey.
0: Oui,
1: il
0: sort
1: bien aux Outre-Granby. Mm-hmm. Rien à signaler de plus. Mais je suis ça, là, man, à l'agence, les filles, on suivait toute cette nouvelle-là avec Joey. Là.
0: Avec Joey, qu'est-ce qui arrive avec le petit Joey? C'est pas un phénomène si rare. Hein. Moi, j'ai eu de sources très, très, très, très sûres que sur l'île de Montréal, dans les dernières années, il y a eu un bébé lion. Ouais. Un bébé lion, puis il arrive un certain... Parce que c'est vraiment pas cher.
1: Tu perds le contrôle.
0: C'est ça. Il arrive un moment où le kitty cat, il est moins le fun.
1: Ouais.
0: Mais à la base, là, cet achat-là, c'est parce que c'est plus tough l'avoir puis d'avoir les connexions que de le payer. Parce que vous seriez surpris du bas prix.
1: Ah ouais, c'est pas cher.
0: Ouais, c'est genre en bas de 500$.
1: Hey, c'est le roi de la savane en plus, ça veut dire que vaut les autres.
0: Ouais, ouais, c'est quand même complètement dingue ces histoires-là. Mais un animal sauvage à la maison, c'est parce que j'ai pas des... J'écoutais récemment un genre de mini-documentaire d'une madame qui avait un chimpanzé. Puis qui...
1: Non, mais ça, c'est pas trop stable.
0: Ben, c'est ça, c'est parce qu'il est super, super, super, super fin. Puis à un moment donné, il devient un genre de savant fou.
1: Je serais pas avec mon chum si j'avais un singe. Il me l'a dit.
0: Comment ça?
1: Parce qu'il trosse pas ça.
0: Ah ouais, OK. Ouais, c'était comme vous aussi que vous allez. on vient tout sauter dans notre bloc bestialité,
1: non,
0: là, c'est tout ça?
1: Non, non, au contraire, c'est parce qu'il y a une dame qui a déjà eu ça, un chimpanzé. C'est-tu aux États-Unis, là? Il y a des histoires comme mon
0: verre. Le singe s'est reviré, il a mangé à la face,
1: voilà.
0: Là, littéralement. Là, on a vu le même documentaire.
1: Voilà.
0: Ouais, puis il y a une photo de ce singe-là, tout souriant, avec un bébé dans les bras, qui est comme, oh, c'était peur. Hein?
1: Exact. Fait que mon chum, c'est barré à vie, les chimpanzés, c'est non.
0: Ah, on veut pas ça.
1: Si tu avais eu le choix de choisir le bagage génétique de tes filles, l'aurais-tu fait? D'être capable de déterminer d'avance la couleur de leurs yeux, si elle a ton nez, si elle a ton sourire, ton rire ou.
0: Sauter sur le crank, la bonne femme, à matin, crème. On passe d'un bloc.
1: Hey, excuse-moi.
0: On passe d'un bloc. Bestialité à eugénisme 101. C'est ça que tu viens de me demander.
1: C'est pas de eugénisme.
0: Ben, choisir les couleurs des yeux, je te traque pas mal.
1: J'ai joué aux Sims, Jean-Francis Blais. Je te demande juste si tu avais le choix de choisir la couleur des yeux de ton enfant entre toi et ta blonde, tu le ferais ou pas. Je suis pas en train de faire un projet de société des saluts nazis en studio.
0: Ah, OK, non. Non, non, pour moi, c'est d'aucun intérêt. Pour vrai, le plus eugéniste que je suis, c'est, mettons, la prévention des maladies puis des affaires du genre.
1: Ben, des comorbidités ou des maladies héréditaires, des cancers, des backgrounds comme ça. Louis a parlé de clonage en début de semaine avec des auditeurs, OK? Fait que j'ai le droit de m'en aller sur ce terrain-là. Là. Il y a un monsieur qui était comme, ben, je peux y prendre le bout que je veux, c'est pas moi. Parce que, ben oui, c'est toi, c'est ton clone. Ben non, c'est pas moi. Ben oui, c'est toi.
0: Ah oui,
1: on tourne en rond, monsieur, là.
0: Non, Réal, là, ça devient pas une pousse. Non.
1: Avant que t'aies mettre bout à bout.
0: Ouais, c'est
1: encore,
0: ça.
1: C'est un peu weird.
0: Ouais.
1: Et moi, j'aimerais ça choisir.
0: Ah ouais?
1: J'aimerais ça.
0: Le faire ton bébé sur demande.
1: Comme dans les Sims, oui. Regardez, les yeux.
0: À la carte. Ton bébé à la carte.
1: Ou de jouer sur les probabilités.
0: Il n'y a pas, pas un côté comme un peu magique de la vie, mystique de la vie, que, regardons ça, il y a un trait de mon arrière-grand-père. Ou, ça, c'est les yeux de grand-papa.
1: Ouais,
0: ou
1: mais
0: ça,
1: c'est triste en maudit de regarder des fails de shower de bébé, de gender reveal, que les filles pleurent parce qu'ils n'ont pas leur petite fille. T'as-tu déjà vu ça? Ah, oui. Je m'en délecte. Je m'en délecte. Je regarde ça, là, puis je me dis, ah, check, là, la petite princesse, là, qui a pas eu sa petite fille, là, puis là, elle pleure, puis là, elle boude. Oh!
0: Elle boude?
1: Ouais, elle boude son chum, elle part. Elle a deux autres enfants, là, mais celle-là, là, c'était pas sa petite fille, là.
0: Ben, ouais, t'as okay.
1: Ben, j'aurais ça. Si je pouvais choisir, là, je ferais un tri.
0: Ouais, OK. Ouais, OK. Ouais, ouais. Un hot take que j'ai aussi, puis ça, c'est vraiment basé sur mes. Puis pour vrai, je réalise qu'on n'a pas beaucoup de temps pour se lancer là-dedans, mais c'est pas grave. Ça nous donnera peut-être de quoi à se démêler demain, puis à discuter. Je l'ai vu plusieurs fois pendant l'été. Les adolescentes qui flashent leur patch de contraception, c'est étrange.
1: Oui. Absolument.
0: Je trouve ça étrange, puis je l'ai vu plusieurs fois. Je me demande si c'est pas une mode. Ou si. Puis là, je vais témoigner de ma grande non-connaissance du sujet.
1: Ça a l'air de quoi, c'est une patch contraceptive?
0: Ça a l'air d'un gros plaster couleur peau, beige, un peu pâle. Puis moi, j'ai vu tout l'été des adolescentes qui le mettaient des places
1: voyantes
0: et évidentes.
1: Est-ce que c'est efficace, les places qu'ils choisissent?
0: Non, mais c'est-tu plus effectif, plus efficace si tu le mets justement, mettons, où, moi je l'ai vu une couple de fois, là, où, mettons, tombent tes bretelles de camisole en ce moment. Évidente, là, sur le chest, carrément, là, une patch sur le cœur. Puis je me dis, outre envoyer le signal aux autres petits gars autour que t'es sur le marché, quel effet ça a? Moi, je trouvais ça bien spécial. Je suis le père de deux petites filles, je tiens juste à vous le rappeler.
1: C'est normal. Là, c'est parce que c'est la première, le premier Christie de résultat, c'est toujours l'intelligence artificielle, mais est-ce vrai? Il se porte une semaine sur des zones précises. Ventre, ça va de soi. Fesses aussi, tu sais, le haut de la fesse. Haut des bras, puis le dos, probablement dans le bas du dos. Mais haut des bras, really?
0: Ouais, moi j'ai vu haut des bras comme une patch de clope. J'ai vu aussi sur le chest, là, carrément là.
1: Je suis pas sûr ça
0: sous l'omoplate, sous la clavicule.
1: Ouais, la clavicule. Ouais. Ça, en même temps, je prends une pilule orale, fait que tu sais, ça va dans mon système, là. Fait que je me dis l'important c'est que ça se rende à la bonne place, puis que ça soit efficace.
0: Puis c'est pas une question d'échimer rien, là. C'est juste ma sous-question, c'est est-ce que le but est d'envoyer un message si c'est mis en évidence.
1: Suis active.
0: C'est ça, c'est-tu une façon de le dire, je suis active? C'est-tu un code de yo, le jeune, que moi, je catche pas? Ce qui est très, très, très possible.
1: Ben, je pense que oui, man. Pis ça se pourrait. À l'image des pimple patch, de ceux qu'on met pour l'acné, peut-être qu'il y a un marché à personnaliser ta patch.
0: Peut-être, hein? Ouais, ouais.
1: Sigma patch.
0: Ah ouais, je suis disponible pour designer vos patchs. Je vais faire des tags sur vos patchs.
1: Oui, faites signer vos parents, par exemple, parce que la contraception, tu peux bien faire ce que tu veux, mais le tatouage, ça prend l'accord parental.
0: Voilà.
1: Tu sais comment c'est flyé aussi? Ouais, 14 ans, tu peux demander ça. Je te prépare mentalement tout de suite. Puis le tatouage, par exemple, faut que tu demandes la permission.
0: 14 ans, tu réalises, c'est dans 4 ans.
1: Je suis désolé, Jeff.
0: C'est mal, ça.
1: Ouais, je suis désolé.
0: Dernier hot take. On se l'est tapé pendant 10 ans. Arrêtez avec Perry Trudeau. OK, je suis plus capable. Ah oui, il met de la crème solaire, c'est lolo. Ah, je m'en fous. Qu'il fasse ça.
1: Même pour des lolos, tu t'en fous?
0: Complètement.
1: Ah oui?
0: C'est beaucoup de dire. C'est beaucoup de dire parce que moi, les lolos, tu sais que j'ai une place spéciale pour ça dans mon cœur.
1: Déstabilisé.
0: Mais je suis plus capable. Trudeau, je suis plus capable. On se l'est tapé pendant 10 ans. Je vois sa gueule en photo que j'ai des nausées. Je suis plus capable.
1: Sûrement, il y avait une exactitude médiatique puis une bonne foi de nous dire où sont tous les premiers ministres retraités.
0: Non, oui, oui, c'est ça.
1: L'histoire du Canada, certains qui sont morts, mais tous encore vivants.
0: Ce qui fait Stephen Harper. Ouais. Les lolos de qui masque, lui? On n'est pas au courant de ça.
1: On s'en fout des lolos à Stephen Harper.
0: Foutez-nous à paix avec Justin Trudeau. Pitié.
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0: Bon, mais ma chère Camille, le nombril de la semaine est officiellement passé.
1: Ouf, on s'en était passé de ça.
0: Ouais.
1: Ah, on a réussi à faire de la radio d'été pendant le trois quarts de l'été sans le dire.
0: Le nombril de la semaine.
1: C'est vrai.
0: C'est parce que je m'enligne sur des suggestions d'activités à faire. Maintenant, là, 40 ans après la fin du temps d'une paix, les admirateurs du téléroman peuvent maintenant aller visiter un ancien lieu de tournage dans Charlevoix, le moulin de Siméon Desrosiers.
1: Fait qu'ils ont remis ça au goût du jour parce que les décors existent déjà. C'était peut-être juste un peu plus...
0: Vous y croiserez vraisemblablement Ticoun caché dans un coin.
1: Ah oui?
0: Probablement. Également, dans les affaires à surveiller, d'un point de vue plus sérieux dans l'actualité, là, Anthony Fauci, ça va faire réagir ça. On n'a pas eu le temps d'en parler, mais Anthony Fauci qui invoque le 5e amendement pour pas témoigner. Anthony Fauci, beaucoup d'affaires fucking louches à cacher concernant justement la gestion de la pandémie.
1: Ouais.
0: Ça va faire énormément réagir ça aux États-Unis.
1: On travaille pour essayer peut-être d'en parler demain. Là, je veux pas devancer le show à Nick là, par rapport à ça, mais ça se peut qu'on ait justement le temps d'en discuter demain. Autre chose à surveiller dans l'actualité, rapidement, WestJet, on approche la date butoir du 2 août pour la grève.
0: Okay.
1: On dit que les discussions se poursuivent avec le syndicat, mais s'il y a à avoir grève le 2 août, on va avoir un avis de 72 heures obligatoire, c'est clair. Donc, ça arrive au 30 juillet, en fait. Fait que c'est genre demain.
0: All right. Eh bien, garde, passez une excellente journée. Toi-même, Camille, une belle journée également.
1: Merci. Toujours un plaisir de te voir.
0: Ah, c'est réciproque.
1: De te sentir parce que tu sens vraiment bon.
0: Ben, c'est gentil. Merci.
1: Avec toi.
0: Ben, c'est gentil. Merci beaucoup. Et au courant des prochaines minutes, Patricia Vincent s'installe en compagnie de Max Lacan. Je vous rappelle, Max a dit, je l'entendais, je vais la sortir. Il faut juste que je la pop. Qu'est-ce que ça veut dire? On le découvrira au courant des prochaines minutes.
1: À demain.
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16: De gueux?
18: De gueux, c'est quoi ça?
17: La langue de gueux, en fait, je rajoute des syllabes de aigu entre belles et syllabes dans les mots. Par exemple, je m'appelle Océane, je dis je de gueux, madaga, pédagel, odogo, sélégué, adaga, de gueux.
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20: Salut, c'est Gary pour les X News du mercredi 29 juillet 2026. Stéphane Lachance, chef de l'opposition, qualifie d'inacceptable la gestion par l'administration Marchand des refoulements d'égouts massifs survenus le 3 juillet dans Saint-Sauveur et Montcalm. Le parti Respect Citoyen accuse la mairie de blâmer les changements climatiques pour masquer un manque d'entretien des infrastructures souterraines. Avec un déficit d'infrastructures de plusieurs milliards et la densification qui accentue la pression, l'opposition exige un plan de rattrapage chiffré au prochain budget. Stéphane Lachance prévient la mairie. Le travail d'une administration, c'est de vider le verre, pas de blâmer la goutte. 9 noyades en quelques jours seulement au Québec. Les vacances de la construction virent au cauchemar sur nos plans d'eau. Avec ces nouveaux drames, le bilan annuel grimpe déjà à 46 morts par noyade au Québec en 2026. Le week-end dernier a été particulièrement meurtrier, notamment dans Lanaudière et au lac Saint-Jean. Face à cette hécatombe, la société de sauvetage lance un cri d'alarme. Le courant surprend même les meilleurs nageurs. La règle d'or reste la même. Attachez vos gilets de sauvetage et ne jamais nager seul. C'était François Guerrier, puis pour l'X News,
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0: Ah oh ben, c'est encore nous autres.
1: Encore.
0: Bienvenue à Radio X, bon midi, 2 minutes, 418-670-9098 pour nous écrire. Mon nom est Patricia, à mes côtés, Max Lamenace.
1: Mon nom est Maxime Lamenace, la cause pour les intimes.
0: Et voilà, que vous entendez, pas mal, quand vous, n'importe quand vous synthonisez la radio.
1: Tout le temps, même moi, je commence à être tanné de m'entendre. Là.
0: Max.
1: Je baisse le son dans mes écouteurs.
0: Max, c'est jamais loin. Merci de nous avoir choisi. Journée plutôt grise aujourd'hui. Je pense que c'est de même... Hey, c'est rare, je fais de la météo. Je savais même pas que j'allais faire ça. Je vais checker sur mon AccuWeather. Mais je pense que c'était une semaine pour arroser la pelouse, là, cette semaine. Faire du bien.
1: Oui.
0: Hey, il a tonné hier.
1: J'ai pas entendu ça.
0: Non.
1: Je dormais à 7 heures, moi.
0: Pas vrai?
1: Ben oui, j'ai des longues nuits et des courtes nuits en même temps. C'est une drôle de vibe, c'est en site. Fait que j'ai pas entendu les orages. Dans ton bout, ça a tonné?
0: Ouais, ben oui, tu sais, tu sais, rue Cartier.
1: Je peux pas parler sans la présence de mon avocate parce qu'elle était là avec moi.
0: Mais non, il a tenu fort à Saint-Étienne. Même que j'avais des avertissements de.
1: Ils t'ont averti?
0: D'orage violent.
1: Tu parles d'une génération de fragiles.
0: Puis tu sais, là, des fois, là, je me demande, là, j'étais dans ma chambre, je me suis étendue les petites jambes. Tu sais, on vient à un âge où, de temps en temps, il faut s'étendre les petites jambes.
1: T'as des fourmis, tu sais.
0: Puis, ouais, les jambes qui fatiguent un peu.
1: La jambe lourde.
0: Ah, t'as-tu les jambes lourdes? Non, mais dans le fond, c'est ça.
1: Peut-être.
0: C'est le déni. Il y a un certain moment dans notre vie, on vit dans le déni. Hein.
1: Ah, et beaucoup, là. Il y en a qui vivent toute leur vie dans le déni.
0: Ouais, exact.
1: On les connaît.
0: Ouais. C'est tellement, hein, ça, ce qui se présente, là, mettons, hein, les jambes lourdes. Oh, mais mettons...

0: va m'étendre un peu.
1: T'en viens vieille, hein?
0: Non, mais
1: on dirait que c'est ça le constat de la semaine. Pat s'en vient vieille.
0: Non, j'aime pas ça. Mais non, mais on se plaint le ventre plein. On est en santé, puis ça va bien, puis tu sais, on n'a pas de gros bobos. Mais quand même, on se voit pas aller, mais c'est des choses que quand t'arrêtes deux secondes, on se disait pas ça là, à 20 ans.
1: Siestes-tu?
0: Ah, c'est rare.
1: OK.
0: Moi, je suis un peu hyper vigilance. Dans le sens que une sieste, pas bien.
1: T'as peur de te faire attaquer?
0: Il faut vraiment choisir. Tu sais, ça m'arrive peut-être, mettons, en toute franchise, là. Hey, ça, c'est de l'honnêteté, hein?
1: Vas-y. Hey. All the truth and just the truth.
0: And only the truth. Peut-être deux fois par année de siester.
1: Deux fois par année?
0: Ouais, c'est que j'arrive, là, puis là, je suis comme, je suis au bout de moi-même, je vais aller, tu sais, me fermer les yeux, puis là, je pars 20 minutes.
1: Pendant tes vacances? Y a-t-il un corollaire?
0: Non, c'est quand on est. Non, quand qu'on.
1: OK, moi qui pensais que j'allais peut-être pouvoir devenir psychologue,
0: effectivement. Non. Okay, bon. Mais on dort pas, on fait pas des siestes quand on est en vacances, oui?
1: Ben, moi, j'en fais, là. Non, ouais, les vacances, c'est du temps pour dormir, la main ça crune sur le divan, t'écoutes des épisodes. Tu tombes fall ball, tu te réveilles trois heures plus tard, il fait noir, t'es mêlé comme un jeu de cartes. C'est ça que ça sent les vacances. Hein?
0: C'est plate, ça. T'as pas profité de tes vacances?
1: Mais ça, c'est profiter de ses vacances. Dormir.
0: Arc?
1: Ouais.
0: Ah non, j'aille ça.
1: Ah non?
0: Ah non, mais on peut pas être en couple.
1: Fais ce correct,
0: non,
1: écoute.
0: Non, il y avait un début de quelque chose, mais on a fermé la porte.
1: C'est fini.
0: Ça
1: va.
0: C'est terminé, on ferme ça.
1: On va me ghoster.
0: Non, c'est clair. Même, je sais même pas si c'est avec toi, je travaille demain. Mais,
1: voyons, ça. Dormir.
0: Mais voyons donc, dormir en vacances.
1: Ah oui, moi, je te dis, les premières journées là, de mes vacances, je les consacre à dormir. Là.
0: Ah, mais t'as quoi?
1: Je fais la grosse matinée.
0: Ouais, mais quand t'es en. Tu sais. Oh. Bon, admettons, t'es le célibataire. Ben là, tu fais ce que tu veux, là. Tu sais, je veux dire, ça te regarde. Mais là, toi, t'as quand même une vie de couple, là.
1: Ouais.
0: Fait que, tu sais, puis déjà que. J'imagine que ta conjointe prend ses vacances en même temps.
1: Exactement. On essaie d'avoir du temps ensemble parce qu'on se voit pas beaucoup pendant
0: je sais
1: l'année.
0: C'est crime que ça me t'apprête un air.
1: Ah non, mais moi, t'as le dire comme ça, là.
0: Oui.
1: Elle aussi, elle aime ça, là.
0: Assieste avec toi.
1: Dans un lit, là.
0: Oui.
1: Il se passe plein d'affaires.
0: Ah!
1: Avant, après, la sieste.
0: Okay.
1: C'est propice à toutes sortes de développements.
0: OK, vous faites des quiz?
1: Oui, on joue au tricheur.
0: Ah, OK,
1: voilà.
0: Je comprends.
1: Ben oui.
0: OK, je comprends. Ouais, mais encore, tu sais. Mais il y en a qui aussi ne font pas nécessairement, tu sais, ils jouent pas au jeu de société, là, avant puis après. Fait que ça fait que tu regardes l'autre dormir puis tu te dis.
1: Non, mais ça, c'est
0: je ferais une activité, là. Tu sais, on veut en profiter, là. Mais toi, tu fais ça dormir, mettons.
1: C'est les deux, trois premières journées, là.
0: Okay.
1: Je te dirais, là. On en recharge les batteries. C'est comme, t'as un char électrique, je m'ploye. En arrivant à la maison, jusqu'à 80-90, là, quand j'ai assez de jus, là, je me lève puis je vais accomplir mes activités, mais entrecoupé de sieste. C'est les vacances.
0: Ah ouais?
1: Moi, je suis un gars de sieste. Moi, j'en fais là, à 31 ans. Je sais pas à quel point c'est bon, là, mais j'en fais là, en soirée.
0: Ben,
1: je travaille de soir aussi, là, avec
0: oui.
1: Le midi. Fait que,
0: oui.
1: Des fois, ça arrive le soir à 8 heures. Là.
0: Quand tu dis que tu fais une sieste, plusieurs siestes, là.
1: Mm-hmm.
0: Là, tu as dit que tu fais des siestes le soir.
1: Ouais.
0: Ça veut dire que. Mais on dormait du monde. Il y a plein de monde qui n'arrête pas de m'écrire. Le monde juge, là. Calmez-vous, là. Vous êtes en vacances.
1: C'est
0: là.
1: Vrai que le monde
0: là, on ne lève pas notre rythme cardiaque, là. On jase, là. OK? J'ai le droit de juger Max. J'ai plus d'ancienneté que lui. OK? C'est même ça marche ici à Radio X, vous le savez, là. Vous êtes des vieux de la vieille. Bon. Et là, c'est pas Max que vous prenez pas le bord à Max. Vous prenez mon bord. C'est de même. Je suis une reine. Merci. OK? Parfait. T'sais, des fois, vous oubliez votre rôle un peu, là. Saisissez-vous. Cela étant dit, donc, quand tu dis que tu fais des siestes le soir, là.
1: Ouais.
0: Quoi faire une. Moi, je pensais qu'on dormait le soir, c'est-à-dire qu'on se couche pour la nuit.
1: Ouais.
0: Quoi, tu siestes?
1: Ben, le soir et puis la nuit, deux affaires différentes. Le soir, c'est jusqu'à 10, la nuit, c'est de 10 à 5. J'ai tout raisonné ça, là.
0: OK, t'as pas recommencé. Excuse-moi, je suis parti.
1: Le soir, c'est jusqu'à 10 heures, mettons. En tout cas, dans mon livre à moi.
0: Jusqu'à 10.
1: Ouais, jusqu'à 10, 11, là. Mais non, mais je travaille à 10 heures. Fait que, mettons, le soir, je fais des siestes en soirée.
0: Oui, OK, je
1: comprends. Pas pareil que dormir la nuit. Puis je dors, mettons, une demi-heure, puis quand je snooze, ça va jusqu'à une heure.
0: OK.
1: Ouais. Puis je pense que j'ai des problèmes. En fait, je pense que c'est un appel à l'aide que je fais.
0: Okay.
1: Je t'sais, en parlant, des fois, on réalise. Là, des fois, il faut le matérialiser. Puis peut-être ça. Là, peut-être
0: ben
1: que
0: là,
1: mon système il va pas bien.
0: Mais ben là, quand tu vas, admettons, là, on fait une mini. Là, regarde, on ira pas avec la saison régulière. Okay? On va y aller comme présentement. Là, tu as un horaire de fou parce que le matin, c'est difficile. Le matin, ça fait vieillir. Hey, moi, je me souviens quand je faisais le show du matin. Hey, c'est quelque chose. Là. Salutations à Moret, à Gravel, puis d'ailleurs à Nick Cloutier qui se joint de façon officielle et qui a déjà commencé. Mais le matin, moi, je me souviens quand j'ai fait ça le matin, j'étais dans un autre poste, puis j'ai trouvé que j'avais vieilli 10 ans en un an.
1: Ça magane, hein? Ça le fait tout de même.
0: Ah, ça magane, tu dis, puis t'es constamment fatigué. C'est parce que quand tu sors de là, t'as comme fait une journée de travail, même si, tu sais, être 4 heures en onde le matin, c'est comme si t'en faisais 8. Tu sais, c'est exigeant mentalement. Puis avant ça, il y a une préparation. Puis après aussi, tu veux savoir comment la nouvelle a évolué. Là. C'est pas fini. Là. C'est pas juste 4 heures en onde. Il y a une préparation, puis un après. Là. Puis t'es tout à fait fatigué. Et tu vas dîner, t'es fatigué, t'as un souper, là, faut que tu checkes l'heure, ouais, c'est parce que vous avez mis le souper à 8, je peux pas, moi, me couche à 8h30. À le nombre de fois qu'on a starté un film, moi pis mon chum, pis ça, pis présentement, ça doit être ça. Hey, on écoute ça un film, hey, ouais. Crime! Je pense qu'on voit le lion sortir. Waouh, c'est Paramount, ça? C'est quoi, ça, le lion? Oh,
1: c'est le début du film, ouais. C'est le générique d'entrée, là.
0: Ouais, mais le lion.
1: Le lion, c'est pas Fox, là. En tout cas, on aura
0: pas. En tout cas, anyway, là. Puis, le temps de le voir, puis c'était parti, là, la bouche ouverte, la salive qui coule, puis il n'y a rien à faire, là. À la fin, je me souviens très bien que mon chum me chicanait.
1: MGM.
0: MGM, merci. Mon chum me chicanait parce qu'il était là. Parce que je proposais d'écouter un film, puis il dit, ben ouais, mais. Parce que c'est assez plate d'écouter un film avec toi. On le part. Hey, ça fait même pas 5 secondes. Je
1: comprends. Surtout que c'est long. Là, choisir un film en couple, là, vous êtes assis sur le divan. Ah, si on l'a déjà vu, je l'ai écouté tout seul à m'emmener. Ou on veut pas une comédie, on veut un drame. Le drame, ouais. Finalement, 1h40, c'est trop long. Ah, c'est une série, c'est bon. Il y a rien de bon. Ouais. Ça, man, là, c'est aliénant. Là.
0: Ah, oui, ça crée des chicanes de couple.
1: Ben, pas des chicanes de couple. Mais des fois, on se tape sa gueule.
0: Ah, OK, vous vous obstinez. OK,
1: ouais.
0: C'est une chicane.
1: On
0: ça,
1: est dans notre
0: c'est...
1: vibe, Eric Lapointe, c'est en site.
0: Ah, ouais. On fait du bien, vacances, hein, mon Max? Toi, tu pars en vacances, c'est ta dernière vendredi, hein?
1: C'est ma dernière vendredi.
0: Okay, puis là, tu pars pour combien de temps?
1: Une semaine.
0: OK, bon, ben, fait que là, dors pas trop, hein, parce que la fin des vacances va arriver vite.
1: Ouais, vous allez me perdre, sinon, là.
0: Ben, non. Non, mais dors, mais profite-en, mais pas trop de ton dodo.
1: Pas trop, pas trop.
0: T'as fait des activités, là.
1: Ouais, oui, ben, on va en faire.
0: Va te chercher un teint.
1: Un teint?
0: Un teint.
1: L'épice?
0: Non, non. Quelle épice, le teint?
1: Le teint?
0: Ah, du thym?
1: Non, non.
0: Non, le teint.
1: Non, c'est là que les Pakistanais travaillent, là. Non, non, non. Je te parle de l'épice, là.
0: T-H-Y-M.
1: Oui, c'est ça.
0: Excusez. J'ai eu un moment d'absence.
1: Le thym? C'est deux soupçons de thym avec de l'origan, la recette de sauce à spag, hein? OK. C'est ça qu'il dit Gordon Ramsay.
0: Hey, parlant de série, tu vois, moi, mes gars, mes hommes à maison, moi, je suis entourée d'hommes. Tu sais, j'ai un gars, puis j'ai un conjoint. Ça fait que quand on s'installe, je dis, hey, on écoute-tu un film? Ah! Eux autres, ils trippent ces films d'horreur.
1: Il y a une grosse mode.
0: Ça m'énerve! Ça m'énerve! Ah, oh, que ça... Mais parce que je trouve qu'il n'y a pas de fun. La société va tellement mal. Pourquoi qu'on va encore? Tout est négatif. Pourquoi qu'on s'en va voir du monde s'entretuer ou une poupée qui se lève la nuit pour tuer du monde ou ton petit gars, il vit débile, puis c'est lui le tueur qui décapite toute sa famille ou tu fermes les lumières puis qu'en fermant les lumières, c'est là qu'il se passe là, par les ondes puis là, ça t'attaque, puis là, ça s'attaque, puis là, c'est tout graphique, là. Corps étiré au grand complet, les yeux qui ressortent, le cerveau est foiré. Excusez-moi, vous mangez, bon appétit. Mais puis là, on se couche, puis on se couche avec encore une fois de l'hypervigilance. Parce que là, tu fais pas comme ah, oh, on est bien. Le punch, là, il était doux. Mais non, mais le punch, là, il rentre dedans. Là, tu fais le saut. Moi, j'ai souffert le saut, j'ai ça! Quand on me fait le saut, là, ça m'énerve. Je trouve pas ça drôle. Comme me faire chatouiller les pieds. Ça m'énerve. Tu fais pas mes pieds. Faites-moi pas le saut.
1: Okay? Ouais, je te comprends. Moi non plus, les films d'horreur, très pas tant. J'ai jamais compris le vibe, le buzz. Parce que là, il y en a un buzz. Là. On dirait que ça revient à la mode. Ouais, il y a beaucoup de films d'horreur qui sortent au cinéma, qui sont revisités ou juste des créations originales. Là. Ouais. Les gars de YouTube qui se sont mis à sortir des films à low budget, qui ont eu des gros succès. Je trippe pas tant, moi, non plus. Quoique, j'apprécie une bonne histoire. Une bonne histoire, c'est une bonne histoire. Que ce soit de l'horreur, de l'action, ouais. Un drame, un suspense, de la science-fiction, une comédie, un western, je vais toutes les nommer. Ouais. Une bonne histoire, c'est une bonne histoire.
0: Une bonne histoire.
1: Mais l'horreur, c'est parce que l'histoire, c'est souvent juste du meurtre, du criage, puis des affaires épouvantable.
0: Puis moi, j'ai lu le livre. Avant que je parte en vacances, je n'ai parlé Hail Mary. qui est extraordinaire. Je l'ai lu en anglais, la version originale. Hail Mary, qui est sortie il n'y a pas tant longtemps. Je pense que ça fait 2 ou 3 ans. Le gars, il est, je me souviens plus de nom de l'auteur. Là. Le gars, il écrit, je pense, c'est Mission sur Mars, ou entre autres, en tout cas, un film avec Matt Damon, entre autres.
1: Matt Damon?
0: Pourquoi tu donnes ce ton-là à Matt Damon?
1: Pas capable de faire autrement. Je suis sorti de Park, excuse-moi. Okay. Ça me fait comme...
0: OK, j'avais pas la ref.
1: Ça m'a fait tilter jeune, okay, ça.
0: OK, ben oui, je vois ça, hein, my God. Bon, ben merci.
1: Ça fait plaisir.
0: Ça fait une émission connerée. Écoute, cela étant dit, j'ai écouté le film qui est disponible sur Prime. Fait que j'avais des attentes. Moi, je l'ai vendu. Moi, nous autres, on n'est pas des grands amateurs de science-fiction, mais le livre, pour de vrai, le livre, là, je donne un gros 10 sur 10. Je sais pas si la version traduite est aussi bonne que l'original. Puis là, il y en a, je le sais, je vous entends avec vos jokes plates, mais comment se fait-il que tu sois capable de lire en anglais si tu n'es pas capable de le parler? Ben, vous saurez que je suis bonne pour lire en anglais.
1: Oui.
0: J'ai juste la misère à le dire.
1: Okay? Moi, je suis capable de comprendre une game de hockey quand je la vois. Jouer, c'est un autre dossier.
0: Bah, tu vois, mm-hmm. Même affaire.
1: Exact.
0: Fait que, et là, j'ai regardé le film, puis je l'ai tellement vendu au gars. Je disais, hey, là, ah ouais, là, on va se prendre un bon moment. Puis tu sais, je pense que de mémoire, il dure quand même un bon 2 heures.
1: C'est long.
0: Le début est fantastique en film, mais le reste, c'est pas écoutable.
1: Pourquoi?
0: Parce qu'à un moment donné, là... Ah, c'est parce que c'est ça qui est tannant. Hein? Aujourd'hui, là, on n'écoute plus la même affaire en même temps. Fait qu'à chaque fois que tu parles d'un film, d'un épisode de quelque chose, là, il y a tout le temps quelqu'un qui va chialer pour dire « Hey, je l'ai pas écouté, dis-le pas. » Parce que c'est le cœur du film, mettons. Là, tu dis « Oui, mais là, m'amener, comment on fait pour parler d'un sujet de film? » On les écoute plus en même temps. Là, on n'est plus branchés à 7 heures, toute la gang en même temps pour écouter le même film. T'sais, avant, c'était ça. Le lendemain, on pouvait en parler, puis tout le monde l'avait vu ou à peu près aujourd'hui. Fait que, mais bref, c'est juste parce qu'à un moment donné, l'autre être vivant qu'il rencontre dans
1: l'espace...
0: C'est-tu
1: un punch que tu vas compter? Là?
0: Ben, c'est pas un punch, mais ça fait partie du film. Là. C'est un élément majeur du film.
1: Divulgâcheur.
0: Merci, ouais. Un spoiler.
1: C'est le terme de gauchiste, ça, divulgâcheur.
0: Ouais, c'est ça. On va dire un spoiler. Les gens vont comprendre. C'est que l'autre être, là, un extraterrestre, si tu veux, qui rencontre dans une autre galaxie, ben, ça ressemble à une roche avec des bras. Tu sais, une pieuvre, pas de tête. OK? Mais en format de roche.
1: Ouais, ça
0: l'est. Mais dans le livre, tu te l'imagines d'une façon, puis quand tu le regardes dans le film, ça a tellement l'air cave.
1: Non, mais là, c'est sûr que ton imaginaire, quand tu lis le livre, tu regardes le film, t'es toujours déçu.
0: Oui.
1: T'avais-tu lu les Harry Potter avant qu'ils fassent les films?
0: J'ai pas été fan, ben moi. Moi, les affaires de même, là.
1: Les affaires de magie.
0: Abracadabra. Ah ouais. Ah. Tu vas mourir.
1: David Copperfield, ça va être correct. Là, on a fait le tour.
0: Moi, Gollum, je suis là-dedans. Non,
1: ça,
0: dans l'autre.
1: Ça, c'est Seigneur des Anneaux. Okay. D'ailleurs, quelqu'un m'a repris, c'était pas South Park, mais Team America. Merci, merci, merci, merci. Mais okay, quand t'as lu le livre, là, ouais. Ma blonde, moi, elle a lu les Harry Potter, puis avant d'aller les voir au cinéma, elle était persuadée que ça allait être les meilleurs films parce qu'elle était attachée à l'histoire, au personnage. La petite Hermione, Harry, avec la cicatrice dans le front, ouais. Le rouquin qui est pas cernable, est arrivée au cinéma, puis elle a été déçue. Parce que c'était, c'était pas c'était pas ce qu'elle s'était imaginé dans sa tête.
0: Ouais.
1: C'est toujours, toujours, toujours ça. Mm. Ouais.
0: Bon, donc, on va finir par faire de l'actualité un peu. Hey, juste à dire que quand t'as parlé de série et tout ça, tu sais que t'as de l'assaut, là.
1: Ouais, c'est pas bon, ça.
0: Hein? Voyons. Mais excusez, tu dis là.
1: Je l'ai pas écouté. Juge sans avoir écouté. Ah. Mais ça a pas de l'air bon.
0: C'est
1: bon?
0: C'est pas parce que le gars de la ville de Québec qui est plus à la ville de Québec a dit. Comment qu'elle dit ça?
1: To the win, play hard, win big.
0: Non, il y a.
1: Pierre-Luc Lachance, oui. Là, dans sa conférence de presse.
0: Ça vient de Ted Lasso.
1: Oui.
0: C'est.
1: Play hard, win. Non. Win now.
0: 418, c'est ça.
1: No pain, no gain.
0: 418-670-9098. Qu'est-ce qu'il dit d'être de la sauge, un blanc? Tu sais, on devrait écouter notre image sonore.
1: Hey, écoute.
0: Mais non, mais c'est. Play hard.
1: Play hard, win big. C'est pas, man. Ça, c'est de la saut, là. Écoute, c'est loin, là.
0: Écoute, là. Ah ouais, là, allumez, les auditeurs, besoin de vous autres. Bref, ça va nous revenir, là.
1: OK. Life is short.
0: Ah oui.
1: Play hard.
0: Yeah.
1: Woohoo! On l'a eu. C'était loin, hein?
0: Ah, OK. Life is short, play hard. Ça, c'est notre tête de la saut. Ça, c'est sur Apple TV de mémoire. Puis, le trailer de la saison 4 est sorti.
1: Arrête donc, toi!
0: Oui!
1: Pour vrai?
0: Ah, c'est vraiment bon. C'est vraiment bon, Ted Lasso. En passant, là, Ted Lasso, là, faire une longue histoire courte, là, c'est, il a l'air d'un imbécile heureux. Fait quand tu le rencontres, là, ton estime, tu fais comme, ah, tu sais, sûrement un peu quelqu'un qui a été, tu sais, que tout le monde le traite d'imbécile, mais il s'en rend pas compte.
1: L'ignorant incompétent.
0: Mais il est compétent.
1: Ah, OK.
0: C'est ça l'affaire, c'est qu'on le sous-estime.
1: OK, fait qu'il est pas
0: mais
1: tout à fait imbécile.
0: Mais il joue pas un rôle. Il est de même. Des fois, il est tellement ticoune, on a le goût de lui donner une claque en arrière de la tête. Mais en même temps, il a aucun malice. C'est une personnalité extraordinaire, Ted Lasso. Puis, il va prendre... Quoi?
1: Je sais pas si tu me vends ça, là.
0: Hey, non, mais
1: c'est une personnalité incroyable.
0: Non, mais il est le personnage. Ça, tu veux que je te dise? Je l'aime.
1: OK, mais ça a l'air, ça a l'air cool.
0: Non. Yo, laisse-moi donc aller, là.
1: OK, vas-y, je t'écoute.
0: OK. Puis là, t'as de la soeur, je sais qu'il n'existe pas pour de vrai en passant. OK? Je le sais, Max.
1: OK,
0: en
1: parfait.
0: Passant, là,
1: c'est
0: on
1: bon.
0: Dirait que tu te questionnes.
1: Je me questionnais.
0: C'est un personnage. Mais il est tellement attachant, ce personnage-là. Bref, il s'en va au Royaume-Uni s'occuper d'une équipe de football, mais une équipe de soccer. Puis, il va une équipe qui va pas super bien, puis il est pas engagé pour les bonnes raisons. Mais regarde, je vous vends pas plus le punch. Pour ceux qui l'ont pas écouté, vous avez juste la barre, je vous ai rien vendu. Là, je mets juste un peu le contexte. Puis, il a l'air du cave heureux. Puis, jusqu'à temps qu'on se rend compte que ben, sa méthode, elle fonctionne. C'est pas parce que tu fouettes pas le monde, puis que t'es pas à coup de sacrage, que ça ne peut pas marcher. Des fois, il y a des méthode plus douce, mais convaincante qui fonctionne, puis il réussit à faire quoi avec l'équipe, puis mais à chaque fois, des fois qu'il parle, tu te dis, mon Dieu, qu'il est imbécile heureux, mais en même temps, tu l'aimes, tu sais.
1: OK, mais ils sont attachants, les petits pas vite.
0: Oui, oui, mais il est plus vite qu'on pense.
1: OK, c'est mais ça. Il a de l'air d'un petit pas vite.
0: D'un grand pas vite, d'une grande personne physiquement. Anyway, tout ça pour vous dire que Ted Lasso, ça sort en début d'août. La nouvelle saison sur Apple TV, j'ai regardé la bande-annonce de la saison 4, puis ça a l'air encore une fois très, très bon, avec une bonne dose de comédie, comme d'habitude.
1: Ça, c'est sur Apple TV.
0: C'est sur Apple TV.
1: Ça, c'est le bout de chien, par contre. Parce qu'à Apple TV...
0: Hey, il y a du bon stock sur Apple TV.
1: Oui, mais tu fais le tour vite, là. Il y a à peu près quoi? En bas de 10 bonnes séries sur Apple TV. Je me suis abonné pendant un bout, puis pour vrai, là, après un mois, après avoir écouté ce que tu avais écouté, tu fais le tour Pluribus. Il est sorti sur Apple TV. Tu sais, écoutez, la nouvelle série de...
0: Ah, bah ouais, on dirait un dessin animé pour les enfants de 2 ans, ouais.
1: Non, c'est la nouvelle série de Vince Gilligan. En le disant, je me rends compte que, bon, ça ajoute à ton propos, là. C'est le gars qui a fait Breaking Bad.
0: OK.
1: Avec une des filles qui jouait dans Better Call Saul.
0: Okay.
1: Qui est le prequel à Breaking Bad.
0: Oui.
1: Excellente série. C'est si jamais les aliens arrivent sur Terre...
0: Ah!
1: Je vous en dis pas plus, allez écouter ça,
0: okay.
1: C'est vraiment bon.
0: Intriguant. Moi, j'ai écouté Good Morning, c'était-tu Good Morning America?
1: Avec Steve Carell?
0: Ouais.
1: C'est-tu bon?
0: Hey, j'ai capoté.
1: Pourquoi? Hey,
0: c'était pas ça, pantoute, j'ai tellement d'affaires à vous compter, vous le direz, là. 418-790-9091, vous nous direz quand vous serez tannés, c'est vous autres les boss, OK? J'ai adoré Good Morning America parce que Steve Carell, dans son personnage, s'est inspiré d'une histoire vraie en pensant que ça serait passé aux États-Unis, mais j'ai posté un auditeur qui m'avait dit ça l'autre fois, mais j'ai pas contrefouillé, OK? Et Steve Carell... Carell?
1: Stephen Carell, Simon Powell?
0: Merci, mon arrivée un matin. L'autre aussi, les auditeurs vont me larver. OK, toute la gang. Aujourd'hui, tout le monde me tape ses nerfs. Pas vrai. Mais Steve Carell... il représente un personnage, un animateur excessivement populaire. T'sais, c'est la star de la télé qui est aimé par les fans, mais c'est un coureur de jupons, c'est un maudit trou de cul. Il n'y a pas d'autre définition possible. Et qui a, sans le vouloir, possiblement qu'il le savait dans son inconscient, là, mais la méthode qu'il s'y prenait pour flirter avec des femmes, c'était très discutable. Puis par rapport à son autorité, sa position, il utilisait les filles du staffer. C'est une méthode qui était... moi, j'ai vu ça il y a une vingtaine d'années. Autre temps, autre mœurs. T'sais, on est 20 ans plus tard, les choses se font différemment. Puis je pense que les hommes ont plus conscience que quand tu es en position d'autorité, il y a certaines affaires que tu fais pas avec tes employés ou avec du staff qui est pas dans la même position que toi, là, qui sont entre guillemets plus bas que toi. Fait que, mais t'sais, on est à une époque où les hommes pouvaient faire ce qu'ils voulaient avec les femmes. Puis un peu, c'est de la manipulation malsaine aussi, là, on va se le dire, là. Puis que des femmes qui veulent avoir un poste, ben se disaient, ben je dois passer par lui pour avoir un poste. Fait qu'il en a abusé, mais lui, il pensait pas que c'était ça qu'il faisait. Fait que jusqu'à temps qu'il se fasse pogner, qu'il se fasse. Que quelqu'un le dénonce. Et là, tu sais, sa carrière est terminée. Là, je me souviens plus le nom du personnage de Steve Carell. Mais c'est intéressant, Good Morning, parce que quand on suit Steve Carell et son personnage, là, à la fin, on vit de la pitié pour lui. Puis, moi, je l'excusais à la fin.
1: C'est la réhabilitation du personnage. La cancel culture, il y a tellement de monde qui se sont fait pogner dans cette vague-là, qui n'avaient pas fait grand-chose. C'est juste les mœurs qui avaient changé, qui ne s'étaient pas adaptés. Est-ce qu'on peut leur en vouloir d'être des petits pas vite ou des grands pas vite?
0: Ouais.
1: Il y en a qui sont de même, là. Ouais. Mais ça pardonne pas. Hein.
0: Mais tu sais, quelqu'un qui... Si tu lui donnes la chance de s'exprimer, puis tu sais, si tu... À chaque fois qu'il parle, tu dis non, mais t'es juste un trou de cul, on le saura jamais si, à la fin, s'il est... repentant.
1: Écoute,
0: on n'est pas parfait. Hein? L'humain n'est pas parfait. Puis l'important, c'est à un moment donné de réaliser ce qu'on fait. Puis avant que ça soit trop grave, là, assurément. Là. Mais tu sais, c'est de réaliser puis d'avoir une conscience puis de se dire hey, là, je comprends. Je ne savais pas à ce moment-là, mais là, je comprends. T'sais. Puis c'est pas tout le monde qui est excusable. Mais moi là, ça, c'est mon opinion personnelle. Il y a peut-être du monde qui ont écouté ça puis se sont dit hey, je souhaitais qu'il crève. Puis, tu sais, puis je ne veux pas rien vous dire comme spoiler. Fait que, tu sais, je n'irai pas plus loin. Mais moi, j'ai eu de la pitié pour ce personnage-là à la fin. J'ai trouvé que c'était tellement bien réalisé, là. Je trouvais qu'on était target sur les émotions, les relations, à quel point c'était malsain, à quel point il est détestable, il est affaissé dedans. Hey, je te le dis, à un moment donné, je l'ai enterré moi-même.
1: Steve Carell, il est bon.
0: Hey!
1: Dans le drame, en plus.
0: Extraordinaire.
1: Comédie-drame, là, il y a quelque chose. Là,
0: une maudite bonne vidange comme personnage. Mais enfin, à un moment donné, il comprend. Puis c'est ça qu'on veut que l'humain arrive.
1: Ouais, mais on
0: est
1: rapide.
0: C'est pas qu'on reste vidange.
1: Non, mais on est rapide de nos jours à mettre des personnes dans des cases persona non grata si on fait quelque chose qui nous autres nous plaît pas. T'sais, on évite de parler de tous les crimes graves, là, agression sexuelle, meurtre, tout ça, mais quelqu'un qui fait juste un faux pas ou qui fait un écart de conduite, souvent, on le juge rapidement, on l'enferme dans une case, on jette la clé, puis on veut plus rien savoir.
0: Ouais.
1: L'écoute, c'est drôle parce que c'est paradoxal, les dernières années, on a ouvert la discussion sur la santé mentale. On est très à cheval à essayer de comprendre les gens, à se mettre à leur place, ceux qui ont des troubles de santé mentale, mais ceux qui font des erreurs, qui sont pardonnables, on les pardonne pas vite, je trouve.
0: Ouais, ben on les choisit.
1: On les choisit. Ça dépend de quelle gang tu fais partie bien souvent.
0: Il y a des cas où c'est plus évident. Puis tu sais, tu parles d'un faux pas, mais il y en a que c'est 14 000 faux pas, là.
1: Aussi.
0: Mais que, à la fin, quand tu vieillis avec la maturité, avec justement, des fois, là, il a vanté fort, là, l'important, c'est que tu le réalises. Là. Mais... On veut que les gens qui font des mauvaises actions, là, petites, grandes, là, petites ou grandes, peu importe, là, c'est comme moi, là, je veux dire, quand je fais une mauvaise action qui n'est pas tant grave, là, tu sais, je parle pas d'aller. Je parle pas d'un crime, là, tu sais. C'est l'important, c'est avec le temps, c'est quand je pense, ouais, j'aurais pu faire ça différemment, puis ça aurait fait pareil. Là.
1: Ouais, ben, trou de cul, c'est pas une finalité. Tu sais, être une marde, là, agir en marde, c'est pas une finalité, mais dans bien des cas, on a l'impression que sociétalement, c'est une finalité.
0: Ouais, tu seras. Même si tu t'améliores, il n'y a rien à faire avec toi.
1: Mais Julien Lacroix, c'est un bon exemple. Ouais.
0: Condamné.
1: À l'excellence.
0: Ouais.
1: Comme toi, puis moi aujourd'hui.
0: Bon. Sur ça, je finis avec un petit dernier potin. Là. C'est juste dire que Ariana Grande est au Centre Bell. Okay? C'est sold out, le Centre Bell. Vous allez dire, c'est quoi l'affaire de parler d'Ariana Grande? On s'en sacre. Non, mais attends, déjà un angle. Okay? Donc, Ariana Grande, qui est au Centre Bell, à guichet fermé, elle joue, on est mercredi. OK, donc ce soir, elle a une pause, mais elle a commencé mardi, puis elle va être en spectacle jeudi
1: ça fait deux
0: et
1: soirs.
0: Vendredi.
1: Trois soirs?
0: Oui, sold out.
1: Ariana Grande, trois soirs?
0: Au Centre Bell.
1: Ben voyons donc, toi.
0: Et elle s'associe à une compagnie qui s'appelle, je pense que ça lui appartient d'ailleurs, Brighter Days Ahead. J'ai-tu dit comme ils font?
1: Yeah, yep.
0: OK, Brighter Days.
1: Yeah, yep.
0: Brighter Days Ahead. Et ça, c'est pour inciter les jeunes à voter. Fait que durant le spectacle, là, comme son équipe, évidemment, là, est au courant qu'il y a une campagne électorale qui s'en vient cet automne au Québec.
1: Ouais.
0: C'est qu'à un moment donné, dans son spectacle, elle fait mention que, hey, soyez des citoyens actifs, vous êtes là, allez participer à la démocratie canadienne, allez voter.
1: Le coup, il n'est pas canadien, là?
0: Ouais, non, mais je sais, mais on va faire la même affaire ce matin, c'était en Australie.
1: OK.
0: Là, mettons qu'il y avait des élections pour les Australiens. Elle dirait, hey, participer, c'est une participation citoyenne. C'est important, les jeunes, d'aller voter.
1: Ouais.
0: Voyez un Canadien actif.
1: Le message n'est pas bête, là, mais je comprends pas.
0: Ouais, mais elle a le droit de... Ben, elle aurait pu dire coucher avec 8 gars à soir. Mais elle, c'est pas ça, son message. Hein, son message.
1: Ça aurait été malade, ça, par exemple. Ce soir, gangbang!
0: Elle a décidé de se servir de son influence pour inciter les jeunes à aller voter.
1: Okay.
0: Puis à s'ouvrir à la politique. Je trouvais que c'était...
1: Mais c'est bien.
0: Ben oui. Tant qu'elle nous dit pas pour qui voter, c'est bien correct.
1: C'est ça ma question, elle l'enligne pas?
0: Ben,
1: elle
0: pas...
1: fait juste dire, allez voter, jeunes.
0: Ben là, je peux pas te limiter, j'étais pas là, je l'ai pas vu, puis j'ai pas regardé la séquence.
1: OK. Okay?
0: Mais, entre autres... Il y a aussi un kiosque sur place, OK, avec un code QR. Puis là, les jeunes scannent ça. Puis là, quand ça va être le temps des élections, l'organiste envoie un rappel d'aller voter. Hey, va voter, c'est les élections. Ben, qu'est-ce que toi que t'aimes pas, là? Il me semble qu'il n'y avait pas de lieu de chiolage là-dessus.
1: Non, non, y a pas, je chiole pas. C'est juste que c'est tellement champ gauche. Ariana Grande, la star du pop, qui incite les jeunes à aller voter. On dirait que je suis médusé, là, parce que tu me dis... Bon. Je m'attendais pas à ça, mais je trouve ça cool.
0: Bon, merci.
1: Sauf que je comprends pas pourquoi... En fait, c'est une bonne action, là. On va le laisser, là. Je suis pas obligé bon. De la ramasser, là. Je comprends, mais c'est juste... C'est tellement champ gauche, Ariana Grande qui incite les jeunes à aller voter. Puis en même temps, ben, s'il y a bien quelqu'un...
0: C'est bien
1: qui est écouté
0: le
1: par
0: jeune.
1: Les jeunes, c'est,
0: ben, c'est
1: elle.
0: Là, on a une problématique au niveau du nombre. La statistique chez les jeunes qui votent est basse. Elle est exécrable.
1: Définitivement.
0: Fait que tu sais, je me dis, c'est sûr qu'eux autres, ils vont, c'est plus du genre...
1: On veut-tu qu'ils votent tant que ça?
0: Ah, t'as bien raison. Avec du recul, là...
1: T'as de la merde, ça.
0: Ouais. Exactement. Une chance que t'es là, des fois, m'ouvrir les lumières.
1: Ouais, vous les fermez, c'est ça,
0: non. OK. Dans les autres patentes que j'ai vues, là, il y a... Bon, je rentre-tu, là?
1: Oh, ah ouais,
0: je vais faire un tour, là, mais je vais le dire, Max. Je l'ai lu un peu, ce que tu m'as envoyé.
1: Le dossier sur les stationnements?
0: Ouais.
1: C'est lourd, hein, un peu.
0: C'est plate.
1: C'est plate.
0: Mais je vais pour te faire plaisir là, quand même, là, il est quelle heure, midi 30 minutes. C'est juste qu'un gros dossier, c'est Radio-Canada. Hein?
1: Oui. Avec
0: Radio-Canada puis la presse, là.
1: Ça couche dans le même lit.
0: Mais on le voit aussi, puis... Ça, c'est de se fier au physique, là, je le sais, là. Mais je le vois aussi dans la relève qu'on a engagée. Tu vas-tu voir les TikTok de Radcan des fois, puis la presse?
1: Oui, je vais voir
0: bon,
1: ça.
0: T'as-tu vu la relève journalistique?
1: Oui, il y a un certain persona. T'sais,
0: on le sait que c'est pas des tripeux, mettons, de Stephen Harper.
1: Non,
0: comprends?
1: Ni de Metallica, mettons.
0: Non, non, non.
1: On n'est pas là, là.
0: Non, on est Ariana Grande.
1: Oui, t'sais? Et Hubert Lenoir.
0: Ben, genre. T'sais, non, mais ils sont tous de la même espèce.
1: Oui, à peu près.
0: C'est pas diversifié, là.
1: Donc, il y a un problème avec l'école de journalisme, probablement. Probablement. Les écoles,
0: ouais.
1: Les formations en journalisme.
0: Ben, c'est le même type de personne qui se présente pour devenir journaliste.
1: Assurément. Il y a peut-être de ça aussi là-dedans.
0: Tu sais, il y a peut-être ça. Là, il va falloir, à un moment donné, diversifier puis peut-être intéresser des gens qui sont plus à droite. Là. Peut-être que les gens plus à droite vont vers les médias alternatifs.
1: Je pense que tu as une partie de la réponse.
0: Parce que, pour l'instant, là, la relève... Là, c'est correct qu'elle existe, il en faut. Là, moi, j'ai pas de problème avec ça. Là. C'est des jeunes, ils sont plus naïfs. On est tous passés par là, mais ils sont plus. On le voit là, définitivement, c'est plus à gauche. Là. On rentrera pas chez eux, puis il n'y aura pas un poster de Donald Trump ou Stephen Harper. Là,
1: non, mais il y en a qui sont à droite, mais tu as raison de dire là, qu'ils s'en vont peut-être plus vers les médias alternatifs, parce que quand même un jeune journaliste un petit peu plus à droite ou un éditorialiste qui va chez Radcan, il va se refaire placer dans le coro assez rapidement.
0: Oui.
1: Parce qu'il sera pas publié de un, puis de deux. Ben, s'il veut continuer à travailler, il va falloir qu'il se plie à la ligne journalistique. Là.
0: À une certaine époque, je sais pas si c'est encore de même, là, on fait du patinage. Tu sais, tu as des entrevues d'entrée à Radcan.
1: Ouais.
0: Moi, il y a quelqu'un que je connais, là, ça fait longtemps de ça. Là. Ça doit faire 20 ans environ. Fait que je sais pas si la méthode a changé, si notre enlignement est différent, mais la personne avait fait une entrevue d'entrée, puis quand on te pose les questions sont enlignées, bien entendu. Puis si tu réponds pas selon l'enlignement à cette époque-là, t'étais pas pris. Et la personne savait très bien qu'à une certaine question, elle dit, tu sais, j'ai pas capable de jouer le jeu. J'ai dit vraiment le fond de la pensée. Il dit, ils m'ont pas engagé, mais je suis sûre que c'est pour ça. Parce que ça penchait pas du camp que Radkan avait choisi.
1: Et puis c'est fou, là, un journaliste.
0: Selon sa perception à lui.
1: Sa job de base, c'est de rapporter les faits qu'il voit. Il n'y a pas d'enlignement, il n'y a pas d'idéologie, il n'y a pas de teinte. Il est censé avoir rien de ça. Mais maintenant, ça se traduit dans le choix des sujets. C'est pas que les nouvelles sont teintées par leur idéologie, c'est juste qu'ils choisissent certaines nouvelles puis en oublient d'autres.
0: Aussi, c'est teinté maintenant. Là. Je trouve qu'on est plus décomplexé.
1: Je veux dire, il suffit quand même sur des faits. Là. Ben, souvent, ils choisissent les études qu'ils mettent de l'avant, mais ça demeure des faits là, quand même. Oui. C'est du bon journaliste dans leur catégorie à Radcan. C'est juste que c'est tellement aligné dans un angle. Tout le reste du spec. Comment ça, Fauci? Aucun article chez Radio-Canada.
0: C'est capoté, ça.
1: Aucun article dans la presse. On veut maintenir l'illusion? Aucun article chez Québécois.
0: Non, comme si ça n'existait pas. Mais pourtant, tout ce qui est Donald Trump, on en parle. Hey, ça, c'est une maudite obsession. Là. Je ne sais pas comment vous faites pour lire tout là-dessus en vivant ici puis en vous demandant jamais ce qui se passe au fédéral. C'est capoté. Là. Les gens donnent un article, c'est sûr, fait le test. OK? Mets un article Mark Carney, mets un article Donald Trump. Qui gagne?
1: Trump.
0: Puis mets un article, Mark Carney, sur l'économie du Canada, là. Mets un article qui dit vous allez perdre 40$ par semaine à cause de telle décision. OK? Tiens, je mets ça, là, pour. Je beurre épais, là. Puis mets Donald Trump à traiter de quelqu'un de lesbienne. Hein? C'est Donald qui gagne.
1: 100%.
0: My God, qu'on est obsédé. C'est une obsession, là. Là, on a besoin d'être médicamenté, là.
1: Dans ton jeu, Carney va gagner si Trump est en relation avec lui.
0: Ouais.
1: Il a répondu à Trump, Carney répond au tarif. Là, c'est lu, là, énormément.
0: Oui. Mais encore là, si tu mets Trump à côté de Carney, même si Carney répond à Trump, Trump gagne pareil.
1: Mm-hmm.
0: C'est une fabulation. Je ne sais pas comment le terme approprié. Anyway, on revient dans notre cours. Juste pour dire que, bon, à ce temps-ci de l'année, personne ne se posait ça comme question, mais il y a quelqu'un qui a pondu un article avec plusieurs pages. Là, c'était étoffé. Je me suis pas rendue à la fin.
1: Non?
0: Non.
1: OK.
0: Ah oh, non. C'est le coût... oh, c'est le coût méconnu du stationnement gratuit.
1: C'est bon, ce texte-là. Je vais te résumer la fin tantôt. OK?
0: OK. Donc, une voiture est stationnée en moyenne 95% de son temps.
1: Ben oui.
0: Et pourtant, très peu de gens ont étudié notre rapport au stationnement.
1: Il n'y en a pas beaucoup.
0: Ben, il y a peut-être une raison pour ça.
1: Peut-être que c'est le genre d'enjeu qui ne nous intéresse pas tant parce qu'on a tous des chars et des besoins de se stationner partout où on va.
0: Je skip 8 pages, OK?
1: Parfait, merci.
0: Après ça, on connaît les impacts environnementaux des stationnements asphaltés. La création d'îlots de chaleur, l'imperméabilisation des sols qui aggrave les inondations.
1: L'eau rentre plus.
0: Ou encore l'effet dissuasif sur le transport actif.
1: Ouais, mais t'as peur.
0: Ça fait que si t'as du stationnement, ben tu vas être moins appelé à marcher.
1: OK, mais mettons là, le gendre, le pôle, là, il va avoir un stationnement là-bas pour qu'on prenne le tramway?
0: Ah, mais ça marche.
1: OK. Ça compte pas. C'est pas dans l'équation.
0: Ça compte pas, là.
1: OK, OK.
0: Après ça, il y a quelqu'un, un économiste qui s'appelle Donald Shoup. Lui dit, selon moi, il est injuste d'avoir des villes où le stationnement est gratuit pour les voitures, mais où le logement coûte cher aux personnes.
1: Et c'est exactement là qu'on trouve la racine de l'article.
0: Et c'est aussi la position de l'organisme.
1: Vivre en ville. Ils sont partout, eux autres, hein?
0: Hey, c'est malade. Eux autres sont partout. Ils accompagnent les municipalités québécoises en matière d'urbanisme depuis une trentaine d'années. Hey, ça va bien. Ça va bien, là. Ça va bien. Donc, là, on se demande, on est en train d'analyser tout l'article, en fait. C'est d'analyser comment coûte une case de stationnement gratuit puis que ça devrait pas être gratuit puis il devrait pas en avoir tant que ça.
1: On devrait les taxer ou mettre de la tarification.
0: Ouais, et même les éliminer.
1: Exactement, parce que le raisonnement en arrière de ça, c'est plus il y a de cases de stationnement gratuites, moins il y en a pour que tu puisses te stationner, parce que tout le monde y va comme c'est gratuit. Donc, on devrait les rendre payantes.
0: Oui.
1: Ça, ce qui veut dire que quand tu irais à Place Laurier, par exemple, tu aurais toujours une place de stationnement. Parce que dans leur raisonnement, comme c'est payant, il va y avoir moins de monde, mais toi, quand tu vas y aller pour payer, tu vas avoir une place.
0: Oui.
1: Suis-tu mon raisonnement?
0: Oui, oui.
1: Ça fait aucun sens, là, tant qu'à moi, mais c'est ça qu'ils disent.
0: Mais surtout que... Oh! Ouais, puis...
1: Non, puis, en fait, ils veulent qu'on enlève des stationnements pour construire des apparts ou les faire payer. Ouais. Puis il y a une affaire dans l'article.
0: Mais il y en a plein qui partent des stationnements en ville.
1: Mais il n'y en a plus! Il n'y en a plus!
0: C'est ça, il n'y en a plus. Puis si le quartier va bien, ou le secteur, je ne vais pas dire le quartier parce que ce n'est pas des quartiers, le secteur commercial va bien, ben good for you! Mais tu sais, ça dépend quand même bien de ce que tu vends. Si tu vends des divans dans la vie puis des lances, c'est pas la même affaire que de vendre un déjeuner puis un café.
1: Non, c'est pas la même affaire. Puis vivre ensemble, je sais pas, ils ont peut-être la tête trop d'un GES, là. J'ai aucune idée, là, mais il y a une phrase dans l'article où ils nous disent « Deux cases de stationnement avec leur voie d'accès, c'est la superficie d'un appartement de deux chambres. » Non. Ben non. Pierre-Yves Chopin. Alors, regarde-toi dans le miroir deux secondes puis relis ce que tu as écrit, là. Ben non! Ouais. C'est juste...
0: Dans les autres affaires, je sais pas, il est passé où cet article-là? Attends un petit peu, là. Je vais le retrouver dans mes millions de feuilles. Je veux te parler... Maudit, j'ai-tu laissé ça là-bas? Non, je l'ai ici. OK? Ça a fait jaser. C'est malade, ça. Ça, là... Maudit que quand on parle de justice, puis... OK. C'est-tu quoi? On nous vend la salade que tout le monde est pareil. Un humain, c'est un humain. Il n'y a pas de couleur de peau, il n'y a pas de culture. Tu sais, on devrait tous se traiter de façon équitable. On est d'accord?
1: Oui, okay. On est d'accord.
0: Hydro-Québec pourrait effacer les dettes dans les communautés autochtones. Hmm. OK, ben là, tout à coup, là, on n'est plus tous égales. On n'est plus tous égales, là. Parce que si quelqu'un choisit selon sa nationalité s'il peut payer sa facture ou pas, ben là, on n'est plus égal. On parle souvent de privilèges blancs, là. Ben là, on donne des privilèges, là. Tu sais, ça va être quoi? Y a-tu un moment donné, moi, je sais pas, là, moi, je suis blonde. Pas une vraie, OK? Mais y a-tu de quoi pour moi? Parce que moi, j'aimerais ça, là, aussi, là. Tu sais, là, j'exagère, là, mais à un moment donné, c'est parce que ça finira plus, là.
1: Pour les blondes, il y a des explications.
0: Heureusement. Je suis pas naturelle.
1: Heureusement. T'sais, maudite chance.
0: Une maudite chance, parce que faudrait que tu me l'expliques, là, je l'aurais pas compris. Hydro-Québec qui va devoir annoncer. Hey, c'est de l'argent.
1: C'est du gros cash.
0: On travaille, là. Moi, j'ai payé ma facture d'hydro, là. Puis ma facture d'hydro, je la paye aux deux mois. C'était le même montant que si j'avais reçu la facture cet hiver. Puis là, j'ai dit, là, les gars, je sais pas ce qui se passe, là, mais on va se calmer ces factures d'hydro parce que ça, c'est moi qui les paye, c'est les factures d'hydro. Puis au mois de mai, on a parti à la piscine. Je sais c'est quoi la cause. On l'a parti, puis il faisait froid au mois de mai. Fait qu'on a parti le chauffe-eau.
1: Pour pouvoir te baigner
0: puis,
1: plus tôt.
0: Puis partir la patente, puis tranquillement. Pas nécessairement se baigner, mais tu pars à la piscine, puis okay. Tu veux que tranquillement ça soit prêt.
1: Ben ouais.
0: Puis finalement, j'ai payé pour. T'sais? Mais au bout de ça, là, je l'ai payé ma facture. Là. Je l'ai payé, mais ça coûte cher. Là. Moi aussi, j'aurais aimé ça, dire je paye pas. Je paye pas, là, ça ne m'adonne pas. J'ai exagéré ma consommation. Fait que là, ça me tente pas. Je la paye pas. Ben non, c'est pas de même. On a pas le choix, là. Premièrement, on est obligé d'être accordé par Hydro. Fait que, bon, j'ai consommé, je dois quelque chose, je le paye. OK? Même si ça me tente pas. La vie, c'est pas, là, ce mois-ci, ça, paierait pas ça. Mais non.
1: Ben, c'est pas même ça marche.
0: C'est des obligations. Ben là, oui, c'est des responsabilités. Puis,
1: sinon, ils vont te saisir.
0: Ben, c'est ça. Hein? Ding-dong, merci, bonsoir. Alors, Hydro-Québec va devoir renoncer à plus de 250 millions de dollars de factures d'électricité impayées par les membres de la communauté autochtone. On voulait se réconcilier avec...
1: Attends, 250 millions. C'est du cash, là. C'est c'est un quart de milliard.
0: Et là, on dit qu'on voulait se réconcilier avec les Premières Nations, les Inuits, mais on tenait aussi à assurer l'équité avec les autres clients. Ben, c'est bien mal parti, les chums. On parle pas d'équité du tout, là. Là, à un moment donné, en 2026, on va-tu finir par régler ça, là? On n'est pas réconciliés? Moi, il y a une journée de férié de plus d'ajouter, là. Ça a été fait par Justin Trudeau, là. C'est la journée de la réconciliation.
1: Et de la vérité.
0: Et de la vérité, qui n'était pas une vérité.
1: Pour les pensionnats?
0: Oui.
1: Ben, les pensionnats ont existé, là, meurtres, puis le génocide d'enfants.
0: Non, on a fait
1: à croire
0: qu'on a découvert des milliers.
1: Oui, non, c'est ça, non.
0: Non, il y a eu de l'abus. Non, le fond de vérité ne me dérange pas. Mais il y a eu des mentries au travail. Là, il y a tout le temps un fond de vérité quelque part. Ben, t'as pas besoin de me rajouter des mentries. Après ça, on croit plus à rien.
1: Non, puis bien souvent, c'est plate à dire, puis c'est malheureux, là, mais c'était pour avoir des chèques au bout de la ligne.
0: Eh oui! Bon. Je reviens, OK? Parce que oui, il y en a eu de l'abus, là, puis... attends un peu. Il y a une certaine époque, OK, où, oui, il y a eu de l'abus. Oui, admettons, il y a eu l'histoire de pensionnat. Tu sais, quand on lit, je pense que c'est... Coucoum, de mémoire, le livre de Michel Jean, qui est très bon en passant. C'est une lecture obligatoire, je vais leur dire, je trouve ça important. C'est une lecture obligatoire au secondaire, dit-on, OK? Et je trouve que c'est bonne trop jeune. Je trouve que moi, je l'ai lu l'année passée, du haut de mes 40 ans, puis j'ai trouvé ça intéressant à 40 ans. À 16 ans, je m'en serais sacré comme l'an 40, j'ai trouvé que c'était une lecture pénible. Je trouve que ça prend une certaine... Il y a peu de jeunes, il y en a peut-être, ça va les intéresser, mais moi, je me suis remis dans mes culottes de 16 ans. Là. J'aurais eu l'impression, tu sais, c'est comme Agaguc et ces affaires-là. Là. C'est que tu lis, mais tu ne le lis pas.
1: Ouais, mais dans un cours d'histoire, je trouve ça quand même sensé de faire les sous aux kids. C'est un gros pan de notre histoire canadienne et québécoise.
0: Oui, mais je ne sais pas si c'est aussi percutant que ça l'est, que quand je l'ai lu avec la maturité que j'ai.
1: Parce qu'à 16 ans, tu n'as pas la capacité de comprendre à quel point c'était grave. C'est un peu ça que tu dis.
0: Puis c'est une lecture obligatoire. Les lectures obligatoires, c'est jamais bien gagnant, moi, te le dire.
1: Non, Le Petit Prince, on a fait le tour.
0: Non, mais une lecture obligatoire, c'est pas selon tes goûts à ce moment-là. Tu fais juste lire, pour répondre aux tests à la fin, aux questions, puis avoir réponse. Un coup que tu as répondu, tu as tout oublié.
1: Ah ouais.
0: Mais c'est quelque Kakoum, je pense, c'est ça?
1: De mémoire,
0: c'est Kakoum. C'est intéressant parce qu'on est dans le coin du Saguenay, puis c'est le fait qu'on est en train de développer un pan de... Je me souviens plus des endroits exacts. Un pan de là au détriment de d'Autochtones qui y sont installés. Tu sais, puis c'est très bon. Moi, j'ai adoré, puis je peux comprendre que tu dis, OK, à un moment donné, puis tu sais, il fallait que le développement se fasse. Mais à une période beaucoup plus vieux que ça, si on regarde dans les années 1800, j'en parle souvent, mais quelle lecture formidable. Les premiers Canadiens, c'est Jacques Houle.
1: Oui.
0: Donc, Jacques Houle qui, lui, avec des références à l'infini dans les bas de page, refait des pans. Et en fait, il les refait pas. Il raconte des pans de notre histoire. Puis là-dedans, évidemment, il y a les Premières Nations. Puis je sens qu'on a... des fois travesti la vérité. Tu sais, qu'on nous présente comme des gens sauvages qui ont volé, puis qu'on a été détestables, alors que les Premières Nations se déplaçaient, eux autres, d'une place à l'autre, puis souvent, parce qu'il y avait souvent tout mangé ce qu'il y avait à manger, puis passaient à une autre place. Tu sais, nous, on était sédentaires, on faisait attention. OK? Et souvent, by the way, dans le livre, ça l'est dit aussi. Il faudrait que je vous l'apporte à un moment donné puis que je vous parle de certains segments que j'ai surlignés. Là. Il y a des ententes aussi. C'est comme, hey, vous autres, vous êtes ici à la hauteur de Québec. Là. Nous autres, on s'installerait là. Ah, oui, pas de trouble. Hey, là, on s'entendait bien avec les Hurons Wendat, mais les Mohawks, c'était plus bouillant un peu. Mm-hmm. Hey, on va avoir une entente, OK, nous deux. Donc, les Blancs, les colons, puis les Wendat Hurons, puis on va protéger contre les Mohawks. Parce que les Mohawks arrivaient par en arrière, puis... tu sais, fait que ces histoires-là ont existé, là. Mais c'est comme si il n'y a rien de ça qui existait. Puis on est arrivé, puis on s'est mis les dents en pique, puis on mordait tout le monde jusqu'à ce que mort s'en suive, puis c'est de même qu'on s'est approprié nos terres.
1: Ben, au regard de l'histoire, aujourd'hui, on a l'impression qu'on a décimé des peuples autochtones, des Premières Nations. Ouais. Mais on a fait du commerce avec eux autres.
0: Oui, on était des sympathisants.
1: Oui, les terres non cédées, les territoires volés. Pour moi, aujourd'hui, c'est une façon d'obtenir des compensations financières du Dominion, de l'État. Là, parce que eux autres, c'est triste là, ce qui est arrivé à l'histoire, là, de les mettre sur des réserves puis de leur céder un territoire.
0: Oui.
1: On a confiné des gens dans un territoire parce qu'ils n'ont pas voulu s'accoutumer à notre mode de vie. Lac des Indiens, les pensionnats, c'était ça. On voulait enlever l'Indien, tuer l'Indien en dedans des Indiens pour qu'on les occidentalise d'une certaine façon. Ceux qui n'ont pas voulu puis ceux qui voulaient rester de même, on les a mis sur des réserves. Puis sur des réserves, t'as rien à faire, là. T'as rien à faire, tu peux pas travailler ou tu peux travailler au minimum. Tu vis de ta chasse, tu vis de ta pêche. Donc, il faut que le gouvernement subventionne à tous tes moindres besoins.
0: Oui. Puis, je veux dire, des histoires, il y en a plein, là, de... J'irai pas là. J'irai pas là, mais tu sais, Effectivement, est-ce qu'il y a eu des... Tu sais, mais rendu là, il y a quand même bien d'enfants qu'on va se dire, là. Ça a été ça, l'entente.
1: C'était ça.
0: Ça a été ça, l'entente. On enlève-tu les réserves? Moi, ça me dérange pas qu'on enlève les réserves. Pas sûr qu'on veut enlever les réserves, par exemple.
1: Ben, c'est parce que ces gens-là, ils s'accoutument pas à notre mode de vie. Puis c'est correct, là, ils vivent de façon ancestrale. C'est transmis de génération en génération, mais... Essaye là, de prendre quelqu'un des Premières Nations, un gris, puis de le faire, puis de faire vivre de la chasse sur le plateau Mont-Royal. Mmh. Il va trouver le temps long à manger des écureuils, là.
0: Ouais, mais c'est pas tout beau partout.
1: Ben non, c'est pas tout beau partout. Il y a des places dans le Nord, ils n'ont même pas l'eau potable.
0: Non, mais il y a des places aussi, c'est très violent.
1: Ben oui.
0: Parlez-en des polices qui sont déployées des fois, là.
1: Ben, les problèmes d'alcoolisme, c'est pas des préjugés, puis c'est pas des idées reçues, c'est la réalité.
0: C'est la réalité,
1: de dope.
0: Puis c'est qu'une culture, c'est enraciné. C'est triste, là, aussi, là.
1: Ah oui, c'est une grande tristesse.
0: Tu sais, les gens, des fois, t'envoient un prof, ça t'offre pas un an, là. Ça revient et...
1: Puis quelque chose qu'on parle pas beaucoup, aussi, c'est les taux de suicide sur les réseaux.
0: Oui.
1: C'est les plus élevés au Canada.
0: Oui, les femmes. Il y en a gros, des femmes aussi, des enfants qu'on espère qu'ils vont pouvoir sortir de la réserve pour avoir une meilleure vie. Il y en a aussi que c'est de même. C'est de famille en famille, puis c'est de même notre vie, puis elle va être de même, puis on voit pas d'autre chose avec des œillères, tu sais. Bref. C'est quand même un problème complexe où faut y aller avec beaucoup de nuances parce que je veux dire, c'est pas. Hey, on en connaît plein là, des Autochtones. Puis c'est pas vrai que. Et je ne veux pas, je trouve ça super important de le mentionner, là, mais je pense que vous êtes intelligent pour le comprendre. Que c'est pas parce que c'est un Autochtone que c'est quelqu'un de malpropre, puis de. Tu sais, qu'on y met, là, qu'on le caricature.
1: Mais non, mais loin de là.
0: Il y a du bon monde. Il y en a avec qui je travaille, exceptionnel, ça n'a pas rapport. Mais. Il y a des nouveaux difficultés. Et d'ailleurs, ils les reconnaissent aussi. On a des nouveaux difficultés à certains endroits où on fait semblant que ça n'existe pas. Ça m'énerve. Parce qu'il existe le problème. Je ne sais pas pourquoi on n'est pas capable de le regarder puis de se dire, nous avons un problème ici, il faudrait peut-être le régler. Mais on revire tout ça comme si c'était toujours nous le problème. Mais je ne sais pas, je pense pas que c'est une vie là, de boire 24 heures sur 24 puis que les enfants soient réveillés à 2 heures du matin.
1: Non.
0: Je pense pas que c'est une vie. OK? Puis ça n'est pas pour votre voisin. Ça n'est pas non plus une réserve.
1: Non. T'sais? Mais on peut pas les forcer à vivre comme nous. T'sais, si eux autres, ils veulent poursuivre l'héritage qui leur est transmis depuis toujours, qu'est-ce que tu veux qu'on fasse? Si on fait pas de réserve, ils vont vivre par eux-mêmes. Ça sera pas mieux, là. Parce qu'ils vont peut-être partout. Tu comprends ce que je veux dire?
0: Ouais,
1: fait qu'on est dans une espèce d'impossibilité, là, où si on enlève les réserves, on tue une culture, puis si on les laisse là, on encourage aussi la mort d'une culture.
0: Là, on dit que... j'espère que je le dis comme il faut, OK? Je m'excuse. Le Matimkouche, je pense comme ça, le lac John, bref, OK, à la frontière du Labrador, c'est une moyenne de 65 000 $ de factures en souffrance en 2024. Dans Beijing, OK, la moyenne est environ 39 000 dans le secteur... dans le secteur d'une réserve. Noutachquan, okay, c'est sa côte nord. C'est 35 000 $ à Hydro-Québec en 2024 en moyenne. Et là, les chefs de communauté, eux autres, se sont, de façon publique, se sont déclarés en faveur d'une électricité gratuite pour leurs membres, puisque l'électricité provient de l'exploitation de leur territoire traditionnel.
1: Non, mais attends un peu, là, les constructions de barrages, là, on en a fait travailler ces barrages, puis il y a eu des deals qui ont été signés, là. Les ententes de la baie James, tout ça a déjà été signé. Oui. C'est des sommes d'argent mirobolantes qui ont été données aux Premières Nations. Puis tu peux pas avoir le beurre, l'argent du beurre, puis la vache, puis la table.
0: Ben, en fait, tout ça a été donné déjà.
1: Ben, c'est ce que je te dis, exact.
0: Fait que on s'en sortira jamais, là. Tu sais, des compensations financières, il y en a eu plein. Il y en a encore, et c'est souvent à coût de millions. Mais à un moment donné, il va falloir que ça cesse. Puis à un moment donné, c'est plate, là, mais un citoyen, peu importe où tu viens, tu nais avec des responsabilités. C'est-à-dire d'avoir un toit sur la tête. Ton toit sur la tête, il faut quand même bien que tu payes le gars qui te fait ton toit, right?
1: Exact.
0: Tu sais, faut que tu aies un terrain, un toit sur la tête, ta nourriture, là.
1: Faut que tu la payes.
0: Tu la payes? OK. Si tu fais venir quelque chose, là, par Amazon, tu vas payer avec ta carte de crédit?
1: T'as pas le choix.
0: T'as pas le choix, là, sinon il n'y arrivera jamais. Bon. Ben, si tu as l'électricité, si tu l'utilises, faut que tu payes, de peu importe d'où tu viens.
1: C'est deux pas deux mesures, là. Hey, 65 000 $ là, à Matimekouche, Lac John, ça représente combien d'années? Je suis curieux. Parce qu'on n'a pas l'info, là, mais 65 000 piastres par personne, par résidence, là. Ils sont peut-être plusieurs à vivre dans résidence. Ça fait quoi, 15 ans qu'ils ne payent pas l'électricité depuis qu'ils ont construit leur maison? Il y a une fracture, elle s'est passée où? Puis Hydro-Québec tolère ça. Ils ne coupent pas le breaker. Ils ne ferment pas,
0: non.
1: Là.
0: Ben non, non,
1: mais
0: non.
1: Par contre, n'importe qui ici qui ne paye pas son bill, l'été, ils ne couperont pas en hiver. L'été, ils vont slicer ça, mon ami.
0: Exactement. Dans les autres propositions, là, parce qu'on a demandé à un ancien juge, là, les conseils de bande se chargeraient de percevoir auprès des consommateurs puis paieraient ensuite Hydro-Québec. Ben oui, oui.
1: Oh, oui, oui.
0: Yeah, right. Donc, mais tu vois... Juste dire, la chef de la communauté Cree de Waswanipi, au nord de Lebel-sur-Quévillon, qui dit, elle, qui s'appelle Irene, et qui va quitter son poste en Pologne, elle n'est pas d'accord avec l'idée d'effacer les dettes de tous les clients de la communauté.
1: Moi non plus.
0: OK? Je ne pense pas que des efforts significatifs aient été faits pour que les gens paient ces factures pour ensuite les laisser en suspens de cette manière. S'ils veulent refiler ça aux communautés, leur laisser le soin de percevoir l'argent, si elles le peuvent, pour ensuite s'en laver les mains, ne résoudront pas le problème. Selon elle, ça va marginaliser encore plus les peuples autochtones du reste de la population. Fait que tu sais, il y a un envie aussi de se dire, « Hey, on va quand même bien prendre nos responsabilités, là. Mm-hmm. » Tu sais, on peut pas effacer les factures.
1: Non, mais c'est parce que non seulement on peut pas, mais... On leur donne, eux autres, là, ils ont des chèques là, mensuels ou aux trois mois, tout dépendamment de la fréquence où ça rentre, à cause des accords avec les mines sur, entre guillemets, leur territoire, à cause des accords de la Baie James, des barrages, de tout le développement hydroélectrique qui est fait, ils sont payés. Ils ont des redevances de ça. Le lac, là, Métamacouche, là, lac John, c'est des millions par année là, que cette communauté-là reçoit, qui est redistribuée au sein des gens dans la communauté. Un coup qu'on te donne l'argent, là, paye-les tes billes. Tes redevances, tu l'as.
0: Bon, ben, donc
1: le
0: ça marche
1: cul assis
0: pas.
1: Sur ton quatre roues, paye tes billes.
0: Oui,
1: comprends?
0: Donc, ça marche pas.
1: Non. Puis moi, je sens... C'est plate à dire, là, mais j'ai... Puis j'entendais Nick Payne là-dessus, ailleurs. Puis je trouvais qu'il y avait... Ça faisait du sens ce qu'il disait, là. Il disait, il y a un certain mépris qui se dégage des Premières Nations envers l'homme blanc conquérant. Puis peut-être que ça explique justement pourquoi ils nous prennent de haut puis ils n'en ont rien à foutre de payer leur bill. Parce qu'ils savent qu'anyway, on va rien faire.
0: Ben
1: parce qu'on est mou.
0: Ben parce qu'on a peur de mal paraître.
1: Exact.
0: Et ça définit ce que nous sommes. Je le dis souvent, je l'ai dit ce printemps quand j'essayais de voir c'est quoi notre définition, comment on se définit le Québec. J'avais dit? Que entre autres, on est rendu des gens qui ont peur. Ouais. On a peur. On a peur de Trump. On a peur des États-Unis. On a peur des voisins. On a peur de dire ce qu'on pense. On a peur. Puis ben c'est ça. On a peur de mal paraître.
1: Puis t'avais utilisé le terme aussi « suicidal empathy ».
0: Ouais. C'est parce que là, j'ai l'impression que c'est une conversation qui revient, et ça depuis toujours, là, aux 10 ans. OK? Aux 10 ans, on parle de réconciliation. Mais c'est quand que ça arrive, là, la réconciliation?
1: Tant qu'il y a de l'argent dans les coffres de l'État, on ne sera jamais réconciliés.
0: Ah, mais il n'y en a pas. Je t'annonce qu'il n'y
1: en
0: a pas.
1: Ah, pour eux autres, il y en a.
0: Je t'annonce que pour le 250 millions de factures impayées, là, on aurait besoin.
1: Oui.
0: Oh. Fréchette, elle le dépenserait rapidement. On ne peut pas y faire confiance. Mais bon. OK, dossier clos. Hey, on fonce à la pause. Juste avant, juste vous dire, aujourd'hui, on a... Hey, puis je vois l'heure, là. Je ne veux pas faire attendre notre prochain invité. Entre autres, Jacinthe Eve Harel vient en studio au courant de l'émission. Mel Trudel, hein, coup de cœur des auditeurs. Ben Mel Trudel, elle s'en vient. Max Truman, on va parler de sport. Enfin, je vais pouvoir vous reparler de hockey. Max aura ta chronique et au retour... Christian Saint-Germain, OK, n'a pas la langue dans sa poche. Ça va être écœurant, ce moment-là. Professeur de philosophie à la retraite et essayiste. Ça va-tu bien, notre liberté d'expression? Au retour à Radio X.
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6: Salut, c'est Joe Nick pour les sports en ce mercredi 29 juillet. Le baseball majeur, les Blue Jays, vraiment, vraiment pas facile, ont encore eu une soirée vraiment difficile. Tout d'abord, Vladimir Guerrero Jr. a dû quitter le match après une blessure qui semble être aux ischio-jambiers. Et sur le monticule, Shane Bieber a connu un début de match épouvantable. Il a alloué 6 buts sur balle en 2 tiers de manche. On dit que c'est un record d'organisation pas facile à Toronto. Défaite des Blue Jays 8-6 contre le Nationals de Washington. Le président de la Formule 1, Stefano Domenicali a déclaré que le championnat du monde actuel pourrait se terminer en Europe si jamais la guerre au Moyen-Orient pouvait perturber les courses prévues au Qatar et à Abu Dhabi en fin de saison. Décision sera prise avant la mi-septembre. Il a quand même déclaré que pour l'instant, les courses au Qatar et à Abu Dhabi sont maintenues. La prochaine épreuve sera le Grand Prix des Pays-Bas le 23 août prochain. Finalement, fin de semaine, c'est l'Omnium Banque Nationale qui débute samedi à Montréal au Stade IGA. Félix Auger, Aliassime aura tous les projecteurs sur lui parce que, en l'absence, entre autres, de Jannik Sinner, numéro 1 mondial, et de Novak Djokovic, entre autres, la pression sera forte parce qu'il va se présenter comme deuxième favori, sa meilleure position à vie dans un tournoi Master 1000. Alexander Zverev le devance comme numéro 1. Let's go, Félix!
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3: C'est drôle parce que on s'en parlait durant la pause. J'ai vu une dépêche là, sans nécessairement avoir le besoin d'ouvrir l'article. C'est que la semaine passée, la Maison-Blanche, Donald Trump, a pris une toune de Katy Perry. Je pense que c'est Fireworks de mémoire pour une vidéo quelconque. Puis ça a mis Katy Perry en beau furie. OK, a fait une sortie pour dire ça n'a pas de bon sens, j'ai jamais donné les droits. Puis non, non, non. Puis tu sais, Katy, elle sort avec Justin Trudeau. Là.
4: Le gouverneur.
3: Fait que, ouais. Effectivement.

0: Oublie cet épisode.
1: On l'oublie vite.
0: Notre précieux gouverneur. Puis là, la nouvelle dépêche, la nouvelle manchette, c'est pour dire que la Maison-Blanche récidive avec une autre toune de Katy Perry.
1: Ils font pas exprès.
0: C'est une autre vidéo, mais ça me fait rire. Cela étant dit, on a parlé tantôt dans l'intro de Donald. Veux-tu bien me dire ce qu'on a? Je sais pas si c'est typiquement québécois, là, mais on a bien l'impression que on est possiblement déjà annexé sans le savoir parce qu'on parle tellement de Donald Trump que y en a qui pensent même que c'est notre président. Qu'est-ce qu'on a à être aussi obsédé après Donald Trump? Pour essayer de trouver une réponse à cette question, Christian Saint-Germain est avec nous, qui est professeur de philosophie et d'éthique à la retraite et essayiste. Monsieur Saint-Germain, comment ça va?
2: Bonjour, ça va très bien, merci.
0: Alors, est-ce que vous avez réponse à cette question un peu philosophique? Qu'est-ce qu'on a à être obsédé sur Donald Trump?
2: Ben, je pense que c'est un phénomène médiatique exceptionnel. C'est quelqu'un qui contrôle l'image, la parole. C'est une machine absolument merveilleuse à voir se déplier quand on considère nos politiciens ennuyeux. Là, si vous voyez le sourire de Monsieur Milliard ou Christine Fréchette, vous comprenez que un monsieur de 80 ans comme Trump, que cette énergie-là, que cette force physique-là, qui est dans le matin, qui règle des problèmes en Iran, le soir, qui est dans des combats de UFC, qui va assister à des combats de UFC, qui est en habit toute la journée. Moi, je disais toujours à mes étudiants, imaginez un homme en habit de 80 ans, qu'est-ce que la force physique et mentale de ce personnage-là. On ose même le filmer en train de sommeiller, je comprends. Moi, j'ai pas 80 ans, puis je sommeille des fois quand je me tape des réunions ou des... Il y a une sorte d'envie, il y a une sorte de jalousie. Il faut dire que nous autres, on a choisi Carney aussi. Là, c'est pas mal gris. Ça, c'est pas ça rien, là.
0: Ben, effectivement, c'est très ennuyant, mais... On est-tu prêt à être annexé? Coudon, rendu là, je veux dire, à force d'en parler, on sait plus ce qui se passe aux États-Unis avec des fois on est plus dans le fait divers que dans des analyses profondes là, ou des explications profondes. Là. Mais je me dis, coudon, on est aussi bien de se faire annexer, puis on va pouvoir en parler encore plus, puis à partir comme c'est là, des fois c'est toujours notre une.
2: Mais cette hypothèse-là n'est pas sur la table, Patricia. Là. L'hypothèse de l'annexion, elle est en l'air, mais elle n'est pas sur la table au sens où
0: nos
2: nations, à la veille d'une élection éventuelle de PSPP, je vois pas beaucoup de péquistes qui veulent aller parler aux États-Unis. Là, je vois plutôt des péquistes carnéens. C'est ça qui me fait peur. Il y a personne qui traverse pour aller parler à Donald Trump. Il y a personne qui dit on devrait aller lui parler parce qu'en fait ce qu'on a le plus à craindre, c'est pas les États-Unis, c'est le Canada anglais, dans une perspective nationaliste. C'est ce que j'ai essayé de dire dans une entrevue que vous allez peut-être renvoyer vos auditeurs à une entrevue que j'ai faite avec Rémi Villemur ou avec Jerry Allen, là aussi, une longue entrevue. J'ai essayé de développer cette idée-là, qui n'est pas une idée populaire. On est pas mal tout seul avec ma solitude avec ce genre d'idée-là. Là. Mais je pense que l'intérêt du nationaliste, c'est de se rapprocher le plus vite possible des États-Unis, parce que le Canada lui-même a peu de chances de survie à long terme. Là,
0: vous êtes très à contre-courant, là, parce que tout ce qu'on entend, tout ce qu'on veut entendre aussi, c'est que on doit se battre. Puis c'est comme un combat de UFC. Là. On l'a dit tantôt, là, c'est un combat de UFC, puis c'est Canada contre États-Unis, puis on veut que le Canada gagne, coûte que coûte. Puis à la limite, là on est au Québec, puis tout ce qui se passe de mal... Pas compliqué. Je l'ai entendu encore cette semaine,
2: Monsieur
0: Saint-Germain. C'est encore à cause de Donald Trump. On n'a aucune responsabilité. C'est capoté.
2: Je sais, mais ça, c'est parce qu'on est dans une chimiothérapie médiatique. Là, ça n'arrête pas. C'est-à-dire que les médias traditionnels ont beaucoup besoin de Donald Trump. Il l'a dit dans son discours devant la presse. Il a dit, dans le fond, quand je serai plus là, vous allez retomber dans les vieilles platitudes de la TV subventionnée. Alors, Donald Trump est un feu roulant. Le cirque est en ville. C'est-à-dire, et donc, il se passe quelque chose. Est-ce que l'annexion du Québec ou l'intégration économique plus profonde du Québec aux États-Unis est une chose souhaitable? Moi, dans mes entrevues, j'ai essayé de plaider ça du mieux que j'ai pu, parce que dans le fond, c'est notre seule issue. C'est notre seule issue. C'est pas de disparaître tranquillement au milieu du Canada comme des Acadiens. Là.
0: Bon, c'est quand même gros. Je vous arrête parce que là, c'est quand même un gros moment. Tu sais, puis je veux pas qu'on passe à côté là. Le vous dites, là, si je comprends bien, là, qu'on devrait présentement, OK, pour travailler pour s'annexer économiquement, pas tant, j'imagine, garder notre identité, mais s'annexer d'une certaine façon aux États-Unis pour survivre.
2: Bien, c'est-à-dire que pour essayer de gagner une sorte de dynamisme, pour essayer de faire entrer un peu d'air frais dans le modèle québécois, il me semble que la meilleure des choses, c'est de regarder du côté des États-Unis. C'est pas idéaliser les États-Unis que dire ça. Il y a toutes sortes de problèmes aux États-Unis. Tout le monde comprend ça, là. Mais c'est-à-dire que c'est pas la survie coûte que coûte du modèle québécois avec son syndicalisme, avec ses listes d'attente, ses routes en démanche, son analphabétisme. Il me semble qu'on a besoin de quelque chose qui vient de l'extérieur, qui nous stimulerait, puis en plus au plan économique, il me semble qu'il faut passer par là. C'est un passage obligé. On peut pas se scanner, on peut pas se scanner longtemps que les États-Unis là, sans crever de faim. Notre grande chance, c'est d'avoir été à côté des États-Unis au plan géographique, il faut l'exploiter, cette chance-là, mais sans être prétentieux, sans essayer de négocier d'égal à égal ou des folies de même. Là, ça, il n'y a pas de... comment expliquer ça à des gens qui écoutent LCN toute la journée? C'est bien difficile, ou Radio-Canada. C'est bien difficile de leur dire, écoutez, votre meilleur intérêt, là, c'est pas de réélire... Mark Carney, qui est l'équivalent de, tu sais, je pense que en 1700, les Québécois auraient élu Lord Durham, c'est pas mêlant. C'est-à-dire que c'est un très mauvais choix. C'est un très mauvais choix. Je comprends qu'il est sympathique, qu'il a de l'air propre de sa personne, qu'il a l'air sérieux. Mais il comprend rien au Québec. On l'a vu dans un de ses discours célèbres, là, dans lequel
0: il comprend rien.
2: Il comprend absolument rien.
0: Il comprend rien, mais les gens l'aiment pareil.
2: Oui, ils l'aiment pareil. C'est un gérant de banque, c'est un gérant de caisse. Il a de l'air gentil, il a de l'air sérieux. Mais ça, c'est l'émotivité des populations qui écoutent modérément la politique, puis c'est un peu normal, ça. Parce que dans le fond, on n'a pas de leader charismatique encore pour s'affronter à lui. Le Poilievre, il a fait son possible, mais il n'est pas à la hauteur pour aller prendre la mise au jeu avec Carney, là.
0: Mais c'est ça que ça nous prend, nous, les Québécois, c'est typiquement Québécois, ça nous prend un charmant personnage
2: Ça nous prend quelqu'un de drôle, de méchant, d'en forme, de jeune, de dynamique, pas tristounet comme PSPP, pas peureux comme PSPP, quelqu'un qui aime beaucoup les États-Unis, qui aime les États-Unis. Il faut aimer les États-Unis. C'est une grande société, c'est une société de liberté, c'est une société de richesse, d'opulence, d'université, de savoir. Bon, il y a toutes sortes de problèmes, mais c'est toujours plus drôle que de finir à Flin Flon, au Manitoba ou dans des places perdues du Canada. C'est-à-dire, il y a plus d'horizons aux États-Unis qu'il y en a... qu'il y en a à mourir à semi-acadien au Québec, là. C'est ça, devenir un gros Nouveau-Brunswick, c'est ma grande pomme. Il me semble que si j'étais jeune, je me tournerais, j'essaierais d'avoir une carrière aux États-Unis. Là.
0: Les jeunes font ça actuellement. Là, on le voit dans plein de domaines. Je vais parler d'un domaine que je connais, entre autres, les jeunes hockeyeurs. Regarde pour le futur aux États-Unis. Là. C'était pas ça avant. Puis aujourd'hui, tout le monde va voir pour pouvoir rentrer d'un prep school ou se faire voir par une école américaine. Fait que, tu sais, dans différentes sphères, je parle de hockey, là, mais dans différentes sphères, ça arrive. Là. Et on a des cerveaux aussi. Là. Je parlais d'un sport, mais maintenant, il y a des cerveaux ici qu'on aurait pu garder au niveau de la médecine qui ont une surspécialité. Ils ne sont plus ici, là. On a perdu des gens extrêmement intelligents. Ils sont déjà rendus l'autre bord.
2: Oui, mais ça ne convainc pas l'homme ordinaire. Ça.
0: Non,
2: le citoyen ordinaire, lui, est convaincu que les États-Unis sont méchants, sont dangereux. Je sais pas. Mais moi, je pense quand même que les Québécois admirent Donald Trump secrètement. Tu peux pas dire ça en public. Tu peux pas porter une casquette rouge là, sans risquer d'avoir une tape derrière la tête au Québec. Là, mais j'ai quand même l'impression qu'il y a quelque chose de fascinant, qu'il y a quelque chose de qui est décomplexé chez Trump. C'est un vieux monsieur, il a 80 ans, il dit tout ce qui lui passe par la tête.
0: C'est incroyable ce que tu dis.
2: Mais il faut corriger la perception selon laquelle c'est un enfant. C'est un enfant irascible. C'est pas un enfant irascible. Il est spectaculaire, il a du panache, mais il a toute la machine de l'État américain profond avec des intellectuels probablement brillants, républicains, oui. Avec une équipe, avec des stratèges. Nous autres, on essaye tout le temps de ramener, si j'écoute Radio-Canada, les commentatrices, on dirait qu'ils parlent de leur ex. Mais là, quand ils critiquent Donald Trump, ils critiquent comme si c'était leur ex ou que comme si on avait à faire un enfant.
0: C'est sanguin, hein? C'est viscéral, on dirait, leur haine.
2: Mais c'est pas un enfant, c'est quelqu'un qui est à la tête d'une machine, oui. Qui est en pleine révolution, qui essaye de tasser une certaine façon de voir l'économie. Qu'on soit d'accord ou non, il faut accepter que c'est une révolution en marche. Puis une révolution en marche, ben ça bouscule tout l'ordre établi. Puis ça, mais avec en surplus une capacité de communiquer. T'sais, la force de Trump, c'est qu'il peut passer une heure, deux heures avec des journalistes à 80 ans, assis en habit, levé depuis 6 heures du matin. Oui, puis c'est complètement. Moi je le sais, je vieillis. Fait que moi je veux juste admirer ça. Je me dis quelle énergie, quelle force.
0: On ne relève jamais ce que vous dites en ce moment. C'est vrai, là. Factuellement, là, c'est pas là de le vénérer, là. Mais c'est vrai que le bonhomme est en forme. Il parle, c'est un fin communicateur. Des fois, il dit n'importe quoi, là, on l'admet, là. Mais il est quand même levé le matin, il boit pas, puis il va au gala UFC le soir. Puis les athlètes capotent, ils donnent des. Tu sais, ils serrent la main. Ça a l'air dur encore. Là. Il est comme du rock.
2: Non. Mais je pense qu'on va finir par se tanner de la rengaine puis du refrain de Radio-Canada et des médias traditionnels. Ça va finir par être trop, là, à un moment donné. Il me semble que les gens vont se tanner des homélies qu'ils entendent par les gens qui disent qu'ils sont dans la chair de ceci ou la chair de cela.
0: C'est
2: là,
0: qu'on n'a plus une scène. quand ton portefeuille est vide, là, à un moment donné, ça a aussi des conséquences, là.
2: Ouais, mais il faut dire qu'aussi on vit dans un écosystème assez fermé. Si tu travailles pour le gouvernement au Québec, t'es comme à l'abri du monde, t'es comme dans une sorte de bulle. Toi, il t'arrive rien. C'est pas comme si tu travailles dans une scierie en région où ils ferment la scierie là. Tu vis quand même dans un univers protégé. C'est ça qui distingue aussi la situation des Québécois. Ils peuvent beaucoup critiquer, mais ils se rendent pas compte à quel point on s'appauvrit, à quel point les investissements vont devenir rares au Canada, à quel point le gouvernement doit continuellement s'impliquer. Et donc, pour faire tourner l'économie, nous autres, on n'a aucun dynamisme. En plus, on a probablement un taux de taxation qui fait qu'on n'est pas du tout compétitif. De sorte que à long terme, là, on va sécher, littéralement. On va sécher. C'est l'impression que ça donne, mais je serais probablement trop vieux pour en souffrir à ce moment-là.
1: Mais c'est intéressant parce que c'est pas un discours qu'on entend souvent. J'ai entendu un discours similaire de Kevin O'Leary dernièrement lui proposait que le Canada laisse tomber toutes les barrières tarifaires qu'on a avec les États-Unis puis qu'on fasse une espèce de grand pays de l'Amérique où on pourrait avoir un passeport similaire à l'Union européenne avec une monnaie commune. Je pense que ce serait le dollar américain là ou l'améro, là, comme on l'a proposé au début des années 2000, espèce de monnaie hypothétique obscure. Probablement que ce serait l'US. Est-ce que c'est ce que vous voyez ou comment vous le voyez exactement, le Québec en Amérique?
2: Moi, je vois juste le fait que les États-Unis, c'est un empire. Les États-Unis, c'est un empire qui est en face de deux autres empires qui sont la Chine et la Russie.
1: Exact.
2: Puis dans son arrière-cour, il y a un grand pays avec beaucoup de ressources qui s'appelle le Canada. Le Canada parle la langue des États-Unis déjà. Il n'y a pas une grande intégration de mentalité à faire si grande que ça, ben, bien que les Canadiens se disent bien différents des États-Unis. Là, ils écoutent la même TV, ils aiment les mêmes artistes, ils aiment la même... Il n'y a pas de... idem pour le Québec à bien des égards. Et donc, je vois pas comment ils pourraient... je vois pas comment les États-Unis ne peuvent pas décider d'annexer le Canada d'une manière ou d'une autre. C'est-à-dire, ils peuvent nous laisser le castor, la feuille d'érable, là, mais il faut qu'ils se tournent vers le réservoir de ressources que constitue le Canada. Trump dit souvent qu'il n'y a pas besoin de nous autres, mais il y a besoin de nous autres pour un certain nombre de petites choses, notamment l'électricité. Mais je vois pas non plus, c'est ça que j'essaye souvent d'expliquer, c'est que je vois pas non plus pourquoi on n'est pas proactif. Je vois pas pourquoi les nationalistes québécois vont pas vers les États-Unis.
0: Mais PSPP, quand même, là, avait fait quelques sorties, là, puis les médias n'avaient pas aimé ça, là. Il a vanté, on va y donner, qui avait dit au moment, là, on se souvient, il faut reculer quand même, là, peut-être un an et demi, là, où à l'époque des tarifs, janvier 2025, si ma mémoire est bonne, il avait sorti pour dire, ben, il faudrait aller voir Donald, puis essayer d'échanger avec lui, puis c'était le seul qui avait osé écrire ça sur Twitter.
2: Oui, mais dans son équipe, c'est quoi le noyau pro-américain, annexionniste? Et où la cellule Louis-Joseph Papineau dans son équipe, qui connaît assez bien les États-Unis, qui sont des avocats de droit commercial, de droit corporatif, qui seraient capables d'aller... Bah, qu'est-ce qu'il attend pour prendre une photo avec Donald Trump?
0: Mais non, c'est mal vu. On est constamment dans le bien-paraître, c'est mal dit.
2: Je comprends tout à fait, Patricia, je suis d'accord avec toi, mais il me semble que ça prend un peu d'audace, puis il me semble que plutôt que d'attendre à distance de voir ce que Dominique Leblanc va nous négocier avec Mel Joy, là, voyons donc, voir si ce monde-là connaît quelque chose et on va... Prenez juste l'exemple du pont Gordie Howe. Il faut vraiment être provocant pour pas sauter sur l'occasion de la symbolique du pont pour essayer de se rapprocher des États-Unis. Or, le Canada a même pas invité les peu importe même s'ils sont fait entuber dans la négociation, ce qui est un peu dans l'ordre des choses, ils n'ont pas invité.
0: Elboza. Oui. Non, on est Elboza. C'est pour ça, M. Saint-Germain. Vous comprenez
2: pas? Mais on devrait appeler à l'eau suicide, alors au plan économique.
0: Mais les gens ne comprennent pas, c'est pas expliqué. En même temps, on en veut aux gens. Puis j'ai envie parce que c'est passionnant. Puis là, je vois le temps passe, Caroline, M. Saint-Germain. C'est clair qu'on va vous réinviter. Mais des fois, là, j'essaie de voir que nous sommes. Qu'est-ce qu'on est devenu? Okay? Qui sommes-nous? Notre identité? Puis là, j'ai de la plat, là, lâchez-moi à Poutine. Okay? C'est pas de ça que je parle. Je trouve qu'avant. Il me semble qu'on était conquérants, mais il me semble qu'on avait on n'avait pas peur de personne. Puis en tout cas, je ne sais pas si on s'est fait des accroire, là, mais.
2: Non, mais les enfants sont élevés en CPE, là. Ça change la fabrique du citoyen, ça, là. J'ai rien contre le CPE, là. Ma fille est allée dans un CPE, là. Ça m'a toujours fait peur. C'est-à-dire que quand l'État formate les citoyens, puis qu'il y a 10 000 consignes à suivre, puis que c'est un État ultra prudent, puis il y a peur à l'allergie ou aux peanuts ou
0: on a peur de tout.
2: Quand t'es formé là-dedans, que t'as pas beaucoup d'initiatives, là. Puis quand toute ton économie est toujours backée par Investissement Québec, puis le fonds de
0: l'eau. Oui, les subventions.
2: Que le gouvernement est toujours fourré partout dans ton économie. Qu'est-ce que tu veux faire? Tu prends pas d'initiatives, là.
0: T'attends d'être sauvé par ton gouvernement.
2: Oui, mais en plus, t'es toujours en dialogue avec lui. De l'insémination artificielle jusqu'à l'euthanasie, en passant par les CPE, les écoles gratuites. Même si ça marche pas, ces affaires-là, même si on n'est pas capable de faire une autocritique de ça, on est là-dedans. Fait qu'attendez-vous pas à ce que le monde soit des audacieux. Attendez-vous pas à ce que d'Iberville revienne, puis le cavalier de la salle arrive.
1: Le Québec, là, de la Révolution tranquille, le Québec en ébullition, qui construisait, qui mettait en œuvre des grands projets. projet, il existe aujourd'hui?
2: Il est mort depuis longtemps. Bon, il est mort. Bon. Il n'ouvre pas les stations de métro.
0: Il n'est pas capable de faire de pont.
2: En fait, c'est la grande... C'est pas une question de fialage. Je pense que c'est une question de... Il faut regarder... Parce que je pense qu'on est arrêté à une certaine image de ce qu'on était en 76, avec la victoire. On regarde ce portrait-là sur le mur, là, puis on se dit, hey, on est encore le même. Non, on n'est plus de même pas en tout. Ça a beaucoup changé, d'où l'idée de la bouée qui nous est offerte, on doit la prendre, parce que on va pas... C'est des idées que je vais essayer de développer. J'envoie aux auditeurs à mes petites entrevues avec Villemur sur Cube, puis avec Jerry Allen, qui ont toujours été drôles. Parce que étonnamment, je regarde les commentaires, puis ils sont pas si négatifs que ça, les commentaires.
0: Mais quand vous aimez, vous, à l'école? Parce que vous êtes... Non, mais vous étiez un prof, là. Est-ce que la direction vous appréciait?
2: La direction, je suis pas sûr. Mes collègues à l'université, là, c'est bien rare qu'il y a une société d'admiration mutuelle. Il n'y a personne qui... Tout le monde... on est tous des prix Nobel inconnus, là, à l'université. Okay. Alors,
0: C'est chacun pour soi.
2: Les étudiants m'évaluaient bien.
0: Parce que j'adore, mais c'est pas beaucoup. Là, vous êtes à la retraite. Fait que je ne sais pas si vous vous permettez de dire tout ce que vous pensez plus que si vous étiez toujours à l'université.
2: C'est ça. Oui, mais j'ai écrit des livres punchés, là, des essais qui étaient détestables. Comme moi, une des convictions que j'ai toujours soutenues, c'est que le Parti québécois avait quelque chose de frauduleux, qu'elle n'allait jamais faire l'indépendance, que c'était un symptôme plus qu'un projet. Alors, ce genre d'affirmation-là attire pas beaucoup un gros fan club quand les Québécois sont convaincus que...
1: Surtout pas à l'UQAM, hein?
2: Que René Lévesque est un saint, que Jacques Parizeau est un génie, puis que Lucien Bouchard est un... quand tu commences à enlever un peu de peinture sur les crucifix, là, puis sur les appels, t'es jamais trop apprécié, mais quand je regarde la réception dans les médias alternatifs, c'est pas mauvais.
0: Mais j'ai envie de terminer quand même, là, ça va être mon côté positif ou essayer de l'être. Tu sais, parce que là, si on fait résumer, ça va pas bien, puis ça va continuer de mal aller, OK? Mais y a-tu quelque chose de bien qu'on fait, les Québécois, ou si on se dit, il n'y a pas tant d'espoir, mais ça, par contre, si on mise là-dessus, il y a quelque chose à faire. Y a-tu quoi de positif là, qui peut sortir de nous autres?
2: C'est-à-dire que, il y a quelque chose de positif. Bon, c'est pas, je ne dirais pas du côté de la chanson. Là. Moi, je ne suis pas un fan de Pierre Lapointe ou de...
0: mettons autre chose, là.
2: Je pense que on est des très grands, paradoxalement, on est des sublimes castors pour faire des barrages, puis on a une sorte de génie d'électricité qui est tout à notre honneur. On a une capacité historique d'avoir survécu malgré tout. Est-ce qu'on pourra le faire dans les prochaines années? Là, je suis moins certain. On a de grandes capacités, sauf que il faut essayer de vivre en 2026 puis arrêter de vivre en 76.
0: Tellement raison. Ça, c'est la phrase du jour. Puis je vous arrête, M. Saint-Germain, parce qu'on a déjà défoncé notre temps. Mais ça a été savoureux et rafraîchissant aussi. Merci beaucoup.
2: Plaisir. Christian, merci à vous.
0: Bye-bye. Bye. Et à la prochaine. C'est sûr que c'est un prochain rendez-vous, M. Saint-Germain. Professeur de philosophie et d'éthique à la retraite et essayiste. Vous pouvez aller l'écouter. D'ailleurs, il est parti au podcast de Jean Alain avec Rémi Villemur, entre autres. Vous pouvez trouver le tout sur les internets. Une personnalité de feu.
1: Hey, ça faisait longtemps que j'avais pas entendu un bon analyste comme ça.
0: Ouais, mais qui n'a pas peur de dire ce qu'il pense avec des mots qui sont francs.
1: Exact. Et... très bien vulgarisé.
0: Target. En passant, on a tellement reçu de textos, les gens en demandent plus. Donc, Christian Saint-Germain, belle trouvaille. Puis merci beaucoup, Rémi Villemur, Gérard-Alain. C'est comme ça que j'ai trouvé M. Saint-Germain en regardant vos clips. Fait que bravo les boys. Et bien contente de vous l'avoir présenté ici à Radio X. En revenant, elle vous sent pas la langue dans sa poche, Jacinthe Everell.
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0: On la voit sur les internets. Hey, je tiens à le mentionner. Je l'avais dit, d'ailleurs, durant les vacances. À un moment donné, je me mets à regarder mon Facebook puis je vois des vidéos bien montées, by the way, avec des sujets intéressants. Jacinthe Evarel est avec nous autres, chroniqueuse à la radio et à la télé. Re-bienvenue dans nos studios, Jacinthe.
1: Merci, c'est un plaisir d'être avec vous aujourd'hui.
2: Salut.
0: Dis-moi donc, là, les vidéos, là, t'as commencé à faire ça de ton propre gré, ouais. Entre autres. C'est bon, là, je pensais pas te parler de ça, là, mais je viens d'avoir un flash. Un des vidéos que tu as faites, c'est de l'ouvrage, hein, en passant.
1: Oui.
0: On sous-estime. Hey, faire une vidéo puis la mettre en ligne, déjà là que c'est gossant, moi, ça me gosse, là, j'ai eu ça, là. Mais faire du montage puis aller chercher l'information puis l'intégrer à ton vidéo, ouais. C'est de l'ouvrage. Puis tu as fait ça à propos, il y avait une... Je sais pas si on appelle ça de la désinformation, mais c'était... En tout cas, on avait pris un angle à Radio-Canada. Je me souviens plus du sujet. Je sais pas si ça te dit quelque chose, ton vidéo. Puis que tu avais démontré, avec le montage que tu avais fait, que on n'avait pas totalement dit la vérité à Radio-Canada en exposant les propos de l'animateur ou du journaliste en question.
1: Ouais, ben c'est sur Mathieu Lacombe, le ministre de la Culture et des Communications. Qui avait déformé une publication que j'avais faite sur X en disant là que il m'avait un peu accusé là de me foutre est-ce que j'ai pas la publication en tête
0: ouais,
1: là, mais
0: oui.
1: Bref, j'avais fait la démonstration qu'il avait utilisé le sophisme de l'homme de paille.
0: Oui.
1: Donc je m'étais placée là à Québec devant le musée des Beaux-Arts du Québec et c'est vrai que les quelques vidéos que j'ai fait, je les ai léchées beaucoup, je les ai travaillées beaucoup. J'ai des enfants qui sont là-dedans dans le sens okay. où j'ai des enfants de
0: ça en de aussi il y avait de l'aide professionnelle.
1: Non mais de, de 14 pas tout à fait, voyons. Il y a de l'aide. J'ai eu de l'aide professionnelle comme critique. Ce qu'ils m'ont dit, c'est okay. que chaque seconde doit être captivante, maman.
0: Oui.
1: Fait que faut pas qu'il y ait
0: oui.
1: de temps mort. Go du visuel, du son, du visuel, du son.
0: Oui.
1: Faut que ça s'enchaîne. Faut pas qu'il y ait de niaisage. Tu sais, les vidéos qui commencent par bonjour, aujourd'hui, je vais vous parler de.
0: Non,
1: fais
0: fini.
1: Pas ça.
0: Ouais, que ça soit pas
1: dans le sujet en partant.
0: Exact.
1: Donc, je les ai travaillés pour qu'ils soient intéressants, mes
0: c'est
1: vidéos.
0: C'est toi qui les fais.
1: Oh, ouais, c'est moi qui les fais. Montage.
0: Ça veut dire
1: et
0: combien
1: ça.
0: De temps que tu peux passer?
1: C'est quelques jours à temps plein, jour et nuit, là, à pas dormir beaucoup, parce que, tu sais, souvent, quand t'as un bon sujet, pis tu veux être dans l'air du temps aussi, tu veux que ça soit, moi, je fais de la radio, donc je sais qu'il faut parler des choses actuelles, pas d'il y a deux semaines. Donc, c'est beaucoup d'heures, et de jour et de nuit pendant quelques jours, quand même, pour faire un produit quand même léché puis intéressant, qui fait
0: oui.
1: que tu restes accroché, même si ça dure une minute, deux minutes, trois minutes, et plus ta vidéo est longue, plus t'as des risques que les gens décrochent. Donc, c'est important de rendre ça bien vivant. Et puis, en même temps, il faut que ton information soit adéquate, soit
0: oui,
1: à propos.
0: C'est de la recherche.
1: Donc, c'est de la recherche.
0: Ouais, ouais. Oh, oui, ce qu'on dénonce chez les autres,
1: ouais.
0: on ne veut pas se leur faire mettre sur le nez
1: puis,
0: quand on fait quelque chose.
1: Puis, le grand défi aussi, c'est que si tu veux résumer en trois minutes un propos, ben c'est sûr que tu vas laisser de côté des informations.
0: Oui.
1: Et là, par la suite, j'ai vu des gens reprendre et dire « Ouais, mais elle a oublié de parler de telle affaire, elle a pas dit ci, elle a pas dit ça. » Ben non, c'est sûr, j'aurais pu en parler pendant 20
0: mais
1: minutes.
0: Non, c'est ça, exactement. Mais c'est bon, les vidéos, je vous invite à aller voir sur sa page Facebook, entre autres. Jacinthe, tu vas nous parler de Mark Carney. Écoute, moi, j'ai pas vu ça passer, je trouve ça bien intéressant. Où tu as découvert qu'il y a un nouveau CEO, donc une espèce, c'est quoi, on l'appelle la directrice du staff, c'est-tu comme ça qu'on pourrait le donner comme titre?
1: Oui, c'est un nouveau poste que Mark Carney a créé au sein de son cabinet.
0: Oui.
1: Un poste qu'on utilise habituellement dans le langage corporatif, donc dans l'entreprise privée, le poste de COO, qui est un poste de chef exécutif de l'agenda du premier ministre, rien de
0: haut placé, là.
1: Ouais, très haut placé.
0: Bras droit.
1: Ouais. Ouais, bras droit,
0: oh,
1: certainement.
0: Oui.
1: Il y a un chef de cabinet toujours au sein du cabinet du premier ministre, mais il y a aussi ce poste-là qui a été créé. Et Maya Johnson, qu'elle s'appelle, elle est nominée à ce poste-là depuis environ deux semaines et personne n'en parle. J'ai trouvé qu'on n'en a pas parlé beaucoup.
0: Non,
1: dans les médias francophones, en tout cas, j'ai pas vu ça passer.
0: Là, dis-moi son nom, là.
1: Maya Johnson.
0: Maya
1: donc,
0: Johnson.
1: M-A-I-A. Johnson. Donc, Maya Johnson,
2: Mais juste pour être sûr de comprendre, là, avant qu'on tombe dans la description de la personne en question, il a créé ce poste-là alors que ça n'existait pas sous aucun gouvernement avant.
1: C'est ça.
2: OK. Pourquoi lui, il a besoin de ça présentement?
1: Je sais pas, je peux pas répondre à sa place, mais il crée ce nouveau poste-là. Maya Johnson, en fait, elle a été embauchée au cabinet du premier ministre Mark Carney en février dernier. Comme okay. stratège dans les négociations avec le gouvernement américain.
0: OK.
1: Donc, Jusque-là, bon, ça se comprend.
0: Ça se comprend
1: Maya
0: très
1: bien. Johnson, je l'ai peut-être pas précisé, mais c'est une Américaine.
0: Ah, OK. C'est important. C'est un bon point, pareil. Donc, on a engagé comme bras droit de Mark Carney. On s'est dit, ben on va aller chercher, pas là, du talent canadien, on va aller chercher les maudits Américains qu'on n'aime pas, qu'il ne faut pas traverser pour aller encourager, que tout le monde est Trumpiste puis ça n'a pas de bon sens d'aller aux États-Unis.
1: Ouais.
0: Ben, on a engagé comme bras droit une Américaine. En février, c'était pour les relations États-Unis-Canada. Et puis là, elle est devenue à la tête, si on veut, du cabinet.
1: Oui, exactement. En fait, pas à la tête du cabinet si on considère qu'il y a toujours un chef de cabinet au sein du cabinet, mais elle a eu une promotion, donc elle a conservé son titre de stratège de négociation avec le gouvernement américain, mais en plus de ça, on lui a ajouté une fonction, donc une promotion supplémentaire, qui est le poste de chef de l'agenda du premier ministre.
0: C'est incroyable.
2: Ça fait quoi ça, le chef de l'agenda?
1: Maya Johnson, c'est pas une Américaine banale non plus. Non seulement elle est Américaine, donc vous allez me dire, ben au moins elle connaît les rouages du gouvernement américain, elle connaît des démocrates, elle a un réseau de contrats, je me suis déjà trahie. Elle connaît des gouverneurs, des sénateurs, elle connaît la machine, mais elle a travaillé aussi dans les campagnes présidentielles démocrates. Donc, notamment dans le cabinet de Hillary Clinton en 2016.
0: Bon.
1: Donc,
0: okay, wow.
1: Donc, on est allé chercher et on a placé à la tête dans une fonction hautement stratégique au cabinet du premier ministre canadien, une Américaine qui est issue du mouvement démocrate et qui a travaillé avec les adversaires politiques du président américain actuel. Alors, c'est quand même un signal qu'on envoie à Washington. Et c'est un signal très puissant, très fort. Et ça m'épate qu'on n'en ait pas parlé
0: on
1: au Québec,
0: nargue.
1: Au Canada. Ben oui!
0: Non, non, mais
1: ben
0: c'est oui. On nargue
1: Allô,
0: les Américains.
1: Ben oui.
0: On vient de narguer en disant, ben voici, on prend une Américaine démocrate, là.
1: Ouais.
0: On va l'associer tout de suite, là.
1: Ouais.
0: Démocrate, et puis ça va être le bras droit de Mark Carney. Et il n'y a personne qui nous rapporte ça ici.
1: Non.
0: Pis c'est comme c'était normal.
1: Ouais.
0: C'est tout est beau.
1: Oui. Exactement.
2: Mais moi, ça me fascine, ça me sidère en même temps, là, parce que chef de l'agenda, il y a déjà des personnes là, dans le cabinet qui font ça, puis peut-être même plusieurs personnes qui font ça. Est-ce qu'on a justifié ventiler ses tâches? On n'a pas d'informations relativement à ce qu'elle va faire concrètement puis à son salaire?
1: J'ai fouillé beaucoup, beaucoup, beaucoup sur elle parce que moi, quand j'ai vu passer sa nomination, ça m'a vraiment frappée. J'ai dit, mais quel affront on vient de faire au président américain avec lequel on essaie de s'entendre et on dit que c'est pas facile de s'entendre. Le président américain sort toutes sortes de stratégies dont on a la lecture que c'est provocateur, mais on passe sous silence nos mouvements provocateurs, nos décisions provocatrices à l'égard de Washington. Ça, pour moi, c'est très provocateur. Mm. Tu nommes une stratège proche de Hillary Clinton dans le cabinet du premier ministre canadien et tu crées une fonction spécifique qui n'a jamais été vécue au Parlement canadien, au sein d'un premier ministre canadien et tu attribues ça à une personne clé dans l'entourage de Hillary Clinton, dans le mouvement démocrate aussi. Et quand on fouille sur Maya Johnson, c'est difficile de trouver de l'information. C'est vraiment une staff politique habituée des opérations. Donc, les opérations de déplacement d'un élu, les déplacements, l'agenda, qui vont rencontrer ces élus-là, où ils vont aller pour se déplacer. Donc, toute la logistique du transport, de l'organisation, le booking finalement qu'on fait, c'était sa spécialité avec Hillary Clinton. On dit qu'elle a travaillé aussi avec Bloomberg et qu'elle vient du réseau international climatique. Elle a des racines
2: Ça ne s'invente pas, cette histoire-là.
0: C'est incroyable. Aïe, aïe. C'est incroyable. Mais j'essayais de penser, là, si à la Maison-Blanche, on avait déjà annoncé la promotion d'un Canadien dans un poste important près de Donald Trump. Tu sais, comprenez-vous à quel point ça se peut pas ce qu'on est en train de vous raconter?
2: C'est dystopique, là.
0: Oui, exactement. On dirait qu'on est dans une réalité parallèle, mais tout le monde dort.
1: Ah oui. Puis son réseau là, documenté, là, ça traverse Hillary Clinton, Barack Obama, le Comité national démocrate, la mission américaine auprès de l'ONU, Bloomberg.
0: Mark Carney se positionne. Là,
1: absolument.
0: En donnant une promotion. Là.
1: Absolument. Et c'est un positionnement anti
0: ce qui se passe actuellement.
1: Républicain, en fait.
0: Oh, oui, complètement ce qui se passe présentement aux États-Unis. On est à contre-courant, puis on vous le dit, voici qui on a engagé.
1: Oui, exactement. Donc, ça enlève je trouve beaucoup de crédibilité quand il dit qu'il veut arriver à une entente avec les États-Unis. T'arrives pas à une entente en provoquant ton adversaire comme ça. Et c'est particulièrement troublant de voir que les médias accordent beaucoup d'importance à ce qui nous est fait au Canada pour nous provoquer. Mais nous, quand on en fait des petites passes comme ça, ça passe très, très sous silence. C'est vraiment particulier.
0: Et ça nous amène à venir aussi à un bilan des négociations entre le Canada et les États-Unis. Ça va comment, là, nos ententes?
1: Bien là, on envoie Dominique Leblanc retourner à la table des négociations.
0: Ah, bien, on est correct.
2: Ça va bien aller. Ça va se régler dans deux semaines.
0: Enfin!
1: Oui, mais... Christian Saint-Germain, qui a passé juste avant moi, parlait des négociations. Je l'ai trouvé super intéressant. On semble pas avoir de feuille de route claire ou de doctrine de négociation claire. Et on oublie qu'on a beaucoup de leviers au Canada qui pourraient faire bouger Washington. Et j'analyse beaucoup ça comme si on était très réactif face à Washington. Donc, Washington nous pique à vif de temps en temps. Alors que nous, on le pique, mais on fait ça par en arrière ou par en dessous de la table. Un peu comme, je m'adresserais peut-être aux parents, là, vous savez, quand les parents qui ont deux ou trois enfants là, dans la fratrie ou quand vos frères, vos sœurs, quand vous étiez plus jeunes, il y a tout le temps un tannant bien identifié qui se cache pas d'être tannant. Puis il y a tout le temps un tannant plus sournois.
0: Oui.
1: Hein? Le tannant que
0: les
1: parents trouvent donc bien parfait. Dans les conflits, là, il est donc bien parfait, mais c'est un petit sournois. Il en fait des petits mauvais coups, sauf qu'il fait discrètement, hypocritement. Moi, je dirais que le Canada, c'est ça qu'on fait. Là.
0: Mais je vais te le ramener d'un point de vue de collègue. Non, mais c'est vrai, ça n'est un pas trop stable.
1: Ouais.
0: C'est ça. Des fois, dans un environnement de travail, là, ça n'arrive pas dans tous les environnements de travail, mais il y en a un qui parle plus fort que les autres. Ouais. Mais on pense que c'est lui qui mène large, mais c'est l'autre à côté qui va chercher la confiance. Ah, ça, c'est enrageant. Elle est Chris. Il va chercher la confiance du patron, mais on le sait très bien qu'il n'est pas une bonne personne.
1: Ouais.
0: Mmh. En dessous, là, quand tu enlèves la couverte, là, tu tires sa couverte, là, c'est juste du lait. Ben c'est ça, je trouve, présentement, quand on agit comme ça. On est dans le bien paraître, ça paraît bien. On dit qu'on est la pauvre victime, que c'est encore l'autre qui me fait du mal, comme si nous, on n'avait jamais rien à se reprocher.
1: Ouais.
0: Et personne ne cherche à savoir si on fait quelque chose de travers.
1: Oui, exactement.
0: On incarne la perfection en ce moment.
1: Ouais.
0: Il y a personne qui remet en question, est-ce que le Canada pourrait faire mieux dans tel, je sais pas, moi, dans le lait, peu importe.
1: Ben, j'en ai dans des propositions, moi.
0: Vas-y donc.
1: Ben, qu'on n'en entend jamais parler. Dans une négociation, là, faut penser qu'est-ce que mon adversaire ou qu'est-ce que l'autre partie prenante, là, qu'est-ce qui est important pour lui? C'est quoi qui est important pour lui? Et travailler là-dessus.
0: Ben oui.
1: Qu'est-ce qui est important pour les États-Unis en ce moment? La sécurité économique contre la Chine, là. C'est le point. C'est le point le plus important. Le Canada pourrait très bien dire, Washington, on va s'asseoir, là. Mettons de côté pour le moment la gestion de l'offre. Mettons de côté les tarifs, le ci, les ça, là. Assoyons-nous et regardons une stratégie économique forte nord-américaine pour bloquer les efforts de la Chine à pénétrer notre marché américain, par exemple.
2: Une alliance.
1: Nord-américaine. Une alliance, mais exactement.
0: Kevin O'Leary a fait une sortie. Il dit que peu importe, là, on n'aura pas le choix et ça va être avec nous ou contre nous, mais ça va se faire de façon naturelle. Dans une vingtaine d'années, là, il dit qu'il sera peut-être même pas là pour le vivre, là, considérant son âge. Il est dans les 70 que je pense quand même déjà, Kevin O'Leary, puis il dit veut pas, il y aura une alliance qui va arriver entre... Le Canada va rester le Canada, les États-Unis vont rester les États-Unis, mais si on veut survivre et rester, les États-Unis veulent rester la puissance qu'ils sont actuellement, on n'aura pas le choix. Et nous, le Canada, tu sais, si on ne veut pas se faire détruire par la Chine, on n'aura pas le choix de faire une alliance économique. Sinon, la Chine va devenir la puissance numéro un. Puis c'est eux autres qui vont vous dire quand vous allez pouvoir vous nourrir.
1: Oui, construire une forteresse économique nord-américaine face à la Chine, ce serait une proposition qui nous placerait vraiment en posture de force face à Washington, où là, ils diraient, OK, là, on parle avec du monde sérieux. Là, on parle avec du monde qui comprenne c'est quoi un rapport de force, qui comprenne c'est quoi des négociations, et ils comprennent qu'ils peuvent très bien devenir nos alliés là-dedans. Ça pourrait permettre à Washington de devenir plus flexible face à d'autres enjeux.
2: Mais encore là, tu sais, le parallèle que tu faisais avec l'employé tantôt, il était bon, parce qu'on veut être aux tables de négociation, on veut amener de l'eau au moulin, sauf que de l'autre bord, on fait des deals avec les Chinois pour des véhicules électriques, on échange des biens de plus en plus, c'est des deals qui vont s'accentuer dans les prochaines années. Fait que cette création d'alliance-là, on dirait que c'est pas pantoute ça qu'on veut, là.
1: Ouais, ben,
2: y a on ce veut qu'on diviser dit. En ce moment.
1: En fait, il y a ce qu'on dit, puis il y a ce qu'on fait. Et ce qu'on dit, c'est qu'on veut, absolument renouveler la CEUM, mais ce qu'on fait va complètement contredit complètement cette volonté. Et on le voit dans nos relations personnelles. Hein. Il y a des gens autour de nous, des fois, qui disent « Ah oui, je veux ci, je veux ça, je suis comme ci, je suis comme ça. » Oui,
2: finalement,
1: mais je regarde tes actions, ça traduit pas tes sentiments ou tes paroles.
0: On est bon là-dedans.
1: Il y a l'énergie aussi comme fondement d'un contrat continental qu'on pourrait avoir. On pourrait très bien, là, tu sais, on parle beaucoup d'énergie avec les États-Unis, on parle du pétrole, on parle du gaz, mais on pourrait très bien aussi, on sait qu'on va manquer d'électricité même au Québec, puis qu'on a un potentiel hydroélectrique incroyable. Mm-hmm. Mais on n'a pas d'argent pour construire des barrages. Bon, puis il y a aussi l'aspect de négociation avec les Premières Nations qui est aussi tout un enjeu. Mais quand même, on pourrait s'asseoir avec Washington puis dire on développe davantage de puissance hydroélectrique qui est une puissance extraordinaire, qui est une puissance constante, qui n'est pas fluctuante. Une fois que nos barrages sont construits, on a de l'énergie en abondance et on a de l'énergie continue. C'est prévisible. On pourrait travailler des projets énergétiques avec les Américains. Et je suis certaine qu'on aurait une oreille très attentive à Washington. Et là, on commencerait à dire, OK, on peut regarder d'autres choses que juste la gestion de l'offre puis les tarifs. Mm-hmm. Parce que là, on s'enfarge dans 2-3 conditions. Mais alors qu'il y a une multitude de terrains de jeu pour lesquels on a des leviers ou des leviers de négociation.
0: Je te donne 100% raison. Le problème étant que c'est plus payant de pouvoir mettre les responsabilités puis notre médiocrité sur quelqu'un.
1: Ouais.
0: C'est payant pour le Québec.
2: Au niveau politique.
0: Ben oui.
2: Ah oui, définitivement.
0: C'est bien plus payant pour Christine Fréchette de dire « Hey, venez voter pour moi à la prochaine campagne électorale. Moi, je suis la personne qui va essayer de nous sauver contre Donald Trump parce que c'est toute sa faute si notre économie va mal.
1: Ouais. »
0: Puis Mark Carney, elle bosse.
1: Ouais.
0: Puis, Donald, encore, il nous tarife encore, le méchant Donald. Puis, c'est payant parce que les gens revotent pour lui.
1: Ouais.
0: Les intentions de vote sont là.
1: Ouais.
0: Fait qu'ils sont pas fous, là, en haut. J'ose croire là, que les solutions, là, il y en a.
1: Ouais.
0: C'est pas assez payant, ces solutions-là, pour les votes.
1: Ils sont plus complexes aussi. Et l'humain cherche toujours la facilité, c'est ça.
2: L'hydroélectrique au Québec, là, c'est touché. Par contre, le moratoire sur l'uranium, je comprends pas pourquoi on lève pas ça. Ils ont du nucléaire au state, on pourrait leur vendre. Depuis qu'on a fermé Gentilly 2, on empêche d'aller forcer des gisements. On a quelques-uns des plus gros gisements d'uranium au monde, au Québec.
1: Aussi,
2: on les exploite pas.
1: Absolument.
2: C'est un immense levier.
1: Ouais.
0: Non, mais on n'est plus ce qu'on était. Mais on se pense encore en 76. Ça, c'est fort comme
2: c'est la
0: quote.
1: Hey, mais je veux juste vous proposer une dernière affaire qu'on parle jamais, là. Ouvrir l'aviation commerciale sur une base réciproque. En ce moment, vous savez que les compagnies canadiennes ne peuvent pas faire de vol intérieur aux États-Unis. Donc, faire un Chicago-Washington, Air Canada peut pas aller faire ça. On peut partir du Canada, s'en aller aux États-Unis.
0: Même affaire ici.
1: Et c'est la même chose. Américaines. Les compagnies américaines ne peuvent pas faire des vols intérieurs. On pourrait dire, qu'est-ce que vous en pensez si on ouvrait ce marché-là? Mais réciproquement, il n'y a pas un perdant et un gagnant. Donc, Air Canada, Air Transat, WestJet, ils peuvent tous aller faire des vols intérieurs aux États-Unis. Même chose, les États-Unis peuvent venir faire des vols intérieurs.
0: 100% partant.
1: Pourquoi personne met ça sur la terre? La table.
0: pourquoi il n'y a pas la paix sur la terre?
2: Oui! L'UNICEF, il est allé où, notre argent?
0: Cette idée-là, effectivement, c'est pourquoi on n'ouvre pas le marché aérien?
2: Protectionniste.
0: Les vols... mais c'est parce que le vol intérieur, ici, nous coûte la peau des fesses.
1: Ça nous rendrait service. Nous, ça nous rendrait service aux citoyens, du moins. On aurait plus de compétitivité, des meilleurs prix, une meilleure flexibilité dans nos transports. Puis là, tu viens d'ouvrir toi-même un nouveau levier de négociation avec les États-Unis plutôt qu'à attendre d'être en réaction à ce qu'ils vont nous proposer, ce qu'ils vont nous amener. C'est nous qui amenons des choses sur la table. Ou est-ce qu'on peut être vraiment gagnant-gagnant?
0: Jacinthe Varel, on te suit sur tes réseaux sociaux, toujours aussi rafraîchissante. Merci beaucoup.
1: Merci.
2: Merci.
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0: Je courais dans le corridor.
1: Les pauses sont courtes.
0: Ah ouais. J'étais allée d'aller aux toilettes, de revenir, puis la trame jouait. Ben, coudonc, je t'en ongle, croise Gariepi.
1: Ouais, ouais.
0: Décide de rentrer, puis je dis, il n'y a pas le temps de parler. Il faut que je me pousse la porte du studio, puis là, j'ai même de quoi tu veux me parler. Mais!
2: Allô!
0: Hey, salut, comment tu vas?
2: Ça va bien!
0: Là, tu te sens-tu encore ta bicyclette électrique?
2: Oui, on est sorti hier, d'ailleurs, on est allé au Vieux-Port voir le gros bateau, le dernier qui restait, je pense que c'est celui du Chili, là.
0: OK. Mmh. Ah, j'aimerais ça te dire de quoi tu parles présentement, puis
1: moi non plus.
0: Mais
1: c'est bon, le Chili, par contre.
0: Ouais.
2: Ben, il y a les voiliers, là, qui sont accostés.
0: Oui, oui.
2: Bon,
0: oui.
2: Bref, en tout cas, hier soir, là, on a décidé de partir à go en vélo. Fallait voir les bateaux.
1: Okay. Hey, on n'a plus la go qu'on avait, hein, partir en vélo électrique.
2: Hey, mais on
0: c'est vrai
2: pas?
0: Qu'on a plus. Hey, c'est-tu pas sain, ça, comme go?
1: Hey, hein? On peut-tu boire comme dans le temps, fumer des cigarettes?
0: Oui, avec mon futur époux, puis on est parti ça à go. T'sais, c'est pas genre on a veillé, on est allé veiller au DAG. Après ça, je sais pas, moi, j'ai frenché 4 filles en ligne.
1: Zéro.
0: On a fait les 400 cours venus à la maison, c'était malade. Mais non, nous autres, notre go, si on a pris notre vélo électrique, moi pis Pee-wee, t'as vraiment un voilier.
1: Bras dessus, bras dessous.
2: Non, la destination n'était pas le voilier.
0: OK.
2: La destination, c'était un autre emplacement près du Vieux-Port,
0: okay.
2: Initialement.
1: Un club échangiste.
0: Ouais, c'est exactement ça que j'allais dire.
2: Mais voyons.
0: On vous connaît tellement.
1: Hein?
2: Oui. Mais non, il y a un petit endroit, là.
0: Oui. Oh, oui.
2: C'est là. Okay. On fait une petite virée, on est allé voir les voiliers.
0: Bon.
2: Une pierre deux coups.
0: Ah, c'est
2: on
0: n'a-tu
2: pas une belle ville?
0: Hey, ben oui, ça, assurément. Non, mais c'est vrai. Tout ce qui est le secteur du Vieux-Québec, là, on laisse côté le chiolage, là, puis pour s'y rendre. C'est vrai que des fois, s'y rendre et se stationner, mais là, vous autres, vous êtes à vélo électrique. Vous autres, vous êtes vraiment rendus des gens de ville, là.
2: Hey, on est écolo. Hey,
0: vous autres, bientôt, vous allez être les porte-paroles de Bruno Marchand.
1: Bientôt chez QFF.
2: Écoute, on habite le quartier 15 minutes.
0: Non, mais c'est vrai. Tout ce qui est le secteur du Vieux-Québec, là, on laisse côté le chiolage, là, puis pour s'y rendre. C'est vrai que des fois, s'y rendre et se stationner, mais là, vous autres, vous êtes à vélo électrique. Vous autres, vous êtes vraiment rendus des gens de ville, là.
2: Hey, on est écolo.
0: Hey, vous autres, bientôt, vous allez être les porte-paroles de Bruno Marchand.
1: Bientôt chez QFF.
2: Écoute, on habite le quartier 15 minutes.
0: Hey.
2: On n'a plus de place pour stationner, mais

0: pas stationnés nulle part autour de chez nous. Là, ouais. Mais là, ils sont en train d'en créer d'autres pour les nouveaux condos parce que les condos continuent de pousser, mais on a un seul stationnement par condo chez nous. Et là, le soir, c'est comme...
1: Vous en avez un? Il n'y avait pas intérieur?
0: Un stationnement intérieur.
1: OK.
0: Je sais même pas, parce qu'on connaît quelqu'un en commun là, qui habite, je sais même pas si elle a le droit d'avoir un stationnement. Là. Je sais pas si elle a été chanceuse.
1: Oui, elle est correcte.
0: OK,
1: oui,
2: c'est rendu de la chance.
0: Parce que ça veut dire qu'elle nous a skippé.
2: On va la retracer.
0: Non, mais c'est que quand le premier arrive, s'il y a de la place dans la rue ou dans le stationnement urbain, on le prend puis on laisse l'autre à l'autre.
1: Oui.
0: Parce que sinon, on est pris, pas de stationnement, puis on doit aller au centre d'achat. Il n'y a plus de stationnement dans le coin.
1: Pas de sens.
0: Et là, on partait en vacances, toute la famille avec ma sœur. Donc, on embarquait dans une minivan, toute la gang. Ouf. Et là, la minivan était devant la porte d'entrée pour le temps de rentrer les bagages. Et je l'ai sur vidéo. Un gars de la ville attendait. Je le regarde, ça va?
1: Ouais.
0: Il dit, oui, il dit, vous n'avez pas le droit d'être là. Je dis, monsieur, on fait qu'embarquer les bagages. On part dans 5 minutes.
1: Oui.
0: Non, mais vous n'avez pas le droit d'être...
2: Mais ça débarque à l'heure.
0: Hey. Peux-tu bien nous foutre la paix? À quel point t'as rien à faire, là? Sérieux, il est resté là tout le long. Non, je te jure, je l'ai en vidéo, il est parti quand on est parti.
1: Lui, il surveillait pour être sûr.
0: Il surveillait, ben oui, comme si on faisait semblant d'entrer des bagages pour se stationner là.
1: Hey, ça, par exemple, tu sais, exagérez pas, là.
0: Ça n'a pas d'allure.
1: Non, mais il n'y a pas de stationnement. On s'en va en vacances. À un moment donné, je m'en vais pas en vacances tout nu. Non, mais ça, il y a les flambettes.
0: J'ai stationné sur le boulevard Saint-Anne puis que je traîne mes bagages dans un petit chariot.
1: Quand on part en vacances, là, on part avec de l'équipement. Ben oui. On part pas flambette.
2: Puis tu le vois, là, que je charrie des valises dans la vanne. Ils sont pas là en train de faire les piquettes à côté du truck en attendant la messie.
0: La vanne, là,
1: ça, c'est désagréable.
2: Ça. Ouais, mais l'uniforme. L'uniforme, hein. Il y en a une coupe que ça les corrompt, le zèle.
1: Oui, c'est ça. Puis on dirait que. Non, mais le manque de jugement.
2: Ah oui, ça aussi, c'est un problème.
1: Ça, ça tire du jus. En passant, là, c'est comme si c'était les gens... Pas tout le monde. Je vais dire des gens. J'ai dit les gens, mais je vais me reprendre. Je vais dire... Il y a des gens qui... Oui, mais c'est ça qui est écrit sous mon... Tu sais, le détail de mon poste. Faut qu'il n'y ait pas personne qui a le droit de se parquer là. C'est écrit. C'est je l'ai appris quand j'ai eu ma formation.
2: Ouais,
1: mais ça vient aussi avec le jugement. C'est comme l'autoroute, ça gagne. Hein? Pas parce qu'il est écrit 100 km à l'heure que tu vas rouler 100. C'est roule! T'es sur l'autoroute! C'est la liberté, mon ami. Roule, puis...
0: Parce qu'il y a des gens qui ne me croient pas sur...
1: Mais c'est un manque de jugement. Et les manques de jugement, dans une journée, il y a tellement d'affaires qui nous tirent du jus, là. Il y a plein d'affaires qui nous tirent du jus.
2: Okay?
1: Puis c'est pas nécessairement la faute de tout le monde, mais fait en sorte que tu dis, ben ça... Là, je m'en vais en vacances, je passerai mon tour pour qu'il y ait quelqu'un qui me surveille.
0: Qui met de la pression à remplir ça vite.
1: Oui, c'est ça, à ne pas savoir si je vais avoir un ticket ou pas. Je le sais que je ne suis pas légale, mais Christy, je n'ai pour 5 minutes. Prends ton coco, réfléchis, puis d'après moi, va voir ailleurs. Il y en a plein qui sont illégales en ce moment.
0: Non, mais les chauffeurs Uber n'ont pas le choix non plus de stationner là,
2: ben
0: de prendre leur commande. Je veux dire, il faut y aller avec la logique. Là.
2: Puis le pire, avec un agent de même, tu peux rien faire là, parce que t'es jamais plus con qu'au con à qui tu parles. Fait qu'il faut que tu t'abaisses, puis t'essayes de le comprendre, puis de le conforter.
0: Je voulais pas lui manquer de respect.
2: Ben non, parce que là, il va te donner un ticket.
0: Mais c'est ça. Fait que j'ai quand même pris le temps.
1: La morale de cette histoire, n'habitez pas en ville.
0: C'est ça.
1: Déménagez loin des villes, des grands centres. C'est plus vivable. C'est plus vivable, les grands centres. Déménagez, mais là, devenez pas ce que vous dénoncez par la suite.
2: Autant que possible.
1: Parce que des fois, vous venez, là, les gens de la ville, là. Puis là, Mel, elle va débarquer avec sa trottinette. Puis elle va juger. Lui, il a quatre chars.
0: On a une trottinette et un vélo.
1: Dans sa cour, puis ça m'énerve, il les prend pas toutes.
2: Ouais, allez, ça me gosse. C'était mieux en 76. Ouais.
0: Mais c'est ça qui est top, c'est qu'on adore notre petit cocon. On a l'impression d'habiter sur un petit resort. Oui. C'est vraiment le fun, notre
1: mais
0: coin.
1: Mais les trucs 15 minutes...
2: Un resort à Destimoville.
1: C'est quoi ton truc 15 minutes?
0: C'est que tout est à 15 minutes à pied. Okay.
1: Mais ça, par contre, je trouve que l'idée de conception...
0: C'est une bonne idée.
1: Ben, ça veut dire que là, c'est un promoteur. C'est né d'une idée d'un promoteur, j'imagine. Puis, t'as-tu aussi le droit à des terrains de sport, ces trucs-là?
0: Il y a plusieurs commodités le fun, là. On est directement à côté du domaine Mézeray et tout, mais l'immeuble en soi, bon, sur le tout, on a des petits jardins.
1: Okay.
0: On a accès à des salles communautaires.
1: Tu fais pousser des concombres?
0: Ben, j'ai. Non, je fais pousser des trèfles.
1: Pour vrai, c'est une dingue dessus?
0: Ben non, ben oui et non. En fait, c'est que j'ai loué les bacs, mais finalement, j'ai rien fait pour ça. Mais
2: ah, fait qu'il y a du mauvais herbe.
1: Ah, OK, parce que là, tu loues des bacs.
0: On pouvait payer pour avoir des bacs. Mais cette année, j'ai pas renouvelé. Là,
2: comment ça coûte pour le fun d'avoir un

0: bac à jardin, c'est le
1: top
0: de...
1: je pense.
0: Par mois?
1: Pour l'été, là.
0: 15 piastres? Ouais, abordable.
1: Ben oui.
2: Ah, 15 piastres par mois?
1: Ben, c'est pour l'été, me semble.
2: Ouais. Ah, 15 piastres pour l'été. Ah, oui, c'est ça. Ben,
1: mais tu sais, c'est quand même cool, là. Mais moi je savais pas initialement, j'avais pas eu connaissance que c'était une ville, un quartier 15 minutes, là. C'est au fil du temps, je m'en suis rendu compte.
2: Mais tu es bizarre?
1: Oui. Ben, en fait, dès qu'on sort de notre petit resort, c'est sûr que c'est particulier.
0: Dans ce secteur-là. C'est très particulier.
1: Pour
0: là.
1: Ça, tu sais, on aime vraiment l'endroit. Mais dès qu'on en sort, c'est dangereux. Le soir, il y a des gens avec des problèmes de santé mentale qui sont pas très loin.
0: T'es allé faire des vox pop là-bas une couple de fois, puis du bon monde.
2: Ouais.
1: C'est particulier. T'sais, un soir, on a été interpellés par deux individus étranges. On est rentrés vite. Il y a une locataire aussi là, dans l'immeuble qui a été attaquée là, par derrière par un individu dont on ne sait même pas si finalement ils ont réussi à l'arrêter. Là.
0: Ah ouais.
1: Tentative de viol en pleine soirée.
0: Tentative de viol?
1: Oui, sur le trottoir. Il l'a écrasé face à terre, face tout éraflé. Elle avait son petit chien en plus. Là, puis,
0: Non,
1: ça s'est passé. Ça brasse. Là. Il y a eu une attaque au couteau aussi au coin de la rue.
0: C'est pas tant nice, les 15 minutes, finalement.
2: Finalement, je veux plus rien savoir de ça. Ce qu'on cherche aujourd'hui, c'est la sécurité. On l'a toujours ou à peu près ici.
0: C'est ça, t'es à 15 minutes d'une blessure, finalement.
1: Mais je veux pas qu'on généralise pour les quartiers 15 minutes. Ça, c'est dans ce secteur-là que c'est comme ça. Et j'ose espérer que ça va changer avec, justement, il y a vraiment beaucoup de nouveaux condos. Et ce sont des condos... C'est quand même moderne.
2: On est en train d'essayer de changer l'image de la place en mettant des trucs ultra modernes pour des gens qui ont le portefeuille pour.
1: Parce que clairement, c'est pas des appartements abordables nécessairement là, qui sont en train de construire là. Mais tu sais, les voisins sont super fins. Mais c'est ça, c'est...
2: C'est pas ça ton sujet, hein?
1: Hey, c'était pas ça, pas en tout, mais on est-tu... Mais je peux le garder en backup.
2: Non, mais on y va, mais on a cinq minutes, OK?
1: Parfait.
2: Mais c'était bon intéressant. Non, mais je trouvais ça intéressant, cet aspect-là. Je sais que des fois que t'en parles, t'en glisses un mot dans le retour, je t'entends, mais moi, je vis pas là, tu sais. Moi, j'ai l'aspect de vivre sur la Rive-Sud, dans un quartier, puis j'ai ma vie de quartier, puis c'est bien différent. Puis moi, la vie de ville... Je trouve que ça se peut qu'on n'ait pas le temps de faire ton sujet.
1: Il y a pas de temps, je le garde pour une autre fois. C'est des statistiques super intéressantes que je vous apporte.
2: Je trouve que je vais être dans le jugement, mais sympathique avec plein d'amour. Ok.
1: Oui.
2: Votre vie, c'est comme si vous aviez une vie de vous vivez vos 20 ans à l'âge que vous avez là. Comprends-tu? moi, je l'ai vécu.
0: Comme si tout le monde habite en ville.
1: Mais qu'est-ce que tu veux dire, mettons?
0: Oui.
1: Mais qu'est-ce que tu veux dire?
2: Ben, c'est ça, la trottinette. Tu sais, je me vois vivre ça, mais quand j'avais 20 ans, puis je prenais le métro. Tu sais, ça aurait été mon genre, tu sais. C'est ça, puis peut-être que c'est du gros jugement sale, là, mais c'est pas grave, je vais là pareil.
0: Mais ça se peut-tu qu'on en revient à 20 ans quand... Parce que toi, ton gars, il est sur le bord de partir, il est rendu assez vieux pour s'en aller de la maison, tu sais. Oui. Quand les enfants sont plus là, les parents, ils redeviennent un peu comme ils étaient avant d'avoir des kids, peut-être?
2: Peut-être.
1: Écoute,
2: toi, t'as-tu déjà voulu une maison, une cour, puis la paix?
1: Moi, là, j'ai toujours été élevée dans des blocs, appartements, esprit de communauté, tout ça. Donc, avoir une maison, je l'ai vécu. J'ai eu du regret quand j'ai vendu. Je me suis ramassée en condo, puis là, j'étais comme... Puis après ça, j'ai fait arc! Entretenir une maison, c'était donc pas le fun.
2: Mais c'est vrai que c'est difficile d'entretenir une maison. Pas personne qui va me dire que c'est facile. Il y a toujours quelque chose qui brise, puis il y a toujours quelque chose à réparer. Puis quand t'es pas manuel, ça gosse.
1: Oui, puis là, en ce moment, moi et mon chum, puis tu sais, on regarde justement, tu sais, j'ai mon CELIA, puis tout, on veut retourner là, parce que les gens, ce qu'ils savent pas, c'est que même si t'as déjà eu rappé, là, dans le passé, si ça fait 4 ans que t'as pas été propriétaire, tu peux avoir ton CELIA, puis tu bénéficies de tous les avantages fiscaux.
0: C'est pas juste pour les premiers propriétaires?
1: Non.
0: C'est bien cool.
1: Oui, c'est vraiment intéressant. Fait que là, bref, j'ai découvert ça, fait que je me dis, bon, on rachète quelque chose. Mais mon chum, lui aussi, a eu son écœurette aiguë. Il a été en couple, des frais de taxes de bienvenue, des ci, des ça. Revendre la maison, des frais de pénalité. On a vécu ça tous les deux. Fait qu'on a comme fait... Hey, c'est beaucoup d'argent qu'on a jeté dans le beurre. Puis pour le moment, là, on va y aller de même. On continue d'en mettre de côté pour une maison au cas. Puis, tu sais, mon char est payé. Tu sais, je veux dire, on vit une vie simple, mais on n'est pas matérialiste. On n'a pas d'attache. Finalement,
0: vous êtes frugal.
1: On est bien de même. Si on veut partir en voyage, on part. Si on veut, tu sais, c'est le fun. Puis, La trottinette et le vélo sont arrivés dans nos vies parce qu'on n'avait pas le choix. Parce qu'on
0: j'aime
1: n'a pas
0: ça,
1: le choix.
0: Ce phrase-là,
1: si on veut se déplacer facilement parce que sinon, c'est un foutu casse-tête. Oui. L'hiver, là.
2: Donc Bruno, et... en quelque sorte, il a gagné, ça, vous autres.
1: Ben, on s'est soumis à Bruno.
2: En fait, là, au départ, là, c'était une proposition. Vous devriez, tu sais, un peu à titre de conseil, tu sais. Et là, maintenant, toi, tu fais ça, puis on y arrive au point, là. Je trouve ça malade, cette conversation-là, là, parce que toi, en plus, c'est ta Radio X, tu sais. Comment ça se peut? C'est malade, OK? Mais là, t'es pas capable d'avoir ton char, de le stationner. Fait que là, tu te dis, ben là, je suis pas optimale. Je suis tout le temps en train de pogner les nerfs. Puis c'est un peu... C'est, on le disait à Radio X que finalement, c'était comme une obligation, mais on
1: c'est
2: le
1: ça.
2: Voilait.
1: Sérieusement,
2: on l'assume pas. Ben non, les gens, ils ont toujours la liberté d'eux. Mais toi, tu le dis, ben, j'ai pas la liberté pantoute. C'est un peu l'India, essayer de
1: vraiment,
2: me stationner.
1: Vraiment.
2: Fait que là,
1: c'est
2: tu t'as acheté une trot puis une bicyclette. Puis c'est correct, là. Puis toi, t'arrives. C'est fascinant que t'arrives en bicyclette électrique.
0: Ouais, ça, c'est malade. Hey,
1: mais pour vrai, je ne pensais pas aimer ça à ce point-là.
2: Bon.
1: Mais c'est surtout que la bicyclette que j'ai achetée, je l'ai pas payée si cher. Tabouah, j'ai découvert après deux semaines.
2: Ouais,
1: même un peu plus.
2: Qu'il y avait un moteur.
1: Ben, je pensais qu'elle était à assistance électrique.
2: OK.
0: Pour les handicapés.
1: Électrique. Fait que je peux rouler à 40 km/h juste en.
2: En faisant sur le gaz.
1: En faisant rien.
2: Oui.
1: Fait que, hey, moi, j'ai du fun, là. J'ai l'impression d'être en mini-scooter, mais, tu sais, j'hésitais entre.
2: C'est dangereux?
1: Non. Vraiment pas. Non, non.
2: OK, mais les automobilistes, c'est dangereux? On a-tu le savoir-vivre?
1: Honnêtement, là, moi, je suis super respectée sur la route, mais, tu sais, je suis une bonne cycliste.
0: Okay.
1: Moi, j'écœure pas le monde là, avec mon bébé.
2: Okay, tu penses-tu c'est rouge?
1: Des fois.
2: OK, parfait.
1: Ben, tu sais, si je vois que, mettons, sur Grande Allée, puis là, c'est rouge, puis là, il y a personne.
0: Mais je veux juste en backtracker deux secondes. Ouais. Vous allez vite, là, les deux fois. Oh, tu l'as dit, vous êtes deux sur le vélo, hein?
1: Oui, c'est un vélo à deux places.
0: OK.
1: Il y a des auditeurs, d'ailleurs, qui m'ont dit qu'il y avait le même.
2: Oh mon Dieu, j'ai loupé l'information.
0: Ouais, c'est pour ça que je trouvais que c'était important de revenir quand même.
1: On en a deux là-dessus. C'est merveilleux.
2: C'est malade.
1: C'est qui était dans ta barouette. Mais c'est merveilleux. Hey, on a du fun, là.
2: Ah, oh, ouais.
1: Oh, ouais.
0: Qui est
1: très drôle.
2: Hey, vous êtes malade.
1: Non, mais écoute, on essaye hier. Pour vrai, on a une belle soirée. Hey,
2: une chose,
1: on
2: allez vous marier, c'est je vous dirais de vous marier.
0: Oui, ils sont faits un pour l'autre.
2: Hey, non, mais vous êtes. Mais non. C'est beau, là. Mais, vous êtes pétillant.
1: Ben non, mais tu sais, on choisit nos. Je sais pas, là. On...
2: Non, non, mais ça vous fait. Ça vous, à deux, c'est une bicyclette. Non, mais imaginez, moi, de marteau, c'est une même bicyclette.
1: Ce serait magnifique.
0: Je veux voir ça. Là.
2: C'est sûr qu'on se plante.
0: C'est
2: non, c'est sûr qu'on se plante. Ouais, hey, c'est sûr que mon chum, il sac. Moi, il fait pas deux coups de pédale, puis il dit c'est trop pour moi. Là.
1: Non, non, c'est vraiment comme une mini moto.
2: Toi, tu chauffes.
1: Hey, non.
0: Non?
1: Okay.
0: Non. OK, t'es assis en arrière.
2: Chauffer.
1: Moi, je suis une bonne passagère.
0: OK. Okay.
2: Oh, quand t'es passagère, là, tu pédales?
1: Pas en tout. Moi, j'ai mis deux pédales à côté.
0: Comme une moto.
1: Je suis très confortable.
0: OK.
2: C'est comme une situation de moto.
0: OK.
1: Oui, oui, vraiment.
2: Fait que l'autre, il, ben, l'autre mais, étant Pee-wee, il pédale ou il pèse sur le gaz.
1: C'est
2: ouais,
1: ça.
2: C'est ça.
1: Exact.
2: Là. C'est une expression, peser sur le gaz, là, ouais. Bien entendu. Puis, OK, toi, t'es accroché en arrière. Fait qu'au lieu d'être une moto, c'est une bicyclette.
1: Oui. Qui coûte quatre fois moins cher qu'une moto.
2: OK.
1: Puis qui coûte rien.
2: Ben, à stationner aussi.
1: Écoute, elle a une autonomie incroyable. On l'a chargé deux fois seulement depuis. Non, non, c'est vraiment un produit extraordinaire. Je l'ai même partagé. Hey, j'ai pas de cote là-dessus, moi, là. Amazon avait baissé de moitié prix le mois passé.
2: Wow.
1: Je capotais. Hey, let's go, gang. Jetez-vous là-dessus.
2: Ben oui, allez-y.
1: Il y a des auditeurs qui m'ont dit que, ben, il y en a un, entre autres, qui habite, je pense, c'est, en tout cas, dans le Haut-Saint-Émile ou Lac-Saint-Charles. Puis il promène son gars jusqu'à Valcartier.
0: Avec...
2: Ouais. Ah ouais.
1: Oui, ça fait un job, ouais. Là, vraiment.
2: T'es sûr que c'est un auditeur d'ici?
1: Oui, je te jure. Je...
0: Ah non, c'est un gars du 92, d'après moi.
1: Oui, oui. Mais.
2: Donc... Hey, c'est quoi le modèle du. Hey, on n'a plus de temps, puis j'ai un prochain invité, puis oui. Il faut qu'il parte à I35. Fait que, excuse-moi.
1: Merci.
2: Hey, Mel, je t'aurais gardé
0: merci.
2: Encore 15
0: malade,
2: minutes.
0: Ça.
2: C'était. Le mot est vraiment pétillant. J'adore tout ce que tu as dit. J'adore comment vous êtes. Puis j'adore ta livraison. Puis j'adore que tu assumes ce côté-là de
1: ben
2: toi.
1: Là,
2: c'était
1: j'ai,
2: super
1: j'ai pas
2: intéressant.
1: Le choix, hein, quand même que je voudrais me cacher.
2: Je vous juge pareil, mais tellement mais
1: oui.
2: D'amour.
1: Mais écoute, ça me dérange pas.
2: Ah ouais, mais oui. C'est vraiment de l'amour que j'ai à 100%. Puis de la vraie amour.
1: Je le ferai.
2: Allez, on revient. Puis Mélanie va être dans le retour, soit dit en passant, pour
1: yes.
2: Les auteurs de Radio X.
1: Bye!
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0: je suis assez contente, là. Je vais pouvoir enfin parler de hockey avec quelqu'un qui connaît le hockey.
1: Tu es en train de dire que je connais pas ça?
0: Ah, c'est étonnant. Des
1: fois, je suis un peu une référence, là. Ouais.
0: Des fois, c'est longtemps quand on t'enjase. Mais on t'aime pareil, Max. Mais on va parler à un autre Max.
1: OK.
0: Max Truman dans lescoulisses.com. Comment ça va, Max?
2: Ça va très bien. Puis, tu sais, je sens que tu voulais vraiment me parler parce que d'habitude, tu bookes 24 heures à l'avance. Puis là, tu m'as écrit out of nowhere, genre samedi après-midi.
0: Oui.
2: Hey, Max, ça t'a entendu parler à la radio mercredi?
0: Oui. c'est loin, mais moi, quand j'ai une idée dans la tête, il faut que je le fasse tout de suite parce que je l'oublie. J'ai une mémoire de poisson rouge. Puis, je trouve qu'avec les. Bon, on va ouvrir encore un autre sujet qu'on n'a pas le temps, mais je trouve qu'avec les réseaux sociaux, là, à chaque fois que je me dis ah, je vais faire ça, il y a de quoi qui me pop d'en face. Je fais 8 actions, je dépose mon sel, je m'en vais faire quelque chose, je sais pas, des toasts, puis là, ça me pop. Hey! Initialement, j'ai pas fait ce que j'avais à faire. C'est-à-dire, admettons, écrire à Max Truman. Je trouve que les réseaux sociaux nous rendent toutes TDAH.
2: Ouais, puis je pense que, tu sais, on trouve des solutions. J'ai le même problème que toi. Mon calendrier Google là, dans mon sel n'a pas de sens. Ah. J'ai genre 25 affaires par jour. Je me mets des reminders à 10 minutes, 1 heure, 2. Tu sais, c'est un peu mon goal.
0: Ah, oui.
2: Mais j'y arrive. Bon. Comme, mon téléphone m'a dit 7 fois aujourd'hui que j'avais une entrevue avec toi à 14h10. C'est parfait, je suis là. C'est
0: bon.
2: Ça l'important.
0: Hey, puis là, dans le hockey, il ben, y a une grosse nouvelle en plus. Ça donne bien qu'on se parle là parce qu'il y a quand même bien la grosse nouvelle, la signature où le hockey va être présenté à TVA Sport, entre autres, mais à Prime aussi.
2: Ouais, exact. Puis non seulement à Prime comme l'année passée, mais à Prime en français et en anglais, donc ils vont avoir des games en français, et à Prime de façon exclusive 7 fois par année. Donc sur les 84 matchs réguliers, il y en aura 7 où on n'aura pas le choix d'avoir un abonnement Amazon Prime ou d'avoir un IPTV, mais ça, c'est votre affaire.
0: Ouais.
2: Mais je veux dire, on pourra plus l'avoir par Sportsnet, TSN, RDS ou TVA Sport. Il y a vraiment 7 games du Canadien qui vont être exclusives sur un streamer. C'est une première pour la LNH. Il y a beaucoup de monde qui sont déçus. En même temps, moi, je l'ai déjà Prime, fait que je m'en fous un peu. Ça me coûtera pas plus cher. Puis la qualité de l'image, elle est exceptionnelle. L'année passée, il y avait des games le lundi soir là, en anglais. Mais c'est hallucinant, c'est du 4K.
0: Non, mais la qualité, t'as raison, mais on dirait que c'était les angles de caméra qui me tapaient ses nerfs.
2: Ouais, mais si c'est décrit par Félix Séguin, ça te tape-tu encore ses nerfs?
1: Oui. La réponse est oui.
0: C'est à l'ombre d'un doute. Je l'écoute en anglais, moi, t'as dit. C'est ça qui arrive. Quand c'est le hockey, on ne le met pas. C'est pas. Parce qu'on le met en anglais chez nous. Fait que. C'est ça. Mais tu sais, je vais m'y faire. Mais est-ce que tu. C'est une transition douce vers le streaming, tu sais, la présentation en streaming, parce que je me souviens un moment l'année passée, qui je sais pas, moi je mêle RDS puis TVA Sport, je m'excuse, mais Gary Bettman est en entrevue et la personne qui est là, l'animateur, ça doit être TVA Sport, puis l'animateur, le challenge, il reçoit quand même Gary Bettman, non, on va y donner, là, c'est quand même hot, je me souviens plus dans quelles circonstances, mais peu importe, et il challenge sur est-ce que ça va aller sur des trucs en diffusion, sur Internet, tels que bon, Netflix, Prime et tout ça. Et Gary Bettman avait dit, c'est mal connaître le Québec de tout mettre ça tout de suite dans le streaming. Le Québec, eux autres, là, c'est, il n'a pas dit de même, là, mais moi, je vais vous le vulgariser. Vous êtes toujours 5-10 ans en retard. Puis on est au courant. Fait que je trouve que c'est comme une transition douce. Moi, c'est ma perception. Ça l'est-tu pour toi?
2: Ouais, ben 7 sur 84, c'est pas énorme comme match, et c'est un test. Moi, j'ai posé des questions à des gens dans le milieu, puis j'ai dit, y penses-tu vraiment faire plus d'abonnements? Puis la réponse, c'est non. C'est une stratégie. Tu sais, ils vont seulement avoir des matchs une journée semaine, ce sera les mercredis. Le Canadien, des fois, va jouer un mercredi là, des fois, ça va être d'autres équipes, mais c'est une stratégie de rétention d'abonnés. Ils veulent pas augmenter leur nombre d'abonnés au Québec, ils veulent en perdre moins parce qu'ils se rendent compte, les Netflix, les Amazon Prime et tous les Crave, les clubs illico, les gens s'abonnent, ils regardent une série, deux séries, trois séries, ils se désabonnent puis ils s'en vont ailleurs. Ce genre de stratégie-là, c'est pour que tu restes abonné à l'année. C'est pas, comme je te dis, c'est pas pour avoir des nouveaux abonnés, c'est juste pour en garder. Donc, ils étaient pas prêts à miser une fortune pour avoir toutes les games nationales. Eux autres, ils jugent que le mercredi, avec 7 games du Canadien, on va garder nos abonnés au Québec, c'est leur stratégie. RDS a jugé que de passer de 60 à 45 games, il allait garder le même nombre d'abonnés. Bref, en ce moment, les réseaux, qu'ils soient télé ou en streaming, veulent garder leurs abonnés. Ils savent qu'ils en feront pas des nouveaux. Ils veulent garder ceux qu'ils ont parce que il y a de plus en plus de monde qui se déconnecte.
1: Sur Amazon, ça va impliquer qu'on ait une nouvelle équipe de descripteurs, d'analystes. Est-ce qu'on a des noms en liste ou pour l'instant, c'est aucunement qui va se présenter là?
2: J'avais la même question que toi, Max. Puis il y a plein de monde dans le milieu là qui veulent travailler pour une troisième équipe. Tu sais, ça veut dire c'est un troisième descripteur, troisième analyste, troisième panel entre les périodes, l'avant-match, l'après-match. Puis je me suis buté à quelque chose que j'avais pas vu venir, c'est-à-dire que Amazon n'ont pas de studio au Québec. Et avec aussi peu de matchs en français, parce qu'en anglais, il va en avoir tous les mercredis, des fois un, deux, là. Mais en français, il y en a juste sept. Ce serait surprenant qu'ils se fassent une nouvelle équipe, qu'ils construisent des studios, qu'ils louent quelque chose. Donc, il y a des bonnes chances qu'ils sous-contractent leur contrat à TVA Sport ou à RDS.
0: Ben oui.
2: Ils sont plus proches de TVA Sport avec le deal avec Rogers. Donc, ça se peut qu'on ait l'équipe de TVA Sport pour les sept matchs à Amazon. C'est pas canné encore, mais c'est l'hypothèse la plus probable en ce moment.
0: Penses-tu qu'on pourrait miser sur des nouveaux talents?
2: Tu sais,
0: une espèce de relève aussi, sans rien enlever à personne, là. Mais tu sais, l'audace, parce que c'est audacieux quand même présenter des matchs au Québec. Là, on est réfractaire au changement. Là, on veut le changement, mais chaque fois qu'il y en a, on chiale, là, parce que finalement, ça nous enlève notre zone de confort. Ouais. Fait que tu sais, on est de même. Mais je me dis, quand t'as être dans l'audace, allons-y jusqu'au bout, puis présente-nous un jeune, tu sais, fougueux, qui est capable de bien décrire le sport, puis détache-toi de TVA Sport, parce que c'est pas TVA Sport, c'est Prime.
2: Exact. Puis le bémol que j'ai, Pat, avec ça, c'est que l'audace devrait venir de nos réseaux ici. Tu sais, RDS, je trouve, puis là, c'est moi, là. Je trouve qu'RDS manque d'audace et de changement depuis quelques années. Puis à l'inverse, TVA Sport en fait peut-être trop, là. Tu sais, on essaye des trucs, puis bravo à eux pour ça. Mais je trouve qu'RDS manque d'audace. J'aimerais peut-être voir RDS amener un nouveau talent ou commencer à préparer l'après Pierre-Aude, etc. Je suis pas sûr qu'Amazon, comme je te dis, avec cette game en français, ils vont peut-être pas mettre les mains dans la pâte. Ils vont peut-être sous-contracter à TVA Sport. TVA Sport va placer leur propre talent là. J'aimerais voir de l'audace. J'aimerais voir des jeunes descripteurs, etc. Mais je suis pas sûr que ça va passer par le géant streamer. Je pense que si ça va passer, ça va venir par TVA Sport ou RDS plus qu'Amazon. Moi, je pense qu'Amazon va y aller safe, va mettre ça dans les mains des gens qui connaissent ça au Québec. Parce que tu l'as dit il y a cinq minutes, on n'est pas comme les autres au Québec. On est un peu en retard. On a notre mentalité. Puis c'est pas négatif ce que je dis, Pat, mais on parle français puis on se parle entre nous autres. Puis des fois, on évolue de façon différente du reste de l'Amérique du Nord. Fait que je pense que c'est RDS et TVA Sport d'être audacieux là-dedans.
0: On va sauter directement aux Canadiens. On reviendra sur Celebrini parce que on va revenir sur Celebrini, là. Attends un peu. Il est hot. Ah, mais regarde, on peut en parler tout de suite, OK? Les Sharks, là, c'est-tu la nouvelle équipe chouchou des jeunes, ça? C'est malade, cette équipe-là, les Sharks de Saint-José. Saint-José! On parlait jamais d'eux autres, les Sharks. Et là, avec Celebrini, à qui t'as eu toute qu'une saison, on va se dire, là, de quoi? Les Sharks, là, quand ils menaient de l'arrière 6-3, fallait que tu restes à écouter la game parce que finalement, il a gagné. Il faisait une remontada, puis c'était grâce à Celebrini, qui est jeune, qui est dans jeune 20 ans. Je ne sais même pas s'il a ses 20 ans, le Celebrini.
2: Il y a 20 ans. Il y a 20 ans.
0: Il est exceptionnel. Quel talent. Ils t'ont monté une équipe, une relève extraordinaire. Est-ce que ce sera l'équipe chouchou à surveiller cette année, ça?
2: Je pense que oui. Puis, tu sais, pas très loin. Puis là, je veux pas être trop homer, mais pas très loin, tu as le Canadien puis tu as les Ducks. Puis c'est toutes des équipes. Tu sais, c'est quoi qu'ils ont en commun? Ils ont beaucoup de jeunes qui prennent des responsabilités. C'est malade, c'est excitant, c'est le fun à regarder. Oui. Tu sais, Canadien, tu regardes Demidov, Lane Hudson, c'est le fun. Tu sais, le jeu défensif qui a été roi et maître dans l'LNH pendant plein d'années, l'accrochage, puis tout, c'est fini. Fait que tu regardes le Canadien, c'est le fun. Tu regardes les Sharks, c'est exceptionnel. Celebrini, 20 ans, 115 points l'année passée, puis peut-être le meilleur joueur du Canada aux Jeux olympiques. Là, on l'oublie, mais il a effacé des McKinnon puis des McDavid. C'était lui le meilleur.
0: C'était malade.
2: Puis là, il vient de signer 5 ans à près de 19 millions. Lui, dans la nouvelle vague, là, depuis l'offre hostile à Leo Carlson, les jeunes font sauter la banque jeune et ne signent plus des 7-8 ans pour être libres comme l'air plus jeune et choisir leur prochaine équipe plus jeune dans leur carrière. Lui, à 26-27, il va pouvoir la choisir, sa prochaine équipe libre. Là, pas de transaction, pas rien. Tu es un joueur autonome, tu décides où tu vas aller. Donc, c'est vraiment la nouvelle ère de la LNH que Leo Carlson a commencé. Connor Bedard a suivi avec le même genre de contrat. Puis là, c'est McLean Celebrini. Tu regardes ça et tu te dis, le Canadien, on est chanceux. chanceux parce que nos bons joueurs, nos vedettes sont signés 7-8 ans, les Hudson, les Demidov, les Suzuki, Caulfield, les compagnies. Donc, tu sais, c'est là que tu vois que le Canadien est bien positionné.
0: Puis Célébrini, c'est pas la nouvelle, d'ailleurs, c'est pas comme un record, là, le plus jeune à apparaître sur le jeu NHL. C'est tout ça que j'ai vu passer, là, ça se peut que je déforme complètement la réalité.
2: Je sais pas si c'est le plus jeune, mais ils sont, tu sais, je pense que t'as raison, j'ai pas vu la stats, mais il y a pas beaucoup de gars de 20 ans qui sont déjà sur le cover de NHL. Puis les jeunes, tu sais, la jeune génération, c'est celle-là qui joue à NHL, là, je veux dire, Marteau, pas sûr qu'il joue encore, il a joué, non, mais il passe tout bien du temps, c'est ça.
0: Ben, Édouard, c'est ça, c'est mon gars qui joue.
2: Exactement.
0: Oui, puis ça le fait capoter, puis c'est ça qui est beau, la relève, elle est excitante et on a une relève excitante au sein du Canadien, mais il y a quand même deux contrats, là, je pense que c'est pas final. Là. Ça se peut-tu au sein du Canadien actuellement?
2: Exact. Zachary Bolduc et Harbert Jacky, c'est deux gars qu'on aime. C'est pas les pièces les plus importantes du Canadien, mais tu sais, les fans aiment Harbert Jacky parce qu'il frappe, parce qu'il est capable de se battre, parce qu'il a du swag. Zachary Bolduc, c'est un gars d'ici. On l'a vu en série. Il est capable d'offrir un meilleur hockey que ce qu'il a offert en saison régulière. Mm-hmm. Et les deux sont sans contrat en ce moment. Leurs droits appartiennent aux Canadiens. Ça prendrait une offre hostile d'une autre équipe. On pourrait l'égaler, etc. Mais c'est quand même poche qu'on s'en aille au mois d'août la semaine prochaine puis qu'on aille deux gars pas sous contrat. Ça risque de, tu sais, ça va se faire, là, avant le camp ou avant le début de la saison. Mais j'aime toujours. Ça va se faire pareil. Au pire, on va l'échanger quand on va l'avoir signé puis on aura quelque chose de bon en retour. Mais okay, je pense pas que c'est des gars à faire la grève.
0: Là, tu fais mal à des oreilles à du monde. Le dernier 5 secondes, ça a fait mal.
2: Ouais, mais Pat...
0: Les gens aiment beaucoup Albert. Je sais, c'est Albert. Moi, je l'appelle Albert, OK? Mais les gens l'aiment. Oui, je sais, j'ai le droit. Je suis une reine. J'ai tous les droits. Mais Albert, là, pour les intimes, mais Albert, OK? Les gens l'aiment. C'est fou. Non, mais les gens, monsieur, madame, tout le monde, les filles qui connaissent pas nécessairement le hockey, mais qui l'écoutent ici et là parce qu'on en a parlé puis que c'était le fun à regarder, sont très enthousiastes envers Jacky. Et si on l'échange, j'ai l'impression que le monde n'en reviendra pas.
2: Le sport, c'est des émotions. Je répète ça déjà chez le Canadien, des gens au CF Montréal, aux Alouettes. Puis des fois, ben souvent des émotions, ça le dit, c'est émotif, c'est pas rationnel. Tu sais, Harbert Jacky est le 7e défenseur de l'équipe. C'est lui qui joue le moins, mais les partisans l'aiment. Il amène quelque chose de différent des autres. Fait qu'il faut faire attention avant de se débarrasser de ces gars-là. Tu sais, je prends l'exemple du CF Montréal. Mais tel joueur est bon, Max. Ouais, mais on s'en fou, je m'en ai dit un autre mot, là, mais on s'en fout un peu. Nous autres, nos émotions, c'est l'autre joueur qu'on aime, c'est lui qu'on veut voir. Puis tu peux pas, en tant qu'organisation, jamais écouter ça. Si tes partisans, ils sont 97% aimés Harbert Jacky, mais fais attention avant de l'échanger, parce que c'est sûr que tu vas avoir du vent de face si tu le transiges. C'est un conseil, mais en même temps, ils n'en ont pas besoin, mais s'ils échangent Harbert Jacky, ils sont mieux d'avoir de quoi en retour. Ils peuvent pas avoir un choix de troisième ronde ou un gars qui joue pour le Rocket de Laval.
0: Ben non, puis un gros bonhomme, là. Parce que là, je veux dire, ça nous prend... Non, mais ça nous prend de la stature, là, ça nous prend de la force, ça nous prend des gens qui sont capables de donner des bonnes mises en échec puis qui n'ont pas peur. Là. Le problème, il n'est pas, en tout cas, selon ma humble analyse qui vaut rien, là, mais tu sais, le problème n'est pas en saison régulière. Le problème se présente quand on arrive en play-off puis qu'il faut élever son jeu.
2: On a la même équipe. On a la même équipe qu'en série. Tous les besoins qu'on avait, ils ont pas été réglés. Fait que c'est ça. Si t'échanges un Bolduc, parce que Bolduc est plus petit, mais il frappe, puis il a pas peur de jouer playoff, c'est la même chose.
0: Mais
2: oui, ces gars-là, t'en as besoin en série. Fait que c'est ça. Faites attention si vous voulez vous départir d'un de ces deux gars-là.
0: Y avait-tu des rumeurs au niveau du Canadien de Montréal? Y a-tu quelqu'un qui couche avec quelqu'un? Ou ça, là, ces affaires-là, tu sais.
1: Y a-tu quelqu'un qui a couché avec Youpi?
0: Quelqu'un qui...
2: Non,
0: ah oui, donc, attends,
2: ton Caulfield, il est tranquille, Pat.
0: Je l'ai vu, ses réseaux sociaux.
2: Il est tranquille. Ouais, tu l'as vu en bédaine à la Coupe du monde, hein?
0: Je l'ai aussi vu à essayer de rentrer dans un bar avec... Là, ça m'énerve, Max, quand j'ai des blancs de mémoire sur les noms que je suis capable de te dire. Celui qui sort avec Tate McRae, là.
2: Il sort plus avec Jack Hughes.
0: Oui! Ah, que je l'aime. Oui, que je l'aime. J'ai oublié son nom. Il est tout le temps... Il sort pas avec...
2: Ouais, non, mais il me semble qu'ils sont plus avec Max. Confirme-moi ça, toi, t'es expert en patinage. Ouais.
1: Ils sont en break présentement. Ouais, c'est ça.
0: Il était avec, c'est Jack Hughes qui essayait de rentrer d'un bar, puis c'est un clip que j'ai vu passer sur TikTok. Puis c'est quand même drôle et pas drôle parce qu'il y a un moment donné que les gars ont assurément un certain statut. Fait que tu donnes ton nom, puis tu peux rentrer, puis là, ils attendent. Mais... c'est dans un angle que en principe je devais pas le voir, mais je l'ai vu qu'au Caulfield, il attendait aussi dans le line-up de rentrer dans le bar avec une espèce de chapeau capitaine festif avec des autres genres de hockey que là je les connais pas toutes, j'étais pas capable de te donner des noms là, mais il y avait l'air encore à savoir comment faire la fête.
2: Oh, et puis moi, m'a dit de quoi, puis je pense que vous en doutez tous, il y a beaucoup, beaucoup de joueurs du Canadien que si on les passait en entrevue, détecteur de mensonges, puis on leur posait une couple de questions sur la politique, on les aimerait plus. Puis ouais, moi, je les aimerais encore, mais tu sais, il y en a plein qui sont... Puis la LNH est comme ça, c'est des mâles un peu plus alpha, puis c'est du monde qui...
0: Ben, ils sont pour américains vrai, aussi.
2: Mais ben, oui, ils sont américains, puis ils voteraient pour Donald Trump, puis ils sont contents de le voir, pis etc. Puis moi, je m'en fous complètement. Je suis ni heureux, ni pas heureux. Ça me touche pas. Mais si on le faisait, puis nos médias tombaient là-dessus. Puis tu sais, si on nous disait Cole Caulfield, il vote pour Donald Trump, puis je sais pas quel défenseur, lui, il est contre la... Écoute, tu sais... La LNH est un sport comme ça. On les aime. Le Canadien fait une bonne job pour monsieur, madame, tout le monde qui écoute les nouvelles, mettons, de pas nous donner tous ces détails-là. Mais tu sais, Cole Caulfield fait la fête l'été, puis il a un chapeau de capitaine, puis quand il est à Coupe du Monde, il est en bédaine avec ses chums en bédaine, puis un peu douchebag, mais c'est correct. On l'aime, c'est Cole Caulfield. Il est sympathique, il marque des buts, il joue pour nous, puis il est le fun. Mais c'est quand même dans ces moments-là qu'on en apprend un peu plus sur ces gars-là. Là.
0: Tu fais-tu encore ton podcast 25 Stanley?
2: Juste à temps partiel. Je l'ai laissé à Jean.
0: Oui.
2: Puis il m'invite genre trois fois par saison, puis je m'amuse dans ces trois fois-là, puis c'est assez.
0: Parce qu'on l'a eu en entrevue pendant les playoffs, puis c'était au moment où on était au premier tour, entre autres, où on avait commencé le deuxième tour, puis...
2: Il était où physiquement? Il était géographiquement? Il se promenait partout, là?
0: Il était où, je te dirais, dans un monde de licornes? Ça, c'est clair. Oui, c'est ça.
1: Pas tout là mentalement, mais quelque part géographiquement.
0: Il était sur Terre, mais dans les airs, OK? Puis... T'es deux endroits en même temps, c'était fascinant. Puis il misait tout sur le rouge. Le rouge était à Martin-Saint-Louis. Malheureusement, il a perdu. Okay. Mais il en est-tu revenu, pauvre amour? Je pense souvent à lui. Ben, je pense pas souvent à lui. Je pense à lui présentement.
1: Hey, c'est toute une annonce. Je pense souvent à Jean le soir à la maison, seul avec une coupe de vin dans mon bain.
0: Il était tellement, là, tout feu, tout flamme. Hey, puis je vois l'heure, puis il faut que je te laisse. Mais est-ce qu'il va bien? Est-ce que c'est remis de l'élimination du Canadien?
2: Il va bien, j'ai parlé cette semaine. Il donne des cours de ski nautique l'été à des enfants au lac Achigan. Il va super bien, il est relax.
0: Il est revenu.
2: C'est le plus grand partisan. Tu sais, j'en connais beaucoup, c'est les gars d'HFTV. Mais le plus grand partisan, c'est mon chum Jean.
0: Il était drogué du Canadien dans les villes. Oh, c'est une écoute, drôle de drogue.
2: Il organisait des parties au casino avec mise au jeu, puis j'ai jamais vu quelqu'un avec autant de tatous du Canadien en face. Des faux, tu sais, mais... C'est le plus grand partisan, fait qu'on salue. Salut mon chum Jean.
0: Hey Max, ça a été un plaisir et on va continuer évidemment à t'encourager à lire dans lescoulisses.com.
2: Oui, exact. N'hésite pas, tu peux m'appeler 3-4 semaines à l'avance pour me texter une chronique.
0: Je fais salut, ça Pat. Promis. Salut Max.
2: Ciao, Max.
0: On revient.
2: Salut.
0: On revient à Radio X.
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3: Salut, c'est Gary pour les X News du mercredi 29 juillet 2026. Stéphane Lachance, chef de l'opposition, qualifie d'inacceptable la gestion par l'administration Marchand des refoulements d'égouts massifs survenus le 3 juillet dans Saint-Sauveur et Montcalm. Le parti Respect citoyen accuse la mairie de blâmer les changements climatiques pour masquer un manque d'entretien des infrastructures souterraines. Avec un déficit d'infrastructures de plusieurs milliards et la densification qui accentue la pression, l'opposition exige un plan de rattrapage chiffré au prochain budget. Stéphane Lachance prévient la mairie. Le travail d'une administration, c'est de vider le verre, pas de blâmer la goutte. 9 noyades en quelques jours seulement au Québec. Les vacances de la construction virent au cauchemar sur nos plans d'eau. Avec ces nouveaux drames, le bilan annuel grimpe déjà à 46 morts par noyade au Québec en 2026. Le week-end dernier a été particulièrement meurtrier, notamment dans Lanaudière et au lac Saint-Jean. Face à cette hécatombe, la société de sauvetage lance un cri d'alarme. Le courant surprend même les meilleurs nageurs. La règle d'or reste la même. Attachez vos gilets de sauvetage et ne jamais nager seul. C'était François Guerrier, puis pour l'X News.
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0: 418-670-9098. J'ai croisé Mélanie dans le corridor.
1: En vélo?
0: Oui.
2: Je sors jamais du vélo, je débarque pas.
0: puis oui, t'es en arrière.
2: Avance plus vite, chérie. Allez, avance plus vite, on va être en retard.
0: Mais il y en a qui se demandent c'est quoi ça, le modèle. Tu sais, moi, je peux pas vous répondre via texto, mais je trouve ça dommage si vous avez pas eu votre réponse. Et vous pouvez la trouver personnellement sur son Facebook. Nous, là, Mélanie, elle adore recevoir énormément de messages sur son Messenger.
1: Absolument. Le plus qu'elle en a dans une journée, le mieux qu'elle sent.
0: Oui. Fait que vous pouvez, même si vous n'êtes pas intéressé, on sait jamais quand ça va vous intéresser. Hein. On sait jamais à ce moment-là qui va arriver.
1: Des fois, c'est juste un petit salut, ça va?
0: Mélanie, on t'apprécie. Qui nous fait des signes vers la fenêtre et il nous en redemande.
1: En voulant dire, on en veut plus des messages, c'est ça, hein?
3: Tout le temps,
1: là. C'est le fun, ça, la bouche pleine.
0: Ben oui, on t'entend pas, mais
1: on comprend tout bien.
0: Fait dire bombardez-moi, ça va me faire plaisir. Durant toute l'émission du retour.
1: Ouais.
0: Elle aimerait ça beaucoup. Fait que je vous passe le message. Hey Max, c'est ton moment du time to shine, baby.
1: OK, c'est mon moment. Hey, toi, il y a plein d'artistes que t'aimes dans la vie.
0: Ben oui.
1: Ces artistes-là vont mourir un jour.
0: OK. Ben, c'est la fatalité de la vie.
1: Ça ramène à la réalité, moi. Le jour où ils vont mourir, après ça, ça se peut qu'il y ait des albums posthumes.
0: Oui.
1: Comment tu te positionnes par rapport à ça? T'aimes-tu ça? T'aimes-tu pas ça?
0: OK. C'est une bonne question. Je pensais pas avoir ça comme question. Laisse-moi réfléchir, puis là, on n'a pas beaucoup de temps.
1: OK.
0: Fait qu'il faut que je réfléchisse vite. Puis moi,
1: oui ou non?
0: Moi, j'ai eu.
1: C'est deux mots, là. C'est pas si grave.
0: Non, mais je vais te donner une vraie réponse.
1: OK. Parfait. Bon, on t'écoute.
0: Oui, mais non. C'est-à-dire que oui. Attends.
1: Bon, ça commence bien. Les deux en même temps. OK.
0: Attends, laisse-moi aller.
1: Vas-y.
0: OK. Quand c'est frais, genre, OK? On était en production d'un nouvel album, puis là, bang, un décès qui est arrivé rapidement. Ben là, je me dis, OK, mais quand. Tu sais, admettons, tu me sors un nouvel album d'Elvis, là.
1: Ouais.
0: Je suis plus capable.
1: On a fait le tour.
0: On a fait le tour. Et en passant aussi, quand vous déterrez des tunes que l'artiste a enregistrées, OK, de son vivant, il l'a pas sorti.
1: Oui.
0: OK, il était vivant.
1: Oui, oui, oui.
0: Il a 10 ans, il a enregistré une toune. Il a écouté sa toune. Moi, je vais vous dire qu'est-ce qui est arrivé. Il a écouté sa toune. Il a dit, plate en tabarnane, ma toune.
1: Oui.
0: Je la sortirai pas.
1: Mm-hmm.
0: OK, 10 ans plus tard, il décède. On décide de sortir sa toune plante.
1: Exactement.
0: Ça me tape ses nerfs. Il voulait pas la sortir, la toune. Il jugeait. On va se le dire. Et c'est vrai qu'elle était plate.
1: Elle était plate. Puis bien souvent, pour faire un album, ils font beaucoup de chansons. Puis après ça, ils font ce qu'on appelle un mot de trois lettres, tri.
0: Oui.
1: Oui. Oui. Là, ils choisissent les meilleurs, puis ils laissent de côté les moins bonnes. Les Beatles.
0: Oui.
1: Bon. Eux autres, ils ont décidé, pas eux, là, mais la compagnie de disques Universal Music Canada, ont décidé de sortir un coffret.
0: Pas John qui a décidé, certain.
1: John, c'est plus tough décider en ce moment. Là. Le Wi-Fi n'est pas encore au Paradise. Quel gag obscur, ça. Le sixième album des Beatles, Rubber Soul. Universal ont décidé de sortir un coffret qui contient 5 33 tours avec des chansons inédites dessus.
0: Ouais.
1: Sauf que l'affaire, et c'est là que ça devient intéressant, cette nouvelle-là, c'est que ça te tente-tu d'avoir un coffret exceptionnel des Beatles, mais format accidenté de la route.
0: Je comprends pas.
1: Les Beatles, accidenté de la route, difforme.
0: Ben, je comprends pas.
1: M'a te répété plus lentement.
0: Okay.
1: Tu veux-tu avoir un coffret de musique
0: non,
1: des Beatles?
0: Je vais te donner une claque en arrière de la tête.
1: Mais avec des images d'eux sur le coffret en format accidenté de la route. Comme si là, il avait fait un face-à-face et il était devenu tout difforme.
0: Mais c'est quoi le but, là? C'est quoi qui se passe? Il faut fumer du pot pour voir le cover?
1: Non, mais c'est le fun. C'est une excellente question que tu me poses, là. C'est parce que l'affaire, c'est que regarde, je te donne la photo. Ils ont sorti des covers d'albums avec leur face toute difforme. C'est Universal, le label, qui a mis ça en ligne et on peut acheter le coffret de 5 vinyles 33 tours avec John qui, vraisemblablement, s'est fait soigner un coup de fer 7 dans la tronche. Paul, qui a l'air d'avoir bu du Drano pendant 7 ans.
0: Ringo,
1: qui a l'air de Ringo.
0: Non, mais c'est comme si l'image, on y avait mis de l'acide dessus.
1: C'est exactement ça, de l'acide à batterie.
0: Ouais, donc les visages coulent. Mais c'est pas une erreur sur ta feuille, ça. Non, c'est ça
1: c'est
0: le
1: pas
0: coffret.
1: Une erreur sur ma feuille, c'est sur le site du labo, sur Universal Music.
0: Sur là, quoi?
1: Universal Music. Okay. Ouais, faut écouter, ça passe vite des fois, là. Y a des gens, des enquêteurs du web qui ont fait des recherches et ils se sont rendus compte que Universal a utilisé... Tout est dans le CH.
0: Non, mais Univer quoi?
1: Universal.
0: OK, c'est bon.
1: C'est du même, ça se dit?
0: Oh, oui, Universal.
1: Ouais. Music Group Canada, ce qu'ils ont décidé de faire, c'est de prendre de l'AI pour imager le cover de l'album. Puis ça a complètement fucké up. Ils s'en sont rendus compte parce que quand t'enregistres la photo sur Internet, le nom du document, c'est ChatGPT Image Juliet 28.
0: Ben voyons, arrête.
1: Je te jure, c'est les Beatles!
0: Ben voyons donc, quelle drôle d'idée! En fait, je sais pas c'est qui a eu l'idée de ça, mais sacré-moi ça dehors, oublie cet écran. Puis ça sort quand, ça, cette histoire-là? C'est sorti?
1: C'est sorti, tu peux l'acheter, ça coûte 360$ présentement.
0: Elle m'aurait dû avoir ça. Si, y a un savais-tu ça, Max?
1: De?
0: Tu veux-tu que je le dise plus lentement?
1: Mais ça, j'aimerais ça, parce que je comprends pas vite.
0: M'aurait trip...
1: Max, c'est moi, ça?
0: M'aurait trip bien raide. Sur les Beatles. C'est un fan fini des Beatles.
1: Ah,
0: en moi
1: ouais.
0: Qui ai changé là, dans la dernière année, là, mais il n'y a pas si tant longtemps. Et il trippe fort. Je ne sais pas s'il y a ça. Ce serait une bonne question à lui demander. Puis c'est fascinant de savoir qu'est-ce qu'en pense un vrai fan des Beatles.
1: Exact.
0: Moi, je suis pas une vraie fan. J'ai bien aimé ça, là, mais je ne suis pas. Ben là, ils font plus grand-chose. Là, mais
1: c'est plus tough là,
0: mais,
1: par les temps
0: que je suis pas une collectionneuse de trucs de Beatles.
1: Non.
0: Mais Murray Tripp, ça serait le fun de savoir via un vrai fan pur. Tel qu'il est, ce qu'il en pense.
1: On va lui demander, puis la vraie question,
0: non,
1: au final...
0: Non, il ne demandera pas, là, tu sais, je finis demain.
1: Mais non, mais tu sais, on va l'appeler, on va le déranger. Mais la vraie question, c'est, les chansons sonnes-tu comme ils ressemblent? Si oui, ça vaut la peine de l'acheter, là.
0: Ouais.
1: On l'avait toute, ouais. Michel, qui finalement, c'est Michel...
0: Ma belle. Non, qu'est-ce que t'allais-tu à quelque part? T'as-tu ça va?
1: Oh, oui, ça va. J'avais une autre nouvelle, mais okay. Ma faire comme toi, je t'en parle demain.
0: OK.
1: Super C, des robots.
0: OK.
1: Ouais.
0: Qu'est-ce qu'il y a à propos de Michel?
1: Michel?
0: Oui.
1: Parce que Michel, sur l'album, ça s'écrit M-I-C-H comme Universal, E-L-L-E.
0: Oui.
1: Mais avec la version difforme, c'est peut-être juste Michel, version masculine, tu sais. Okay. On le sait pas, on est en 2026, on est inclusif.
0: J'ai pas tout compris. Mais des fois, c'est correct qu'on comprenne pas tout.
1: C'est
0: je vais essayer de comprendre en pause, puis on vous revient,
1: on
0: OK? Va
1: t'expliquer ça
0: tranquillement possible. OK, pince le piton.
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0: Hey, Hey, gros show aujourd'hui, ça s'est pas monté tout seul. Merci à Max pour tout le booking.
1: Merci à toi.
0: Ben, ça me fait plaisir pour visiter.
1: Évidemment.
0: Hey, ça, c'était humble. Hein? Ça me fait plaisir que tu me dises merci. Effectivement, c'est toutes des bonnes idées, c'est toutes les miennes. Ça va, ce qui est malade, ça va recommencer demain. Toutes mes idées demain.
1: OK, ben, je t'ai dit merci à l'avance.
0: Hey, hey, mais blague à part, radiox.com. Si vous n'avez pas l'application, allez, allez la télécharger. Et puis, vous allez pouvoir nous écouter partout où vous êtes sur cette dite planète. Sinon, on a fait des gros invités aujourd'hui, non, des gros sujets. Je suis vraiment fière de ce qu'on a livré. Allez réécouter tout ça sur radioace.com. Le retour s'en vient. Et on recommence comme ça la boucle. Et on se dit pour une dernière fois à demain midi parce que je suis brûlée de ma semaine. Moi, je suis une cuisse dans l'âme. 4 jours, puis après, il faut que j'aille me reposer. Fait que demain midi, c'est la dernière. Sur ce, Max, demain matin, t'es en onde.
1: À 6 heures.
0: Et voilà, c'est un rendez-vous, tout le monde. L'émission du retour s'en vient. Restez là à Radio X. Merci. Bye, à tantôt. Pas à tantôt, à demain.
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15: Salut, c'est Joe Nick pour les sports en ce mercredi 29 juillet. Le baseball majeur, les Blue Jays, vraiment, vraiment pas facile, ont encore eu une soirée vraiment difficile. Tout d'abord, Vladimir Guerrero Jr. a dû quitter le match après une blessure qui semble être aux ischio-jambiers. Et sur le monticule, Shane Bieber a connu un début de match épouvantable. Il a alloué 6 buts sur balle en 2/3 de manche. On dit que c'est un record d'organisation pas facile à Toronto. Défaite des Blue Jays 8-6 contre le Nationals de Washington. Le président de la Formule 1, Stefano Domenicali a déclaré que le championnat du monde actuel pourrait se terminer en Europe si jamais la guerre au Moyen-Orient pouvait perturber les courses prévues au Qatar et à Abu Dhabi en fin de saison. Décision sera prise avant la mi-septembre. Il a quand même déclaré que pour l'instant, les courses au Qatar et à Abu Dhabi sont maintenues. La prochaine épreuve sera le Grand Prix des Pays-Bas le 23 août prochain. Finalement, fin de semaine, c'est l'Omnium Banque Nationale qui débute samedi à Montréal au Stade IGA. Félix Auger, LISM aura tous les projecteurs sur lui parce que, en l'absence, entre autres, de Jannik Sinner, numéro 1 mondial, et de Novak Djokovic, entre autres, la pression sera forte parce qu'il va se présenter comme deuxième favori, sa meilleure position à vie dans un tournoi Master 1000. Alexander Zverev le devance comme numéro 1. Let's go, Félix!
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0: bonjour tout le monde, 14h59. C'est le retour en vacances, mais là, moi, je viens comme d'allumer, là. On n'est pas zéro en vacances.
1: Non, il n'y a pas de vacances.
2: Il n'y
0: en a pas de vacances pour les équipes B de Radio X.
1: Non, surtout pas pour nous.
0: Hey, bonjour tout le monde, 14h59. C'est le retour en vacances, mais là, moi, je viens comme d'allumer, là. On n'est pas zéro en vacances.
1: Non, il n'y a pas de vacances.
2: Ils sont en vacances.
0: Il n'y en a pas de vacances pour les équipes B de Radio X.
1: Non, surtout pas pour nous.
0: Salut Mel, salut mon beau Louis.

0: Exactement ça, là, les orteils dans le sable, voire même dans la mer. Tu me donnes un peu le goût de faire une météo. Je m'étais dit, ah, peut-être que c'est hasardeux aujourd'hui. 22 degrés présentement sur Québec. Et ben demain, on annonce à peu près la même chose, mais avec 60% de possibilité d'averse, pardon. Et ben, c'est à peu près ce qu'on a vécu aujourd'hui. Même chose pour jeudi. Mais on va faire un peu plus beau, 23, 24, 25. Vendredi, c'est le retour de l'alternance de soleil et de nuages. Et pour samedi et dimanche, je ne veux pas faire déprimer parce que c'est quand même loin. Mais ce qu'on voit, c'est des gros nuages gris, choqués noirs, avec des faces de pas fin.
1: Ils sont fâchés.
0: Ils sont fâchés. Fait que c'est plus que pluie intermittente. Là, on parle de possibilité d'averse. Et il a mouillé pas pire hier, hein?
2: Oui! Mais étrangement, la rivière Saint-Charles et le fleuve sont vraiment très bas. Hein? Je ne sais pas si vous avez vu le niveau de... En tout cas, bref, je suis passée par là, puis j'ai remarqué que c'est vraiment très bas, là, sous les échelles. On voit,
0: il pleut pas tant, quand même. Il pleut un peu, mais pas tout.
1: Ça tombe d'un bon coup, puis il a fait chaud longtemps. Là, il fait sec.
0: Moi, ça fait trois mois que je suis de nouvellement père.
1: Oui.
0: Ça fait trois mois que ma blonde a accouché. Ben, je suis
1: trois mois que tu dors plus.
0: Trois mois qu'on dort moins.
2: Trois mois que tu survis.
0: Trois mois qu'on est comme un peu à guerre. T'sais, le salon est rendu un champ de bataille. Là.
1: Wow, la plus belle chose qui peut pas arriver à quelqu'un,
0: mais
1: c'est
0: à être parent. Avant, on avait un petit bar dans le coin. Là, on est rendu avec un bar à biberon.
1: Oh, wow.
0: chérie, tu me fais-tu un drink? Non, le bar à biberon. T'sais.
1: Wow.
0: Mais c'est le fun. On peut stériliser les biberons, se faire des biberons, couler les biberons.
1: OK, cool.
0: Les entreposer.
1: Mais c'est quand même passionnant.
0: Vraiment passion biberon. Là. Surtout la nuit. Moi, le pire biberon, Christique, lui, d'une heure et demie du matin, là, il fait mal.
1: Ah oui.
0: C'est parce que tu t'es un peu endormi. Puis là, après ça, tu t'es comme un peu réveillé.
1: Parce que le sommeil, c'est terminé.
0: Puis là, ton corps, il fait comme, non, non, on s'en recouchera pas. Ah oui, mais là, c'est parce qu'il est 2h15 du matin. Non, mais c'est fini la nuit. Là, ton corps décide de... En fait, tout ça pour dire que si vous faites des enfants passer 28 ans, pensez-y comme faut. Ça va être plus difficile un peu.
1: On y pense même avant 28 ans. Et on...
0: Toi, Mel, ton gars, il est rendu à quel âge? Là?
2: Ça il va avoir 18 ans. Là.
0: Qu'est-ce que c'est pour une mère de voir son garçon 18 ans là, ou bientôt 18 ans?
2: Là, c'est correct, là, mais je te dirais que...
0: Le pire est passé.
2: Jusqu'à... c'est le premier été... Non, l'été passé. C'est le premier été où on n'a pas fait tant d'activités familiales. Mon gars a eu un retard de croissance saturo-pondérale longtemps. Fait qu'il est resté tout petit, mini, longtemps.
0: Un peu comme sa mère, là?
2: Oui, mais pour un garçon, tu sais, il était vraiment minuscule, il avait l'air beaucoup plus jeune. Puis on dirait que il y a comme une bourrée, là, d'une shot en deux mois.
1: Ouais, ça s'appelle l'adolescence.
2: Oui, c'est ça.
0: Puis là,
2: Là, il mesure presque 6 pieds. Oui.
0: La dernière fois que j'avais vu, moi, il était pas très haut, là.
2: Non, puis 6 pieds 90 livres, là.
0: Ah, oh, wow! La chaise parfaite pour faire le Tour de France.
2: C'est ça.
0: Ah, oh, je l'envie tellement, là.
2: Mais là, tu sais, j'ai comme le deuil
0: tu diras que c'est ma shape de rêve.
2: Comment?
0: Tu diras c'est ma shape de rêve.
2: Oui, mais j'ai déjà dit ça l'intéresse pas.
0: Pour avoir le maillot à poids, là, c'est exactement ça qu'ils ont.
2: Mais il a son style bien à lui, tu sais, il a un petit style underground, puis il porte des choses que parfois je fais comme...
1: C'est une robe, ça, coudonc!
2: Spécial!
0: Aimes-tu... Y a-tu une blonde?
2: Oui.
0: OK.
2: Oui.
0: J'ai formulé ça à l'ancienne
2: en fait,
0: un peu.
2: En fait, c'est ça, tu sais, c'est que là, il est souvent chez sa blonde.
0: OK, parfait.
2: Fait qu'on alterne, fait qu'il est plus... Ben, il est encore à la maison, mais tu sais, parfois, ils vont passer, mettons, une semaine à la maison, une semaine chez sa blonde. Avant, c'était beaucoup plus...
0: Ben, c'est comme Lou, hein,
2: tu sais,
0: c'est une semaine chez ta blonde, une semaine chez ta mère.
1: C'est plus souvent chez ma blonde. Oui, puis je retourne faire mon lavage chez ma mère.
0: Ben, c'est ça. Ça fait que dans le fond...
2: c'est un peu ça, moi aussi,
0: finalement. Regarde Louis ce qui est devenu, puis ça va être ça dans quelques années. Là.
2: C'est ça.
0: Hey, mais aujourd'hui, c'est la journée internationale du tigre.
1: Wow.
0: Non, mais j'ai checké, puis tu sais, à toutes les journées, il y a quelque chose. Puis je le mentionne jamais, tu sais, parce que c'est souvent quelque chose qui a pas rapport, là, je veux dire, comme aujourd'hui. Donc, la journée internationale du tigre, j'ai une pensée pour Michel Bergeron, mais savais-tu une chose? J'ai vérifié. On est maintenant avec un problème nord-américain. Tilou, tu vas pogner de quoi, là, toi qui aimes les animaux en plus, là. Mm-hmm. Il y a plus de tigres en Amérique du Nord qu'il y en a partout dans le monde.
2: Hein?
0: Oh. Oh, oui, on les a accouplés. C'est pour ça qu'on a des espèces de tigres avec des faces pas claires, là, ou là, des petites pattes.
1: Des tigres louches.
0: Des tigres louches, là. C'est qu'on les a accouplés à l'infini, frères, sœurs, mères, fils. C'est ce que ça donne. Il y a plus de tigres en Amérique du Nord qu'il y en a en Afrique, qu'il y en a en Asie. C'est une statistique que vous avez appris aujourd'hui à Radio X en cette belle journée internationale du tigre.
2: On va se coucher moins niaiseux ce soir.
0: Ah, je pense plus niaiseux, finalement.
1: Ouais, salutations à Joe Exotique.
0: Ouais.
1: C'est vraiment tout ce que j'ai à dire au sujet de la journée.
0: Quand je rentrais à Radio X, on parlait de ça à chaque intervention, je pense.
1: Ouais.
0: Ouais.
1: C'était la grosse
0: C'était le gros sujet. Denis parlait de ça, là, tout le temps, Véro. Ça...

0: Il capotait, là.
1: N'avais-tu rien à faire pendant la pandémie? Hein?
0: Ben, écoute, je pense que c'était un peu ça, Netflix.
1: Oui.
0: Netflix SQDC pour certains. Pas SAQ mal. Pour les autres.
1: Netflix SQDC PCU.
0: PCU.
1: Ouais.
0: Puis, petit jogging avec le chien. Allez, on vous a tricoté.
2: Un... Le chien emprunté.
0: On vous a tricoté un bon petit show pour le retour à la maison. J'espère que vous avez passé une belle journée. Les auditeurs, au 418-670-9098, vous pouvez intervenir en tout moment là, pour critiquer le travail des gens en studio ou encore encenser le travail de ceux-ci. C'est les vacances. On comprend là, que vous êtes peut-être en vacances. Puis ben, on sera là pour vous accompagner. Ceux qui travaillent, notamment dans la restauration, je vous lève ma casquette. Je faisais partie de ceux-là dans la belle trentaine, dans la belle vingtaine aussi. Travailler dans la restauration au mois de juillet, c'est essoufflant, tu fais des doubles. Donc, j'ai une pensée pour vous. Si vous êtes en direction de votre deuxième chiffre pour faire le souper puis vous avez fait le dîner, là, je suis déjà passé par là. Puis
1: on connaît ça, les doubles à Radio X.
0: On connaît ça un peu aussi, les doubles à Radio X ici et là, il y en a sur l'horaire. Donc, prenez soin de vous autres. Là, c'est ça achève. Là, il va y avoir une fête du travail puis après ça, il n'y aura plus de touristes. Puis après ça, vous allez dire, hi, là, j'aimerais ça avoir du monde dans ma section.
1: Ouais, parce que là, je suis pauvre et j'attends le type.
0: Hein, c'est un peu ça quand même, être serveur. Mettez-en de côté, c'est le temps. On célèbre aujourd'hui un anniversaire un peu fucké. Je connais mon
1: ouais, ben, y a comme aucune chance, je pense, qu'on devine.
0: Aucune chance que tu le devines. Quoique, Mélanie est tellement perspicace là, souvent qu'il y a exactement 20 ans, aujourd'hui même, le 29 juillet 2006, qui se mariait avec qui?
2: Céline. Non.
0: Non.
2: Julie.
0: Non. Pamela.
2: Oh.
0: Pamela Anderson se mariait avec Kid Rock sur un bateau sur la côte d'Azur à Saint-Tropez. Combien de temps ce mariage-là a duré?
1: 3 semaines.
0: Un peu plus quand même.
1: 3 mois.
0: Ils ne sont pas rendus à Noël. Ça a duré presque 5 mois. Donc,
1: wow!
0: Toi, tu veux-tu toujours te marier, Mel?
2: Je veux m'unir. Je vais m'unir.
0: OK, c'est l'union, toi, qui fait...
2: C'est l'union. Mais non, mais c'est parce que le mariage, on associe ça à, je sais pas...
1: Au
2: là,
1: divorce. Principalement.
2: Mais on dirait qu'il y a des gens qui se mettent une pression avec
0: à
2: ça
0: une
2: fois qu'ils sont
0: mariés. Aussi,
1: ouais,
2: pas
1: exact.
2: Rapport. C'est pas supposé changer.
1: Moi, ça change.
2: C'est supposé être une fête qui célèbre ton amour avec ton conjoint. Puis, en tout cas...
1: Ouais, mais c'est pas ça. C'est juste une fête de stress qui fait pogner les nerfs.
2: C'est vrai
1: que
2: c'est un bon test pour le couple.
1: Qui te fait avec la belle-sœur, puis là, ça pogne en fou.
0: C'est plus, tu sais, c'est rendu, en fait, c'est une alliance fiscale plus qu'amoureuse, là, selon la vie.
1: Ouais, c'est une mauvaise idée sur toute la ligne.
0: C'est pas le mariage qui est supposé être la bougie d'allumage de tout ça. Là. Donc, d'un point de vue fiscal, ça vaut la peine de se marier, ça a de l'air. Ceci dit...
1: Ça vaut la peine de se marier, ça vaut pas la peine de se divorcer. Si c'était toi le plus riche avant d'être marié.
0: Ce qui est rarement mon cas. Philippe Benoît va être avec nous en début. Pardon?
2: Les relations de convenance, ceux qui restent ensemble juste pour, justement, là, c'est les biens.
1: Pour se faire voler à moitié de tout ce qu'ils ont.
2: Ouais. C'est triste.
0: Philippe Benoît est toujours sous mandat d'arrestation. L'homme de 41 ans, toujours en cavale dans le secteur de Shawinigan. On en parlait hier. Enfin, on en a parlé tout au long de l'émission, puis on en a parlé avec l'ancien
1: Roger Ferland.
0: Avec Roger Ferland, merci. Du fait que bon, quand il y a une opération policière d'envergure, une chasse à l'homme, ben faut toujours prendre une distance par rapport à tout ça, faire attention, s'éloigner si on a des doutes. Oh, revirement de situation. La question que tu as posée hier à M. Ferland, la SQ demande aujourd'hui l'aide du public. Bon. Donc, soyez vigilants si vous êtes en trifluvie dans le coin de Shawinigan, peu importe, là on a élargi le territoire de recherche, là. Même à Québec, Sainte-Foy, Cédric Caprouge, on le sait pas.
1: Mais tu sais, moi, regarde, je vais vous donner des conseils, OK?
0: Ouais, puis, l'expérience de Louis.
1: Conseil venant, tu sais, retenez pas ça contre moi en cours, OK? C'est juste un conseil d'amis, c'est pas un conseil financier, OK? Si vous croisez Philippe Benoît, première chose à faire, analysez.
0: Oui.
1: Est-ce bien Philippe Benoît?
0: 5 pieds 5, 161 livres.
1: C'était pas 100 livres?
0: Ben mais là, 100
2: moi,
0: livres.
2: Moi, j'ai vu deux photos circuler, puis ils se ressemblent pas sur les deux. Donc, laquelle est bonne? Ce serait quand même important de diffuser la bonne photo.
0: C'est une autre question qu'on se pose, oui. Mais bon, Philippe Benoît qui a malheureusement tué son fils.
2: Il n'avait pas mangé depuis plusieurs jours au moment des faits, donc...
0: Que ça change, ça?
2: Ben non, mais sur une des deux photos, il était extrêmement maigre, alors que l'autre était assez enrobé.
0: Ah, oui.
2: Fait que là, c'est vraiment...
1: On dit vraiment qu'il a... qu'il pèse 100 livres.
0: 100 voilà. Livres.
1: Oui, bon, de là, imagine. OK, on continue mon conseil.
0: Oui.
1: Conseil numéro 1, vous remarquez, c'est Philippe Benoît. Oui, il a l'air complètement fou. Parfait. Deuxième chose, est-ce qu'il est armé? S'il est armé, on oublie, on aborde the mission, 9-1. S'il n'est pas armé,
0: on est en train de jouer vidéo.
1: S'il n'est pas armé, c'est là que ça devient le fun. Oh. Parce qu'il y a 5 pieds 5 et 100 livres.
0: Oui.
1: Même Mel Trudel, il fait une bonne jambette, il tombe à terre puis tout casse.
2: Moi, je vais faire des prises de lutte.
1: Oh, et ça marche.
0: Oui.
1: Et ça marche. Ce gars-là est une andouille, une quenouille. Une asperge,
0: non,
1: là.
0: Mais
1: il est rien.
0: Il est pas très redoutable.
1: Regarde, vous pognez.
2: Surtout s'il a pas mangé depuis longtemps, il doit plus avoir d'énergie.
1: Oui, une main d'un bord, l'autre main de l'autre bord, vous croisez les mains, il va tomber, il va revoler dans les airs. Donnez un petit coup de pied, c'est sûr qu'il casse en deux. Vous allez le mobiliser puis l'immobiliser directement. Ça devrait pas être bien compliqué. Regarde, voilà, c'était mon conseil.
0: Si vous voyez un gars 5 pieds 5, 100 livres, faites ce que Louis vient de dire.
1: Un petit jambette.
0: Une petite jambette, je sais pas. Appelez le feu en premier. Là, puis le reste vous appartient.
1: Mais sérieux, 5 pieds 5, 100 livres. Là.
0: On va-tu le retrouver mort? C'est la question qu'on se pose beaucoup.
1: Ben, hier, j'ai posé la question, est-ce que les policiers doivent regarder dans les airs?
0: Ouais, ça, c'était
1: de laquelle abstrait. Roger Ferland nous a répondu, ben oui, ça se peut qu'il grimpe dans les arbres. Je pensais plutôt le retrouver dans les airs au bout d'une corde.
0: Ouais.
1: Mais bon.
0: Mais on peut pas dire ça vraiment en souriant, comme tu le fais présentement, mais on peut quand même présumer de bien des choses.
1: En souriant, le gars a tué son fils, là. Je pleurerais pas si c'est
0: pour ça que je te dis, juste ramener les choses, là, cette histoire-là est abominable.
1: Ouais.
0: Puis présentement, déchire le Québec, là, un papa avec des problèmes de santé mentale qui tue son fils.
2: Surtout qu'il n'a pas été pris par le système. Il n'a pas été pris en charge. C'est la mère qui avait la totale responsabilité. Puis l'enfant redoutait ses moments avec lui.
0: Il y a une part de responsabilité quand même qui revient aux gens de prendre leur médication puis d'écouter le docteur, là.
2: Oui, absolument. Mais c'est quand même quelqu'un qui n'a pas été pris.
0: Grande détresse, grande histoire, grande tristesse. Et puis, on souhaite que ça se termine rapidement, là, ou du moins là, qu'on le retrouve. Aujourd'hui, on va recevoir François Masdoua, qui est de Chapeau-Ben, un commerce en fait ici qui annonce. Mais on a des choses aussi à dire concernant cette entreprise-là qui fait quand même... qui fait bien, en fait, en engageant des gens avec un profil particulier. Donc, on offre des emplois à des gens qui n'ont peut-être pas là toutes les compétences pour occuper d'autres postes. Et puis, je vous le mentionne comme ça parce que je pense que c'est une cause qui est tout à fait noble. Benoît Thérien sera là aussi pour parler de... Je sais pas si vous avez vu ça là, dans l'actualité. En fait, c'était la une du journal La Presse ce matin. C'est les fameux chauffeurs à rabais ontariens se mobilisent, en fait, pour avoir des meilleures conditions de travail. Et puis, il y a un collectif derrière tout ça, c'est Justice for Truck Driver. Des gars qui disent, moi, j'aimerais ça quasiment payer des impôts puis n'avoir là, une assurance dentaire puis, tu sais, être un vrai citoyen, pas être un espèce de demi-citoyen qui passe par une espèce de trou dans la législation pour...
1: Ouais, ben là, t'avais peut-être à pas embarquer là-dedans au départ. Hein, quand t'es parti du Pakistan, tu savais un petit peu qu'est-ce que tu t'en venais faire avec le permis de ton cousin, là, mon homme.
0: Là, il y a Caravir, 47, lui, c'est un conducteur de poids lourd de Brampton. Lui, il réclame 25 000 de salaire à son ancien employeur, qui lui, il n'y en aura pas de 25 000. Ça fait 16 mois qu'il demande de l'aide. Là, je pense que vraiment, on est rendu à une mobilisation. Il faudrait les rentrer dans le système, puis que le système s'améliore, au sens que là, on a des problèmes de sécurité sur nos routes. Il y a des gars qui sont compétents aussi là-dedans. Là. On va faire toute la lumière sur ce dossier-là avec Benoît Thérien qui va être avec nous un peu plus tard dans l'émission aux alentours de 16h20, le 420 avec Ben Thérien. Aujourd'hui, ça va être bien bon de Truck Stop Québec. Puis un peu plus tard dans l'émission, on a des propositions comme ça pour la fin de semaine. On va parler à Charles Demers, le président des capitales de Québec. On va lui demander comment va notre stade, comment va notre Pee-wee, comment va notre Capi. Puis en fin de semaine, il y a des matchs de prévu, en fait, vendredi, samedi et dimanche à Québec. Je pense que ce soir, c'est en Trifluvie, c'est à Trois-Rivières.
2: Oui.
0: Contre les Aigles, je le sais maintenant. Et Bob le Chef va conclure l'émission parce qu'il est le porte-parole du Festival de la saucisse. Et là, je vois ton visage. Des vraies saucisses, Louis. Là,
1: ah, okay.
0: Celles qu'on mange, quoique. Celles qu'on met dans nos hot dogs, quoique. Celles qu'on déguste sur le barbecue. Ah!
1: Quoique.
0: Ben là, sur le barbecue, j'en connais pas bien qui aime bien ça.
1: Il y a des fétiches bizarres, Gary.
0: Ouais, j'avoue, la sexploratrice pourrait même nous le confirmer, elle est devant nous, là.
2: Oui, je vous confirme.
0: Il n'y a pas des gars qui se mettent
1: c'est confirmé.
0: La saucisse sur le grill quand même, là?
2: Ben non, pas sur le grill, là, mais ils vont. Il y a
0: certains gens qui se torturent la saucisse.
2: Ben oui, mais t'as pas écouté la sexploratrice lorsqu'on a reçu.
1: J'ai vécu la sexploratrice.
0: Ah, le gars des élastiques, là, qui se met 52 élastiques.
1: Des élastiques.
2: Non, c'est rien, les élastiques, là.
1: Des élastiques! Des clous, Gary.
2: Oui.
0: Des clous où?
1: Des clous.
2: Stratum.
0: Dedans?
2: Une planche.
1: Dedans, là.
0: Il se parse le gland avec un clou puis une planche.
2: Le gland ou le scrotum.
1: Tout ce que ça lui tente.
0: Le scrotum, c'est un peu moins spectaculaire.
1: Ben oui, ben
0: c'est Steve-O là, qui l'a fait en premier, se brochait.
1: C'est parce qu'ils le font pour le fun.
0: Un clou dans le gland, là, ça, comment? Je suis pas sûr. On prend-tu une pause?
3: Le retour.
0: Non, celle-là, je l'ai moins vu venir.
1: Oui, non, la exploratrice, c'était quelque chose.
0: Bonne nouvelle pour les amateurs de basketball. On a appris que les Raptors de Toronto vont disputer un match préparatoire à Québec. J'espère que le CAQ leur a pas donné 10 millions. Là. Mais ce qu'on sait, en fait, c'est que c'est le 3 octobre. C'est au Centre Vidéotron. Les joueurs des Raptors, comme dans la toune de... Peu importe. Les joueurs des Raptors seront à Québec pour faire un camp d'entraînement au PEPS de l'Université Laval. Qu'est-ce qu'il y a? Tu connais-tu The Beaches?
1: Non.
0: Ah ouais, il y a une chanson qui parle des joueurs de basket, qui a date des joueurs de basket des Raptors.
1: Ah ouais?
0: Ouais, c'est quand même une bonne toune à savoir. Ils vont à connaître. En fait, ils vont être contre le Heat de Miami le 3 octobre au Centre Vidéotron. Il y aura des billets, évidemment, qui vont s'échanger contre de l'argent. Puis là, il y a un joueur que j'ai de la misère à dire son nom, c'est Giannis Antetokounmpo.
1: Giannis Antetokounmpo.
0: Ouais, oui. Tu le connais?
1: Oui, je connais.
0: C'est une grande vedette, je pense. Là.
1: Très, très grande vedette du basket qui était avec les Bucks de Milwaukee et puis qui a été juste récemment échangé cet été là, au Heat de Miami.
0: De Miami.
1: Oui, c'est une des grandes vedettes de la
0: NBA. Il y aura un match hors concours à Québec. Il y aura des gens pour assister à ce match-là. Et c'est ça. C'est, je pense que c'est le deuxième passage de la NBA dans la vieille capitale. Je pense que ça va faire plaisir à des gens qui apprécient
1: oui,
0: le basket.
1: Oui, c'est très, très cool.
0: Belle c'est opportunité. Cool, hein, quand même. Le changement des Kings puis des Sénateurs.
1: Oui, c'est pour vrai, c'est plus intéressant. Là. Les Raptors, on les connaît quand même. Là. Même si Toronto, c'est la seule équipe
0: canadienne.
1: Équipe, là.
0: Ouais, c'est l'équipe de basket canadienne.
2: C'est tellement le fun de regarder du basket. C'est rapide.
0: Il y a quand même une rapidité. Oui, c'est le fun. Il y a une espèce...
1: fun qu'il y a du soccer.
0: Oui, mais il y a quand même, ça reste un jeu d'angoisse. Là. C'est juste des lignes puis du monde qui te siffle quand tu dépasses la ligne. C'est quand même un jeu avec beaucoup de règlements, beaucoup de sifflets, beaucoup de t'as touché, t'as pas touché, t'as fait un pas, t'as pas. Fait que moi, au secondaire, c'était pas mon sport, pas tout le basket.
1: Non.
0: Là.
1: C'était mieux quand ça pédalait puis ça avait deux roues.
0: Ben, je trouvais qu'on était un peu limité entre quatre lignes, puis dans ces quatre lignes-là, il y avait genre 27 lignes, puis à un moment donné, tu peux pas shooter, passer telle ligne, puis tu peux pas marcher, passer telle ligne. Mais moi, je garde un bon souvenir d'avoir écouté des games de Jordan, Michael Jordan, numéro 23 à l'époque. C'est là un peu qu'on s'est mis, nous les Québécois, à regarder le basket pour vrai là, quand Jordan est arrivé.
1: Je pense que le monde entier s'est pas mal mis à regarder
0: un
1: le basket.
0: Un peu, je pense que t'as raison.
1: Michael Jordan est arrivé.
0: Avant, c'était Magic Johnson, puis avant, c'était toute la gang-là.
1: Kareem Abdul-Jabbar.
0: Les Celtics avec la grande affaire, je me souviens pas.
1: Larry Bird.
0: Larry Bird, c'est ça. C'était un blanc, ça. Hein?
1: Oui.
0: Incongruité. Donc, les Raptors.
1: Plombier. Hein? Un plombier entre les games, Larry Bird.
0: Un vrai plombier, là, comme dans Guillaume.
1: Ouais, pas mal Guillaume. Sûr que oui. Okay. Il allait réparer des affaires, puis après ça, il venait jouer au basket.
0: C'est oui qui va animer ça, ce game-là. T'es au courant, Mel?
2: J'ai pas
0: les
2: de...
0: Les Raptors, il est capable de faire ça, lui-là. Il fait du basket. Je veux dire, il fait du baseball, il fait du hockey, du basket, il y a rien là.
2: Sérieusement, je sais pas, par exemple. Je pense qu'il a déjà fait à l'Université Laval.
0: Ça, c'est peut être le Rouge et Or.
2: Ouais.
0: Ben, une autre
2: mais
0: équipe dominante.
2: Mais là, je pourrais pas vous dire.
1: En tout cas, il est très bon avec les ballons.
2: Ça défend pas.
0: C'est très bon avec les ballons.
1: C'est tout ce que j'avais à dire.
0: Êtes-vous déjà allé à Bordeaux?
1: Non.
0: Mel?
2: Non.
0: Moi, je suis déjà allé à Bordeaux quelques fois, puis...
1: En prison?
0: Hein?
1: En prison?
0: Non, pas la prison, la ville de Bordeaux, là, en France, là, la ville où est-ce qu'on est jumelé, le vino. Il y a souvent des activités, en fait, là, de Québec et de Bordeaux ensemble, mais c'est parce que ça brûle en titi, là-bas. Puis je veux pas faire étalage de mes vacances antérieures dans une vie qui n'est plus la mienne, mais...
1: Mais vas-y,
0: mais quand...
1: on a juste ça à faire.
0: Non, mais je veux dire, quand même, ça fait tellement longtemps que ça brûle, deux choses. Ça fait tellement longtemps que ça brûle qu'il y a une mobilisation citoyenne qui se sont mis à se promener dans les forêts avec des camions pour éteindre les feux.
1: Ils sont écœurés.
2: Non, mais c'est impressionnant, là. Quand tu regardes la map, c'est quelque chose. Là.
0: Mais d'abord et avant tout, les pompiers sont brûlés. Ils n'ont plus de gaz, ils n'ont plus d'énergie.
1: Les pompiers sont brûlés.
2: Ça prend de l'ampleur constamment. Hein, c'est...
0: Fait que là, les citoyens sont mis à s'équiper de camionnettes, là, un pick-up, puis de se promener comme ça, puis d'éteindre les feux qui, avec les dernières chaleurs, les chaleurs des derniers jours, en fait, le feu repogne dans les souches des arbres. Fait qu'il arrose ça. Ils ont même défrayé, en fait, les coûts d'achat de boyaux d'arrosage, de tank, de pick-up, de tout ça.
1: Ben, ils veulent sauver leur maison, leur patrimoine.
0: Ben oui, mais l'affaire, c'est que, puis là, vous allez comprendre, c'est qu'il y a comme un espèce de pas loin de Bordeaux, il y a un endroit extraordinaire, pardon, qui s'appelle Cap Ferré. Puis c'est comme un peu les plaines d'Abraham, tu sais, mais avec de la mer à côté. Fait que c'est tout le monde va là, c'est un espèce de spot touristique. Puis là, les autorités dans le coin de Bordeaux avaient vraiment peur que Cap Ferré brûle. Fait là, ils ont mis vraiment des efforts. Ils ont arrosé le secteur, ils ont balisé le secteur, ils ont mis des pompiers dans ce secteur-là. Puis les résidents des villes dans vos alentours, ils font « Hey, là, vous avez sauvé le secteur touristique au détriment des résidences,
2: habitants.
0: Des populations, c'est ça, des résidents. » Puis là, ben, il y a une levée de bouclier. Là, les citoyens sont montés à la mairie de Bordeaux en disant « Hey, le maire, là, ça va faire. Nous, il faut qu'on se batte nous-mêmes contre le feu dangereux. »
1: Puis c'est des Français, là. Ce maire-là doit se compter chanceux qu'il soit pas rentré pour le pogner pour aller le guillotiner, là, ou juste à le mettre au bûcher dans le feu, là.
0: Là, c'est, tu te trompes de siècle, mais t'as raison,
1: ben quand même, ça même gang. Moi, je me watcherais. Ils sont pas trop stables.
2: Mais avez-vous vu, ben, autant pour cet incendie-là, là, à Gironde, autour de Bordeaux,
0: oui.
2: Il y a un crucifix, OK? Tout a brûlé partout.
1: Mais pas la croix.
2: Le crucifix.
0: Oh my God.
2: Même chose, Notre-Dame de Paris, lorsque ça a brûlé, là, oui. Derrière l'hôtel, la croix. C'est la seule chose qui
0: existe. Dieu existe, Dieu existe.
2: Et lors de l'incendie en Suisse, il y a deux jeunes qui tenaient une croix dans leur cou et ce sont les deux seuls jeunes de leur. Bref, qui ont pu esquiver les flammes.
1: Miracle.
2: Mais qu'est-ce que ce miracle?
1: Le miracle de
0: c'est
1: Dieu.
0: C'est arrivé sur le chemin Saint-Louis à Québec.
2: Là.
0: C'est arrivé à Québec, ça. Quand le collège Jésus-Marie a brûlé dans les années 80, c'était un collège superbe. Ils l'ont refait, là, vous le savez exactement, près de Maguire. Là. C'est une institution pour les jeunes filles secondaires 1 à 5, quoi qu'il y a quelques garçons. Puis c'est un peu la même affaire. Il y a une Vierge Marie dans une espèce de une bassinette là, qui avait été épargnée des flammes.
2: C'est quand même intriguant.
0: Et ils l'ont gardée, en fait, lors de la rénovation. Donc ça arrive souvent que Dieu veut nous faire la preuve de l'existence de Dieu en gardant un crucifix ou une espèce
2: intact.
0: Intact. Un crucifix ou une incarnation de Jésus. Toi, t'as l'air assez sceptique quant aux religions, mon loup. Soit que tu viens de pogner un coup de barre ou la religion. Moi, les histoires de Bible, ça m'intéresse pas, comme disait Bart Simpson.
1: Voilà, moi, je me dis, j'imagine que les Corans aussi, ça brûle jamais. Puis les étoiles de David non plus ne brûlent jamais. Sinon, c'est quoi? C'est nous autres qui est right. On a raison, nous.
0: c'est nous qui avons raison.
1: C'est nous qui avons raison, ouais.
0: Donc, la mobilisation à Bordeaux, ben c'est sûr que c'est loin de nous, là, puis je ne ferai pas 15 minutes là-dessus. Mais tu peux comprendre quand même le citoyen qui dit « Hey, moi, mettons, je reste à Beauport, ça brûle que le crif, puis tout le monde s'inquiète des plaines. Mais moi, ma rue, mon quartier, ma ville, il y a des problèmes. » Puis, en terminant juste sur le sujet, juste vous dire que, tu sais, des canadaires, là, c'est de plus en plus la mode. En fait, ça revient à la mode, le fameux...
1: Pas pour les bonnes raisons. Là,
0: parce qu'il y a des incendies partout, oui, c'est ça. Mais l'avion canadien, Canadair, rouge et orange, qu'on connaît tous, les citoyens de Bordeaux disent « Hey, là, le gouvernement français, achetez-en des Canadairs, là. Ça en prendrait une dizaine par département. » Il y en a combien en France au total qui fonctionnent? 6.
1: 6 au palais.
0: 6. Fait que là, à un moment donné,
1: pour un pays qui brûle à grandeur, c'est moyen.
0: Si vous vous alignez pour des feux de forêt toutes les années dans ce même style-là, je pense que le carnet de commandes du côté de Canadair n'est pas complet. Vous pouvez commander des avions canadiens. On sera là pour les construire. Parlant de construire, je sais pas si tu avais vu ça, l'annonce aujourd'hui, 1,6 milliard. Oui, c'est un ministre libéral fédéral, Stephen McKinnon, qui a annoncé ça aujourd'hui. C'est le ministre des Transports. Il a annoncé 1,6 milliard pour remplacer les locomotives de Via Rail. Prends-tu le train, toi, des fois, Lou?
1: Ah, écoute, tout le temps.
0: Tout le temps?
1: Tout le temps, tout le temps, tout le temps. Moi, payer plus cher que ce que ça me coûterait en gaz pour faire Québec-Montréal, puis en plus que ça me prenne une demi-heure de plus.
2: Plus
0: qu'une demi-heure, mais t'as raison.
2: C'est long, là.
1: C'est
2: mais
1: long pis c'est cher.
2: C'est beau.
1: Mais là, t'as pas besoin de conduire. Mon Dieu, fantastique.
0: Oui.
2: C'est bien pour quelqu'un qui a besoin de travailler en même temps. Je pense que ça peut être une belle option, là, mais autrement, il n'y a pas tant d'avantages.
0: C'est sûr que les avantages, on peut les dénombrer, mais il y en a plusieurs aussi, des désavantages, notamment la vitesse des trains canadiens. C'est d'ailleurs pourquoi le gouvernement canadien actuel mise beaucoup sur le TGV entre Toronto et Québec. Peut-être qu'il se réalisera, peut-être que non. Mais tout ça pour dire que 1,6 milliard, c'est ce qu'on a mis sur la table aujourd'hui, nous, les Canadiens canadiennes, pour la construction de 45 nouvelles locomotives. Donc, les anciennes locomotives, ils ont mon âge. 55, 60 ans.
1: Ils peuvent avoir des enfants, ces locomotives-là, Gary. C'est bien correct.
0: Ils peuvent faire bien des affaires à 60 ans. Là, tu serais surpris. Mais,
1: bande encore.
0: Mais oui, mais il faut les retirer de la circulation parce que on les trouve un peu quand même vétus, là, un peu énergivores, puis surtout problématiques à réparer. On commence à avoir moins de pièces. Là. Fait que là, on s'est dit, qu'est-ce qu'on va faire? Nous autres, on fait pas ça. Nous autres, des locomotives au Canada, on n'a pas d'expertise. On n'est pas bon là-dedans. Nous, on fait quoi? Donc, c'est vrai. Qu'est-ce qu'on fait?
1: Pas de tramway? Rivière-du-Loup?
0: Un peu. Et en même temps, c'est des modèles français. Là. Tout ça pour dire qu'on s'est dit qu'on allait les faire en Espagne.
1: Oh!
0: Donc, c'est la compagnie suisse Stadler qui va faire les premières 9 locomotives. Mais bon espoir quand même À minute que les Canadiens et Canadiennes qui sont sur le spot, en fait, qui vont travailler sur ces 9 locomotives-là en Espagne, vont être formés. On va déménager la fabrication, les 36 restantes au Canada. On va faire ça dans le secteur de Montréal. Et c'est pour ça qu'on a autant dépensé. C'est quand même beaucoup d'argent.
1: Bâtir une usine pour 36 locomotives, j'espère qu'on va en refaire après. Là.
0: Ben, c'est ça que je pense, c'est exactement là que je m'en allais. On se demande, tu sais, ben là, c'est 357 millions de dollars pour le lieu d'assemblage pour ces locomotives-là.
1: C'est quand 1,6... même cher.
0: C'est quand même.
1: A un bon saclic, là.
0: 357 millions?
1: Pour des trains, pendant qu'on est en train d'investir genre 96 milliards d'un autre train à côté.
0: Pour l'instant, je rajouterais. 357 millions pour l'instant.
1: Ben oui, c'est ça, c'est prévu.
0: Le plan marque 357.
1: Ça sera 600.
0: Là. Ça sera 622, là, on ne sait pas. Mais une chose est sûre, c'est qu'il y aura quand même des emplois de préserver. Tout ça pour dire qu'on veut préserver, on dit soutenir 1200 emplois, là, mais c'est surtout préserver les emplois actuels dans l'industrie, en fait, dans le secteur de Montréal, qui vit un certain spasme de vivre depuis l'arrivée de Donald Trump, comme dirait Patricia.
1: Mais les trains, qu'est-ce qu'on va faire avec ça? Tu sais, y a-tu encore du monde qui prenne le train? Je suis pas sûr là, qu'on va, mettons, là à la gare à Québec, là, qu'il y a une file d'attente pour remplir le train qui arrive à Montréal. Là.
0: Mais tu sais, moi, j'en connais du monde qui prend le train.
2: Aussi.
0: Là, je l'ai déjà pris. Il y a des moments dans la vie où est-ce que tu peux prendre le train en disant « je suis pas pressé ».
1: Avec José Lito.
0: Avec Gilles José Lito, on prend toujours un train. C'est un bon sens de répartie aujourd'hui, mon beau bonhomme. Charles Milliard. Charles Milliard, enfin, grosse journée au bureau pour Charles qui est revenu de ses vacances.
1: Oui.
0: Ben Charles Milliard, c'est quand même le chef du Parti libéral du Québec.
1: Hey! Hey! Vrai!
0: Mais non, mais je le rappelle aux gens parce qu'on l'a pas vu depuis au moins deux semaines.
1: On l'oublie. Oh, oui.
0: Puis il y a même une caricature assez tripante de Serge Chapleau. Je pense que c'est dans la presse dans les derniers jours. On voyait où est Charlie Milliard? Puis c'est vrai qu'on se demandait où il était où. On se pose pas la même question concernant PSPP, par contre, qui est plus qu'absent. Charles Milliard a fait une sortie aujourd'hui. Il dit « Je suis le plus actif ». Sur le terrain, tu sais, le fameux terrain. Moi, je pense que non. Là, je pense que c'est Duhaime le plus actif sur le terrain. Là.
1: Il est pas pire. Mais tu sais, PSPP peut se permettre d'être absent.
0: Oui, il va être premier ministre.
1: On sait c'est qui.
0: Il est déjà papa, monsieur. Il est papa.
2: Il va avoir un autre.
0: Félicitations à mon PS.
1: Tu sais, il a fait sa job. Il peut juste réapparaître pendant la campagne. Puis ça va être parfait. Le problème de Charles Milliard, c'est que depuis qu'il est élu, il fait rien.
0: On dirait que la lumière s'éteint au-dessus de lui le plus qu'il est présent ou absent. Fait que là, lui, il est arrivé, en fait, avec un certain bronzage. Fait que ça, c'est pas un bon indice que t'es sur le terrain tant que ça.
1: J'étais sur le terrain, si vous saviez le nombre de Québécois que j'ai croisés à Punta Cana.
0: Ouais, c'est sur le terrain de camping, c'est ça. Ben, c'est ça, il a présenté ses fameux engagements, là, dont tu riais hier, là. Renforcer l'influence du Québec au Canada.
1: Oui.
0: développer de nouvelles alliances commerciales.
1: Oui.
0: Et préparer la province aux transformations de l'économie nord-américaine.
1: Oui, mais on ne votera pas oui.
0: Mais
1: non.
0: Mais son argument, en fait, puis Milliard, on peut quand même lui attribuer ça, là. Lui, il veut vraiment baser sa politique interprovinciale avec l'idée de tisser des liens avec les autres provinces, les autres PM, puis particulièrement l'Ontario. Doug Ford.
1: Charles Milliard et Doug Ford, j'ai-tu vraiment besoin d'aller plus loin que ça? La rencontre, là, ça... Ça marche pas, là. Il n'y aura pas de bonne entente entre ces deux politiciens-là.
0: Il y en a un qui est en war contre Donald.
1: Oui. Et
0: puis l'autre, il n'est pas en pouvoir. Il n'est pas au pouvoir encore, là. Je pense que...
1: En tout cas...
0: Je vous ferai pas le mime de ce que vient de nous faire Louis, mais juste à dire que, quand même, ce qu'il souhaite, c'est un rapprochement entre les deux plus grandes provinces canadiennes, l'Ontario et le Québec. On représente quand même les deux provinces jouxtées, là. 25 millions de Canadiens, soit 60% de la population canadienne totale. On est 41,4 millions de Canadiens au total. Mais tu sais, on n'est pas loin d'une ville au Japon, là. C'est le Canada complet. Tu sais, 37 millions Tokyo, quand même. Nous, on est au total 41 millions. J'ai déjà étudié à Mexico City, puis 23 millions. Tu comprends que c'est beaucoup de monde aussi.
1: Oui. Hein.
0: Puis, est-ce que tu connais la ville la plus populeuse au monde? C'est un canton chinois. Ça me surprendrait que tu l'ailles.
1: Ah,
0: c'est Guangzhou.
1: Ah, ben, bien sûr.
0: 73 millions de personnes.
1: Ça fait beaucoup de personnes.
0: Fait que je pense qu'on est dû pour se parler, l'Ontario puis le Québec, puis scraper des barrières commerciales là, qui nous empêchent d'être heureux. Envoyons notre bière là-bas. Envoyez-nous notre vin ontarien. Détaxons.
1: Vendez le pot ontarien au Québec.
0: C'est une proposition de Louis.
1: Voilà. Vendez la boisson ontarienne au Québec.
0: Oui.
1: Après ça, c'est correct.
0: Ouais. Vendons les sénateurs à Québec, ce serait pas pire, ça.
1: J'adore la proposition.
0: Tu sais, y a-t-il quelque chose que les Américains verront pas comme aller comme les sénateurs sont déménagés de Ottawa à Québec? Quand tu restes à San Jose là, ou à Dallas, tu fais comme, who cares?
3: Les Senators, what is that team?
0: Ça va être that same shit.
3: Is it Winnipeg? Yeah. The place where it's sad to live?
0: J'aime ton anglais. je voudrais vous chicaner les Québécois peut-être en terminant parce que je vois que leur avance quand même.
3: Chicane-nous, Gary, sort le fouet.
0: Non, mais sérieux, Christy. J'avais le goût de sacrer, là, je t'ai renfilé un chapelet. Là. 43 noyades depuis le début de l'année dans la province. Les vacances de la construction ont commencé la semaine passée.
1: Clôturons les rivières.
0: Non, mais 9 noyades depuis les vacances de la construction. 9. 9. 9. 9 personnes qui ont des parents, des enfants. Je veux dire, c'est tellement de morts dolles, c'est tellement de morts inutiles. La plupart de ces morts-là, les 43 noyades, c'est dans des cours d'eau du monde, des gars, principalement des gars de mon âge, 35-55, qui vont nager d'une façon un peu cavalière, un peu improvisée. Moi, je suis game.
1: Le
0: pas
1: petit
0: game.
1: Chien.
0: Pas game de traverser. Ouais, mais moi, je suis non, je vais en chien. Pas grave. Pas game. OK, j'y vais. Puis ces gars-là, c'est fini, là. La vie est finie.
1: Ben, clôturons les rivières. Moi, on est rendu là.
0: Non.
1: On est rendu là, Gary. On clôture les piscines pour éviter les noyades. Clôturons les rivières. Clôturons les lacs.
2: Allez-y pas seul, nager, premièrement. Puis apprenez à nager.
0: Ah, mettez une bouée, là, si vous allez en bateau.
1: On rend illégal la baignade tout seul.
0: Non, mais Marcel Bouchard, là.
1: Clôture les lacs.
2: Sérieusement,
1: et les
2: une baignade seule, c'est quand même un risque, là. Si, je veux dire, si t'es pas dans une piscine.
0: Même dans une piscine.
2: Même dans une piscine, ça peut être un risque. Tu peux avoir une crampe, tu peux avoir un malaise, n'importe quoi. Puis, il suffirait que quelqu'un soit à quelques pieds de toi.
0: Moi, si j'avais une piscine creusée, c'est sûr, je me lèverais à 5h du matin, faire 2-3 longueurs, là. Mais je ne suis pas de ceux-ci.
2: Mais je sais que ça semble ridicule, là.
1: Oui, c'était ridicule, je disais ça d'une manière.
0: Oui, mais je veux juste revenir au propos de Marcel Bouchard qui avait été tenu ici, dans le studio de Radio X, il y a quelques semaines. On a ri de Marcel Bouchard, là, la référence sportive, l'ancien prof de Cégep. Là, le
1: chroniqueur de Salut Bonjour.
0: Chroniqueur de Salut Bonjour. Ancien. L'homme à la chevelure incroyable.
1: Futur député conservateur.
0: Peut-être futur député conservateur. Mais une chose est sûre, c'est qu'il avait dit... Moi, là, je pense que mettre des clôtures, là, c'est faire de la business. Non, mais c'est faire de la business au gars de clôture, au business
2: même
0: de clôture.
2: Même les gars de clôture sont pas tant à l'aise avec ça.
0: Mais non.
2: Puis la façon dont ça a été construit initialement, c'est même pas fait pour justement accueillir des clôtures. Faut comme tout refaire. Puis
0: ah, moi, ma voisine a rempli sa piscine. T'sais, une clôture de 40 000$, je mettrais pas dessus, là, je veux dire.
1: C'est le prix de la piscine.
0: C'est le prix de la piscine. Puis là, il n'y a pas d'enfant qui. Ça faisait presque 30 ans que cette piscine-là était là. Pas un enfant qui s'est noyé là, mais l'obligation était là. Elle a dit, moi, je la remplis, ma piscine. Puis il y en a plusieurs des Québécois comme ça.
1: Il y a bien plus de danger de se noyer d'une rivière que d'une piscine.
0: Il y a beaucoup plus de danger de se noyer dans une rivière, dans le fleuve, mais dans un lac, que dans une piscine où il y a des bouées du monde souvent, un petit plongeon. Je veux dire, tu peux te pogner après l'échelle. Là.
1: Ah oui,
0: il n'y a pas d'échelle dans le lac.
1: T'es tout le temps comme à 6 pieds du bord, là, peut-être.
0: Tu peux faire une crise cardiaque puis couler au fond.
1: Oui.
0: Mais tu peux aussi avoir juste une petite crise d'angine, te pogner, puis...
1: Tu sais, tout ce qui peut t'arriver d'une
0: piscine...
1: Une petite
0: angine de poitrine.
1: Toutes les moyens de te noyer qui peuvent t'arriver dans une piscine peuvent t'arriver aussi dans un lac, mais dans un lac, il y en a plus.
0: Ouais. Je pense que la proposition de Marcel Bouchard d'obliger les enfants à apprendre à nager, là, ça serait un bon... Un
2: moi,
0: bon
2: ça fait
0: départ.
2: Partie des premières choses que j'ai appris à mon fils quand il était bébé. Là.
0: Nager.
2: Mais oui.
0: Avant de parler.
2: Surtout que quand ils sont bébés, c'est presque inné. Là. Ils savent naturellement comment se placer puis retenir leur souffle et tout. Là. Fait que...
0: Écoutez la Mélanie.
2: Non, mais c'est vrai. Là. C'est je sais pas. Là,
1: Gary,
2: c'est des parents qui.
1: 3 mois, tu devrais commencer à le garocher.
0: Ah, il nage le crabe.
1: Voilà.
2: Non, mais.
1: Un petit prodige.
2: Sérieusement, là, je te jure, dans quelques mois, essaie-le. Là, il y a même des cours là, qui sont à partir de.
1: Ils pédalent déjà, puis de petites
2: an,
1: roues sont
2: plus jeunes.
0: Il est
2: en dormir
0: cet après-midi au Mont-Saint-Anne.
2: Mais l'histoire des clôtures, c'est ridicule. Puis il proposait même, si vous n'avez pas de clôture, vous devez avoir une porte qui, lorsque vous sortez, elle se barre automatique. Mais ça, c'est tant qu'à moi, c'est ridicule.
0: C'est quasiment
2: aussi,
0: grave.
2: Là. C'est pire. On discutait de ça avec les gars de Clôture Terrien, là, quand ils sont venus. T'sais, c'est ridicule, cette loi-là. Là. À la limite, c'est vraiment encore plus dangereux. Ton enfant sort, reste en bord dehors.
1: Moi, je vous le dis, clôturons les rivières. les rivières, on rend la baignade à moins de... Ben, la baignade solo illégale. Puis aussi, tout pied dans un cours d'eau, t'as pas le choix d'avoir une flotte. Tu veux juste te tremper les pieds? Non, ça te prend une flotte.
0: En terminant, juste vous dire que McLean Le Celebrini, un joueur de hockey qu'on a apprécié lors du dernier tournoi olympique notamment, il a signé avec les Sharks, les Requins. Mais là, je sais pas combien tu gagnes de l'heure, là, le gars qui nous écoute dans son char présentement, là, mais calcule vite, vite. Là. Lui, il a signé, Celebrini, 5 ans, 94 millions de dollars US.
1: C'est pas pire, hein?
0: Juste vous rappeler qu'on a vendu un Nordique 75 millions. Fait que lui, il va faire un salaire. Il aurait pu acheter un Nordique en 95 avec ce salaire-là. Et ben, je suis content pour lui. Moi, je souhaite que le plus de gens possible accèdent comme ça à un formidable salaire. Mais c'est sûr que là, il y a une petite démesure, puis ça donne un peu le vertige. Mais c'est ça. Ben, bonne chance pour ta carrière. Puis surtout, fais-en des buts, mon gars, parce qu'à ce prix-là, on va t'avoir sa watch, c'est sûr. Prenons une petite pause. Il y aura un concours un peu plus tard. Il y a des invités qui sont déjà dans le cercle d'attente. On est content de vous avoir avec nous. 418-670-9098 si vous voulez collaborer à l'émission, discuter avec Mélanie qui est toujours très gaillarde au moment de répondre à nos auditeurs. Et ben, on est content de vous avoir. Prenons une petite pause, on revient.
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1: On va aller voir ce qui se passe sur les routes de la ville de Québec à 15h37. C'est assez mollo. C'est les vacances de la construction. Si vous venez de sortir d'un tombeau là, ou d'une grotte, vous allez vous rendre compte que depuis 2 semaines, il n'y a personne qui roule. Il y a des ralentissements ou il y a des travaux. À part de ça, ça va bien. Peut-être un petit problème, là. Non, c'est vraiment des travaux, en fait, là, sur la 20 Ouest, entre Président Kennedy et Taniata, comme d'habitude. Sinon, Henri IV Sud, un peu avant le chemin Sainte-Foy, là aussi à cause des travaux. Sinon, Capitale, direction Ouest, ça ralentit un petit peu, là, à partir du boulevard Saint-Jacques et ça jusqu'à Pierre-Bertrand. Pour le reste, c'est numéro uno, ça roule comme sur des roulettes. Si vous voyez quelque chose qui sort de l'ordinaire, un accident, un accrochage, 418-670-9098 par texto. 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

0: OK, on est là, il est 15h41. On vous sent très participatif au 418-670-9098. J'ai des coéquipiers en or aujourd'hui cette semaine, c'est Thilo Pimel. Ils vont être avec nous jusqu'à jeudi. Je pense que on disloque l'équipe, hein, vendredi.
1: C'est toi qui s'en va.
0: C'est moi qui s'en va, je fais pas la queue.
1: Non,
0: pas la
1: c'est ce vendredi, on te sac dehors.
0: Je fais pas la queue, j'ai
1: fait,
0: pas fait de la queue.
1: C'est quand Fred Dorion vient nous porter de la bouffe. Nous autres, on voulait la garder pour nous, fait qu'on te dit bye-bye.
0: C'est un peu gros pour ça. Vous avez décidé là, de
1: C'était pour toi.
0: De me priver de calories.
1: Ouais, c'était pour toi.
0: Parlant d'endroits formidables à visiter au Canada, Chapeau-Bend. Je sais pas si vous connaissez ça. Les premières fois que j'ai entendu Chapeau-Bend dans la bouche de Dominique Moret, je pensais que c'est une boutique de chapeaux. Mais finalement, quand on disloque les syllabes, c'est Chapeau-Bend. Et c'est un magasin qui existe dans le secteur de Québec, en fait, sur le boulevard Neuvial. Mais il y a aussi des magasins à Lévis, à Saint-Georges. Et c'est un magasin pas comme les autres. Et un des propriétaires, gérants, commis, bénévoles, stagiaires, son nom, c'est François Mazdoua. Et on est très content de le recevoir. Salut, François.
2: Merci, man.
0: François, t'es plus que français, en fait. Tu viens de Marseille, c'est ça?
2: Ouais, c'est ça.
0: T'es arrivé quand, en fait, au Canada?
2: Écoute, il y a 6 ans maintenant.
0: OK. Et tu es évidemment impliqué auprès de Chapeau-Bend depuis ton arrivée ou c'est arrivé pas?
2: Je te dirais il y a 4 ans. 4 ans que je suis rentré chez Chap. Puis c'est ça, j'essaye de développer mon côté québécois pour faire de moi une meilleure personne.
0: Mais le peuple français est formidable. Le peuple québécois l'est tout autant. Mais si tu as choisi notre pays en devenir, c'est parce que tu nous aimais quand même un peu. Est-ce que tu as pris épouse? Est-ce que tu avais déjà des liens affectifs avec une personne ici? C'est ce qui t'a motivé à venir vivre ici?
2: Je te dirais, c'est les études. Ma conjointe, je l'ai importée. Ça fait 11 ans que je suis avec elle maintenant. Fait que la garantie est foutue. C'est ça que j'ai dit. Anyway, je pourrais plus la ramener. Mais c'est ça. On se développe. On essaie de faire.
0: T'es à Laval?
2: Ouais, j'ai étudié à Laval, c'est okay. Ça. J'ai fait mon MBA à Laval, puis ensuite de ça, tu sais, je suis resté pour les études. On a vraiment trippé. C'est, le monde est vraiment gentil, accueillant, puis je trouve qu'on a au Québec, tu sais, un sentiment de sécurité. C'est un peu ce qu'on a perdu, je trouve, tu sais, en France. C'est pour ça que honnêtement, on est très très
0: depuis
2: heureux.
0: Depuis Charlie Hebdo, j'ai mal à ma France.
2: Ouais, je dirais que on connaît des périodes qui sont moins le fun, tu sais, en France, puis économiquement, socialement, c'est difficile. Le Québec est un très beau pays, puis tu sais, on sent québécois maintenant.
0: Ben ouais,
2: je suis rendu québécois, je sacrerai pas à l'antenne, mais ouais, je le pratique.
0: Ouais, tu es capable.
2: Ouais, je suis capable.
0: T'es capable. On va être corporatif quand même. On est là pour parler de Chapeau-Bend. Chapeau-Bend, c'est un magasin qui a quand même une identité particulière.
2: Oui.
0: On offre des rabais de fou, en fait, des prix, mais à l'année comme ça.
2: C'est ça.
0: J'ai de la misère à comprendre le modèle d'affaires. En fait, c'est comment vous faites pour avoir une marge à la fin alors que vous vendez si peu cher? Il y a plein de choses à 75% de rabais, là.
2: Ben, déjà, tu sais, c'est Noël à toutes les semaines. Nous, on contrôle pas le stock. C'est nos fournisseurs qui nous fournissent. Tu sais, fournisseurs qui fournissent, là. Mais en tout cas, on a chaque semaine des arrivages, je te dirais, 100 de palettes. On a des contrats nationaux avec des grandes enseignes qu'on peut pas nommer. OK. Puis
0: c'est comme confidentiel parce que cette compagnie-là veut pas s'afficher comme étant liquidateur.
2: T'as tout compris.
0: Mais ils ont toujours avantage à liquider leur overstock chez vous.
2: Oui. Tu sais, ils font pas d'argent avec nous, mais ils en perdent le moins possible. Puis, tu sais, nous, le but de notre entreprise, c'est de faire travailler des personnes en situation de handicap.
0: Ouais, ça, c'est très noble, hein.
2: Ouais, c'est le fun. Puis, c'est des défis à tous les jours. Nous, on est un OSBL dans la ville. Tu sais, tantôt, je t'entendais, on a propriétaire. Non, il n'y a pas de propriétaire chez nous, là. On est tous salariés, OK?
0: Okay.
2: Puis, il y en a beaucoup qui travaillent bénévolement, OK?
0: C'est un modèle d'affaires assez particulier.
2: Oui, c'est particulier. Tu sais, 80% de nos gens vivent avec une limitation, puis on est subventionné par le gouvernement du Québec pour ça.
0: On dit profil particulier, mais moi, je vais le dire avec handicap.
2: Tu peux dire handicap. Tu sais, on dit personne qui vit avec limitation.
0: Qui vit avec un handicap, c'est un handicapé.
3: Mais c'est un synonyme.
2: C'est ça.
0: Mais on veut pas faire de peine à personne, mais c'est quand même le fait, là.
2: Ben, c'est ça le fait, là.
0: Et si vous avez quelqu'un dans votre famille qui cherche un emploi, puis qui a une situation particulière, un profil particulier, ben c'est un endroit formidable pour y travailler.
3: On parle d'handicap physique et handicap invisible aussi, là.
2: Oui.
3: Ça peut être.
2: Ouais, t'as bien dit, c'est mental, ça peut être, tu sais, physiologique.
0: C'est comme toi, on le devine pas, ton handicap.
2: Non, c'est ça. J'ai un petit truc en plus, là.
0: Je t'agace, là. Un peu d'humour pour.
2: Oh, on en a tous, hein. Quand on cherche un peu, inquiète-toi pas.
3: C'est une information que je connaissais pas.
0: Non.
3: Je savais pas ça.
0: Ben, je pense que c'est un des attraits de Chapeau-Bend qui est le plus chouette, là. Puis il suffit d'entrer dans le magasin pour comprendre que bon, ça amène une ambiance aussi particulière au sens que le service à la clientèle est peut-être un peu moins prompt, un peu moins dirigé, mais il est tout aussi efficace. Là,
2: efficace. Puis tu sais, on a des clients qui sont compréhensifs, qui viennent à tous les jours. Tu sais, on a un milieu de travail adapté, puis on a une bonne personne à chaque poste. Tu sais, avec les différents profils des gens, on place les bonnes personnes aux bonnes places. Puis inquiète-toi pas, tu t'en apercevras même pas si tu regardes de plus près. tu t'en douteras.
0: Ben oui.
2: Mais entre toi puis moi, tu sais, les clients, quand ils le savent, ils sont super contents.
0: Ben c'est une satisfaction aussi. Tu as l'impression de faire profiter la dépense que tu fais à plus que le profit d'entreprise.
2: Ouais, puis tu sais, on est au Québec, tu sais, j'entends beaucoup d'entreprises, des fois, qui font de la promotion, qui se pensent plus vert, plus social que n'importe qui. Non, j'en nommerai pas, là, mettons. Là. Mais tu sais, nous autres, c'est du concret. On est au Québec, on récupère des lots invendus, tu sais, des fois des retours clients ou des produits démonstrateurs que beaucoup se font pogner, qui jettent à la poubelle, puis qui mettent par-dessus, tu sais, de l'essence ou en tout cas des produits ménagers.
0: De quoi tu parles.
2: Pas, c'est ça que tu puisses le récupérer. Ben, nous autres, on offre une solution concrète. On travaille avec des entreprises d'ici, on récupère des produits. On les vend moins cher parce que des fois, il y a une petite poque sur le côté de la laveuse. Ben oui, mais tu sais, elle vaut 1000 piastres, là, on va te la vendre 600. Là.
0: Ah ouais, puis
2: elle lave pareil. Puis quand tu vas les coller à côté de ta sécheuse, ben c'est parce que tu le verras même pas, la poque.
0: Ce que je vois, en fait, sur le site, c'est qu'il y a des parasols, il y a des sacs tiolés. En fait, il y a plein de choses comme ça. Je veux pas nommer des marques, là, outrageusement, mais quels sont les principaux attraits de Chapeau Ben? Est-ce qu'on peut trouver des trucs pour la maison? Est-ce qu'il y a de la bouffe? Pour les gens qui sont pas familiers avec le modèle d'affaires de Chapeau Ben.
2: Écoute, on a de la bouffe toutes les semaines, du congelé, du réfrigéré. On vient de rentrer des fruits et légumes. Tu sais, on a des patates en ce moment. Là, le sac de 10 livres, c'est parce qu'il vaut 2,99 $. Tu trouveras moins cher ailleurs un sac de 10 livres de pommes de terre.
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2: 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Tu sais, on est là pour proposer des deals, OK? Fait que les produits, ça se peut que pendant une semaine, deux semaines, t'en aies pas. Mais par contre, quand tu vas rentrer chez nous puis tu vas trouver le produit que t'aimes, ben, tu vas l'acheter tout de suite parce que c'est le plus bas du marché.
0: La meilleure attitude quand on entre chez Chapeau Ben, c'est de pas avoir de liste d'épicerie, en fait. De pas s'être fait une liste puis d'essayer de fixer là, les achats comme on avait prévu de le faire. On y va au gré des spéciaux de la semaine.
2: Ben, moi, je te dirais, tu sais, je fais un stop avant l'épicerie, OK? Puis si tu trouves le produit chez moi... Mais c'est parce que tu vas le trouver moins cher qu'ailleurs. Fait que, tu sais, avant de faire ton épicerie, arrête-toi chez Chap. Tu vas trouver peut-être pas la totalité, bien que tu serais surpris parce qu'écoute, on rentre des frigos et puis des congélateurs. Tu sais, à Lévis, on a une grosse offre alimentaire qu'on est en train de développer aussi à Québec.
0: Le magasin Lévis est plus gros que celui de Québec?
2: Ouais, un petit peu, je te dirais, en superficie, mais surtout, on a une plus grosse offre alimentaire là-bas et on est en train de dupliquer l'offre. Là, je te dirais, d'ici septembre, tu vas voir qu'on va rentrer beaucoup plus d'alimentaire aussi à Québec, puis également à Saint-Georges.
0: Fait que Québec, Saint-Georges et Lévis, c'est une espèce de triangle.
2: Pour l'instant.
0: Triangle pour l'instant.
2: Ouais.
0: Vous aspirez à ouvrir d'autres magasins.
2: Oui.
0: Avec toujours le même souci d'engager des gens avec un profil particulier.
2: Oui, parce que déjà, on a une forte croissance. Tout le monde a du mal à arriver en ce moment dans les fins de mois. Fait que c'est plus simplement une partie de la population. T'sais, monsieur et madame, tout le monde sont contents de trouver des produits moins chers. Puis, tu sais, moi, j'ai des barbecues de Napoléon, tu sais, j'ai des TV.
0: Ils ont des pocs, mais ils sont bons.
2: Ouais, pas toujours. Tu
0: non,
2: vois,
0: mais ça peut être la boîte, des fois, qui est abîmée.
2: Ouais, puis, tu sais, on a les produits pour monsieur, madame, tout le monde. Tu sais, j'ai du 9 scellé, j'ai des MacBook Pro. Tu sais, j'ai des iPhones qui restent pas longtemps quand on en a, là. Mais tu sais, j'ai vraiment.
0: J'ai vu des Macs pour ma Mustang, là. J'avais le goût de mettre ça dans le basket.
3: On a accès à l'ensemble des produits chez vous. Puis, il y a même la section deuxième vie.
2: Ouais.
3: Donc, on peut voir les
2: Tu peux articles. Voir les défauts, c'est ça. Mais tu sais, moi, j'ai du produit neuf scellé, OK? Flambette, tu peux l'offrir à ton ami, etc. Et autres. J'ai du produit boîte ouverte. Il s'est sans doute rendu chez le client. Le client l'a ouvert. Ah, il fait pas. Il est pas à bonne taille, etc. Je le retourne au magasin. Il se ramène chez moi. Puis tu sais, nous, tous les produits sont inspectés. Fait que oui, j'ai du grade aussi seconde vie qu'on appelle, OK? Le produit, il a un défaut, là. Tu sais, c'est pas vrai, là. Il est pas neuf, là. Il est endommagé. Mais c'est parce que je vais te le vendre 50, 60, 70% des fois du prix. Fait que,
0: mais il y a une garantie qui vient quand même, au sens que quand on part avec une boîte de chez Chapeau Ben, si on arrive à la maison et le contenu ne marche pas ou il y a un problème là qui était pas annoncé là, un problème majeur surtout, on revient puis il y a une politique de
2: d'échange. Et non, on n'est pas là pour écœurer les clients. OK, on est là pour que le client il reparte puis qu'il soit heureux. OK. J'ai jamais eu un client qui est revenu tout de suite puis il y avait un défaut sur le produit, le défaut il est pas flagué puis tu sais le gars il arrive, ça marche pas. Il n'y a pas de problème, regarde, on va te faire un échange tout de suite. Puis sinon, on te fera un remboursement si on n'a plus le produit. Fait que oui, il y a une garantie, surtout sur les gros items. C'est un gazebo, là, tu ne le vérifieras pas en magasin. Là. On va te laisser un 7 jours là, pour au moins que tu sois capable de
0: le
2: revenir.
0: Tu l'inspectes, tu le montres, puis si tu te rends compte qu'il manque, je sais pas, les tiges, par exemple, ben, tu peux signifier ça au gérant, François.
2: Exact.
0: Puis on trouve des tiges ou une autre boîte.
2: T'as tout compris.
0: Moi, ce que je vois, c'est qu'il y a beaucoup de meubles. C'est des items qui prennent beaucoup de place.
2: Ouais.
0: La superficie du magasin Chapeau Ben, l'entrepôt, c'est immense, là.
2: Ouais, écoute, on s'est fait construire un centre de distribution à Saint-Georges. Il fait un peu plus de 25 000 pieds carrés. Puis, tu sais, c'est haut, là, à 40 pieds de hauteur, comme dans les entrepôts Amazon. Puis, c'est de la job, là, tous les jours. Puis, je peux te garantir que s'il y en a qui sont à Saint-Georges dans l'entrepôt, ils en bavent, là, parce que les magasins s'attirent du stock. On reçoit 100 palettes semaine. Imagine-toi, c'est Noël à toutes les semaines. Faut trier le produit, l'inspecter, le pricer, le renvoyer en magasin. Puis, tu sais, nous, on est toujours à contre-courant. Là. Tu sais, là, moi, je me fais swinguer du linge d'été. Là. Puis, on va se faire, dans pas ton temps, envoyer, tu sais, des piscines, des produits comme ça. Fait qu'on les conserve. Puis, ensuite,
0: un peu
2: de
0: en retard d'une saison, souvent.
2: Tout le temps.
0: Parce que l'hiver, bon, les manteaux d'hiver, par exemple, qui n'ont pas été vendus, seront au printemps disponibles chez Chapeau Ben.
2: Exact. Sauf que tu vas les payer 60% du prix chez nous, puis quand ils vont tomber en rabais, tu vas les payer 20-30% du comparable. Fait que tu as un manteau Columbia que tu vas payer 120-150 dans des places, c'est parce que chez nous, il vaut 30-40$.
0: J'ai vu des articles de sport, j'ai mis un vélo pour les enfants, j'ai vu plein de trucs comme ça. C'est donc dire que toutes les compagnies de tout acabit, en fait, font affaire avec vous. Il n'y a plus de complexe, là. Brûler ou jeter des produits qui sont encore convenables, c'est de moins en moins bien vu, en fait, dans l'industrie. Ouais. Et c'est pour ça que Chapeau Ben et d'autres aussi existent, là. C'est-à-dire que oui, vous répondez à un besoin pour les consommateurs, mais aussi pour les industries.
2: T'as tout compris. Déjà, les industries, elles veulent récupérer de l'argent. Parce que, tu sais, des produits invendus ou des produits endommagés, ben, plutôt que de les jeter à la poubelle, ben, nous, on les rachète.
0: Achetez-vous aux États-Unis? Parce que là, il y a comme un enjeu canado-américain. Est-ce qu'il y a des achats qui sont faits?
2: Non, on n'achète pas aux États-Unis. On n'a jamais acheté aux États-Unis. Est-ce qu'un jour on achètera? Pourquoi pas?
0: On achète au Canada.
2: On achète au Canada, 100% Canada. Puis, tu sais, on travaille de plus en plus avec des entreprises locales. Je ne peux pas citer tout le monde. Mais, tu sais, je pense à Fromagerie des Rivières, tu sais, les Boulangeries Sainte-Méthode ou d'autres sur lesquelles, justement, on travaille à l'année longue. Puis on récupère leur lot d'invendus. Fait que, tu sais, on essaye de proposer aussi des produits locaux. Puis les clients sont contents.
0: Moi, ce que je vois, c'est beaucoup de meubles. En fait, je suis très surpris parce que la seule idée que j'avais, c'était des trucs de petite dimension, des aliments, des trucs comme ça, des trucs qui sont pas périmés, pas périmables. Puis des petits objets, genre, iPhone, tu avais tout à fait raison, mais aussi des pneus d'hiver, tout ça. Mais là, ce que je me rends compte, en fait, à fréquenter le site de Chapeau Ben, c'est que vous avez des meubles, des gazebos, des cabanons, des grosses affaires, là.
3: Qui peuvent livrer. En fait, on peut commander en ligne, on fait la livraison directement à la maison.
0: C'est François qui livre?
2: Exact. Si tu veux, juste pour toi, je viendrai livrer. Ou si on a un auditeur qui veut une demande spéciale, je viendrai livrer pour son plus grand bonheur. 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
2: En masse.
0: Ce que je remarque aussi, c'est que, puis moi, je suis un peu juvénile dans mes activités, là, je suis un peu, comment dire, je suis un enfant éternel, un ado éternel, il y a des Legos. En fait, ouais. C'est ce que je voulais dire, c'est qu'il y a des kits de Lego vraiment, puis pas des kits de Lego ringards, là.
2: Non,
0: des kits de Lego hot, là, genre la Ferrari que tout le monde voulait il y a peut-être 16 mois, là, qui est rendue chez vous. La Ferrari FXX, en fait, qui faisait baver à peu près tout le monde sur Internet. Fait que vous avez vraiment une sélection de jouets modernes,
2: ouais.
0: Des produits qu'on soupçonnait pas, en fait, qui pourraient être à rabais parce que, tu sais, Lego, c'est bien paramétré, rares sont les rabais. Encore plus étonnant que vous ayez pu récupérer, en fait, des lots, un inventaire. Puis c'est pas deux produits là, ringards, c'est vraiment un bel étalage de Lego, des Lego qu'on a le goût d'avoir et de posséder.
2: Ouais, c'est un bel étalage, je te dirais, dans les Lego. Puis c'est une petite histoire, parce que le top recherche sur mon site internet, OK, tous les mois, c'est Lego.
0: C'est sûr.
2: Et écoute, j'ai une gang de monde qui est abonné là.
0: J'ai parcouru le site, puis j'ai resté jamais sur la page Lego pendant genre 10 minutes.
2: Écoute, Amine, s'il nous écoute, là, notre responsable au web, des fois, il met des produits en ligne, puis c'est parce que 2 secondes après, il est vendu, parce que t'avais quelqu'un qui était abonné. Fait que les Lego, je te dirais que c'est...
0: Fais vite.
2: Ouais, fais vite là-dessus, mais on a du monde qui travaille fort là aux achats, je te dirais, puis oui, on a accès à des beaux produits comme ça. Une grande marque aussi de salon de coiffure, là, qu'on vient de rentrer, qu'on peut pas nommer.
0: Ah non?
2: Et tu sais, on a les produits capillaires en magasin, qualité professionnelle, à prix, mais capoté.
3: Il y a même des piscines hors terre.
0: Ouais, des piscines hors terre, ce serait bien ça, dans Vanessa, ici à la station. François Mazdoua, merci d'être passé comme ça en ondes aujourd'hui pour nous présenter ce qu'est Chapeau Ben. Meilleure chance pour la continuité de la saison à Lévis, à Saint-Georges, mais aussi sur le boulevard Neuvial ici à Québec. Ça, c'est dans le secteur du boulevard Perle-Lièvre et de Masson, là, pour les gens qui ne se situent pas. Puis je vous souhaite en fait la meilleure des croissances pour les années à venir.
2: C'est bien fait.
0: Et pour toi, je te souhaite longue vie au Canada. Et puis, là, est-ce que tu es interpellé par les incendies en France? Est-ce que tu as de la famille? Est-ce que tu es un peu...
2: Ouais,
0: dans ton cœur de français, là, ça se passe comment?
2: Bah, c'est sûr et certain que ça fait toujours mal au cœur. Puis en plus de ça, il y a un pompier que j'ai vu qui est décédé à Saint-Étienne-du-Grèce, vraiment pas loin de chez moi en France. Récemment, là, cette semaine. Fait que
0: on se rend pas compte de la crise présentement. Là,
2: c'est capoté, là, pour vrai, là, sérieux. Il y a beaucoup de feux de forêt cette année. T'sais, on a des normes, t'sais, le gouvernement travaille fort honnêtement là, t'sais, pour essayer t'sais, de limiter les incendies, puis t'sais, force à nos pompiers honnêtement, là, partout dans le monde d'ailleurs là, c'est des gens qui font un métier formidable qui est vraiment pas facile.
0: Oh non.
2: Puis non, c'est sûr qu'on est interpellé, puis ça fait mal au cœur, mais je te dirais t'sais, aussi bien au Québec, au Canada qu'en France ou partout
0: en Ontario,
2: ailleurs.
0: C'était compliqué là, dans les dernières semaines.
2: Ouais, c'est compliqué, t'sais, on se souvient aussi de l'année passée aussi, là, mais cette année c'est une année aussi compliquée, fait que non, force à toutes les forces de pompiers là, partout dans le monde là, qui luttent contre les feux de forêt, c'est vraiment plate. Là.
0: Question de nos auditeurs. En fait, on se demande, François, est-ce que tu préfères le Tour de France ou la FIFA? Qu'est-ce que tu as écouté cet
2: été? Moi, je viens de Marseille. Je préfère la FIFA et j'ai eu très mal au cœur encore. Je te dirais, là, de l'Espagne, là, 2-0, là, ça vous a
0: fait mal, hein?
2: Ah, ça fait mal. Ça fait
0: c'est quoi
2: mal.
0: Le club à Marseille? C'est l'OM?
2: Ouais, c'est l'Olympique de Marseille. À jamais les premiers. Dédicace à tous les Parisiens qui nous écoutent. N'oubliez pas. La seule étoile et la première étoile, elle reste celle de l'Olympique de Marseille. Félicitations quand même à eux qui ont gagné la Ligue des Champions cette année. C'est bien pour le football français.
0: Dans le dîner de cons, c'est ce qu'ils disent. Hein. Allez l'OM, allez l'OM. Pour les gens qui n'avaient pas la ref. Là.
2: C'est le plus grand club de football.
0: Au monde.
2: Parce que
0: le système solaire.
2: Exact. ça, c'est un vrai Marseillais qui te le dit. Là.
0: C'est comme le Canadien de Montréal pour les Français.
2: J'ai grandi avec l'Olympique de Marseille. Là. Fait que c'est ça. Là. C'est ancré au plus profond de moi. Puis ça restera toujours mon club de cœur. Puis c'est un grand club.
0: Je le sens dans ta voix, François Mazdoua, que tu es un vrai partisan de l'OM. Meilleure chance pour le reste de la saison. Et puis, allez l'OM.
2: Allez l'OM, puis allez Chapeau Ben, la retrouvez-nous
0: allez,
2: en ligne.
0: Allez ouais. Chapeau Ben.
2: Allez l'OM et Chapeau Ben.
3: Est-ce que Chap, c'est pour Chaudière-Appalaches ou c'est Chap? Quelle est la signification?
0: C'est les culottes d'équitation.
2: Chap, en fait, si tu veux, pour la petite histoire, c'est un acronyme. C'est l'acronyme de CSTB, ICHO, ARTB, puis PIRVIR. Puis c'est quoi? C'est des entreprises qui étaient dans différents secteurs, OK? Que des entreprises adaptées. Puis notre DG nous le raconte souvent, là, il disait, écoutez, ça n'avait aucun sens, là. Je faisais un conseil d'administration, puis on fermait une séance, on rouvrait une séance. Écoute, ça durait jusqu'à des heures, etc. Fait qu'à un moment donné, on a fusionné. Puis c'est Louis Tremblay, là, qui a eu l'idée de
0: Bravo,
2: du nom
0: Louis.
2: De CHAP. Fait que on a des chapamis, on a des chapaliers.
3: Intéressant, on était plusieurs à se le demander.
0: Et des chapeaux bennes.
2: Et on a des chapeaux bennes aussi pour c'est ça, on fait des aubaines, puis tiens, on a toute une division aussi où on fait du bois jointé, on fait de la couture industrielle.
0: Oh.
2: Mais on a vraiment c'est un gros engouement puis pour notre monde, c'est plaisant de travailler en magasin.
0: C'est où le prochain magasin? Les gens se demandent Trois-Rivières, les gens de Trois-Rivières qui non mais c'est on est juste deux là.
2: Ouais. Et si on est juste deux en région,
0: ça c'est donc
2: en
0: Montréal.
2: Fonction des opportunités.
0: Parfait, merci beaucoup. Bonne chance pour la suite, François Mazdoua. Allez l'OM, allez, chapeau Ben. On prend un petit.
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1: On va retourner voir ce qui se passe dans la circulation à 16h ben pile. Il y a quelques petits ralentissements, là, notamment sur la 20 ouest entre Président Kennedy et Taniata, comme d'habitude. À cause des travaux, un petit peu sur Henri IV Sud également, à la hauteur du chemin Sainte-Foy. Ça ralentit un petit peu aussi à la tête des ponts. Peut-être un petit accident là, dans ce coin-là. Genre, quand vous arrivez par Henri IV, direction sud, si vous avez des détails là-dessus, 88-670-9098 par texto, sinon, capitale direction ouest, à partir de Saint-Jacques jusqu'à Laurentienne, c'est au ralenti. 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

0: 16h02, oui, c'est bien à Radio X que vous êtes présentement avec François Gariépy qui est là jusqu'à la fin de l'émission, hein? Jusqu'à 18h avec Mélanie, puis ben Thilo aussi qui est à la console.
1: Qui sera le plus longtemps.
0: Ouais, tu fais de la ligne ouverte, ça a bien été hier, mon Louis,
2: oui,
0: j'écoutais
2: bon.
0: Ça, là.
1: Je fais mon gros possible.
0: T'as une bonne écoute, contrairement à ce que je croyais, là, t'es...
2: Il est patient.
0: Il est bien plus patient en ondes qu'hors d'ondes.
1: Ah, là, je suis très patient dehors des ondes aussi. Là.
0: Oui, mais en ondes, t'es vraiment, vraiment patient. Ouais. Hier, je t'entendais là, échanger avec les auditeurs. T'sais, je te trouvais quand même drôle.
1: C'est plus facile d'être patient avec les auditeurs quand t'es tout seul en studio puis qu'il y a juste une ligne. Ça donne le goût d'être super patient et de les écouter dire de la merde pendant 15 minutes. Là. Vas-y. Puis là, à un moment donné, il y a une autre ligne qui sonne, puis ma patience, pouf, elle prend le bord. Voilà.
0: Juste vous souligner, en fait, que c'est le début du festival ce soir. Et puis, ben c'est une belle programmation cette année. Puis je sais que vous le savez là, quand même. Mais ce sera Rise Against demain avec Theory of a Dead Man. Florida est prévu, c'est bien ça? Ah non, c'est l'année passée, ça. Hein? Je me suis fait avoir.
1: Rise Against. Non, c'est Offspring.
0: Non, c'est Offspring.
1: Avec Angine de poitrine.
0: Angine de poitrine.
1: Papa
0: ouais.
1: Roach.
0: Papa Roach. Sale barbe. Oui, merci. Là, mon...
1: Excuse-moi, j'ai pas allumé.
0: Il y a comme une panne sur le site du festival. Quand tu arrives sur festival.com, tu peux juste accéder à la billetterie. Il n'y a plus le reste de la programmation. Donc, je me suis fait un peu avoir. Je suis désolé, les auditeurs. Donc, c'est Sale barbe, Papa Roach, Offspring. Puis oui, il va avoir Angine de poitrine. Mais c'est important de le dire. Ça commence ce soir. Je vous souhaite un bon festival, mes amis de la Rive-Sud. Mélanie!
2: C'est moi!
0: Toi, t'es comme un peu le paprika de l'émission. Qu'est-ce que tu nous as préparé aujourd'hui?
2: Paprika de l'émission?
0: Ben, c'était l'épice. C'est ce qu'il y a de si affriolant là, sur le dessus du plat. Qu'est-ce que tu nous as préparé aujourd'hui?
2: Une belle chronique pour nos amis solo.
0: Des amis comme Han Solo?
2: Han Solo, Patrick Solo.
0: Toutes les célibataires de la Terre.
2: Les célibataires de la Terre, mais surtout de la belle grande région de Québec, qui représente quand même près de 50 % de la population.
0: Mais voyons, donc ça comprend les enfants et les personnes âgées. Là.
2: Ça comprend toute personne de 16 ans et plus qui a été recensée là, au recensement.
0: Une personne sur deux est célibataire.
2: Presque une personne sur deux est une personne seule, célibataire. Et il y en a beaucoup là-dedans qui se demandent pourquoi je suis célibataire, puis qui... s'appuient sur leur sort ou encore qu'ils se demandent mais pourquoi c'est si difficile de rencontrer. Donc, je voulais peut-être vous partager, je vais vous partager quelques raisons pour lesquelles je crois que les gens sont célibataires aujourd'hui. Et ce sont des erreurs parfois que vous faites, chers célibataires, sans même vous en rendre compte. Premièrement, il faut arrêter de dire dans le temps de nos grands-parents, les gens restaient ensemble, puis...
0: Étaient malheureux.
2: Hein?
0: Étaient
2: voilà.
0: Malheureux.
2: Est-ce qu'ils étaient vraiment heureux? Est-ce qu'ils avaient vraiment le choix?
0: T'es pogné ensemble jusqu'à la mort.
2: Ben, c'est ça. Quand grand-papa était le pourvoyeur.

0: Hier était celui qui ramenait la nourriture à la maison. Maman est à la maison avec les 8 enfants. Même si elle voulait se séparer.
1: Juste 8?
0: Est-ce qu'elle pouvait? Ouais,
2: c'est pas beaucoup, hein?
3: C'est pas beaucoup, 8, là.
2: Elle pourrait se déniaiser un peu, là. On a un Québec à repeupler.
3: Vous êtes contre la famille, madame?
2: Oui. Ouais. Voyons donc.
0: Et,
2: faites l'amour.
0: Il faut se rappeler aussi que, c'est ça, grand-maman. En fait, il y a une statistique intéressante que j'aime beaucoup partager. C'est Yvon Dallaire qui nous l'a partagée. À l'époque, les enfants nés d'une relation extra-conjugale, c'était quand même 10 % des enfants. Ce qui est quand même énorme. Mais
3: extra-conjugal, on avait l'extra-conjugal large aussi dans le temps.
0: Large,
3: là, dès que t'étais pas marié.
2: Hors du mariage, ben oui.
3: Là, maintenant, c'est rendu genre un enfant de la tromperie, là, l'extra-conjugal.
0: C'est ça. Donc, arrêtez de comparer l'amour d'aujourd'hui avec l'amour d'antan, puisque c'est pas la même chose.
3: On peut pas comparer. C'est comme les chars d'antan puis les chars d'aujourd'hui.
0: Puis, il faut arrêter de se mettre de la pression. C'est pas tout le monde qui est fait pour être en couple. Ça se peut que toi, dans ta vie, là, tu sois fait pour être seul ou être solo poli. Hein? Il se pourrait que dans ta vie à toi,
3: solo-poly.
0: Soit une personne
3: le mot
0: faite
3: du jour.
0: Pour
2: moi, je
0: être...
2: connais monopoly, pas solo poli.
0: Bon, solo poli, c'est que tu restes célibataire en solo. Mais tu as quelques partenaires que tu vois à l'occasion pour combler tes besoins. Une personne, un partenaire que tu vois de temps en temps pour faire telle activité. Ça peut être un ami de corps
3: aussi.
0: Des amis
3: avec bénéfices, là, ou des affaires de même.
0: Exactement.
3: Là.
0: Donc, ça se peut que tu sois bien comme ça. T'es seul, t'as pas besoin de quelqu'un au quotidien avec toi. T'as pas envie de la vie de couple. Mm-hmm. T'es solo poli, t'as plusieurs partenaires avec qui tu fais des trucs comme t'as... plein d'amis.
3: Mais ça, même, ça peut être bon pour une partie de la vie, puis genre 10 ans après,
0: mais
3: tu
0: oui.
3: changes.
0: Mais oui.
3: Puis là, tu décides
0: ça.
3: De pas de tomber en couple. de te
0: tomber
3: en
0: amour.
3: Tomber en amour, puis te en mettre amour. En couple. Puis ça peut être une décennie, une demi-décennie, 6 mois. Je veux dire,
0: tout est possible tant que tu es heureux.
3: Il y a des moments dans la vie où on n'est peut-être pas fait pour être en couple. Mais on peut l'être plus tard.
0: Ben oui, absolument. Il y a des gens qui aiment multiplier les rencontres à la recherche d'un partenaire, puis de, tu sais, qui ont besoin de sentir le sentiment euphorisant.
3: Les enchaîneurs, comme disait l'autre, là.
0: Les enchaîneurs, il y en a qui sont comme ça, qui sont bien comme ça, puis qu'au bout d'un an et demi à 2 ans, ben ils mettent fin à la relation parce qu'ils n'ont plus l'effet passionnel, puis ils comprennent pas que ben le véritable amour, ça se travaille. C'est pas vrai que ça se fait tout seul. Fait que ces gens-là restent comme ça. Souvent, vont se tourner vers d'autres, tu sais, des applications de rencontres éphémères ou libertinage, des trucs comme ça. Puis,
3: libertinage,
0: si
3: c'est une application, ça, ou c'est juste le terme que tu as poussé?
0: Libertinage, ben, il existe. Comme mon application Olé, c'est une application de libertinage.
3: Ah ouais.
0: Mais libertinage, c'est un mode de vie, là, c'est une philosophie, c'est une façon.
2: Oui,
0: de...
2: on baise avec tout le monde.
0: Ben, ça dépend. Ça,
2: avec notre conjointe?
0: Oui.
2: Avec tout le monde?
0: Avec ou sans ton conjointe. Tu peux être seul et pratiquer le libertinage avec des couples ou avec d'autres partenaires qui pratiquent. Le libertinage, dans le fond, c'est d'avoir une certaine liberté sexuelle. Voilà, tu sais, c'est comme...
2: C'est ce que tu dis quand que ta conjointe t'excite plus, mais que tu veux quand même rester avec parce que là, c'est trop compliqué pour les enfants, la maison, toute la kit.
0: Ça, c'est plus... Oui, il y a des gens qui pourraient tenter de convaincre leur conjointe de devenir... libertine, alors que tout ce qu'ils voudraient, c'est pouvoir être infidèle légalement, tu sais.
3: Ouais.
0: Ça, il y en a qui font ça, que c'est pas pour les bonnes raisons qui proposent ça.
3: L'infidélité, bref, ça reste aussi. Mal, là, en 2026, ben oui. Là, on n'a pas changé notre opinion là-dessus.
0: Oui,
3: là,
0: mais l'infidélité varie selon les couples, tu sais, selon les ententes de couple. Donc, voilà.
3: Là, alors, ça commence quand, l'infidélité, Mel, selon toi? Il y a quand même une expertise que plusieurs n'ont pas ici à la station.
0: Ben,
3: là.
0: C'est parce que l'infidélité, ça varie tellement d'une personne à l'autre.
3: Frencher, c'est trompé.
0: Ça dépend. Il y a des gens...
2: Ça dépend.
0: Moi, j'ai un ami qui est dans le milieu artistique. OK, qui, après des shows, sa blonde, ça fait 10 ans qu'ils sont ensemble, même plus que ça, sa blonde. Si French une fille, c'est correct. Mais il ne peut pas aller plus loin que ça.
3: OK.
0: Ça, c'est pas plus loin que ça. Elle tolère ça. Tu comprends?
3: Il y en a pour qui texter, c'est trompé.
0: Pour moi, tout ce que mon partenaire n'oserait pas faire devant moi ou tout ce que mon partenaire peut faire en sachant... que ça me blesserait ou me ferait de la peine, pour moi, c'est une forme de tromperie.
3: Est-ce qu'elle est sur Pornhub pendant qu'elle était à job?
0: Non, parce que dans notre couple, je veux dire, c'est possible
3: dans ton
0: de
3: couple,
0: le faire.
3: Oui.
0: Mais il y a des couples chez qui,
3: ça
0: madame
3: serait
0: ou monsieur, ce serait trompé si la personne le fait dans le dos de l'autre. T'sais, tout est une question de... Puis ça, là, c'est des choses dont vous devriez tellement parler en début de relation. C'est quoi pour soi tromper?
3: Texter ton ex.
0: Est-ce que flirter par texto? Je connais des couples qui flirtent par texto. Par écrit, là.
3: Avec d'autres
0: avec
3: individus.
0: D'autres personnes, puis ça les dérange pas du tout. C'est clair entre eux autres.
3: Okay.
0: Mais dépasse pas la ligne. Va pas dans la réalité.
3: Va pas dans la chambre à coucher.
0: C'est ça. Fait que, tu sais, envoyer des photos, puis il y en a même qui sont excités par ça, puis c'est une forme de libertinage. Tu sais, le candolisme ou le voyeurisme ou l'exhibitionnisme.
3: Oui.
0: Tu sais, mettons, il y a des couples qui trippent Il y a des gens qui trippent à voir... ils envoient des photos de leur conjointe à d'autres couples ou à d'autres personnes.
3: Moi, je connais des gens qui aiment voir leur femme se faire faire l'amour par d'autres
0: c'est
3: hommes.
0: C'est du candolisme.
3: C'est
0: ça, ça fait partie
3: du libertinage. J'en connais pas, là, je voulais juste alimenter la discussion.
0: Bon, ben c'est ça. Fait que, bref, tout ça, c'est possible. Après ça, on était partis de nos grands-parents. Là,
3: oui.
0: On a fini avec le libertinage, hein, c'est fou. Mm-hmm.
3: Ben, t'as ton 12 minutes, là.
0: Pourquoi c'est difficile de rencontrer aujourd'hui? C'est que souvent, les gens exigent ce qu'ils sont pas capables d'offrir eux-mêmes.
3: OK.
0: Et là, on a un problème, mesdames et messieurs, puisque toi, en tant que... J'en ai parlé d'ailleurs dans le show du midi, il y a pas si longtemps. Tu sais, t'es pas très... T'es un peu sédentaire, pas très actif. Bedonnant un petit peu, mettons.
3: Oui, tu parles de moi, là?
0: Non, pas toi, okay. Mais... pas toi! Je parle de quelqu'un qui
2: actif,
0: cherche.
2: Gary,
0: c'est ça, quelqu'un qui cherche.
3: Dans le fond, tu joues dans ta ligue.
0: Ben oui. T'sais, regarde-toi dans le miroir. Et là, quand tu recherches quelque chose chez l'autre, ben demande-toi, est-ce que moi, je suis capable de l'offrir? Fait que je t'invite à faire une liste de ce que tu recherches chez l'autre,
3: mm-hmm.
0: De relire cette liste,
3: oui.
0: De la re-relire jusqu'à ce que tu deviennes cette personne-là. À partir de ce moment-là, tu
3: pour changer, pourras... donc, pour être en amour, là, c'est ça. Faut que tu changes d'abord.
0: Ben oui et non. En fait, t'es pas obligé de changer si t'as pas
3: changé.
0: Tu peux t'améliorer pour devenir ce que tu recherches chez l'autre. T'sais, sinon, oublie ça, là. T'exiges quelque chose. T'sais, tu veux être... Il y a des hommes là, que je vois là, qui voudraient être en couple avec la femme là, en forme, svelte et magnifique là-bas, qui est active, qui va au gym à tous les jours.
3: Ouais.
0: Excuse, parce que oui, tu as de l'argent, c'est bien beau, là, mais c'est pas que ça que la femme recherche nécessairement. Serais-tu capable d'assumer dans son quotidien?
3: Surtout pas sur le tapis roulant.
0: Ben c'est ça. Alors voilà. Ensuite, on s'éternise souvent derrière un écran et on fait face aussi au paradoxe du choix. Il y a des célibataires qui sont... accro à la sérotonine, au système de récompense. Donc, ils vont former des matchs en répétition virtuellement.
3: C'est comme un peu du gambling amoureux. Là.
0: Oui, ils vont collectionner les matchs.
3: 3-6, 3-7.
0: Voilà. Et là, ils échangent virtuellement. Et là vient le moment de devoir rencontrer dans la réalité. Ils sont stressés, hein? Ça fait partie des
3: plus facile d'être brave avec un écran derrière un écran.
0: Ben oui, donc de passer à l'action dans la réalité, c'est un peu plus difficile. Et surtout, hey, mais d'un coup, je me trompe. Peut-être qu'elle serait mieux. Qu'elle, ou peut-être que lui serait plus intéressant que lui.
2: Assurément.
0: Ouais, peut-être que lui. Fait que là, les gens font face au paradoxe du choix, c'est qu'ils ont tellement de choix qu'ils finissent par ne pas faire de choix. Et restent tout seuls. Donc, c'est important de passer.
3: Quelqu'un en messagerie qui dit ça, c'est sûrement des balances, là.
0: Mm-hmm.
3: Je suis pas dans l'astrologie, puis Lou non plus.
0: Mais tu sais, c'est important aussi de pas s'éterniser virtuellement. Quand tu t'éternises virtuellement, t'abordes plein de sujets. Via l'application, par l'écran. Et là, tu arrives dans la réalité, mettons, au bout de 2-3 semaines d'échange. Premièrement, tu n'as plus tant de sujets. Deuxièmement, tu t'es créé des idées préconçues de la personne virtuellement parce qu'en échangeant, bref, tu t'es fait une idée de la personne, tu arrives là. Premièrement, ces photos sont très différentes de ce qu'elle représentait.
3: Ça, c'est pas une bonne idée, hein?
0: Pas vraiment. Tu n'as aucun avantage à truquer tes photos ou à toujours prendre l'espèce de selfie. Là,
2: ton bon angle.
0: C'est ça.
3: Que t'as pas de double menton parce que tu t'es pris...
0: T'as pas de rondeur. Assume-les tes rondeurs. Y a rien de plus sexy qu'une personne qui s'assume.
3: Mais y a une limite aux rondeurs quand même.
0: Ça dépend pour qui. Y a des gens qui adorent les femmes rondes.
3: Oui,
0: les
3: mais moi aussi, j'ai fait ma part. Là. Je veux dire, je les aime les femmes rondes. Là, mais c'est pas vrai que tout le monde aime les femmes rondes à l'infini au niveau de la forme. Là. T'sais,
2: quand t'es plus capable de te lever et que tu te promènes en chaise roulante à cause de ta rondeur... C'est plus sexy. Que tu t'assumes ou pas, il n'y a plus rien de sexy là-dedans.
3: Je ne serais pas allé là, mais t'es allé, fait que merci pour l'équipe.
0: Donc...
2: J'ai pris la palle.
3: Oui, Mel.
0: Oui, donc, t'arrives dans la réalité et c'est ça, donc tu rencontres l'autre personne, puis là, ne serait-ce que la voix... Tu sais, t'as tellement échangé longtemps virtuellement avec cette personne-là que la voix te gosse. Fait que t'aurais tout intérêt à aller rapidement là, dans la réalité, rencontrer cette personne-là. Puis en plus, virtuellement, t'as du danger de tomber amoureux du potentiel de la relation et pas de ce que ça peut être. Puis ça,
3: être en amour avec l'amour.
0: En amour avec l'amour, mm-hmm. Puis en amour avec ce que pourrait être.
2: L'amour.
0: Il y a des gens qui s'imaginent, tu sais, quand ils échangent avec quelqu'un, ils font comme, ah, c'est sûr que avec cette fille-là, je pourrais faire ci, je pourrais faire ça, je pourrais... Puis là, t'arrives dans la réalité, puis c'est pas nécessairement ça qui se passe. Puis là, tu forces, mais... Il n'y a personne qui est heureux là-dedans, là, parce qu'en réalité, t'es juste amoureux du potentiel.
3: C'est un faux match.
0: Et pas... Exactement. Donc,
3: mais là, on rencontre où, là, à part les applis, le mail, là, au
0: ben
3: centre
0: là,
3: d'achat, au resto?
0: Oui,
3: on peut se croiser encore. Mettons, là, moi, je ne suis pas célibataire, là, mais mettons, tu vois une fille qui te plaît, là, tu peux-tu lui dire, je la trouve belle, je suis pas un weirdo, je veux juste te donner mon numéro de téléphone. Ça se peut-tu encore, ça?
0: Ça se peut, non. C'est délicat. On dirait que depuis le MeToo, sérieusement, la séduction va changer au Québec, là, on va se le dire. Là, c'est... J'ai l'impression. Je voudrais
3: vous avez
0: pas,
3: plus peur des ours. Plus peur des hommes que des ours, là, ça, c'est.
0: Mais c'est parce qu'on dirait qu'un simple compliment, maintenant, il y a certaines femmes qui le prennent quasiment mal. Puis je comprends pas. On dirait que, messieurs, vous pouvez presque plus aborder une femme dans les bars sans être mal reçu.
3: Ça, c'est propre au Québec, ça?
0: Ben, en tout cas, je sais pas en France, là, comment ça. En France, je pense que c'était.
3: En France, c'est notre drive, là.
0: Ouais, vraiment. C'est vraiment différent. Mais ici, au Québec, c'est ce que je remarque. Puis les hommes m'en parlent aussi. Tu sais, c'est comme, hey, c'est vraiment tough là, d'approcher des filles. Puis bon, moi, j'ai mis des outils à la disposition des gens. Là,
3: des outils pour les plugger, pour que les garçons puissent...
0: Hommes et femmes puissent rencontrer. Se repérer. Tu sais, tu vas faire ton épicerie, là, puis là, tu sais pas trop. Es-tu célibataire, pas célibataire?
3: As-tu une alliance?
0: Bon, à part l'ananas virer à l'envers.
3: C'est quoi l'ananas virer à l'envers? Je le connais pas, ça. C'est quoi ça?
0: C'est pas le truc de l'ananas.
3: Mais non, personne ne le connaît. Là.
0: OK. Ben c'est beaucoup des gens qui veulent s'amuser sexuellement, qui mettent un ananas à l'envers dans leur panier, ou les gens du milieu libertin, là.
3: Okay.
0: Pendant ce signe-là.
3: Ça veut dire quoi, j'ai l'ananas?
2: Quelqu'un met un ananas à l'envers dans son panier à l'épicerie, tu le regardes, tu fais un clin d'œil.
0: Ça
2: puis,
0: se pourrait qu'il y ait une petite réaction.
3: Mais ça fait quoi,
0: si
3: le...
0: Une réaction, c'est que c'est juste anodin, puis qu'il n'a pas pensé que son ananas est à l'envers.
3: Mais ça fait quoi, un ananas à l'envers, là?
0: C'est juste un signe entre les gens.
3: Un signe que j'ai le goût de faire l'amour?
0: C'est ça. Que
2: la porte est ouverte.
0: La porte est ouverte, exactement. Puis il y en a même qui le mettent justement au pas de leur porte.
3: Un ananas à l'envers.
0: Oui, c'est un des signes que se donnent les gens libertins ou les gens ouverts d'esprit, ouverts sexuellement, dans les paniers d'épicerie. Autrement,
3: saviez-vous ça, les auditeurs, à messagerie 88-670-9098, l'ananas à l'envers à l'épicerie, je suis sûr que... Non. Tu regardes. Je suis sûr que non.
0: Et ben moi, c'est ça, dans mes soirées célibataires, la prochaine est le 19 août, à la magnifique cour arrière de Lévis. À chaque événement, c'est des centaines de célibataires qui se présentent. Il y a des speed dating. Il y a vraiment de tout genre, pour tous les goûts, de tous âges, de 25 à 65 ans. En général, mes événements, c'est 35-65 ans, là. Mais là, c'est vraiment de tous âges dans ces événements-là. Et j'ai fait faire des sacs d'épicerie pour que les célibataires...
3: Ça, c'est une bonne idée.
0: ...se repèrent dans le public. Puis un emplacement public, là, je suis en attente d'une date, mais on va faire une activation là-bas. Donc, les gens pourront magasiner avec leurs sacs et pouvoir se repérer durant leur épicerie ou dans les endroits publics. Donc ça, mes sacs sont disponibles. En fait, tous les participants à nos activités, soit c'est les 50 premiers arrivés là, qui bénéficient d'un sac. Sinon, ben, vous pouvez l'acheter en ligne.
3: Oui.
0: Et c'est un sac rouge qui est facilement identifiable. Puis c'est le fun parce que si tu trouves l'amour, ben, après ça, tu peux le porter de l'autre bord. C'est marqué « J'ai trouvé ». Donc, je contribue à la...
3: Là, tu vois une autre belle fille. Ah, oh, finalement, j'en reviens. Oui, j'en mon sac de l'autre bord. J'ai plus trouvé. Je te cherche encore.
0: Puis, évidemment, ben, l'application GoSeeYou qui continue de rouler. Ça fait 10 ans déjà.
3: 10 ans. Imagine, ben, c'est bébé de cette application-là.
0: Hey, j'en ai des bébés, sérieusement.
3: On va l'appeler Mélanie.
0: Non, je pense pas. Mais j'ai beaucoup de bébés en actif. Puis, l'application GoSeeYou, là, je sais, il y en a qui trouvent, ben, il n'y a pas beaucoup de monde, ça. C'est vrai. Je l'assume. Il n'y a pas autant de gens que
3: mais
0: chez.
3: Mais c'est la crème de la crème.
0: Ben, c'est parce que les gens qui sont sérieux dans leur démarche. Fait que t'as moins de choix, mais les gens sont plus sérieux. Puis, là, téléchargé, t'as fait le tour un soir, là. C'est comme une sortie en ville. Faut que tu reviennes le lendemain ou le surlendemain.
3: Au Dax, c'est pas toujours les mêmes filles au bar, là.
0: Tu sais jamais quand est-ce que la bonne personne. J'ai une amie qui est en couple depuis plusieurs années.
3: Oh.
0: Elle allait désactiver l'application parce qu'elle trouvait pas. Puis là, ce soir-là, hop, son chum est arrivé. Tu sais, donc c'est vraiment comme une sortie en ville. Puis anyway, ton 8 piastres, tu l'as payé pour le mois. Reste donc tout le mois.
3: T'es abonné, là.
0: Hein? Tant qu'à guette, puis les libertins, les couples qui veulent découvrir l'univers du libertinage, qui veulent juste échanger virtuellement avec des gens du milieu ou des gens qui découvrent le milieu, bien là, c'est dans la même application GoSeeYou, mais du côté de l'univers...
3: Il y a un petit onglet, là.
0: Un petit univers caché. Un petit
3: onglet,
0: donc, voilà, ce serait mes trucs pour rencontrer. Puis...
3: Lâchez pas,
0: puis attendez pas. Soyez pas accro aux papillons dès le départ, OK? Souvent, les papillons intérieurs, en plus, là, ben c'est pas très bon signe. Ça peut redescendre tout aussi vite. Donc, donnez une chance à la deuxième chance.
3: OK.
0: Si ça a bien été quand même, mais vous avez pas les papillons, ben donnez-vous une deuxième chance.
3: C'est peut-être pas la bonne personne.
0: Ça se peut que ce soit pas la bonne personne, mais donnez-vous une deuxième chance pour une deuxième rencontre. Souvent, on est plus à l'aise, on connaît déjà la personne. Fait que c'est une rencontre qui se passe beaucoup mieux.
3: 16h20, 420. Le message qui vient de rentrer au moment où je le disais, Mel, t'es extraordinaire. La preuve, t'es encore là, puis on t'aime. Nous, merci. On prend une petite pause. Au retour de celle-ci, ben c'est Benoît Thérien. C'est le temps de parler de Truck Stop, là.
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2: Retournez voir ce qui se passe sur les routes. Même s'il se passe pas grand-chose, j'ai quand même des circulations à vous livrer. Capitale, direction est, ça ralentit là, un peu après le boulevard Saint-Jacques jusqu'à Pierre-Bertrand. Direction ouest, c'est léger dans le coin de Laurentienne. Un peu de ralentissement à la tête des ponts là, quand vous arrivez par Henri IV en direction sud. Également, ça va ralentir un peu plus tôt à la hauteur du chemin Sainte-Foy à cause des travaux. Puis la 20 ouest, entre Président Kennedy et Taniata. Comme d'habitude, 88-670-9098 pour nous signaler quelque chose d'inhabituel sur le chemin. 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
3: Ça dans 24, ben, c'est l'habitude dans les remplacements que je fais dans le retour à la maison, c'est d'avoir un ancrage solide pour cette heure-là. 420, certains diront.
2: C'est l'heure de la porte.
3: Non, mais c'est parce que c'est là qu'il y a plus de monde dans le char. C'est là que les gens écoutent le plus. Le retour à la maison à Québec se pose aux alentours de 4 heures. Donc, on vous a dans la voiture. On veut vous garder avec nous. Et puis, on est très content que vous ayez choisi Radio X pour votre retour à la maison. On est avec vous jusqu'à 18 heures. Un des sujets, en fait, qui mobilise le plus le Québec, c'est l'histoire des chauffeurs à rabais. Depuis plusieurs semaines, je dirais même plusieurs années, en fait, on discute de ce phénomène de chauffeurs en provenance commerces de l'étranger qui sont pour la plupart basés à Brampton, en Ontario, et qui sont en lien avec plusieurs accidents, mais aussi leur méconnaissance, en fait, du circuit routier québécois, en fait, de tout l'ensemble de tout ça, font que c'est devenu un peu les mal-aimés de l'industrie. Et derrière ces gens-là, ben il y a quand même des enjeux de sécurité au travail. Puis c'est pas vrai que c'est tous des mauvais chauffeurs, là, au sens que il y en a qui font leur job, puis il y en a qui veulent vraiment devenir de vrais chauffeurs, puis ne plus être de chauffeurs à rabais. Et c'est ce qu'on a vu à la une de la presse ce matin, un papier d'une grande amie de Radio X, Mylène Crête. Et pour en parler, ben on a pensé inviter la référence, en fait, au Québec, Benoît Thérien de Truck Stop Québec. Comment ça va, Ben?
6: Ça va bien, vous autres?
3: Ouais, ouais, t'as lu la presse ce matin. J'imagine qu'il y a plusieurs personnes qui t'ont demandé ton avis sur le sujet. Ce qu'on comprend, c'est que les motadis chauffeurs à rabais, là, comme on les appelle, il y en a qui ont de la misère, en fait, avec ces conditions de travail-là qui sont problématiques pour eux comme pour nous. Et ils voudraient devenir de vrais citoyens, de vrais chauffeurs, puis payer leurs taxes, leurs impôts, comme moi puis toi.
6: Au départ, ils se sentent abusés parce que des fois, ils sont apparus ici au Canada par un stratagème, qui sont arrivés ici avec un visa étudiant. Ils se sont jamais présentés dans un collège, une école ou whatever.
3: Une université.
6: On a transformé le visa étudiant en visa investisseur. Ils sont devenus des entreprises Inc., donc Benoît Thérien Inc., ou peu importe, là, tu sais. Et ils ont soumis leur candidature à des entreprises par l'effet d'un genre de pimp. Et lui, il a facilité un petit peu l'encadrement. Formation inadéquate, formation tout croche, des enveloppes brunes, va-t'en avec un camion, puis rapporte tout de suite à la compagnie. C'est incroyable d'entendre ça, mais c'est comme ça que ça se passe.
15: Ces gens-là, quand ils partent, mettons, de l'Inde, du Pakistan, est-ce qu'ils sont en connaissance de cause que c'est ça qu'ils font quand ils s'en viennent ici ou ils se font un peu berner? Parce que s'ils se font berner puis ils se font vendre le rêve, puis tout va être legit, je comprends qu'arriver ici, ils font ça. Mais s'ils arrivent ici puis ils savent déjà qu'ils prennent le permis du cousin, là, j'ai un peu moins de pitié, tu sais.
6: La majorité arrive ici dans l'espoir de gagner plus, d'avoir une vie meilleure. Entre l'Inde et le Canada, on va choisir le Canada, hein, on s'entend là-dessus. Nourrir ta famille, c'est bien mieux ici. Faut pas se leurrer, on en a besoin dans notre industrie. Fait que quand ils arrivent ici, eux autres, ils sont sous l'emprise, l'effet de quelqu'un.
3: Un pimp, tu pèses pas tes mots, là. Je veux dire, un pimp, là, c'est quelqu'un qui
6: s'occupe.
3: Prostitue des jeunes femmes ou des jeunes hommes, là. Si tu dis
6: mais il
3: n'y
6: a pas de sexe dans patente.
3: Non, je sais.
6: Au moins, c'est déjà ça.
3: Quoique les truckers, on n'est jamais sûr. Mais là, quand tu parles de pimp, c'est vraiment quelqu'un qui a...
6: Qui a une emprise.
3: Qui a une emprise qui domine une autre personne pour des fins monétaires. Là.
6: Et qui s'occupe de cette personne-là. Et jusqu'à quel point il s'en occupe, quand on a fait un reportage avec J.E. il y a à peu près un an et quelques, ces gens-là nous dénonçaient. Ils disaient, moi, si je quitte mon pimp, je vais lui devoir 40 000 $ parce que là, il va m'imposer l'avion, les visas, le loyer, naturellement, parce que j'ai resté quelque part.
3: Mais en fait, on dirait que tu parles de la fugueuse.
6: Oui, c'est à peu près ça.
3: C'est quasiment la fugueuse. Là,
6: et là, parce que tu n'as pas 40... C'est en US à part de ça.
3: En plus, on est au Canada.
6: On est au Canada. Fait que si je ne paye pas ça, naturellement, je ne suis pas capable de payer. Si j'arrive de l'Inde, je n'ai pas une scène.
3: Ben non.
6: Ce pimp-là dit, OK, à cette heure que tu ne veux plus... t'intéresser à mon entreprise, que tu as voulu t'en aller, à cette heure, la redevance va être un petit peu plus élevée. Puis là, ces gens-là qui se sont fait flouer, il y en a un dans l'article, c'est 25 000 $
3: Ouais, c'est des stratagèmes pour finalement les vider, là, d'économies qu'ils ont réussi à faire. Là.
6: Ouais. Puis de les envoyer rapidement avec une clé de camion, puis va-t'en, rapporte tout de suite au diable s'il y a des vies perdues, vies fauchées. Puis ce qui est plate dans tout ça, c'est que les écoles... Là, ils sont un petit peu plus encadrés. Mais les écoles ont quand même participé à ce fléau-là en Ontario, au Québec, si ça ne marche pas. Puis qu'il y a eu des gens aussi, même à la SAAQ, qui avaient frauduleusement fait des permis de conduire.
3: Oui.
6: Aider ces gens-là à obtenir une classe 1, puis de pouvoir aller sur la route rapidement.
3: Fast-traquer au détriment de la sécurité sur nos routes.
6: Puis là, ces gens-là, on peut pas être contre ça, qui commencent à se réveiller et dire « je pense qu'on se fait avoir ». Il faudrait peut-être trouver une forme d'aide. C'est pour ça qu'ils se sont créés un regroupement.
3: C'est ça. Là. Aujourd'hui, dans la presse, ce qu'on comprend, c'est que c'est un regroupement de chauffeurs déçus de leurs conditions de travail. Le collectif Justice for Truck Drivers. Donc, c'est des chauffeurs à rabais qui sont tannés de leur statut précaire et qui voudraient être intégrés dûment à travers, comme toi, là, comme un vrai
6: travailleur. Qui paye ses impôts, ses taxes. Quand tu reçois ta paye, ben, il y a une partie qui va à l'assurance emploi.
3: Comme
6: y a une
3: moi,
6: partie
3: Pilou,
6: qui va
3: puis Mélanie, là.
6: Fait que pourquoi ces gens-là ne paieraient pas leur dû aussi? Puis, des fois, peut-être avoir moins de pression par, disons, des pimps ou des gens comme ça.
3: Des gens mal intentionnés. Là.
6: Puis ces gens-là, ben, ils sont victimes d'une fraude depuis nombreuses années. Pourquoi que le gouvernement ne s'intéresse pas aux entreprises qui ont 100 camions, mais qui n'ont pas de chauffeur, ils n'ont pas de payroll? Ils ont 100 camions, mais c'est 100 entreprises qui travaillent dans le camion.
3: Parce que dans le fond, la définition d'un camionneur artisan, là, pour qu'on comprenne, c'est que c'est un camionneur qui possède lui-même son camion. Donc, il est une entreprise.
6: Ça, c'est un voiturier artisan.
3: Voiturier
6: remorqueur,
3: si t'as pas
6: broker.
3: De truck, ça veut dire que t'es employé.
6: Oui, ben. Pour imaginer ça facilement à radio, toi, tu travailles pour Radio X, bon, ben tu payes tes déclarations fiscales, ben l'entreprise, t'es retiré sur ta paye.
3: Ouais.
6: Mais tu pourrais dire, bon, ben moi, je m'appelle Gary Inc. et je viens ici en onde et je facture, bon, 10 heures, 20 heures, 30 heures par semaine, plus TPS, plus ben, TVQ.
3: Comme certains médecins spécialistes aussi ont des fiducies là, pour un peu contourner fiscalement. Ouais. Là, puis,
6: mais ça, c'est des ententes qu'ils ont eues.
3: Ouais.
6: Les chauffeurs Inc., il n'y a jamais eu d'entente avec le gouvernement. Quoique, actuellement, on sait qu'il y a des libéraux qui vont dans des activités de financement des parties d'associations de chauffeurs Inc., ceux qui militent pour garder
3: le
6: statut Inc. au Canada. Et là, ben.
3: Ça, c'est les libéraux fédéraux de Mark Carney, là.
6: Oui, oui. Et ces gens-là ont été vus. Ça a été dénoncé par Xavier Barsalou-Duval. Fait que
3: qui c'est Xavier Barsalou-Duval?
6: Qui est du Bloc québécois.
3: Parfait, merci.
6: Et bon, lui, il l'a dénoncé. Mais personne ne levait la main en disant, ouais, c'est vrai, j'aurais peut-être pas dû aller là. Mais là, c'est mal vu en maudit. C'est qu'on a un problème qui a été créé et laissé libre cours par les libéraux fédéraux. Et là, ben, ces gens-là vont dans des petites soirées, galas.
3: Pour financer leur petite campagne. Ben oui, ben là, oui. de...
6: C'est sûr que, je suis pas mal sûr, ça fait des votes de l'autre côté, là, parce que tu regardes la région de Brampton et tout ça, il y a souvent du rouge, là.
3: Ah ouais, c'est pas très NPD, hein?
6: Ben non, pas très. Mais quand même, tu sais, est-ce qu'on serait capable un jour d'éradiquer ce problème-là? Dans l'article, on dit que non, parce qu'on manque de ressources. Qu'est-ce que ça prend pour enrayer ce problème-là? Ben, il va falloir qu'on mette des gens du gouvernement et qui cognent aux portes des entreprises. Montre-moi ton payroll. T'as pas rien, t'as pas de déduction, t'as pas rien, t'as 100 camions, puis tu donnes l'ouvrage juste à des Inc.
3: Ouais.
6: Mais là, je te pince. Mais le lendemain, ils ferment, ils repartent sur un autre nom, puis ça y est.
3: Ils engagent 2-3 camionneurs, puis finalement, on les oublie. Il n'y a pas assez d'inspections de fait.
6: Il y a une compagnie, Gary, qui avait que des Inc. Et c'était 300 quelques camions.
3: Imagine.
6: Et ça a apparu il y a peut-être 3 semaines, 1 mois, dans les communautés de camionneurs. Et les 300 quelques camions sont volatilisés. Il n'y a plus rien.
3: Oh.
6: La compagnie est fermée, mais les camions roulent encore quelque part.
3: Sous d'autres identités.
6: Peu ou pas capable de trouver les numéros de série de ces camions-là. Quand ils vont se présenter chez un dealer, là, on va peut-être les trouver. Mais là, les créanciers de ces 300 quelques camions-là, eux autres veulent être payés.
3: Mais c'est sûr.
6: Fait que comment est-ce qu'ils vont arriver dans quelques semaines
3: Mega
6: à trouver.
3: Cross, ça?
6: Maison.
3: Mega cross.
6: Maison. Puis souvent, sans dénigrer, là, des fois, eux autres, ces communautés-là se financent par les églises qui ne payent pas de taxes.
3: Mais non, c'est ça, c'est des institutions
6: là,
3: religieuses.
6: Je vais me chercher un prêt par l'église, la communauté, pour acheter un camion, 200 000 $ Et là, après ça, la communauté va dire, achète-toi-en un autre, fais travailler quelqu'un de la communauté.
3: Un autre
6: après. Puis là, c'est un autre prêt, c'est
0: ça,
6: de l'argent.
0: Ça se fait ici au Québec, là?
6: En Ontario.
3: En Ontario.
6: En Ontario.
3: Ontario. Oui.
6: Au Québec, ben,
0: à date, il y a... À l'église, on ne voit pas ça ici.
6: Non, non, non, parce que ce n'est pas toutes les mêmes religions, là, puis ce n'est pas toutes les mêmes modus operandi.
0: Oh, oui.
6: Mais là-bas, c'est ce qu'on fait. Là, les assureurs vont commencer à trouver ça tough, d'assurer ces communautés-là. Puis je ne veux pas cibler personne, mais c'est parce que peut-être qu'il y en a qui lèvent la main en disant on est tannés, là, parce que la pression s'en vient sur eux autres. Est-ce que ça va régler le problème? Je ne sais pas, mais d'ici quelques temps, j'aimerais ça, moi, qu'un assureur dise, moi, j'assure plus en Ontario. Je lève les feutres, je vais assurer Québec, d'autres provinces, mais j'assure plus en Ontario.
3: Ça serait un moyen de pression, en fait, qui serait convenable et surtout probablement efficace.
6: Très efficace. Et si tu as plus que 2 incidents en 1 mois, ben c'est parce que tu es considéré comme dangereux. Fait que moi, je retire mon assureur de chez vous.
3: Mais qu'on en a des solutions.
6: Ben, il y en a plein. Il y en a plein. Juste le fait que le gouvernement cogne aux portes, c'est déjà bonne affaire, mais il cogne peut-être à 10 portes par mois, 20 portes par mois, je ne sais pas. Mais c'est pas assez. Il faudrait qu'il envoie des lettres à toutes les entreprises qui n'ont rien sur le payroll. C'est pas dur à trouver là, pour eux autres, là, d'après moi, dans l'ordinateur, sur une base de données, dire « Trouve-moi toutes les entreprises qui ont zéro payroll, mais qui ont 100 camions. »
3: Benoît, la CAQ est sur la 2, ils veulent savoir si tu veux te présenter aux élections.
6: Pas en tout.
3: Non, parce que tu serais bon en titi pour régler des problèmes. Ouais, là, je fais des jokes, la CAQ. Là, mais
2: les conservateurs sont sur
3: les
2: la 3.
3: Les conservateurs sont sur la 3. Charles Milliard est sur la 1. Puis on vient de recevoir un fax de PSPP en Europe.
6: Non, la politique, c'est difficile. Pourquoi? Parce qu'il faut, il faut premièrement mettre ses couilles sur la table.
3: Oui, t'en as.
6: Puis il faut aussi que le parti accepte que les couilles soient sur la table. Puis ça, c'est... Je ne sais pas si ça existe en 2026.
3: C'est un genre de Marc Bellemare du trucking. En tout cas, moi, j'ai bien de l'espoir quand j'entends ta voix nous expliquer les solutions qui ne sont pas
6: mais
3: appliquées.
6: Il y en a plein d'autres aussi. Là, on pourrait, demain matin, juste techniquement, en rentrant au Québec, donner une base de données à nos contrôleurs routiers. Quand les flasheurs partent pour rentrer à balance, je pourrais peut-être juste demander le permis de conduire. Je le scanne. Oh, tu ne payes pas tes redevances. On park en arrière. Ça termine là. Puis quand tu auras une preuve que tu payes des redevances quelque part ou que tu n'es pas une entité Inc., tu pourras recommencer sa route. Puis là, je le sais, il y en a plein qui, à chaque fois que je passe ici, là, qui me disent « Ouais, mais là, on est broker. » Les brokers, ça ne vous touche pas. C'est quelqu'un humain qui chauffe pour une compagnie puis il n'a pas son camion, il n'a pas d'investissement. Le seul investissement qu'il a fait, c'est d'avoir acheté son Inc. C'est la seule affaire qu'il investit. Puis il investit de son temps chaque semaine puis il facture plus taxes. À la fin de la semaine, c'est tout simplement ça.
3: J'imagine, tu le sais, Benoît, qu'on est vraiment écouté auprès des camionneurs. Oui. Moi, j'ai un camionneur qui m'écrit souvent, John Mike, son nom. Et il m'a envoyé des vidéos de chauffeurs Inc., mais peut-être aussi de d'autres chauffeurs, des chauffeurs québécois, ou peu importe, qui ont trouvé des bypass, ou plutôt des pour éviter les balances.
6: Ça, même dans mon temps, c'était comme
3: dans
6: ça.
3: Dans ton temps, t'as pas 72 ans.
6: J'ai pas 72 ans, mais c'était par où tu passes pour...
3: Éviter la balance de Sainte-Julie, tu sais.
6: Oui. Il y a plein de rangs en arrière, tout ça. Puis, vu que les contrôleurs routiers sont basés dans leur balance tant qu'ils seront pas armés, c'est facile de contourner les balances.
3: Mais c'est un vrai problème? On m'a comme informé d'un problème qui est récurrent, qui existe depuis
6: longtemps. Non, mais ça existe.
3: Mais c'est un vrai problème au sens que là, il faudrait peut-être s'y attarder ou ça existe depuis toujours? Puis
6: les contrôleurs routiers connaissent tous les raccourcis en arrière des balances.
3: On espère.
6: Mais quand ils vont être armés, ils vont être capables de retourner dans ces raccourcis-là. Là, on va être capable d'intercepter ces camions-là. Mais... Il y en a qui arrivent du Nouveau-Brunswick, qui connaissent comment bypasser la balance. Et c'est partout pareil, même en Amérique du Nord.
3: C'est quoi la balance la plus bypassée, là, la plus évitée? Là,
6: je
3: ne
6: sais pas
3: une
6: si c'est pas celle des cèdres, parce que les gens passaient par Valleyfield.
3: Okay.
6: Même là, c'est rendu une partie de nos trucks. Là, c'était pas d'affaire là, t'es pas supposé.
0: Mais dans le secteur de Montréal, là, où celui a voulu reculer là, sur l'autoroute.
3: Ah, c'est ça, c'est mon prochain sujet.
6: Sainte-Julie. Ouais. Mais je pense que dans le secteur de Montréal, il y en a quelques-unes. Il y a des trucs aussi, là, tu sais, il y a des autoroutes où il n'y a pas de balance. Fait que si tu passes sur l'autre autoroute, t'es sûr que tu vas te faire passer sa balance, tandis que l'autre, je parle de la 13 puis de la 15, là, vous les connaissez. Mais il y a plein de façons, des fois, détournées de le faire. Puis je dis pas qu'il faut le faire, mais c'est parce que si tu bypasses une balance, parce que t'as de quoi te reprocher, là, ou
3: comme
6: t'as une cargaison trop pesante. Tes heures de conduite sont à côté.
2: Caisse de bière en arrière du bain.
0: Et là, qu'est-ce qui arrive concrètement? Comme le gars, là, clairement, ne voulait pas manquer sa balance, donc il a reculé sur l'autoroute.
6: À Sainte-Julie, ça, sur la veille.
3: Mais là, c'est sur Truck Stop Québec. Les gens qui ne le savent pas, là, c'est arrivé à Sainte-Mathieu-de-Belleuil.
6: Oui.
3: En fait, puis c'est un camion citerne. Ouais. Tu sais, une vanne citerne.
6: Du nitrogène liquide ou quelque chose comme ça.
3: Ça, c'était du lait.
6: Non, c'est matière dangereuse.
3: Il a continué, il a arrêté, il a reculé sur l'autoroute 20, là, pour harponner sa sortie.
6: Oui.
3: Même en charge, je veux dire, c'est un drame épouvantable. On voit les autos éviter. Oh, ouais, le truck recule, ça a 20. En plein milieu
0: de la main. Il a été accueilli avec une amende. Puis,
6: il y a eu des points.
3: Il y a des caméras au Québec, là, on vous voit. Là.
6: Oh, oui, il y a probablement aussi un dossier à la commission des transports qui va être étudié, à savoir est-ce que c'est une manœuvre dangereuse. Mais quand tu arrives sur une balance... Quand tu arrives sur une balance et que les clignotants sont allumés, tu te dois d'arrêter. Si tu passes droite, là... T'as le droit à l'erreur dans la vie.
3: Mettons, t'as écouté Netflix puis t'as pas mis ton flasheur.
6: T'as une chronique, là, peu importe. Et que t'es passé droite. C'est pas compliqué. Je devrais pas dire ça. Actuellement, les contrôleurs, je suis pas sûr qu'ils auraient parti après la personne, mais en tout cas. Parce qu'ils sont encore.
3: Non armés.
6: Mais tu vas à la prochaine sortie, tu reviens de bord, tu reviens, tu reprends l'autre sortie, puis tu t'en vas voir, puis tu t'en vas les voir, tu dis, regarde, je m'excuse, j'ai passé droit. Avec des matières dangereuses, tu passes pas là. Tu reviens pas de bord, tu recules pas.
3: Non, non.
6: C'est une manœuvre. C'est aussi pire quasiment que la personne qui avait fait un U-turn en Floride là, et qu'il y a des gens qui sont décédés. Parce que ça aurait pu arriver qu'il y a des gens qui.
0: Mais c'est une bombe ambulante.
6: Oui, oui. Puis, matière dangereuse égale peut-être explosion ou décès de personne.
3: Sois surprudent, tu sais.
6: Puis, t'as le droit à l'erreur. Ça peut arriver.
3: Ça t'est déjà arrivé, toi, manquer une balance?
6: Non, mais j'avais un étudiant à un moment donné. Non, non, j'avais un étudiant, on manque la balance. Et puis, c'était aux États-Unis. Bon, j'avais pas de l'attention à 100%, donc j'ai pas vu, moi non plus, qu'il y avait une balance. Fait que là, quand j'ai vu que la balance était ouverte, puis que j'ai dit, oh, t'es en train de skipper la balance, colle-toi dans l'accotement, puis on va regarder si on est capable d'aller voir. On a été voir les contrôleurs.
3: S'expliquer.
6: Bon, oui, j'étais avec un étudiant, on l'a oublié. Il dit, c'est beau, salut.
3: OK.
6: Fait que c'était
3: régulariser
6: pas...
3: la situation.
6: Ben, au pire, on aurait eu une tape ses doigts, peut-être même un constat. Mais
3: t'étais-tu
6: faux
3: vide? Vide?
6: Oui, on était vide.
3: OK.
6: Fait que ça, c'était correct. Mais il y a des fois où ce que même que ça pourrait vous arriver, il y a des balances où qui, quand tu arrives sur la balance, quand elle est pleine, il y a des gens qui vont la contourner par mesure de sécurité. Mais dans le cas qui nous préoccupe présentement, sur le bord de la 20, on passe tout simplement pas droit d'une balance. Puis un camionneur, tout bon réflexe d'un camionneur, c'est touler les panneaux. Je sais qu'il y en a une partie, surtout à Saint-Mathieu, là. Il y en a une gang, mais il faut toutes les lire, il faut être présent sur la route. C'est notre bureau de travail. Là, ce qui est en avant de nous autres, c'est ce qu'on voit tous les jours. Là.
3: On vit un été particulièrement meurtrier concernant les noyades cette année.
6: Oui.
3: Sur les routes, il y a aussi la même hécatombe. Ce qu'on se rend compte, en fait, c'est que le niveau d'attention sur les différents boulevards, autoroutes, rues dans la belle province, les gens sont beaucoup moins concentrés. En fait, il y a plein de distractions.
6: Il n'y a plus d'attention.
3: À même le cockpit des voitures, déjà, tu te fais solliciter. Je veux dire, t'as pas de la vitesse, là. Ça fait 150 fois qu'il te le dit, le dash, là, à un moment donné. On le sait, là. Je vais en mettre tantôt. Mais il y a aussi des gens qui vont texter, écouter des séries. On en a déjà parlé. Le niveau d'attention pour un camionneur, c'est plus le même, là. Faut que tu sois vraiment au courant de tout ce qui se passe. Puis tu regardes les autres maintenant, là. Faut penser pour les autres.
6: Faut conduire pour les autres. Faut aussi regarder partout. Parce qu'apparaît, des fois, tu dis, où est-ce qu'il sort, lui?
3: Ouais.
6: Puis, des fois, les gens disent, ah non, je veux pas être en arrière du camion. Fait qu'il te coupe pour essayer de rentrer en avant. Sur la métropolitaine, tu laisses des fois une longueur de camion en avant. C'est pour laisser entrer puis sortir le trafic. Puis c'est pour la sécurité aussi. Ben, ils rentrent trois autos là, ils s'en viennent puis ils rentrent en avant. Fait que là, t'es obligé de...
0: Vous le voyez pas nécessairement, là.
6: Un humain, des fois, là, tu vas passer en avant d'un camion sur une intersection.
3: Un gros freightliner, là.
6: Il te voit pas, là.
3: Je le vois pas, là.
6: Surtout s'il y avait son attention ailleurs et que t'es parti de l'autre côté.
0: Ben oui. Il y a pas si longtemps.
6: Puis ça pardonne pas. Il y a pas un camionneur qui se lève le matin en disant, moi, ça me tente d'aller passer sur un piéton. Mais ce qu'il faut reconnaître, c'est que les gens pensent pas à regarder, à avoir un eye contact avec le camionneur. Si tu l'as pas vu, il t'a pas vu.
3: Il t'a pas vu.
6: Fait que les miroirs, si tu vois pas le camionneur, on voit un ombre, là, on pourra pas détecter.
3: Il est dans propre.
6: Si, c'est ça. Il est clean.
3: Il s'est-tu brossé les dents?
6: Puis là, ben, si tu passes là, tu le vois pas, il t'a pas vu, là. Fait que, tu sais, assurez-vous de toujours voir dans les miroirs le camionneur. Si vous êtes piéton, assurez-vous de regarder dans les yeux si vous voyez ce camionneur-là, s'il vous voit. Puis si vous vous êtes vu, ben dites-vous une chose, ça va être bien plus sécuritaire. Il y a des angles morts sur un véhicule lourd, là. Vous le voyez, des fois, vous voyez même pas le miroir du camion en avant de vous. Fait que vous êtes dans l'angle mort. Sur le côté, vous voyez même pas dans son miroir. Même s'ils ont des loupes de côté, là, mais c'est pas suffisant des fois pour vous voir. Fait que, puis ils ont pas toujours le petit bidule comme dans vos véhicules qui fait bip bip.
3: Ah non, quand, vous n'avez pas ça, vous autres.
6: Ben, il y en a, détecteur, oui.
3: Détecteur, là.
6: Oui, il y en a. Mais ça va pas jusqu'à l'arrière de la remorque, là, tu sais. Mais il y en a sur les camions, tout ça. Puis il y a même des. Aujourd'hui, la technologie nous aide beaucoup. On appelle ça des wingman, mais c'est des détecteurs de lignes.
3: C'est des capteurs.
6: Il y a des capteurs partout. C'est pas encore à 100%, mais. On est à 99%.
3: Ça fait des ça se peut que tu regardes autour, là, voir ce qui se passe.
6: Une donnée qui est sortie, c'est Transport routier, c'est un magazine dans l'industrie du camionnage qui ont sorti ça. les camions et les autos qui sont conduites par des ordinateurs, les Waymo de ce monde et tout ça, moins d'accidents que les autres véhicules.
3: Un jour, ce sera des robots qui conduiront les camions.
6: As-tu déjà essayé un Waymo? Essaye ça une fois dans ta vie. Il y a deux ans, j'ai essayé ça. C'est spécial. Tu t'assois, puis il n'y a personne qui conduit.
3: Personne, le volant vire lui-même.
6: Puis,
3: là.
6: J'étais à San Francisco, puis le véhicule se promène, peut m'emmener à cause des gratte-ciels. Ben, il est obligé de s'arrêter, il ne capte plus les satellites. Fait que là, il attend d'avoir une autre réception. On est parké sur le bord de la route, puis on repart. Puis c'est une lumière, là, quand elle tombe du rouge au vert, là, on est déjà parti. Fait que là, je me dis, as-tu détecté que gauche-droite, il y avait des véhicules qui s'en venaient? Fait qu'on est rendu là. Puis dans le camionnage, ben moi, je pense pas qu'on voit ça bientôt au Québec parce que ben, y a des détecteurs de ligne et puis une ligne blanche l'hiver.
3: Il n'y a pas de ligne. Moi, je me promène à Québec ces temps-ci. Il y a plein d'endroits, il n'y a plus de ligne.
6: Non, ben
3: c'est rendu une option, les lignes?
6: Ben c'est peut-être le budget qui a fondu avec la ligne. Non, mais c'est vrai. C'est parce que puis partout, à des places, il n'y a plus de ligne. Fait qu'emmener des camions qui vont détecter des lignes pour conduire... autonome, ben vous allez avoir de la misère à vous rendre des fois à quelque part, tu sais.
3: Juste à Sainte-Foy, là.
6: Écrime. Ici, s'en aller jusqu'au pont.
3: Juste au pont de Québec. Périlleux, c'est malade. Hey, en terminant, là, je profite de ta présence en nom de Benoît Thérien de Truck Stop Québec parce que dans les dernières années, c'est sûr que tu étais un tripeux de camion. Quand tu étais petit, tu avais des camions, tu caressais ton camion. Je veux dire, tu peux pas devenir truckeur puis le king de Truck Stop Québec en aimant pas son camion. T'sais. Ton camion, c'est ton ami, ton camion, c'est ton compagnon. Moi, ce que j'ai remarqué dans les dernières années, surtout depuis l'attentat de Nice, c'est que les camions, maintenant, c'est camion bélier. Hein, c'est rendu un engin de mort. Oui. Il est arrivé quelque chose en Allemagne, en fait, cette semaine. C'est triste de voir ces attentats-là qui sont perpétrés avec un camion. Ça, c'est sûr que ça a dû pas blesser là, ton le truckeur en toi, mais c'est sûr que là, on associe le camionnage, ou plutôt le camion en soi, au meurtre,
6: à
3: une arme meurtrière. En tant que camion lover, truck lover, ça doit te faire quand même quelque chose, parce qu'on le sait que c'est dangereux un camion, là, on vient d'en parler, ça écrase du monde. Mais là, c'est devenu une arme. J'imagine que ça a pincé un peu, là.
6: Le problème, ben, tu sais, il y a tout le temps un peu de sensationnalisme dans tous les médias.
3: Oui.
6: Camion bélier, ça a plus d'impact que la fourgonnette ou le camion de transport.
3: Ça fait peur. Camion bélier.
6: Ben, c'est ça. C'est plus, tu sais, la météo à cette heure, il y a plus de zones vertes, c'est des zones rouges, puis rouges très orangées, puis tu sais, même rouge vin.
3: On est en préparation d'un ouragan, c'est une tempête. Là.
6: Puis de plus en plus des bombes météo, des affaires de même.
3: Sont capotés.
6: Qui arrivent pas nécessairement tout le temps.
3: T'sais, dans le fond, c'est juste maintenant l'hiver, là, il annonce de la neige, là, tempête, là, blizzard, là, ouragan. Bombe. Finalement, c'est juste une bonne idée d'aller faire du ski alpin cette soirée.
6: Il tombe 10 cm, t'as bien du fun.
3: C'est la soirée de rêve à Stoneham.
6: Mais c'est vrai que quand on accuse faussement des camionneurs, ou avec l'engin qu'ils conduisent. C'est pas nécessairement un camionneur qui a pris le volant d'un camion bélier et qui a décidé de foncer d'une foule ou de foncer sur un événement quelconque. Fait que moi, je pense que peut-être que les gens comprennent la différence, que c'est pas un camionneur.
3: C'est pas le camionneur, c'est pas l'humain.
6: C'est pas l'humain. Puis, tu sais, d'un autre côté, il ne faut pas l'associer nécessairement. Il n'y a pas grand camionneur qui vont dire « Bon, ben moi, je fonce d'une foule aujourd'hui. »
3: Non, mais heureusement, non.
6: Ça pourrait arriver, mais tu sais, ils foncent dans d'autres choses puis ils viennent de l'Ontario, ceux-là.
3: Ce sera le mot de la fin pour Benoît Thérien qui... belle présence sur la patinoire aujourd'hui. Benoît Thérien de Truck Stop Québec qui est devenu la référence. En fait, on vous a même entendu au 98.5 aujourd'hui, là, c'est pas peu dire.
6: On lâche pas.
3: On lâche pas. C'est-tu à peu près depuis le topo à JE, ça?
6: Ouais, depuis JE, là,
3: on
6: ça t'a anobli, jamais. Là.
3: Non, mais ça
6: jamais
3: arrêté. Passé de Marceau le soir à JE, là.
6: Oui, bien, Marceau nous emmenait beaucoup de monde.
3: Je sais, là, ça j'allais.
6: Il y avait une blonde qui appelait en onde de temps en temps.
3: Oui, Roxane.
6: Ouais, qui était son amoureuse, je sais pas trop quoi. Non, mais ça a fait
3: on
6: beaucoup.
3: On a tout eu une histoire.
0: Elle l'appelle pas encore, elle.
3: Non, mais on a tout quelque chose avec Roxane. Là. Oui. Mais il y a juste Mel, je pense qu'il l'a pas frenché.
6: Ah oui? Ben, peut-être que ça viendra un jour. Mais non, mais effectivement, Marceau, puis même Radio X, à chaque fois, je passe ici. Demain, je vais avoir d'autres appels, puis ça fait comme un effet domino. Là,
3: oui.
6: Fait que,
3: longue vie. Longue vie, Benoît. On t'aime beaucoup. Nous, on prend une petite pause parce que c'est comme ça la radio. Puis au retour, ben, ce sera nous encore.
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3: On
15: On jasait de troc sur la route. Ben, est-ce que justement les troqueurs sont dans le trafic présentement à Québec? S'ils sont sur la 20 direction ouest entre Président Kennedy et Taniata, ben oui, ils sont dans le trafic. C'est toujours le trafic à cause des travaux dans ce coin-là. Ça ralentit également un petit peu là, sur Henri IV direction sud à l'approche des ponts. Quelques problèmes dans ce coin-là. Et sinon, capitale direction ouest, dans le secteur de Robert Bourassa. Vous voyez d'autres choses? Un accident, un accrochage, 88-670-9098. 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
2: À 16h54, on a bien du fun durant les pauses avec l'équipe de remplacement parce que c'est prévu, oui, Daniel va revenir le 10 août prochain. En fait, les vacances se terminent le 10 août. Je ne sais pas la date exactement de son retour, mais en tout cas, ça coïncide avec mes vacances. Benoît Thérien a marqué, je pense, l'imaginaire de nos auditeurs au 418-670-9098. Il y avait plein de questions qu'on n'a pas eu le temps d'y poser, mais sachez que Benoît Thérien est un abonné de Radio X. Il reviendra probablement la semaine prochaine, je ne sais pas dans quel show, mais au gré de l'actualité. Il est toujours notre personne ressource. Plus tard dans l'émission, on va parler avec Charles Demers, le président, le président des Capitales de Québec, et Bob le chef pour le Festival de la saucisse de Sainte-Justine. Et oui, on est rendu là, mesdames, messieurs. C'est le 29 juillet.
3: Avec un défilé de chiens saucisses.
2: Oui, un défilé de chiens saucisses. Puis Mel est excitée à mort. Là. Elle en parle depuis la préparation de cette émission-là. Mais juste avant, l'ancrage numéro un de la station, mesdames, messieurs, c'est Louis Gauvin. Salut, mon Louis.
4: Ouais, salut, Gary.
2: Comment
4: salut,
2: ça va?
4: Ça va aussi bien que ça allait avant la pause.
2: Nous fais-tu un festicote? C'est quoi que tu fais là, aujourd'hui?
4: Non, regarde, OK... On va jouer franc jeu. J'ai plus rien à dire. J'ai fait le tour de tout ce que j'avais à dire cet
2: impossible.
4: Été. J'ai comme fait trop de chroniques, trop d'animations, trop de tout. Fait que là, je suis rendu vraiment dans les bas-fonds là, de ce que j'ai à vous dire. Et,
2: ça donne le goût de rester bien branché sur Radio X.
4: Mais peut-être que si vous restez, finalement, vous n'allez pas le regretter.
2: OK, j'ai un concours après les auditeurs. Là,
4: voilà, restez pour le concours ou pour sauver de l'argent.
2: Ouais,
4: parce que
2: tu vas être bon, là.
4: Moi, je me fais souvent dire la même affaire parce que le voyage, c'est une de mes passions.
2: Oui.
4: Puis si je voyage pas dans mes vacances, tu sais, mettons, là, tu sais, j'ai 3 semaines de vacances par année, là. Puis ces 3 semaines-là, c'est très important.
2: 3 semaines de vacances, c'est un don bien énorme.
4: C'est très important de les passer en dehors de ce
2: pays-là. As-tu pogné Max à midi?
4: Non.
2: Lui, ses vacances, c'est directement dans le lit puis dans le divan les 3 premiers jours.
4: Moi, là, il n'y a aucune chance. Il faut que je parte. Si je passe une journée de mes vacances au Québec, c'est une journée gâchée.
3: Okay. Mais il y a le Team Louis, vacances, action et tout ça, puis il y a le Team Relaxation. Le Sleepcation, là, c'est en vogue là, partout à l'international.
2: Sleepcation.
3: Des gens qui voyagent pour mieux dormir ailleurs.
4: Moi, il faudrait me payer pour que je dorme. Là.
2: Viens faire un petit dodo, mon Louis. Là.
3: Juste
4: non,
3: une vie.
4: Ça va être correct.
3: On dormira quand on sera mort.
4: Souvent, je me fais dire la même affaire. C'est arrête de chialer que t'es pauvre, tu voyages tout le temps.
2: C'est vrai.
4: Voyager, ça coûte cher,
2: t'as
4: pas moyen de voyager de même. Ben non, voyager, ça ne coûte pas si cher que ça quand on le fait d'une manière intelligente. Et aujourd'hui, je vous ai sorti la liste de tous les conseils que j'utilise pour voyager quand on est complètement broke. Parce que oui, il y a moyen de voyager. Complètement.
2: Est-ce que tu voyages en avion en voiture?
4: L'avion,
2: parce
4: souvent...
2: Parce que l'avion, ça veut dire souvent vrai voyage. T'sais, un voyage en auto, des fois, t'sais, Granby, c'est le fun, mais c'est pas un voyage.
4: Je te dirais qu'à partir de 8 heures de char...
2: Ah, 8 heures, c'est le critère.
4: Non, mais à partir de 8 heures de char, t'es mieux de prendre l'avion.
2: OK.
4: Ça va souvent te coûter moins cher que le gaz. Par exemple, quelqu'un qui se demande, est-ce que je vais à Terre-Neuve cet été en auto?
2: Oh.
4: On roule un petit genre de 20 heures. Ou est-ce que je vais à Calgary en avion? Mais ce serait stupide d'aller à Terre-Neuve en auto si vous voulez économiser de l'argent parce que ça va vous coûter pas mal plus cher de gaz, même si vous avez genre un char hybride. Les billets d'avion, il y a moyen d'avoir ça vraiment pas cher. Par contre, c'est là qu'on rentre dans les petites technicalités. Évidemment, ce sera pas donné sur un plateau d'argent comme si vous alliez dans une agence de voyage.
2: Absolument.
4: Vous voulez pas vous casser la tête, vous voulez que tout vous soit donné cru dans le bec, puis avoir un voyage qui va probablement vous coûter un petit peu plus cher que si vous vous cassez le cul comme moi, allez voir Camille. Camille, elle va s'occuper de vous comme une mère s'occupe
2: VIP.
4: De ses enfants. Vous serez choyé. Mais si vous n'avez pas le budget, mais vous voulez quand même voyager, ben continuez à écouter. Truc numéro un pour les billets d'avion pas chers. Sky Scanner. Tu sais, les gens souvent vont vous parler là, des vols d'Alexis là, qui check des vols. Alexis, il check sur Sky Scanner puis il vend son monde, OK? Ce n'est que ça.
2: Oh!
4: Sky Scanner...
2: Je peux aller le voir, là. Sky Scanner.
4: Sky Scanner, c'est un site, c'est une application. C'est vraiment le secret pour les billets d'avion. Eux vont vraiment récolter tous les revendeurs de billets d'avion et les regrouper sur un même site sans jacker les prix. Parce que mettons que tu vas voir sur le site d'Air Canada pour des billets d'avion puis que tu vas revoir le même billet demain, ben ils vont savoir que c'est toi et ils vont t'avoir jacké les prix. mais Skyscanner ne le fait pas. En plus, Skyscanner t'offre une option d'avoir des vols qui sont flexibles. Et ça, la flexibilité, si vous voulez sauver sur des billets d'avion, c'est très, très, très important. Parce que si vous voulez avoir un vol pas cher le vendredi du début des vacances de la construction, puis revenir le dimanche, il va être cher. Exactement. Il faut trouver des périodes, des fois des journées de la semaine qui vont faire...
2: Le mardi midi, pour aller à Calgary, c'est genre 40% de rabais.
4: Il y a moyen de trouver ça.
2: Oui, je l'ai devant moi.
3: Tu as la tarification dynamique. Comme, tu sais, il y a des sites là, de vol comme ça là, où si tu y vas par PC, ton billet d'avion va être moins cher que si tu y vas par iOS ou Android.
4: Sur Skyscanner, ça ne change rien.
3: Non? Okay.
4: Sur Skyscanner, le but, c'est vraiment que c'est le même prix partout.
2: Bon. 570$ pour aller à Vegas aller-retour à partir de Montréal.
4: Il y a moyen de trouver moins cher que ça, Gary. Là, okay, si tu fouilles un petit peu. Là,
3: surtout pour Vegas.
4: À partir de Montréal.
2: Excusez.
4: On m'a dit que je suis capable de t'en trouver. Des combien ça, pas cher.
2: Vraiment meilleur que moi.
4: Tu sais, si t'es pas regardant,
2: non, moi j'ai pas
4: tu
2: de.
4: Tu te fous un petit peu des escales.
2: Moi, je m'en vais au casino, je vais flouber mes payes.
4: T'as moyen de trouver ça pour 400$. Mais encore là, on n'est pas au meilleur moment pour garder parce qu'on est un mercredi. Le meilleur moment
2: pour regarder dimanche matin.
4: Pour des billets d'avion. Non. Le mardi soir.
3: Oui.
4: Après une fin de semaine où il a fait beau au Québec. Parce que moi, j'ai remarqué ça à force d'y regarder. Là, les fins de semaine où il fait beau, les gens ne regardent pas pour partir en voyage. Les fins de semaine où il fait pas beau, par contre, tout le monde veut partir en voyage.
2: Là, t'es dans le divan. Fait, là.
4: Cette semaine, mauvais moment pour regarder des billets d'avion. Quand il va faire 33 jours d'affilée, très bon moment pour regarder des billets d'avion. Parce que là, on n'y pense plus à Punta Cana quand il fait 30 ici. Il pense à Puerto Pacio. Donc, j'ai remarqué aussi là, qu'à peu près 12 à 8 semaines avant la date du départ, c'est le prime time pour les billets. Pas besoin d'acheter ça 6 mois d'avance. 2 mois à 3 mois, 12 à 8 semaines, les mardis soirs, parce que les compagnies d'aviation annoncent leur horaire comme pour les Punta Cana quand il fait 30 ici. Ils pensent à Puerto Pacio. Donc, j'ai remarqué aussi là, qu'à peu près 12 à 8 semaines avant la date du départ, c'est le prime time pour les billets. Pas besoin d'acheter ça 6 mois d'avance. 2 mois à 3 mois, 12 à 8 semaines, les mardis soirs, parce que les compagnies d'aviation annoncent leur horaire comme pour sortent les nouveaux billets tout le temps les mardis.

0: de partir de Québec.
1: Le pouce revient en mode.
0: Ensuite, un coup rendu là-bas, ben déjà dans les destinations pas chères avant de partir aussi, là, parce que vous pouvez choisir une destination de vol, puis ensuite vous louer un char et rouler. Moi, j'ai atterri 3 fois à Vegas, justement, parce que les vols vers Vegas, c'est pas cher. Les Québécois puis adorent
1: Vegas,
0: y aller.
1: Vegas, t'es pas loin de la Californie, t'es à 5 heures et quelques de Los Angeles. Là.
0: Ouais, exactement. J'ai atterri 3 fois à Vegas. Première fois, j'ai justement allé à Los Angeles. Ouais. Deuxième fois, j'ai fait le tour de l'Utah. Je suis descendu en Arizona, j'étais allé à Phoenix, je suis revenu par la Californie.
1: Les Mormons étaient contents de te voir.
0: Tout le kit. Puis là, la dernière fois, j'ai atterri à Vegas, puis je suis roulé jusqu'en Californie en montant pour aller monter des grosses montagnes là, dans les
1: comme
0: montagnes
1: d'hab,
0: de Californie.
1: Hein, comme d'hab.
0: Ben, exactement.
2: Sur ton app, c'est le fun. Là, je regarde justement pour Vegas. T'as aussi là, j'ai un super bon deal départ de Québec, 530, mais j'ai aussi l'option avec hôtel.
0: Ah ben oui, ben c'est bon pour hôtel et les voitures. Puis moi, ce que j'aime bien, là, si mettons vous êtes des gens frivoles puis vous avez des dates, là, vous pouvez juste rentrer vos dates, faire explorer le monde entier.
1: Skyscanner.
0: Il va te proposer comme tout. C'est grâce à ça que j'ai organisé des voyages incroyables. Des vols vers Porto Rico pour 246$. Des vols en Jamaïque pour 352$.
1: Au lieu de marquer Paris ou l'avant, tu marques Everywhere.
0: Exact, c'est ça. Tu fais le monde entier puis ça va t'amener un peu partout. Vegas, Calgary, l'Ouest canadien aussi très pas cher.
1: J'ai trouvé un vol pour l'Italie à 382$. J'ai pogné des tickets plus chers que ça, moi, là.
0: Voilà.
1: Scanner. Dit qu'il y a des contraventions.
0: C'est incroyable.
1: Oh, wow.
0: Ensuite, un coup rendu là-bas.
1: Ouais.
0: Ce qui coûte le plus cher en voyage, souvent, c'est l'hébergement, les foutus hôtels.
1: Oui.
0: Oui, Airbnb, vous allez sauver de l'argent, mais si vous voulez vraiment sauver de l'argent, c'est sûr, c'est de dormir en camping ou de dormir dans un char. Ça peut sonner plate, là.
1: Un peu, oui.
0: Mais dormir en camping...
2: Il y a moyen d'optimiser ton char pour l'arrière de la
0: secret,
2: voiture.
0: Ouais. Dodge Caravan. Une Dodge Caravan avec le système Stow & Go. Tu cantes les bancs en arrière et voilà, t'as plus une caravane, tu as un campeur si t'as amené ton matelas gonflable. Oui, on y vient dans quelques instants parce que je loue toujours une voiture quand je vais en voyage. Okay. Rien de pire que d'être pris à payer des autobus, du transport en commun en fou, puis surtout que ça te condamne à rester dans l'endroit où t'es. Là.
1: Ça prend 21 ans pour louer une voiture? Ça va pas si longtemps que tu loues les voitures, mon loup?
0: Non, mais il y a toujours moyen de moyenner quelque chose.
1: Avec des fausses cartes.
0: Ben oui. Si vous allez en camping, là, vous apportez votre tente, tout le kit, il y a moyen aussi d'avoir des campings complètement gratuits. Ou si vous décidez de dormir dans l'auto, dans le Dodge Caravan, comme je viens de vous suggérer.
1: Oui.
0: Si vous êtes aux États-Unis, cherchez les BLM. Et non pas pour Black Lives Matter, mais pour Bureau of Land Management. C'est un peu l'équivalent des terres de la couronne aux États-Unis. C'est des terres qui sont publiques à tout le monde, où tu peux camper gratuitement.
1: OK.
0: Où tu veux. C'est sûr que dans l'est des États-Unis, il n'y en a pas beaucoup, mais dans l'ouest, il y a genre comme 70% des terres qui sont
1: du BLM. Mais il n'y a pas beaucoup de. Tu n'as pas l'électricité, tu n'as pas l'eau, tu n'as pas une piscine.
0: Non, tu ne pluggeras pas. Mais tu n'as pas payé une maudite scène pour
1: exact.
0: Ton camping.
1: C'est mieux qu'un Walmart.
0: Moi, je vous montre, si vous voulez voyager, voir du monde, voir le monde, sans payer des milliers de dollars.
1: Oui, mais si on ne les a pas, c'est
0: ma façon
1: dollars,
0: de voyager. Vous voulez voyager 3 fois par année. Puis pas mettre plus que 2500$ dans ces 3 voyages-là, là, au total mis ensemble. Là. 3 voyages, pas plus que 2500$. Même pas, je pense que j'ai même pas dépassé 2000$ en voyage cette année, puis ça va être mon troisième.
1: Tu manges des barils de beurre d'épinote, là, puis tu couches dans ton char.
0: Ben non, tu te fais une épicerie.
1: Ouais.
0: Prochain conseil, au lieu d'aller au restaurant, tu t'apportes un petit brûleur avec une petite canisse de butane que t'achètes là-bas parce qu'il n'apporte pas du butane dans l'avion, c'est une mauvaise idée. Là.
1: Ça, j'ai essayé, je sais.
0: Et tu te fais des épiceries, tu manges comme si t'étais chez vous.
1: Ah oui.
0: Souvent, tu vas remarquer que dans la plupart des places autres que le Québec, l'épicerie est même moins chère qu'ici.
1: Ah oui, il suffit d'aller au Publix en Floride 2-3 fois puis tu fais, voyons, qu'est-ce qui se passe ici?
0: Exactement, des steaks à 10$ US, ça existe. Des bons steaks à part de ça. Fait que de se faire la bouffe soi-même, d'éviter les restaurants, il y a moyen de faire ça pour vraiment, vraiment pas cher. Après ça, un petit filtre à eau pour éviter de payer des bouteilles d'eau, de chercher de l'eau partout en voyage, super utile.
2: Hey, ouais, la ça, voiture. Là, tu as déjà essayé les
0: ben
2: filtres
0: oui,
2: à eau?
0: Je bois ben qu'avec ça partout
2: bien?
0: Tout le temps dans
2: ben
0: le
2: oui.
0: bois. C'est magique.
2: J'ai toujours été sceptique par
1: Pourquoi?
2: Rapport à ça. Je sais pas.
1: Ah ouais, mais j'ai plein d'amis qui ont ça en bike puis on se pogne la rivière, file ton eau, ça va bien.
0: Ben oui, c'est vraiment merveilleux, certainement. Maintenant, la location de voiture. Il y a des endroits où vous allez pouvoir avoir des bons deals avec les compagnies mainstream. Par exemple, la dernière fois que j'étais allé justement en Californie, on avait loué un véhicule avec Hertz, puis ça nous avait coûté 500$ canadiens pour 8 jours.
1: C'est
0: vraiment
1: bien,
0: pas cher.
1: C'est vraiment
0: Sauf
1: bien.
0: Que là, je m'en vais en Alberta bientôt, puis je regardais les grosses compagnies, Hertz, Enterprise, etc. Il n'y avait rien en bas de 2500$. Là, panique, je ne paierai pas 2500 $.

0: place pour un véhicule. Oh, option numéro 2.
1: Davis.
0: Le Airbnb des chars.
1: Hein, ça existe, ça?
0: Turo. Turo, c'est le Airbnb des chars. C'est le même concept qu'Airbnb. Gary, t'as une Mustang. Ta Mustang traîne dans le garage.
1: Un peu.
0: Tu veux la faire virer. Tu la mets sur Turo. Un touriste arrive de l'Allemagne. Il veut une Mustang. Tu la loues au prix que tu veux. Il va venir la prendre. Il va venir te la reporter.
1: Moi, c'est 5000 par jour.
0: C'était un petit peu une crosse. T'as loueras probablement pas beaucoup. Mais comme là, j'ai réussi à louer une Dodge Caravan pour 8 jours pour 700$.
1: Oh, wow.
0: Canadien. Fait qu'il y a vraiment moyen de faire des bonnes économies avec ça.
1: Ça, c'est un bon truc quand même.
2: On va partager ça sur la page, je pense.
1: On peut.
2: Oui, c'est vraiment intéressant. Non, mais c'est pratique en maudit, là.
0: C'est pratique, mais c'est... Ce sera pas un voyage facile. C'est un voyage qui va demander de la débrouillardise. Il y a des matins que vous allez vous réveiller puis il y aura probablement pas de toilette autour de vous. Là. Fait qu'il va falloir que vous trouviez une toilette dans un truck stop
1: pour
0: vous canter sur le bord d'un arbre.
1: Appelle Camille.
0: Exactement.
1: Si t'as pas d'argent,
0: tout inclus, là.
1: Appelle Louis.
0: C'est ça. Moi, les gens me disent tout le temps, ah ben là, tu dois être riche, tu voyages puis tout. Non, il y a moyen de voyager avec des petits moyens. Il faut juste savoir comment faire, être prêt à faire certains sacrifices, surtout au niveau du confort. Évidemment, quand je pars en voyage, je vais pas voir des games de hockey qui vont me coûter 500$. Par contre...
1: Tu iras pas voir Taylor Swift.
0: Ben, je suis déjà allé voir les Golden Knights de Vegas, comment j'ai fait, et là, ce sera mon dernier truc.
1: C'est quoi?
0: Dernière minute. Achetez pas vos billets pour votre voyage, pour le spectacle que vous voulez aller voir... 3 mois d'avance quand vous achetez vos billets d'avion.
1: Direct à la porte.
0: Exactement. Allez les voir. Dealer avec le monde. Faites votre Danny Hull. Allez voir. Est-ce qu'il vous reste de la place? Oui, il nous reste 25 sièges. Parfait. Je vous en ramasse un. Je suis allé voir les Golden Knights de Vegas, OK? J'étais à 10 sièges de la bande, OK? De la patinoire. 10 rangées de sièges.
1: C'était contre qui?
0: C'était contre les Kings. Les Kings de Los Angeles.
1: Wow.
0: J'étais... à 10 rangées au coin, là. Mettons dans le coin.
1: Ça t'a coûté en bas de 1000?
0: Ça m'a coûté 40$ US, Gary.
2: Hey, pour vrai, là, ça, c'était...
0: 40$ US. On a acheté les billets 5 minutes avant le début de la game.
1: 40$, ça coûtait plus cher d'aller voir les Nordiques en 95.
0: Achetez vos activités à la dernière minute si vous avez des activités comme ça que vous voulez. Sinon, il y a tellement de choses gratuites à faire un peu partout. Les parcs nationaux à visiter. Écoute, au Canada, en plus, cette année, si vous voulez aller en Alberta, tous les parcs de Parcs Canada sont gratuits à tout le monde. Fait que vous avez même pas besoin de payer pour ça. Fait que c'est vraiment mes trucs pour voyager on a budget avec un petit peu de débrouillardise. Vous mettez un matelas dans le bac du Dodge Caravan puis vous avez un campeur fait maison. Dodge Caravan que vous avez loué sur Turo avec des billets d'avion payés pas cher sur Skyscanner puis vous campez sur des tas de la couronne. Fait que vous avez même pas payé une scène de camping.
1: T'es dans ton divan là puis tu dis je suis en train de passer à côté de mes vacances. T'es un gars de la construction. Écoute Louis, passe à l'action. Hey, breaking news les amis, c'est le Nouvelliste en fait qui nous apprend ça. Une nouvelle qui a été mise en ligne à 17h07. Tu comprends qu'il est 17h09, là?
0: Oui.
1: On a retrouvé Philippe Benoît, Saint-Sauf. Ouais, Saint-Sauf. Tu allais dire malheureusement.
0: J'ai rien dit, Gary.
1: En fait, c'est lui qui a, il avait un mandat d'arrestation à son égard. En fait, il est âgé de 41 ans. Philippe Benoît est accusé d'avoir tué son fils de 16 ans et ça faisait déjà 3 jours qu'on le recherchait. Il a été retrouvé, en fait, dans le secteur de Lac aux Sables. Et puis, la Sûreté du Québec remercie tous les gens qui ont collaboré à l'enquête et à la chasse à l'homme qui, enfin, se termine, non pas dans un bain de sang, mais bel et bien avec une arrestation.
2: On dit que de nouvelles photos de Philippe Benoît ont été diffusées lundi en fin de journée, ce qui aurait permis à la Sûreté du Québec de recevoir de nouvelles informations du public. Fait que moi, je vous le dis, là, les photos, je suis persuadée que ça a eu un impact. C'était pas le même gars. Les photos qu'ils ont partagées initialement versus à quoi ils ressemblent aujourd'hui, là, le gars était tellement différent. Peut-être que les gens n'étaient pas alertes initialement.
1: En tout cas, les flics, ou plutôt les policiers qui sont sur... on voit en photo les policiers de la Sûreté du Québec qui ont procédé à l'arrestation de Philippe Benoît dans les dernières minutes, ou du moins là, dans la dernière heure. On a l'air plutôt content. C'est la première page du Nouvelliste. Et puis, ça va être rapporté par les différents médias là, de la région de Québec. Mais le premier qui l'a dit, le premier qui l'a publié, on va leur donner le crédit, c'est le Nouvelliste. Prenons une petite pause et au retour de celle-ci, parlons baseball avec Charles Demers.
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0: Bon, on est là, 17h16. Moi, juste avant de rentrer en onde, ma mère m'a appelé. T'sais, ma mère a 88 ans, reste en résidence. Elle n'a pas toutes les mêmes bonnes références. J'sais, maman, je t'en onde. Oh, excuse-moi, fiston, je te rappelle. Non, je te rappelle. Mais je l'aime comme ça. Puis je lui souhaite la plus longue des vies, ma mère qui est là, qui est dans ma vie. J'aimerais ça faire un petit concours parce qu'on avait prévu une entrevue avec Charles Demers, le président des Capitales. J'avais même pris la peine de faire une liste de questions là pour rendre l'entrevue encore plus formidable. Malheureusement, il semble occupé. Je sais que ce soir, il y a un match quand même en trifluvie à Trois-Rivières contre les Aigles. Peut-être que la météo ne joue pas de notre bord. Peut-être qu'il y a des... Très bonne question. Des questions dont on n'a pas les réponses, malheureusement. Non. 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
1: C'est ta mère qui rappelle.
0: C'est ma mère qui me rappelle encore. Ah. Mais je pense qu'elle ne comprend pas le concept là, de « je t'en onde, je te rappelle ». Non, maman, c'est moi qui te rappelle. Donc, c'est au 418-670-9098. On prend comme ça le gagnant dans les prochaines minutes. Et puis, ça me fait plaisir là, de... Oh, c'est Bob le chef, finalement,
1: okay,
0: qui a appelé.
1: Bon, ben, parfait. Oh. On prend la pause, puis on va l'appeler. Bon.
0: Prenons une petite pause, on rappelle Bob.
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1: OK.
3: On revient dans pas long.
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0: Hey, vous êtes à l'antenne de Radio X, c'est l'équipe B ou C, là, je ne veux pas vous décaler.
1: On est rendu dans le D,
0: bon, mais merci de me craquer. Ben, c'est quand même un grand privilège d'être avec vous jusqu'à 18h, en fait. Puis demain aussi, on fait le retour ensemble, les trois. Là, on a permuté des entrevues. Charles Demers avait comme un enjeu, là. Pour moi, le bad boy n'était pas là. Puis là, en tout cas, il y avait une réunion au sommet du Monticule. On a décidé de permuter l'entrevue de Bob le chef, qui était supposé être en fin d'émission. Comment ça va, mon Bob?
2: Yes, sir, ça va bien. Moi aussi, je me considère un C ou un D, fait qu'on est sur la même longueur d'onde, guys, ça va bien.
0: Mais je vais t'avouer que t'es probablement le chef auquel je m'identifie le plus. Je vais chez Normandin, je fais « Yes, c'est lui la mascotte ». Tu sais, je fais des recettes, moi je suis pas bon, là, je veux dire, puis j'essaie de refaire ce que tu fais, puis ça me semble beaucoup plus possible que ben des affaires de Ricardo, des choses comme ça. Bob, t'es comme un peu le chef du vrai monde.
2: Merci, je prends ça comme un véritable compliment.
0: Pour oui.
2: Ça me fait vraiment chaud au cœur d'entendre ça. Ça fait 21 ans cette année là, que le projet de l'anarchie culinaire...
0: Oh oui!
2: Et on y aurait jamais cru parce que, tu sais, c'était quelque chose que j'ai parti avec deux de mes amis il y a 21 ans. Je travaille encore avec les mêmes deux personnes. C'est ça notre équipe. Nous autres, Ricardo, sont, je pense, 75 dans l'équipe. Nous autres, on est trois.
0: Bravo. Fait
2: que, non, je suis vraiment content. Puis c'est le fun, justement, qu'après tout ce temps-là, tu sais, j'ai la chance d'encore avoir ma place dans les médias parce que c'est de moins en moins.
0: Il y a moyen d'être jetable dans les médias, Bob, ça, c'est sûr. Mais toi, on s'est pas tanné. Tu fais des émissions. Je t'ai vu avec Hugo Girard. Vous avez fait un beau tour ensemble. Puis il y aura d'autres projets, j'imagine, dans les prochaines semaines. Mais là, on a décidé de t'appeler parce que t'es dans le coin, mon Bob. T'es au Festival de la saucisse de Sainte-Justine. Et là, j'ai googlé Sainte-Justine et je me suis dit, Christy, c'est à côté de la station. Ça, c'est à un jet de pierre ou à peu près. C'est juste dans le coin de Saint-Georges. C'est dans Beauce, en fait.
2: On est dans les
0: Etchemins. Ah, les Etchemins, ça, c'est ça. Ben, je suis allé justement à la polyvalente des Etchemins. Donc, j'ai un lien. Le Festival de la saucisse de Sainte-Justine, ça existe-tu depuis longtemps, Bob?
2: Non, c'est la première édition cette année et je suis vraiment excité d'être là. Écoute, le comité d'organisation sont vraiment cool, sont vraiment organisés aussi. Ça va être tout un festival pour une première édition. Là, je veux dire, il va y avoir, je veux dire, mon oncle Serge va être là le samedi soir, il va y avoir Extérieur.
0: Oui, ça c'est le 8.
2: Oui, exactement.
0: Gab Paquette est là le 7.
2: Oui, il va y avoir Max Gervais aussi, Max Gervais qui est l'humoriste là qu'on connaît bien, Claude Kress, qui va être là avec ses petits trous de balle, qui est pas pantoute de l'humour, c'est son groupe un peu punk là qui va être là pour brasser à place le 7 août. Ça va être vraiment le fun. Puis les shows, faut le dire, les shows c'est payant parce qu'il faut que ça se paye ces artistes.
0: Ah ben oui, c'est ça, il y a pas juste des bénévoles là.
2: Et les billets sont en vente à l'avance, c'est 35$ à l'avance, 40$ sur place. Mais le samedi, c'est important de le dire, parce qu'il n'y a plus rien de gratuit dans ce bon monde. Le samedi, élevez-vous tôt, parce que dès 11h du matin, le site ouvre, tout est gratuit pendant la journée. Moi, je vais être là, je vais faire des démonstrations de cuisine avec dégustation, seront aussi gratuite, OK? Et il y aura de la boisson, je vous le dis tout de suite. Il va aussi avoir... Écoute, ça, c'est l'affaire qui excite, je pense, le plus de le monde. Il va y avoir un défilé de chiens saucisses.
0: Ben c'est ça. Là, c'était un peu l'ancrage de l'entrevue. Quand on a parlé de te recevoir, Bob, Mélanie a dit,
3: il y a un défilé de chiens saucisses.
0: Un défilé de chiens saucisses. MC Gilles, es-tu là? Je veux dire, qui va participer à ça? Ce sont des vrais chiens, j'imagine?
2: Oui, ce sont des vrais chiens. Et moi, j'ai un berger anglais. Elle est très déçue de ne pas pouvoir faire partie. Même avec un costume de saucisse, ça
0: n'a pas fait la cote.
2: Mais
0: là, Bob, on dirait que tu évites le vrai sujet. Là. Pourquoi est-ce qu'il y a un festival de la saucisse à Sainte-Justine? Qu'est-ce qui fait que Sainte-Justine et saucisse sont jouxtés comme ça dans le cadre d'un festival première édition? Y a-t-il quelque chose que je sais pas?
2: Ben écoute, je pense que On a tout de suite caché ce côté caché en nous qu'on rêve d'être invité à un party de saucisse.
0: J'avoue.
2: Personne ne le dit tout haut, mais tout le monde le fantasme un peu, là, quand on
0: sait. T'as raison.
2: Fait que là, il y en a un. Puis aussi, c'est vraiment le fun, parce qu'en plus de tout ça, on va vraiment mettre en valeur les marchands, les bouchers, les commerçants du coin.
0: Ben, c'est un prétexte pour se remplir la panse, en fait, c'est pour déguster, bouffer, puis boire.
2: Absolument, absolument. Puis comme je disais justement, là, on va mettre en valeur tous les commerçants du coin, parce qu'il va y avoir un concours de qui fait vraiment la meilleure saucisse. Oh. Et je serai un de ces juges. Donc, j'aurai un paquet de Tums avec moi pour m'aider avec toute cette bière et toute cette viande hachée en boyaux. Donc, c'est, ça promet vraiment.
0: Qu'est-ce que tu vas faire demain? J'imagine que tu vas être sur un barbecue ou tu vas être à l'extérieur. C'est quoi le concept? Le Bob le chef vous reçoit. Puis, qu'est-ce que tu nous sers?
2: Au festival, en fait, je pense... J'aime ça, moi, surprendre les gens. Puis leur montrer qu'on peut faire de quoi de raffiné, mais de simple à l'extérieur. Sans trop en dévoiler, je vais faire un risotto avec de la saucisse.
0: Oh.
2: Je vais faire aussi et puis du brocoli sur le barbecue.
0: Ça, du brocoli, c'est pas facile d'aimer ça là, quand les adolescents comme moi, là, on n'aime pas ça.
3: Du brocoli pimpé.
2: Exactement. Non, mais si tu mets assez de gras puis de fromage dessus, je te jure. Oui. Si tu le couvres comme il faut ton brocoli, viens sur place, je t'invite personnellement.
0: Oh oui.
2: Puis je te mets au défi de ne pas aimer ça. Il va y avoir quelques surprises aussi. Là, j'aime tout le temps ça, concocter un petit dessert, faire plaisir au monde, faire ma recette légendaire de sangria. Fait que on va avoir, ça va être un gros party, là, ça va être vraiment le fun.
4: Là, moi, j'ai plein de questions sur l'attraction principale, la chose, c'est-à-dire le fameux défilé de chiens saucisses. On parle de combien de chiens saucisses environ? Et est-ce que c'est juste des tacos? Est-ce qu'il y a plusieurs races de chiens saucisses qui seront présentes?
2: Ben là ça, je vais t'admettre, je vais être aussi surpris que toi sur place. D'après moi, il va faire importer des chiens saucisses. D'après moi... Je parle à Sainte-Justine souvent, mais d'après moi, il n'y a pas une assez grosse population de chiens saucisses à Sainte-Justine.
0: On a importé.
2: Ça, il va falloir faire des propriétaires de partout. Mais si vous voulez inscrire votre chien dans le défilé, allez visiter là, justement le site web festivaldelasaucisse.com puis vous allez avoir toute l'information là, qu'il vous faut.
4: On dit même que si votre chien n'est pas un chien saucisse, il y a moyen de le déguiser en saucisse et de l'embarquer dans la parade. Oh. Fait que si vous avez un labrador qui est un petit peu fait sur le long, là, d'après moi, il y a moyen que ça passe.
2: Ça, chose certaine, le fun va être au rendez-vous, ça c'est sûr. Justement, comme je disais, là, je parlais avec le comité qui organise tout ça. C'est vraiment une belle gang. Puis, ils ont le goût que ça soit plaisant, que ça soit décontracté. Puis c'est pour ça que moi, ça me fait plaisir de participer à quelque chose de même. C'est un festival, justement, pour toute la famille où on peut aller s'amuser. Puis triper en gang, finalement.
0: Hey Bob, il y a comme une mascotte sur le site web. Est-ce qu'il y a vraiment une mascotte saucisse, là, grandeur nature, avec un grand sourire, comme on peut le voir sur festivallasaucisse.com? Y a-t-il une grosse saucisse qui se promène à travers le monde?
2: C'est certain qu'il va y avoir une grosse saucisse. Hé, je te le dis en primeur, si tu viens, tu vas pouvoir être touché.
0: Ah oui? Montre-moi ta saucisse. Hey Bob, là, je déroge un peu du plan d'entrevue, mais depuis quelques années quand même, t'es jouxté au restaurant Normandin, qui sont très populaires dans la région de Québec. T'offres un menu là, pour des ados comme moi un peu éternel, là, des genres de smash burger. T'as comme un peu déniaisé le Normandin. Mais tu sais, en tout respect pour Normandin, qui est un de mes restaurants préférés, là, c'est juste que tu t'es comme arrivé avec une espèce de nouvelle attitude, puis t'as déconstruit le concept de poutine, t'as déconstruit le mac and cheese, t'as déconstruit le burger pour en faire d'autres choses, en fait, selon tes recettes. C'est une relation qui perdure, donc tu t'entends bien avec Normandin?
2: Écoute, c'est un mariage que j'espère qu'il dure aussi longtemps que mon mariage actuel.
0: On en reparlera.
2: non, mais c'est vraiment une belle gang, pour vrai. C'est très familial, Normandin, autant dans le menu que dans l'entreprise. Tout le monde se soutient, tout le monde se connaît. Et moi, on m'a vraiment fait sentir chez nous en partant. Puis j'avais peur, tu sais, j'avais des craintes au début qu'on respecte pas mes idées. Puis pour vrai, on m'accueille à bras ouverts. Il y a Denis qui travaille dans le R&D, là, le fameux
0: Research et Développement.
2: Oui, des fois il tire la chaîne un peu, puis il dit là, Bob, t'exagères. Mais non, pas vrai, on respecte vraiment mes idées. Puis c'est vraiment, moi je trippe travailler avec eux.
0: C'est un menu qui change à quelle fréquence, Bob, chez Normandin, ton menu à toi?
2: Toutes les saisons, fait qu'on en fait 4 nouveaux par année.
0: Cool.
2: Il y a 4 menus par année, le menu des sucres, le menu estival, il y a le menu d'automne, puis il y a le menu du temps des fêtes. Fait que c'est le fun pour vrai, parce que moi ça fait comme une douzaine d'années que je suis plus dans la restauration. Fait que je remets le pied dedans, puis c'est le fun de voir que le public trippe sur mes idées. Pour vrai, ça, c'est le plus beau compliment pour un chef, c'est quand le monde aime ta bouffe.
0: Ben oui.
2: Puis c'est vrai, là, le monde m'arrête sur la rue, il trippe sur Smash Bob, il trippe sur le Mac au mort, il trippe sur...
3: Hey, j'étais curieux de Mac au mort.
2: Ah, ben mon Dieu, merci beaucoup. Fait que c'est ça, vraiment, là, mon pain et mon beurre là, au travail, tout ça. C'est vraiment le fun. Là,
0: tu travailles encore en restauration, mais tu fais pas la plonge, tu fais pas le close, tu passes pas à mop, tu fais pas la préparation avant le repas. Tu es comme un genre de chef vedette. Là,
2: Il y a des jours, j'en reviens de travailler, j'ai même pas besoin de prendre ma douche, imagine.
0: Justement, on va rentrer dans ta vie privée, Bob, parce que je te connais un peu, mais tu sais, on se connaît pas vraiment. Là, mais j'ai su qu'il y a eu du changement dans ta vie dans les dernières années. Tu es passé de adolescent éternel à papa.
2: Ah, ben, j'ai déjà père d'un adolescent.
0: OK.
2: Qui s'enligne pour être un adolescent éternel lui aussi. On s'entend très
0: bien.
2: Mais
0: t'es de nouveau papa. Puis je pense que c'est dans fin quarantaine, début cinquantaine, là.
2: Oui, mais j'ai une vraie cinquantaine. J'ai eu 50 ans la semaine dernière. Fait
0: OK.
2: Que, puis c'est fou parce que je t'admets, j'avais des craintes d'être père
0: si vieux.
2: À 50 ans.
0: Oui.
2: Puis, puis c'est fou.
3: Pas si vieux, là.
2: Non, mais t'es beaucoup plus patient. T'es beaucoup plus patient. T'es beaucoup plus présent.
0: Mais t'as plus le goût de fermer le dag, hein? T'as plus le goût de fermer les bars à tous les soirs, là. T'as le goût d'être à la maison avec du monde que t'aimes, là.
2: Exactement, exactement. Puis c'est vraiment le fun parce que mon ado trippe sur le fait que j'ai un bébé et tu sais, il trippe d'être grand frère, d'avoir un petit frère. Fait que c'est vraiment le fun. En fait, je le dis à ma femme il n'y a pas longtemps. Tu sais, mon ado, il est rendu avec une blonde. Fait qu'il vient passer un week-end sur deux chez nous. Il amène sa blonde avec lui. Ce que j'aime le plus, c'est les samedis matins, je me lève. Tout le monde dort. Le bébé dort. Ma femme dort. Les ados dort. Je fais des gaufres pour tout le monde.
0: Oh, wow.
2: Là, tout le monde se lève tranquillement, pas vite dans la maison. Puis il y a comme de la vie dans la maison. Puis après ça, tout le monde me tape ses nerfs, fait que je vais promener le chien pendant une heure de temps, mais...
0: Ah, mais c'est ça. On est rendu des bonhommes, Bob. Qu'est-ce que tu veux?
2: Absolument. Ouais. Ben, écoute, si on trouve quelque chose pour nous garder jeunes, tant mieux. Hein?
0: En terminant, Bob, je voulais juste te remercier parce qu'à la messagerie, je pense que les gens ont le même commentaire que celui que je veux te formuler à l'instant. C'est quand j'étais plus jeune, en fait, puis mettons que j'avais moins le sens de l'organisation et de l'épicerie, ça m'est arrivé de faire des recettes avec une canne de tomates puis 3-4 brocolis, puis pas 3-4 macaronis, je veux dire. Fait que tu sais, tu nous as vraiment appris à se débrouiller. Qu'est-ce que j'ai dans le frigo? Ah, j'ai un œuf, donc j'ai un repas. Tu sais, tu nous as vraiment fait comprendre que si tu manges pas, si t'es prêt à la faire à manger, t'es comme un peu handicapé dans la vie. C'est ce que je retiens du message de Bob le chef. T'es capable, ça goûtera peut-être pas aussi bon que t'aurais voulu, mais t'es capable, vas-y, puis tu vas t'améliorer. La cuisine, c'est pour tout le monde.
2: Absolument, oui, puis je le dis, même en ce temps qu'on parle d'inflation, que les prix grimpent, puis tout, quand tu sais cuisiner, pas les chefs, là, quand tu connais tes bases, t'économises énormément d'argent. Fait que cuisiner, c'est quelque chose là, que je dis que c'est super important. Puis si tu sais pas cuisiner, ben écoute, va manger chez Normandin. Hein. Il y a sûrement quelque chose qui va te faire plaisir.
0: Merci Bob le chef. On te souhaite longue vie puis surtout un bon festival de la saucisse à Sainte-Justine. C'est pas loin d'ici, c'est en Beauce. Ah non, excuse-moi, c'est les aides-chemins. Et on te souhaite comme ça de t'amuser beaucoup au défilé des chiens saucisses. J'ai hâte de voir les photos.
2: Yes, sir. Salutations à tous mes amis, à toutes mes amis dans la vieille capitale.
3: Merci.
0: C'était Bob le... Oui, à bientôt, Bob. C'était Bob le chef. Et puis nous, on prend une petite pause. Après celle-ci, peut-être qu'on pourra parler baseball avec, oui, le président des capitales, Charles Demers.
3: Oh oui.
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0: J'avais très hâte à ce moment-là. En fait, 17h42, non, pas parce que j'ai hâte de partir de la job. J'avais hâte de parler avec Charles Demers, parce que c'est assurément une des personnes les plus proactives ici dans la ville de Québec. C'est le président des Capitales. Tout le monde connaît notre équipe, oui, les Capitales, les victorieux Capitales. Et puis, il est au bout du fil. Je pense qu'il est en trifluvie. Il y a une game ce soir contre les Aigles, n'est-ce pas, Charles?
1: Oui, absolument. Il y a les Capitales jouent un programme double ce soir à Trois-Rivières, mais je suis vraiment content. Merci. Merci à vous de m'accueillir.
0: Je sens, c'est quand même paradoxal au sens. C'est quand même, c'est un beau parcours, là. On me disait juste avant l'entrée en onde que t'es président des Capitales, mais t'as comme commencé vraiment au bas de l'échelle. Est-ce que tu peux nous dire la première fonction que t'as occupée au sein des Capitales de Québec, juste pour nous faire capoter puis nous faire rêver même?
1: C'est drôle parce que ma première histoire d'amour avec les Capitales commence là, quand j'avais 7 ou 8 ans. Là. J'avais été invité avec mon équipe là, à accompagner les joueurs sur le terrain. Puis c'était au début là, des années 1999-2000. Puis j'avais vécu un super de beau moment. Puis par la suite, ben, de fil en aiguille, je suis tombé en amour avec le baseball. Puis j'ai pratiqué ce sport-là jusqu'au niveau junior majeur. Puis
0: quelle position t'occupais, Charles?
1: J'étais dans le champ centre junior majeur, puis le manque de talent a quand même j'étais tellement passionné, mais tu sais, j'aurais aimé ça jouer de façon permanente dans le baseball professionnel, mais rapidement, là, vers 17-18 ans, ben je me suis rendu compte qu'il en manquait un petit peu, fait que j'ai décidé quand même de me tourner puis faire mes études à l'université. Puis Michel Laplante, à l'époque, m'avait offert un poste là, de bénévole là, parce qu'il n'y avait pas de d'emploi disponible. Puis j'ai dit, ben oui, écoute, non, on va commencer. Fait que j'ai commencé il y a 14 ans.
0: Au bas de l'échelle.
1: Puis, au bas de l'échelle, exactement, comme bénévole. J'étais responsable de l'équipe promotionnelle à l'époque. Puis c'est moi qui avais... quand Pee-wee est arrivé avec l'équipe, là, c'est moi qui avais embauché Pee-wee. On avait travaillé ensemble. Il y a plus de ça.
0: T'en regrettes pas cette embauche-là, hein, j'imagine. Pee-wee, c'est une bonne acquisition. Pee-wee n'est pas échangeable. Hein, on peut pas, là, il ne vous l'échangerait pas à Trois-Rivières ou à une autre ville. Là. Il n'est pas échangeable. Il y a une clause de non-échange.
1: Puis oui, un contrat à vie avec moi tant aussi longtemps qu'il va vouloir demeurer avec l'équipe. Donc c'est clair comme ça. Il a fait sa marque, il a un petit peu en quelque sorte là, repris les rênes là, parce que Jean-Philippe Auger là, avait fait là, pendant plusieurs années. Oui. Il a mis de la couleur, il a mis son identité. Puis aujourd'hui, on est fiers de qu'est-ce que les Capitales ressemblent. Puis il y en est pour beaucoup quand même là-dedans. Là.
0: Avant de parler du stade, je vais parler de ce qui se passe dans le stade. Je sais que tu as vécu quand même une certaine tristesse quand Ruben Castro, le Portoricain, a annoncé qu'il quittait les Capitales. En fait, j'ai même vu une photo avec lui, toi et lui. En fait, je pense que vous aviez quand même une connexion. C'est un joueur qui va manquer à l'équipe.
1: Absolument. C'est Ruben, là, il est parti pour 10 matchs à l'extérieur. Il va revenir quand même finir la saison.
0: Il est parti, mais
1: il est parti, là, il y a le tournoi là, des Caraïbes. C'est un tournoi international où Porto Rico est représenté. Puis il fait partie de l'équipe nationale de Porto Rico. Donc, il a décidé. Puis c'était clair. T'sais. Ruben et moi, on a une super de belle relation. C'est le joueur le plus ancien des Capitales actuellement. Oui. Ça fait 5 années qu'il joue avec nous. Puis il en a sa 6e saison. Puis je suis allé le visiter à Porto Rico. J'ai rencontré sa famille, sa maison. Il habite dans un petit village tranquille. Là, au centre de l'île, puis on a une super de belle
0: mais ils vont revenir,
1: des beaux
0: Ruben,
1: moments
0: hein?
1: ensemble. Ils vont revenir cette année, mais ils nous ont annoncé déjà son départ pour l'an prochain. Là, ils désirent passer à autre chose, puis peut-être là, jouer ailleurs, mais pas dans le baseball professionnel indépendant, mais à Porto Rico, parce que c'est quand même demandant. Là,
0: il est loin de chez eux, un peu. Hein?
1: Oui, exactement.
0: Un qui est proche de chez lui, c'est Nicolas Deschamps, qui est en fait le Québécois qui cogne le plus. Là. On n'avait pas vu de même depuis un bout. Là. Je pense comme une révélation. Là. Ce gars-là était appelé à une belle carrière. Après ça, c'était plus compliqué, mais là, c'est notre préféré, Nicolas.
1: Ben oui, absolument. Nicolas a passé quand même 5 saisons là, dans l'organisation des Blue Jays de Toronto, dans le baseball mineur. Puis c'est un beau produit qui a été développé ici même à Québec là, par le programme sport-études des Canonies de Québec. Puis Nicolas, c'est une fierté parce qu'il connaît le stade comme le fond de sa poche. Là, il a commencé à jouer au baseball ici, puis il a participé. Il jouait 12 mois par année au stade pendant ses années secondaires. Puis par la suite, il s'est expatrié un petit peu là, à l'extérieur pour aller jouer avec les Blue Jays. Il a été libéré malheureusement pour lui là, au mois de septembre.
0: Mais heureusement pour nous.
1: Ouais, exactement. Puis nous, on a décidé de lui donner cette chance-là. Puis il performe super bien. C'est un receveur qui était généralement considéré pour sa défensive, mais cette année, c'est une belle révélation parce qu'il y a un super de beau coup de bâton.
0: Oui. Dans ma vie antérieure, en fait, j'étais journaliste au culturel dans un journal qui s'appelait Le Journal Voir. Puis j'avais à l'époque réalisé une entrevue avec Geddy Lee, le chanteur de Rush. T'sais, le téléphone avait sonné. Puis là, il y a quelqu'un qui m'avait dit From now, we have 10 minutes with Geddy Lee. T'sais, j'étais full nerveux. Là. Ben, après 10 minutes, moi, j'avais tout passé mes questions. Puis Geddy Lee, il dit T'as-tu du temps? Je fais Ouais. Il dit Parle-moi des Capitales. Il capote ses capitales. Il sait que les Carnavals de Québec ont joué là, l'ancien club école des Expos. Mais il est allé au baseball. Il a visité le stade. C'est un stade qui a une histoire, on le sait. Comment va notre stade? Je pense qu'on veut ajouter des estrades. Je pense qu'on veut accueillir davantage de fans de baseball. C'est quoi l'avenir de notre stade? On étouffe un peu, là, en tout respect pour la bâtisse qu'on aime tant, là, mais c'est quoi l'avenir du stade à Québec?
1: C'est un lieu emblématique, premièrement, parce que c'est un stade construit en 1938. Maurice Duplessis, à l'époque, avait décidé de faire construire deux stades de baseball, dont celui de Trois-Rivières et de Québec, oui. Qui a été inauguré en 1939. Ça fait partie des 10 stades les plus anciens en Amérique du Nord, accueillant du baseball professionnel encore actif. Donc, il y a des gens régulièrement qui viennent le visiter sans même voir du baseball. Donc, ils arrivent sur semaine, ils veulent voir c'est quoi ce petit stade-là.
0: Il y a un peu d'architecture, et d'histoire.
1: Exactement. Ils l'appellent le petit Fenway du Nord quand même. Donc, on est vraiment fiers. Puis, tu sais, faut pas oublier que le baseball n'a pas toujours été facile nécessairement à Québec. Puis, pendant plusieurs années, le stade était complètement inoccupé. Puis, pendant près de 20 ans, là, il était complètement inoccupé, de sorte qu'il a passé proche d'être démoli là,
0: juste
1: avant l'arrivée des capitales. Puis, la ville a annoncé là, un investissement majeur, une cure de rajeunissement là, qui va s'échelonner sur 5 ans, qui devrait normalement se terminer là, en 2029. Donc, l'avenir du stade est bien en selle. Maintenant, au niveau de l'ajout des sièges, ben, tu sais, c'est sûr que ça fait pas partie actuellement du plan, puis ça fait pas partie des demandes qui ont été formulées à l'époque, mais avec la popularité grandissante des capitales, c'est sûr que ça nous fait toujours mal au cœur de voir qu'on refuse des gens soir après soir. Ce week-end, on
0: s'en compte. Puis en plus, il y a un stade olympique bien vide à Montréal. C'est un gros paradoxe. Nous autres, on manque de place. Mais il y a un peu de place quand même. Mettons que c'est au marbre, là. T'arrives pour claquer la balle l'autre bord. Il reste quand même la place à droite.
1: Ouais, exactement. Moi, je verrais bien des estrades, là, au champ droit. Puis c'est le genre de pratique qui se font là, de plus en plus, les stades 360 où que tu peux quand même voir le baseball autour du stade et ainsi de suite sont de plus en plus populaires. Puis un peu qu'est-ce qui se fait là, à Portland là, avec les Sea Dogs de Portland dans le niveau 2A des Red Sox, il y a des estrades au champ droit. Mais tu sais, il va falloir travailler le dossier. Puis présentement, ben ça fait pas partie du plan, puis on le comprend parfaitement parce que ces estrades-là serviraient uniquement pour les capitales, alors que le stade ben doit servir 12 mois par année. Il doit servir pour le plus grand nombre d'utilisateurs. Donc, est-ce qu'actuellement, c'est une priorité? La réponse est non. Mais est-ce que ça fait partie des projets qu'on aimerait réaliser
0: dans le
1: futur? La réponse est oui.
0: J'étais là au point de presse avec le maire Marchand puis Jeff Gosselin aussi qui avait été là pour l'annonce. On cogitait encore sur la couleur qu'on devrait utiliser pour peindre le stade Canac. Puis je sais qu'on avait annoncé aussi des améliorations au niveau de l'éclairage. Là, l'éclairage, c'est-tu réglé?
1: Ben là, l'éclairage s'est réglé pour le moment. Donc, l'éclairage est stable, mais il devrait y avoir là, des modifications et des ajustements. Mais jusqu'à présent, le système d'éclairage fonctionne. On nous a assuré que l'équipe est en place actuellement là, pour pouvoir répondre à différentes urgences. Mais pour l'instant, le système fonctionne. On n'a pas eu d'autres problèmes. Il semblerait que les problèmes ont été résolus à court terme. Chose est de voir, c'est qu'à la fin de la saison, s'il y aura une modification à apporter. Mais présentement, on a un système d'éclairage qui fonctionne. Il y aurait évidemment des rénovations dans l'enceinte du stade, les bureaux administratifs, la zone famille également. Puis évidemment, la façade qui aura énormément là,
0: besoin d'amour.
1: Là.
0: Un petit peu d'amour. Là. Il y a quand même. Est-ce qu'on va garder cette couleur-là, genre moutarde ou je sais pas quoi, là, ou on va changer pour quelque chose de plus foncé? Là, je me rappelle les maquettes, c'était on voulait donner une espèce de cachet là, à l'entrée du stade. On voulait un peu améliorer les choses, peut-être l'annoblir même. Est-ce que la couleur, on a statué?
1: Les plans qui ont été dévoilés, là, puis c'est ce qui demeure encore là, dans le plan, là, c'est de la brique rouge. Donc le stade serait en brique rouge. Un peu à la brique de Limoilou, pour redonner un peu le cachet du stade des années 30-40. Là, donc, c'est un petit peu ça le plan. Là.
0: Juste avant de céder la parole à Mélanie, qui veut te rendre un hommage, ou en tout cas, je ne sais trop, là, juste rappeler aux gens qu'il y a quand même des games de prévues en fin de semaine. Vendredi, samedi, dimanche, c'est les Aigles, en fait, qui sont en visite à Québec. C'est les hot dogs à une pièce samedi. Le dimanche de la famille, c'est déjà prévu comme ça. Combien reste de matchs à la saison si on compte pas là, les séries éliminatoires?
1: Il reste actuellement presque la moitié de la saison à jouer au Stade Canac. Là, on est chanceux parce que souvent la température au mois de mai, au mois de juin, c'est un petit peu moins clément. Puis cette année, on n'a pas été nécessairement chanceux à ce niveau-là. Mais il reste 24 matchs. En fin de semaine, c'est une super de belle fin de semaine parce que vendredi, on va rendre hommage au premier championnat de l'histoire des capitales. Ça fait 20 ans déjà maintenant, 2006, la première année. Et puis samedi, ça sera la soirée hommage à Michel Laplante. On va retirer le chandail de Michel et on va lui
0: c'est
1: rendre...
0: C'est quoi son numéro, Michel?
1: c'était le numéro 9, Michel. Il a porté le 19, là, une saison, mais son numéro là, qu'il a porté en tant que joueur et entraîneur, c'est le numéro 9.
0: Bien mérité.
1: Donc, on va lui rendre son hommage, puis on va lui faire... ce sera une super de belle soirée avec sans doute beaucoup d'émotions.
0: Combien de numéros sont accrochés au plafond du stade?
1: Actuellement, il y a 3 numéros pour les Capitales. Il y en a 3-4 également pour les Diamants de Québec, qui sont quand même locataires du stade depuis 1995, un petit peu plus longtemps que les Capitales même. Donc, c'est... Puis là, Michel sera le 4e joueur à être tiré en 27 ans. Joueur et entraîneur. Puis on retire pas juste le joueur et l'entraîneur, on retire aussi... la personne a l'honneur pour tout ce qu'il a réalisé comme bâtisseur des Capitales.
0: Il n'y aura plus personne qui va porter le numéro 9.
1: Il y avait déjà plus personne parce que je m'en étais fait un devoir quand même. Là, quand Michel a arrêté d'être un entraîneur, l'équipe qui était en place avait décidé de déjà ne pas l'attribuer à quelqu'un d'autre. Donc, il n'y a jamais personne d'autre qui a porté le numéro 9 depuis ce temps.
2: Charles, j'ai juste envie de partager aux gens les petits fun facts là, qui démontrent à quel point tu es une belle personne. Déjà, juste de prendre le temps de jaser avec nous alors que vous êtes en programme double ce soir, c'est vraiment tellement gentil de ta part. Mais aussi, bon, premièrement, tu es quelqu'un qui dort très peu là, dans la vie. Je sais pas comment tu fais pour fonctionner, mais tu dors que quelques heures par nuit. On en avait parlé là comme ça là au stade.
1: Ouais.
2: Ça m'impressionne vraiment beaucoup. Et ce qui m'impressionne encore plus, c'est que tu connais personnellement le nom énormément de partisans, mais surtout de tous tes employés. On parle de quoi? 300 employés au stade et tu connais... En fait, les employés se sentent vraiment comme une grande famille. J'ai pu assister à quelques événements où vous honoriez là, les gens comme ça qui travaillaient pour vous. Puis vraiment, là, je trouve ça extraordinaire.
0: C'est vrai, tu connais le nom de tout le monde, Charles?
1: je sais. En fait, cette année, il y en a eu vraiment beaucoup des nouveaux qui sont... Parce que l'équipe continue de grossir, mais je me fais un devoir quand même d'apprendre la majorité des noms de tous les employés, de les saluer à chaque match. Parce que, tu sais, faut pas oublier que parfois là, tu sais, lorsqu'on regarde là un iceberg là, on voit la pointe, puis ça c'est le visage, c'est ce qu'on voit, mais en dessous il y a quand même toute la base hein, de l'iceberg, puis c'est ça qui fait la beauté de l'iceberg. Puis pour moi c'est je suis un porte-parole des Capitales, mais la réalité c'est qu'il y a toute une équipe derrière qui fait en sorte que ça fonctionne, qui fait en sorte que on met un sourire dans le visage des gens, qu'on est en mesure d'offrir un divertissement qui est accessible et qui est de qualité pour les gens de la région de Québec. Et pour moi, c'est un devoir, puis ça, c'est simplement une marque de respect d'essayer le plus possible de connaître les gens avec qui on travaille. Je connais on a 150 détenteurs de billets de saison. Je les connais tous par leur nom. J'essaie le plus possible de... Puis, tu sais, j'ai eu le don quand même d'avoir une mémoire assez bonne, normalement, avec les années qui ont commencé à travailler, puis les moments. Donc, j'essaie le plus possible de retenir ces petits éléments-là. Pour moi, c'est simplement une marque de respect pour démontrer que c'est une grande famille, puis que les gens sont une grande importance pour moi et pour l'organisation.
0: Charles, tu n'avais peut-être pas les talents pour jouer pour les Blue Jays, mais tu as le talent pour diriger notre équipe, les Capitales.
2: Oh.
0: Bravo, Charles Demers. On est content de t'avoir avec nous. Et puis, bonne fin de semaine comme ça, puis bon hommage, puis longue vie, Charles Demers. Et un championnat, on est game encore. On n'y en aura jamais trop.
1: All right. Hey, merci à vous. Hein. Bon travail, puis on se voit bientôt au stade, c'est sûr.
0: C'est Charles Demers, oui, merci. Le président des Capitales. Ce qui clôt enfin l'émission.
3: C'est ça.
0: Puis merci Mel, puis merci Lou.
3: Merci à toi.
0: Puis merci les auditeurs. Puis on se dit-tu à demain, les amis?
3: Je pense que oui.
0: Bon, puis après la pause, ça va être la ligne ouverte avec un illustre inconnu, à moins que ce soit encore toi, Louis.
3: C'est encore moi.
0: Salut.
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17: Salut, c'est Joe Nick pour les sports en ce mercredi 29 juillet. Le baseball majeur, les Blue Jays, vraiment, vraiment pas facile, ont encore eu une soirée vraiment difficile. Tout d'abord, Vladimir Guerrero Jr. a dû quitter le match après une blessure qui semble être aux ischio-jambiers. Et sur le monticule, Shane Bieber a connu un début de match épouvantable. Il a alloué 6 buts sur balle en 2/3 de manche. On dit que c'est un record d'organisation pas facile à Toronto. Défaite des Blue Jays 8-6 contre le Nationals de Washington. Le président de la Formule 1, Stefano Domenicali a déclaré que le championnat du monde actuel pourrait se terminer en Europe si jamais la guerre au Moyen-Orient pouvait perturber les courses prévues au Qatar et à Abu Dhabi en fin de saison. Décision sera prise avant la mi-septembre. Il a quand même déclaré que pour l'instant, les courses au Qatar et à Abu Dhabi sont maintenues. La prochaine épreuve sera le Grand Prix des Pays-Bas le 23 août prochain. Finalement, fin de semaine, c'est l'Omnium Banque Nationale qui débute samedi à Montréal au Stade IGA. Félix Auger-Aliassime aura tous les projecteurs sur lui parce que, en l'absence, entre autres, de Jannik Sinner, numéro 1 mondial, et de Novak Djokovic, entre autres, la pression sera forte parce qu'il va se présenter comme deuxième favori, sa meilleure position à vie dans un tournoi Master 1000. Alexander Zverev le devance comme numéro 1. Let's go, Félix!
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17: Numéro 1. Let's go, Félix!
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0: 6h03. Bonsoir. C'est mercredi, le 29 juillet 2026, et c'est le début de votre Carbo Show, la fameuse ligne ouverte de début de soirée qui vous accompagne jusqu'à 19h. D'habitude, c'est Carl Boissonneau qui est à l'animation de ce show-là. Par contre, vous l'aurez remarqué, il est en vacances, des vacances bien méritées. Moi, mes vacances, ça finira par arriver, mais c'est pas tout de suite. Fait que c'est moi, Louis Gauvin, qui est avec vous ce soir à vous jaser au téléphone au 88-670-9098. D'habitude, je joue un peu avec les habitudes de Carbo. Justement, d'habitude, on joue avec les habitudes. Mais ce soir, je file très, très, très musique. Ça me tente pas de m'obstiner avec personne. Il fait pas beau dehors. D'ailleurs, allons voir ça du coin de l'œil. C'est 19 degrés. 19 degrés à 6h, un 29 juillet. On a-tu vraiment besoin de ça? Sérieux? De la pluie encore un peu partout à Québec, là, dépendant d'où vous vous trouvez. Demain, ben ce sera encore peut-être un peu de pluie, un 23 degrés, certainement des nuages avant que le soleil nous retrouve pour au moins vendredi et samedi, avant de nous remouiller sur la tête dimanche. C'est la fête au village, Dame Nature nous mouille et elle aime ça pas à peu près. Mais ce soir au 88-670-9098, c'est vos tunes. C'est dans la radio de Nick. Nick n'est pas là, c'est pas grave. Ce sera dans la radio de Louis, dans la radio de vous, dans votre char. C'est là que ça se passe. 88-670-9098. La thématique de la soirée, c'est pas compliqué. Des tunes qui mettent de bonne humeur. Je sais pas, j'en ai besoin. Et la météo, moi, ça m'affecte beaucoup. Quand il fait gris de même, les gens sont en vacances de la construction, c'est presque fini. Là, demain, c'est jeudi. Après, ce sera vendredi, suivi de samedi et dimanche. Puis lundi, ben, baptême. Vous recommencez déjà à travailler. Ben oui, ça a passé vite de même les vacances de la construction. Fait que quelle toune vous voulez entendre? Quelle toune vous remettrait le sourire quand je viens de vous l'enlever en vous disant que les vacances de la construction, ben c'est presque terminé. Ben oui, déjà. C'est ça. Ça se passe au téléphone 88-670-9098. Les lignes sont déjà pleines. On perd pas de temps. On s'en va voir Hugo sur la 1. Allô, Hugo?
1: Hello!
0: Ah, c'est pas Hugo?
1: Non!
0: Ben, baptême! Salut, comme. À qui je parle? À qui je parle?
1: Jean-Michel.
0: Ah, tabarouette, c'était un ou l'autre.
1: Ben, va chier, toi, maudite
0: merde. Hey, qu'est-ce que tu entends comme
1: toi? T'es même pas game à appeler TH.
0: Non.
1: Ah ouais, t'es pas game?
0: Non.
1: Ah, je savais.
0: Ben, voilà.
1: Hey, je veux faire plaisir à Hugo, là, Slipknot, là.
0: Slipknot, ben oui, mais inquiète-toi pas, il va appeler pour nous le dire. C'est probablement le gars sur la 2. Quel tu veux de Slipknot?
1: N'importe quel, juste pour faire sourire un peu Hugo, là.
0: Bon, ben, juste pour Hugo, puis pour toi, Jean-Mich, du Slipknot. Bonne soirée!
1: Salut, it's the only thing slowly stops the
0: ache. But it's me. Je m'étais bien dit que la fois que j'allais dire salut Hugo en répondant, ça allait pas être lui. Est-ce que c'est lui qui est sur la 2? Nous le découvrirons dans quelques instants.

0: Ça va bien. On va aller avec Motorhead.
1: Motorhead, OK.
0: Brother of the Man.
1: Brother of the Man?
0: Oui.
1: OK, donne-moi quelques instants. Là, c'est le classique de début de show, là. Je vais avoir de la misère à me faire la twist. Il faut que je fasse tout en même temps. Moi, Shirley, je suis un peu comme ça. Je suis la personne qui est un peu une pieuvre. Je fais la console, je réponds au téléphone, j'anime. En même temps, de vous mettre vos tunes. Ça ressemble-tu à ça, ce que tu vas entendre?
0: En plein, ça.
1: Bon, voilà.
0: Salut,
1: juste pour
0: merci.
1: Toi. Salut.
0: Salut.
1: T'sais, si vous me dites Brother of the Men, mais que la toune que vous voulez, c'est Brotherhood of Men, ça se peut que je prenne quelques secondes pour la trouver. Mais on lâche!

0: ça, c'est très québécois, hein, de prendre le titre des chansons, des mots en anglais, puis de les transformer à la québécoise. Comme beaucoup d'outils de la construction. Salutations à tous ceux qui utilisent un César chaque jour pour couper leurs choses, hein. Le fameux César. Le même que la salade, bien sûr. Ou un sans-all, peu importe. 88-670-9098 pour vous réserver le circuit. On écoute vos tunes qui mettent de bonne humeur ce soir à Radio X. Allô, à qui je parle?
1: Bonjour Louis, c'est Martin à l'appareil.
0: Salut Martin, comment ça va?
1: Ça va bien, toi également?
0: Yes, toujours.
1: Yes sir, on va y aller avec Collective Soul.
0: Collective Soul, oui.
1: Shine, s'il vous plaît.
0: Shine. Ben ça, tu vois, c'est pas compliqué à trouver. Je suis pas mal sûr que j'ai ça direct là, juste pour toi, mon Martin. Passe une belle soirée.
1: Un très bon choix à toi et à tout le monde. Bye.
0: Merci, salut, Martin.

0: très, très bon. Mettre un sourire dans une journée grise comme ça, c'est fantastique. On poursuit. Allô, Radio X.
1: Allô?
0: Salut, à qui je parle?
1: Steph.
0: Steph?
1: Yes.
0: Yes, qu'est-ce que tu as envie d'entendre ce soir
1: salut,
0: à la radio?
1: Comment ça va? Ah, bien, moi, c'est félicitations pour ton show, premièrement.
0: Ben, merci beaucoup.
1: Moi, ce serait du Manowar que tu mets celle que tu veux.
0: Du Manowar?
1: Manowar, ouais.
0: Comment t'écris ça?
1: M-A-N-O, quelque chose de même. Manowar.
0: Manowar, OK, M-A-N-O-W-A-R, n'importe laquelle, on va t'envoyer Kings of Metal. Fais-tu ton affaire?
1: Superbe. Hey, une belle fin de veillée, les gars, puis vous faites une super belle job.
0: Ben, merci.
1: Toi aussi.
0: Salut,
1: bye.
0: Bonne soirée.
1: Bonne soirée à toi.
0: Belle veillée aux gars, les gars.

0: ça rentre au boss du Manowar. On poursuit ça. Allô, Radio X.
1: Salut.
0: Salut, à qui je parle?
1: Dave.
0: Dave, qu'est-ce que tu as envie d'entendre ce soir dans ta radio?
1: Dropkick Murphys avec Rose Tattoo, s'il te plaît.
0: Dropkick Murphys avec Rose Tattoo. Et j'ai ça direct en inventaire, juste pour tout le monde. Dave, passe une belle soirée.
1: Hey, merci, toi aussi.
0: Salut. Dave, tout droit sorti de la famille des Dave, bien connu dans le Spacecast. 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La musique de pirates, on l'avançait un peu, à un moment donné, ça c'est là à partir, hein, c'est

0: mauvais. Pas mauvais pantoute. On continue ça. Allô, Radio X.
1: Hey, salut, Louis.
0: Salut. À qui ai-je l'honneur?
1: À Sylvie.
0: Sylvie, qu'est-ce que t'as envie d'entendre ce soir?
1: Hey, écoute, moi, c'est une toune qui me rend vraiment de bonne humeur, là. C'est Come With Me Now.
0: Oui.
1: C'est Come Ghost.
0: J'ai ça.
1: Écoute bien ça. J'adore cette toune-là.
0: On écoute ça juste pour toi. Passe une excellente soirée.
1: Hey, toi aussi, puis bravo. Lâche pas, la job est parfaite.
0: Merci beaucoup. Salut.
1: Bye.

0: Il y a des gens qui sont probablement des nouveaux auditeurs là, qui posent la question « Pourquoi tu laisses pas les chansons longtemps? » Je peux pas. Malheureusement, les lois du CRTC nous empêchent de laisser une toune plus que une minute de temps. Sinon, ça fuck les quotas à DH puis je vais me faire taper ses doigts. Fait qu'on les laisse un petit bout juste pour les entendre puis les apprécier. On poursuit ça au téléphone 88-670-9098 à Allo Radio X.
1: Oui, hello.
0: Salut, à qui je parle?
1: À P.A.
0: P.A., qu'est-ce que t'as envie de nous faire écouter?
1: Volbeat, Warriors Call.
0: Oh, très bon choix. Un des préférés de Carbo, ça.
1: Ouais.
0: Volbeat, fait, on écoute ça en son honneur à Radio X. Salut, bonne soirée.
1: Bye.
0: C'est d'ailleurs le thème à Carbo dans le retour.

0: hein? Ça donne le goût d'aller se battre avec une gang de gladiateurs à cheval, ensemble, là, dévaler les plaines, puis écraser du monde. Allô, Radio X.
1: Oui, salut Louis.
0: Salut Pat, comment ça va?
1: Ben ça va, pas si pire. Ben je voulais savoir, t'es-tu de bonne humeur en passant?
0: Ben oui, toujours de bonne humeur. Toujours, bon, toujours.
1: Ben moi, j'avais le choix à soir. Ben, j'ai eu une moutadine de bonnes idées. Tu sais que j'ai toujours des bonnes idées.
0: Tout le temps.
1: J'avais le choix, Nestor, je suis de bonne humeur, mais ça, j'ai dit, ça va être trop long pour trouver dans ta liste. Ou quelque chose qui peut upgrader nos prochaines élections. J'ai dit, va donner cette idée-là à Louis, qu'on ait une élection référendaire. Il n'est pas trop tard, les bulletins ne sont pas imprimés. Fait que je vais y aller avec Up de Cheyenne à Twain pour upgrader nos prochaines élections. Et je mettrai la question, êtes-vous pour ou contre un tramway ou pour qu'on répare nos routes? Ça passerait, je pense, 100 000 à l'heure.
0: Ah, c'est très bon, ça, Pat.
1: C'est bon, hein?
0: J'ai ça ici, juste pour toi, puis on écoute ça en ton honneur. Passe une belle soirée, Pat. Oui, je suis là demain, certain. Puis,
1: la semaine prochaine?
0: Non, la semaine prochaine, je fais comme mort à life, puis le retour, là, fait qu'il me laisse un petit slack. Okay. Ce sera ma dernière semaine de remplacement dans le Carbo Show.
1: Bon, on va se revoir demain.
0: Yes, sir. À demain, Pat. Bye.

0: Matt étant connu comme un grand amateur de Shania Twain. On dit qu'il l'a déjà vu à télé. Voilà. Allô, Radio X?
1: C'est l'Institut de la Montréal en plus.
0: Oh, que oui.
1: Excuse-moi, non, c'est diversifié ce soir. Hey, bring the noise and tracks.
0: Bring the noise
1: and tracks.
0: And tracks. Je te sors ça juste pour toi, mon ami.
1: Salut.
0: Et voilà, passe une belle soirée. Salut. Yeah, how low can you go? 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

0: C'est ça, c'est le genre de metal rap. Trash metal rap. On dirait que Wu-Tang Clan et Slipknot ont eu un bébé, c'est ça que ça donne. On continue, allô Radio X.
1: Oui, bonjour.
0: Salut, à qui je parle?
1: Ah, vous parlez à Jean, et puis je tiens à ouvrir la parenthèse, et je suis un nouvel auditeur, là.
0: Oui.
1: Et puis, je comprends pourquoi qu'on vous appelle la Radio Rebelle, parce que vous dites les vraies choses. Vous ne mettez pas de l'huile d'olive là sur vos commentaires, et puis je vous écoute assidûment. C'est ça du matin jusqu'au soir. Et puis, vous dites les choses que les autres stations n'oseraient pas dire parce qu'ils ont peur de perdre les commanditaires ou ben, peu importe. Fait que ça pour vous dire que tout le personnel qui travaille chez vous, je vous dis un grand merci. C'est vraiment un plaisir de vous écouter. Puis, ce que vous dites, là, c'est véridique.
0: Ben un grand merci à vous d'être à l'écoute. Si vous étiez pas là, on parlerait dans le vide pas mal.
1: Ouais. Et moi, ma demande, là, c'est le thème du film Le vol du phénix. Est-ce que vous l'avez déjà vu, ça, Le vol du phénix?
0: Non, j'ai jamais vu ce film-là.
1: C'est un film pas pire. Je vous raconterai pas l'histoire, mais la chanson du film, c'est Give Some Loving. Je pense que c'est Steve Winwood qui chante ça.
0: Steve Winwood.
1: Gain some loving.
0: Attends un peu. Je vous trouve ça. Give me some loving de Steve Winwood. On écoute ça juste pour vous à Radio X.
1: Okay, puis je vous invite, si vous êtes capable, regardez le film.
0: Parfait, je mets ça dans ma liste. Passez une belle soirée.
1: Merci. Au revoir.
0: Salut.

0: ça fait très soleil dans une journée grise comme aujourd'hui. Fais du bien! Ah oui, l'orgue, amène-les, l'orgue! C'est fantastique! Des belles découvertes ce soir à Radio X. Oui, allô, à qui je parle?
1: Salut Louis, c'est Robert.
0: Salut Robert.
1: On va retourner dans le Canadien.
0: OK.
1: On a eu Chania, on a eu Andrax. On va retourner un peu plus loin en arrière. Martin de Muffins, Echo Beach, je vous ai à peu près une minute avant.
0: Martha and the Muffin.
1: Oui, Echo Beach, la chanson.
0: The Muffin.
1: Je vous ai à peu près une minute.
0: Echo Beach, ben oui, j'ai ça existe. À partir d'une minute, tu me dis?
1: Ouais.
0: Bon, ben on écoute ça juste pour toi, Robert.
1: Puis juste pour le côté canadien.
0: Yes, sir.
1: Salut, Louis, bonne soirée.
0: Merci à toi aussi.

0: Ah, Martha faisait de la musique avec des muffins spéciales. On continue ça. Allô, Radio X.
1: Allô, c'est à moi?
0: Oui, c'est à toi.
1: Allô, moi, c'est Tiffany. J'aimerais ça qu'on mette Break Stuff de Limp Bizkit.
0: Ah, ben là, tu me fais plaisir. Fred Durst et toute sa gang, juste pour toi
1: c'est
0: ce soir.
1: T'es malade.
0: Yeah, bonne soirée.

0: It's just one of those days aujourd'hui, hein. Faut croire que je suis peut-être pas le seul, mais au moins tous ensemble. On en fait une meilleure journée en écoutant de la bonne musique. Et c'est ce qu'on continue à faire au 88-670-9098. Le circuit, le secret pour avoir un circuit, ce soir, je vais vous le dire. Quand je dis bye-bye à personne, appelez. C'est de même, ça marche. Allô, Radio X?
1: Allô?
0: Salut, à qui je parle?
1: Alexis.
0: Qu'est-ce que t'as envie d'entendre ce soir?
1: U2 Discothèque.
0: Discothèque?
1: Oui.
0: De U2, et j'ai ça en stock. On écoute ça à l'instant. Un gros merci d'avoir appelé.
1: Merci, mon Louis.
0: Salut, bonne soirée. OK, ça part bizarre, c'est un nouveau.

0: moi, YouTube, là, j'avais pas de problème avec ça un peu plus tôt dans ma vie. Jusqu'à ce que cette journée-là, je me rappelle plus trop quand, j'ouvre mon iPod Touch. J'avais un iPod Touch à l'époque. Puis là, dans ma bibliothèque de musique, je vois qu'il y a de la nouvelle musique que j'ai jamais demandé à personne. Un album blanc, genre, de U2, avec de la musique de merde, qui nous a été foutu dans le fond de la gorge par Apple. Là, oh oui, un album gratuit pour tout le monde, mais on l'a jamais demandé. Et ben moi, cette journée-là, ça a déclenché une genre de haine envers ce groupe qui est apprécié de beaucoup de gens. Mais moi, U2, c'est un gros no-no, et ce, depuis cet album forcé-là. En vie, on me force à rien. À part peut-être finir ce show-là, mais c'est pas forcé. J'ai du fun à le finir avec vous. Et c'est d'ailleurs ce qu'on fait. On continue jusqu'à 19h ce soir. Allô, Radio X?
1: Oui, allô?
0: Salut, qu'est-ce que t'as envie d'entendre ce soir, mon ami?
1: J'aimerais entendre London Choir Boy avec 7 o'clock.
0: London Choir... comment t'as dit ça?
1: London Choir Boy.
0: Queer, ok, comme... Ok.
1: Ça commence par Q-U-I.
0: Ouais,
1: Boy.
0: Ok, puis 7 o'clock, c'est ça que tu veux?
1: Ouais, s'il te plaît.
0: Je pense que j'ai ça ici, mon ami. Passe une belle soirée à Radio X.
1: Merci.
0: Salut.

0: On va prendre un petit dernier avant de faire une première pause dans ce Carbo Show qui file à toute allure. Allô, Radio X.
1: Allô?
0: Salut, à qui je parle?
1: Xavier.
0: Xavier, tu es la cerise sur le Sunday avant la première pause. Qu'est-ce que tu as envie qu'on écoute pour se diriger vers les publicités?
1: Deutschland de Rammstein.
0: Comment?
1: Deutschland de Rammstein.
0: Parfait. J'ai certainement ça quelque part, là. Si Spotify veut pas trop me gosser, bon, voilà. Et sur ce, on s'en va à la pause tranquillement, pas vite. Merci beaucoup d'avoir appelé.
1: Bon, salut.
0: Salut. Ceux qui ont un circuit de réservé, restez là. On prend une courte pause et au retour, on continue. Dans la radio de Louis ce soir, il y a un circuit disponible. 88-670-9098. On écoute vos tunes ce soir. On se met de bonne humeur avec cette journée grise qui plombe sur la ville de Québec. À soir, on se fait du fun. Les tunes qui vous allument dans le Carbo Show à Radio X. On vient juste après ces quelques messages.

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0: 18h33. Encore et toujours en direct du 1134 Grande Allée Ouest à Québec. C'est votre carbo show, pas de carbo, avec Louis, jusqu'à 19h ce soir. Ce soir, c'est mercredi. La bonne vieille tradition veut que ce soit la radio de Nick. C'est pas parce que Nick est pas là qu'on fait pas la radio pareil. On écoute de la musique, on écoute vos suggestions ce soir. Ça se passe au téléphone au 88-670-9098. Un peu d'angine de poitrine. Je sais que ça fait pas l'unanimité, mais tout de même, phénomène mondial qui sera à Lévis dimanche soir, juste avant Offspring. J'y serai d'ailleurs. Ben hâte de voir ça en vrai. Bon, on continue. On se relance dans les appels, dans les lignes. Allô, Radio X. Salut, c'est à vous.
1: Oui, salut.
0: Salut, à qui je parle?
1: Pierre-Luc.
0: Pierre-Luc, qu'est-ce que t'as envie d'entendre ce soir?
1: C'est la nostalgie du gamer des années 2000 de Prout de Tony Hawk Pro Skater. Sais-tu où je m'en vais?
0: Non. J'ai pas...
1: Guerrilla Radio de Rage Against the Machine.
0: Ah, très, très, très bon choix.
1: Et, ouais, Mathieu.
0: Ben, on se tape ça juste pour toi ce soir à Radio X.
1: Yeah.
0: Salut, bonne soirée.

0: Tony Hawk Pro Skater. Moi, j'ai préféré Sol Zanetti Pro Skater. Si vous n'avez pas écouté le Spacecast, vous connaissez probablement pas ce jeu-là, mais quand même, un chef-d'œuvre de Québec Soldat. Toujours bon du Rage Against the Machine. Allô, Radio X?
1: Hey, salut!
0: Salut, à qui je parle?
1: Pascal, je t'ai parlé hier.
0: Yes, Pascal, qu'est-ce que ça te tente d'entendre ce soir?
1: Celui qui t'a rien compris là, sur l'ego et la preuve importance, mais je veux pas revenir là-dessus, j'avais mal compris votre concept.
0: C'est pas grave, ça arrive.
1: Mais je voulais me reprendre avec une toune dédiée à toi, bébé Louis.
0: Ah oui?
1: Your Demise. A Decade Drifting.
0: Your Demise. Decade. Decade Drifting. C'est-tu moi qui... Comment t'écris le titre de cette chanson-là?
1: E. Decade. D-E-D-A.
0: Comme une décennie, oui. Une décennie qui drift. A Decade Drifting. Comment ça, j'ai pas ça? Your Demise. Ok, c'est-tu l'artiste, ça?
1: Your Demise, c'est l'artiste.
0: Ok, puis A Decade Drifting. Colin, comment ça, je trouve pas ça? T'as un peu. Juste pour toi, Pascal, on va aller fouiller sur YouTube un peu. Des fois, Spotify, il nous joue des tours, hein?
1: Ben, c'est ça, c'est un artiste qui a arrêté en 2011.
0: Ah, peut-être que c'est pas disponible sur les plateformes, mais sais-tu quoi? C'est certainement disponible sur YouTube.
1: Certainement.
0: Et on écoute ça à l'instant pour toi, mon Pascal.
1: Écoute le début, ça va être parfait pour toi.
0: Yes, sir. Passe une belle soirée.
1: Ciao, mon chum.
0: Salut.

0: Intéressant. J'ai jamais entendu ça nulle part. Belle suggestion de Pascal ce soir. On continue. Allô, Radio X.
1: Salut, Louis.
0: Salut, à qui je parle?
1: Mario. Peux-tu me mettre à Avenged Sevenfold, Bad Country?
0: Bad Country de
1: Bad Country.
0: OK. Sevenfold, Bad Country, le pays des chauves-souris. On écoute ça à Radio X. Merci d'avoir appelé. Salut.

0: C'est vraiment pas mauvais. Le début me disait pas, mais... Probablement que vous connaissez déjà ça, là. C'est moi et ma culture de Avenged Sevenfold qui n'est pas très développée. Allô, Radio X?
1: Allô?
0: Salut, à qui je parle?
1: C'est Anthony.
0: Anthony, qu'est-ce que t'as envie d'entendre?
1: C'est un groupe qui, malheureusement, tout comme Nirvana, a perdu son chanteur. Scott Whelan, Big Bang Baby de Stone Temple Pilots.
0: STP, on...
1: Ça a déjà 30 ans, cette chanson-là, mon.
0: 30 ans, hey, c'est quasiment le double de mon âge, ça, moi, et mes 16 ans. Hey, je te mets ça juste pour toi, passe une belle soirée.
1: Salut, bien.
0: Salut.
1: Salut, bye.

0: autre très bonne suggestion dans la radio de Louis ce soir, dans le Carbo Show. Carbo Show qui est avec vous jusqu'à 19h. Il nous reste encore pas mal de temps à passer ensemble. Pas mal de tunes à passer aussi. Et c'est ce qu'on continue à faire au 670-9098. Allô, Radio X?
1: Allô?
0: Salut, à qui ai-je l'honneur?
1: Sylvie José.
0: Sylvie José.
1: Ouais.
0: Qu'est-ce que t'as envie de nous faire découvrir ou redécouvrir ce soir?
1: Kiss avec Detroit, Rock City, excuse-moi.
0: Detroit, Rock City. OK, oui. Yeah. J'ai ça, on écoute ça à l'instant. Un gros merci d'avoir appelé.
1: Merci, salut. Bye.

0: toujours bon du Kiss. Yes, sir! Kiss à Radio X ce soir. On continue! C'est la ligne ouverte jusqu'à 19h. Allô, Radio X?
1: Allô?
0: Salut, à qui je parle?
1: Allô, tu m'entends-tu?
0: Oui, je t'entends super bien.
1: Yes, hey, moi, je veux une toune de Deftones. Ça s'appelle Chauvite.
0: Deftones.
1: Yes, puis hey, j'ai une demande spéciale en même temps. Je veux te dire salut à Isabelle Desjardins de la part du curé de Saint-Damas de Lillet.
0: Le curé de Saint-Damas de Lillet?
1: Yes, mon homme!
0: Bon, ben, regarde, le message est passé. Isabelle, si tu nous entends, compte-toi saluer.
1: Merci, man!
0: On écoute ça en son honneur. Salut!

0: Par contre, la sélection de tunes est on point. On continue ça. Allô, Radio X. Salut, avec qui je parle? Bonjour.
1: Allô?
0: Oui, salut.
1: Hey, c'est moi.
0: Oui, c'est toi.
1: Je voudrais écouter du Get the Shot.
0: Get the Shot avec le chum Phil, Jean-Phil, Jean-Philippe, qui sera chroniqueur dans le... Mais c'est plus lui, hein, Get the Shot.
1: Le chanteur?
0: Ouais,
1: c'est... Non, il a changé.
0: Mais c'est pas grave. Quel tour tu vas entendre deux autres?
1: Mettez n'importe quel.
0: N'importe quel. Y en a-tu une que tu sais que c'était JP qui chantait? Ça existe encore?
2: Deadbound.
0: Deadbound, bon, voilà. Ça, j'aime
2: ça. À maman Oulu, mon Louis.
0: Yes, sir, bonne soirée.
1: Merci.

0: Ouais, petite exclusivité pour ceux qui sont branchés là, les auditeurs du Spacecast. JP, de anciennement Get the Shot, à cette heure avec son nouveau band, ça me fait mal de pas l'avoir là, moi vous le trouvez. Mais qui sera officiellement chroniqueur dans le Spacecast. Chroniqueur philo. On a bien aimé les moments où il est venu faire ses tours cette année avec nous autres. Colin, j'essaie de vous trouver le nom de son nouveau band. Downstater, voilà, Downstater avec JP Lagacé. Que je salue d'ailleurs s'il est à l'écoute. OK, on continue ça. Allô, Radio X. Salut, je vous ai entendu. Oui,
1: oui,
0: yes.
1: Oui, ça va bien.
0: Yes, toi?
1: Oui, ça va bien. Hey, j'ai eu peur, j'ai manqué un bout. J'ai ouvert la radio il y a 2 minutes, j'ai entendu dire que t'as 16 ans.
0: Oh, ben là, entre 16 et 37, c'est un des deux.
1: OK. OK. Ah, puis c'est ça, je veux te faire découvrir de la musique de la Côte-Nord.
0: OK, la musique de la Côte-Nord, oh!
1: Ouais.
0: Vas-y.
1: Ouais, ça s'appelle gouache. Dis-moi, ben, je peux pas te dire quelle sorte de...
0: gouache comme de la gouache, G-O-U-A-C-H-E?
1: Ouais. G-O-U-H.
0: G-O-U-H comme juste un H.
1: Ouais.
0: Gouache. OK. Hymne à la Côte-Nord.
1: Ouais, puis c'est quoi que t'as d'autre?
0: J'ai Huguette.
1: OK.
0: Comme les Indiens.
1: Hein?
0: Trou d'un mur.
1: Ouais, trou d'un mur, ça serait drôle.
0: Trou d'un mur, bon, ben, on écoute ça. La musique de la Côte-Nord à Radio X. Passe une belle soirée.
1: Okay. Salut.

0: C'est-tu Gadeli, mais en français, genre?
1: Il y a une autre histoire sur ce gars-là. Il y a deux femmes.
0: Là, ça sonne moins Gadeli. Mais attendez un peu, là. Ça, là.
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0: Ah non, mais là, on a vraiment trouvé le Gadeli québécois, là. À moins que je sois fou. Là. C'est pareil. C'est pareil. L'autre d'avant, on l'a pu taper, Colin. C'est pareil.
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0: Ben oui, ben oui. Bon, ben salutations aux gens de Goût H, Stéphane Bossé, qui sonne vraiment comme le Gadeli québécois. Il nous reste encore quelques minutes, un petit circuit disponible d'ailleurs si vous voulez essayer de tenter votre shot avant que ce show-là soit terminé pour me suggérer vos chansons. Allô, Radio X.
3: Allô, vive la Côte-Nord.
0: Vive la Côte-Nord, oui.
3: Salut, Louis.
0: Salut, à qui je parle?
3: Christian de Lévis.
0: Christian de Lévis, qu'est-ce que tu as envie de nous faire découvrir ce soir?
3: The Who.
0: The Who?
3: H-U, c'est H-U le nom du groupe.
0: OK, The Who?
3: Ouais, H-U.
0: OK, oui.
3: En ligne un peu avec Rammstein, qui viennent de Mongolie. La tune c'est Horseman, men au pluriel, en un mot, à 35 secondes.
0: Horseman à 35 secondes. Et voilà, on écoute ça direct là.
3: Ciao, man.
0: Bonne soirée.

0: Quand une toune que tu comprends rien sonne bonne, ben c'est vraiment bon. Les chants de gorge, soit chose, aïe aïe. Ok, on continue. Allô, Radio X. Ah, encore toi. T'as appelé hier aussi, hein? Ok, bon, il m'en reste deux petits. Je pense qu'on va avoir le temps de passer tout le monde avant que cette soirée-là se termine. Allô, Radio X.
1: Oui, allô.
0: Salut, à qui je parle?
1: Marc.
0: Marc, qu'est-ce que t'as envie d'entendre ce soir?
1: Après la Côte-Nord, le lac Saint-Jean, WD-40, enfant de chienne.
0: WD-40, enfant, ça joue à Radio X, ça?
1: Wow, je sais pas si t'as déjà joué, là, mais...
0: Bon, ben, ça va jouer ce soir. Un gros merci d'avoir appelé.
1: Salut.
0: Intriguant. Canton s'appelle de même conseil de gars qui a quelques petites années de radio derrière la cravate, toujours avoir le doigt sur le piton.

0: Pas gentil. C'est des paroles méchantes. On n'est pas là-dedans, soir, Radio X. On essaie d'être de bonne humeur. Pas grave, on continue. Allô, Radio X. Salut, à qui je parle?
1: Salut, Louis, c'est Patrick.
0: Patrick, qu'est-ce que t'as envie d'écouter?
1: Je suis en descendant à 20, je redescends mon veillé. Je voudrais dédier la chanson au monsieur que je viens de passer avec son Lightning. Je voudrais entendre Ride the Lightning de Metallica.
0: Oh, Ride the Lightning pour celui qui a un faux pick-up électrique qui va rester pris sur le bord de l'autoroute et que tu
1: ça
0: vas pas redépasser.
1: Ça, mon Louis. Super. Merci, Louis.
0: Ça fait plaisir. Passe une belle soirée.
1: Salut.
0: Salut. Bonne route.

J'ai même pas mis la bonne, excusez-moi. Il me semblait aussi que c'était bizarre. C'est parce que j'ai parti l'album. Hein? On a la bonne. Quelle erreur. Mais je veux dire, ça, c'est pas ça. Ride the Lightning?

0: connais quand même mon Metallica un petit peu, là. OK, on y va pour un petit dernier ce soir. Allô, Radio X, qui est la cerise sur le Sunday?
1: Salut, ça va?
0: Oui, toi?
1: Ça va super, Lucho. Lucho, on dit Lucho en espagnol pour les Louis.
0: Oui.
1: Alors moi, j'aimerais avoir DJ Mendez.
0: DJ Mendez, avec un Z ou un S?
1: Un Z à la fin. Chile querido.
0: Chile, mi chile querido?
1: Exact.
0: Mi chile... Est-ce que c'est ça?
1: Exact.
0: Bon, ben, on termine ça là-dessus. Un gros merci d'avoir appelé.
1: Merci, chef.
0: Salut, bonne soirée.
1: Salut.

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0: C'est pas mal ça pour ce soir, cette édition du mercredi du Carbo Show. Carbo qui sera de retour à un moment donné. Pour moi, demain, ce sera ma dernière de l'été avec vous autres dans la ligne ouverte dans le Carbo Show. Toujours le fun de vous jaser ça. Belle expérience, la ligne ouverte. Surtout quand on jase de musique, c'est le fun, c'est relax. Toujours des belles petites découvertes. Pour tout le monde, des fois, des vieux souvenirs qu'on avait oubliés, des vieilles tunes qui sont très, très bonnes, qui nous reviennent à l'esprit grâce à vous. Je vous souhaite de passer une excellente soirée à l'antenne de Radio X dans les prochains instants. C'est moi et puis Jean-Francis, mais du passé, qui viennent s'installer pour vous jaser ça. Et je veux pas vous donner un scoop, mais directement après la pause, Pierre Couture débarque dans le Spacecast en direct du passé. Vous voulez pas manquer ça. Passez une excellente soirée. Nous, on se retrouve demain aux alentours de 3 heures dans le retour. Mais tout le monde sera là avant. Puis c'est pas mal ça. Salut!
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0: 418-670-9098, le Spacecast qui est avec vous jusqu'à 22h. Un moment qu'on avait très, très hâte, Louis.
1: Oui.
0: Un invité autour de la table, un invité de renom autour de notre table.
1: C'est pas n'importe qui.
0: Non. Le Spacecast qui est avec vous jusqu'à 22h. Un moment qu'on avait très, très hâte, Louis.
1: Oui.
0: Un invité autour de la table, un invité de renom autour de notre table.
1: C'est pas n'importe qui.
0: Non, vraiment pas. Peut-être que vous qui...

0: autres. Mais avant tout ça, évidemment, il y aura une mise en place.
1: Oui, ben oui, faut quand même mériter les conseils.
0: Oui, oui, oui. Exact. Là, un don au sapin Radio X, puis on vous explique. On fait de l'extorsion de même.
1: C'est sapin, c'est 709098.
0: Yes. Mais pour vrai, au départ, on a eu l'idée, on voulait trouver une façon de faire connaître nos collègues d'une façon différente. Parce qu'évidemment, tu sais, à Radio X, quand on jase en onde, oui, on traite d'actualité, on traite de toutes sortes d'affaires là, qui nous passent par la tête puis qui nous entourent, mais on n'a pas le choix à certains moments de mettre nos tripes à la table. Ce qui fait que, puis moi, je me le fais dire souvent, quand les gens nous croisent, ils ont l'impression de nous connaître.
1: Ouais, ben oui, ils nous entendent à tous les jours, ils entendent nos opinions à tous les jours. Évidemment, t'entends les opinions de quelqu'un, t'apprends à le connaître par ses opinions.
0: Ouais, puis tu sais, ça dépasse même au-delà des opinions. Tu sais, on sait quand tel animateur est malade, comment que, tu sais, comment vont ses enfants, son mood, il aime pas le fret. Tu sais, ça touche plein d'aspects. Fait que les gens ont vraiment l'impression de nous connaître, mais on a le goût de creuser encore plus justement pour d'offrir des moments un peu Spacecast à nos auditeurs avec nos distingués collègues. Et, ben, crime, dans cet ordre d'idées-là, ben, on s'est dit, on va appeler le top du top en premier.
1: On a commencé par le meilleur.
0: On a commencé par la crème de la crème. Et en studio avec nous, nul autre que Pierre Couture, mesdames, messieurs. Salut, Pierre.
2: Bonsoir.
0: Bonsoir. Ça va, Pierre?
2: Ça va. Ben, écoute, je vous écoute, puis c'est drôle parce que quand je suis... C'est vraiment mon siège quand j'anime de 10 à midi.
0: T'animes de là?
2: De dos.
0: Ah, oh, ouais.
1: Moi, je veux pas ça te faire déranger.
2: Non, moi, je suis un sauvage.
0: OK, oui,
2: moi,
0: oui.
2: Je veux voir là, puis Nick est là, puis je dis, gars, je regarde dans le mur, là.
0: C'est ton fond chrétien que tu fais la messe, parce qu'à l'époque traditionnelle, c'est de même. Hein, le curé, il est face au dos de l'église, puis la plèbe est en arrière.
2: Je sais pas si c'est curé, mais ça me va.
0: Ouais. Tu devrais faire ton choix en latin demain. Elle montrait-tu fourré, hein?
2: Ah, c'est sûr que d'après moi, les codes d'écoute drop assez vite.
0: Ah, je sais pas. Ça serait quand même spectaculaire. Moi, j'en manquerais pas une.
1: Ça monte, à Québec, ça drop.
0: Ouais.
2: Ouais, parce que là, faut le dire, dans le monde de la radio, nous autres, jeudi, ça va être la grosse journée, là.
0: Ouais.
1: Oui.
2: On va voir nos chiffres, jeudi, les sondages.
0: C'est quelque chose qui te stresse, toi?
2: Ben. Oui, puis non. Je veux dire, on veut performer, on veut être en avant, on veut avoir des meilleurs codes d'écoute. Le show va bien, là. Je veux dire, je regarde le dernier, c'est Numéris.
0: Ouais, exact.
2: On a eu 34,4 parts de marché. Donc, le deuxième en arrière, le deuxième, 20 parts de marché.
0: Ouais, c'est ça, il y a un gros gap entre toi puis ton plus proche.
2: Mais l'antenne est forte, tu sais. Ça part avec Dôme Dumois le matin, Moret, nous autres, JC. Puis ça roule de même avec DH, Carbo, puis là...
1: Jusqu'à temps que ça crash avec nous autres.
0: Avec nous autres, ouais. Mais le pire, c'est que tu as bâti quelque chose de le fun avec Nick aussi. Je trouve que vous êtes un beau duo. Nick, pour avoir fait des remplacements avec l'été, c'est un gars qui est sweet, qui est le fun à travailler avec. Là.
2: Ouais, Nick suit. C'est ça qui est le fun. Ouais. C'est qu'il embarque, puis il embarque dans le train, puis on roule avec ça.
0: La radio, je me souviens quand t'es arrivé à Choix dans le temps, là, tu sais, comme chroniqueur, tu venais faire des chroniques. À l'époque, t'étais même au journal, tu sais, tu cumulais les deux emplois.
2: Ouais.
0: Puis, mais est-ce que la radio, ça a toujours fait partie des affaires que tu voulais faire dans, tu sais, dans ton giron médiatique, ou c'est arrivé comme un accident, un cheveu sur
2: la
0: soupe?
2: Ben, tu vois, moi, de la radio, j'ai commencé quand j'étais au soleil. J'ai commencé de la radio, une radio qui n'était pas Radio X. J'ai fait une couple d'années là, puis après ça, Radio X m'a appelé, puis il y a quelqu'un chez Radio X qui s'est dit, hey, ça te tente-tu de faire de la radio plus de façon régulière, des chroniques régulières?
0: OK.
2: Puis là, c'est M. Gass, à l'époque.
0: Oui, Stéphane.
2: Puis là, ben, j'ai commencé avec M. Gass. M. Gass n'a pas été là longtemps, là. Il est arrivé à un moment donné, là, il y a un backlash qui est arrivé, il est parti.
0: Ouais.
2: Puis là, j'ai continué à faire de la chronique avec Jeff. J'en faisais avec Jeff Fillion. J'en faisais avec Gravel, Denis Gravel, entre autres.
0: Ouais.
2: Fait que tu vois, puis tranquillement, j'ai pris ma place. Mais je trouve que c'est un médium qui s'insère bien. C'est de la proximité.
0: Mm-hmm.
2: Je trouve qu'on est près des gens, parce que les gens ont l'impression qu'ils nous connaissent. Hein?
0: Ben oui.
2: Quand tu croises des gens là, dans la rue, là,
0: complètement.
2: Des auditeurs qui nous écoutent, là, ben, des fois, ils peuvent peut-être plus nous connaître que nos proches. Là,
0: ouais. ou des fois, pour vrai, des fois, moi, j'étais un grand torturé intérieur, puis il y a du monde qui ont l'air de me résumer de même, alors que moi-même, je me pose des questions sur moi.
2: Ah oui, c'est ça. T'sais? Fait que c'est un médium qui est très de proximité. Moi, j'étais dans la presse écrite avant, c'est loin, la presse écrite. Là.
0: Tu vivais tout ça un peu là, avec la presse écrite?
2: Pas beaucoup.
0: Non.
2: Je vais dire, ici, là, à Radio X, il n'y a pas de TV à Québec, il n'y a pas de vedette de la TV. Il y a quelques personnes qui font de la TV, mais c'est pas comme Montréal.
0: Mais ta soeur doit se faire reconnaître. Ça doit être épouvantable, aller au centre d'achat.
2: C'est sûr, ma soeur, puis en plus, elle fait de la radio, elle fait de la TV à la Montréal, la TVA Montréal, elle animait des bulletins de nouvelles. elle est connue partout au Québec. Là.
0: C'est sûr, ouais. Ben oui.
2: Mais exception de ça, à Québec, tu sais, moi, je me fais reconnaître. À toi, fois que je sors à quelque part, il y a du monde qui me reconnaît.
0: Quelqu'un qui te font un petit sourire.
2: Ben, ou, je les vois, tu sais, c'est ouais, sûr. Ouais. On va au Costco, il y a quelqu'un qui vient me voir dans le fil, puis je trouve ça, le monde est super.

0: agréable. Il n'y a pas de déplacement, il n'y a pas de... Mais c'est ça pareil. Québec, c'est un peu ça, parce que la radio, on est comme un peu... tu sais, t'es pas grande vedette, là. Fait qu'on devient un peu... Parce que dans la presse écrite, c'était très rare que je me faisais reconnaître.
1: Ah oui?
0: T'as une photo en journal, puis ça s'arrête là. Là.
2: Ouais, la photo à date de 8 ans.
0: Ouais,
2: aussi,
0: c'est
2: là.
0: Ça. Là. C'est une photo pimpée, puis framée. Pis...
1: Quand t'étais jeune, tu savais-tu que tu t'en allais vers le média? C'est ça qui t'intéressait à la base? Je sais pas pourquoi, j'ai l'impression que tu voulais suivre les Nordiques quand t'étais plus jeune. C'est vraiment l'impression que j'ai. Mais pas jouer nécessairement pour eux autres, là, mais genre suivre journaliste sportif.
0: Ben, comme tout le monde, mais à un moment donné, moi, les chiffres m'intéressaient beaucoup.
1: Okay.
0: Mon père, c'était un comptable. Quand j'étais jeune, là, les stats de joueurs de hockey, là, j'y savais tout. Là.
1: Ah,
0: je connaissais
1: oui?
0: tout.
1: Fait que t'es suspect de l'autiste, toi aussi.
0: Oui, c'est ça. C'est un grand déplacement de maladie mentale vers ça. Non, mais après ça, tu sais, après ça, j'ai dit, ben, moi, la presse écrite, écrire des textes, ça m'intéressait. Puis après ça, tu te dis, si je m'en vais trop spécialiser sport, je vais être limité.
1: Ouais.
0: Fait que dans le fond, je me suis ouvert. Puis, tu sais, si tu veux être journaliste dans la vie, là, parce que j'ai été 25 ans journaliste, c'est d'ouvrir tes horizons 360.
1: T'as-tu fait du fait divers, puis tout ça, ou tu souhaites tomber économique en partant?
0: C'est ça. Ben moi, j'ai commencé. En fait, moi, écoute, c'est un méchant parcours. J'ai étudié à l'Université Laval en journalisme, presse écrite. Et j'ai parti un journal avec ma blonde à l'époque. C'était Saint-Sacrement, mon camp. Ça s'appelait L'Observateur.
1: OK.
0: On vendait de la pub, on écrivait des textes, on faisait tout. Mais à un moment donné, tu sais, c'était pas rentable nécessairement. On se payait pas de salaire. Puis là, à un moment donné, tu finis l'université, il n'y a pas de job, là. Les années 90, tu sais, il y a eu un temps, là, ici, là, quelques années, là, tout le monde avait des jobs, hein. C'était facile. Là, ça s'est resserré, là.
1: Ouais.
0: Mais moi, je peux te dire, là, dans les années 90, on sortait de l'école, là, il n'y avait rien.
1: Ah, ouais, fait que t'as parti un journal. Es-tu la mère de ton enfant avec qui t'as parti le journal?
0: Non.
1: Non, OK, c'était
0: à l'époque, ouais, c'était une copine. Puis après ça, je suis parti, comme il n'y avait rien, puis t'as pas d'expérience, ça, à l'université, t'as pas d'expérience.
1: Uh-huh.
0: Je suis allé travailler en Nouvelle-Écosse, dans un journal qui s'appelait Le Courrier de Nouvelle-Écosse. Je suis devenu rédacteur en chef.
1: OK.
0: Puis là, j'ai resté là 2 ans. Puis après ça, je suis parti à l'Acadie Nouvelle, au Nouveau-Brunswick, à Caraquet, qui est un quotidien.
1: OK.
0: C'est comme Le Soleil, c'était comme le Journal de Québec. Donc ça, c'était de la gymnastique. C'est faire de la radio, c'est faire du journal à tous les jours.
2: Faites mes classes.
0: Faites mes classes. Puis après ça, je me suis revenu à Québec. Je suis arrivé au Soleil. Il venait d'avoir le 11 septembre. Je suis rentré au Soleil. J'ai dit, écoutez, cherchez-vous du monde. Ils ont dit, amène-nous ton CV. Une semaine après, on te forme au pupitre. Fait que j'ai commencé à faire du pupitre au Soleil.
1: Okay.
0: Donc, pupitre, c'est tu montes les pages, tu fais les titres, t'arranges toutes les vignettes.
1: OK, c'est l'emplacement des articles.
0: Exact.
1: Ça. OK, tu ponds pas encore d'articles à ce moment-là.
0: Pas encore, mais je fais de la pige pour plein de. Puis j'étais aussi rédacteur en chef. J'avais quand même une bonne plume. J'étais éditorialiste à l'Acadie Nouvelle. Ça, c'est très rare. Un Québécois, tu viens pas de la place. Moi, ils m'ont fait confiance. Je suis très reconnaissant pour eux au Nouveau-Brunswick. Et après ça, ben là, je suis arrivé au Soleil. J'ai fait du pupitre. Ils ont dit, il y a un poste à l'économie. Je faisais de la pige à l'économie pour des revues spécialisées, les affaires, entre autres, puis d'autres revues. Puis ils ont dit, ça te tente-tu? On cherche un journaliste économique. J'ai embarqué.
1: Mmh.
0: Fait que le grand Yves Bellefleur, rédacteur en chef du Soleil, a dit, je te confie la tâche, tu vas couvrir Hydro-Québec, les sociétés d'État.
1: Ouais,
0: Hydro-Québec, la SAQ, l'Auto-Québec, la Caisse de dépôt. Les autres, toutes les sociétés d'État, là, puis il dit, je veux que tu t'es là-dessus à journée longue.
1: Retour sur l'Acadie, un peu, sont comment les femmes acadiennes?
0: Les femmes. Ben, moi, j'avais une blonde là-bas à l'époque.
1: Ah oui? Okay.
0: Ouais.
2: Une acadienne?
0: Non. Non, une Québécois.
1: Étais-tu avec toi là-bas?
0: Oui.
1: Ah, OK.
0: Fait que tu comprends que.
1: T'as pas pêché en haut.
0: Non, mais les Québécois, c'est des belles femmes.
1: Ben, mais.
0: Moi, j'ai pas de problème là.
1: Ben, moi non plus.
2: On est gâtés.
1: Quelqu'un qui a parlé d'un problème ici?
2: On voulait juste savoir les Acadiennes.
0: Non, il y a des belles Acadiennes, mais j'ai pas testé.
2: Les Acadiennes sont belles jusqu'à temps qu'ils se mettent à parler.
0: Non,
1: ils sont bien gratuits.
2: C'est pas vrai.
0: Non, ils sont super sympathiques. Moi, les Acadiens, j'ai pour être passé par où ils sont passés au niveau de toute la marque qu'ils ont mangée.
1: Ouais.
0: Puis qui parle encore français, là. Ben,
1: Oui, on a fait une entrevue sur la grande déportation des Acadiens. Puis c'est. Non, ils l'ont eu rock'n'roll.
0: Non, ils l'ont eu rock'n'roll. Puis là, aujourd'hui, ils se battent pour le droit, c'est sûr.
1: Mm-hmm.
2: Hey, penses-tu que ta carrière dans les médias a influencé ta sœur à suivre tes traces?
1: Elle est plus jeune de combien d'années?
0: 3 ans. Ben, je sais qu'à l'université, elle m'a regardé aller.
2: Ouais.
0: Puis quand j'ai fini l'université, elle est partie.
2: Elle a vu que c'était possible.
0: Mais elle étudiait en sciences politiques. Moi, tout, j'ai étudié en sciences politiques aussi, mais elle a fait de la science politique. Ma sœur, elle était dédiée pour aller travailler à Ottawa aux affaires étrangères.
1: Ah, ouais.
0: Elle avait eu un stage aux affaires étrangères. Puis elle était dédiée, là, à faire de la diplomatie, là.
1: On dirait que je la trusterais plus que Mélanie Joly.
0: Puis,
1: en partant,
0: moi aussi.
1: Là, je la connais pas, ta sœur, mais on dirait que mon préjugé, il est favorable.
0: Et à un moment donné, elle a traversé la rivière des Outaouais. Puis elle est allée faire un screen test à TVA à Gatineau.
1: OK.
0: Je pense que c'est à partir de Radio Nord, d'ailleurs.
1: Exact, oui.
0: Puis ils ont dit, ben écoute, tu commences la semaine prochaine.
1: OK.
0: Ça a été assez rapide. Puis là, après ça, elle est allée à Montréal, à TVA. Elle a fait du Radcan.
1: La TV, ça t'a déjà parlé, toi?
0: Non.
1: Jamais?
0: Pas. Non? Non, ça ne m'intéresse pas.
1: Pourquoi?
0: Je sais pas. Ça me tente pas.
2: La politique? Non? Un jour?
0: Non.
2: Après?
0: Plus non tard? Plus.
1: Non? Politique non, non plus?
0: Non, à rien. Moi, les policiers, je les ai vus beaucoup œuvrer en diagonale. Coulisse, parce que quand t'es journaliste, t'es regardes aller. Puis j'ai eu beaucoup d'expériences avec des politiciens. Puis toujours des mauvaises expériences dans la mesure où on te fait croire plein d'affaires. Puis une fois qu'ils sont au pouvoir, ils t'envoient complètement paître.
1: Ouais. Mm-hmm.
0: Donc, ils sont dans l'opposition. Hein, ils veulent aller au pouvoir. Donc, ils te feed l'information. Un peu comme la CAQ faisait ça.
1: Dans le temps, ben oui. Donner un coup sur une poubelle. Oh, crème, ça me pouille, là.
0: Ouais, c'est ça. Ils étaient tout site, là. Puis une fois rentré au pouvoir, ils se sauvent, là. Ben, c'est ça que j'ai. Moi, l'image des politiciens, c'est vraiment des gens. Des profiteurs.
1: Ouais.
0: Puis je suis pas capable. J'ai blaire pas. Je suis pas capable.
1: Puis c'est comme épeurant de dire, oh, moi, je vais faire ça différent. Finalement, tu te fais avaler par le moule.
0: Ben, il y a tout ça aussi, là. Puis non. Si j'y allais en politique, ce serait plus de manière indépendante.
1: Donc, probablement plus au municipal?
0: Ben, je sais pas.
2: Pierre Couture, maire de Québec?
0: Non, de manière indépendante. Je veux dire, indépendant, là, député indépendant ou, tu sais, pas de ligne de parti.
1: Comment André dans le temps au fédéral?
0: Quelque chose comme ça. Quelque chose où t'as vraiment, tu en ton âme et conscience, tu y vas, puis t'écoutes tes
1: concitoyens.
0: Ceux qui t'ont élu, là. Mm-hmm. T'es écoutes, évidemment.
1: Ben oui.
0: Parce que bien souvent, tu le vois, les lignes de parti, ils écoutent pas, là.
1: Ouais. C'est quoi le dossier le plus marquant de ta carrière?
0: J'en ai quelques-uns. Moi, je me souviens, j'avais sorti ici à Québec, il y avait un projet de port méthanie. Un gros projet. On devait construire à Beaumont un port méthanie. J'avais eu le scoop.
1: Okay.
0: À l'époque, c'était Mario Dumont qui était là. Il y avait pas mal de monde sur la colline. Et ça avait fait brasser. Ça vraiment, tu sais, parce que on devait avoir un port méthanier ici. Gaz métro avec Gazprom. Ouais, il y avait des Russes qui étaient venus à une patente incroyable.
1: Il me semble même qu'à l'époque, contre toute attente, là, on a parlé hier, le gars homosexuel qui était chef du parti, pas conservateur, là, Parti québécois, André Boisclair, était favorable à ce projet-là, ouais, de mémoire.
0: J'avais été rencontrer André Boisclair. Moi, je me souviens, à Boston, il étudiait à Harvard. Puis moi, j'avais été faire des reportages à Boston parce que dans...
1: Attends un peu, tu nous as dit que tu es allé rencontrer André Boisclair. Vas-y, raconte ton histoire.
0: Non, mais moi, j'avais été faire un reportage à Boston.
1: Ouais.
0: Everett, il y a un port méthanier direct en face de Boston. Puis je disais, ben, c'est comparable à Québec, tu sais. C'est un peu comme avec un port méthanier, puis Boston, puis tout ça. Et pendant ce temps-là, André Boisclair étudiait à Harvard.
1: Ouais.
0: Mais c'est parce que lui, c'était un dropout. Hein. Il n'a pas été à l'université, là. Il s'était payé un cours à l'université d'Harvard.
1: OK, un genre de certificat comme on peut se pogner sur Udemy, là.
0: Ouais, c'est ça. Puis j'avais été le rencontrer. Puis après ça, j'ai dit, je fais-tu vraiment un article sur lui? Il m'a l'air fauné.
1: Ah ouais, pour vrai, tu l'avais déjà filé à ce moment-là.
0: Je te jure. Puis là, moi, j'étais au soleil à l'époque. Puis là, on m'avait dit, tu fais-tu un article dessus, là? Il faudrait que tu fasses l'article. J'ai dit, je le sens pas.
1: Comment ça marche d'une salle de nouvelles comme ça? C'est-tu toi qui prends des initiatives et tu la soumets?
0: Là, j'allais faire un reportage par moi-même à Boston. On m'avait donné le mandat, vas-y, tu sais. Puis là, on m'avait dit, by the way, c'est quelqu'un du politique, sa colline de la gang du Parlement, m'avait dit, il est à Boston. On va te refiler son numéro, appelle-le. J'avais été le rencontrer, mais... Puis après ça, ça a foiré solide, son affaire.
1: Mais je sais pas.
0: Ça s'est écrasé.
1: Foiré, c'est... Foiré avec des cuirs, des fouettes, des studs, de la coke,
0: mais
1: de
0: lui,
1: l'alcool.
0: Là, à l'époque, je me souviens, là, il était pas encore chef du PQ. C'est par la suite là, que ça a comme tout été... Ça a glissé dans l'huile d'olive,
1: ouais,
0: à peu près.
1: Ah, oh, effectivement. Ben, de l'huile d'olive. Peut-être même de la baby oil.
0: Ouais, c'est ça. Ouais, d'après moi, il y avait beaucoup de ça aussi. Mais c'est ça, je le filais pas.
1: Jouais-tu, quand tu étais plus jeune, déjà de la musique? Parce que quand on s'est connu, que tu étais chroniqueur économique dans Le Retour, tu jammais avec des chums, ouais, du soleil puis tout ça. Est-ce que plus jeune, tu jouais déjà de la musique?
0: Moi, j'ai commencé ça au secondaire.
1: OK.
0: Dans l'harmonie stage band à Camaradia, ici, à Dubergé-les-Saules. Après ça, j'ai eu des bandes tout le long. On faisait des hommages à Iron Maiden. Si Louis était en avant, puis il trippait au bout.
1: Ah ouais, oui, t'as-tu montré tes lolos?
2: Ça m'est arrivé une fois.
1: Ouais, une fois.
2: Une fois au
0: dans son ancienne vie.
1: Ouais, pour qu'il signe. Ah ouais, ça arrive. Tu joues-tu encore?
0: Ouais, un peu. Un peu, je gosse encore des affaires. Mon fils joue de la bass dans un band. Là, puis,
1: OK, cool.
2: Toi, c'était de la bass aussi?
0: Non, moi, c'était de la guitare.
2: De la guitare?
0: Ouais,
2: OK.
0: Ouais. C'est ça.
1: C'est quoi les bands qui t'ont fait triper à te lancer dans des bands, justement? C'est quoi tes inspirations musicales?
0: Ah, il y en a plein, mais écoute, Dio, Ronnie James Dio.
1: Ah, ouais.
0: Iron Maiden, évidemment.
1: Judas Priest.
0: Non,
1: Black Sabbath.
0: Non, pas eux autres. Non. Metallica, Kirk Hammett. Son style, j'aimais bien son style de guitare, c'est solo. À part ça, écoute, plein de bandes. Je travaillais dans un magasin de disques aussi, là.
1: OK.
0: Ça a élargi les horizons.
1: Au HMV que tu travaillais?
0: Ouais, ou... HMV. Joe Satriani. J'aime bien Joe Sat.
1: Ouais.
2: C'est quoi la tune la plus tough que t'es capable de jouer à guitare?
0: Je sais pas. Écoute, j'avais... écoute, des tunes de Maiden, c'est le fun parce que avec deux guitaristes, t'es capable de faire pas mal de...
1: De te relancer.
0: Ouais, ouais. C'est ça.
1: T'es-tu quelqu'un qui sait lire... Mettons, je te montre une partition. T'es-tu capable de lire la musique?
0: Je suis capable de lire, mais c'est long.
1: OK.
0: Je pourrais pas commencer à dire, hey, je vais reconnaître les notes un peu, là. Mais je n'irai pas comme quelqu'un qui étudie la musique.
2: Pas,
0: Mon fils a étudié la musique, lui, dans le secondaire 4, 3, 4, 5, à Brébeuf, à Limoilou. Ils ont un programme de musique très poussé.
1: Okay.
0: Mais ils apprennent à lire, là, vraiment. Là,
1: moi, c'est un talent qui m'a toujours fasciné.
0: Lui, tu donnes une partition, puis il cling, cling, puis il part, puis il va, là.
1: Ah, ouais, c'est malade. Il étudie. Là, actuellement, il étudie en quoi?
0: Là, il est au cégep Limoilou. Il est en tourisme, je pense, puis il veut aller à l'université en gestion touriste.
1: Ah, OK. Ah, c'est cool, ça.
0: Ben, gestion hôtelière, je pense, c'est ça aussi.
1: OK, ouais. OK. Est-ce que tu longtemps qu'il parle de ça? Tu l'as-tu toujours vu dans ce domaine-là?
0: Non, il lui a commencé en sciences nat.
1: OK. Okay. Qu'est-ce qui est arrivé en...
2: C'est que ça a chié.
1: Comme dit François Legault, le cégep, c'est une bonne place pour apprendre à rouler des joints. Là.
0: C'est ça. Confirme. Moi, je pense que oui. C'est ça qui est arrivé. Non, mais science nat, puis la vie, c'est deux choses. Hein.
1: Ouais.
0: C'est très dur là, pour les jeunes, là, sciences naturelles. Là, la chimie, la physique, les maths. Moi, j'ai vu des jeunes... Là, il y a encore de ces chums qui sont là, mais ils n'ont plus de vie. Là.
2: Ah, puis, algèbre linéaire et géométrie vectorielle.
0: Non, c'est là, tough. Là.
2: Ça a de quoi sauter en bas de la fenêtre. Là.
1: Ah, ouais. Puis, je ne sais pas si tu es d'accord avec moi, mais c'est quelque chose que j'entends souvent. Là, c'est qu'on est poussé trop jeune dans notre parcours. Puis je comprends qu'à un moment donné, il faut faire un choix. Là.
0: Ouais.
1: Mais tu sais, secondaire 3, 4, 5, tu es déjà en choix de carrière. Mais
0: ça arrive vite. Ça arrive trop vite.
1: Pas mal.
0: Moi, j'avais pris un break entre le secondaire et le cégep. J'ai pris une année sabbatique.
1: OK. C'est quoi tu as fait dans ton année sabbatique?
0: J'ai roulé.
1: Des joints?
0: Oui, c'est ça.
1: C'est ça, OK.
0: Non, mais j'ai travaillé. En fait, je travaillais au Jardin mobile là, comme emballeur. C'est très formateur, je vais te dire.
1: Oui, ben j'en ai pas. Ouais,
0: après ça, tu te dis, OK, je vais à l'école.
1: Ah, fait que deux papiers, trois papiers, tout ça, là, ça. Jardin mobile, là, style. OK, enfin, on a compris ce bout-là.
0: Mais je vais te dire, après ça, tu dis, OK, je pense que je vais aller à l'école.
1: Oui, oui. Hein?
0: Ça me tente pas de travailler comme emballeur toute ma vie.
1: Oui, je regarde Robert là, qui, un jour sur deux, a l'air à vouloir se clencher dans son garage. Peut-être que j'ai pas le goût de suivre son chemin.
0: Peut-être que je vais faire d'autres choses.
1: Oui, ouais, je comprends.
0: Effectivement, ça a mis du plomb dans la tête. Puis après ça, je suis allé au cégep, puis après ça, à l'université. Fait que je vais me chercher des diplômes. Bon, ça va faire différent.
1: T'es-tu collectionneur de quelque chose? Chez vous, t'as-tu une collection de quelque chose?
0: Pas beaucoup. Je suis pas... Non, tu sais, il y en a comme Gary là, qui ont des vinyles à plus finir.
1: Ouais.
0: J'ai pas ça.
1: Genre des cartes de hockey, des nordiques, des affaires de
0: non,
1: même.
0: Non,
1: des guitares, des albums.
0: J'ai quelques guitares, mais pas plus que ça. Des albums, ben, j'ai des CD en malade, là, puis des vinyles. Mais pas plus que ça. Tu sais, je suis pas.
1: T'as-tu une guitare qui fait ta fierté? Tu as une pièce en particulier?
0: Bon, c'est une Godin que je trouve, tu sais, au Québec. C'est fait au Québec, les Godin. Bel beau morceau de plywood. Mais, non, écoute, je
1: sens plus, t'as pas tant sur le matériel que ça.
0: Non, moi, le matériel, c'est pas quelque chose qui m'attire. Tu sais, il y en a, ils ont plein de cossins, puis des patentes, puis l'échec du matériel, moi, j'essaie de m'en...
1: T'es dans la comment qu'on appelle ça, décomplexion, déconstruction, non?
0: Comment
2: qu'on appelle ça? Simplicité volontaire.
1: Simplicité volontaire.
0: Ben, ça, c'est plus facile.
1: Décroissance.
0: Les jeunes, aujourd'hui, là, c'est comme, vous aurez rien, vous serez heureux, là. Toi, t'es dans le nuage, hein?
1: Ouais.
0: Tu sais, t'es Spotify, c'est dans le nuage. T'as plus besoin d'avoir une collection de disques. Quoique, ça revient à mode pas mal, les jeunes.
1: Pas mal, les vinyles, là. Oui, pour une raison que je m'explique pas.
0: Ben, c'est nostalgique. Tu regardes ça, puis tu dis, ça, c'était cool, le vinyle.
1: Ouais, moi, ma plus jeune de 6 ans, là, elle capote sur le fait d'avoir des CD. Puis je pense que c'est l'objet d'avoir.
2: Des CD.
1: Ou encore vraiment d'avoir le case.
0: Des CD, j'en ai, là. Puis ça revient à mode, ça, là.
1: Ouais. Oui, complètement. Écoute, j'ai été y empoigner plein, là, justement, au marché aux puces, puis le monsieur qui j'ai acheté ça, il a fait la palette sur mon dos.
0: Moi, je pense que ça revient à mode. Gary pourrait nous le dire.
1: Oui. Oh, ouais.
0: Chasseur de tendance.
1: Oui, effectivement.
0: Les cassettes aussi. Les cassettes, ça revient à mode.
1: Le fait d'avoir l'objet, ben moi, je vais plaider coupable. Là. Tout ce qui est, mettons, jeux vidéo, ça s'en va dans le cloud de plus en plus, mais moi, j'aime avoir l'objet à maison. J'aime que ça constitue ma collection. Moi non plus, je suis pas très collectionneur, là, mais d'avoir de quoi qui représente ma collection, puis par le fait même décor un peu chez nous, j'aime ça.
0: Ouais. J'aime bien lire des romans, des polars.
1: C'est quoi ton auteur préféré?
0: Mankell, suédois, lui, il est décédé, je pense. Mankell, okay. Puis t'as... Sur Netflix, là, on a vu là, l'avocat à Lincoln. C'est comment il s'appelle?
1: Pas Stephen King.
0: Non. Mais il y en a plusieurs là, comme ça, là, mais non, des polars, ça, j'en lis, je peux en lire pas mal.
1: Ah oui, dans une année, tu peux en lire combien, tu penses?
0: Ouais, peut-être une dizaine.
1: Ah oui, à ce point-là, ouais. Cool. OK. Ouais. Okay.
2: On connaît le Pierre Couture de ville avec la chemise à Limoilou, mais des fois, la fin de semaine, tu te transportes dans un autre endroit puis tu deviens Pierre Couture de la nature.
0: Oui.
2: Avec ta chemise carottée à ton chalet. As-tu toujours été un gars de bois de même ou ton chalet, c'était comme un de tes rêves? Puis
0: ouais, ben quand j'étais jeune, de
2: ton chalet.
0: Moi, le bois, là, tu sais, quand tu viens du berger, là, le bois, il n'a pas. Là, ah.
1: C'est le terre-plein entre les deux rues, le bois.
0: Fait que, tu sais, des scouts, j'étais dans le mouvement scout. Très jeune.
1: Les castors et les louveteaux?
0: Oui, oui. Fait qu'on partait dans le bois d'un camp d'été, là. Puis là, on partait dans Portneuf une semaine et demie. Puis fallait être sa coche, là. Fallait monter nos affaires, puis être. Ça m'a comme donné le goût. Puis à un moment donné, ça revient, ça. Puis à un moment donné, j'avais l'occasion d'acheter un chalet. Enfin, un terrain. Puis après ça, j'ai bâti mon chalet. Mais okay. Moi, tu sais, j'ai un lac, j'ai tout, là. J'arrive là, c'est la paix totale.
1: Dans quel secteur, tu sais?
0: C'est des Montauban, Notre-Dame et Montauban, dans Portneuf.
1: OK.
0: Mais tu sais, moi, dans ma rue, il y a quatre chalets, là. Il n'y a pas un chat là. Puis t'es bien, là. Dans le bois, t'es bien. Oui. Tu te retrouves. Moi, je pense que l'homme doit retrouver la nature.
1: Parlant des vrais hommes, est-ce qu'un vrai homme, ça se rase le chest, selon toi?
0: Bon, ça peut arriver.
1: Ouais.
0: Quand tu vas dans le sud, là. Faut que tu
1: te. Ah ouais, faut que tu te mettes bien lube. J'avais pas. Chris, je pars au Panama début janvier, j'avais pas pensé pantoute me raser le chest.
0: Non.
1: De zéro. J'ai même pas envisagé.
0: Le chest puis le dos.
1: Le dos aussi.
0: Aussi. Moi, j'étais un gars poilu.
1: Ah ouais?
0: Fait que, faut y aller, là. Faut donner un job.
2: Mais juste quand tu vas dans le sud.
0: Ben, ouais, mais quand même l'été, là. Tu sais, je veux dire, l'été, quand ta blonde a dit, tiens-tu te baigner? Oh, on va y aller.
1: Mais t'es-tu le genre à te promener en bédaine à la maison?
0: Pas du tout.
1: Non?
0: Non. Moi, j'ai pas de vis caché.
1: Je pense pas que ce serait un vis caché tant que ça de te promener en bédaine à la maison, là.
0: Non, mais tu sais, il y en a sont tout le temps à poil, là, tu sais.
1: Ouais.
0: Non, c'est pas chez moi, ça vient pas me chercher. T'sais.
1: J'ai déjà eu un voisin, moi, qui avait en fait, il avait des jeans qui, lui, a eu la fantaisie de switcher ça en short, mais mini-short, au point tel que ses poches de jeans dépassaient la jambe. Tu comprends, la
0: des
1: short?
0: Des fois, c'est malaisant. T'sais, le monde se promène en bobette dans la maison. Pas de gilet, rien.
1: J'ai jamais compris ça.
0: C'est très malaisant, surtout quand il y a des enfants, là.
1: Oui, oui.
2: Mais là, t'as dit quelque chose, là. T'as dit, j'ai pas de vis caché. Ben, c'est vrai qu'il n'est pas caché, ce vice-là, mais le volage de lunch, de où ça part? Est-ce que ton addiction a commencé, Pierre,
0: ça,
2: à voler des lunchs?
0: Ça, c'était.
2: C'est plus fort que toi, ça te pogne ça en dedans?
0: Ah non, mais ça, c'est Jordan qui a monté ça de A à Z, parce que Jordan manquait beaucoup de confiance en lui à l'époque dans le show avec JC.
1: Ouais.
0: Puis moi, je l'ai compris vite, je l'ai saisi, Jordan. Pas vieux non plus. Et là, j'ai dit, ben, on va lui donner comme une espèce de on va l'aider un petit peu. Fait que là, il m'a comme parti une réputation de voleur de lunch. Mais c'est vrai que sa blonde a fait des maudits bons lunchs.
1: Ah, okay, tu vois, qu'il y a un fond.
2: C'est totalement faux.
1: Il y a quand même un fond de vérité, là.
2: Il a déjà goûté au lunch.
0: Fait qu'à partir de là, c'est juste drôle. Mais c'est parce que, tu sais, avec JC, souvent, il y a des dégustations de bouffe. Il y avait Vincent, le chef cuisinier, là.
1: Chantigny.
0: Oui, de Bicep Barbecue.
1: Ouais,
0: il arrivait tout le temps avec la bouffe.
1: Okay.
0: Fait que là, c'est immanquable. Il fallait goûter à tout. Puis des fois, il y a de la poutine. Des fois, il y a des annonceurs qui nous envoient de la bouffe.
1: Ben oui.
0: De la pizza ou de la poutine, n'importe quoi. Là, JC dit, bon Dieu, t'es dans ma famille. Ben oui.
1: Prends de la protéine, un vrai homme.
2: La bouffe, t'es pas pour la laisser traîner.
0: Ben là.
1: Une question que je pose à bien du monde, mais elle est plus philosophique. Est-ce que tu penses que le bonheur, c'est un choix?
0: Le bonheur, c'est un choix, effectivement.
1: Oui?
0: Oui.
1: Explique-moi ça.
0: Ben, il y a du monde qui peuvent être malheureux par choix aussi.
1: Parce qu'ils se complaisent dans leur malheur?
0: Ben oui, tu sais, c'est parce que je comprends que tes parents t'ont fait chier, mais débarque, là. T'sais. Lâche les parents. Puis
1: j'aime ça.
0: Assume-toi. Non, mais des fois, c'est des années de thérapie aussi.
1: On a notre titre, Louis. Je sais que tes parents t'ont fait chier, mais débarque.
0: Non, mais c'est vrai. T'as du monde. Ils sont nés dans une famille de tout croche, puis ils continuent à entretenir ça. Tu sais, tes parents, tu les as pas choisis.
1: Ah, c'est clair.
0: Fait qu'à un moment donné, si tes parents sont toxiques pour toi, débarque.
1: T'as tout le temps le pattern, tu sais, je vais prendre le cliché, mais du père alcoolique avec ses deux fils. T'en as un qui répète le pattern, puis il y en a un qui le brise.
0: Ouais.
1: Mais les deux ont été élevés de la même manière par la même personne,
0: exact.
1: Là. Fait qu'il y en a un qui a peut-être un peu plus de empowerment en dedans de lui que l'autre, là.
0: Oui, puis tu sais, t'as tout le temps la personne qui rumine, là, son passé, puis
1: ouais.
0: Mes parents, t'es de même, puis regarde, va faire une thérapie, règle ça, puis passe à autre chose, là.
1: Moi, je crois beaucoup à ça. Si tu te répètes que t'es malade, là, il y a bien des chances que tu tousses.
0: Non, c'est parce que c'est lourd, là.
1: Ouais.
0: C'est lourd pour le monde autour aussi.
1: Ouais,
0: là, regarde, moi, c'est juste ça.
1: Ben, fait que c'est une question de choix.
0: Fait que le bonheur, là, t'sais, dès le départ, tu peux l'avoir, le bonheur, là.
1: T'es-tu un gars plus viré à voir le positif dans la vie que le négatif en partant?
0: Moi, je ris beaucoup. Ouais. Puis c'est ça que j'enseignais à mon fils. Dès que tu te lèves, tu as une banane d'en face, là. Tu ris. Tu peux te remémorer la niaiserie que t'as dit à l'autre dans soirée, tes chums ou n'importe quoi. Mais faut, tu sais, tu peux pas prendre la vie de front, être tout le temps en tabarouette, puis être tout le temps. C'est pas vivable. Faut rire.
3: Ah, je suis d'accord.
0: Fait que tu vires ça tout le temps à rigolade, tu sais, comme Louis, là. Il a grosse main en face.
1: C'est quelque chose que tes parents t'ont passé, ça?
0: Mon père, c'était un clown.
1: Ouais?
0: Ouais, mon père, c'était un entertainer. Il faisait le clown tout le temps. Fait que ça a resté.
1: OK. Est-ce que ta sœur aussi est comme ça? C'est-tu comme de famille?
0: Oui, chez nous, je pense que tout le monde est pas mal funné à rire, tu sais.
1: Comment tes parents trouvent ça, le fait que vous soyez les deux? Est-ce que t'as une sœur, mais est-ce que t'as un frère ou une autre sœur?
0: Ouais, j'ai un autre frère, puis j'ai une autre sœur. Fait qu'on était quatre chez nous.
1: Est-ce qu'ils sont dans le médiatique aussi, les deux autres?
0: Non. Non. J'ai mon frère qui est complètement ailleurs, puis ma sœur, elle habite à Denver, au Colorado. Elle est une hygiéniste dentaire de base, mais son chum, il est dans l'armée, son mari.
1: Ah, oh, ouais.
0: Donc, elle l'a suivi, lui, dans NORAD.
1: Ah, t'es-tu sérieux?
0: Ouais, c'est ça. Lui, c'est un haut gradé de l'armée, là, donc il est capable de suivre la parade.
1: Ah, c'est malade, ça.
0: Exact. Fait qu'eux autres sont plus du côté de Denver. Mon autre sœur, dans le média. Puis mon frère, lui, dans l'administration, il est ailleurs.
1: OK.
2: Est-ce que l'argent fait le bonheur?
0: L'argent ne fait pas le bonheur, mais ça peut aider.
2: Le manque d'argent fait-tu le malheur?
0: Ça peut aussi amener beaucoup de problématiques. Mais c'est pour ça, tu sais, j'en redonne beaucoup. Moi, j'ai des formations. J'en connais des affaires pendant 25-30 ans. Donc, j'en redonne à la communauté quand je fais des chroniques. J'essaie d'expliquer des affaires. Mais il faut quand même, à un moment donné, s'aider là, au niveau des finances personnelles. Ouais. Je travaille beaucoup là-dessus. Il faut que les gens se prennent en main. On va se faire manger. On se fait manger. Le gouvernement vient chercher 50% de ta paye.
1: Ah, pis, mais il y a bien aussi, je sais pas si t'es d'accord, mais il y a bien aussi des. Oui, le gouvernement vient nous engruger, mais il y a de la méconnaissance. T'sais, on sait pas ce qu'on sait pas, Pierre. Puis moi, j'ai le meilleur exemple de ça, là. Mon cours d'économie, là, il a été fait autour de voici comment faire rentrer un syndicat chez Walmart. En lien avec la crise du syndicat, je pense que c'était au Saguenay, là, qui avait fermé le Walmart, là.
0: Ouais.
1: Moi, c'est ça qu'on m'a shooté. On m'a pas montré comment faire des chèques, comment contracter une hypothèque, comment magasiner des taux d'intérêt, comment regarder la bourse. Rien de tout ça, Pierre. À rien.
0: Et je pense que ça fait l'affaire. Parce que, tu sais, l'autre fois, j'en parlais en onde, il y a 50% des Québécois qui gagnent moins de 50 000 $ par année. Ça, c'est des candidats à la pauvreté. Là,
1: ben, mais hein, éternel. Ben,
0: parce
1: oui.
0: que tu le vois, le gouvernement, comment ils ont créé de l'inflation, comment ils sont venus. Puis de l'inflation, pour les gouvernements, c'est merveilleux parce que tout monte tout seul. Donc, eux autres, leur rentrée d'argent monte tout seul.
1: Mm-hmm.
0: Ils n'ont rien à faire, là. Parce que comme les salaires montent tout seuls, les braguettes d'impôts montent tout seuls, donc ils viennent chercher de l'argent tout seul de même dans tes poches, tout coûte plus cher. Donc, les taxes, ça s'accote, ça, sur l'inflation. Là.
1: Fait que si on veut juste la jouer un peu conspire, eux autres n'ont pas intérêt à réduire l'inflation
0: ben,
1: tant que ça.
0: Pas du tout. Eux autres, leur job, c'est parce qu'ils ont des grosses dépenses et surtout des dettes colossales, les gouvernements, dans les prochaines années. Là.
1: Mm-hmm.
0: Comment ils vont venir chercher de l'argent? C'est le gros défi, de leur défi à eux autres. Donc, eux autres, l'inflation, là, ils sont contents. Là.
1: Faudrait qu'on voit beaucoup le cursus scolaire, hein, justement, en lien avec l'économie et la gestion personnelle.
0: J'ai vu que mon fils a fait son cours secondaire 4, secondaire 5, là, un cours sur l'économie. C'était bien. J'ai regardé le cursus, j'ai regardé ça. Il y avait du bon stock là-dedans.
1: Ouais, okay.
0: Peut-être que les profs sont mauvais à l'enseigner, là. Mais non, il faut s'intéresser à l'économie, il faut s'intéresser aux finances personnelles, il faut s'intéresser parce qu'il y a beaucoup d'argent à la bourse.
1: Mm-hmm.
0: Puis un coup que tu as compris ça, c'est des mécaniques que tu m'embranles.
1: Dirais-tu que ça prend de l'argent pour faire de l'argent?
0: Bon, au début, c'est ça, il y a de l'effort à faire au niveau de l'épargne.
1: C'est ça.
0: Donc, il y a un petit coup à donner, mais une fois que tu as un certain montant d'argent, là, puis là, tu as mis en branle ta mécanique des intérêts composés, ce que Warren Buffett appelle la fameuse boule de neige. Là.
1: Mm-hmm.
0: Donc, la boule de neige, elle commence au début, elle est petite, puis à un moment donné, après 10-15 ans, elle roule, puis là, ça devient infernal, ça devient une mécanique, une machine de guerre pour toi. Là.
1: T'as-tu inculqué ça à ton gars?
0: Oui, je pense qu'il
1: est, là,
0: ouais,
1: il est
0: ouais.
1: là-dedans.
0: Oui. Non, il relève pas de... Je pense que je suis bien son père.
1: Oui. Ouais. Les danseuses, tu te trompais?
0: Comment tu dis ça?
1: Aller aux danseuses, tu te trompais?
0: C'est une bonne question que tu poses.
1: Ouais. Ben écoute. Voyez-vous, il y a quand même des skills pour être politicien un peu.
0: Mais je suis pas allé aux danseuses tant que ça.
1: Non?
0: Parce que je trouve que ça va vite, puis tu te fais graisser, tu te fais vider les poches. Là.
1: Complètement.
0: Au sens terme propre et au figuré. Là.
2: Un gars d'économie comme toi, on s'attendait à
0: rien.
2: Ah non,
0: c'est épouvantable. C'est épouvantable. Une danse, c'est quoi, 3 minutes? Dans l'isoloir?
1: Je pense que oui.
0: C'est quoi, c'est 15-20 piastres?
1: Tu croises les doigts que ce soit Stairway to Heaven?
0: Non. Puis là, après ça, elle dit, ben là, tu dis, attends, faut que j'aille au guichet. Là, le gros monstre, il vient avec toi au guichet.
1: Ouais, le walk of shame, là, il vient te chercher au guichet pour être sûr que tu ne pousses pas comme un raton laveur.
0: Non, écoute, c'est... Ben, celui qui a inventé ça, là, c'est merveilleux. C'est un vide-poche total.
1: C'est dans tous les sens du terme.
2: Oui, oui. As-tu déjà pensé investir dans un bar de danseuse?
0: Non, non, non. Je me tiens loin de ce monde-là, je vais dire.
2: Oui, oui.
0: Il doit y avoir du bon monde là-dedans, là. Mais non, effectivement, là, c'est sûr que ça vide.
1: T'as-tu déjà investi dans des business? T'as-tu,
0: Pas beaucoup. Ben, j'ai ma propre business actuellement.
1: Oui.
0: J'investis là. Mm-hmm. Pas mal.
1: Okay.
0: T'sais, j'ai mon podcast. Je fais de la radio ici. J'ai mon infolette. J'ai mes formations de finances personnelles. Tout ça, ça amène quand même un bon bouillon.
1: Quand tu fais de la formation, c'est quoi la principale lacune que tu remarques chez le monde?
0: Ben, il y a du monde à divers niveaux, mais écoute, souvent la bourse pour eux autres, c'est complètement du chinois. Là. Mm-hmm. C'est loin. Lacune, ben ça dépend, chacun va y aller à son rythme, mais j'essaie d'allumer le monde, mais surtout donner des clés. Pour quand tu t'investis à la bourse, il y a des mesures clés à avoir sur des stocks pour pas les acheter trop cher puis te faire avoir là.
1: Mm-hmm.
0: Donc c'est surtout ça, c'est technique, des fois c'est du fondamental aussi.
1: C'est quelque chose que tu fais, tu sais, ton day trading que tu fais, est-ce que c'est quelque chose qui est vraiment à la lettre?
0: Moi,
1: day trading sous jour,
0: je fais pas de day trading.
1: Non, OK.
0: Je fais du swing trading, c'est-à-dire que je vais prendre une position peut-être une semaine, un mois et demi, 2 mois, 3 mois, mais j'ai un objectif.
1: Okay.
0: Donc, si j'embarque dans le pétrole, ben je vais essayer d'embarquer dans le pétrole quand il va être bas, puis on va le vendre au bon moment.
1: Jusqu'à, OK. Puis toi, tu détermines d'avance ton objectif?
0: À peu près.
1: OK.
0: Mais tu sais, je veux dire, avec toutes les données qu'on a dans la formation, ben on est capable de voir ça, là. Tu sais, ton RSI, tes bandes de Bollinger, t'es capable de voir quand même où est rendue l'entreprise, le titre. C'est des patterns.
1: Tu penses quoi, hein? Parce que moi, mon algorithme en est plein. Peut-être que c'est moins toi, t'es peut-être moins la clientèle visée. Louis, c'est sûr que t'en as toi aussi. On est des jeunes hommes, trentaine, vingtaine. Puis, tu sais, c'est des genres d'influenceurs qui arrivent devant la caméra et qui disent, hey, toi, t'as 32 ans, tu travailles encore, méchant moté. T'aurais dû faire comme moi, placer ça. Il y a une espèce de recrudescence, des espèces de.
0: Il appelle ça les influenceurs financiers, là.
1: Ouais.
0: Ouais, ben, il y a toutes sortes de monde dans la vie, hein.
1: Est-ce qu'il y en a des bonnes à ta connaissance? Est-ce que tu as eu vent de formations qui valent vraiment la peine?
0: Parce que la mienne, évidemment.
1: Oui, oui. Mais toi, c'est pas du day trading. Est-ce qu'on peut, à partir de ta formation, apprendre
0: à. Ben, c'est un départ, c'est sûr. Après ça, si tu vas aller en day trading, là, il y a d'autres personnes qui offrent de la formation, tu sais.
1: Pour ça. Okay.
0: Je pense que c'est Cobalt Investissement, Gaétan Royer, là. Je pense qu'il est très bon dans ses affaires aussi.
1: Ben, est-ce que c'est. Parce que, tu sais, dans les fameuses annonces dont je te parle, là, ça disait, ah, voici Bobby. Travaillait à 22$ de l'heure, était écœuré de sa vie. Maintenant, au courant des 3 derniers mois, il a enregistré 70 000$. C'est les formations que tu donnes, est-ce qu'on peut espérer en vivre ou toi, d'emblée, tu dis ça, voyez ça comme un hobby?
0: Non, ben moi, c'est à long terme. Moi, okay. c'est pour du long terme. Si tu veux faire du court terme, tu veux être riche rapidement, viens pas me voir. Je te prendrai même pas. Ça me tente pas. Non, mais moi, ce que je peux faire, c'est que je peux ouvrir tes horizons si t'es vraiment pas là. Puis après ça, si tu veux te perfectionner. Parce que c'est un art. Le day trading, 99% des day traders perdent de l'argent.
1: Ah ouais?
0: Ouais. Il y a eu une étude sur Berkeley, là. C'est l'Université Berkeley qui a fait une étude sur les day traders. Non, mais il y a du monde.
1: 99%.
0: Oui, c'est fourné, là. Il y a beaucoup de monde qui. Il faut être tough, là. Les gars qui font de l'argent sur le day trading, c'est des guerriers.
1: Et pourquoi c'est des guerriers? Parce qu'ils sont assidus, parce qu'ils ont beaucoup de cash?
0: Discipline, assidus. Il y en a un qui m'a écrit. Ça a pris 6 ans avant qu'il commence à faire de l'argent à bourse.
1: 6 ans?
0: Ouais. Là, il dit, j'ai une technique. Là, il dit, j'ai développé des skills.
1: Ouais.
0: Des sortes d'affaires, là. Mais
2: là, il te demande de payer 1000$ pour qu'il te les montre.
0: Non. Puis c'est un auditeur, là. Il nous écoute.
1: Ah, ouais.
0: Oh, oui.
1: Ah, ouais, OK.
0: Oh, oui.
1: OK.
0: C'est dur, là, faire de l'argent à bourse, là.
1: Mm-hmm.
0: Fait que t'es mieux de mettre ça à long terme puis de pas nécessairement attendre un retour rapide. Mais quand t'es patient à la bourse, c'est 10-12, c'est en moyenne 10% par année. Donc, si tu mets de l'argent 5 à 7 000 par année en épargne pendant 30 ans, mais tu vas avoir ton million.
1: Est-ce que tu t'es déjà battu?
0: Avec mon frère, oui.
1: Ah oui, toi?
0: Non, moi, je suis pas un gars qui cherche la bataille.
1: Je te vois pas comme ça, pantoute.
0: Non, moi, j'étais un casque bleu, moi.
1: Ouais, t'es un gars peace, j'ai l'impression que.
0: J'arrive à quelque part, si je vois qu'il y en a un tough, ça ne m'occupe pas.
1: Tu magasines pas ça.
0: Non, je me magasine pas des claques sa gueule. De toute façon, je suis pas attriqué pour en donner, là.
1: T'as joué au hockey, toi?
0: Oui.
1: T'étais quel type de joueur? Quelle position tu jouais?
0: Moi, je corrais des buts.
1: Ah ouais, OK.
0: Moi, j'étais un grinder.
1: Un grinder, OK? Ah ouais, OK, tu voyais la vue au goaler puis les garbage goals.
0: Assez vite.
2: Les Rangers, ta passion, elle vient de où?
1: Ça part d'où, ça? Let's go Rangers quand t'es un peu sous. Pourquoi?
0: Ah, ça, c'est un voyage de brosse.
1: OK,
0: ah ouais.
1: Voilà.
0: Ah ouais, tu sais, il faut apprendre. Les Américains, ils nous ont donné des bonnes aussi, là, les partisans des Rangers, quand tu vas à New York au Madison Square Garden, ça crie ça des estrades.
1: Ah oui, je m'en doute. C'est l'arena des Rangers,
2: ça
1: je m'en doute.
2: Ça crie ça à Dallas. Ah ouais.
1: C'est un running gag, le fun.
0: Tu peux créer n'importe quel nom. Là.
1: Ben oui. T'en souviens-tu, on avait pris une photo de groupe devant le centre Vidéotron à notre, pas le dernier, mais avant-dernier, party BBM, juste après que... party numériste. Juste après que Morin ait vu Bruno Marchand. Puis on a pris une photo, on était ensemble avec tout le monde, puis un sans-abri qu'un chalet de Rangers qui est passé avec nous autres, puis on l'a embarqué dans la photo.
0: Un éclair.
1: Ah oui, un éclair. Let's go Rangers.
0: Ancien joueur des Rangers.
1: Oui, c'était Mike Ritchie.
0: Mais ça, tu vois, hein, tu sais, les gars qui gagnent des gros salaires, là, les joueurs de hockey,
1: ouais,
0: les joueurs de basket, les joueurs de foot, après 5 ans, ils ont plus une scène.
1: Moi, ça m'a fasciné plus jeune quand j'ai vu que Mike Modano, à l'époque, était un des plus payés de la Ligue nationale, a fait faillite. Je pense que c'est l'histoire de jeu.
0: Oui, puis beaucoup de joueurs de la NFL. Fait que je pense qu'il y a un mouvement, je parle des gars de la NFL, là, mais je pense que les jeunes comprennent que là, la valeur de l'argent, c'est de plus en plus important.
1: Mm-hmm.
0: Puis il faut être wise avec l'argent. Parce que c'est pas long, là. Tu peux te brûler ça assez rapidement.
1: Est-ce que tu penses que les NFT, c'est mort?
0: Ça va revenir.
1: Ah oh, ouais?
0: Ah oui, ça va revenir.
2: Ça serait-tu un bon investissement?
0: Pas là, non. Moi, je serais dans la crypto, là. Vous le voyez, là, la crypto, ça va exploser, là.
1: Encore? De persévérer dans le Bitcoin ou d'aller dans des affaires plus expérimentales?
0: Non, moi, je resterais Bitcoin, Ethereum, XRP, Solana.
1: OK.
0: Je me concentrerais là-dessus, mais Bitcoin, Ethereum. Moi, j'ai pas de problème là. Puis tu mets pas, en passant, tu mets pas 100% de ton portefeuille là-dedans. Là.
1: Non, c'est ça.
0: Peut-être 5%, il y en a, c'est 10. Tu sais, il y a l'argent et l'or aussi. Là. Mettez de l'argent dans l'or et l'argent.
1: L'aluminium?
0: Peut-être moins l'aluminium, le cuivre, les métaux rares, je te dirais. Là.
1: OK.
0: Mais argent encore monté. L'argent a doublé depuis, un an.
1: OK.
0: L'once d'or, t'es à 2600 début d'année, rendu à 4200. Puis d'après moi, l'once d'or, dans 3 ans, 4 ans, là, t'es à 4002. D'après moi, t'es à 16 000, 17 000 piastres.
1: Hein? Ah, ouais.
0: Oh, oui.
1: Moi, puis pour ça... vrai, puis t'es pas conseiller financier, je veux le rappeler, mais j'aurais tendance à te croire parce que je me souviens quand tu commençais à l'époque les chroniques avec nous autres dans le retour, tu me disais, ouais, checker ça comme faux. Dollarama, ça va aller pas pire des prochaines années. Puis moi, le CAF, j'ai pas fait de move. Ben, le CAF, j'avais pas le maudit scène aussi, là.
0: C'est ça.
1: Mais si t'as à refaire, je mettrais mon argent dans Dollarama.
0: Si t'avais mis 10 000 à l'époque dans Dollarama, ben, ça vaut 100 000 aujourd'hui, là.
1: Calvaire.
0: Fait que, tu sais, ton REER vient de prendre une bonne montée, là. Tu sais, alors là, oui, effectivement.
1: Qu'est-ce qu'on doit surveiller pour... En fait, comment affûter notre vision long terme pour être capable de spotter les futurs Dollarama, justement?
0: Ouais, ben là, c'est sûr qu'il faut être abonné à une infolette. Moi, j'ai une infolette financière que j'envoie chaque semaine. Les gens sont abonnés à cette infolette-là. Donc moi, je sors des titres où justement ça commence à être attrayant, où c'est des titres avec un potentiel de croissance.
1: Pour le monde qui l'ont jamais vu, ton infolette, là, ça prend quelle forme?
0: C'est un PDF, c'est 3 pages par semaine.
1: Okay.
0: C'est le dimanche, avant le trading du lundi. Et il y a toujours des stocks en vedette à surveiller. Puis après ça, les pages 2 et 3, ben c'est surtout qu'est-ce qui va arriver, mettons, dans tel secteur. Je reprends du sectoriel ou je regarde un peu les grandes tendances.
1: Okay.
0: Donc, quelqu'un qui lit ça comme il faut, là, il est allumé. Là.
1: Ouais, OK, il est au courant de tout.
0: Oh, il sait pas mal où on s'en va.
1: C'est le lundi que vous faites vos moves en bourse?
0: Ben pas nécessairement, mais les bourses ouvrent le lundi pour la semaine, du lundi au vendredi. Donc moi, c'est toujours le dimanche, je l'envoie, mon infolette. Mais tu sais, c'est du long terme. Encore là, tu sais, si tu penses faire de l'argent rapidement avec mon infolette, ben ça se peut que tu mords de la poussière aussi.
1: Es-tu ben gros dans l'AI en ce moment?
0: L'AI, tu sais, c'est comme, il faut suivre la puck où elle va, hein. C'est comme au hockey.
1: Ouais.
0: Là, la puck, elle va où? Elle va dans l'AI pas mal.
1: Pas mal.
0: Fait que je te dis pas que tous les stocks d'AI sont hot, mais il y a quand même des compagnies incontournables. Faut les avoir dans son portefeuille. Mais tu sais, c'est pas compliqué, là. Un ETF VFV qui réplique le S&P 500 des 500 plus grosses entreprises aux États-Unis. Mais déjà là, tu as un 10 à 15 % de rendement par année. Là.
1: Assuré comme
0: ben, à peu assuré, près, entre guillemets. À peu près, parce que la bourse te donne, depuis les années 50, même avant ça, c'est à peu près 10 % par année. Il y a une année, c'est moins 20, l'autre année, ça va être plus 20. L'autre année, ça va être plus 25. L'autre année, ça va être 7, 8, 10, tu sais. Mm-hmm. Mais en moyenne, c'est 10 %.
1: Tu penses qu'on va voir ça de notre vivant, le salaire universel? Justement, avec les AI, on dit que ça va menacer l'emploi. Ça fait qu'un bon pourcentage de la population qui vont peut-être tomber sans emploi.
0: Ouais.
1: On va-tu laisser ce monde-là crever dans la rue? Tu sais, puis ça se jase depuis toujours.
0: Ouais,
1: aussi,
0: mais là, c'est parce que si t'es dans le pessimisme, ben c'est sûr que tu regardes les AI, tu dis tout le monde va perdre le job. Mais en même temps, moi, je regarde les affaires. Quand les ordinateurs sont arrivés, et au contraire, il n'y a jamais autant d'emplois.
1: Ça crée des jobs intéressants.
0: Moi, je pense que ça va créer des emplois intéressants. On le voit, il y a des jeunes, là, ils commencent à faire de l'AI, mais ils s'en servent pour offrir des services.
1: Moi, je pense à une certaine époque, là, dans les écoles du Québec, on a un peu manqué le train du codage.
0: Mais le codage, aujourd'hui, ça vaut plus rien.
1: Il faut pas le manquer avec l'AI. Ou même, moi, je pousse beaucoup avec mes filles pour « soyez bonnes en maths ». Là, j'ai pas trop à pousser, ça se fait bien pour le moment, là. Soyez bonne en maths. Je pense que d'avoir l'esprit mathématique, ça va être payant pour les enfants du futur.
0: Regarde, là, le codage, là. C'est parce que l'AI te donne toutes les lignes de code à ça.
1: C'est clair, t'as raison.
0: Donc, je comprends, faut que tu comprennes la ligne de code pour être capable de coder, là.
1: Mm-hmm.
0: Mais ça aussi, tu sais, il y a des masterminds. Mais, en tout cas, je suis optimiste, moi, pour l'avenir. Il y a des jeunes qui vont, on va transformer des affaires. Mais effectivement, le danger. Puis là, les gouvernements vont vouloir, parce qu'eux autres s'endettent. Donc, eux autres, pour régler le problème de dette, ils vont peut-être vouloir nous passer une histoire de, une espèce de salaire universel où là, tu vas être imposé si, puis moi, j'ai peur. C'est parce que là, on va donner de l'argent du monde. Qu'est-ce que tu penses qui va arriver? Il y a du monde qui vont se pogner le bang solide, là.
1: Ben, c'est sûr. Ben oui.
0: Puis là, ils disent que, ben, si tu fais, 100%, mettons, tu fais 100 pièces de revenus, l'État vient en chercher 50%. Fait que là, tu bonifies-tu le travail?
1: Non, ça va générer un marché du noir incroyable.
0: Non, mais je veux dire, là, c'est le chaos, là.
1: Mm-hmm.
0: Moi, je vois pas comment on pourrait donner de l'argent du monde sans rien avoir en retour. On va créer du monde dépendant et complètement...
2: Ça va juste faire comme une inflation qui va juste... augmenter du nombre d'argent qu'on a donné au monde.
0: Là. Ouais, mais tu sais, toi,
2: ça va revenir à zéro.
0: Toi, dans la vie, t'es utile comment? Tu sais, moi, je suis utile comment? C'est quand je fais ma passion.
1: Mm-hmm.
0: Tu sais, j'adore l'économie, je fais de la radio, je parle au monde. Là, tu me donnes un salaire, je vais donner quoi, moi, dans la vie?
1: Ben, moi, c'est ça ma pire.
0: Tu sais, je veux dire, c'est toi, Louis, tu fais de la radio, t'aimes ça faire du plein air. Toi, t'as des tatous. Les tatous, je suis pas sûr là, qu'on va aller là, mais on va peut-être voir apparaître des gens se faire tatouer par un robot. Pis...
1: Peut-être par un robot, mais il y a déjà des artistes qui génèrent leur design avec l'intelligence artificielle.
0: C'est ça
1: se fait. Il y en a qui se font aider par, ça existe. Mais
0: ben ouais.
1: L'application, on n'est pas encore là, mais...
0: Parce que là, on part d'un monde où tout le monde a des passions puis on gagne notre vie comme ça. Là, tu t'en vas où je donne l'argent à tout le monde.
1: Ouais.
0: Là, moi, on va scraper du monde.
1: Je trouve que c'est dangereux là, pour la pulsion de vie humaine, au sens large, dans le sens de j'ai des problèmes, je dois me dépasser pour passer par-dessus. Puis je trouve que l'expérience humaine, là, je parle quasiment en parabole puis en philosophie, là, mais c'est un peu ça. T'as des moments durs, ben, tu te retrousses les manches, tu travailles plus fort.
0: C'est du socialisme.
1: Ouais, c'est ça.
0: Parce que là, si tu payes tout le monde au même salaire, qu'est-ce qui va arriver? Tout le monde va être égal, je comprends, mais les gens ne voudront pas se dépasser. Donc là, tu ramènes le niveau de productivité inférieur. Non, on va régresser.
1: Ah, c'est pas bon pour personne.
0: Qu'est-ce qui fait que quelqu'un... Puis, tu sais, faut-tu mettre du cash un peu sur la table aussi pour les motiver, le monde, là, tu sais, je veux dire.
1: Voilà.
0: Quand tu joues au hockey, là, puis tu dis au gars, regarde, on les bat, puis je mets un 10.
1: Les bonus à la performance, il n'y a rien de mieux que ça.
0: Ben, moi, je pense que oui.
1: Je suis d'accord avec
0: toi. Fait que je sais pas où on s'en va avec ça, mais ceux qui vont instaurer ça, le revenu universel, puis là, ça y est, je pense, puis ça n'a pas marché. Il y a eu des projets pilotes.
1: Ouais, j'ai juste lu là-dessus, puis c'est...
0: Ben, le communisme, ça a mal fini. Hein.
1: Ben, c'est ça. C'est beaucoup de morts hein, pour un projet un peu
0: utopique. Ben, c'est ça qui va arriver, là. Puis, gardez à Cuba. Vous allez à Cuba, là.
1: Voulez-vous ça?
0: Non, mais c'est du communisme, là. Je veux dire, tout le monde est payé au même salaire. C'est une pièce par jour, c'est-tu ça?
1: Oui, c'est autour d'eux.
0: Ben, puis qu'est-ce que ça fait? C'est que t'as une armée, puis les militaires, eux autres, sont privilégiés parce que le gouvernement va avoir l'armée de son bord. Fait qu'on donne les jobs d'un resort aux amis des militaires.
1: Oui.
0: Pas mal ça, là.
1: Ah non, c'est pas un modèle.
0: C'est pas
1: trippant,
0: c'est ça, vous voulez aller, là, mouche de bas.
2: Fait que le monde communiste de droite, finalement, ça t'intéresse pas?
0: Non, j'ai pas de communiste de droite, là. Je veux dire, ça existe même pas.
1: Non, c'est ça. On devrait faire comme en Pologne, pour vrai, interdire ces partis-là. Ils ont fait ça dans les derniers jours. Parce que c'est dangereux pour la nation.
2: Ben oui,
1: en Pologne, ils ont fait ça. T'interdis les partis communistes, puis
2: Québec solidaire prendrait le bord.
1: Bon, c'est de bonne affaire.
0: Mais Québec solidaire est à 6%. Là.
1: Oh, c'est ça. C'est un non-facteur. Là.
0: Mais là, il y a du monde de Québec solidaire qui s'en vont PQ. Là.
1: Ouais.
0: T'as vu ça aujourd'hui? Il y en a un qui a quitté.
1: Oui, un chef de cabinet, quelque chose du genre.
0: Ça va faire du beau monde à gauche. Paul Saint-Pierre Plamondon, il parlait de centre droit, lui, de...
1: Oui, avec l'autre dans Art of Basque. Oui. Oui. On sent pas voilà. très de centre droit de.
0: Fait que je sais pas où on s'en va avec ça, mais. Puis l'AI, je veux dire, à un moment donné, ils vont peut-être légiférer aussi. Je sais pas. Ils vont peut-être dire que ça va trop loin, là.
1: Penses-tu qu'il y aurait vraiment une pogne? Parce qu'il faut que ça soit quasiment mondialisé pour légiférer ça. Sinon, tu utilises un VPN puis tu vas faire tes affaires ailleurs.
0: T'sais? Non, mais je te parle peut-être là, si jamais là, on vient avec des shops puis. De toute façon, toute la production, on l'a toute transférée du côté de l'Asie. On va ramener de la production ici avec des robots. C'est peut-être ça qui va arriver.
1: Peut-être.
0: Puis ils vont taxer les robots.
1: Pourquoi pas?
2: Les robots vont coûter moins cher en Chine. On va les renvoyer en Chine.
0: C'est ça.
1: Je sais pas si t'es un gros fan d'histoire, là, mais si t'étais un personnage historique pendant 24 heures, tu serais qui puis tu ferais quoi?
0: Hey boy. Hey, celle-là, je l'ai pas vu venir. Je sais pas, j'aimerais ça être René Lévesque, moi.
1: Ah oh, ouais?
0: Ah oh,
1: ouais. pour vivre la déception de 80?
0: Lui, il l'a vécu. Non, mais avant ça, là, tu sais.
1: Ouais, OK.
0: La montée, puis c'était effervescent, puis là, on le voyait, le Québec, tu sais. Parce que le Québec des baby-boomers, c'était trippant, là. Ils construisaient tout.
1: Il se passait de quoi?
0: Puis il se passait de quoi? Là, il se passait plus rien.
1: Ouais, c'est, ils ont construit un beau champ de ruines socialiste, là, mais il se passait de quoi?
2: Ouais, ça bougeait. Ouais.
0: Non, mais c'est parce que là, c'est de la défensive totale. Là, c'est des vieux qui votent juste parce que les politiciens vont leur promettre des chèques, puis ils bloquent tous les jeunes. Alors qu'eux autres, les jeunes, ils étaient dans les années 60. Là. Tout était à refaire. Tout était à produire. L'université, tout était... C'était la culture, les arts, les sports, tout était là à faire.
1: T'es né en quelle année?
0: Moi, en 71.
1: 71. T'as pas pu voter en 80?
0: Non, j'ai pas voté en 80.
1: OK. En 95, t'as voté quoi?
0: 80, c'est 94?
1: 95.
0: Référendum
1: de 95?
0: Ouais, j'ai voté oui.
1: Ah
0: ouais? Okay. Oui. J'ai voté oui.
2: Voterais-tu oui aujourd'hui?
0: Non.
1: Pourquoi?
0: Ben, je trouve que on n'est pas là. On n'est plus là.
1: D'un point de vue c'est-tu l'économique?
0: Moi, si tu veux faire un pays avec ce qu'on voit là actuellement, là, j'embarque pas. Le dôme, là, j'embarque pas.
1: L'écolo-gauchisme.
0: C'est pas l'écolo-gauchisme, c'est la manière dont l'État vient chercher l'argent dans nos poches.
1: Je comprends.
0: Je trouve que le citoyen, il est pas libre. Je veux dire, il est libre. Oui, on est libre, mais je veux dire, on donne tellement d'argent à la machine pour ce qu'on a en retour. Ouais. Moi, c'est pour ça, là. Tu veux recopier ce que le Canada est devenu, là?
1: Je sais. Ouais, je comprends ce que tu veux dire.
0: Puis je regarde aller les affaires, puis tu sais, on n'a pas d'armée, on n'est pas. Au niveau de la Banque centrale, tu sais, notre monnaie, on n'a pas de monnaie. On est comme. Je pense qu'on peut s'épanouir dans le Canada encore.
1: OK.
0: Mais il faut aller chercher à Ottawa nos. Puis on a eu beaucoup. Ils nous ont donné. Quand même, Harper, il a dit que les Québécois étaient une nation, là.
1: Ben oui, mais Harper, c'est pour moi le dernier grand premier ministre qu'on a eu parce que lui, sa doctrine, c'était les peuples fondateurs.
0: Ben, il nous a dit, on est une nation. Ouais. Je vous reconnais comme une nation. C'est quoi tu veux de plus?
1: Gros gain pour le Québec.
0: C'est quoi tu veux de plus? Tu veux gérer les immigrants? Ben, on va aller chercher à Ottawa les pouvoirs.
1: C'est ce qu'on devrait faire.
0: Mais je pense qu'on les a pas mal aussi, là.
1: Pas assez, à mon goût, mais c'est ce qu'on devrait aller chercher, grappiller le plus possible. Moi, je suis étapiste, là. Hey,
0: on est dans un pays du G7. On va se séparer d'un pays du G7. Pourquoi? Pour s'en aller...
1: Puis ça, c'est de penser qu'ils vont se laisser briser, là. Penser qu'un pays du G7
0: non.
1: va se faire couper son accès au Saint-Laurent, va se faire couper de 25% de sa population en disant « Ah, ben c'est démocratique! »
0: Oublie ça.
1: Ah, ben oui.
0: Oublie ça.
1: Je crois pas à ça. Paul Saint-Pierre Plamondon, il se fait menacer de mort dans une lettre obscure à sa famille. On souhaite pas ça, bien évidemment, mais il fait un show de Calimero à TV. Essaie de démembrer un pays du G7, voir.
0: Non, ça va se faire
1: en toute quiétude.
0: Non, ça sera pas beau. Là.
1: Mais non, ça
0: la,
1: sera
0: la
1: pas
0: pression,
1: beau.
0: Si vous pensez que... On a rien vu, là. Ah ouais. Ça va monter, là.
1: Oh, mais là, le milieu artistique est en crise après moi, Pierre. Ouais, je pense que ça va être pire si t'essaies de démembrer le Canada.
0: Puis tu sais, je regarde aller les péquistes sur Internet, là. Je sais pas c'est qui ces gens-là, là. Mais s'ils pensent, eux autres, que tu soustrais du monde à ton projet, t'envoies chier tout le monde, puis tu penses que le monde va voter pour ton projet, là, c'est parce qu'il va falloir qu'ils additionnent du monde.
1: Oui.
0: Mm-hmm. Quand PSPP a envoyé chier les artistes, là, la semaine dernière, là, il a pas additionné, là. Il a soustrait du monde. Il y a du monde qui l'ont pas pris.
1: Oui, du monde qui était de façon organique, plus positif à sa proposition.
0: Si tu veux faire un pays, puis tu veux être le plus inclusif possible, tu peux pas envoyer chier le monde de même. Écoute, ça envoie chier du monde sur Internet, puis là, ça... Waouh! Mm-hmm. C'est pas édifiant, là. Et je te dis pas que les réseaux sociaux, c'est le Saint Graal, là.
1: C'est le reflet.
0: Non, il y a des égouts, là. Mais tu sais, je regarde les supposément... les forces les plus... souverainistes et indépendantistes qui envoient chier tout le monde sur Internet. Là.
1: Ouais.
0: C'est pas édifiant. Moi, je veux pas être avec vous autres. Là. Je suis pas dans la gang. Là.
1: Ta plus grande phobie, c'est quoi?
0: Les serpents.
1: T'es sérieux?
0: Ouais.
1: Ah, ouais.
0: Maudit serpent.
2: T'aimes pas les serpents?
0: Ah, j'haïs les serpents.
1: Mais toi, pour le sapin Radio X, là, on dit, on te met d'un cercueil plein de serpents.
0: Ah, non, je...
2: Combien?
1: T'as les enfants malades ou... C'est quoi que tu tiens plus à cœur? Ta protection des serpents ou protéger les enfants malades?
0: Non. Écoute, arrête, je vois freaker out. Les serpents, je vois freaker out. C'est complètement, je vais passer...
2: 2000.
1: Ah ouais?
0: 2000,
1: mais
0: t'as...
1: Ouais,
0: 2000, man. Non, j'embarque pas là.
2: 5000.
0: Non, j'ai pas de prix.
2: Les enfants malades, Pierre.
0: Non, les enfants malades, je vais leur donner... je vais sortir un lingot d'or.
1: Monsieur Couture.
2: 10 000.
1: Juste un serpent.
2: Hey, 10 000, vieille, ça range les cheveux.
0: Non.
2: Clair, tu vas pas dans le cercueil.
0: Non.
1: C'est à ce point-là que ça te fait pas. Y a-tu un traumatisme en lien avec ça?
0: Je sais pas. Tu sais, puis Instagram, t'as plein de vidéos avec des serpents et des crocodiles.
1: C'est ça, toi, ton algorithme. Moi, c'est des influenceurs financiers qui m'envoient chier parce que je travaille encore à 35 ans. Toi, c'est des serpents qui grouillent.
0: Ça, puis, tu sais, des gars qui se pètent les boutons, là.
1: Ah, t'as ça toi aussi, Dr. Pimple? Ben oui, moi aussi.
0: Et puis il enlève ça sur le nez, là, tu vois tous les...
1: Les gros points noirs, oui.
0: Ça, c'est capoté.
1: Justin, quelque chose, là, le gars avec... il est chauve, il ressemble un peu à Johnny Sin, là. Je sais pas si t'as le référent. T'as-tu le référent? Sais-tu qui est Johnny Sin?
3: Non.
1: Non? OK, parfait. Puis t'apprends ça sur Google.
0: Puis t'as aussi quand il détarte le monde, là, d'un dent, là.
1: Ah, ça fait cœur.
0: C'est dégueulasse. Ou les sabots. Les sabots.
1: Oui, qui viennent limer les sabots.
0: Les sabots, puis là, ils passent le couple, là. Puis là, il y a du jus qui sort des sabots. Ah, c'est capoté.
1: Tu te définis-tu toi-même? Oui, vraiment. On apprend des affaires sur Instagram. Tu définis-tu toi-même comme un Silver Fox ou c'est les gens qui t'ont donné ce tag-là?
0: Ah ben écoute, c'est sûr que Silver Fox, c'est un talent, ça.
1: Ouais,
0: ça se cultive.
1: On vient pas au monde avec ça. Ça s'entretient.
0: Ben oui.
1: Ça se développe.
0: Ben oui.
2: Ben là, et as-tu remarqué...
1: Vas-y, c'est pour ça que nos auditeurs sont restés tout ce temps-là.
2: On est rendu à ce moment-là.
1: Ouais, c'est ça.
2: As-tu remarqué vraiment... un changement dans ton sex appeal quand t'es passé de... T'étais-tu blond ou t'étais brun avant?
0: J'étais châtain.
2: Quand t'es passé de châtain à Silver Fox, as-tu vu vraiment un step?
1: Parce que moi, je l'ai vu. Depuis qu'on se connaît, ça doit faire quoi, 8 ans peut-être qu'on se connaît autour d'eux? Autour d'eux, je l'ai vu. Là. Tu t'es George Clooney-isé.
0: Mais c'est venu tout seul.
2: C'est venu avec?
0: Ben oui, ça vient tout seul, ça. Mais ça, c'est tu l'as ou tu l'as pas, là.
1: Ah, fait que tu vois, c'est contradictoire à ce que tu nous as dit il y a 2 minutes. Il y a bien des gars qui sont comme... Ah, ben, calvaire.
0: Ça se cultive, mais... Non, écoute. Les femmes, ça vient avec aussi, là. Tu l'as ou tu l'as pas, là.
1: Ouais,
0: c'est sûr.
2: C'est quoi, mettons...
1: C'est quoi ton meilleur truc avec les femmes?
0: Ben là, j'ai une blonde depuis 3 ans et demi, là. Je suis correct.
1: Ouais, c'est vrai.
2: Mais comment t'as fait pour la séduire?
0: Ah, on s'est rencontrés sur Internet, nous autres.
1: Ah, ouais?
0: Oui, ben oui.
1: Tinder?
0: Tinder, d'aller prendre une marche. Puis là, elle marchait plus vite que moi, j'ai... Oh, il y a quelqu'un là qui sait pas mal où elle s'en va. Non, mais c'est vrai. Des fois, tu marches avec du monde. Moi, j'ai quand même, tu sais, tu me connais, là, j'ai un rythme.
1: Ouais,
0: dans la vie, là, je pars le matin, puis la tondeuse, elle part vite.
1: Tu y vas.
0: On roule. Mais là, tu sais, tu prends quelqu'un qui roule plus que toi. Là, c'est OK, attends une minute. Là,
1: ça t'a plu chez elle, ça?
0: Ben, pas mal.
1: OK.
0: Après, ben là, comprends que...
1: Il y a d'autres choses qui t'ont plu, là. On comprend, là. Mais...
2: Pas juste la vitesse de marche.
1: Il y a peut-être d'autres vitesses ailleurs, là, mais ça ne regarde que vous deux.
0: Ça, c'est le travail.
2: Sens-tu que Pablo Rodriguez te menace un peu là, dans la communauté des Silver Fox en tant que...
0: Ben, moi,
2: suprême, là.
0: Je regarde le travail de Pablo depuis 2 mois.
1: Pas grand-chose d'enviable.
0: C'est triste, par exemple.
1: Ah, c'était fun.
2: Ouais, hein?
0: C'est triste, mais ils ont eu l'air... Puis je l'ai dit, là, c'est des amateurs.
1: Complètement.
0: Ils ont géré une crise qui devait rester à l'interne, qui est devenue une crise nationale. Puis là, ils ne seront plus capables. Ils ont comme ouvert une boîte de Pandore.
2: Ils se rendent à Noël?
0: Ça va être tough.
1: Ah, il faut. Moi, Pablo.
0: C'est Noël ou. Mais lui, son chemin de croix, c'est à tous les jours. Là. Je veux dire, il sort des histoires à tous les jours.
1: Tout le temps. Mais moi, les libéraux, je les veux à terre. Fait que Pablo, non, moi, je le veux pour l'éternité.
0: C'était pas si petit. Tu sais, ils avaient réussi à remonter, puis ils ont gardé la course à la chefferie, on dit, on fera pas, tu sais, on va l'étirer.
1: Oui.
0: Ils se sont fait avoir.
1: Déjà que c'est pas sexy, une course à la chefferie chez Libéraux, on va te faire ça sur 9 ans. À grands coups de Kodak. Qui est comme, s'il vous plaît, un peu de Kodak. Ben oui, c'est ça qu'on veut dans la vie du Kodak. Comme si t'étais pas passé date.
0: Hey, Denis Kodak, hein.
1: Ah, mais...
2: Ton avis sur Denis Kodak?
0: Ben, Denis, on l'a rencontré, tu sais, quand il y a eu l'ouverture du restaurant Mora. J'étais avec DH.
1: OK, ouais.
0: Il était là.
1: Ah ouais?
0: On a jasé avec.
1: Y a-tu des caméras? Sûrement qu'il était là.
0: Oh, il était là. Denis était là. Puis après ça, il a pris une décision, là. Je pense qu'il a décidé qu'il rentrait dans ses terres.
1: Ouais, bon, il y a des bons mots. Des fois, il faut accepter que notre temps est fait.
2: Y a-tu du beef entre toi et Denis Coderre?
0: Bon, c'est punché.
2: Parce que c'est ça, je l'ai déjà entendu.
0: Oui, oui. C'est vrai. Mais c'est parce que j'étais avec Rodolphe en onde, Rodolphe Osni.
1: Oui.
0: On parlait de Denis Coderre, puis on disait qu'il est devenu une caricature de lui-même.
1: Mais ça.
0: Puis il a pas aimé ça.
1: Mais
0: fait qu'il est venu me voir, puis il dit, hey, qu'est-ce que tu as dit à la radio? T'as pas aimé ça? J'ai pas aimé ça. Hé,
1: hey, mon gars, là.
0: Là, j'ai dit, Denis, si t'es pas capable de comprendre que t'es rendu une caricature de toi-même, c'est parce que là.
2: Ça prouve le point.
1: Ben, c'est ça, comme un bout, là, la fois que t'es descendu dans les égouts en Mignonne, là, ça a commencé déjà. Que t'as viré le stade olympique en refuge à migrants, c'était aussi ça.
0: Mais c'est un politicien, Denis Coderre. Ouais,
1: complètement.
0: Fait que là, tu sais, à un moment donné, t'es prisonnier de ça. Puis là, il essayait de revenir. Puis je sais pas. Non, je pense qu'il a compris qu'il y a peut-être d'autres forces de la nature, puis il peut faire d'autres choses dans la vie. Là.
1: Effectivement.
0: Tu sais, il n'y a pas juste de la politique.
2: Non, il peut être aussi porte-parole des résidences
1: de soleil.
0: Non, je pense qu'il est heureux comme ça. Là.
2: Ben oui.
1: Hey, Pierre, un gros merci d'être venu nous voir.
0: Ben, ça m'a fait plaisir.
1: C'était super le fun. J'étais content de faire de la radio avec
0: là,
1: toi.
0: Là, je savais pas si j'allais boire 3 verres avant de venir, mais d'être comme ça.
1: Ah, ça aurait été malade là, que tu
0: ben
1: nous fasses
0: pété.
1: Ouais, t'es cool.
2: On t'invite la saison prochaine, faut que tu viennes casser.
0: Mais tu sais qu'il y a du monde qui ont déjà fait ça, hein? Arriver à la station de radio comme sur le fly, bien chaud.
1: Ben oui, je serais têtu.
0: Puis c'est pas... Ça...
1: Ben, ça avait mis sa campagne électorale municipale, de mémoire, un peu sur...
0: Il est obligé de se désister.
1: Ah oui, il arrêtait pas de dire à l'animateur, t'es cool, t'es le gars cool.
0: C'était Marceau, hein?
1: Oui, exact, dans le temps. T'es cool.
0: Non, c'est quelque chose, ça, là.
1: Ah oui, faisant abstraction complètement du fait qu'on a des caméras dans le couloir, nous autres, puis on voit les gens qui boitent. Puis on le sait quand ils sont pas blessés à la jambe. Fait que, non.
0: Mais l'autre fois, là, c'est-tu Nombra Batrouette qui est venu ici? T'étais-tu là? Il était complètement plein.
2: Mais je pense qu'il était pas plein. Moi puis Jord, on avait beaucoup analysé. Puis d'après moi, c'était plus complètement batté là, que complètement.
1: Ah oui?
0: Okay.
1: Où est-ce que le fait d'être blasé qui rend un peu chaud d'air?
0: Ben, pourtant, là, tu sais, je veux dire, il dit qu'il a fait la tournée des stations de radio et tout ça, mais tu sais, je veux dire, tu bois pas, là. En tout cas, quand tu vas à la radio, j'essaie de tenir ce douette, là. Après ça, l'après, là.
2: Ben oui, après ça, tu.
1: Mais je pense que Normand, il est ailleurs. Là,
0: oui,
1: mais ils prendront chaud d'air.
0: Financièrement, je pense que Normand est ailleurs aussi.
1: Ouais, c'est ça.
0: Il y a pas de problème.
2: Normand, il était pas mort avec son yacht, là.
1: Je pense que tu te mélanges avec Ray Emery, le goaler des sénateurs d'Ottawa.
2: C'est possible.
1: Ouais, tu te mélanges de dude. Ouais. Hey, merci, Pierre. Si les gens, évidemment, on t'écoute toute la semaine en compagnie du chum Nick dans ton show en avant-midi. Puis sinon, si on veut s'abonner pour se mettre un peu de plomb dans la tête économiquement.
0: C'est pas compliqué. Moi, j'ai mon podcast.
1: Ouais.
0: Je fais 2, 3, 4 segments par jour. Fait que je fais la bourse en avant-marché le matin à 8h30. Fait que là, je dis, ça s'enligne de même. Surveiller tel titre, ça va popper, ta. Parce qu'en avant-marché, on a un peu une idée. À partir de 8h le matin, tu peux trader sa bourse de New York.
1: Fait que tu tapes ça avant de t'en venir faire ton show ici?
0: Puis après ça, je prends ma douche, après ça, je m'en viens.
1: OK.
0: Puis là, après ça, en après-midi, je fais toujours 1 ou 2 segments, puis je fais la bourse à la fin de la journée.
1: Okay.
0: Fait que si vous voulez savoir ce qui se passe à la bourse, c'est là, mon podcast. Des fois, j'ai des conseillers financiers qui viennent. Des fois, j'ai des entrevues avec du monde. J'ai plein de monde qui viennent au podcast. Et j'ai mon infolette financière. Elle est payante, donc vous pouvez vous abonner. Ça coûte, je pense, c'est 99$ par année. Sinon, il y a les formations. 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
1: Tout est là.
0: Puis je fais des conférences aussi, mais vraiment ciblées. C'est une conférence vraiment là, sur qu'est-ce qui s'en vient dans l'économie 2025, 2026, 2027. Fait que si vous avez une business, vous êtes une gang, souvent, tu sais, l'autre fois, j'ai fait un mastermind. C'était des gens d'affaires.
1: OK.
0: De Québec. Tous des gars avec des business, là, des business de quoi? 3, 4 millions chacun. Il y en a, c'est 10 millions. Il y en a qui roulent 15 millions.
1: Okay.
0: Puis, ils voulaient savoir où on s'en allait en économie. Mais je leur ai fait un pitch de 45 minutes. Ça arrive que l'autre fois, j'étais avec les gars d'Aventiste, une coopérative notamment. Eux autres sont dans tout ce qui est le...
1: L'immobilier?
0: Non, Aventiste, eux autres, c'est... voyons, comment t'appelles ça? Tout le... eux autres, c'est des Aventiste, c'est...
1: Aventiste, j'ai comme un blanc, moi.
0: C'est une coopérative de...
2: C'est la machinerie, là?
0: Oui, c'est de la machinerie. Ouais, hein? Donc, c'est tous des entrepreneurs qui font, eux autres. Ils voulaient savoir si... qu'est-ce qui s'en est avec les consommateurs. Pis...
1: OK, fait que tes conférences, tu peux faire des conférences custom. Là. Les gens peuvent te demander
0: c'est pas
1: un aspect
0: mal
1: personnalisé.
0: Ouais, exactement, sur, mettons, un secteur de l'économie. Mais... On sait où est-ce qu'on s'en va. Là. Quand tu sors, des fois, ça peut être donnant parce que tu dis, écoute, les marchés boursiers, les taux d'intérêt vont monter puis ça se peut que nos consommateurs soient serrés. Mm-hmm. Parce qu'il y a des tendances, il y a des cycles à l'économie. Hein. Mm-hmm. Fait que tu sais, on fait le tour, 3,60 demain. 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
1: Yes.
0: Là, j'en ai une. Elle commence le 4 février. Il me reste une place.
1: OK. Est-ce en plein. Présentiel ou en
0: Zoom?
1: En Zoom.
0: Okay. En Zoom. Les gens, ils peuvent communiquer avec moi. Après ça, je fais un suivi personnalisé aussi. Sinon, ben, je repars une nouvelle cohorte au mois de mars.
1: Ma tante que j'ai croisée, ben, on se voit pas bien, mais je l'ai vue à Noël passé. Fait que ça va faire un an. Elle est dans abonnée à ton truc. Puis c'est zéro une fille une femme de média qui suit radio. Je pense qu'elle écoute probablement même pas Radio X, pour être franc, mais elle tripe sur ton affaire, là. Vraiment, ça y a mis du
0: Moi, j'ai du monde, ça vient de partout. J'ai des gars millionnaires, là, qui suivent mon infolettre, là.
1: Ah, c'est
0: des gars qui ont des fortunes de 5 à 10 millions. Puis eux autres, ils veulent battre leur conseiller financier. Fait que...
2: C'est sûr que les femmes, en plus, les femmes, en plus, les rendent riches, ben, ça l'allume, là.